0: 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Malo s'arrête. Il écoute. 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Alors Malo commence à bouger en rythme. 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Deux petits sauts. Trois petits sauts. Puis un autre. 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
1: Chut. 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
1: Il est 3h, les dernières informations au CN Zitouni. 440 interpellations et les lycéens qui veulent maintenir la pression. Après une nouvelle journée de blocage ce mardi, leur principale organisation appelle à reconduire le mouvement ce mercredi. Blocus dans 416 établissements, au moins 10 personnels de l'éducation nationale blessés. Le ministre de l'éducation nationale dénonce des violences inqualifiables. Les lycéens réclament notamment davantage de moyens et le remplacement de leurs profs absents. Mobilisation qui s'est mêlée ce mardi à celle de la fonction publique. 206 000 personnes ont manifesté en France selon le ministère de l'Intérieur. Plus de 300 000 selon la CGT. À Paris, 30 000 personnes ont défilé, dont 8 000 pompiers. Les syndicats dénoncent notamment le nouveau gel du point d'indice prévu dans le budget 2027 et réclament des hausses de salaire. Ce budget va devoir composer avec une dette toujours plus lourde. Elle atteint désormais 119% du produit intérieur brut. Près de 3 600 milliards d'euros, soit 60 milliards de plus en 3 mois. L'État prévoit aussi d'emprunter 340 milliards d'euros en 2027. C'est un record. Mediapart répond au Rassemblement National. Le journal dénonce ce mardi soir la violence sidérante du parti et des propos menaçants d'une grande gravité de Marine Le Pen. Jordan Bardella avait parlé des prémices d'une guerre totale contre le RN. Il conteste toujours formellement les messages antisémites de 2013 que Mediapart lui attribue et a porté plainte pour diffamation. Une députée écologiste a, elle, annoncé saisir le procureur après que Marine Le Pen a conseillé au journal d'enfiler son costard en Kevlar, le Kevlar étant la matière qui compose les gilets pare-balles. Ce mercredi, forte pluie et orages attendus dans le sud. L'Ardèche, le Gard, l'Hérault et la Lozère sont en vigilance orange pour les orages. Le Gard et l'Hérault sont aussi en vigilance pour les crues. Météo France prévoit un épisode méditerranéen marqué. En Espagne, le gouvernement s'attaque à la crise du logement. Il a adopté ce mardi un paquet de mesures qui prévoit de protéger les personnes vulnérables contre les expulsions jusqu'en 2030. Le Parlement doit encore se prononcer. Une annonce après l'émotion provoquée par l'expulsion d'une dame de 87 ans. Elle a finalement obtenu un accord et pourra retourner dans son appartement après sa sortie de l'hôpital. En Afrique du Sud, Cyril Ramaphosa reconnaît que les mesures contre les violences faites aux femmes n'ont pas suffi. Le président a annoncé ce mardi soir un audit des dossiers de meurtres et de viols restés sans suite. Les villes devront aussi recenser les rues mal éclairées et les espaces publics dangereux. 11 corps de femmes ont été retrouvés depuis juillet à l'est de Johannesburg. Une première au Maroc, Fatima Ezzara El-Mansouri devient la première femme à diriger le gouvernement. Elle a été nommée mardi par le roi Mohamed VI après la victoire de son parti aux législatives. Et puis du football avec l'Espagne qui réussit son retour à domicile après son titre mondial. Victoire 4-1 ce mardi soir face à la Croatie en Ligue des Nations avec encore un Lamine Yamal décisif. Il est 3h03.

Bonsoir et bienvenue à toutes et tous. Je vous invite ce soir au musée Centre Pompidou à Paris. Je sais, il est fermé depuis le 22 septembre 2025, mais on va y passer une heure. Imaginez, il y a des caisses dans les salles, les tableaux ont été déposés, plus rien n'est accroché, plus rien ne tient, tout est à terre, même le chagrin. C'est écrit sur un carton, à bas le chagrin. Il suffit de lire au pied de la lettre. Des caisses, des câbles, des trous dans les murs, ça peut faire des natures mortes. Il suffit de savoir les dessiner et de les raconter à la fois. Ça donne un diamant dans les gravats. Double récit d'une nuit dans un musée et d'une vie, les deux en cours de rénovation. Ce soir, il sera question de traînards, de brocantes, de mausolées, des amis, des mentors et de cette interrogation existentielle. T'es con ou t'es con ? Pour Luz, rien ne s'oppose à la nuit.

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1: Bonsoir Luz.
2: Bonsoir Laurent.
1: À cette question existentielle, t'es con ou t'es con, vous répondez quoi?
2: Ah bah je suis con, ouais. Ouais, clairement, c'est un état de fait, c'est presque un devoir.
1: Presque un mantra.
2: Un mantra, ouais.
1: Qui est posé dans ce texte.
2: Mais oui, c'est bien ça, plutôt que des phrases de développement personnel, de t'es con ou t'es con, et puis la réponse est oui.
1: Ce soir, en direct, je reçois l'auteur dessinateur de bande dessinée et l'écrivain qui signe Un diamant dans les gravages chez Stock. C'est le récit d'une nuit passée au centre Pompidou à Paris, actuellement fermé pour reconstruction. Pourquoi le choix de ce musée, la nuit du 10 au 11 septembre 2025? Vous l'expliquez dès les premières pages, vous revenez sur l'attentat contre Charlie Hebdo. Je lis. Après l'effondrement du 7, j'ai dû fouiller dans la somme de mes gravamentaux. Pendant plusieurs années, je me suis assis au bord de ce mois pulvérisé, à contempler le moindre caillou, à envisager de refonder le tout. Je ne sais pas comment j'ai pu me reconstruire au fond, mais c'est dans cette exploration méticuleuse de ma personnalité, à terre, que j'ai finalement réussi. J'ai commencé à redevenir le dessinateur que tu connais désormais, lorsque j'ai compris que je n'étais pas en ruine, mais en chantier. Alors forcément, Beaubourg, en reconstruction. Le 7, c'est le 7 janvier 2015, jour de l'attentat terroriste perpétré dans les locaux de Charlie Hebdo, qui a fait 12 morts, dont 8 amis proches. Je travaillais au journal à l'époque, comme dessinateur. C'était le jour de mon anniversaire. J'avais trôné au lit avec Camille, mon amoureuse. Très en retard, je suis arrivé en bas de l'immeuble quelques secondes après que les terroristes avaient pénétré dans les bureaux du journal. Voilà, c'est succinct, mais c'est dit. Beaubourg ferme donc l'année commémorative des 10 ans de cet attentat, l'année où je tente de clore moi-même une période de ma vie qui ne tente rien. Point de suspension. Qu'est-ce que vous attendiez de cette nuit passée dans un musée, Charles ?
2: Ah, qu'est-ce que j'attendais ? J'attendais, je sais pas ce que j'attendais. Genre, en tout cas, il y avait une chose qui était sûre, c'est qu'on se dit, après un événement particulier, on prend tout ce qui est possible, tout ce qui est improbable, et quand l'improbable sonne, enfin cogne à votre porte ou fracasse votre porte, on se dit qu'il faut faire des choses improbables dans la vie. Et quand j'ai su que le musée était en train de fermer, qu'il y avait peut-être, on va dire, une partie de moi, parce que Beaubourg, Pompidou, peu importe, ça fait partie de mon éducation graphique, pas politique, ça c'était un autre, ça c'était un journal, mais mon éducation visuelle, je me dis, il y a quelque chose à faire. Il faut que j'aille là-bas, il faut que j'aille dans cet endroit, il faut que je dessine, et puis voilà.
1: Alors justement, vous dessinez, mais pas que, il y a quelques dessins, mais ouais. Surtout vous écrivez, c'est la première fois que c'est un texte récit, sélectionné pour les prix Renaudot de l'essai, André Malraux essai sur l'art et Interallié. Est-ce que vous avez pensé à un moment donné que vous auriez pu livrer un album BD, disons, un roman graphique?
2: Ah ouais, enfin, j'ai... Comment dire?
1: Vous avez eu la tentation?
2: Non, j'ai pas eu la tentation, mais je me suis dit, quand j'ai commencé à travailler dessus, je suis commencé par le dessin. Voilà. J'ai passé une nuit à dessiner. Je savais qu'il fallait que je raconte encore, j'avais encore des choses à raconter sur ce qui s'était passé, mais aussi mon avant, mon après, ce qui commence à vous transforme, etc. Mais je savais que je pouvais pas le dessiner. Ça aurait été vraiment, ça aurait été indécent, je pense. Je pense que j'aurais trouvé des artifices pour me cacher derrière le
1: dessin. Encore une fois.
2: Voilà, exactement. Et là, je pense que même si c'était pas aussi clair que ça au début, il fallait que je passe par l'écriture, par un autre fil de funambule, en fait. Parce que l'écriture, pour moi, c'était un truc de funambule.
1: Alors justement, est-ce qu'il fallait écrire comme vous dessinez? Et si c'est le cas, ça veut dire quoi?
2: Comment dire? Écrire. Alors, je sais pas si j'écris totalement comme je dessine, mais je sais qu'à un moment donné, j'ai commencé à écrire comme un écrivain. Ça, j'ai pas mal dit que c'était vraiment pas bien du tout. C'était pas super. Et du coup, il y a eu, je sais que ma femme m'a mis la petite femelle de Jeannada dans les mains en disant, mais, arrête, faut que tu fasses un truc comme ça, faut que tu fasses du reportage. Et j'ai lu quelques pages de La Petite Femelle que j'avais pas encore lu. Et puis, j'ai pas entendu la fin parce que c'est un long livre. Et je me suis dit, oui, j'ai compris ce que tu voulais me dire. J'ai dit, il faut que j'écrive avec vraiment mes tripes comme Jeannada. Puis, finalement, que je fasse du reportage comme je faisais à l'époque.
1: Oui, donc, que vous aviez arrêté depuis les attentats.
2: Ouais, j'avais complètement arrêté. Ça, c'est plus vraiment possible. Autant, j'ai commencé par le reportage parce que Kabu m'envoyait dans dans l'arène, parce que lui ne pouvait plus y aller.
1: Il était trop connu.
2: Il était trop connu, voilà.
1: Notamment chez les politiques.
2: Notamment chez
1: dans les milieux extrémistes.
2: Ouais, dans les milieux d'extrême droite, exactement. Alors, du coup, c'était moi qui le remplaçais. Et maintenant, moi, j'ai pas trouvé de Luz pour me remplacer. Ou Dominique Abu pour me remplacer dans les manifs. Et puis, de toute façon, maintenant, je suis passé à autre chose.
1: Alors, il y a quelque chose quand même de votre dessin dans cette écriture, c'est-à-dire vous travaillez par fragments.
2: Ouais.
1: Et la bande dessinée, c'est ça aussi.
2: Exactement.
1: Par fragments.
2: Exactement.
1: Et si je devais définir votre dessin, je dirais des gros traits. Généralement, chez vous, c'est ça.
2: Ouais.
1: Assez
2: ouais,
1: épais.
2: C'est ça.
1: Et j'ajouterais, du moins à une époque, parce qu'après ça s'est terminé, des traits que vous ne finissiez jamais. Et ouais. Ça agaçait Charb à l'époque.
2: Oui, c'est vrai. Enfin, en tout cas, quand je faisais du reportage, ça, c'est pas grave. Quand tu fais du reportage, t'as le droit de pas finir tes traits. Et puis, effectivement, le lecteur imagine, c'est à lui de faire le boulot. Et puis, Charb me critiquait précisément sur pas les caricatures, mais le dessin classique, le dessin politique, dessin d'illustration. Il m'engueulait là-dessus. Et aussi parce que lui, il finissait vraiment très précisément ses traits. Ce qui a fait que quand on est passé à la couleur, lui, il pouvait faire le mode paint, genre il met son petit seau là dans les trous, quoi.
1: Ouais.
2: Et paf, il faisait sa couleur hyper rapidement à l'ordinateur. Tandis que moi, j'en chiais encore.
1: Charb, votre amant. Vous vous souvenez de cette expression?
2: Oui, je me souviens de cette expression.
1: Charb, ouais. Mon amant. Ouais.
2: Charb, mon amant. C'est effectivement, j'avais dit ça pendant, pour son oraison funèbre. Je crois que c'est ça. On appelle ça comme ça. En fait, je m'étais rendu compte qu'il fallait qu'on était qu'il y avait des caméras partout pour une raison funèbre de Charb qui était à Pontoise, sa ville natale, et sa patrie d'origine, on va dire. Et puis je me suis dit, il faut faire une connerie. Et puis moi, j'ai pensé tout de suite à un truc de Monty Python. C'était John Cleese qui avait fait, à la mort de Graham Chapman, qui avait fait une oraison funèbre pour Graham Chapman et qui a dit une vingtaine de fois le mot fuck. Ouais. Et et je trouvais ça génial. Je me suis dit, bon, à mon tour, il faut que je dise quelques trucs. Et du coup, je suis parti là-dessus. Et je me suis dit, ouais, Charb, mon amant, qu'est-ce qu'on s'est enculé dans notre vie. Et voilà. Et après, bizarrement, étonnamment, il y a eu plein de commentaires homophobes. Comme quoi la vie tourne, la vie roule.

0: Take Me Out, c'était Franz Ferdinand. Dorian s'oppose à la nuit. Un coup de fouet, ouais, dit Luz en l'écoutant.
1: Ah ouais, ça fait vraiment du bien. Alors c'est vrai que, bon, moi j'ai été DJ dans les années 2005. Attends, est-ce que je dis pas de conneries? Est-ce que 3, 4, 5, 6, 7, 8, 9, 10, 11, 12, 13, 14? Voilà.
0: Vous avez bien compté. Mais pas que ça, vous avez été DJ, mais vous aviez aussi fini des titres électro sous le nom de Scribbles, non?
1: Oui,
0: quelque chose comme ça.
1: Oui, j'avais fait
0: un... Vous avez été un activiste de la musique
1: aussi. Un activiste de la musique, oui, c'est vrai, j'avais fait un... Enfin, on a toujours un groupe, hein, on attend de faire le deuxième album. C'est vrai que la tournée devait se dérouler en 2015, et ça c'est comme par hasard...
0: Tout s'est arrêté. Retour à ce diamant dans les gravats chez Stock, texte et quelques dessins que vous avez fait durant cette nuit du 10 septembre 2025 au Centre Pompidou, avec une nouveauté, disons un retour dans votre production, car vous vous êtes dessiné. Il y a un autoportrait, je vous laisse décrire le dessin, page 192.
1: Ouais, 190. Ouais. Alors du coup, effectivement, il y a un type qui a les cheveux un peu en bataille, qui a des lunettes, une moustache, et des bajoux, parce que je pense qu'il a un peu vieilli. Et en même temps, cette personne, elle a un carnet avec les feuilles qui volent un peu. Ce carnet, c'est exactement le même format que le bouquin, d'ailleurs. J'avais demandé un livre en blanc, c'est là-dessus que j'ai dessiné. Ouais. Il a un polo noir. Il a un petit bracelet que lui a offert sa fille, qui était très fière de porter ce soir-là, donc qu'il avait besoin de porter ce soir-là, je pense même aussi. Et puis il est devant deux lavabos ou éviers. On dit, quelqu'un m'a dit, je crois que j'ai écrit lavabo.
0: Évier, vous avez
1: écrit évier.
0: Ce sont des lavabos.
1: Exactement. Et
0: un ami. C'est une licence poétique.
1: Exactement. Là, vous avez pas le celui qui est totalement corrigé. Un ami m'a dit, bah non, mais c'est des conneries, c'est un.
0: Ah oui, moi j'ai les épreuves en effet.
1: Alors c'est les épreuves, mais dans le celui qui est encore là, c'est encore évier. Et ça sera lavabo. Peut-être que c'est déjà lavabo, parce que je crois qu'il y a un retirage.
0: Quand vous dessinez, vous commencez par quoi?
1: Là, quand je regarde le dessin, est-ce que j'ai commencé par... Je pense que j'ai commencé par les cheveux. J'ai commencé par les cheveux parce que c'est le truc le plus reconnaissable. En général, on commence par le truc le plus reconnaissable, mais c'est quand même en général plutôt les yeux par lesquels je commence. Le regard, c'est ce qui est important dans un dessin. Je dis pas forcément une caricature. Hein,
0: c'est juste non, un c'est dessin. Un dessin. C'est pas du tout une caricature.
1: Non.
0: Je voulais signaler justement ce dessin car vous aviez arrêté de vous dessiner depuis 2018. L'album Les Indélébiles. Pour quelle raison vous aviez arrêté de vous dessiner?
1: Parce que je me ressemblais plus, en fait. Parce que je trouvais que ma tête était plus valable. La tête que je voyais, par exemple, dans la presse, par exemple, quand on fait des photos, promo, et trucs comme ça, ça s'adaptait plus à mon dessin. Il fallait que je dessine autre chose. Et c'est vrai que dans Indélébiles, je dessinais un moi de plusieurs manières différentes, parce que je me dessinais quand j'étais jeune, je me dessinais quand j'étais post-ado, enfin oui, quand j'arrivais à Charlie, je me dessinais quand j'étais après, parce qu'en 2017, du coup, le temps que quand j'ai commencé, et où j'étais plus vieux. Et en même temps, là, je suis la manière que j'ai de me dessiner encore. Eh ben c'est plus ça. J'ai plus le même nez, j'ai plus la même tête, j'ai un autre regard, j'ai un truc qui a changé. Il y a peut-être une densité qui était plus là. Alors je voulais plus me dessiner, mais vraiment plus. Et d'ailleurs je voulais pas dessiner de personnage dans le bouquin. Je le dis à un moment donné.
0: Ouais, pas de personnage vivant, pas de personne vivante. Et c'est raté.
1: Et c'est raté parce qu'au moment.
0: Parce qu'il y en a quelques-uns.
1: Mais oui, parce qu'au moment où je le dis, c'est pour ça. À un moment donné, quand j'ai fait la sélection des dessins. J'ai dit bah je mets pas les dessins justement du photographe au début, Francine la sécu machin tout ça, et je dis bah non, il faut, j'ai écrit que je mettais pas de bonhomme, je dessinais pas de gens, pas de réalisme portraitiste, et bah non, justement il faut le mettre, faut mettre le dessin des personnages à côté, parce que c'est contradictoire. Voilà. Il faut accepter qu'à un moment donné, dans la vie, on est contradictoire. Et ce livre, c'est un livre contradictoire. C'est un livre de dessin avec du texte. C'est un livre de texte avec du dessin. C'est un livre illustré, de texte illustré par des dessins ou de dessins illustrés par le texte. Enfin, c'est un livre surtout, quoi.
0: À partir de cet autoportrait, vous dites quelque chose d'intéressant. Vous avez arrêté de vous vieillir pour cet autoportrait, en vous dessinant. Vous passiez votre temps à vous vieillir.
1: Oui.
0: Et vous dites désormais, je me rajeunis. Vous ne faites jamais votre âge, en fait, Luze.
1: Oui, mais ça veut dire quelque chose.
0: Ça veut dire quelque chose.
1: Alors, je pense que si je me vieillissais à l'époque, c'était aussi parce que j'étais le plus jeune de Charlie. Et donc il y avait un petit côté je voulais montrer que j'avais un petit peu plus de que j'avais aussi presque autant de bouteilles que les autres, et peut-être que c'était pour contrecarrer le Luze toujours puceau de Volinsky, voilà, qui me disait à chaque fois qu'il
0: le petit Luze toujours puceau.
1: Petit Luze toujours puceau. Et peut-être que maintenant je me rajeunis parce que
0: vous avez compris que le temps passe.
1: j'ai compris que c'était plus sympa de se rajeunir. Parce que là, si je me vieillis, là maintenant, là, ouais, non, là, j'ai quand même 54 ans, c'est quand même beaucoup.
0: Mais c'est assez intéressant cette question de vieillesse, parce que vous avez commencé par la caricature au début des années 90 dans les brocantes où vous emmenez vos parents, dans les galeries marchandes, pour 10 francs vous caricaturiez tout le monde, c'est-à-dire même les bébés, et les bébés paraissaient vieux, donc les gens n'étaient pas tellement contents. Ça veut dire que pour vous, caricaturer, c'est vieillir.
1: Ah, c'est un défaut. En fait, le problème, c'est caricaturer, pour moi, ça veut pas dire grand chose. C'est que, au début, quand j'allais justement dans les brocantes, à Mammouth, dans la galerie marchande du Mammouth, pour dessiner les gens, c'était mon highlight, donc en 1988, je pensais faire des portraits. D'ailleurs, il y avait marqué portrait. Il n'y a pas marqué caricature, il y a marqué portrait. Sauf que, en fait, je suis un très mauvais portraitiste. Je glisse vers la caricature parce que je sais pas faire, en fait. Parce que je suis pas Léonard de Vinci. Et qu'à un moment donné, il faut accepter l'idée que mon cerveau est pas, mes doigts sont pas aussi bons et mon cerveau est n'est pas une paire de lunettes ni un miroir. Et donc, effectivement, je dessinais les gens. Voilà, justement. Ah, il y a un dessinateur, tout ça. On va faire dessiner notre enfant, comme ça il aura un portrait de lui plus tard.
0: Mais il avait déjà un portrait de lui plus tard, mais vraiment plus tard.
1: Je pense qu'il y a des, oui, il y a des, bah là maintenant les bébés que j'ai dessinés donc quand j'avais 15 ans, donc
0: ils ont vraiment la tête
1: ils ont peut-être vraiment la tête, ils ont presque la tête, là ils ont 40 ans, 45 ans là maintenant.
0: Donc ils ont la tête de leur caricature. Aujourd'hui, vous n'êtes plus caricaturiste, vous n'êtes plus dessinateur de presse depuis les attentats, mais vous êtes entré dans le club de ceux qui font de l'art. Je vous cite, hein, c'est vous qui le dites, avec l'album Catharsis en 2015. Ce mot d'artiste, le premier qui l'a prononcé, c'est un psychanalyste que vous consultez au sujet de votre peur en avion. Et lui, il pose comme diagnostic que vous n'avez pas besoin de guérir vos névroses pour devenir un artiste. C'était un gros mot pour vous, Luze, être un artiste, et qu'il a fallu un psychanalyste pour vous le signifier.
1: Même ce psychanalyste, il m'a signifié, je commençais à Charlie, et à Charlie, le terme d'artiste, oui, c'est vrai que c'était pas artisan à la rigueur, mais non, on se définissait pas comme étant un artiste, et même si me l'a dit, j'ai mis quand même pas mal d'années, comment dire, à l'intégrer. Je n'osais pas le dire, et en même temps, je pense que c'est plutôt punk de se dire artiste au fond, parce que ça veut dire qu'on est absolument inutile dans la vie, qu'on fait quelque chose peut-être avec de l'art, des machins, tout ça, mais que c'est pas très définissable au bout du compte. Et les dessinateurs se définissent rarement comme des artistes. Les écrivains se définissent jamais comme des artistes. Alors il faut être et dessinateur et écrivain pour s'autoriser peut-être à dire qu'on est un artiste. Et il y a des gens comme Philippe Catherine. Il a pas écrit, Philippe. Lui, c'est un artiste total. Il faut qu'il écrive un truc. Philippe, si tu nous entends, si tu m'entends, Philippe Catherine, il faut que tu écrives un truc. Peut-être que tu es déjà en train de le faire, en fait. C'est possible.
0: Il y a un mot qui m'a intrigué parce qu'il revient à plusieurs reprises. C'est le mot mentor que vous avez dans ce livre.
1: Ouais.
0: Il s'adresse, bien sûr, à Cabu. Il s'adresse à GB. Aussi à Gros, qui était un peintre expressionniste. Mentor qui revient régulièrement. Vous aviez besoin d'admirer.
1: Oui, on a besoin de vous, enfin, je sais pas si c'est d'admirer, mais d'admirer le travail d'eux. Ouais, c'est pas admirer, c'est admirer le travail d'eux. Et moi, j'ai eu la chance d'être dans un journal où j'admirais le travail d'eux, mais le travail d'eux en train de se faire. Voilà, on était très souvent au-dessus des épaules de Cabu, de quand il faisait une couverture. Regardez, mais comment il va faire, qu'est-ce qu'il va donner. Puis il faisait les collages, des machins, et puis il tapait comme un malade sur la table.

0: pour coller ces bouts de tête. Et je crois que c'est important de se dire comme s'il y a quelqu'un vraiment, enfin moi c'est le au-dessus de moi, voilà, le mentor ou la mentoresse, je sais pas, c'est le au-dessus de soi, et c'est au-dessus de soi qui est accessible aussi, c'est quelqu'un qui va vous guider, voilà, c'est pas Dieu, c'est pas si haut que ça, c'est un au-dessus de soi qui est pas trop loin, qui vous donne des conseils, et même qui vous donne pas des conseils, qui vous dit juste qui vous offre quelque chose.
1: Et pourtant pendant des années vous avez dessiné des gens que vous haïssiez. Ça abîme de dessiner des gens qu'on n'aime pas, Luz ?
0: Ça, ouais, ça. Je sais pas si ça abîme, mais à un moment donné, il faut passer par le positif. Et moi, le positif, c'est passé par le dessin de musique. Pendant que à Charlie, je dessinais vraiment des, voilà, j'étais dans le dessin politique, militant, voilà, je faisais les premières BD que j'ai faites, c'était les Maigret gère la ville, donc c'était vraiment de la BD politique contre les gens du FN à Vitrolles. On se sent utile, voilà. Mais c'est très utile. Enfin, c'est bien, c'est important. On a besoin de. C'est presque un métier de comme d'écrivain public, de dessinateur public. On se dit, on fait du dessin pour que ce soit dans les affiches, pour que ça serve à ceux qui dessinent pas, ceux qui ont envie d'un militantisme moins le sourcil français, etc. Mais au bout d'un moment, ça vous épuise. Moi, celui qui m'a épuisé, c'était Sarkozy. Ça m'a mais épuisé, ce mec. Épuisé.
1: Vous l'avez dessiné, mais beaucoup, vous aviez des archives de 17 kilos de dessins, c'est ça? Non, mais c'est vrai, c'est ça.
0: Ouais, ouais, ouais, ouais.
1: Vous vouliez même, faire une installation, tirer dedans les archives comme pouvait le faire Nicolas Saint-Phal.
0: Je l'ai fait. Enfin,
1: vous avez tiré la carabine dans les archives des dessins que vous
0: aviez fait. Oui, exactement. J'ai fait.
1: Sarkozy.
0: Oui, j'ai tout détruit, sauf 17 planches de Sarkozy, et j'ai tout détruit pour faire justement un jour une installation. Alors j'ai découpé, le truc que je faisais principalement, c'est découper les têtes de Sarkozy pour les mettre dans des boîtes à papillons. Et il y a un type à Agen, voilà, qui a des kilomètres et des kilomètres de têtes de Sarkozy dans des boîtes à papillons. Aussi, je faisais rouler sur un tracteur. On avait emprunté un tracteur à un voisin pour qu'il roule sur du gravier, qu'il roule sur des dessins de Sarkozy sur du gravier, ce qui faisait une jolie dentelle. J'ai mis du Tipex, j'ai tiré la carabine dessus. J'appelais ça du dédessin, voilà. Il fallait que j'avais besoin de dédessiner. Mais parce que, on s'en pas compte, mais Sarkozy, c'est comme le jean, ça allait avec tout. Politiquement, ça allait avec tout. C'est-à-dire, tu le mettais dans la rubrique politique, bien sûr, mais tu pouvais le mettre dans la rubrique économique, tu pouvais le mettre dans la rubrique people, tu pouvais le mettre dans la rubrique culture. Tu vois, la princesse de Clèves, tout ça, paf, tu le remets dans la rubrique culture. Tu mettais partout. Et à un moment donné, j'ai fait tout ce que je pouvais avec lui, tout. Et quand j'avais plus d'inspiration, c'est là le drame. Quand j'avais plus d'inspiration, eh ben, je dessinais un Sarkozy. Et ça marchait. Et ça, c'est l'enfer.
1: Luz, je vous propose un peu de chanson française. Vous ne m'en voudrez pas.
0: Ça arrive à des gens très bien.
1: Très bien. C'est loin, signé Ezequiel Pérez.
2: C'est loin.

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1: Avec en direct Luz ce soir pour le récit de sa nuit au Centre Pompidou, dans un diamant, dans les gravats chez Stock. Luz, je vous ai demandé deux voix. Premier choix, celle de Cabu, interviewée par Dorothée.
2: Tu sais que nos amis nous demandent souvent, comment devient-on dessinateur? Alors toi, comment t'as commencé?
3: C'est pour faire le métier que je fais, il n'y a pas d'école, mais enfin... J'ai commencé par faire un journal au lycée.
2: Mais disons, tout de suite, dès le départ, tu voulais... tu dessinais tout le temps.
3: Oui,
2: à l'école, c'est ce que tu faisais, non?
3: C'est traditionnel, quoi. Dès l'âge de 12 ans, j'avais envie de faire des dessins dans les journaux.
2: Dans les journaux?
3: Oui, parce que quand j'étais petit, il n'y avait pas encore de télévision, tu vois. Alors, j'ai fait un petit journal où j'étais le rédacteur en chef. Je distribuais, je le vendais, tu vois. Je faisais tout. Et je faisais une page de dessin pour passer mes dessins. Et après, à 15 ans et demi, je suis allé voir le rédacteur en chef d'un journal régional qui s'appelle L'Union de Reims. Et ils m'ont passé des dessins. Au début, un par semaine. Puis après, j'en avais presque chaque jour. J'ai appris à dessiner là. J'allais au conseil municipal. Je faisais des caricatures des...
2: Déjà,
3: oui.
2: À 15 ans.
3: Oui, à 15 ans, oui.
2: C'est assez surprenant, quand même.
3: Alors, à partir du moment où t'es imprimé, tu vois tes défauts. Tu vois mieux tes défauts. Parce que les dessins sont réduits, tu vois. C'est mieux présenté, quoi.
1: C'est mieux présenté, tu
4: ben
1: vois.
4: Oui, il a raison.
1: Un commentaire, Luz, sur cette archive que vous avez choisi.
4: Oui, je l'ai choisi parce que, déjà, j'aime beaucoup la musique. Il faut dire que la musique est géniale. Alors, si vous voyez, c'est une vidéo Ina, donc avec Cabu, Coupe au bol, Éternel, et Dorothée qui l'interview, lui qui est un peu gêné au début, et puis qui raconte sa vie. Et puis, quand je suis retombé dessus, je me suis dit, il raconte la mienne, en fait. C'est exactement
1: la même histoire. Ouais.
4: C'est la même histoire.
1: Oui, à 16 ans, vous allez démarcher aussi un journal avec une petite caricature sur le bras. C'est la même chose.
4: Un tout petit peu plus tard. C'est vrai que moi, lui, je fais un petit peu de fanzina aussi avant d'entrer à Charlie, et que moi le dessin politique, moi c'est en fac que tout d'un coup il y a un choc. C'est parce que je me retrouve en fac de droit
1: dans un cinéma porno.
4: Ah oui, je l'ai raconté, j'avais oublié que j'avais raconté.
1: Ah bah moi j'ai lu.
4: Vous l'avez lu? Ouais. Bah, je me retrouve dans un cinéma porno, donc avec les sièges encore maculés de semences, de sperme, semences.
1: Et c'était la fac de droit.
4: C'était la fac de droit de Tours, ouais, qui s'est délocalisée. Le maire, c'était Royer encore. C'était un type qui avait essayé de faire passer une loi pour mettre des caches sexes aux chevaux pendant les retransmissions du tiercé. Donc on en était là. Et du coup, mais il y avait aussi sur les poutres à l'arrivée de cette fac des graffitis antisémites et négationnistes. Et c'est là où j'ai commencé à lire Le Canard Enchaîné, Le Monde, plein de journaux, parce qu'il y avait plein de journaux à l'époque qui passaient du dessin, et à me dire, tiens, je veux faire du dessin politique, là, c'est là. Et après, j'ai commencé à faire des fanzines. Et après, je suis arrivé 19 ans, je crois. Non, 18 ans. Non, effectivement, 18 ans, devant Cabu. Un jour, voilà, j'ai montré un dessin, il m'a dit... On va pas au canard parce qu'ils coupent les dessins, eux. Et on va à la grosse Bertha qui était l'ancêtre.
1: Quel était ce dessin?
4: C'était un dessin... alors, je me rappelle plus de la bulle, mais je sais que c'est un dessin sur les charters de Édith Cresson. C'était Édith Cresson était ministre à l'époque dans un gouvernement de gauche. C'était Mitterrand qui était le président. Et puis, c'est la France de gauche qui commençait à s'occuper de l'immigration et à affréter des charters pour envoyer les immigrés soi-disant chez eux. Et il y avait un ministre noir qui s'appelait Kofi Annan, qui était dans à la base député du Finistère, je crois, breton. Et voilà, j'avais fait un dessin où grosso modo, on comprend qu'elle va le renvoyer, on ne sait où. Voilà. Et donc, c'était mon premier dessin politique qui a été publié dans La Grosse Bertha.
1: Et après le dessin politique, il y a eu l'exposition au Centre Pompidou, parce que vous êtes donc dans cette nuit du 10 septembre 2025 au Centre Pompidou pour ce livre, mais vous aviez déjà été exposé à l'époque en 2024 lors de l'exposition bande dessinée 1964-2024 avec des planches de Vernon Subutex, l'adaptation du roman de Virginie Despentes. C'est vous qui aviez choisi de montrer ces planches-là?
4: Non, alors non, pas du tout.
1: Qu'est-ce que vous auriez montré, vous ?
4: Qu'est-ce que j'aurais montré ? Bonne question. Je crois que j'aurais bien aimé montrer quand même le Verneum Subutex, les planches de Verneum, parce que je les aime bien. Ce qui a été décidé, vous savez comment ça c'est, l'histoire de... C'est en fait Michel-Édouard Leclerc, c'est le fonds Michel-Édouard Leclerc, qui est un grand collectionneur de dessins, qui a acheté plein de dessins pour... Enfin, qui a un fonds et qui a fait cette exposition à Pompidou. Parce que Pompidou n'a pas de fond de dessin. Ils sont en train d'en refaire, là, je sais qu'ils ont acheté du Catherine Meurice, ils en achètent encore des trucs, mais du coup, il avait acheté 4 planches pour mettre là. Bon, il a fait son choix, le choix était correct. Et moi, je sais que si j'avais choisi des planches, je pense justement j'aurais choisi une planche dans Indélébile, où il y a Cabu, que j'ai dessiné en gros plan, qui enlève ses lunettes et qui regarde à mon premier dessin. Voilà. Et je sais que ça j'aurais aimé que ce soit vu, parce que c'est la première fois que je voyais Cabu sans ses lunettes. Et le jour où vous voyiez Cabu sans ses lunettes, c'est vrai qu'il s'est passé quelque chose de magique.
1: On va écouter la deuxième voix que vous avez choisie, c'est celle de Jacques Frantz.
5: Verneum Subutex, tome 1, de Virginie Despentes. Alexandre Bleach est mort. Vernon, en voyant son nom se répéter sur Facebook, ne percute pas tout de suite. On l'a retrouvé mort dans une chambre d'hôtel. Qui va payer ses loyers en retard? C'est la première question que Vernon se pose. Les mails et textos qu'il a envoyés ces dernières semaines sont restés sans réponse. Ses appels à l'aide. Il avait l'habitude qu'Alex soit long à la détente. Vernon comptait sur lui, comme chaque fois que la situation devenait critique. Alexandre finissait toujours par le dépanner. Vernon est assis devant son ordinateur. Des sentiments contradictoires ou étrangers les uns aux autres brassent sa poitrine, comme des chats lancés dans le même sac par une main agile et impitoyable. Sur Internet, ça se répand comme une lèpre.
1: Ça, c'est une voix.
4: Oh.
1: Magnifique. Pour quelle raison cette archive ?
4: Parce que j'ai beaucoup écouté Jacques Frantz dans sa version de Verneum Subutex, donc 3 tomes, donc probablement, je sais pas, ça va faire au moins une douzaine d'heures, je pense, une douzaine d'heures. Et quand je faisais mon adaptation, quand je travaillais sur l'adaptation de Verneum, j'écoutais en boucle.
1: Ah, vous aviez sa voix, d'accord.
4: Ouais, j'avais sa voix. Alors, je connaissais j'avais lu le texte en boucle, presque en boucle, et j'avais aussi sa voix, parce que j'avais besoin de l'entendre lu, et à chaque fois que je l'entendais, je trouvais quelque chose de nouveau et une idée nouvelle, et je partais dans la forêt, tu vois, j'écoutais Jacques Frantz, qui est aussi la voix de De Niro et de Mel Gibson, qui était malheureusement parce que Jacques Frantz nous a quittés, et je trouvais ça génial c'est génial que vous ayez passé cet extrait, parce que il faut écouter des audio livres. Moi, j'en ai fait un là de celui-là. J'ai un audio livre de celui-là.
1: Oh, c'est dingue. C'est lire votre propre texte, surtout un texte qui parle de vous.
4: Bien sûr.
1: Alors, ça aurait été un texte, je sais pas, ça aurait été une fiction, tout ça, je l'aurais pas fait. Mais là, ce remugle d'idées là, qui repasse par votre bouche, c'est complètement incroyable.
4: Il y a eu des passages difficiles à lire, justement, pour vous?
1: Ouais.
4: Parce que c'est une chose de les écrire, mais ensuite de les lire, l'émotion peut revenir.
1: Oui. c'est très con, c'est les massages, qu'est-ce que je raconte. Les passages qui sont évidemment les plus difficiles à lire, qui n'ont pas été forcément les plus difficiles à écrire. Hein? En fait, les passages durs où je parle de choses très très sèches, on va dire, ils ont surgi très très rapidement. Par contre, ils ont été denses à lire. Et je me rappelle, c'est marrant parce que

0: vous retrouvez dans une toute petite cabine, comme dans un photomaton. Et en fait, voilà, vous, les mots que vous recrachez, ils sont renvoyés par cette cabine. Ils sont renvoyés même par le livre. Et je sais que j'ai eu des frissons. Et il y avait quelqu'un qui était ému de l'autre côté de la cabine aussi. Ça, c'était chouette. On s'est serré dans les bras après cet épisode. Mais ouais, je crois que tous les écrivains devraient lire leur propre texte.
1: C'est ce que fait Christine Angot, magnifiquement d'ailleurs.
0: Je savais pas qu'elle lisait ces textes.
1: Une lectrice formidable.
0: Ah, génial.
1: Plus qu'une lectrice d'ailleurs, vraiment une interprète, c'est-à-dire qu'elle comprend ce qu'elle a écrit, même en le lisant, on le comprend. Et je pense à elle parce qu'elle a écrit, elle aussi, Une nuit au musée. C'est une nuit au musée dans la collection François Pinault.
0: Oui, ça fait partie des textes qui m'ont donné envie de proposer cette collaboration à Elena Grundel et à Manu, de proposer Une nuit au musée, ouais. Le Lola Lafont et le Angot. Et le Angot, c'est probablement... Maintenant, je dis toujours, si vous voulez commencer par un livre pour connaître l'écriture d'Angot, commencez par celui-ci. Commencez par... ça s'appelle La nuit sur commande, je crois.
1: Exactement, ouais. Ouais. Vous lui avez envoyé le vôtre?
0: Oui, j'ai envoyé le vôtre avec un petit dessin.
1: Vous avez dessiné Sarkozy?
0: Non. Oh, plutôt crevé. Plutôt crevé. Non, plus jamais de ma vie. Enfin, des fois, en dédicace, on me le demande et je dis, oh, oui, ok. Mais non, pour Christine Angot, qui est quand même, je crois qu'il est au Goncourt quand même. Enfin, au Goncourt, au jury. Justement, je lui ai fait une petite dédicace. Et en fait, je me dessine devant elle, je l'ai dessinée elle, et je lui ai dit, vous êtes citée, page 272, 273, 274, 275. Et elle a répondu, c'est tout.
1: Longtemps, Luz, vous avez eu un trait empâté, ce sont vos mots. Ouais. Empâté, qu'est-ce que vous mettez derrière ce mot?
0: La lourdeur, l'empattement. L'éléphant, en fait, c'est-à-dire le côté, je suis dans mon magasin qui est devenu un magasin de porcelaine. À l'époque, je faisais des gros pâtés. Les pâtés, je mets de l'enfance en fait, peut-être là-dedans. En fait, quand on fait des pâtés,
1: ouais.
0: Et c'est pas non plus un mal. Et maintenant, du coup, c'est assez rigolo parce que je fais du dessin. Là, je fais une BD en noir et blanc. Donc, du coup, je reviens aux fondamentaux. Donc, j'ai des gros feutres, des gros feutres en pinceau qui sont là pour faire des gros noirs, des gros pâtés. Et puis après, des tout petits crayons qui font des trucs tout petits, tout mimi. Enfin, et du coup, là, il y a cette ambivalence qui ressort.
1: Et c'est fini le dessin masculin? Parce que pendant longtemps aussi, vous disiez que vous aviez des dessins masculins.
0: Oui. Je... Enfin,
1: vous avez un dessin déconstruit maintenant.
0: Oui, j'ai fait un dessin déconstruit. Je dis ça juste pour jamais être invité chez Finkielkraut. Mais je sais pas si j'ai un dessin déconstruit, mais je sais par exemple, un dessin déconstruit, c'est un dessin par exemple où quand vous dessinez des personnages féminins, vous leur dessinez de vrais nez. Vous faites pas juste un petit point là comme ça. C'est le mini nez dans les dessins de femmes. C'est une manière de leur supprimer leur capacité à s'imposer au monde. C'est plutôt Cléopâtre que Natacha.
1: Je posais la question à quelqu'un qui a fait une vasectomie, puisque vous vous êtes exprimé sur le sujet. Ouais.
0: Vous voulez que je vous montre?
1: Ben non, pas forcément. Ah non, ben, Mais la deuxième question, est-ce que vous avez congelé votre sperme, puisqu'on est sur le sujet?
0: Non, pas du tout. On me l'a proposé. Et à un moment donné, j'ai hésité. Et après, j'ai dit, mais pourquoi? Enfin, quelle idée? Pourquoi j'aurais besoin de congeler mon sperme pour... Parce que l'idée, quand on vous pose cette question-là avant une vasectomie, c'est l'idée que si vous aviez... vous changiez d'avis, quoi, si vous aviez changé d'avis. Mais moi, je me trouve très très bien sans sperme. Aspermiquement, je le trouve super. Et je propose que tout le monde le fasse.
1: Ah bah bien entendu.
0: Bah oui, non, bah attends, on va pas. C'est pas le pape qui va proposer une aspermie.
1: Non,
0: il n'est pas. C'est pas le genre.
1: Non. En parlant de ça, parce que maintenant on est vraiment complètement en roue libre. Je sais que pendant quelque temps, par exemple dans les concerts, vous aviez dessiné sur tous les supports, c'est-à-dire papier toilette, même sur les gens, oui. Et même sur un gland. Mais qu'est-ce qu'on peut dessiner sur un gland, Luz? Vous êtes complètement taré.
0: Non, c'était une époque où je buvais beaucoup.
1: Ah ben j'imagine, oui.
0: Ah oui, non mais
1: au moins ça.
0: Alors déjà, c'était à la fête de l'humain. Et c'était, alors je peux même dire qui c'était parce que bon, tant qu'à faire, hein, c'était

0: Vous voyez l'expression.
1: Non, pas du tout. Bah, non, mais le gland, de toute façon, c'est dans les dictionnaires. Et donc, j'ai dessiné des gros yeux sur le gland. Et du coup, ça suffit pour faire un personnage, une petite poupée. Et après, je me suis dit, ah, j'ai fait une faute. Et j'ai commencé à sortir mon petit pec, c'est le squé comme ça. Et là, il a retiré son gland. C'était pas vrai, il n'y avait pas de faute. Hein. C'était juste pour le faire chez le petit pec.
0: Je peux imaginer. On va juste de changer de sujet avant de se quitter. Le RN est au pouvoir, si on en croit les sondages. Ce week-end, on apprenait qu'il avait obtenu, avec les alliés ciotistes, 12 sièges au Sénat. Alors même qu'en 2014, quand même, on se souvient, Marine Le Pen s'était prononcée en faveur de la suppression du Sénat. Quelle position peut tenir aujourd'hui le militant que vous avez été et qui a quitté, c'est marqué dans le texte, quitté le dessin politique?
1: Ouais, j'ai quitté.
0: Est-ce qu'il est temps de s'y remettre ou pas pour vous?
1: Alors je ne sais pas s'il est temps de s'y remettre. C'est vrai que, alors moi j'ai jamais été titillé depuis 10 ans de me remettre au dessin politique. Je trouve ça plutôt pas mal d'être dans une situation de citoyen. Par contre, la passivité du citoyen, ça peut être parfois être difficile. Alors je m'interdis pas de revenir sur le dessin, politique, ou plutôt peut-être sur le dessin militant. En tout cas, que mon dessin serve à quelque chose. Sauf que j'ai pas envie de dessiner Marine Le Pen. J'ai pas du tout envie de la dessiner. Peut-être que je la dessinerais peut-être différemment. Avant, je la dessinais comme son père. Peut-être que si j'y m'y remettais maintenant, je la dessinerais autrement. Mais quelle douleur d'avoir à dessiner cette femme au pouvoir.
0: Dernière question. Si je vous dis à bas le chagrin, qu'est-ce que vous me répondez, Luz?
1: Convoquer le chagrin. C'est pas grave, le chagrin. Ça fait pas forcément du bien, mais c'est une émotion en plus. Les émotions, même si elles sont contradictoires, l'amour, le chagrin, ça peut être pas mal. Ça peut être beau comme une chanson de Cure.
0: Mais ça sera revers pour finir.
1: Oh!

0: Eh bien voilà, c'était Rien ne s'oppose à la nuit. Avec vous, Luz, merci à vous.
1: Eh ben merci, Laurent.
0: Je rappelle que Un diamant dans les gravats apparu chez Stock dans la collection Une nuit au musée. Et je vous donne rendez-vous demain, même heure, en direct avec Sandrine Bonnaire au cinéma Le Monde à l'endroit. Sandrine Bonnaire au théâtre 448 Psychose. Rien ne s'oppose à la nuit a été réalisé par Xavier Pestugia. À la technique, Nicolas Delmas. La programmation, c'est Virginie Rosic. Préparation, Fanny Leroy et Lynn Bergman. Thierry Dupin, programmation musicale. Rien ne s'oppose à la nuit, c'est vrai. Elle commence sans attendre. Sur France Inter. Dans un instant, vous retrouverez l'ami Mishka Assayas pour son Very Good Trip.

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1: Il est 4h, les dernières informations présentées par Hossein Zitouni. Pas de train entre Nîmes et Alès et pas de transport scolaire dans tout le Gard. Première conséquence ce matin de l'épisode méditerranéen qui frappe le sud. 4 départements sont en vigilance orange. Il s'agit de l'Ardèche, du Gard, de l'Hérault et de la Lozère. Les fortes pluies vont encore se poursuivre dans les prochaines heures et dans le Gard, la circulation ferroviaire est totalement interrompue sur l'axe Nîmes-Alès jusqu'à Marvejols et Clermont-Ferrand. Des quarts de remplacement sont prévus si les conditions permettent de circuler. 440 interpellations et les lycéens qui annoncent déjà la suite après les blocages d'hier.

0: Leur principale organisation appelle à reprendre le mouvement demain. 416 établissements touchés, 31 élèves ou personnels blessés selon le ministère de l'Éducation. Les lycéens réclament davantage de moyens et le remplacement des professeurs absents notamment. Le soutien vient d'Israël pour Jordan Bardella, le ministre israélien chargé de la lutte contre l'antisémitisme. Amichai Shikli prend sa défense. Il présente le président du Rassemblement national comme l'une des voix les plus claires en Europe contre le Hamas. Mediapart lui attribue des messages antisémites datant de 2013. Jordan Bardella conteste formellement en être l'auteur et a porté plainte pour diffamation. 12 ans après son déploiement, la coalition internationale contre le groupe État islamique achève aujourd'hui sa mission en Irak. Elle avait été créée en 2014 alors que les djihadistes contrôlaient une partie du pays. Bagdad et Washington avaient décidé il y a 2 ans de mettre progressivement fin à cette présence. Réinvestir 100%, c'est ce que demande l'UNICEF pour l'éducation nationale dans un rapport publié ce mercredi. L'organisation recommande de conserver dans l'école toutes les économies liées à la baisse du nombre d'élèves et réclame une hausse continue des salaires des enseignants pendant 10 ans. Deuxième journée à Madrid pour Emmanuel Macron. Le président doit retrouver Pedro Sanchez à midi après avoir été reçu hier par le roi Felipe VI. On va y arriver. Le chef de l'État français doit également participer à un forum économique. Plusieurs accords entre Paris et Madrid sont attendus. Autre chiffre très surveillé ce matin, celui de l'inflation. L'Institut national de la statistique publiera à 8h45 sa première estimation pour septembre. Les dépenses de consommation des ménages au mois d'août seront dévoilées au même moment. 8000 pompiers dans les rues de Paris hier et aujourd'hui, leur congrès national s'ouvre à La Roche-sur-Foron en Haute-Savoie. Les soldats du feu réclament davantage d'effectifs et de moyens après un été marqué par des incendies records. Les syndicats ont déposé un préavis de grève jusqu'au 20 octobre et demandent une réforme de leur mission pour les recentrer sur les urgences. Il est 4h03.
1: Ce soir, alors ça ne vous a pas échappé, c'est une journée plutôt grise sur la France qui s'achève carrément couverte. Alors ça faisait longtemps, t'es pas très joyeux. Alors je vous propose ce soir de faire le plein d'énergie. Voilà, c'est parti.

Un son reconnaissable entre tous, je vous dirai lequel très vite. En tout cas, c'est une association inédite, celle des rappeurs nord-irlandais de NICAP. Je vous les ai présentés plus d'une fois. Aujourd'hui, d'ailleurs, tout le monde ou presque les connaît. Leur association, donc, à NICAP, avec une légende vivante, le guitariste californien Tom Morello. Tom Morello qui publie un nouvel album, Everyone Gets Everything They Want, dans lequel figurent quelques invités de marque, par exemple, Serge Tankian, le chanteur du groupe System of a Down, et puis Tom Morello a aussi mis largement en vedette dans ce nouvel album son propre fils, Roman, qui est déjà un prodige de la guitare électrique à l'âge de 15 ans seulement. Alors Tom Morello, oui, c'est une légende, c'était le son, beaucoup le savent, du groupe Rage Against the Machine, qui est né il y a plus de 30 ans déjà à Los Angeles, une rencontre explosive comme on n'en avait encore jamais entendu jusqu'alors, entre la fureur du rap, la puissance du métal et aussi la pulsation du funk. Un groupe animé par un rappeur du nom de Zach De La Rocha, qu'on a pu décrire comme un James Brown punk. Il y avait du vrai. Rage Against the Machine est un des groupes, sinon le groupe qui a le plus marqué la seconde moitié des années 90. Rage Against the Machine qui a même été à l'origine d'un genre à part entière qui a été imité dans le monde entier, en France comme ailleurs. Tom Morello, c'est un des très rares guitaristes dont on peut dire qu'il a, au cours de ses 30-35 dernières années, révolutionné l'usage de son instrument. En tout cas, il est arrivé à en sortir des sons que, avant lui, on n'avait jamais entendu. Des sons, plus que des notes de guitare, étonnamment proches, au début surtout des scratchs, comme on disait, que ceux que produisent les DJ qui manipulent des platines vinyles, bien sûr. Alors, je vais pas vous parler de modèles de guitare, de type d'ampli, de technique ou d'effets particuliers, parce qu'il y a des spécialistes dont je ne suis pas pour glosser sur l'usage de l'harmoniseur, un effet qui, à partir d'une seule note de guitare, peut, par exemple, créer des signaux de hauteur différente, ce qui apporte un effet orchestral. Alors, si je donne cet exemple, c'est pour souligner la curiosité très très très ample de Tom Morello, qui a recouru à cet effet, apparu dans les années 80, comme d'ailleurs à quantité d'autres, pour faire sonner sa guitare justement comme autre chose qu'une guitare. Dans une interview que Tom Morello a donnée en 2022 à un producteur de podcast américain, il a expliqué que, par exemple, s'il entend au loin le bruit d'une tondeuse à gazon ou le rugissement d'un lion pendant qu'il regarde un documentaire, ça lui arrive comme à nous tous sur une réserve d'animaux en Afrique, ou bien s'il entend la sirène d'une voiture de police qui passe, il va s'efforcer de reproduire ce son au moyen de sa seule guitare électrique, ce qui requiert une certaine imagination et un savoir-faire évidemment qui n'est pas disponible tout de suite, qu'il faut mettre en place. En tout cas, il y a chez lui vraiment une vision d'artiste, c'est-à-dire que c'est toujours au service d'un frisson, d'une émotion particulière, c'est jamais des effets pour faire l'intéressant, entre guillemets. Alors, dans sa carrière, Tom Morello n'a jamais cessé de travailler, de chercher et d'évoluer, et son association récente dans ce titre qu'on vient d'entendre, qui s'appelle Unconquered, comme invaincu, avec les Nord-Irlandais de NICAP, ça m'a donné envie de poursuivre ce voyage en Irlande, mais cette fois en traversant la frontière donc de l'Ulster vers l'Erre, l'Irlande à proprement parler. Et nous voici donc à Dublin en compagnie d'un groupe du nom de Gurriers. Ça s'écrit Gurrier, c'est dérivé du mot français guerrier, mais en argot irlandais, ça désigne plutôt quelque chose comme les rustres. Gurriers, c'est un groupe dont la réputation ne cesse de croître depuis sa formation en 2020, c'était en pleine période de confinement. On a pu les voir et les entendre lors de la dernière route du rock à Saint-Malo. J'y étais pas, j'imagine qu'ils ont fait sensation. Le chanteur et parolier Dan Hough a quelque chose de très naturel sur scène. Il ne cherche pas à jouer un personnage. Ce moustachu est habillé comme chez lui d'une chemisette flottante non repassée. Il est pénétré d'une sorte d'énergie sombre. Il peut faire ses textes d'une voix chantée, parlée sur un ton le plus souvent criard et véhément. Alors, parmi les Irlandais, donc, qui forment Gurriers, lui, c'est le seul de Dublin, les autres un peu viennent des quatre coins du pays. Alors, Dan a père éboueur, mère caissière de supermarché. Dan a rencontré le guitariste Mark McCormack, un amateur de rock bruyant extrême dans une célèbre franchise de restauration rapide où ils travaillaient tous les deux, et donc, évidemment, la musique, c'était l'exutoire. Dan dit que s'il n'avait pas eu la musique, ça fait longtemps qu'il aurait quitté l'Irlande, où il n'y a aucune perspective pour des gens comme lui. Cela dit, il y a quelque chose en effet d'assez dur, d'assez véhément, mais Gurriers sur scène fait beaucoup, beaucoup danser le public. Vous pourrez vous en rendre compte, puisque Gurriers
se produiront le 9 novembre à la Rock School Barbet à Bordeaux, le 10 à Lyon à l'épicerie moderne, et puis plus tard le 3 décembre à Paris au Trabendo et le 6 à Lille à l'Aéronef. Ce titre qui s'appelle Waiting for Fisher est extrait du second album de Gary's, Nobody's Coming to Save You. Le groupe, on l'écoute tout de suite.

Get Down, encore un exemple d'une fusion rap-metal, un style à part entière depuis longtemps déjà, ici mêlé d'électro et puis aussi de certains sons pop très contemporains. C'est un titre signé par un groupe anglais du nom de Wargasm, bon, un jeu de mots évidemment entre war, guerre et gasm, orgasme quoi. Et alors il y a deux têtes d'affiche dans Wargasm, le garçon c'est le londonien Sam Matlock, il n'est autre que le fils de Glenn Matlock, c'est le bassiste qui a cofondé les Sex Pistols, et puis la fille, bah, c'est une certaine Rachel Hastings, dite Milky Way, c'est une nord-irlandaise que le fils Matlock a rencontré alors qu'elle prenait en photo voilà, professionnellement son groupe précédent. Ensemble, ils ont formé donc le groupe Wargasm qui a évolué vers une forme vraiment de rap metal. Alors lui, vous voyez les vidéos sur scène, il éructe torse nu en Bermuda, elle joue de la basse en petite tenue et lui donne la réplique en parcourant nerveusement la scène de long en large, c'est un peu la règle du genre. Il y a un guitariste, un clavier, batteur et ça déménage. On continue ce programme énergique en compagnie d'un autre duo, lui 100% anglais, un duo du nom de Royal Blood, comme le sang royal, qui, tout en s'inscrivant dans un style traditionnel, vous allez vous en apercevoir en l'écoutant, a su apporter à celui-ci quelque chose de nouveau au début des années 2010. Alors, il y a un bassiste, donc c'est un duo, alors la première moitié, c'est Mike Kerr, il est chanteur et bassiste, et il fait passer sa basse par tout un circuit très élaboré, un pédalier d'effet, puis aussi plusieurs amplis, et c'est lui qui a suggéré à son pote Ben Thatcher, qui, paraît-il, avait la réputation d'être le meilleur batteur de la région de Brighton, leur ville d'origine à tous les deux, de créer, rien qu'à eux deux, un groupe de rock sans guitare. Ce qui, évidemment, ne va pas du tout de soi. Alors, adolescent, Mike était très porté sur le metal, Rage Against the Machine, je vous en ai parlé tout à l'heure, et même Slipknot, des groupes dans le son desquels il trouvait un exutoire à sa fureur désespérée. Et puis, peu à peu, ça a un peu changé, il a découvert Queens of the Stone Age, un groupe qui, de certaine façon, lui a permis de jeter un pont entre le métal et des musiques plus pop, dans lesquelles la mélodie est souvent centrale. Et voilà, faire un groupe de rock, c'est un rêve depuis longtemps qui est devenu réalité pour Royal Blood, qui publiera son nouvel album, Dead Company, à la mi-novembre, et ce nouveau titre s'appelle 10 over 10.

Singularity, un nouveau titre signé par une légende, le groupe Ministry, un groupe qui a été créé il y a plus de 40 ans déjà par un pionnier aux États-Unis de ce qu'on a appelé le rock industriel, Al Jourgensen. Al Jourgensen, c'est un originaire de Chicago, et malgré son nom scandinave, qui était celui de sa famille d'adoption, et c'est le fils d'immigrés cubains. Il est né à la fin des années 50. Alors, il a été très marqué à ses débuts par l'électropop de Depeche Mode et les sons électroniques des Belges de Front 242. On n'en parle pas assez souvent, mais ils ont été vraiment déterminants dans la naissance de ce son. Et à Chicago, Jourgensen a gravité dans sa jeunesse, dans les années 80, au sein de cette nébuleuse de musiciens qui ont fait naître aux États-Unis le rock dit industriel. Une nébuleuse d'ailleurs à laquelle s'était joint, parmi des dizaines d'autres, Luc Van Acker, du même belge Front 242. Mais l'idée vraiment très originale de Jourgensen au sein de Ministry, ça a été d'associer à ses sons, électronique et industriel, des guitares métal, et le tout se passait sur un fond d'humour noir, morbide et grinçant. Alors, il y a un musicien qui est peut-être plus connu que lui, un musicien de premier plan, qu'on a associé à Jourgensen. D'ailleurs, ils ont travaillé ensemble. C'est Trent Reznor. Vous savez, c'est cet ingénieur informaticien, musicien de formation classique également, qui a révolutionné le rock alternatif américain des années 90 sous le nom de Nine Inch Nails. Il a été le premier aux États-Unis à avoir su associer les sons, les thèmes, les ambiances du courant industriel et des chansons bien écrites et accessibles à tous. D'ailleurs, l'une d'elles, Hurt, a été reprise par Johnny Cash. Alors, Al Jourgensen, je reviens à Al Jourgensen et Ministry. Ministry a annoncé un nouvel album qui va paraître d'ici un mois, Hate to Go, Take Out or Delivery. C'est un jeu de mots intraduisible. Et alors, je dis ça pour les amateurs de Ministry, je suis sûr qu'il y en a qui nous écoutent. Cet album marque le retour de son compère, le multi-instrumentiste Paul Barker, avec qui il n'avait pas travaillé depuis plus de 20 ans. Alors, c'est une nouvelle qui fera plaisir à certains, mais en même temps, elle est assez triste, puisque Ministry a annoncé qu'il donnerait son ultime concert, et ce sera, en tout cas en ce qui concerne la France, le 12 avril 2027, dans longtemps, au Bataclan. Voici, pour rester, je l'espère, dans la même intensité, une association qui porte le nom de Drink the Sea, boire la mer, une association qui réunit le crooner lugubre gothique anglais Duke Garwood. On l'a souvent comparé au regretté Mark Lanegan. Il y a également dans Drink the Sea l'ex-guitariste du groupe REM, Peter Buck. Et puis il y a aussi Alan Johannes, un collaborateur de PJ Harvey comme de Queens of the Stone Age. Et puis Barrett Martin, qui justement a été le batteur de Screaming Trees, le groupe qui jadis avait révélé Mark Lanegan. Drink the Sea publiera à la fin de la semaine son troisième album déjà, après en avoir publié déjà deux à la fin de l'année dernière. Et cette chanson s'appelle Big Dirty.

un style reconnaissable entre tous, celui du groupe Queens of the Stone Age, avec la voix puissante de son chanteur et guitariste Josh Homme. Et puis il y a toujours chez eux ce mélange unique de concision, de sophistication rythmique et d'ampleur lyrique, sans oublier un travail sur les sons qui est toujours captivant. Ça me rappelle à chaque fois cet inoubliable trio qui a marqué mon enfance, fondateur du hard rock Cream, avec le bassiste et chanteur Jack Bruce, le batteur Ginger Baker et Eric Clapton, dont vous avez peut-être entendu parler. Les Queens of the Stone Age publieront leur nouvel album Perfect, avec un H à la fin, dont circulent déjà quelques titres, dont celui que vous venez d'entendre, Where the Goth Girls At. Le groupe sera en tournée cet automne et cet hiver aux États-Unis, au Japon et en Australie, et j'espère vraiment que l'Europe suivra au printemps et à l'été 2027, et peut-être, alors je croise les doigts, on pourra faire quelque chose avec eux sur France Inter. On a tellement un merveilleux souvenir quand ils étaient venus faire une session unplugged, je me rappelle, je crois que c'était il y a 6-7 ans, je sais plus très bien. Bon, changement de style mais pas d'énergie, avec le retour d'une rappeuse électrisante, Sampa Tambo, alias Sampa the Great. Alors, en deux mots, une rappeuse qui est basée à Sydney, en Australie. Son premier album, paru il y a 7 ans, en 2019, alors qu'elle avait seulement 26 ans, a été très remarqué. Alors, Sampa the Great, je le rappelle brièvement, s'est lancée dans le rap dans des conditions particulières, puisque cette jeune femme qui avait découvert le rap gamine grâce à une cousine qui écoutait Tupac, hein, la figure symbolique très prestigieuse du gangsta rap, disparue trop tôt, assassinée, eh bien, elle a décidé, Sampa, qu'elle deviendrait rappeuse et musicienne pour honorer la mémoire d'une amie défunte qu'elle estimait plus douée qu'elle. Elle a grandi entre deux pays situés dans le sud de l'Afrique, qui jadis avaient appartenu à la couronne britannique, la Zambie et le Botswana. Et après un passage par la Californie, eh bien Sampa est partie étudier les techniques de la production musicale en Australie, donc à Sydney. Et puis elle s'est lancée assez vite à scander ses poèmes, des poèmes qu'elle écrivait depuis l'adolescence. Alors on l'a remarqué dès 2015, Sampa the Great, puisque elle a rappé en première partie de Kendrick Lamar et de Lauryn Hill, notamment quand ils sont venus faire une tournée australienne. Ce tout nouveau titre de Sampa the Great s'appelle Simon Says, c'est un peu l'équivalent de notre Jacques Addy, et c'est ce soir dans Very Good Trip sur France Inter.

Bang Bang Bang, un tout nouveau titre signé par un groupe qui s'appelle les Lambrini Girls. Alors j'ai regardé, je crois que je vous ai prêté 6 fois déjà en un peu plus d'un an ces deux anglaises à l'énergie féroce, hein, c'est dire qu'elles m'ont marqué. Alors bon, je vais résumer. Phoebe Lonnie et Lily Massiera se sont rencontrées à Brighton. Elles étaient déjà musiciennes, elles étaient clavier et bassiste au sein d'un groupe punk, mais depuis 6 ans, depuis 2020, elles se produisent sous le nom des Lambrini Girls et ça s'entend, elles sont très marquées par le punk rock, mais non seulement féminin, mais féministe, comme par l'énergie et la crudité du rap. Alors, elles ont déjà tourné dans le monde entier, aux États-Unis notamment.

masculin, lui, qui a été formé par deux potes de la région de Bristol, c'est le sud-ouest de l'Angleterre. Ils se font appeler Get Down Services, ça veut dire les services de récupération au Royaume-Uni. Alors, ils s'appellent Ben et Josh, et je sais que je vous le dis à chaque fois, ils se présentent comme deux gars très ordinaires, en tenue de sport, pas très soignés, ils sont un peu bedonnants, shorts et t-shirts noirs flottants, carrément torse nu. Enfin, c'est pas des modèles de mode. Alors voilà, ils ont jamais vécu de la musique, mais ça risque de changer, puisqu'en effet, bon, ils avaient des petits boulots, serveurs dans un restaurant, jardiniers, et cette fois, ça a l'air de marcher pour eux, comme pour Fleetwood Mac, c'est un peu leur modèle. Et parmi les sons qui les ont influencés, il y a Ben et Josh de Get Down Services, cite avec beaucoup d'enthousiasme des musiciens d'électro français, Daft Punk, Justice, et aussi Monsieur Oiseau. Cette chanson extraite du nouvel album de Get Down Services, intitulé Massive Champion, s'appelle The Definitive Map.

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0: Bonjour à tous, nous sommes à 200 jours de la présidentielle. Quels sont les rapports de force politique avant ce scrutin majeur? C'est la question du jour à 6h20 avec une étude qui nous éclaire sur la capacité de chaque camp à attirer les électeurs des autres. Et ce qui est intéressant, c'est que ce n'est pas un sondage sur les intentions de vote, c'est une enquête qui se fonde sur les résultats des derniers scrutins organisés en France. La production de plastique ne cesse de battre des records et les discussions pour parvenir à un traité mondial afin de réduire cette pollution se heurte à de gros lobbying, notamment de la part d'entreprises américaines. C'est ce que nous racontera Camille Cronier dans Debout la Terre à 6h45. Il sera aussi question d'environnement avec l'invité déjà debout à 5h45. Gros plan sur une association nantaise qui récupère des pousses d'arbres vouées à la destruction et qui les replante gratuitement en ville. Dans les bulles de BD à 6h05, un roman graphique historique. Il nous raconte la répression des dessinateurs de presse pacifistes aux États-Unis pendant la Première Guerre mondiale. Dans Esprit Sport, nous verrons que le skateboard se conjugue désormais au féminin. Fini l'époque où il n'y avait que des hommes. Et dans Regarde la France, nous irons dans une petite commune de Haute-Marne, Faille-Billot. Elle abrite une école unique en Europe. On y apprend le métier de vannier. Bon réveil, je vous souhaite une bonne journée avec nous sur France Inter.

0: 6h. Le journal Océane Zitouni, bonjour.
1: Bonjour Mathilde, bonjour à tous.
0: L'affaire Bardella peut-elle rebattre les cartes?
1: Notamment chez les électeurs juifs qui s'étaient rapprochés du Rassemblement National. Le président du RN est accusé par Mediapart d'avoir tenu des propos antisémites dans des échanges privés datant de 2013. Jordan Bardella dément formellement et parle de faux, mais ces révélations troublent une partie de ceux qui envisageaient de voter pour le RN en 2027. Julien Raymond, dans le 17e arrondissement de Paris, les réactions au sein de la communauté juive sont loin d'être unanimes.
2: À peine sortie de la synagogue, Émilie évoque l'antisémitisme qui a explosé depuis le 7 octobre 2023. Cette jeune femme cache par exemple son nom à consonance juive au quotidien. Elle n'a pas apprécié les propos attribués à Jordan Bardella.
3: Oui, bien sûr, c'est grave. Évidemment, c'est grave de dire ça pour quelqu'un qui travaille en politique. Mais à part ça, qu'est-ce qui reste? Le parti LFI, c'est clairement contre nous, donc il nous reste quoi au final?
2: Le Rassemblement National, qui aura le vote de William pour la présidentielle. Ce retraité, qui passe sur la tête, se présente comme un juif traditionnaliste et hausse les épaules quand on lui parle des révélations de Mediapart.
4: Moi, j'ai pas confiance en Mediapart, déjà, d'emblée. Non, à savoir si c'est vrai ou c'est faux. Bardella, moi, j'étais très convaincu du discours qu'il a fait sur CNews.
2: Un peu plus loin, Pierre l'assure, il a longtemps combattu l'extrême droite et ses idées.
5: Faut savoir quand même que moi, quand j'étais jeune, j'étais à la fac et il y avait des descendants du GUD qui venaient frapper des juifs. Ça, on peut pas l'oublier.
2: Patron d'un restaurant italien cachère, il a vu, comme il dit, l'opinion changer au sein de la communauté.
5: Comme tout juif, hein. Après le 7 octobre, quand on a vu les réactions de tous les partis politiques, on a pensé que du côté du RN, il y avait une réflexion différente. Bon, peut-être on s'est trompé.
2: Pierre attend maintenant des preuves de Mediapart. S'il est convaincu, il renoncera à voter RN l'an prochain.
1: Et Jordan Bardella reçoit depuis un soutien venu d'Israël. Amichai Shikli, ministre chargé notamment de la lutte contre l'antisémitisme, le présente comme l'une des voix les plus claires en Europe contre le Hamas. Le président du RN conteste toujours être l'auteur des messages publiés par Mediapart et a porté plainte pour diffamation.
0: Et je signale que le vice-président du Rassemblement National, Sébastien Chenu, est ce matin sur France Inter, invité à 7h50 de Benjamin Duhamel.
1: Des trombes d'eau dans le sud cette nuit, épisode méditerranéen, notamment dans l'Hérault. 4 départements sont en vigilance orange aujourd'hui, l'Ardèche, le Gard, l'Hérault donc et la Lozère. Et première conséquence sur les transports, aucun train régional, par exemple sur l'axe Nîmes-Alès et jusqu'à Clermont-Ferrand. Des cars doivent remplacer les trains si les conditions permettent de circuler. Après l'été, des méga-feux, 8000 pompiers dans les rues de Paris hier et aujourd'hui, leur congrès national s'ouvre à La Roche-sur-Foron et en Haute-Savoie. Les soldats du feu réclament davantage d'effectifs et de moyens. Avis de grève court toujours jusqu'au 20 octobre et ils demandent une réforme de leur mission pour les recentrer sur les urgences. Les lycéens aussi sont en colère et malgré les 440 interpellations d'hier, ils seront encore dans la rue demain. L'Union syndicale lycéenne appelle à reprendre les blocages. 416 établissements concernés hier avec 31 élèves ou personnels blessés selon le ministère de l'Éducation. Ces jeunes réclament notamment davantage de moyens et des professeurs remplacés.
0: Et leur mobilisation s'est mêlée hier à celle de la fonction publique.
1: 206 000 personnes dans les rues partout en France selon le ministère de l'Intérieur, plus de 300 000 selon la CGT. Les syndicats réclament des hausses de salaire et dénoncent le nouveau gel du point d'indice prévu dans le budget 2027. Un budget sous forte contrainte, la dette atteint désormais 119% du PIB, près de 3 600 milliards d'euros et l'État prévoit d'emprunter 340 milliards l'an prochain. C'est un record. Autre chiffre très attendu ce matin, l'inflation au mois de septembre. Première estimation à 8h45 avec également les dépenses de consommation des ménages à la veille de la présentation du budget en Conseil des ministres. Et parmi les prix qui pèsent sur le portefeuille, ceux des carburants à des niveaux records en France. Pourtant, dans le détroit d'Ormuz, le trafic pétrolier reprend nettement. En septembre, les pays du Golfe ont retrouvé plus de 80% de leur exportation de brut d'avant-guerre. Plus de 90% même si l'on exclut l'Iran qui n'exporte plus de pétrole depuis le blocus américain cet été. C'est du jamais vu depuis le début du conflit. Les pétroliers recommencent à traverser le détroit, la nuit, discrètement, le long des côtes d'Oman, sous protection de la marine américaine, Boris Loumagne.
6: Le pétrole brut passe de nouveau à travers le détroit d'Ormuz. C'est ce qu'ont constaté plusieurs sociétés spécialisées dans le suivi des navires. Omayoun Falakshahi est responsable de l'analyse pétrolière chez Kepler. Et ces dernières semaines, à l'aide d'images satellites, il a observé de nombreux pétroliers longs longeant les côtes omanaises à la nuit tombée.
7: C'est souvent des convois de plusieurs navires, environ 4 à 6 navires. Évidemment, ils éteignent leur signal lorsqu'ils arrivent vers l'entrée du détroit. Tout le personnel doit aussi éteindre tout type d'appareil électronique, que ce soit ordinateur, téléphone mobile, pour éviter justement d'envoyer des signaux que pourraient capter les Iraniens.
6: Selon Kepler, en moyenne, 6 pétroliers par jour franchissent le détroit sous bonne escorte.
7: On estime que c'est principalement la protection de la marine américaine qui permet le passage de ces bateaux.
6: Et actuellement donc, plus de 9,5 millions de barils transitent par Hormuz chaque jour, quasiment autant qu'avant la guerre, d'après Kepler. Mais alors, où va-t-il tout ce pétrole? Eh bien, pas en Europe, d'après Omayoun Falakshahi.
7: Et c'est principalement parce que les raffineurs chinois se mettent à acheter en masse à nouveau.
6: Et oui, les précieux barils sont vendus en priorité à la Chine, qui est historiquement le principal client du pétrole produit par les pays du Golfe.
1: Les précisions de Boris Loumagne. 12 ans de présence qui s'achèvent, la coalition internationale contre le groupe État islamique termine aujourd'hui sa mission en Irak. Elle avait été déployée en 2014 alors que les djihadistes contrôlaient de vastes territoires en Irak et en Syrie. Bagdad et Washington avaient décidé en 2024 de mettre progressivement fin à cette mission.
0: Manchester City est reconnu coupable de graves infractions financières.
1: En Grande-Bretagne, c'est du football. La Première Ligue a confirmé hier soir les conclusions de la commission indépendante. Les faits remontent à la période 2009-2018. Le club conteste la décision et annonce qu'il fera appel. La sanction, elle, n'est pas encore connue. Elle pourrait être très lourde. Gaëlle Joly à Londres.
8: La Première Ligue reproche au club d'avoir utilisé de faux contrats avec des partenaires commerciaux pour gonfler artificiellement ses revenus et pouvoir dépenser davantage tout en respectant en apparence les règles financières du championnat. La commission indépendante chiffre ces montages à plus d'un milliard d'euros et reproche aussi à Manchester City de ne pas avoir coopéré avec l'enquête et d'avoir même entravé son déroulement. Le club, propriété d'un fonds émirati, rejette ces accusations. Ses dirigeants se disent surpris et déçus et affirment disposer de preuves de leur innocence. La sanction n'est pas encore tombée, de l'amende à l'exclusion du championnat en passant par une relégation dans une division inférieure. Il en va de la crédibilité de la Première Ligue, assure David Bernstein, ancien patron de City dans les années 90 sur la BBC. Les sanctions ne peuvent pas être uniquement financières, elles doivent aller bien au-delà. Si l'appel échoue, Manchester City ne peut pas rester dans la Ligue. Il doit en subir les conséquences et je dis cela en tant que supporter et fan du club. Certains adversaires réclament déjà des mesures encore plus sévères, comme la remise en cause de tous les titres remportés entre 2009 et 2018. À Londres, quelle jolie France Inter.
1: Manchester City a jusqu'à vendredi pour déposer officiellement son appel.
0: C'était le journal d'Océane Zitouni, les 5h09.
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0: Un temps agité, Stéphanie Fromentin.
10: L'épisode Cévenol se renforce sur le Languedoc et perdure toute la journée avec des pluies orageuses conséquentes, surtout sur le relief. Des orages devraient déborder en pleine languedocienne, donnant temporairement de forts cumuls de précipitations en peu de temps. Des pluies continues, parfois orageuses, sont également attendues sur l'ouest de la Provence et le Massif central cet après-midi. Météo France invite à surveiller les vigilances pour pluie, inondations, orages et crues. Ailleurs, le temps est perturbé mais plus calme. Un ciel voilé sur la moitié est, voire quelques averses sur les massifs alpins et jurassiens. De la pluie sur l'ouest en début de journée qui va s'étendre du Nord-Aquitaine jusqu'au Hauts-de-France cet après-midi en prenant par endroits un caractère orageux. Avec ce front pluvio-orageux, les températures ont bien baissé, 20 à 25 degrés du nord au sud.
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0: Les sauveteurs de la SNSM viennent au secours de tous ceux qui sont en détresse en mer. Ils ne font pas de différence entre des vacanciers et des migrants illégaux comme ceux qui tentent de traverser la Manche. Témoignage dans 3 minutes. Dans cette première demi-heure du 5-7, nous retrouverons aussi le billet d'humour d'Emma de Foucault. Mais avant cela, un artiste qui a toujours le sourire, Ino Casablanca. Il est né en Espagne, d'origine marocaine. Il a grandi en France, ce qui explique sans doute son envie de faire une musique aux frontières de tous les genres. Le rap est pour lui un point de départ. Ino Casablanca est en playlist sur France Inter avec le morceau Flocage. Il y évoque la misère dans laquelle il a vécu enfant et le racisme qu'il a subi.
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0: Ino Casablanca en playlist avec Flocage, un extrait de son album Extasia. Il est 5h13, maintenant notre feuilleton, une semaine dans leur vie, une semaine dans la vie de sauveteur en mer. La SNSM compte 10 000 bénévoles répartis dans 207 stations, avec pour certaines des interventions spécifiques. Ainsi, à Berck-sur-Mer, les sauveteurs sont souvent confrontés au naufrage d'embarcations de migrants dans la Manche, une crise qui a considérablement changé leur travail. Témoignage de Caroline et du patron de la station, Jean-Marc.
1: Bonjour Caroline.
2: Bonjour. Alors là, on vient d'être engagé par le CROSS concernant une embarcation de migrants qui arrive déjà bien chargée avec pour l'instant 80 personnes à l'eau en attente d'embarquement au nord de Berck. Donc c'est pour ça qu'on ne traîne pas.
3: Une intervention qui m'a marqué un peu plus que les autres, c'est une intervention auprès de personnes en situation irrégulière, où l'embarquement en fait des personnes a été un petit peu chamboulé, et on avait une famille qui voulait embarquer, donc les deux parents avec trois enfants. Les parents, quand le taxi-boat est arrivé, les parents ont donné en premier les enfants, donc qui ont été embarqués dans ce bateau. Les forces de l'ordre sont arrivées en fait, et le taxi-boat est parti sans les parents. Donc il y avait deux enfants sur les trois enfants qui étaient dans le taxi-boat tout seuls, sans leurs parents. Donc forcément hyper traumatisés, etc. Et donc on a sécurisé cette embarcation, hein, comme nous l'a demandé le CROSS pendant pas mal de temps. Je sais plus, je pense que ça doit être à peu près une heure. Et au bout d'une heure, on a négocié avec les personnes qui étaient dans le bateau, avec les passeurs. On a réussi à négocier. Et ils nous ont, entre guillemets, rendu les deux enfants. Au moment où ils sont montés dans le bateau, donc on a vérifié leur état de santé, etc. On a fait un petit bilan, on a passé le bilan aux pompiers. Et puis, je les ai pris derrière avec moi et un autre équipier. On les a réchauffés, on a mis des couvertures de survie, tout ça. Et 10 minutes après, ils dormaient. Ils étaient épuisés, vraiment. Ils pleuraient pas, ils ont jamais pleuré, en fait. Voilà, ils se sont endormis. Et ça, c'est quelque chose qui restera toujours.
1: Ce qu'on appelle cette crise migratoire, de quelle manière ça a changé, en fait, vos interventions et votre travail ici ?
3: Alors, déjà, en termes de formation, parce qu'on a des formations qui sont vraiment typiquement liées à ce phénomène, notamment le sauvetage de victimes nombreuses, une formation qui s'appelle Novimar. On a aussi beaucoup changé en fait en termes d'entraînement, et puis en termes de bouées maintenant de sauvetage. Hein, donc on a des masses flottes en fait, hein, ce sont des carrés qu'on envoie aux personnes à l'eau quand on peut pas tous les remonter en même temps forcément, qui nous permettent de sécuriser les personnes dans l'eau beaucoup plus efficacement.
4: On va sauver des êtres humains. Moi, le passeport qu'ils ont dans leur poche, c'est pas mon problème. On applique juste la doctrine du sauvetage en mer international, hein, c'est de secourir toute personne en mer, quelle que soit l'origine de la personne ou et de la détresse. Et puis on est français, et la troisième valeur de la France, c'est la fraternité. Donc je pense qu'on est normal d'aller secourir, quels que soient les gens, et surtout de pas regarder pourquoi ils sont là et comment ils en sont là, et pas de commencer non plus à vouloir faire payer les secours, hein, parce que le secours à la personne est gratuit, ça c'est aussi du droit international. On ne fait pas de lutte contre l'immigration clandestine, on n'est pas là pour réguler les flux migratoires, on n'est pas là pour arrêter les gens, on est juste là pour leur porter assistance. Si on est engagé, c'est qu'il y a un naufrage, c'est qu'il y a un besoin d'aide. Nous, on n'a aucune autorité en mer ou à terre, et ça, on en est bien content, et on persiste et on le crie haut et fort.
0: Jean-Marc Lamblin, patron de la station SNSM de Berck-sur-Mer dans le Pas-de-Calais. C'était le troisième épisode de cette série réalisée par Faustine Calmel, et on y retourne demain.
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0: Il est 5h17. Le sujet qui fait la une de la presse ce matin, c'est la dette. Bercy dans une course folle à la dette, titre Les Échos. L'endettement public frôle les 3 600 milliards d'euros, soit 119% du PIB au deuxième trimestre. Son niveau le plus élevé depuis 1946. L'agence France Trésor va encore emprunter 340 milliards d'euros l'an prochain pour financer le déficit. Mais sur les marchés, les investisseurs réclament des intérêts toujours plus rémunérateurs opérateurs pour prêter à l'État français, les taux se rapprochent dangereusement du seuil des 5%. Conclusion du Figaro, la France est le maillon faible de l'Europe. Les finances de la France inquiètent nos voisins européens qui s'interrogent aussi sur l'issue de l'élection présidentielle. Le scénario d'une crise financière majeure qui aurait de lourdes répercussions sur toute la zone euro n'est désormais plus écarté. Le gouvernement présentera demain son projet de budget 2027. Et pour faire des économies, l'un des candidats à la présidentielle, Édouard Philippe, propose, lui, de réformer le système des retraites. Il veut reporter l'âge de départ légal à 65 ans et allonger les durées de cotisation de 42 à 45 ans. Pour les détails, je vous renvoie à son interview sur deux pages dans Le Parisien aujourd'hui en France. C'est aussi la une de l'Opinion. Lui, président, les Français partiront à la retraite à 65 ans. Une réforme qu'Édouard Philippe sait impopulaire, mais qu'il juge inéluctable. Toujours dans cette thématique, La Croix propose un éclairage original. Il donne la parole à des Français prêts à faire des efforts pour redresser les comptes publics, à contribuer davantage, à payer plus d'impôts. Alors le journal explique son choix, je cite, « pour tenter d'éclairer différemment ce débat à la frontière entre l'intime et le politique, l'intérêt général et individuel ». Évidemment que l'exercice est subjectif, ce n'est pas parce que Martine, lectrice de La Croix, se dit prête à réduire sa pension de retraite qu'elle est représentative de tous les retraités. Mais écouter Martine est parfois plus instructif et stimulant que les débats politiques du moment. Ces témoignages donnent à voir des citoyens traversés de questions souvent profondes sur le rôle de l'État, sur l'intérêt général. Ils sont capables de penser contre eux-mêmes ou leurs propres intérêts. Et une précision importante, tous ceux qui se disent volontaires sans condition pour contribuer davantage dans ce reportage ont en commun de se sentir à l'abri des difficultés. Ils ne sont pas vraiment inquiets pour leurs finances. L'Humanité consacre sa une à la journée de grève d'hier dans la fonction publique et à la mobilisation des lycéens aussi avec ce témoignage désabusé d'un jeune. C'est compliqué l'insouciance à notre âge. Et puis je termine par Libération qui revient sur les accusations d'antisémitisme portées contre Jordan Bardella, le président du Rassemblement National. Ce n'est pas un détail, titre Libé. En dehors de ces grands titres, un film est encensé par toute la presse ce matin, Notre Salut, l'histoire d'un fonctionnaire collabo pendant la Seconde Guerre mondiale, un rouage ordinaire de l'administration de Vichy, fervent pétainiste. Ce film est un choc pour le Parisien aujourd'hui en France, un film beau et fou selon Libération, saisissant pour le Figaro, magistral pour l'Humanité, passionnant pour la Croix, une reconstitution historique magistrale qui déroute, dérange et enthousiasme, écrivent les Échos. Et tous les journaux de saluer notamment la prestation de Swann Arlow dans ce film qui a obtenu les prix du scénario au dernier festival de Cannes. Notre Salut sort aujourd'hui au cinéma et c'est un partenariat France Inter. Il est 5h20 d'habitude à cette heure-ci. Vous entendez le Lacar News, le mini-journal que présente Cyril Lacarrière dans Zoom Zoom Zen. Mais l'émission n'a pas eu lieu hier en raison de la grève dans la fonction publique. Mathieu Noël revient avec son équipe cet après-midi entre 16h et 18h avec au menu les micro-dramas, ces séries ultra courtes. Les épisodes durent en général entre 1 minute et 1 minute 30. Séries filmées en format vertical pour qu'elles puissent être visionnées à la chaîne sur les téléphones. Elles sont nées en Chine et là, elles déferlent sur la France. Les applications de micro-dramas se sont installées en tête des téléchargements en France cet été. Et le deuxième sujet de l'émission Zoom Zoom Zen, c'est le débat de la primaire socialiste organisée demain soir. Il sera à suivre sur France Inter et France 2 avec une émission spéciale jusqu'à 23h. Il est 5h21, on pioche un deuxième disque dans la playlist de France Inter. L'album Train on the Island de l'artiste folk néo-zélandaise Aldous Harding. One Stop.

0: One Stop d'Aldou Sarding sur France Inter.
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0: À 5h24, nous avons rendez-vous avec un humoriste de franche culture. Ils sont nombreux dans cette émission présentée à la mi-journée par Maïtena Birabin, en compagnie de Daniel Morin et de Xavier Le Herpeur. Pour ce matin, nous avons choisi une petite nouvelle, Emma de Foucault.
2: Bonjour tout le monde, ça y est, deuxième chronique, on y est.
3: Wow.
2: Plus qu'une avant de débloquer le droit de faire des vannes sur l'âge de Daniel Morin. Ouh bon,
4: Prends mon crédit, Emma,
2: je peux ouais, merci,
4: lâche-toi.
2: Bon, ce midi, nouveau coup de gueule en réalité, bah oui, voilà, elle est remontée comme un coucou, la gamine. Parce que l'autre jour, figurez-vous, je papote avec une collègue humoriste. On discute de nos petites vies, de ses enfants, du boulot, là, hein, sur le trottoir devant Pôle emploi spectacle, notre machine à café à nous, les saltimbanques. Et là, vlatipa que j'entends. Et toi, Emma, toujours pas d'enfant? Je n'ai pas vu venir. Je me le suis pris en plein plexus solaire, 39 ans, hein, et j'arrive encore à me faire surprendre, dis donc. Pourtant, j'en ai vu passer des maladresses de ce genre. Hein, je vous jure, moi, la seule période de ma vie où on m'a pas saoulée avec la maternité, je m'en souviens très bien, c'est une fois, un mardi en 2006. Je suis pas sortie de chez moi, voilà. Alors, avant que les mascus et les provines fassent une poussée d'eczéma, je précise une chose, je ne sous-entends pas que de ne pas faire d'enfant, c'est mieux. Hein. Je le dis, voilà. Calmez-vous, non. Je porte aucun étendard anti-maternité. D'ailleurs, moi, quand je dis que j'ai pas de gosse, certaines femmes me félicitent hein, pour mon courage, et ça me gêne. Je vous jure, c'est comme mon mec, des fois, il est là, je suis fière de toi, ton engagement. Il m'offre des livres sur le mouvement Femmes, Vie, Liberté en Iran. Il me dit, si tu t'épiles pas souvent, c'est vraiment par conviction. Et le naïf. Bon. D'ailleurs, parenthèse, mais ça y est, hein, enfin, on est dans l'automne. Oh, c'est bon, ciao les jupes, bonjour les walpes. Oh, c'est bon, terminé, fini. Moi, la semaine prochaine, je fais mon pot de départ chez Body Minute. Ils vont pas me revoir avant les prochaines présidentielles, hein, je te le dis. Par contre, Nathalie, tu penseras au printemps à faire réviser la débroussailleuse, ma belle. Sinon... Autre question sur la maternité que je ne supporte plus, c'est le « mais t'as pas d'enfant et... »

0: Et t'as pas peur de regretter un jour? Oh, waouh. Est-ce que moi, je te demande si tu regrettes de pas avoir fait de grasse mat depuis 2012? Non, je veux dire, bien sûr que si, j'ai peur de regretter un jour, peut-être, oui. Et au pire, quoi? Je veux dire, le regret, bah, ça fait partie de la vie, tout comme le grand amour ou la ch'touille. Quoi? Vous avez pas fait d'Erasmus à Budapest, vous? Vraiment? Allez, Maïtena, dis-nous, ils nous viennent d'où, ces petits tatouages? Moi, il y a plein de trucs que je regrette. En plus, je regrette d'avoir passé toute mon année de 4e B à reluquer Clément Pinson au lieu de regarder le tableau. Résultat, bah, j'ai arrêté de comprendre les maths à partir du théorème de Pythagore. Je regrette d'avoir arrêté la danse parce que j'avais flashé sur le guitariste du collectif Babylone Dissident, le ska amateur. Résultat, j'ai pris 3 ans de cours de gratte dans la cave insalubre d'un gars qui se faisait appeler Twix. Aujourd'hui, bah, je danse pas avec Guillaume Diop à l'Opéra Garnier, que je sache. Non, voilà. Et le seul truc que je sais jouer, c'est Wonderwall de Oasis, mais mal. Non, donc la vie, c'est ça, bordel. C'est une succession de regrets les uns après les autres, et de temps en temps, ah, oh, une raclette. Voilà. Je vous le dis, moi, c'est le Mont d'Or qui me maintient en vie, hein, clairement. Ça et le joli fromager de la rue de Belleville. Excusez-moi. Bah, vous voyez, hop, un nouveau regret. Voilà. C'est sans fin. C'est sans fin. Donc lâchez-nous avec votre peur du regret, de la parentalité, d'accord? Surtout nous, les femmes, hein, parce que là, est-ce que quelqu'un est allé demander au pape à la grotte de Massabielle s'il regrettait de jamais avoir déplié une poussette yo-yo? Bien sûr que non. Bon, alors je voudrais qu'on essaye collectivement de laisser les femmes tranquilles, hein, qu'elles soient mères, qu'elles hésitent à le devenir, qu'elles regrettent de l'avoir été, ou qu'elles ne le soient jamais. Hein, y a rien qui me ferait plus plaisir que ça. Enfin, à part bien sûr le 06 du petit fromager de Belleville.
1: L'humoriste Emma de Foucault dans Franche Culture. L'émission revient en direct à partir de 11h. Maïtena Birabin reçoit notamment l'humoriste et actrice Caroline Vigneault, qui a un emploi du temps chargé cet automne. Elle est à l'affiche actuellement dans 2 spectacles. Le Cid pète un câble au Théâtre Héberto et Divorce à la Française au Théâtre des Nouveautés. Tout cela à Paris donc.
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1: Oh, qu'il fait du bien, le nouvel album de Leon Bridges, de la joie à l'état pur. La joie, c'est le thème de ce disque, avec une soul rétro qui donne envie de danser. Soyez là dans 5 minutes. Dans Bulle de BD, une histoire vraie, l'histoire de la revue américaine de Macy's, un journal satirique qui défendait une position pacifiste pendant la Première Guerre mondiale. Il a subi la censure du président Wilson, qui lui voulait pousser son pays à s'engager dans le conflit. Bulle de BD, c'est dans la prochaine demi-heure avec Laetitia Gaillet. Bon réveil avec le 5-7 de France Inter, il est 5h30. Un nouveau journal présenté par Océane Zitouni. Septembre s'achève et la sécheresse s'aggrave encore.
4: Près de 20 000 personnes supplémentaires en 2 semaines dépendent désormais d'un approvisionnement d'urgence en eau. Un mois de septembre record selon Météo France, comme l'avait déjà été le mois d'août. Et cette sécheresse prolongée fragilise de plus en plus les réseaux d'eau potable, Rémi Brancato.
5: Oui, de l'eau en bouteille ou acheminée en camion-citerne. 81 300 Français sont concernés, comme les 380 habitants de Lemme, Auch et Vadelincourt, 3 communes de la Meuse. Impossible de puiser dans la nappe phréatique, à sec, des camions-citernes acheminent de l'eau. 700 euros de transport quotidien pour le syndicat des eaux, son président Hervé Corvisier.
6: On remplit le château d'eau, on tient à peu près 2 jours en ce moment, avec le château d'eau rempli au max. Si nous, on ravitaille pas, là, il n'y a plus d'eau dans les communes, il n'y a plus d'eau au robinet. Depuis début avril de cette année, on n'a rien eu en précipitation, même pas un orage, c'est du jamais vu.
5: En tout, 1 280 000 Français vivent dans des zones en tension où le réseau présente un réel risque de rupture. 6 220 000 dans des zones où les réseaux présentent des signes de fragilité. Des restrictions d'usage sont en vigueur quasiment partout en métropole. 78 départements sont encore en niveau de crise le plus élevé.
4: Il faut dire que les conditions climatiques de ce mois de septembre ont particulièrement aggravé le phénomène.
5: Car en plus de la chaleur, jamais mois de septembre n'aura été aussi sec, confirme Météo France. L'indicateur d'humidité des sols se maintient à un niveau record, similaire voire en dessous d'un mois d'août, alors que septembre permet normalement d'humidifier à nouveau les terres. Alors les pluies d'aujourd'hui dans les Cévennes vont y contribuer, mais elles ne concernent qu'une toute petite partie du territoire.
4: Un effet contraste saisissant ce matin dans le sud, c'est cette fois l'excès d'eau qui inquiète, l'équivalent de plusieurs semaines de pluie tombées par endroits en quelques heures cette nuit. L'Ardèche, le Gard, l'Hérault et la Lozère sont en vigilance orange, avec également un risque de crue dans le Gard et l'Hérault. Les TER ne circulent plus sur certains axes. Des arbres couchés, des toits arrachés, mais aucun mort signalé. Le Mexique évalue aujourd'hui les dégâts de l'ouragan Polo. Il a frappé hier la Basse-Californie du Sud avec des vents qui ont atteint 175 km/h. Les autorités ne signalent pour l'instant aucun blessé grave. Une première au Maroc, Fatima Ezzara El-Mansouri devient la première femme à diriger le gouvernement. Elle a été nommée hier par le roi Mohamed VI après la victoire de son parti aux législatives.
7: Stellantis à l'arrêt pendant une semaine à Sochaux.
4: Pas une voiture produite du 23 au 30 octobre, annonce de la direction hier. En cause, une pénurie de batteries pour les modèles électriques qui bloquent toute la chaîne de production. Pour la CGT, ce sont encore les ouvriers qui vont payer le prix de cet arrêt. Jérôme Boussard, délégué syndical sur le site.
8: Encore une fois, la direction nous place au chômage. Ça va être encore de la perte de salaire, de la perte du pouvoir d'achat dans la période pour les salariés. Le fournisseur aussi subit les cadences infernales de la direction Stellantis. Et nous, on pense que d'autres solutions sont possibles pour maintenir l'activité et pas mettre les gens en chômage. Produisons d'autres types de véhicules, intelligemment, moins vite, avec d'autres modèles, avec d'autres motorisations. Et nous, comme ça, on conservera nos salaires intégrales, puisque dans la période, encore une fois, le pouvoir d'achat est en berne, les fruits et légumes augmentent, l'essence augmente. Donc, au bout d'un moment, c'est toujours au salarié de payer l'addition. Et nous, CGT, on en a marre de ça, quoi.
4: Propos recueillis par nos confrères d'ici Belfort-Montbéliard. Mediapart répond au Rassemblement National. Le journal a dénoncé hier soir la violence sidérante du parti et des propos menaçants d'une grande gravité de Marine Le Pen. Jordan Bardella avait parlé des prémices d'une guerre totale contre le RN. Il conteste toujours formellement les messages antisémites de 2013 que Mediapart lui attribue et annonce vouloir porter plainte pour diffamation. Une députée écologiste a elle annoncé saisir le procureur après que Marine Le Pen a conseillé au journal d'enfiler son costard en Kevlar. Le Kevlar étant la matière qui compose les gilets pare-balles. 440 interpellations et des violences inqualifiables selon le gouvernement. Le mouvement lycéen s'est durci hier avec plus de 400 établissements bloqués. Les jeunes réclament plus de moyens et menace de remettre ça demain. Une fronde qui s'est greffée hier à celle de la fonction publique. Entre 200 000 et 300 000 manifestants ont battu le pavé dans tout le pays, dont une marée de 8 000 pompiers dans les rues de Paris. Les agents de l'État exigent des augmentations de salaire et rejettent massivement la cure d'austérité prévue pour le prochain budget. Ce dernier sera présenté demain en Conseil des ministres. Et puis pour les Jeux de Los Angeles en 2028, le relais passera pour la première fois par les 50 États américains. Départ d'Atlanta au printemps 2028, avant une arrivée en Californie pour la cérémonie d'ouverture.
7: C'était le journal de CN Zitouni. La météo, vous le disiez, plusieurs fronts pluvieux, et notamment dans le Languedoc, avec le premier épisode cévenol de l'automne. Il s'annonce costaud, à l'équivalent de plus d'un mois de précipitations. Des pluies orageuses sont également prévues sur l'ouest de la Provence, et puis dans l'ouest du pays. Ça commence dans les Pays de la Loire, le centre, la Normandie et la Picardie, et au fil des heures, ces pluies vont s'étendre du sud-ouest jusqu'au Hauts-de-France, en passant par le massif central et le bassin parisien. Pour voir un rayon de soleil, il faut être sur la façade est de l'Alsace, aux Alpes et à la Corse. Tout cela avec des températures encore très douces au réveil, de 15 à 20 degrés. Cet après-midi, les valeurs baisseront dans l'ouest, mais resteront très élevées dans l'est, comptées de 20 à 30 degrés. Il est 5h35. Dans 5 minutes, grand reportage à Lyon, dans un hôpital de jour dédié à la ménopause. L'invité déjà debout a fondé à Nantes une pépinière participative qui récupère des arbres destinés à être broyés. Et dans Bulle de BD, un roman graphique qui nous raconte la difficile liberté de la presse aux États-Unis pendant la Première Guerre mondiale.
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7: 5 minutes en musique le matin avec Marion Guilbault. Bonjour.
9: Bonjour Mathilde.
7: De la joie dans votre chronique playlist. C'est la profession de foi du soul mal américain Leon Bridges.

Le smile, le soleil, la joie, Mathilde qui rentre dans le studio ce matin avec Happiness Anytime, c'est le cinquième album du crooner texan Leon Bridges. Un disque qui promet d'illuminer les saisons froides qui se profilent. 12 titres portés par une des voix les plus suaves de la soul américaine. 12 titres qui réchauffent plus que 4 grogs, 5 doudounes et 6 saunas.

Cet album, Leon Bridges, l'a voulu comme une invitation à la danse, à la communion. C'est son hymne à la joie, à lui, soul et funky. Et pour faire fondre les choruses de guitare, les rythmiques afrobeat, les chœurs gospel, les accords brésiliens, les pulsations caribéennes, celui qui a chanté devant Barack Obama, quand même, a fait appel à Jay Lloyd et Lydia Kito du collectif britannique Jungle, deux grands spécialistes du groove euphorique.

0: La joie comme projet de vie, alors moi j'aime bien, mais ça peut être vu un peu bisounours, non?
1: Jamais du tout, Mathilde. Vous n'avez pas entendu parler des 8 piliers de la joie décrits par le Dalai Lama et Monseigneur Desmond Tutu?
0: Non.
1: Eh bien, il semblerait que le cœur de Leon Bridges y a été sensible. Son précédent disque, Leon, était conçu comme un autoportrait. Il revenait sur les lieux de son passé et s'interrogeait sur ses origines, son éducation, l'histoire de sa ville natale. Avec Happiness Anytime, la page de l'introspection semble tourner. Place à l'acceptation, à la danse, au mouvement, à la joie d'être là aujourd'hui, juste heureux d'être en vie.

0: Leon Bridges, Talk It Over, à retrouver sur son dernier album Happiness Anytime. Et moi, je serai déjà bien happy de vous retrouver demain, Marion.
1: Moi aussi, Mathilde, à demain.
0: 5h41, nous prenons la direction des hospices civils de Lyon dans un tout nouveau service, un hôpital de jour entièrement dédié à la ménopause. En une seule journée, les femmes voient plusieurs spécialistes, une prise en charge pluridisciplinaire, comme le préconisait d'ailleurs un rapport parlementaire l'an dernier. Alors comment ça fonctionne concrètement? Mathilde Imberti a pu suivre une patiente tout au long de son parcours.
2: Sur un papier entre ses mains, elle tient toute une liste de rendez-vous calés sur une journée après l'infirmière, tout premier contact. Notre patiente, 54 ans, ressort de chez la psychologue.
3: Parce que c'est aussi l'occasion d'être aidé, de réfléchir sur finalement qu'est-ce qui nous pèse dans le cadre de cette période de transition. Finalement, on a des médecins référents, on a des gynécologues, mais la partie relation au corps, jamais.
2: Jusqu'ici, vous vous êtes pas sentie très écoutée, justement.
3: Dans mon parcours médical habituel, c'est-à-dire gynécologie et parcours de santé médecin traitant, qui ne m'ont donné qu'une seule réponse, c'est « ma pauvre dame ». Il faut passer par là, patienter.
4: Alors oui, il y a des symptômes qui reviennent souvent, donc tous les troubles vasomoteurs, donc ces bouffées de chaleur et surnocturnes. Il peut y avoir aussi tous les symptômes génito-urinaires, les problématiques parfois de concentration, voilà, des troubles de la libido.
0: Professeur Christine Rousset-Jablonski, gynécologue et responsable de ce parcours.
4: Bah, ce que ça apporte de plus, je pense, c'est d'avoir sur une unité de lieu et de temps l'accès aux différents examens. Donc en fait, nous, on les explore vraiment sur tout ça, c'est à la fois les symptômes et aussi sur les risques qui ne sont pas perçus, mais qui doivent être surveillés.
5: Voilà, on va démarrer l'examen, donc vous ne bougez pas.
3: Donc là, nous allons à l'imagerie, parce que dans le cadre des possibilités de dégradation en période de ménopause, il y a la perte osseuse. Donc on va faire une ostéodensitométrie. J'ai un terrain inflammatoire au niveau des articulations très douloureux. Vraiment, j'attends une réponse médicale disant oui, cette inflammation des articulations est liée à ça ou pas. Mais il y a de fortes chances quand même.
5: Suivez les couleurs bleues, d'accord?
4: Super, merci beaucoup.
5: Et du coup, j'ai vu qu'il y avait un petit souci de poids, c'est ça? Il y avait une petite prise de poids ou...
0: Les femmes sont victimes de leurs hormones, concède en souriant le médecin suivant, l'endocrinologue.
5: La baisse de progestérone, la fameuse progestérone et œstrogène qui nous protégeait de tout.
3: On ne nous protège plus.
5: On n'est plus protégé. Ce qu'on fait, généralement un peu, c'est qu'on mange plus de protéines. Mmh. On essaye d'équilibrer. Allez, le déjeuner. Je vous en prie. Et puis, allez, on va s'accrocher.
3: Sur l'entretien endocrinologique, globalement, je pars avec des conseils concrets. Et la prescription et l'engagement dans un parcours de suivi long terme aussi est très rassurant. C'est souvent déprimant d'entendre dire qu'on a tout fait ce qu'il fallait et que pourtant, malheureusement, le corps... réagit, ben c'est le corps a pris la main. En tout cas, je pense que on peut y faire quelque chose. Donc, il ne faut pas baisser les bras.
4: Donc ensuite, on va proposer, en fonction de tous ces résultats et puis des symptômes de la patiente et de son souhait, une prise en charge, donc qui peut être soit hormonale, soit non hormonale. C'est vrai que c'est toujours une balance bénéfice-risque évaluée de façon individuelle. Chaque femme n'a pas du coup les mêmes risques et les mêmes bénéfices à avoir un traitement.
0: L'hôpital femme-mère-enfant dispose de 4 créneaux par semaine et entend monter en puissance face à l'afflux de demandes.
4: Et c'est vrai qu'on est effectivement très sollicité sur ce parcours. Je pense qu'il y a eu, grâce à la mission parlementaire en partie, je pense, plus de communication sur la ménopause. Les femmes, peut-être, osent plus en parler entre elles aussi. C'est peut-être un peu moins tabou. Et du coup, la communauté médicale aussi.
0: On n'est plus dans le « souffre et tais-toi, c'est fini ça ».
4: Un peu moins. Un peu moins.
0: Convaincu de la pertinence d'une prise en charge globale, d'autres centres proposent un parcours de ce type dédié à la ménopause à Paris, Bordeaux ou Toulouse. Mathilde Imberti pour ce grand reportage aux hospices de Lyon à retrouver sur franceinter.fr.
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0: Il est 5h45. À cette heure-ci, tous les matins, nous appelons un ou une lève-tôt, l'invité déjà debout. Bonjour Marion Huette.
7: Bonjour.
0: Bienvenue sur France Inter. Vous vivez à Nantes, vous dirigez une association. Vous êtes sortie du lit depuis combien de temps maintenant?
7: Oui, ça fait déjà une heure. Je fais partie un peu de la famille des porteurs de projets. Et parfois, les idées s'entrechoquent et ça me réveille. Aujourd'hui, j'en profite pour répondre à un appel à projet. Et voilà.
0: Et ça vous réveille comme ça tous les matins ou le week-end, vous faites une pause, vous arrivez à dormir un peu plus?
7: Non, j'arrive à débrancher de temps en temps.
0: Et alors le matin, qu'est-ce que vous faites?
7: Ah,
0: Pourquoi vous aimez bien ces heures du matin?
7: Ah, j'aime bien ce petit moment un peu suspendu là avant que la maison se réveille.
2: Parce qu'il y a du monde à la maison.
7: Ouais, c'est ça. J'ai mes trois enfants.
2: Ah oui.
7: Puis aujourd'hui, en plus, il pleut et la pluie à Nantes en 2026, même à Nantes, c'est un peu magique.

0: Du coup, j'ai commencé à récupérer des jeunes arbres qui étaient sur un chantier derrière chez nous et qui étaient destinés à être broyés par des tractopelles. Ils ont très bien repris. Alors du coup, j'ai commencé à mettre des annonces sur les réseaux sociaux. On cherche des petits arbres. Et puis j'ai été vite dépassée par le succès.
1: Est-ce que vous les
0: Je ne m'y
1: replantiez dans votre
0: attendais pas.
1: jardin?
0: Non, ouais, on les replantait sur un terrain. Mais du
1: D'accord.
0: coup, j'ai commencé à mettre des annonces pour récupérer des arbres en pot. Et j'ai très vite été dépassée. Notre jardin, il était plein plein de
1: Une
0: pots,
1: forêt.
0: d'arbres en pot. Ouais. Du coup, en plus, il y a des botanistes qui nous ont confirmé que planter des arbres petits, en fait, ça leur donnait vraiment beaucoup de chances de mieux supporter les aléas climatiques et puis d'être résistant et adaptable. Du coup, on a foncé. Et puis, la magie de l'associatif a fait le reste, puisqu'avec 220 bénévoles, on a déjà offert 17 000 arbres et arbustes.
1: Alors attendez, moi je voudrais comprendre d'où ils viennent ces arbres-là. Les tout premiers, vous m'avez dit, c'était sur un chantier, ils allaient être détruits. C'est toujours le cas ou il y a d'autres circonstances parfois?
0: Oui, il y a d'autres circonstances. Donc, ça peut être des particuliers qui récupèrent des jeunes arbres encore poussés dans leur jardin. On appelle ça des repousses. Donc, un noisetier sous un noisetier, un chêne sous un chêne, qui viennent les déposer dans des familles d'accueil. Et
1: Ah, donc
0: puis,
1: c'est pas sur un seul terrain maintenant. En fait, il y a des...
0: non, voilà, c'est
1: Ah
0: ça.
1: ouais.
0: Je suis partie d'un projet personnel et puis qui est devenu beaucoup trop gros pour être
1: Donc vous êtes la
0: personnel.
1: SPA des arbres, quoi.
0: Ouais, c'est ça.
1: D'accord. Et alors après, vous en faites quoi de tous ces arbres?
0: Ben après, on les confie à des adoptants
1: Ouais.
0: qui sont des jardins partagés, des agriculteurs, des fermes pédagogiques et des particuliers. En fait, des gens qui ont la place et le besoin de planter, mais qui n'ont pas forcément les moyens.
1: Et c'est d'autant plus important chez vous en Loire-Atlantique parce que c'est l'un des départements les moins boisés de France.
0: Oui, les gens, même en Loire-Atlantique, ne sont pas trop au courant de ça. Et on a bien vu cet été à quoi pouvait servir un arbre. Donc, nous, on trouve qu'il y a vraiment une urgence à agir sur ce sujet-là. Et on le fait de cette façon.
1: Est-ce que vous avez toujours eu un attachement aux arbres? Est-ce qu'il y a un arbre qui vous a marqué dans votre enfance?
0: Ah oui, c'est une bonne question. Oui, je crois que pendant un moment, mon meilleur ami a été un saule noir dans lequel je grimpais tout le temps. Mais oui, j'ai grandi à la campagne. Et puis après, j'ai fait 20 ans de Seine-Saint-Denis. Donc, j'ai été vraiment contente de retrouver les arbres en revenant à Nantes.
1: Eh ben, longue vie à votre association Repousse Marion Huette, qui est donc implantée à Nantes. Et je remercie Apolline Gallien qui m'a aidée à préparer cet entretien. Je vous souhaite une bonne journée, Marion Huette. Et l'adresse pour les auditeurs qui souhaitent passer à l'antenne pour être un matin l'invité Déjà Debout, c'est déjà-debout@radiofrance.com. Il est 6h10, encore de la musique dans le 5-7, mais cette fois, elle ne vient pas de la playlist. À cette heure-ci, on vous propose toujours un grand standard et celui de ce matin date de 1961. Une chanson d'abord interprétée par Juliette Gréco avant d'être immortalisée par Bourvil, c'était bien.
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1: C'était bien, une chanson de Bourvil plus connue sous un autre nom, Le Petit Bal Perdu. Chanson qui évoque avec tendresse la nostalgie d'un amour d'après-guerre né au milieu des gravats.
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1: Une histoire des États-Unis est dans vos bulles de BD ce matin. Bonjour Laetitia Gaillet.
3: Bonjour Mathilde.
1: Derf, back derf, signe les dissidents.
4: Je m'appelle Joe Hartle, j'ai 24 ans, je suis dessinateur.
5: Derf Bagderf fait les présentations.
4: Je travaille pour le compte de la Newspaper Enterprise Association.
5: Une agence de presse qui vend des contenus à l'Amérique tout entière, Joe a tout pour être heureux. En 1916, dessiner pour la presse américaine, c'est avoir une bonne place, un bureau et un salaire correct.
4: Mais à vrai dire, je suis insatisfait et je m'ennuie.
5: Des strips en trois cases, un peu d'humour, c'est bien, mais Joe a des rêves.
4: Je veux faire du dessin politique.
5: Joe croit au dessin caustique qui dit, dénonce, accuse, caricature, provoque. Et pour lire ce dessin-là, il n'y a qu'un endroit, le mensuel The Masses. Le Christ déserteur face à un peloton d'exécution composé de soldats européens. Un médecin militaire qui se frotte les mains face à un soldat sans tête et qui dit
6: « Enfin un soldat parfait !»
5: Un riche bedonnant à qui l'on fait avaler des profits face à une usine d'armement. Une femme qui laboure un champ où les crânes pullulent. Il n'y a que dans The Masses qu'on peut voir ça. Le mensuel est tout, anti-guerre, anti-capitaliste.
4: Les articles et les dessins de The Masses m'ont ouvert les yeux sur tant d'idées. Cette revue m'a conduit à remettre en question tout ce que j'avais appris et tout ce en quoi j'ai pu croire.
5: Alors oui, Joe et ses petites blagues s'ennuient ferme parce que l'Amérique n'est pas si douce et il sait d'où il vient.
4: L'allemand est ma langue maternelle. Mais il n'y a pas plus américain que moi. C'est pour mes parents que je suis inquiet. Ma mère a été menacée dans le tramway parce qu'elle parlait allemand à ma sœur.
5: Dans cette Amérique cosmopolite, il y a ceux qui sont là depuis longtemps et les autres qui débarquent à Ellis Island. Les immigrés, les Italo-Américains, les Irlandais-Américains ou comme lui, les Germano-Américains. Le président Wilson leur a donné un surnom, les traits d'union. Et c'est cette Amérique qu'il contribue à cliver, qu'il va précipité dans la guerre. Le pays de la liberté, en fait, c'est à se demander s'il existe. L'Amérique de 1916, sous le trait noir et blanc et les mots de Derf Bagderf, est raciste, xénophobe, partagée entre une classe ouvrière misérable et des riches à millions. Joe, qui est un personnage fictif, va être le témoin de 3 années de censure, de terreur, le témoin d'arrestations arbitraires, de tortures et de procès en tout genre.
1: Dans la planète BD, Derf Bagderf est un auteur américain à part, il documente son pays.
5: L'envers du décor, son côté dérangeant. Kent State, déjà chroniqué ici, et ses étudiants contre la guerre du Vietnam massacrés sur ordre de Nixon en 1970. L'année des ordures qui raconte par les poubelles, via son passé d'éboueur, les méfaits de la société de consommation. Qu'elle soit d'aujourd'hui, d'hier ou d'avant-hier, l'Amérique que l'on nous vend n'est pas celle qui est et qui fut. Dans Les Dissidents, Derf Bagderf dissèque.
7: Hippolyte, mon cher camarade, une autre tournée pour toute la table.
8: Minute. Bande de porcs bourgeois.
7: Hippolyte Havel est un écrivain et un poète brillant, mais un piètre serveur.
5: D'un côté, il y a les intellectuels subversifs de The Masses qui se retrouvent dans les bars new-yorkais. De l'autre, l'American Protective League.
9: Nous sommes une association de volontaires qui vient en aide au gouvernement. Nos agents ont découvert un nid d'espions allemands.
10: Je suis pas allemand, je suis hollandais.
9: La ferme, sale boche.
5: Il y a aussi les anarchistes, les communistes et la majorité qui suit ou qui n'ose pas s'exprimer. À travers Joe, Derf Bagderf évoque ceux qui ont fait The Masses, comme Art Young, et ceux qui l'ont défait, le

0: président Wilson, l'agent fédéral Charles D. Woody, le procureur Earl Barnes, etc., etc. Il exhume aussi les incroyables dessins politiques de l'époque, comme cette image d'un diable symbolisant le gouvernement en train d'égorger la liberté de la presse et ses mots
1: « Toi et moi ne pouvons vivre dans le même pays ».
0: The Masses aura eu seulement quelques années d'existence, mais son histoire est celle de l'Amérique. Et il faut revenir à la page de garde pour comprendre le message de Derf Van Derf.
2: Nous sommes déjà passés par là, mais nous l'avons oublié.
0: De la très, très grande BD.
3: Les dissidents de Derf Van Derf est publié chez Ça et Là. Ces autres BD sont toujours dispo aussi, Laetitia ?
0: Évidemment.
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3: 5h58.
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3: La pluie est de retour, Stéphanie Fromentin.
7: L'épisode cévenol se renforce sur le Languedoc et perdure toute la journée avec des pluies orageuses conséquentes, surtout sur le relief. Des orages devraient déborder en pleine languedocienne, donnant temporairement de forts cumuls de précipitations en peu de temps. Des pluies continues, parfois orageuses, sont également attendues sur l'ouest de la Provence et le massif central cet après-midi. Météo France s'invite à surveiller les vigilances pour pluie, inondation, orage et crue. Ailleurs, le temps est perturbé mais plus calme. Un ciel voilé sur la moitié est, voire quelques averses sur les massifs alpins et jurassiens. De la pluie sur l'ouest en début de journée qui va s'étendre du nord Aquitaine jusqu'au Hauts-de-France cet après-midi en prenant par endroits un caractère orageux. Avec ce front pluvio-orageux, les températures ont bien baissé. 20 à 25 degrés du nord au sud.
3: Stéphanie Fromentin pour la météo. Quels sont les rapports de force politique à 200 jours de la présidentielle? C'est la question du jour dans 20 minutes avec une étude qui nous éclaire sur la capacité de chaque camp à attirer les électeurs des autres. Et ce qui est intéressant, c'est que ce n'est pas un sondage sur les intentions de vote, c'est une enquête qui se fonde sur les résultats des derniers scrutins organisés en France. À suivre également dans la prochaine demi-heure, un double anniversaire dans la revue de presse, les 80 ans de l'équipe et les 40 ans des Inrocks. Et dans Esprit Sport, nous verrons que le skateboard se conjugue désormais au féminin. Fini l'époque où il n'y avait que des hommes. Nous sommes le mercredi 30 septembre. 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Le journal Céline Asselot, bonjour.
8: Bonjour Mathilde, bonjour à tous. Une trentaine de blessés, plus de 400 interpellations. La journée de mobilisation des lycéens s'est accompagnée de fortes tensions, voire de violences, comme à Nîmes, où nous serons au début de ce journal, le mouvement qui devrait se poursuivre ce mercredi. Comment mieux se préparer aux épisodes de sécheresse et au manque d'eau potable? On prendra la direction de l'Ille-et-Vilaine, où l'on adapte le réseau pour éviter les coupures. On parlera de Jordan Bardella, qui reçoit le soutien du gouvernement israélien après l'enquête publiée par Mediapart. Et puis de cette petite phrase du président du foot européen, le football n'a pas besoin d'empereur. Allusion très claire à Gianni Infantino, le président de la FIFA, de plus en plus contesté dans le milieu du ballon rond.
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8: Ils ont bien l'intention de maintenir la pression malgré les débordements et la condamnation du ministre de l'Éducation qui dénonce des violences inqualifiables. Les lycéens appelés à poursuivre leurs actions aujourd'hui par l'Union syndicale lycéenne. Hier, environ 400 établissements ont été bloqués. Dans une ambiance parfois très tendue, une trentaine de personnes ont été blessées parmi les élèves et les personnels. Il y a eu 440 interpellations après des heurts entre les lycéens et les forces de l'ordre. Reportage à Nîmes devant le lycée d'Audet, signé Antoine Liffaut.
9: Devant les portes fermées du lycée, d'un côté une quinzaine de policiers, de l'autre des lycéens. Parmi eux, Ellie, élève de terminale, a du mal à marcher.
10: Je me suis pris deux coups de matraque dans la jambe. Là, en dessous, ils m'ont frappé de dos, donc j'ai rien vu arriver. Et après, ils m'ont poussé au sol et après, je suis parti. On comprend qu'ils soient répressifs, mais ça reste quand même très violent.
9: À côté, Gémaudi, bientôt 15 ans, est en seconde au lycée d'Yoda et se retrouve face aux forces de l'ordre pour la première fois.
11: Ça a pris de l'ampleur, il y a eu la BAC et la police.
9: Et pendant notre interview, deux bouteilles en verre sont jetés sur les policiers derrière. Qui, pour répliquer, tire des grenades lacrymogènes. Gémaudi est en pleurs.
11: On s'est fait gazé deux fois, ils ont lancé deux bombes. On est des lycéens, c'est pas normal de nous gazer alors qu'on est juste en train de revendiquer nos droits.
9: Derrière, avec son drapeau SNES-FSU, Jérôme Amicel, le secrétaire pour le Gard de ce syndicat qui représente des personnels de lycée, vient soutenir les élèves.
12: Il y a une forme d'agressivité d'une partie des agents qui n'est pas représentative, à mon avis, des forces de police, mais qui nuit globalement quand même au maintien de l'ordre dans sa globalité. Il y a le problème aussi du comportement de certains lycéens. Mais bon, il faut quand même garder un peu la tête froide, mais de part et d'autre.
9: Des policiers disent aussi avoir été ciblés par des pierres. L'un d'eux a été légèrement blessé à la tête.
8: Antoine Lefaux, ici Gare Lozère. Quant à l'Union syndicale lycéenne, elle demande à être reçue au plus vite par le ministère de l'Éducation pour évoquer le manque de moyens et le non-remplacement des professeurs.
3: Quatre départements du sud de la France en vigilance orange aujourd'hui.
8: Oui, cela concerne la Lozère, le Gard, l'Hérault et l'Ardèche qui pourraient être touchés par des orages, voire des pluies diluviennes, particulièrement marquées, dit Météo France, sur le relief des Cévennes. Mais cet épisode méditerranéen ne doit pas faire oublier la sécheresse qui sévit sur l'ensemble du pays depuis le printemps, selon un rapport du ministère de la Transition écologique que France Inter vous dévoile ce matin. Plus de 80 000 personnes en France dépendent désormais des camions-citernes pour s'approvisionner en eau. C'est un chiffre en forte hausse par rapport à septembre dernier. D'autres foyers pourraient être concernés si la pluie ne revient pas très vite. À Saint-Malo, par exemple, les autorités ne disposent plus que de 60 jours d'eau potable en stock. L'un des syndicats mixtes de gestion de l'eau a donc décidé d'adapter le réseau pour éviter les coupures en cas de sécheresse sévère. France Inter sur le terrain en Ille-et-Vilaine, Béatrice Duguay.
13: La ville est nonnaise.
14: Venez dans la cuisine, on verra mieux.
13: Dans la maison de Patricia et Robert en ce moment, un filet d'eau de l'épaisseur d'un doigt au robinet. Votre camping.
14: Pendant 3 jours, un calvaire, parce qu'on ne va pas pouvoir se doucher.
13: Petite toilette de chat peut-être.
14: C'est ça. On lave pas le sol, le linge.
13: La pression est volontairement dégradée par le syndicat des eaux de Beaufort qui implante et teste un système unique en France pour s'adapter au manque d'eau qui s'annonce. Les grosses conduites d'eau sont dérivées vers des boîtiers de réducteurs de pression.
15: Alors là, on est descendu à 1,80 bar.
16: Voilà. Au lieu de 5 bars sur cet espace.
15: L'objectif, c'est de descendre ici à 1 bar 100.
13: Dol de Bretagne, Châteauneuf-d'Ille-et-Vilaine, la ville Nonnais, l'installation progresse bien chez des administrés qui touchent du doigt la crise de l'eau.
14: Oui, oui.
17: Malheureusement, quoi, mais...
14: On peut pas dire que nous, on gaspille l'eau non plus, quoi.
17: On attend toujours d'avoir mal avant de se soigner, quoi.
14: Ouais, ça fait peur.
13: Réduire la pression permet de gagner du temps sur la pénurie, de conserver de l'eau courante malgré tout, en attendant la pluie, donc de maintenir une activité économique, ajoute Séverine Bourserie, directrice des eaux de Beaufort.
16: Notre système, il nous permet, par exemple, dans un centre-bourg, de maintenir une activité type coiffeur. C'est-à-dire, la coiffeuse, elle est en mode camping, donc elle a pu prévenir ses clients. Ils ont lavé leurs cheveux chez eux, donc ils sont arrivés avec des cheveux propres. Elle a juste mouillé. Elle a fait sa coupe, elle a maintenu son activité économique.
13: Les éleveurs peuvent aussi abreuver leurs bêtes et capitales. Et le syndicat des eaux maintenir la salubrité du réseau.
8: Reportage signé Béatrice Duguay. Dans ce contexte, Monique Barbu, la ministre de la Transition écologique, remet aujourd'hui à Matignon ses propositions pour accélérer l'adaptation de la France au changement climatique, rénover les hôpitaux, les logements, les écoles. Le financement reste flou alors que le gouvernement promet des économies majeures dans le budget 2027. Pendant ce temps, la campagne présidentielle est bousculée par l'enquête de Mediapart sur les propos antisémites qu'aurait tenu Jordan Bardella en 2013. Le président du Rassemblement National a choisi sa ligne de défense, un démenti total, une riposte sur le front judiciaire. Et il vient de recevoir un soutien venu d'Israël, celui du ministre de la Diaspora et de la lutte contre l'antisémitisme, Amiraï Chikli, qui avait invité Jordan Bardella l'année dernière à Jérusalem. Thibault Lefebvre, vous êtes sur place.
18: C'est une des lignes de défense de Jordan Bardella. J'ai été à Jérusalem, donc je ne peux pas être l'auteur de messages antisémites.
19: J'ai été l'intervenant d'une conférence internationale de lutte contre l'antisémitisme. S'il y avait le moindre doute sur mes positionnements à ce sujet, de la part peut-être des premiers concernés, en l'occurrence du gouvernement israélien, je n'aurais pas été invité en Israël et je n'aurais pas été intervenant de cette conférence.
18: Alors Jordan Bardella n'a pas été invité officiellement par le gouvernement israélien comme il le prétend, mais à l'initiative d'un seul ministre, Amiraï Chikli donc, et le sommet dont le président du RN parle a largement été critiqué à l'époque car il apportait une légitimité à des partis d'extrême droite connus historiquement pour leur antisémitisme. Hier soir, c'est donc le même Amiraï Chikli qui a pris la défense de Jordan Bardella. Le ministre parle dans un message sur X d'une opération, je cite, de destruction de réputation. Il attaque directement Edoui Plenel, le fondateur de Mediapart, lui rappelant son soutien dans sa jeunesse au groupe terroriste palestinien Septembre Noir. Le message d'Amichai Chikli a ensuite été largement relayé par plusieurs membres influents du RN dans ce qui ressemble clairement à une contre-attaque orchestrée.
3: Thibault Lefebvre à Jérusalem pour France Inter. Et puis toujours concernant le Proche-Orient, les États-Unis condamnent, je cite, les actes de violence criminelle commis par des colons israéliens en Cisjordanie après une attaque particulièrement brutale. Une centaine de colons ont attaqué un village pour empêcher le retour d'une famille palestinienne. En Irak, les derniers djihadistes sont en train de faire leur bagage. La coalition anti-djihadiste dirigée par les États-Unis achève aujourd'hui sa mission. Les militaires avaient été déployés en 2014 pour lutter contre le groupe État islamique. Pas besoin de texte contraignant, il suffit d'un contrat moral puisque l'on peut compter sur la bonne volonté des uns et des autres. Voilà en substance que dit Donald Trump à l'issue de sa rencontre avec les grands patrons de l'IA. Face aux appels de plus en plus pressants à davantage de régulation, les dirigeants de la tech ont adopté cette nuit un code de bonne conduite sur la base du volontariat.
20: Le maire de Paris salue une décision responsable.
3: Oui, après l'annonce du patron de la Tour Eiffel, Patrick Branco-Ruiveau va quitter son poste à la fin de l'année, conséquence de la polémique qui avait agité au début du mois de septembre le plus célèbre monument de France. Les salariés femmes écartées ou remplacées pendant la visite d'un groupe de religieux hindous. Deux enquêtes avaient été diligentées. Vous avez pu consulter les premières conclusions de l'inspection générale de la mairie de Paris, Laurent Kramer, et elles pointent une série de dysfonctionnements collectifs.
21: Le jour de cette visite, les postes de contrôle de sécurité, habituellement tenus par des femmes, ont tous été réaffectés le jour même à des hommes. De la même façon, poursuit l'inspection générale, les personnels féminins au poste d'accueil ou dans les ascenseurs de la Tour Eiffel seront systématiquement écartés au moment du passage de la délégation. Aucune trace écrite de consignes spécifiques n'ont été retrouvées en ce sens, pointe néanmoins l'inspection générale. Aucun arbitrage ni avis juridique ou déontologique n'ont été sollicités. Cet aménagement informel, passé en dernière minute avec des consignes orales, empêche de désigner nommément un responsable, se désole un salarié. Dans ce rapport, la Tour Eiffel ressemble à un vaisseau fantôme sans capitaine, ajoute le salarié. Curieuse façon de diluer la responsabilité de notre directeur général. En l'absence de consignes officielles, l'inspection générale conclut donc un dysfonctionnement collectif et appelle la société d'exploitation de la Tour Eiffel à créer pour ses salariés un mécanisme d'alerte pour dénoncer toute atteinte aux principes fondamentaux du droit du travail et du service public.
3: Les précisions de Laurent Kramer. Quant à la FIFA, elle pourrait elle aussi changer de patron. En tout cas, la fronde s'amplifie contre le président de la Fédération internationale de football, Gianni Infantino, candidat à sa propre succession, mais de plus en plus contesté. Hier, les présidents de l'UEFA et des clubs européens ont pris la parole à leur tour. C'était à Copenhague, lors de l'Assemblée générale des clubs de football européens, Noureddine Zidane.
22: Le football n'a pas besoin d'empereur. Même si Alexander Seferin ne prononce jamais son nom, l'allusion à Gianni Infantino est bien claire. Devant les clubs européens, le président de l'UEFA est revenu sur le projet abandonné de la FIFA, celui d'ouvrir à des investisseurs privés une société détenant les droits commerciaux des Coupes du Monde et du Mondial des clubs. Et si la FIFA parlait de développement et de consultation, ses paroles sont clairement contredites par les actes, selon Seferin. Il estime que les fédérations nationales ont été mises devant le fait accompli. Le patron du football européen, très critique également vis-à-vis du prix de la paix remis par Infantino à Donald Trump. Pour Seferin, je cite, il est temps de dire ça suffit. Un désir de transparence et d'honnêteté également rappelé à la même tribune par Nasser El Khelaifi, président du PSG et de l'EFC, l'association des clubs européens, qui sonnent une nouvelle charge contre Infantino quelques jours après les championnats anglais, espagnol, italien et allemand, réclamant une réforme profonde de la gouvernance de la FIFA.
3: Noureddine Zidane, service des sports et puis le football sur le terrain cette fois. Les champions du monde 2026 continue sur leur lancée. L'Espagne a battu la Croatie hier en Ligue des Nations 4-1, en grande partie grâce à Lamine Yamal. Et l'Angleterre, de son côté, s'est imposée 2-0 en République tchèque.
20: Céline Aslo, vous revenez pour le journal de 7h30. Pour le moment, c'est le 5-7 qui se poursuit avec la revue de presse, un portrait et Esprit Sport. La presse, c'est avec vous, Marc Voinchet. Bonjour.
23: Bonjour, Mathilde.
20: Quel article conseillez-vous à nos auditeurs?
23: Ah, c'est pas un article, c'est 120 bougies que nous soufflerons tout à l'heure.
20: Oh là là.
23: Deux anniversaires. Gros gâteau. Allez, surprise.
0: surprise.
20: Laetitia Gaillet, vous étiez Madame Bande Dessinée il y a 20 minutes. Vous êtes maintenant notre portraitiste pour Regarde la France.
1: On va aller faire un tour dans une école qui forme des vanniers et des osiericulteurs. Unique en France et en Europe, ça se passe en Haute-Marne.
20: Et c'est à vous dans 5 minutes, Laetitia, après les sports.
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20: À Roland-Garros, ce samedi, pas de raquettes, mais des planches à roulettes. L'enceinte sportive parisienne accueille la plus grande des compétitions mondiales de skateboard, un sport qui a longtemps été très masculin. Il l'est beaucoup moins aujourd'hui. Les femmes ont su s'y faire une place. À l'image d'Agathe Gillet, membre de l'équipe de France, notre reporter Cédric Guillou l'a rencontrée lors d'une autre compétition.
23: La finale femme, qui aura la première place entre Camille et Agathe.
24: Pour ma part, ça va. Je suis arrivée dans le skate et il y avait déjà beaucoup de filles qui avaient fait évoluer la pratique féminine dans le skate. Donc ça s'est plutôt bien passé, j'ai jamais eu peur du regard des garçons ou de quoi que ce soit. Donc quand j'arrive dans un skatepark, ça me pose pas de problème, soit d'être la seule fille. Après, je pense que ça a vraiment beaucoup évolué ces dernières années. Il y a de plus en plus de filles qui font du skate et donc ça, c'est super. Et aussi, il y a des grandes figures qui ont montré que c'était possible, comme Raissa Leal, Chloé Covel, et qui ont donné beaucoup envie aux filles de devenir comme elles.
23: Allez chercher les hauteurs du côté d'Agathe sur la rampe. Le backtail. Oh là là, Agathe. Oh, le boulot!
24: Je pense que les garçons, ils sont super attentifs maintenant, ils font attention, ils respectent ça. Donc, il n'y a aucun problème. Faut pas hésiter, faire ce qu'on a envie. Et si on veut y aller, faut pas du tout faire attention au regard des autres. C'est assez accessible, on peut en faire dans la rue. Du temps qu'on a un skate, on peut en faire partout. Et c'est ça qui est aussi incroyable dans cette culture. C'est que c'est pas qu'un sport, il y a une culture à côté. Et du coup, c'est magique.
23: 3, 2, 1. Et c'est rouge, on peut l'applaudir, Agathe Gillet qui emporte la première place de cette finale. Skateboard Woman Pro, GG Tata. Et on peut aussi applaudir Camille qui décroche une deuxième place.
20: Agathe Gillet qui espère bien participer aux épreuves de skate des prochains Jeux Olympiques à Los Angeles en 2028.
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20: 6h15.
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20: Et c'est votre heure, Marc Vancher, pour la revue de presse. On commence par les grands titres.
0: Et oui, Mathilde, si vous avez vu la une d'aujourd'hui, Le Parisien, vous êtes au courant qu'il faudra travailler jusqu'à 65 ans. C'est donc l'ancien Premier ministre, le candidat à la présidentielle, Édouard Philippe, qui détaille son projet pour les retraites après une vidéo parue hier sur YouTube. Report de l'âge légal de départ et allongement des durées de cotisation qui passerait à 45 ans au lieu de 42. Il n'y a pas de plan B, averti Édouard Philippe dans Le Parisien. Sinon, nous allons nous retrouver face à un mur financier. Ce mur financier, c'est que l'endettement de la France reste une des principales préoccupations de vos journaux. Dette, croissance, la France maillon faible de l'Europe, titre Le Figaro, tandis que pour les Échos, Bercy est dans une course folle à la dette publique. Son niveau a atteint 119% du PIB au deuxième trimestre, son niveau le plus élevé depuis 1946. Alors, les Français prêts à payer plus? 100 points d'interrogation, c'est l'angle choisi par La Croix à la veille du projet de loi de finances. Rencontre avec des contribuables inquiets de la dérive des comptes publics et pour tenter d'éclairer différemment le débat entre frontières de l'intime et de la politique, intérêt général et individuel, La Croix a voulu demander aux Français comme vous et moi, monsieur et madame tout le monde, ce qu'ils étaient prêts à consentir, qu'ils soient riches ou moins riches, retraités ou fonctionnaires, indépendants, de Martine à Georges en passant par Maxime, Agnès, Valérie et Rodolphe à retrouver dans La Croix. Secours, savoir, santé sont les sens de la République pour l'humanité. qui revient sur la mobilisation d'ampleur qui a réuni hier lycéens, fonctionnaires et pompiers pour dénoncer le délabrement organisé des services publics, nous dit l'Humanité. Et Libération choisit une double une qui se lit en quelque sorte de haut en bas. Cinéma, avec la sortie du film Notre Salut. Notre Salut, le côté obscur de la France. Bardella et l'antisémitisme, ce n'est pas un détail, c'est la une de Libération. Le Canard enchaîné renchérit et fait dire au président du Rassemblement National, comme Jean-Marie Le Pen, je ne suis pas du tout antisémite.
20: Votre choix, Marc, ce sont 120 bougies à souffler aujourd'hui dans vos kiosques.
0: Ben oui, parce que figurez-vous que ça, c'est le gros morceau du queue des kiosques aujourd'hui. Deux anniversaires, les 40 ans des Inrecuptibles, les 80 ans de l'équipe. 40 ans qu'on ne se laisse acheter par personne, sauf par vous, le titre Les Inrocks, qui célèbre ses 40 années en donnant la parole à une flopée de personnalités qui donnent le tournis, écrivains, comédiens, chanteurs, cinéastes. Alors ça va d'Isabelle Adjani aux Frères Dardenne, d'Alain Guiraudy à Isabelle Huppert, en passant par Arnaud Desplechin, Olivier Nora. Celui qui ouvre le bal, c'est Étienne Dao, et qui se souvient, nostalgique, pour sa première participation aux Inrocks, il avait interviewé Jacques Dutronc. Et puis à lire en même temps le fabuleux numéro de l'équipe magazine en kiosque. Le magazine s'est replongé dans le premier numéro de l'équipe du 28 février 1946 et de retracer tous les articles de l'époque. Il y a les pages épiques, les rêves des bagnolards, les popées de Marcel Cerdan. L'équipe remonte le temps. Le premier numéro du journal paraît en 1946, donc il coûte 2 francs à l'époque. 80 ans plus tard, il coûte 2,60 euros. Mais que pouvait-on acheter avec le prix du journal de l'époque? Réponse à retrouver dans l'équipe magazine d'aujourd'hui.
20: Marc Voinchet pour la revue de presse. 6h17, regarde la France. Laetitia Gaillet, on regarde la Haute-Marne cette semaine, qui abrite une capitale européenne.
4: Celle de Lozier. Ici, on forme et on diplôme.
5: Francis Gueulot, 54 ans, formateur à l'École nationale des agricultures et de vannerie à Faillibillon, en Haute-Marne.
4: Là, il bosse.
5: Là, il bosse. Souvent, un atelier, c'est une ambiance un peu zen. On entend beaucoup les outils. Là, on vient d'entendre un petit bruit, là, c'est ce qu'on appelle une batte. Pour qu'un panier soit très solide, il faut que les brins soient assez serrés l'un contre l'autre. Donc, vous voyez, avec une batte comme ça, il tape. Puis c'est ça qui fait la solidité du panier. Donc, il y a 3 ateliers ici, avec des stagiaires en formation adulte, qui sont là 10 mois pour apprendre le métier de vannier, apprendre à produire de l'osier. Il faut savoir le produire, le transformer et le vendre.
4: Un peu d'histoire.
5: Les premières traces, en fait, de vannerie datent d'environ un peu plus de 350 ans.
4: Ah, quand même.
5: Avec un moine qui s'est installé ici, qui a transmis ça un peu à sa communauté, qui a transmis ça aussi après aux habitants. Parce que à l'origine, c'est un art utilitaire, vital, parce que tout se transportait dans la vannerie. Les malles de transport, tous les légumes, le plastique n'existait pas. C'est le plastique qui a un peu révolutionné un petit peu après-guerre. Le métier de vannier a presque disparu avec le plastique.
4: Et ça veut dire, Francis, que ici, en fait, c'est unique au monde.
5: Ah bah oui, nous sommes uniques. On est ici la seule école diplômante en Europe, Faillibillon, capitale de la vannerie.
4: End the world. C'est un travail de la main, mais c'est aussi une mémoire de la main.
5: Un travail de la main, mais un ressenti de la résistance d'un brin ou pas. Il faut vivre le brin d'osier, en fait, en soi, en fait, aussi. Hein. C'est un peu ça. Hein. On parle de la vannerie des ateliers utilitaires, décoratifs, dans la maison, mais aussi la vannerie, maintenant, s'invite beaucoup dans le jardin.
4: Ouais, donc c'est là. C'est-à-dire que oui, ça peut être objet de décoration, ouais, ça peut être ça. Aussi rambarde ou clôture, quoi.
5: C'est ça. Donc on arrive à faire maintenant ce qu'on appelle de l'architecture végétale, avec de l'osier vivant. On plante des brins d'osier qui vont pousser, qui vont vivre.
4: Et vous, Francis, là-dedans, vous, l'osier, vous tombez quand dedans?
5: En 1986.
4: Ça fait.
5: Ça date, parce que j'ai fait une partie de mes études ici. Je serais pas très bon, ouais, sur un banc à faire un panier. Il serait un peu tordu, mon panier. Mais je peux vous produire l'osier tant que vous voulez. C'est ce côté aussi agricole et production qui m'a intéressé.
4: C'est quand même une niche, hein, on est d'accord.
5: Oui, bien sûr. Bien sûr.
4: Qu'est-ce qui vous attire tant dans l'osier?
5: La matière, est-ce qu'on peut en faire? C'est très atypique. Il n'y a pas ça dans toutes les régions de France. On a quelque chose que les autres n'ont pas. Un savoir-faire, une identité, et il faut perdurer ça. C'est ça aussi, le côté aussi moi, de la création, de créer quelque chose de ses mains.
4: La main avait son importance, en fait.
5: Oui, j'ai jamais été un très très grand intellectuel. En clair, je m'éclate plus à travailler de mes mains que d'être devant un PC.
4: Votre intellect, il est
5: dans
4: là.
5: Mes mains. J'aime bien voir ce que je fais. Quand j'éteins le PC, je ne vois plus rien, moi. Il n'y a plus rien. Je ne vois pas, moi, ce que j'ai fait de la journée, presque. On dit souvent, quand on passe Haute-Marne, la vie est ici. Eh bien, moi, j'ai trouvé que la vie était ici.
20: Francis Gueulot, formateur à l'École nationale d'osiériculture et de vannerie à Faillibillon, en Haute-Marne. Ce portrait que vous avez réalisé, Laetitia Gaillet, est en ligne à la page Regarde la France sur franceinter.fr.
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3: À 6h21, la question du jour, elle est politique à 200 jours de la présidentielle. Quels sont les nouveaux rapports de force? Nous avons la réponse dans une étude particulièrement intéressante, parce que ce n'est pas un sondage sur les intentions de vote, c'est une enquête qui analyse la recomposition du paysage politique en s'appuyant sur les résultats des élections précédentes. Bonjour Joshua Adel.
6: Bonjour, merci de votre invitation.
3: Vous êtes politiste, président du cabinet de conseil Spin et Stratégie, qui a réalisé cette étude sur ce que vous appelez les potentiels électoraux. C'est quoi? C'est la capacité de chaque camp à attirer les électeurs?
6: Alors, c'est effectivement une étude qui diffère d'un sondage d'intention de vote qui va reposer sur un échantillon plus ou moins important et sur du déclaratif avec une part d'incertitude selon que l'on se situe très près ou très loin de l'échéance de la présidentielle. Là, notre approche s'inspire de la science politique, de la sociologie électorale, de l'analyse des recompositions partisanes et observe ce qui s'est réellement passé dans les urnes, dans les comportements des électeurs depuis 2022, en observant leur mouvement d'un bloc politique à l'autre ou vers l'abstention, les blocs politiques étant la gauche, le centre-gauche, ce qu'on appelle la droite 2.0, on y reviendra, oui, et les extrêmes droites.
3: Donc vous découpez l'échiquier politique en quatre blocs et votre conclusion c'est quoi? Bloc hermétique ou pas?
6: Alors, les blocs sont relativement hermétiques parce que les alliances sociales aujourd'hui qui soutiennent ces forces politiques sont relativement stables. On sait aujourd'hui que l'extrême droite s'appuie principalement sur les classes moyennes déclassées. Une partie des classes populaires et de plus en plus, c'est son enjeu pour 2027, sur ce qu'on appelle le bloc bourgeois de droite. On a une transition de l'électorat macroniste très importante vers l'extrême droite, que ce soit Reconquête ou le Front National. Et de la même manière, on sait que du côté de LFI, on a quasiment une récupération de l'électorat historique du Parti Socialiste, en gros de Mitterrand à Jospin.
3: Donc on va revenir là sur les différents enseignements que vous tirez de votre étude. Le bloc de droite, donc les héritiers d'Emmanuel Macron, pour faire simple, vous dites clairement qu'il va se faire phagocyter à droite comme à gauche. À droite.
6: Enfin, l'un des principaux enseignements de cette étude, que nous avions déjà réalisé en décembre 2025 et que nous actualisons avec les résultats des municipales, c'est que ce qu'on appelle le bloc de droite 2.0 risque fort l'élimination dès le premier tour. Le bloc de droite 2.0, c'est cette nouvelle force politique qui part de la Macronie et qui, depuis les Gilets jaunes en réalité, a annexé l'espace politique de l'ex-UMP. Le score de François Fillon est complètement passé sur les partis de la Macronie. La Macronie elle-même s'est droitisée et depuis 2022-2024, on observe que cette droite 2.0 est en train de perdre, effectivement, à la fois vers le centre-gauche, PSELV, et surtout, beaucoup vers l'extrême droite.
3: Pourquoi vous l'appelez droite 2.0?
6: Parce que ce n'est plus la même droite qu'auparavant, ce n'est plus le RPR-UDF des années 80, ce n'est même plus l'UMP-UDI des années 2000. C'est une droite qui se recompose à partir de ce que l'on a considéré comme étant la réunion du centre-gauche et du centre-droit avec l'émergence d'En Marche, mais qui en réalité, très vite, dès 2019, commence à se droitiser, puisque le centre-gauche, aux européennes de 2019, est déjà reparti sur le vote PS et ELV.
3: Mais est-ce que pour vous, au final, il va y avoir une disparition du centre et clairement un bipartisme?
6: Une disparition de la droite 2.0.
3: Oui,
6: pas du centre. Je paraphraserais François Mitterrand qui disait que le centre n'est ni de gauche ni de gauche. Et en l'occurrence, c'est ce qu'on observe aujourd'hui par rapport à la sociologie des électorats. Regardez la couleur politique des députés des Yvelines ou des Hauts-de-Seine. Ils ne sont plus UMP-LR, ils sont En Marche. Donc disparition de la droite 2.0 et effectivement reconfiguration entre une gauche... Mmh. Sur l'ancien espace du Parti Socialiste, donc les classes moyennes, les classes populaires et un peu les classes aisées de gauche, qui pour l'instant sont plutôt sur un vote de centre-gauche, et de l'autre côté, l'extrême droite qui a récupéré les classes moyennes et qui commence à récupérer les élites patrimoniales.
3: Et l'affaire Bardella, là, est-ce qu'elle est de nature à faire changer les choses selon vous?
6: Elle peut jouer sur une part d'électorats qui sont encore incertains à 200 jour, vous le rappeliez, de l'élection présidentielle. Mais l'étude politique que nous avons réalisée porte sur des millions d'électeurs, sur les fluctuations de ces millions d'électeurs entre leur vote ou leurs abstentions et leur retour aux urnes. Donc c'est une affaire qui peut potentiellement faire bouger quelques milliers de voix, mais pas remettre en cause un socle à 13 millions d'électeurs pour le bloc réactionnaire.
20: Alors votre étude, elle porte, on l'a vu, sur des camps, des blocs, des forces politiques actuellement. La présidentielle, c'est quand même une élection qui est particulièrement incarnée. On vote pour quelqu'un aussi, peut-être davantage même que pour un parti. Est-ce que ça peut être de nature à faire changer vos résultats? Alors, enfin, vos conclusions, pas vos résultats.
6: C'est une conclusion, là aussi, qui vient de la science politique, qui peut paraître contrefactuelle par rapport aux sondages d'opinion, mais j'ai l'habitude de dire qu'avec les sondeurs, nous pouvons regarder dans la même direction, mais nous ne regardons pas forcément la même chose. Les sondeurs regardent les personnalités politiques, pas nous. Et les projections de fourchette potentielle pour ces candidatures que nous construisons, elles sont conditionnées, effectivement, à ce qui va effectivement se passer en 2027. N'étant pas astrologue, nous ne le savons pas encore. Donc lorsque nous donnons, par exemple, une fourchette entre 18 et 21% pour le bloc de droite 2.0, c'est 18 à 21% à se partager entre un, deux, peut-être trois candidats, mais ça n'est pas plus de 21% d'après les mouvements des 49 millions d'électeurs que nous suivons.
20: Merci Joshua Dell d'être venu dans le 5-7 ce matin pour nous détailler votre étude sur les potentiels électoraux. Vous êtes le président du cabinet de conseil Spin et Stratégie.
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20: 6h29.
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20: Bonjour Marie-Pierre Flanchon.
14: Bonjour Mathilde.
20: Nous allons avoir une journée bien perturbée.
14: Ah oui, on a deux perturbations en fait qui arrivent sur le pays. D'abord dans le sud, hein, avec un épisode cévenol à cause de l'humidité qui remonte de la Méditerranée très chaude et qui arrose donc depuis cette nuit les régions cévenoles avec de forts cumuls de pluie sous les orages en très peu de temps, parfois un à deux mois de pluie, avec donc une vigilance rouge maintenant qui concerne l'Hérault et le Gard et sont en orange la Lozère, l'Ardèche et les Bouches-du-Rhône. Prudence également car on attend des réactions des cours d'eau et sur le Gard et l'Hérault qui sont également placés en vigilance crue et ça va gagner le Vaucluse en journée. Cette vigilance donc va évoluer au fur et à mesure de la journée.
20: Et l'autre perturbation est arrivée par l'Atlantique.
14: Oui, avec des pluies assez faibles ce matin, des Charentes en remontant vers la Normandie, quelques averses des Pyrénées à l'Île-de-France en remontant vers les Ardennes et puis cet après-midi les orages se déclencheront du Nord-Pas-de-Calais, au Maine, à l'Île-de-France, en descendant vers le Périgord, le Massif central, l'Auvergne. Seule la façade est restera ensoleillée sous des valeurs très élevées cet après-midi, jusqu'à 30 à Mulhouse. Sur les autres régions, ça va baisser un petit peu, mais ça sera encore fortement chaud. Mais actuellement, il fait chaud également. 22 à Paris, 21 à Guéret et 20 à Lyon.
20: Marie-Pierre Planchon, France Inter, 6h30. Le journal Hélène Philly, bonjour.
8: Bonjour à tous. L'attaque d'une centaine de colons en Cisjordanie occupée contre le retour d'une famille palestinienne dans son village, blessant y compris des forces de sécurité israéliennes. Condamnation unanime. Nous y sommes dans un instant. La vigilance passe au rouge dans l'Hérault et le Gard où les écoles seront fermées, les transports en commun suspendus aujourd'hui. Dans ce journal encore, le rapport qui chiffre le coût caché des violences sexuelles et sexistes. Stellantis qui met à l'arrêt 4 de ses usines pour au moins 5 jours. Et puis le club de Manchester City dans la tourmente au Royaume-Uni, reconnu coupable de graves infractions financières. La semaine dernière à l'ONU, Benjamin Netanyahou s'était employé à minimiser la violence des colons en Cisjordanie occupée. Le fait d'une poignée de délinquants juvéniles, affirmait le Premier ministre israélien. Et c'est encore ce qu'il dit après la violente attaque d'hier. Pourtant condamnée jusqu'au président Herzog, une centaine de colons bloquant les routes, incendiant des pneus et jetant des pierres sur les forces de sécurité israéliennes qui escortaient une famille palestinienne jusqu'à chez elle, à une trentaine de kilomètres de Ramallah. C'est le reportage de notre correspondante Manon Chaplin.
13: Les murs sont entièrement recouverts de suie calcinée. Il ne reste rien hormis quelques meubles détruits, des brasés fumants et des pneus brûlés. 5 soldats israéliens patrouillent, eux-mêmes affirment avoir été attaqués.
15: Sur le chemin, nous avons vu beaucoup de colons. Lorsqu'ils ont vu la famille arriver, la situation est devenue très tendue.
13: Sur la colline d'en face, Wael Toubassi, le fils, raconte l'appel de la police à 23h, l'escorte israélienne jusqu'à leur maison, l'arrivée massive et virulente des colons, les jets de pierre, la violente opposition, puis les flammes.
16: La police et l'armée auraient eu la capacité de contrôler la situation si elles le voulaient. Il y a sûrement la volonté de ne pas provoquer de véritables confrontations. Il semblerait que les colons bénéficient du soutien de responsables du gouvernement israélien.
13: À ses côtés, sa grand-mère.
17: Lorsque l'occupation israélienne a commencé, j'avais 12 ans. Et maintenant j'en ai 75. Nous sommes toujours sous occupation. Et les colons ne veulent plus seulement nos terres. Ils veulent nos maisons.
13: À quelques kilomètres, justement, une autre maison palestinienne soumise à la pression des colons israéliens attend qu'une décision de la cour soit appliquée avant le 15 octobre. Dans le village, plus personne ne croit encore que la justice puisse pour eux quoi que ce soit. Manon Chaplin à Jaloud pour France Inter.
8: Israël en pleine campagne pour les législatives de fin octobre, scrutin qui s'annonce serré. Et le chef de l'opposition, Yair Lapid, accuse Benjamin Netanyahou de jouer sur la peur. Le premier ministre israélien ayant mis en garde hier contre de possibles attaques d'ici aux élections, vidéo tournée depuis une base militaire. Si menace il y a, il faut la traiter sérieusement sans en faire de la propagande électorale, juge Yair Lapid.
20: France Inter, 6h33, école fermée et transport en commun suspendu dans le Gard.
8: Le département qui vient avec l'Hérault de basculer en vigilance rouge, pluie et inondations en raison de très fortes intempéries. La préfecture annonce donc la fermeture des établissements scolaires, la suspension des transports en commun dans le département. Les transports scolaires sont aussi suspendus en Lozère. Le trafic TER interrompu entre Nîmes, Alès et Clermont-Ferrand. Des autocars de substitution sont mis en place, annonce la SNCF. Rennes, Mulhouse, Poissy et Sochaux. 4 usines Stellantis à l'arrêt. La direction l'a annoncé hier. De ça qu'un 15 jours d'arrêt selon les sites au mois d'octobre et pour des raisons industrielles. À Mulhouse, l'usine gère la fin de vie de 2 de ses modèles. À Sochaux, la production est paralysée par la difficulté d'un fournisseur à livrer les batteries nécessaires, Nicolas Willem.
18: Le sous-traitant ACC, basé dans le Nord, n'arrive plus à suivre la cadence et à livrer les quantités suffisantes dont Stellantis a besoin. Résultat, rupture de stock sur les batteries qui équipent les versions long range, c'est-à-dire grande autonomie, des 3008 et 5008, ces modèles SUV qui connaissent un grand succès chez les clients professionnels. Toute la production du site de Sochaux sera donc à l'arrêt pendant une semaine, du 23 au 30 octobre prochain. Une mesure ponctuelle, assure-t-on du côté de la direction sochalienne. Cela va concerner entre 2500 et 3000 opérateurs sur les chaînes de montage. Les représentants du personnel ont été informés dans la foulée. Le site sochalien n'est pas le seul concerné. Les usines de Rennes et de Mulhouse vont subir elles aussi des débrayages forcés d'ici la fin du mois d'octobre.
8: Nicolas Willem, ici Belfort-Montbéliard. Et l'on se dirige vers un hiver difficile, confirme le commissaire européen à l'énergie. Les prix du gaz et du pétrole risquent d'être très élevés, dit-il. 100 milliards d'euros par an, ce serait le coût caché des violences sexuelles et sexistes, calculé par les deux députés Élise Le Boucher et Sandrine Josso, qui rendent leur rapport à la veille de l'arrivée dans l'hémicycle de la loi dite intégrale, un rapport après 6 mois de travaux qui dénonce l'inertie politique, Laurence Perron.
1: Les deux rapporteurs tiennent d'abord à contester les chiffres du Premier ministre. Non, les 3 milliards réclamés par les associations n'y sont pas. Élise Le Boucher, députée LFI.
2: C'est 184 millions d'euros en 2023. L'ensemble des crédits consacrés à la lutte contre les VSS.
1: En revanche, le coût pour la société des violences sexistes et sexuelles.
19: En 2023, par exemple, la Civise estimait à plus de 10 milliards d'euros par an le coût des violences faites aux enfants. Et Pascal Pic estime entre 20 et 90 milliards d'euros celui des violences faites aux femmes.
1: Et c'est la plupart du temps à la charge des victimes qui peinent à obtenir l'aide juridictionnelle. La députée Modem Sandrine Josso, victime de soumission chimique de la part du sénateur Joël Guerriau, a déjà engagé plus de 30 000 euros de frais de justice.
21: Je me retrouve dans une situation où, même au sein de cette institution, on rechigne à me donner la protection fonctionnelle. Je me dis, mais comment font les autres victimes ?
1: Le rapport, qui n'a pas vocation à se substituer à la loi intégrale, préconise un effort budgétaire autour de 5 milliards d'euros, une prise en charge totale des frais médicaux induits par les VSS, un rôle d'experte accordé aux victimes et une véritable sensibilisation dès le plus jeune âge à ce que les deux autrices du rapport dénoncent comme un véritable fléau de société.
8: Laurence Perron, un double coup dur pour la France Insoumise. Hier soir, la justice administrative annule l'élection des maires de Vénissieux et Vaux-en-Velin en raison d'irrégularités sur des listes concurrentes. Et une autre victoire du parti est menacée à Saint-Fons, toujours dans la banlieue lyonnaise.
20: Elle était devenue en 2009 la toute première femme à occuper le poste de maire de Marrakech.
8: La voici donc, première ministre Fatima Ezzara El Mansouri, nommée par le roi du Maroc après la victoire de son parti aux législatives. C'est une autre grande première pour le pays, Sedi Kalfiet à Casablanca.
22: À tout juste 50 ans, Fatim Zahra Mansouri devient effectivement la première femme à accéder à la primature marocaine. Comme le veut la Constitution, c'est dans les rangs du parti arrivé en tête lors des élections législatives de la semaine dernière que le Premier ministre a été choisi. Au sortir de son audience au Palais Royal où elle vient d'apprendre sa nomination, la nouvelle Première ministre s'est dit honorée.
23: C'est un moment historique pour notre pays, c'est la première fois qu'une femme est nommée à la tête d'un gouvernement. C'est aussi un moment de responsabilité et je suis parfaitement consciente du poids de cette responsabilité. L'honneur est là, mais le sens de la responsabilité est là aussi et j'espère que nous serons à la hauteur des attentes à la fois de notre roi et des Marocains et des Marocaines.
22: Et les défis s'annoncent effectivement nombreux pour Fatim Zahra Mansouri, qui doit d'abord trouver une majorité en vue de former un gouvernement. Autre défi, répondre aux aspirations de la jeunesse marocaine, la Gen Z, qui il y a quelques mois encore était dans les rues pour réclamer plus de justice sociale et moins de corruption. Casablanca, Sidi Khalfi, France Inter.
8: Les derniers soldats américains présents en Irak quittent le pays aujourd'hui, la fin de 12 ans de mission dans le cadre de la coalition anti-djihadiste, laissant des Kurdes irakiens inquiets de se retrouver plus exposés désormais à la menace de l'Iran voisin. La presse britannique en parle comme du plus grand scandale que le championnat anglais ait jamais connu. Manchester City, reconnu coupable de graves infractions financières commises entre 2009 et 2018. La Première Ligue a officiellement confirmé hier les conclusions de la commission indépendante. Le club va faire appel, mais il risque de lourdes sanctions. Gaëlle Joliette à Londres.
24: La Première Ligue reproche au club d'avoir utilisé de faux contrats avec des partenaires commerciaux pour gonfler artificiellement ses revenus et pouvoir dépenser davantage tout en respectant en apparence les règles financières du championnat. La commission indépendante chiffre ses montages à plus d'1 milliard d'euros et reproche aussi à Manchester City de ne pas avoir coopéré avec l'enquête et d'avoir même entravé son déroulement. Le club, propriété d'un fonds émirati, rejette ces accusations. Ses dirigeants se disent surpris et déçus et affirment disposer de preuves de leur innocence. La sanction n'est pas encore tombée, de l'amende à l'exclusion du championnat en passant par une relégation dans une division inférieure. Il en va de la crédibilité de la Première Ligue, assure David Bernstein, ancien patron de City dans les années 90 sur la BBC. Les sanctions ne peuvent pas être uniquement financières, elles doivent aller bien au-delà. Si l'appel échoue, Manchester City ne peut pas rester dans la Ligue. Il doit en subir les conséquences et je dis cela en tant que supporter et fan du club. Certains adversaires réclament déjà des mesures en encore plus sévère, comme la remise en cause de tous les titres remportés entre 2009 et 2018. À Londres, quelle jolie France Inter.
8: Le football encore pour deux résultats. En Ligue des Nations, l'Espagne l'emporte 4-1 contre la Croatie à Séville et l'Angleterre 2-0 en République tchèque.
20: C'était le journal d'Hélène Fili. On vous retrouve à 8h.
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20: 6h42.
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20: Ils se jettent sur l'actu comme des enfants sur leur goûter. Voici les chroniqueurs du Carrefour.
25: Bonjour. Comme des fauves sur un bout de viande, on dirait que ça allait être ça.
20: Aussi, ça marche aussi.
26: Bonjour Mathilde.
25: Bonjour Mathilde.
20: Vous allez bien?
25: Ah oui,
26: super.
20: Ça m'arrange. Yael Gauz, votre histoire politique.
25: C'est l'impensé dans la panoplie des solutions à la crise des carburants, l'éco-conduite, réduire sa vitesse. Et non, c'est pas Camille qui a écrit cette chronique.
27: Ça aurait pu.
20: Alors, votre chronique, elle est sur quoi, Camille Cronier?
27: Alors moi, c'est sur comment limiter la pollution énorme du plastique. L'ONU veut un traité international depuis 2022, mais les discussions sont en train de reprendre et sont bloquées, devinez par qui? Par ceux qui pensent qu'à leur gueule, si je dois le dire comme ça.
26: Ah bah dis donc.
27: Les pays producteurs de pétrole.
20: Tout va trop vite, Jean-Philippe Ballas.
28: La barre est haute. Mais pardon, vos chroniques font bien pas le figure à côté de la mienne ce matin. Je me contenterai de trois mots. But, ballon, Zidane. Voilà.
20: Ah, ok. Bon, je ne sais pas, je vous donne la parole, Daniel, ou ça, Daniel
26: Morin.
20: Je ne
26: sais pas, mais c'est ouais. Très fort. Mais moi aussi, c'est une grosse info. Hier, Michel, un ami de Moumoune, lui demande gentiment de mes nouvelles. Alors, ça se passe bien pour Daniel sur RTL? Alors, oui, Michel, ça se passe bien sur RTL, mais j'y suis pas. Mais j'ai entendu dire qu'ils allaient bien.
20: Allez, votre histoire politique, Yael, c'est donc celle d'un éternel tabou. En pleine crise des carburants, est-ce qu'on ne devrait pas lever le pied?
25: De la pédale d'accélérateur, si. Proposition remise sur la table par la ministre de la Transition écologique, c'était le 17 septembre. Le séminaire gouvernemental organisé à Matignon se termine. Quelqu'un a-t-il quelque chose à ajouter? Oui, Monique Barbu. Et si on demandait de réduire la vitesse sur autoroute pour économiser le carburant, bien sûr, et faire des économies, tout court? Refus de Sébastien Lecornu, tollé chez ses collègues. Tu veux ressusciter les gilets jaunes ou quoi, Monique? La date du 17 octobre, journée d'appel qui tourne sur les réseaux sociaux, cette date hante les cabinets, surtout après la grève des fonctionnaires et avec des blocus qui se multiplient dans les lycées.
20: Donc toucher à la voiture, ça reste tabou?
25: Oui. Lors de la Convention citoyenne sur le climat en 2019, ce dilemme a été largement identifié et débattu. 59% de vote pour, c'était pas massif. Pourquoi? Pour une baisse de 20 km/h sur autoroute afin de baisser de 20% les émissions de CO2, réduire la mortalité et économiser du pouvoir d'achat. Séduisant, seulement sur le papier. Même les 150 citoyens tirés au sort avaient tiqué, se souvient Julien Blanchet, l'ancien rapporteur de la Convention.
29: Eh bien, parce que les membres de la Convention disaient que c'était effectivement une proposition de restriction de liberté. Et dans le rapport, d'ailleurs, ils parlent d'une complexité pour faire accepter cette proposition. Et que, par ailleurs, ça n'allait pas répondre à l'électrification du réseau routier. On n'était pas sur une réponse de long terme.
20: Ensuite, la piste a été abandonnée?
25: Oui, le joker et le filtre d'Emmanuel Macron. Et en 2022, avec Elisabeth Borne à Matignon, la vitesse réduite devient une simple recommandation dans le plan de sobriété énergétique. Seuls les agents de l'État sont sommés de montrer l'exemple.
20: Et ça, c'est le fameux « arrêter d'emmerder les Français » que Sébastien Lecornu emprunte à Georges Pompidou.
25: Ouais, sauf qu'en 1973, le gouvernement de Pierre Messmer, dont Sébastien Lecornu est fan, le gouvernement Messmer, confronté au premier choc pétrolier, est lui beaucoup moins frileux. Il décrète le changement de vitesse.
30: Sur la totalité du réseau routier français, la vitesse sera limitée à 100 km/h.
25: Et Georges Pompidou, le président, 5 jours avant Noël 73, s'invite à la télé.
31: Je fais appel et nous faisons appel avant tout
7: à cette vertu traditionnelle, paraît-il, du peuple français, qui est l'esprit d'économie. Économisons l'essence, l'électricité, économisons le chauffage.
9: Et ce serait audible, ça, aujourd'hui, en 2026
25: hein? Avec le rétropédalage sur sa réforme des 80 km/h, Édouard Philippe a retenu la leçon et fait son mea culpa. Ce qui est rationnel n'est pas forcément acceptable, constate Julien Blanchet.
29: Eh bien, au final, on voit que c'est la contrainte du prix, du budget des foyers qui vient remettre cette proposition sur la table. Maintenant, est-ce que c'est un élément de réponse structurelle à la flambée des prix ? Non, et d'ailleurs les citoyens l'avaient identifié.
25: Pourtant, autour de nous, les choses ne sont pas figées. Sur autoroute au Royaume-Uni, c'est 112 km/h maximum. Aux Pays-Bas, c'est 100 km/h en journée. En Suède, c'est 110. La prise de conscience viendra sûrement de l'électrique, puisque l'angoisse, vous savez, de la batterie qui se vide, pousse chacun à faire beaucoup plus attention à sa vitesse. Leçon de cette histoire, rouler 500 km à 110 sur autoroute peut vous faire économiser jusqu'à 15 euros pour 42 minutes de trajet en plus. Y a-t-il un candidat ou un ministre pour le dire? C'est du bon sens, mais les politiques, traumatisés à tort, ont les deux pieds sur le frein.
9: Yael Gauze pour l'histoire politique. 6h46, Camille, elle vous a fait un pouce en l'air, dites donc.
25: Elle a l'air contente. C'est un compliment.
27: C'est un compliment.
9: Allez, Camille Cronier, ce matin, la diplomatie du plastique.
27: Est-ce que vous croyez aux signes ou pas, vous? Parce que ces derniers jours, Bangkok, la capitale de la Thaïlande, a été inondée par des trombes d'eau, état de catastrophe déclaré officiellement. Et c'est à Bangkok qu'on choisit de se réunir pile au même moment, jusqu'à aujourd'hui, des diplomates du monde entier pour discuter d'un traité

0: Saoudite, la Russie et les États-Unis, en gros les producteurs de pétrole, qui font capoter à chaque fois les ambitions d'une centaine d'autres pays en face. Un texte juridiquement contraignant et qui limite la production mondiale. Mais les réfractaires, qui sont très puissants, disent eux, pas touche surtout à la production de plastique fabriquée à base de dérivés de pétrole, je le rappelle.
1: Alors ils proposent quoi, eux ?
0: Eh ben, ce qu'ils veulent, c'est tout miser sur la gestion et le recyclage des déchets. Bref, tout ce qui se passe après la fabrication pour continuer, évidemment, leur business. Une obstruction telle que les dernières négociations à la fin de l'été 2025, il y a un an à Genève, s'étaient terminées sans texte, rien, tellement nul que le président du comité intergouvernemental avait démissionné. Alors, il y en a un nouveau, un Chilien, Julio Cordano, qui veut repartir sur de bonnes bases, dit-il, mais le média en ligne Contexte relayait déjà en août l'avis d'un des diplomates après une première réunion, je le cite, « Nouveau président, nouvelle approche, mais les problèmes sous-jacents n'ont pas disparu comme par magie. »
1: C'est-à-dire qu'on prend les mêmes et on recommence ?
0: Bah alors, beaucoup aimeraient inverser cette dynamique et le découragement qu'elle provoque, mais les faits montrent le contraire. D'abord, une note d'aide aux négociations du nouveau président, justement, qui a fuité, et le contenu serait encore pire que toutes les tentatives d'accord précédentes, c'est vous dire. Et puis, il y a cet autre document révélé par le Washington Post qui montre tout le travail de sape des États-Unis avec un nouvel argument, la sécurité nationale.
1: Et c'est quoi le rapport avec le plastique ?
0: Eh ben, les négociateurs américains mettent en garde contre le risque que la restriction de production de plastique limite l'accès aux produits liés à la défense comme les armes et les équipements de protection qui contiennent tous du plastique, pendant que l'administration américaine demande que les mesures, je cite, ne nuisent pas à l'économie, n'alimentent pas l'inflation et ne restreignent pas le choix des consommateurs. Bref, on est bien avancé et c'est inquiétant quand on revient juste deux secondes quand même à la raison de tout ça, hein. Le triplement à venir d'ici 2060 de la production de plastique, c'est 1,2 milliard de tonnes par an pour 2060, en sachant que plus de 90% du plastique aujourd'hui dans le monde n'est pas recyclé et pollue absolument tout et partout. Une arme de destruction massive, osent même dire certains délégués.
1: Camille Cronier dans le 5-7 pour Debout la Terre. Tout va trop vite. Jean-Philippe Ballas est à vous avec du football ce matin et une image qui fait le tour du monde depuis 24 heures, c'est la joie du sélectionneur Zinedine Zidane après la victoire des Bleus 1-0 contre la Belgique.
2: But de Michael Olise à la 88e minute, mais ce n'est pas cette action ni cette frappe, pourtant de toute beauté, que les supporters garderont en mémoire. Non, l'essentiel est ailleurs. Là, regardez, sur le banc de touche, soudain, un type de 54 ans vient d'oublier qu'il porte un costume sombre de grande personne. Et il se met à cavaler comme un minot pour crier, shooter de bonheur dans le premier ballon qui passe. Sans nul doute, l'image la plus partagée, commentée, hommage à Zinedine Zidane, 40 secondes d'extase, tout en nuances sur les réseaux sociaux.
3: Pardonnez-moi pour le retard, j'étais juste en train de me remettre de la patate que ce mec-là il m'a mis KO, il m'a endormi. C'est trop grave le niveau. C'est un coach comme ça qu'on veut.
4: Vous connaissez d'habitude, on a l'image d'un Zinedine Zidane très calme.
5: Ah, c'est bien. Là, il a décidé de tout lâcher.
6: Il est en pétard.
7: Bah, Zidane sur son but, il a pété son crâne l'ancien. Il a couru, il est parti shooter cette balle, mais j'étais KO.
8: Quand Zizou est heureux, nous on est heureux. Zizou, il signifie quelque chose pour nous, les gars. Je manque pas de respect à Deschamps, merci pour tous les travaux.
9: Mais là, sa réaction, c'est la réaction d'un enfant. En moi, tu marques à la fin, t'es content. On est dans un monde où tout le monde calcule tout, faut faire attention à son image. Et il a couru comme si c'était la finale de la Coupe du Monde.
1: Il a pété son crâne l'ancien, c'est bien ce que j'ai entendu. Bon, bah merci Zizou. Bah, en même temps, c'est vrai, c'était pas la finale de la Coupe du Monde.
2: Certes, Mathilde, il s'agissait d'une simple rencontre de Ligue des Nations. Mais c'est vous dire l'aura et la fin de l'ancien, justement, comme dirait l'autre, Zidane, trésor national, que la planète football tout entière nous envie, elle a vu et vécu la même chose que nous sur les réseaux de l'Angleterre à l'Espagne, c'était Loco Zidane.
10: This is how Zinedine Zidane celebrated Elise's goal. Holy shit.
2: Holy shit. Vous entendez, je n'invente rien. Tout ce que Zizou touche transforme en or, titre sobrement nos amis de la presse étrangère. À se demander si certains d'ailleurs n'ont pas un peu perdu la raison. Écoutez, le lendemain matin, l'humoriste urbain sur Instagram qui rêve désormais de réincarnation.
11: Vous savez qui je voudrais être là ? Je voudrais être le ballon en bord de touche qu'il a dégommé pendant sa célébration. Le ballon, il a dû vivre un moment exceptionnel. Il devait regarder Zizou du coin de l'œil. Et à un moment, il l'a vu courir, il a dit « Oh non, c'est pas vrai, j'ai envie d'être ce ballon. » Alors ok, le monde va mal, mais on a Zizou en sélectionneur de l'équipe de France.

0: de Zidane.
1: Prochain rendez-vous, ce sera vendredi soir face à l'Italie, au Stade de France, la même où Zidane avait mis deux buts de la tête. Je crois que c'était face au Brésil, je crois que c'était en 98, je crois même que c'était la finale de la Coupe du Monde.
2: Je crois même que la France avait gagné, il me semble. Merci beaucoup. Vous avez tous regardé le match, non?
3: Ouais, ouais, non, mais Zidane, c'est incroyable parce que c'est dit, hein, dans les sons qu'on a entendus, les témoignages. Zidane, on a l'impression que c'est le type qui parle tout doucement, qui s'engage pas, ni rien. Et là, il est sur une autre planète. Mais après... il rigole, il fait des blagues. Et puis là, cette célébration de but est hors du temps, quoi.
4: Mais après, c'est drôle parce que quand on lui demande pourquoi, il explique hyper calmement. Ouais. Oh, j'étais là, j'ai vu le ballon.
3: mais avec un sourire incroyable.
5: Ouais. Moi, c'est mon rabat-joie de service. L'année prochaine, il y a l'élection présidentielle. Il est entraîneur de l'équipe de France. Il y aura une conférence de presse. Un jour, on lui demandera alors l'extrême droite au pouvoir. Qu'est-ce que vous dites? Et là, ça sera un moment important aussi pour lui. Il a dit des choses en 2002, en 2017 contre le FN et le RN. Est-ce qu'il pourra le redire dans ces fonctions-là? À voir.
3: Putain, l'art de casser l'ambiance.
2: Oui, Yael. Bah alors, qu'est-ce qui vous arrive?
3: Ah bah mon Yael,
5: alors. C'est des postes où la question est posée à chaque fois.
2: Moi, dans un instant, je vais vous passer la balle, Daniel Morin.
3: Oui, merci.
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16: 7h05.
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2: Marie-Pierre Planchon, premier épisode Cévenol de la saison.
18: Et oui Mathilde, avec de fortes pluies sous les orages d'eau, une vigilance rouge jusqu'à minuit pour l'Hérault et le Gard, mais qui continuera en orange jusqu'à demain, comme la Lozère, l'Ardèche et les Bouches-du-Rhône. On attend plus de mois de pluie en très très peu de temps et ça va créer des ruissellements en plaine, d'où une vigilance crue qui a été mise en place pour le Gard et l'Hérault, à éviter donc les déplacements et quelques averses seront assez soutenues et déborderont sur le massif central jusqu'à la région Rhône-Alpes. Ces remontées méditerranéennes, en fait, sont dues au flux de sud créé par la perturbation qui est arrivée, elle, par le nord en lien avec une dépression sur l'Irlande, mais qui perd provisoirement de l'activité ce matin en s'enfonçant des Pays de la Loire à l'Île-de-France vers le Pas-de-Calais. Mais elle prendra ensuite un caractère très instable avec des orages assez nombreux cet après-midi et ce soir de l'Aquitaine vers le bassin parisien au nord en se décalmant vers l'est la nuit suivante.
2: Et l'ambiance est tropicale en cette fin de nuit.
18: Ah oui, même remarquable. Hein. Il fait 22 à Paris, 27 à Cap-Breton et cet après-midi, les maximales seront en baisse, mais resteront quand même bien au-dessus des normales de saison.
2: Marie-Pierre Planchon, lui, il est hors norme. Daniel Morin.
3: Ça va les amis, le moral?
2: Oui.
3: Ouais, pourtant c'est compliqué. Hein. Le prêt à la pompe, et ce malgré les bénéfices énormes de certains, hein, Camille. L'inflation, la dette, les impôts, Bardella qui est tout chiffon, les Russes au taquet. Franchement, heureusement que le carrefour du 5-7 est là. Vous savez quoi, j'en parlais avec le manager. Le manager, vous savez, notre chroniqueur, influenceur, réseaux sociaux, option politique internationale, option musique du monde, option fait divers. Et ben ce matin, il a confirmé toutes mes craintes. Tu sais, Daniel, c'est pas le genre de la maison, mais la situation est inquiétante. J'espère que la team du Carrefour va tenir, sinon c'est tout le projet du 5-7 qui s'écroule. Daniel, tu le sais, notre dernier espoir, c'est toi. C'est toi et ton humour fait de rires fins et ciselés dont tu inondes la France et que tu donneras sans retenue à l'occasion de ton spectacle à passer près de Rennes le 25 octobre. Ne faiblis pas, Daniel, tu portes la team. Regarde Yael, ses yeux sont mouillés. Sa chagrinerie est extrême. Regarde Mathilde, elle n'est plus que l'ombre de la fille joviale et couperosée qui faisait le bonheur de la France quand, dans son micro pris à pleine main des 5 heures, elle chantait les matins heureux. Ne flanche pas, Daniel. Sois ce roc sur lequel nos espoirs sont amarrés. Waouh, grosse responsabilité la vache. En même temps, je sais que je suis pas le seul pour égayer le pays. Non, je ne le suis pas. 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
2: Et ce sera un carton, évidemment.
0: C'est un hommage.
3: Total.
2: Merci Daniel Morin. Bonjour Florence Paracuellos.
0: Bonjour, merci Mathilde Munoz. Mercredi 30 septembre, bonjour à tous, bienvenue dans la grande matinale de France Inter. Nos portes sont ouvertes avec de la politique ce matin à 7h50. Bonjour Benjamin Duhamel.
9: Bonjour Florence, bonjour à tous.
0: La campagne de Marine Le Pen et du Rassemblement National percutée par les accusations d'antisémitisme de Jordan Bardella, ses propos de 2013 que lui attribue Mediapart. Le patron du RN y voit une tentative d'assassinat politique et les prémices d'une guerre totale contre le parti. On verra ce qu'en dit votre invité tout à l'heure.
9: Oui, le député Rassemblement National Sébastien Chenion tentera avec lui de décortiquer et de comprendre les arguments invoqués par le RN pour répondre à Mediapart et notamment cette question: qui peut bien se trouver derrière ces révélations? On lui posera la question.
0: Rendez-vous à 7h50 et que sommes-nous devenus? Ça, ce sera la question du grand entretien à 8h20 avec le politologue Jérôme Fourquet et le psychanalyste Ruben Rabinovitch. 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Bienvenue à tous, il est 7h sur Inter. Et c'est à vous pour le journal. Bonjour Kevin Dufraîche.
14: Bonjour Florence, bonjour à tous.
0: À la une, Kevin, la riposte du Rassemblement National.
14: Qui attaque vivement Mediapart après l'article sur les écrits antisémites attribués à Jordan Bardella. Le média dénonce des propos d'une violence sidérante. Quand les électeurs RN veulent croire le président du parti. L'actualité, c'est aussi le Gard, confiné, école fermée, transport en commun à l'arrêt ce matin. Le département, tout comme l'Hérault, placé en vigilance rouge pour pluie et inondation. Des policiers visés par des jets d'acide autour de certains lycées perturbés hier. Et au cinéma, Tom Cruise, comme vous ne l'avez jamais vu.
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14: Souriant mais très offensif, les cadres de l'extrême droite, Marine Le Pen en tête, ont affiché leur soutien à Jordan Bardella hier à l'Assemblée nationale. Le président du Rassemblement national, visé par un article de Mediapart qui lui attribue des messages antisémites, lui réfute, crie au complot et parle même de guerre totale. Il affirme avoir porté plainte contre le média en ligne. L'affaire peut-elle coûter des points au RN à la veille de la présidentielle? Parole d'électeur ce matin à la Seyne-sur-Mer, ville du Var qui a basculé lors des élections municipales. Mathilde Vinceneux.
19: Sur le port de la Seyne-sur-Mer, Vidal, retraité et électeur RN, se dit sceptique quant au sérieux de l'enquête de Mediapart. Il n'y a pas de quoi le faire douter dans l'isoloir, assure-t-il.
20: À moins qu'il amène des preuves authentiques, audio ou visuel, ce qui n'est pas le cas pour l'instant, ça ne me fera pas douter. Non. À 6 mois des élections, les coups bas vont pleuvoir de partout et surtout sur le Rassemblement National, vu qu'il est dans les sondages en tête et donc ça fait peur.
21: Mais on lui met des bâtons dans les roues, forcément.
19: Mylène, électrice du parti à la flamme depuis toujours, dit-elle. En lisant l'article de Mediapart, elle lève les yeux au ciel. Les banques sont toutes détenues par des juifs, aurait notamment écrit Jordan Bardella.
21: C'est pas Bardella, ça, mais non, voyons. C'est complètement faux, faut surtout pas y croire.
19: Dans son salon de toilette Ashkenaz, Valérie elle, ne remet pas en cause le travail de Mediapart. Elle évoque plutôt une erreur de jeunesse de Jordan Bardella.
1: Je pense qu'à 17 ans, on a droit de dire des bêtises. On l'a tous fait. Je pense que depuis le temps, il a prouvé.

0: qu'il n'était pas antisémite.
1: Alors bien sûr, il y a eu le négationnisme de Jean-Marie Le Pen, rappelle Valérie, mais depuis que Marine Le Pen a repris les rênes, les choses ont changé, plaide-t-elle.
0: Au contraire, je pense qu'elle est même assez proche de la communauté juive.
1: La stratégie de dédiabolisation semble avoir convaincu cette électrice, de même que les discours des cadres du parti d'extrême droite qui présente le RN comme le bouclier des juifs.
2: Mathilde Vincenot, devant micros et caméras, hier, le RN et ses alliés donc en rang serré, Marine Le Pen redisant sa confiance absolue à celui qui est censé devenir son Premier ministre en cas de victoire à la présidentielle. Mais en coulisses, Victoria Koussa, Jordan Bardella semble de plus en plus isolé au sein du parti.
3: Si les figures du parti font bloc autour de Jordan Bardella contre Mediapart, en coulisses, le patron du parti est présenté comme affaibli, et notamment au Parlement européen. Un adversaire sans délect, avant le 7 juillet, il mettait en scène son aura, présidé en bout de table le déjeuner de tous ses députés au restaurant du Parlement. Une démonstration de force. Maintenant, lui mange avec ses deux seuls soutiens et ses oreilles sifflent. Une ambiance délétère au sein du groupe avec un certain Philippe Olivier, proche conseiller de Marine Le Pen, qui ne se gênerait plus de le critiquer dans les couloirs sur le thème « Le prince de Monaco », assure un eurodéputé. Jordan Bardella n'a pas de fief, pas de ligne et quasiment pas d'équipe, tacle un ancien cadre du RN qui connaît bien la candidate, persuadé qu'elle ne veut plus en faire son Premier ministre. Dans l'entourage du numéro 1 du parti, ce récit des divisions agace. Pourtant, un proche insiste. Il y a deux candidats. Jordan Bardella a la même exposition médiatique que la députée chef sur le terrain. Autant de presse pour l'un que pour l'autre. Avec un livre bientôt publié sur la façon de gouverner, c'est exactement ce qui va envenimer les choses, s'amuse d'avance un ancien lepéniste.
2: Victoria Koussa, service politique de France Inter. Et on y revient, Florence, à 7h50.
4: Oui, avec le vice-président du Rassemblement National, Sébastien Chenu.
2: Le ministre de l'Éducation nationale dénonce des violences inqualifiables. Après une nouvelle journée de mobilisation et d'incidents autour de plus de 400 lycées, hier, Édouard Geffray affirme qu'au moins 10 personnels de l'éducation ont été blessés, dont un proviseur touché par un mortier d'artifice. Son collègue ministre de l'Intérieur recense lui 440 interpellations. Les deux tiers ont fini en garde à vue. Écoutez Laurent Nunez hier soir sur BFM.
5: Dans certaines situations, les choses se sont bien passées. Dans d'autres cas, ça s'est plutôt très mal passé, avec des personnes qui étaient cagoulées, vêtues de noir, munies de projectiles, de mortiers, parfois d'ailleurs de bouteilles d'acide chlorhydrique également. Ça a été le cas à Belfort, où il y a eu 7 jets d'acide chlorhydrique sur les forces de l'ordre, à Belfort et dans d'autres endroits. Donc on voyait bien qu'il y avait une volonté quand même d'en découdre dans pas mal d'endroits finalement, avec les forces de sécurité intérieure.
2: Le ministre de l'Intérieur, Laurent Nunez, l'Union syndicale lycéenne, demande un rendez-vous au ministère de l'Éducation nationale au plus vite et appelle de nouveau à la mobilisation. Demain, de nombreux élèves dénoncent les méthodes brutales, selon eux, de la police. Voilà un rapport qui ne va pas améliorer la confiance qu'ont les Français dans les services de l'État en matière de protection des données. L'Agence nationale de la sécurité des systèmes d'information rend ses conclusions après le piratage du fisc cet été. Souvenez-vous, le vol d'informations sur des centaines de milliers de contribuables. Eh bien, Xavier Demani, l'ANSSI, confirme qu'il y a des failles dans le système et contredit la version des finances publiques.
6: Cet été, Bercy avait justifié l'absence de détection par, je cite, la sophistication de l'attaque. L'ANSSI affirme là tout le contraire. Pas d'attaque sophistiquée, non, mais une chaîne de failles basiques. En cause, l'usurpation d'identifiants et de mots de passe, non pas d'un compte, mais de plusieurs dizaines, probablement volés via des logiciels espions. Autre problème majeur, les accès. Ils n'ont pas été coupés aussi vite que l'a affirmé l'administration fiscale. Des alertes souvent traitées plusieurs heures, voire plusieurs jours après. Des mots de passe changés, mais qui ne suffisent pas à repousser les intrus. Enfin, rien, ni à l'ANSSI, ni à la DGFiP n'a permis de repérer le volume de données exfiltrées, les connexions nocturnes depuis des adresses étrangères ou identifiées comme malveillantes. L'agence recommande une politique informatique beaucoup plus stricte, généraliser la double authentification, bannir l'usage des ordinateurs personnels et des applications moins connectées entre elles pour éviter les passerelles et surtout de meilleurs outils de surveillance.
2: Xavier Demani, un homme de 20 ans mis en examen à Paris dans le cadre de l'enquête sur les menaces de mort à l'encontre du maire d'Alès. Il est placé en détention provisoire. En juillet, l'élu a reçu à son domicile une enveloppe contenant des balles de 9 mm. Sa clôture a été taguée DZNG, pouvait-on lire. Référence au groupe criminel DZ Mafia.
4: Le Gard et l'Hérault passent en vigilance rouge.
2: Au risque de pluie et inondation, parce que Météo France anticipe jusqu'à 350 mm de précipitations par endroit en 24 heures. Résultat, les écoles sont fermées aujourd'hui dans le Gard. Les transports

0: transports en commun à l'arrêt. Une partie des établissements scolaires est également fermée dans l'Hérault. Épisode méditerranéen et globalement de la pluie un peu partout sur l'Hexagone aujourd'hui. Mais ça ne va pas durer. Résultat, la sécheresse déjà historique s'aggrave encore. 81 300 habitants sont aujourd'hui privés d'eau courante et alimentés par des citernes ou des bouteilles d'eau. Chiffre du ministère de la Transition écologique que vous révèle France Inter ce matin. C'est presque 20 000 Français de plus qu'au début du mois. Le réchauffement climatique et ses conséquences auxquelles il faut s'adapter. Et pour trouver des solutions, il existe près de Paris un endroit unique en Europe. Ça s'appelle Sense City, une fausse ville miniature où les chercheurs de l'université Gustave Eiffel de Marne-la-Vallée peuvent simuler des événements extrêmes et Sandy Dauphin a pu y entrer.
1: De l'extérieur, on dirait un simple hangar, mais une fois dedans, on se croirait dans un décor de cinéma. Nous sommes dans la partie couverte de Sense City, une mini-ville expérimentale de 400 mètres carrés dirigée par Stéphane Laporte.
2: On a des routes, on a des maisons, on a même un petit immeuble.
1: Des portions de rues reconstituées, bardées de capteurs. Ici, les chercheurs peuvent faire la pluie et le beau temps au sens propre du terme.
2: On sait reproduire la température de moins 10 à plus 40 degrés. On sait recréer donc de l'ensoleillement à des niveaux très élevés.
3: Avec des spots là-haut ?
2: Voilà, exactement. On sait simuler des canicules. Ici, on a vraiment un espace pour jouer, entre guillemets, à tester et évaluer toutes ces solutions qui auront une chance d'apporter un vrai plus.
1: Des solutions pour éviter la surchauffe, par exemple dans les écoles. Julien Weitens est directeur de recherche en sciences de l'ingénieur à l'université Gustave Eiffel.
4: Nous, ce qu'on aimerait tester, c'est différentes solutions, comme soit de la rénovation en isolant, soit de la ventilation naturelle. Donc ça serait quelque chose qui ne serait pas trop coûteux pour une école. Donc l'idée, ça va être d'ouvrir automatiquement les fenêtres pendant la nuit pour faire rentrer la fraîcheur. Et ensuite, les fenêtres se fermeront automatiquement en début de matinée, lorsqu'il fait plus chaud.
1: Cette mini-ville laboratoire sert aussi aux entreprises pour tester leurs innovations avant de les commercialiser.
0: Le reportage de Sandy Dauphin.
5: Là, c'est un outil pour moins dépendre des énergies fossiles.
0: Les pompes à chaleur électriques, le gouvernement va aider 55 000 ménages modestes à en acquérir une. Détail donné hier soir par la ministre de l'Énergie, c'est le leasing promis par le gouvernement au début de l'été. Pour certains, ça devient urgent, hein, tellement le pétrole et le gaz coûtent cher. Et pourtant, même sans accord de paix entre les États-Unis et l'Iran, eh bien, le trafic est revenu quasi à la normale dans le détroit d'Ormuz. Les exportations de pétrole brut des pays du Golfe ont atteint 80% de leur niveau d'avant-guerre ce mois-ci. Comment c'est possible, Boris Loumagne ?
6: Le pétrole brut passe de nouveau à travers le détroit d'Ormuz. C'est ce qu'ont constaté plusieurs sociétés spécialisées dans le suivi des navires. Omayoun Falakshahi est responsable de l'analyse pétrolière chez Kepler. Et ces dernières semaines, à l'aide d'images satellites, il a observé de nombreux pétroliers longeant les côtes omanaises à la nuit tombée.
7: C'est souvent des convois de plusieurs navires, environ 4 à 6 navires. Évidemment, ils éteignent leur signal lorsqu'ils arrivent vers l'entrée du détroit. Tout le personnel doit aussi éteindre tout type d'appareil électronique, que ce soit ordinateur, téléphone, mobile, pour éviter justement d'envoyer des signaux que pourraient capter les Iraniens.
6: Selon Kepler, en moyenne, 6 pétroliers par jour franchissent le détroit sous bonne escorte.
7: On estime que c'est principalement la protection de la marine américaine qui permet le passage de ces bateaux.
6: Et actuellement donc, plus de 9,5 millions de barils transitent par Ormuz chaque jour, quasiment autant qu'avant la guerre, d'après Kepler. Mais alors, où va-t-il tout ce pétrole ? Eh bien, pas en Europe, d'après Omayoun Falakshahi.
7: Et c'est principalement parce que les raffineurs chinois se mettent à acheter en masse à nouveau.
6: Et oui, les précieux barils sont vendus en priorité à la Chine, qui est historiquement le principal client du pétrole produit par les pays du Golfe.
0: Boris Loumagne, vous avez peut-être vu l'affiche de ce film qui résonne d'ailleurs avec cette actualité. Et vous vous êtes dit, comme moi, heureusement que c'est écrit Tom Cruise sur l'affiche, parce que sans ça, je l'aurais pas reconnu.
5: Ça, c'est sûr.
0: L'acteur américain à l'affiche de Digger, le dernier film d'Alejandro Iñárritu, grimé en vieux monsieur, on est bien loin du Ethan Hunt des Mission Impossible. Il interprète l'homme le plus riche du monde et la performance vaut le détour, Corinne Pellissier.
1: Alejandro Iñárritu lui prédit déjà l'Oscar du meilleur acteur. Avec son pyjama, ses Santiago et son chat blanc moitié crevé sur les genoux, Tom Cruise, Digger Rockwell dans le film, dépasse de loin toutes les attentes.
3: Je le savais fort en cascade, pas autant au niveau des émotions.
1: Aussi bluffant sur le plan physique après 2 heures de maquillage tous les jours, cheveux gris, ventre mou, visage tombant, que dans la peau de ce milliardaire aux accents

0: olympien, aussi bien dans sa posture que dans sa façon de manipuler, tordre le récit à son avantage lorsque la pire des catastrophes écologiques menace par sa faute tout l'équilibre du monde.
1: Celui qui contrôle le récit contrôle le monde. Ça a toujours été comme ça. C'est ce que j'explore, la nature humaine, que ce soit l'industrie, les gouvernements, ça marche pour tout.
0: Dans un film plein d'humour, foutraque, inventif et théâtral, le cinéaste impressionne, porté par un cynisme et une audace qui en mettront sans doute plus d'un mal à l'aise, tant mieux.
1: Le désastre, en fait, c'est nous. On est tous des digueurs en puissance. Ce film est pour moi comme une lettre d'amour à la nouvelle génération. Leur expliquer comment, par la faute des boomers, on est arrivé à ce monde.
0: En pleine crise pétrolière, la réflexion ne pouvait sans doute pas mieux tomber, porté par un monologue de haute voltige sur la notion de perte et profit, une galerie de personnages en couleur, tous formidables.
2: Corinne Pélissier, puis certains vont sans doute en lâcher leur tartine, tellement l'enjeu est grand. Messieurs, dames, sachez-le, ça y est, les billets de train pour Noël sont disponibles. TGV, Ouigo et Intercité, c'est ouvert depuis une demi-heure.
3: Merci bien, c'était le journal de Kevin Dufraîche. Maintenant, 80 secondes de sport et de scansion. Il faut du rythme pour déclamer les vers de Corneille comme il en faut, pour renvoyer la balle sur un court de tennis. Qu'est-ce qui se passe quand on fait les deux à la fois, du théâtre et du tennis? C'est l'intuition géniale qu'explore Emmanuel de Marcy-Motta depuis 30 ans et que raconte Violaine de Monclos dans un article du Point. Metteur en scène, patron du théâtre de la ville, Emmanuel de Marcy-Motta a fait du tennis à haut niveau, classé 5-6. Quand il était jeune, il n'a jamais lâché cet art du mouvement qu'il conjugue chaque semaine avec le théâtre sur un court du Stade Charletti à Paris. Quelques élèves venus d'horizons différents frappent la balle en déclamant. Huit verres d'une traite balancés entre chaque balle, coup droit, revers, volé. La scène a été filmée par la journaliste du Point. Et ce qui ressort de cette double pratique, c'est qu'elle profite aux deux disciplines. En se focalisant sur le texte, ils jouent mieux car la contrainte cognitive libère leur motricité. Le mouvement, à l'inverse, favorise l'apprentissage intellectuel, raconte Emmanuel de Marcy-Motta. Et les joueurs confirment. Daphné, 54 ans, s'émerveille de ne plus jamais se blesser, ni de faire de fautes quand elle psalmodie son texte, quand Charles assure qu'il aurait été incapable de l'apprendre sans jouer au tennis. Le sport et la mémoire, le mouvement et les mots. Emmanuel de Marcy-Motta l'a aussi testé avec des gamins du Blanc-Ménil sur un terrain de basket il y a bien des années. Il parle de résultats spectaculaires. Reste à les valider scientifiquement, ce qu'il s'attelle à faire avec une neurochirurgienne. Alors à quand des cours de sport et littérature au collège? À quand des projets interdisciplinaire entre profs de français et d'EPS, qu'on entende la balle et Corneille diantre résonner dans les gymnases. À suivre d'ici 7h30, Stéphane Jourdain et Alina Fanoukoé, bonjour.
4: Bonjour à tous.
3: Stéphane, on parle de quoi dans nos vies numériques ce matin?
4: Des États américains qui commencent à limiter l'usage de TikTok pour les ados, ça ressemble furieusement à ce que fait la Chine depuis des années.
3: Et dans Musicaline?
5: Pour un monde meilleur, vive la France arc-en-ciel. Et débarrasser de toutes ces peurs.
6: Eh bien nous, on va fêter Gibraltar, le deuxième album d'Abdal Malik, 20 ans déjà.
3: On vous retrouve tous les deux juste après le grand reportage dans un lycée à Créteil.
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3: 7h17.
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3: Le grand reportage au lycée ce matin, à l'origine de la mobilisation qui fait tache d'huile depuis quelques jours avec ces violences condamnées par le gouvernement. Tout est parti de Créteil, lycée Saint-Exupéry, premier blocus d'élèves il y a 15 jours pour dénoncer le manque de moyens et d'effectifs. Entre-temps, l'établissement a obtenu des moyens supplémentaires du rectorat et le mouvement s'est propagé, notamment via les réseaux sociaux. Marie Mollet a remonté le fil des événements.
10: Jeudi 17 septembre, une partie des professeurs du lycée Saint-Exupéry décide de faire grève pour dénoncer un problème dans les effectifs.
11: Il manquait un professeur en maths, un professeur en français, un professeur...

0: professeur en lettres histoire, improviseur adjoint, l'infirmière était en arrêt, il manquait un demi-poste d'assistante sociale.
1: Laurent Bessière, professeur de mathématiques et représentant syndical UNSA.
0: À l'intérieur du lycée, non, c'est vraiment la première année où on a autant de manques. Tout le pôle médico-social est en souffrance. Plus là, on a augmenté l'effectif, on est passé à 1500. Pour bien travailler, il me faudrait deux infirmières.
1: Le soir même, une poignée d'élèves de terminale décident de prendre le relais. Parmi eux, Cheikh, Kaïs et Amine.
2: Pour être honnête avec vous, ça a été un peu une réaction assez spontanée parce que ça a été sur le coup et on s'est dit, allez, le lendemain, nous aussi on tente nos chances, on se fait entendre et on essaie de faire changer les choses. Directement, blocus.
3: Dès 6h, 6h30, il y a des élèves qui sont venus placer quelques poubelles, quelques grillages. Le proviseur, il comprenait pas trop, mais dès qu'il a vu qu'on avait des pancartes, qu'on revendiquait des choses, qu'on était dans le respect, il a tout de suite laissé. On n'est pas là pour tout casser. On est là juste pour revendiquer nos droits à nous. On ne demande pas le luxe, on demande juste le minimum en fait.
4: L'égalité. Bah, entre la banlieue et par exemple dans le 16e, l'égalité des chances quoi, de réussir.
1: L'inquiétude d'un avenir incertain, on l'entend chez tous les élèves à la sortie des cours comme Human en terminale générale.
5: Ils disent peut-être qu'on a vécu peut-être dans des quartiers ou je ne sais pas. Ils disent qu'on ne peut pas devenir ingénieur, docteur. Alors que chaque personne qui est ici, il est là, il peut réussir.
1: Il décide alors d'un nouveau blocus lundi 21 septembre. Et cette fois, une visite politique. Deux députés LFI, Clémence Guettet, Louis Boyard, sur place. Lui tourne des vidéos pour ses réseaux sociaux.
6: On est au lycée Saint-Exupéry de Créteil et on a un message à vous faire passer.
1: Un coup de projecteur célébré par les élèves.
3: Une personnalité publique sont venus nous soutenir. Ils nous ont permis de faire porter notre voix encore plus loin.
1: Mais qui laisse circonspect certains professeurs comme Laurent Bessier.
0: Il ne faut pas s'empêcher de penser qu'il y a peut-être certains qui veulent faire un petit peu de récupération. En tout cas, nous, on n'a pas mis le pied là-dedans. C'est leur problème, c'est pas le nôtre.
1: Le jour même, un petit cortège de lycéens se rend devant le rectorat de Créteil pour demander un rendez-vous. Obtenu quelques jours plus tard, une délégation de parents, de profs et de 6 élèves, dont Tessa.
7: C'était un peu une surprise. Franchement, on a été assez fiers de nous parce qu'on ne pensait pas que ce blocus allait aller si loin. Même si certaines personnes disaient qu'on faisait ça que pour sécher les cours, etc. On a réussi à avoir des réponses à nos problèmes et même des solutions.
1: Des solutions, dit-elle, car dans la foulée, un proviseur adjoint et un directeur formation professionnelle et technologique ont été affectés au lycée. Pendant leur mobilisation, les élèves ont tout filmé. Les blocus, les slogans. Puis regarder leurs vidéos faire des milliers de vues sur TikTok et le mouvement prendre ailleurs, dans d'autres lycées.
2: Ça a pris une ampleur, on va dire, déconcertante. Je ne m'y attendais pas. Ça me procure du plaisir, mais pas forcément dans tous les sens, parce que je vois qu'il y a certains lycées, ils s'amusent à dégrader, à brûler des poubelles, etc. C'est pas le but. Il ne faut pas que ça devienne un mouvement de trend. C'est pas pour les réseaux sociaux qu'on le fait, c'est pour notre avenir. C'est à nous de se mobiliser, car si on le fait pas, personne va le faire pour nous.
1: Des violences, des débordements, il y en a eu aussi à Saint-Exupéry. Mercredi dernier, un incident important, un tir de mortier à l'intérieur du lycée. Un élève a été blessé, une enquête a été ouverte. De quoi choquer une partie des lycéens.
8: On a entendu le bruit des mortiers, les gens courir. Les gens criaient, s'enfermaient dans les toilettes. C'est traumatisant. Ils vont plus être pris au sérieux, du coup.
1: Des élèves qui redoutent en effet que l'incident sape la crédibilité du mouvement, alors qu'ils espèrent d'autres moyens de la part du rectorat.
9: Un grand reportage signé Marie Mollet. Novi Numérique, Stéphane Jourdain, c'est à vous. Vous nous parlez des États-Unis, le pays qui a inventé les réseaux sociaux et qui commence à les réguler. Franchement, cette fois, c'est au tour de TikTok d'y passer.
10: Et oui, décidément, une page se tourne. Fini l'ère des réseaux sociaux à tout craint pour les ados américains. Après les restrictions imposées à Instagram dans la quasi-totalité des États américains, l'Alabama s'attaque à TikTok avec des mesures inédites pour protéger ses ados de 13 à 17 ans. Vérification d'âge obligatoire, 2 heures maximum de TikTok par jour et couvre-feu total de minuit à 6 heures. En fait, les États-Unis s'inspirent de la Chine, le pays de TikTok, où depuis des années, son usage est très encadré pour les mineurs. Mathieu David dirige une société de conseil d'Axu à Shanghai.
11: C'est proche, hein, c'est pas beaucoup plus restrictif en Chine, hein, c'est une heure entre 8 et 15 ans et 2 heures max pour 16-17 ans et un couvre-feu effectivement qui est entre 22h et 6h du matin. Donc c'est pas une grosse différence.
12: Le parallèle est amusant, c'est vrai.
10: Au total, une trentaine d'États américains poursuivent TikTok et l'Alabama pourrait leur servir de modèle.
9: Et pendant ce temps-là, en France,
10: on ferait bien de s'en inspirer, selon le docteur en neurosciences Thibaut Dumas, qui vient de publier « Pourquoi notre cerveau adore scroller ». Et pour qu'on comprenne bien l'étendue des dégâts, il fait appel à une image.
13: Si on prend la moyenne de temps passé sur TikTok en France, qui est de 1h30, et que on multiplie par la distance que parcourt notre pouce lorsqu'on scrolle en une journée, ben en fait, on arrive à peu près à 80 mètres par jour de contenu déroulé sur TikTok. Ça représente à peu près la taille de la Statue de la Liberté.
10: Ou la Tour Eiffel en 4 jours de scroll. Heureusement, au niveau de l'Union européenne, le Kids Act dégainé il y a quelques jours par Ursula von der Leyen prévoit des restrictions semblables à celles de l'Alabama, que Thibaut Dumas applaudit des deux mains.
13: Ben oui, c'est une bonne chose, parce que c'est à eux, Instagram, TikTok et autres, de rendre leurs produits moins nocifs. Je pense que là, on est au début d'une démarche. Il va falloir faire beaucoup plus dans les années qui viennent, parce qu'en fait, là, on est encore un peu à la traîne, en quelque sorte. Parce que on parle de plateformes qui se développent beaucoup plus vite que notre cerveau, et qui développent de l'ingéniosité incroyable en termes de fonctionnalités pour nous rendre le plus accro possible.
10: Et faire plus, pour lui, ça veut dire soulever le capot de ces algorithmes pour vérifier à quelle sauce ils dévorent notre temps de cerveau disponible.
9: Et comme vous êtes un homme de terrain, Stéphane, vous n'avez pas pu vous empêcher d'aller demander leur avis aux ados.
10: Faut-il plus encadrer leur usage de TikTok, Snapchat ou Insta ? Parole de lycéen, place de la Bastille.
14: C'est pas déconnant. C'est vrai qu'on gâche beaucoup de temps dessus et c'est addictif, quoi. Forcément, je crois que c'est la dopamine et tout qui agit. Il y a des fois où on perd 4 heures sans vraiment s'en rendre compte. Et finalement, à la fin, on se dit, qu'est-ce que j'ai retenu ? Pas grand-chose.
15: J'essaye de faire un jour par semaine sans scroller. Là, j'ai fait qu'un jour parce que j'ai commencé la semaine dernière, mais je vais venir. Là, j'ai fait mon dimanche sans scroller. J'étais très productive.
16: Bravo.
10: Et vous, Florence, c'est quand votre premier dimanche sans scroller ? Et vous, vous jouez au tennis en déclamant de la poésie ?
16: Oui, voilà, moi, c'est ça mon truc. Merci, l'image. Stéphane Jourdain.
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9: Mais c'est un anniversaire, on souffle des bougies avec vous, Alina Fenoukoé.
18: On mange du gâteau, voilà, tout
9: ça. Abdel Malik célèbre les 30 ans de son album Gibraltar avec un spectacle à la Philharmonie de Paris samedi soir et dès maintenant dans Musicaline.
19: Sur le détroit de Gibraltar, il y a un jeune noir qui se demande si l'histoire le retiendra comme celui qui portait le nom de cette montagne. Sur le détroit de Gibraltar, il y a un jeune noir qui meurt sa vie bête de gangsta rappeur. Mais sur le détroit de Gibraltar, il y a un jeune homme qui va naître, qui va être celui que les tours empêchaient d'être.
9: Et sur un sample de Sinnerman de Nina Simone, Gibraltar relie Afrique et Europe, rap et chanson, récits intimes et histoire collective.
19: J'avais déjà un flot de taré lorsque les tours jumelles se sont effondrées. J'avais déjà un flot de dingue lorsque les tours jumelles se sont éteintes. Je fus choqué dans mon intime et je vous jure que si je n'avais pas eu la foi, j'aurais eu honte d'être musulman. Après ça, fallait qu'on montre aux yeux du monde que nous aussi, nous n'étions que des hommes. Que s'il y avait des fous, la majorité d'entre nous ne mélangeait pas la politique avec la foi.
9: À travers ce texte, Abdel Malik questionne le regard porté sur les musulmans après le 11 septembre.
19: Dans mon monde, un mec comme moi, c'est le top. J'aurais été une fille, on me traiterait de sale. Quand je croisais ma sœur avec ses copines dans le quartier, moi calé en soirée, je lui disais, rentre à la baraque, va faire à bouffer. Ensuite, j'allais rejoindre mes copines, celles qui me faisaient bien délirer. Celles qui, comme moi, avaient un père, une mère, peut-être bien des frères et sœurs, qui sait, mais moi, du genre beau parleur à l'endroit, sans foi ni loi. Mais c'était pas moi le chien, mais les autres. Les autres. C'est pas moi, c'est les autres.
9: Les autres, les inspirés autres. De ces gens-là, de Jacques Brel, s'inscrit dans une filiation qu'Abdel Malik poursuivra ensuite aux côtés du regretté Gérard Joannest, pianiste historique de Brel et époux de Juliette Gréco.
16: Il était si fort cet album, pourquoi est-ce qu'il reste important 20 ans plus tard ?
9: Et parce que c'est le moment où Abdel Malik déplace son rapport au rap, voix et mots toujours au premier plan, mais soutenu par de la chanson française, du jazz, de la musique orchestrale. Gibraltar a d'ailleurs obtenu plusieurs prix, dont la victoire de la musique des musiques urbaines en 2007.

0: évoque les bavures policières à Strasbourg, à Neuf, le quartier où a grandi Abdelmalik, un thème qui résonne encore aujourd'hui.
1: Qu'on m'agresse d'amour à chaque fois qu'on me croise dans la rue, que je rougisse, même noir à chaque regard, se sentir nu. Je sais quand même que dans mon rôle de roi sans trône, l'amour restera mon royaume. Et même si on me piédestale et même si on piétine, je refuserai que la haine devienne ma routine, même si cela m'essouffle, même si cela ne dure qu'une seconde.
0: Cet album est à l'image de ce que Abdelmalik est devenu 20 ans après sa sortie, un écrivain, metteur en scène et réalisateur engagé, inspirant, toujours rappeur. Abdelmalik célèbre aujourd'hui cet album dans un projet autour de l'identité et de la réconciliation.
2: Ça s'appelle Gibraltar, identité réconciliée, le spectacle d'Abdelmalik à la Philharmonie à Paris ce samedi à 20h.
0: Et en tournée,
2: merci Aline. À demain, voici la météo.
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2: Bonjour Marie-Pierre Planchon.
4: Bonjour.
2: Attention aux intempéries dans le sud.
4: Oui, à cause d'un épisode cévenol qui vient clôturer ce mois de septembre anormalement chaud, qui a réchauffé la Méditerranée et l'humidité va apporter d'énormes quantités de pluie, Florence, en une heure ou deux, sous les violents orages. On attend donc jusqu'à deux mois de pluie par endroit, d'où la vigilance rouge qui concerne le Gard, l'Hérault jusqu'à minuit, mais qui se prolongera en orange jusqu'à demain, comme le sont déjà la Lozère, les Bouches-du-Rhône et l'Ardèche. Et comme on attend aussi la réaction des cours d'eau, le Gard et l'Hérault sont doublés d'une vigilance orange crue. Ces vigilances pourraient évoluer en journée, donc à surveiller. On a aussi quelques averses soutenues qui vont déborder sur le Languedoc, le Massif central et la région Rhône-Alpes.
2: Sans compter cette autre perturbation qui arrive par le Finistère.
4: Mais celle-ci, elle est vraiment bienvenue. Elle va perdre un peu de son activité ce matin en arrivant de la Vendée, en remontant vers la Normandie. On aura aussi quelques averses des Pyrénées à l'Île-de-France en remontant vers les Ardennes. Et cet après-midi, attention, les orages vont se déclencher du nord au Maine, à l'Île-de-France en descendant vers le Périgord, le Massif central, et seule la façade est va rester ensoleillée sous des valeurs très élevées. Cet après-midi, on attend 30 à Mulhouse. Sur les autres régions, ça va baisser un peu, mais ça sera encore bien élevé pour la saison.
2: Merci Marie-Pierre et bienvenue à Patrick Cohen et Dominique Seux. Passer la prochaine demi-heure avec vous. On s'en réjouit. De quoi vous parlez-nous dans l'édito politique, Patrick ?
5: De cinéma.
2: Tiens.
5: D'un film qui sort aujourd'hui en salle qui s'appelle Notre Salut, le film d'Emmanuel Mar avec Swann Arlo, qui est selon moi un grand film politique.
2: Dans l'édito éco, Dominique.
6: Eh bien, pour un éditorialiste économique, la présentation du budget, c'est un peu notre idée à nous.
2: Oui.
6: C'est très important. À la veille de cette présentation, je vais commencer à sortir le parachute.
2: Très bien. À 7h50, Benjamin Duhamel reçoit le député Sébastien Chenu, vice-président du Rassemblement National. Il est 7h30 sur France Inter. Bienvenue. C'est le journal de Céline Asselot. Bonjour.
7: Bonjour Florence, bonjour à tous.
2: Et on commence, Céline, par cette alerte sur les risques de la plateforme Discord.
7: Oui, peu connue des parents, mais très appréciée des adolescents. Et attention, mauvaise rencontre. L'association e-enfance parle d'une explosion des signalements liés à ce réseau social. Témoignage à suivre. Face au record à la pompe, beaucoup de Français se tournent vers les voitures électriques d'occasion. Le marché est en plein essor. On verra que ça a un impact sur les prix. On parlera de la Tour Eiffel qui va changer de patron pour mettre un point final à la polémique, et puis d'Emmanuel Macron qui est à Madrid pour parler de tout, sauf de la campagne présidentielle.
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7: Et pourtant, quand on évoque l'addiction des jeunes aux réseaux sociaux, les risques qui y sont liés, on pense rarement à la cité. La plateforme Discord, plateforme qui était à l'origine dédiée aux jeux vidéo, mais qui sert aujourd'hui, comme TikTok ou encore Snapchat, de réseau social aux 15-24 ans. D'où cette inquiétude de l'association e-enfance, car la pédocriminalité aussi peut y être présente. L'organisme a enregistré au premier semestre 2026 trois fois plus de signalements que l'année dernière, des adolescents qui appellent le 3018 pour raconter des faits de harcèlement, de chantage sexuel sur Discord. Vous avez eu accès à certains de ces enregistrements. Valentine Joubin, témoignage très dur, parfois on va l'entendre. Je précise que leur voix a été modifiée grâce à un outil d'intelligence artificielle pour préserver leur anonymat.
8: Ces filles et ces garçons racontent à peu près la même histoire. Une rencontre sur un forum Discord avec une personne qui prétend être mineure, une complicité qui se noue autour des jeux vidéo, parfois même une relation sentimentale, et assez vite, une emprise.
9: Il a commencé à me dire « Maintenant, t'es à moi, tu parles plus à personne, et dès que je te demande un truc, tu le fais. »
8: Ces enfants, dont certains ont moins de 13 ans, sont contraints de se dénuder sous la menace que leurs coordonnées soient divulguées.
9: Il avait le numéro de mes parents, et il disait que il allait les diffuser sur du coup un serveur. Il m'a dit envoie tes parties et tout, sinon je vais divulguer ton adresse, ton prénom, tout ce qu'il y a sur toi.
8: Une autre victime, lycéenne, confie sa honte d'avoir cédé. Attention, l'extrait qui va suivre est difficile.
9: Par exemple, il me demande de faire une vidéo.
10: Tu te demandes de faire quoi?
9: Où en fait je montre mes fesses et je les écarte et voilà.
8: Le 30-18 reçoit aussi de plus en plus d'appels d'enfants forcés à se faire du mal à eux-mêmes. Véronique Béchu, directrice de l'Observatoire e-enfance.
11: Plus ça va, plus les faits qui nous sont dénoncés sont plutôt des violences extrêmes, de type automutilation, filmées et partagées.
8: En tant que grande plateforme numérique, Discord a l'obligation légale de protéger les mineurs, rappelle e-enfance. Or, seulement un tiers

0: des contenus signalés par le 3018 sont supprimés.
1: Valentine Joubin, l'agence de vérification de Radio France, et on rappelle, le 3018, le numéro national pour les enfants, leurs parents aussi, sur toutes les questions liées aux usages numériques.
2: Oui, les écoles du Gard vont rester fermées toute la journée.
1: Oui, tout comme une partie des établissements scolaires de l'Hérault, puisque les deux départements ont été placés en alerte rouge ce matin en raison des orages et surtout des pluies diluviennes qui sont attendues dans les prochaines heures. Météo France parle d'un épisode méditerranéen remarquable. Les trains à l'arrêt sur la ligne Nîmes-Alès-Clermont-Ferrand. Trois autres départements sont, eux, placés en vigilance orange. Il s'agit de la Lozère, de l'Ardèche et des Bouches-du-Rhône. Un frémissement diplomatique, un détroit d'Ormuz qui semble moins étanche qu'il y a quelques semaines. Voilà qui permet au marché financier de reprendre confiance. Les cours du pétrole ont légèrement baissé hier soir. Pas sûr que ça permette, en revanche, aux stations-services françaises de faire baisser leur prix, car on verra tout à l'heure à 8h que la demande chinoise en pétrole a beaucoup augmenté. Et les prix restent donc très élevés à la pompe et les ventes de voitures électriques s'envolent sur le marché du neuf, mais aussi de l'occasion. Les recherches ont augmenté de plus de 80% sur le Bon Coin. Les prix augmentent aussi. Une voiture électrique d'occasion coûte désormais en moyenne 25 600 euros, selon une étude du site La Centrale que vous dévoilez en avant-première ce matin, Luc Chemla.
3: C'est pratiquement 6% plus cher qu'il y a 3 mois et sur un an, ça fait même plus 10%, constate la centrale dont les offres proviennent en immense majorité de concessionnaires de grandes marques ou d'indépendants. Tout est lié à la crise des carburants, affirme Guillaume-Henri Blanchet, son directeur général.
4: À partir du mois de mars, on a vu une augmentation de plus 150, plus 200% des recherches de voitures électriques et donc ça, mécaniquement, ça s'est traduit en augmentation des appels, de l'intérêt, etc. Les prix sont ajustés à la hausse lorsqu'il y a plusieurs acheteurs pour une voiture.
3: L'augmentation la plus spectaculaire concerne les citadines. Ces petits modèles abordables coûtent toujours moitié moins cher qu'en neuf, mais le tarif a bondi de 13% sur un an. Sur la centrale, un exemple est particulièrement marquant.
4: Au début de l'année, il y avait 4500 Renault Zoé sur la centrale. Aujourd'hui, il en reste 600. Début de l'année, le prix moyen d'une Renault Zoé était d'environ 12 000 euros. Aujourd'hui, il est de quasiment 15 000 euros.
3: Il faut dire que pour les professionnels, l'enjeu est important, ajoute Flavien Neuvy, économiste et directeur de l'observatoire CTLM.
5: Les concessionnaires ont un modèle économique qui reste quand même fragile. Et c'est vrai que sur les véhicules neufs, ils ne gagnent pas beaucoup d'argent. Et en plus, c'est un marché qui est très déprimé. Donc les concessionnaires essayent de diversifier leurs activités.
3: Depuis septembre, une aide financière d'au moins 340 euros est mise en place pour l'achat d'une électrique d'occasion.
1: Luc Chemla, service économie de France Inter. C'est une condamnation rare de la part du plus fidèle allié du gouvernement israélien. Les États-Unis dénoncent, je cite, les actes de violence criminelle commis par des colons israéliens en Cisjordanie après une attaque particulièrement brutale. Hier, une centaine de colons ont attaqué un village pour empêcher le retour d'une famille palestinienne. En Irak, les derniers djihadistes sont en train de faire leur bagage. La coalition anti-djihadiste dirigée par les États-Unis achève en effet sa mission. Aujourd'hui, les militaires américains avaient été déployés en 2014 pour lutter contre le groupe État islamique. Ils sont peu à peu partis ces dernières années, mais une base militaire américaine était encore active à Erbil, au Kurdistan irakien. Le départ des derniers soldats risque donc de laisser les Kurdes sans protection sous la menace des bombardements de l'Iran voisin. Précision de Timur Özturk, notre correspondant dans la région.
6: Qui protégera désormais Erbil des drones iraniens? La capitale des Kurdes d'Irak a subi depuis février dernier plus d'un millier d'attaques de drones venues de l'Iran tout proche ou bien lancées par des milices pro-Iran depuis le sol irakien. La plupart du temps, ils étaient interceptés en vol par la défense anti-aérienne américaine installée dans l'aéroport d'Erbil. Mais cette protection disparaît avec le retrait américain, qualifié de honteux par les autorités kurdes alliées de Washington, qui se disent désormais vulnérables aux frappes iraniennes sans défense adéquate dans un moment critique. Une inquiétude partagée par certains habitants d'Erbil interrogés par des médias locaux comme cette retraitée qui dit sa crainte que les Kurdes soient à nouveau abandonnés. Les autorités kurdes redoutent également une résurgence de l'État islamique et rappellent que ce dernier avait profité en 2011 du précédent retrait américain d'Irak. À Istanbul, Timur Özturk, France Inter.
1: Pas besoin de texte contraignant, il suffit d'un contrat moral puisqu'on peut compter sur la bonne volonté des uns et des autres. Voilà en substance que dit Donald Trump à l'issue de sa rencontre avec les grands patrons de l'intelligence artificielle face aux appels de plus en plus pressants à davantage de régulation. Les dirigeants de la tech ont adopté cette nuit un code de bonne conduite sur la base du volontariat. La démocratie à l'heure de la révolution numérique, c'était aussi le sujet, vaste sujet, choisi par Emmanuel Macron pour un échange hier avec des étudiants de Madrid. Comme il le fait souvent lors de ses déplacements à l'étranger, le chef de l'État a voulu rencontrer des jeunes à l'occasion.

0: de sa visite en Espagne. L'occasion de faire passer quelques messages, Jérôme Val, sans aucune allusion directe à la campagne présidentielle.
1: Loin du tumulte de la campagne, Emmanuel Macron disserte sous le plafond magistral du Paraninfo. Ce lieu, explique le recteur de l'Université Complutense de Madrid, où l'on s'exprime et où l'on accepte que ses idées soient débattues. Alors le président français l'assume à l'heure où le Rassemblement national est en mesure de s'installer à l'Élysée.
2: Et pourquoi le national-populisme peut émerger? Parce que les extrêmes sont beaucoup plus à même d'attraper l'angoisse et la colère.
1: Il le répète, l'interdiction des réseaux sociaux aux moins de 15 ans est une exigence, même si la loi française doit encore être réécrite. Il faut aussi mettre à l'abri de leur influence la campagne électorale.
2: Si je veux affaiblir leur capacité à soutenir l'Ukraine, si je veux par exemple faire gagner tel ou tel parti, je vais me mettre sur vos réseaux. On laisse des acteurs extérieurs à visage masqué, manipulé de démocratie, on est fou.
1: Et quand un étudiant l'interpelle sur l'Europe...
3: Est-ce que vous pensez réellement qu'on va pouvoir s'unir entre les pays ? Merci.
1: Emmanuel Macron le concède, on a été parfois naïf, mais c'est une folie de vouloir la quitter.
2: Tous ceux qui arrivent en Europe, dans nos pays, avec un programme, en commençant à dire... Moi, je vais foutre ça, tout ça en l'air, à l'exception funeste du Brexit. Ils ont vu que l'Europe, ça donnait quand même cette richesse. Ils sont restés.
1: Avec un dernier message à la jeunesse, n'abandonnez pas l'Union européenne.
0: Reportage à Madrid de Jérôme Val. Le ministre de l'Éducation nationale lui dénonce des violences inqualifiables après la nouvelle journée de mobilisation des lycéens. 400 établissements bloqués, une trentaine de blessés parmi les lycéens et les personnels et 440 interpellations. L'Union syndicale lycéenne appelle les élèves à poursuivre la mobilisation. L'organisation demande à être reçu au ministère au plus vite pour parler du manque de moyens et du non-remplacement des professionnels. Reportage tout à l'heure à 8h.
4: À 7h39, le maire de Paris salue une décision responsable.
0: Oui, après l'annonce du patron de la Tour Eiffel, Patrick Branco-Ruivo va quitter son poste à la fin de l'année. Conséquence de la polémique qui a agité au début du mois de septembre le plus célèbre monument de France. Les salariés femmes écartés ou remplacés. Pendant la visite d'un groupe de religieux hindous, deux enquêtes avaient été diligentées. Et vous avez pu consulter les premières conclusions de l'inspection générale de la mairie de Paris, Laurent Kramer, et elle pointe une série de dysfonctionnements collectifs.
5: Le jour de cette visite, les postes de contrôle de sécurité, habituellement tenus par des femmes, ont tous été réaffectés le jour même à des hommes. De la même façon, poursuit l'inspection générale, les personnels féminins au poste d'accueil ou dans les ascenseurs de la Tour Eiffel seront systématiquement écartés au moment du passage de la délégation. Aucune trace écrite de consignes spécifiques n'ont été retrouvées en ce sens, pointe néanmoins l'inspection générale. Aucun arbitrage ni avis juridique ou déontologique n'ont été sollicités. Cet aménagement informel, passé en dernière minute avec des consignes orales, empêche de désigner nommément un responsable, se désole un salarié. Dans ce rapport, la Tour Eiffel ressemble à un vaisseau fantôme sans capitaine, ajoute le salarié. Curieuse façon de diluer la responsabilité de notre directeur général. En l'absence de consignes officielles, l'inspection générale conclut donc un dysfonctionnement collectif et appelle la société d'exploitation de la Tour Eiffel à créer pour ses salariés un mécanisme d'alerte pour dénoncer toute atteinte aux principes fondamentaux du droit du travail et du service public.
0: Les précisions de Laurent Kramer. Et puis on termine par le son du jour avec un documentaire de cinéma qui se plaint d'être privé de cinéma. Il s'agit d'un film qui dénonce les menaces qui pèsent en France sur la satire politique, notamment depuis que Vincent Bolloré a pris le contrôle de Canal+. Je ne peux pas vous le faire écouter, ce son du jour, mais je peux vous en parler de ce documentaire. On l'a retrouvé, qui s'appelle Fini de rire.
6: Bolloré avait promis à son ami Nicolas Sarkozy
7: « Je serai le président de tous les Français. »«
6: Je vais bazarder les guignols de l'info et je réglerai leur compte à ces journalistes gauchistes. »
7: On va chercher la
0: voilà
7: scène.
0: Voilà donc pour ce documentaire qui s'appelle Fini de rire, qui est sorti la semaine dernière en salle. Mais aujourd'hui, plusieurs organisations professionnelles, dont la Société des réalisateurs de films, affirment que des avant-premières ont été annulées à la dernière minute par le groupe CGR, qui est le deuxième exploitant de salles en France. CGR qui vient tout juste de signer un accord de régie publicitaire avec Canal+. Dans leur communiqué, les organisations dénoncent donc une forme de paradoxe qu'un documentaire sur la mise au pas de l'humour politique dans les médias puis se retrouver lui-même déprogrammé et d'une extrême gravité.
4: Fin de cette citation. Merci, c'était le journal de Céline Asselot, l'économie et la politique à suivre avec Patrick Cohen et Dominique Seux.
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8: 7h43.
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8: C'est l'édito politique. Patrick Cohen, vous nous parlez cinéma ce matin pour nous dire que Notre Salut, le film d'Emmanuel Maher avec Swann Arlo qui sort aujourd'hui, est un grand film politique.
10: C'est d'abord un grand film tout court qui vous donne à voir ce que vous n'aviez jamais imaginé, jamais vu au cinéma. L'administration de Vichy vue d'en bas, à la hauteur d'un fonctionnaire de second rang qui parle comme vous et moi aujourd'hui, qui pourrait être votre chef de bureau ou le responsable du personnel. Notre Salut est le premier film historique qui abolit aussi intelligemment la distance avec l'histoire, qui nous rend contemporains de ces personnages et donne un sacré coup de vieux aux grandes reconstitutions avec décors et costumes d'époque. C'est aussi le sens des anachronismes musicaux de la bande-son, Popcorn ou Life is Life, surgit des années 70 et 80 et ainsi justifié par le réalisateur. Une musique de 1940 ne touche plus notre mémoire sensorielle. À force d'exactitude, on s'éloigne du vécu.
8: Et ce vécu est mis au service d'un récit politique.
10: D'abord d'un portrait, celui d'Henri Maher, l'arrière-grand-père du réalisateur qui arrive à Vichy en septembre 40, à 49 ans, sans argent ni relation, loin de sa femme et de ses enfants. Ancien élève de Polytechnique, il voit dans la nouvelle administration le moyen d'obtenir la place qu'il pense mériter, d'autant qu'il a fait faillite, qu'il confond sa débâcle personnelle avec celle du pays et qu'il en veut aux élites de ne pas l'avoir aidé. Voici donc l'homme, formidable Swann Arlo, qui pense tenir sa revanche depuis le bureau de Limoges du commissariat à la lutte contre le chômage. Avec lui, on découvre la collaboration sans les Allemands, qui n'apparaissent d'ailleurs qu'après une heure de film, où les fonctionnaires font seuls ce qu'ils croient devoir faire et que nul ne leur demande, la mise en place d'une politique économique conforme aux idéaux de Pétain, où le citoyen ne doit pas être ramolli par des aides sociales, le chômeur ne doit pas être assisté mais ramené au travail, etc. Henri Maher n'est pas un idéologue. Le cinéaste le définit comme un idéaliste du pragmatisme. Il est méticuleux, ordonné, réfléchi. Il s'exprime comme un consultant, pas comme un fanatique. Mais derrière des colonnes de chiffres, il y a le calcul des litres de carburant nécessaires à l'acheminement de produits humains vers les camps de la mort. Il n'y a pourtant pas de monstre dans Notre Salut, juste un monsieur Henri, fonctionnaire épris d'efficacité, qui symbolise les centaines de milliers de personnes au service de l'administration de Vichy et nous fait comprendre ce qui a rendu l'impensable possible et dont personne ne peut dire que ça n'arrivera plus. Henri aime sa femme, il enjolive son quotidien dans des lettres sensibles qu'il lui adresse et dont la lecture sert de colonne vertébrale au film. On le voit protéger un collaborateur juif du recensement, puis signer sans broncher les bons d'essence pour les rafles d'août 42, 6 semaines après celle du Veldiv, 6500 juifs arrêtés et déportés en zone libre. Le soir, il écrit à sa femme « Beaucoup de travail ».
8: Merci Patrick Cohen. Notre Salut sort donc aujourd'hui au cinéma.
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8: Dominique, le projet de budget 2027, forcément, il sera présenté demain. Et selon vous, son contexte est plus important que son texte.
11: Oui, et j'ai donc décidé de parler du contexte aujourd'hui et du texte demain. C'est ce qu'on appelle un plan de parti, très Sciences Po. Nous vivons en matière de finances publiques un triple et triste record. Un, l'INSEE a annoncé hier que notre endettement public fin juin était à son plus haut niveau depuis 1946. Quand on regarde son poids dans le produit intérieur brut, la richesse nationale, au sortir de la Deuxième Guerre mondiale. Premier record. Emmanuel Macron en est comptable, mais la responsabilité est largement partagée. Elle est collective. Deuxième record, l'État va emprunter l'an prochain 340 milliards d'euros pour financer son déficit considérable et le renouvellement de ses prêts. Dernier record, le taux d'intérêt auquel l'État s'endette a dépassé les 4,8% hier. Il faut remonter à de très nombreuses années pour avoir un équivalent. Le mouvement est mondial, mais la palme est française. Tout ça, Florence, vous l'entendez tous les jours ou presque. Mmh. Bon, qu'est-ce que ça veut dire? Que la maison brûle et que beaucoup regardent ailleurs.
8: Est-ce que c'est une crise financière?
11: Alors non, pas au sens strict, mais un étau financier, assurément. Après l'image de la maison qui brûle, il y a celle de l'effet boule de neige. Il est enclenché.

0: dépenses publiques dépasseront pourtant encore 57% du produit intérieur brut. Regarde aussi ailleurs tous ceux qui, dans la campagne présidentielle, annoncent des dépenses supplémentaires et des cadeaux fiscaux, avec le plus souvent des économies fantômes. Comment l'opinion peut-elle gober, c'est le mot, qu'on reviendra à 62, voire 60 ans pour l'âge de la retraite? Proposition quasi conjointe du RN et de LFI. C'est l'un des mystères les plus insondables de l'époque. Édouard Philippe, hier, a assumé, lui, un grand risque, dire sa vérité sur le sujet avec sa proposition d'un âge légal à 65 ans pour 2 Français sur 3, avec 45 années de cotisation pour avoir une retraite à taux plein. C'est ambitieux, car en pratique, et sachant que l'âge du premier emploi est en moyenne de 22 ans, ça veut dire un départ à taux plein à 67 ans. Ça passe ou ça casse, dans l'opinion. A priori, ça casse, si on considère l'hostilité des Français à presque toutes les réformes des retraites depuis 30 ans, sauf si le triple et triste record évoqué plus haut commence à infuser.
1: Merci Dominique Sault. On se retrouve demain donc pour parler du texte de ce projet de budget. À demain Dominique.
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1: Il est 7h49 et c'est à vous Benjamin Duhamel, votre invité et député du Nord et vice-président du Rassemblement National.
3: Bonjour Sébastien Chenu.
4: Bonjour monsieur.
3: Merci d'être avec nous ce matin sur France Inter, près de 48 heures après la publication par Mediapart d'une enquête attribuant des écrits antisémites à Jordan Bardella datant de 2013. Je rappelle que le président du RN a démenti formellement, a dénoncé des faux, une barbouzerie et a annoncé porter plainte pour diffamation contre Mediapart. Il y a quelques instants, le journaliste de Mediapart Fabrice Arfiche et donc confrère de France Info promet la chose suivante: la suite de nos révélations arrive si aujourd'hui, demain, des documents authentifiés sont publiés par Mediapart. Est-ce que Jordan Bardella pourra rester président du Rassemblement National, futur Premier ministre de Marine Le Pen?
4: Il y a évidemment dans cette manipulation un peu lourdingue de Mediapart un écueil pour Mediapart, c'est où Mediapart manipule l'opinion publique. On l'a déjà vu, on se souvient d'ailleurs, il y a bien longtemps, même avant Mediapart, d'Edoui Plenel, clouant au pilori Dominique Baudis, tout ça vous vous rappelez.
3: Pas donc Mediapart,
4: non, mais c'était les mêmes.
3: C'était les mêmes.
4: Où Mediapart se fait-il lui-même enfumer par des gens qui veulent évidemment nous nuire? Dans les deux cas, cette perturbation de la campagne électorale aura des suites judiciaires, raison pour laquelle Jordan Bardella a annoncé que tout ça se terminerait devant les tribunaux. Et nous considérons que Mediapart, si vous voulez, qui est un média revendiqué d'extrême gauche avec des gens qui font la guerre au Rassemblement National, c'est leur ligne de conduite, n'a ni la légitimité d'abord pour distribuer les bons points et les mauvais points sur l'antisémitisme, parce que quand on considère leurs écrits, l'euphémisation du 7 octobre, etc. Bon, on peut dire que Mediapart n'est pas un média.
3: Quel écrit sur l'euphémisation du 7 octobre?
4: Lorsqu'ils ont relativisé, soutenu le Hamas. Oui, vous pourrez reprendre un certain nombre de déclarations qui ont été faites par des journalistes de Mediapart.
3: Non, mais vous avez
4: je viens de vous dire qu'ils ont euphémisé. Ils ont considéré qu'il y avait, ils ont considéré en relayant des déclarations, d'accord, disant qu'il y avait que c'était de la résistance, que le Hamas c'était de la résistance. Ils ont donc considéré.
3: Je ne vois pas exactement à quel article vous faites référence, mais.
4: Mais moi, je le vois très bien.
3: Simplement, vous n'avez pas d'exemple précis.
4: Donc, peu de légitimité sur ça. Et peu de crédit, puisque c'est un média qui fait la guerre au Rassemblement National. Donc nous, on le dit, c'est une manip de Mediapart bien lourdingue, bien crasseuse, ou alors Mediapart s'est lui-même fait manipuler. Dans les deux cas, tout ça se termine au tribunal.
3: Alors, si on reste sur Mediapart, et je reviendrai ensuite sur les conséquences politiques de tout ça, vous avez peut-être vu hier une enquête publiée par ce site d'information sur le périscolaire à Paris, qui cible notamment l'ancien adjoint d'Anne Hidalgo, Patrick Bloch. Bon, difficile de considérer que Mediapart ne cible que la droite et le Rassemblement National. Là, dans le cas d'espèce, c'est la gauche à la mairie de Paris. Est-ce que c'est pas un mauvais argument que de considérer que Mediapart est un adversaire politique du Rassemblement National?
4: Je n'ai pas vu l'enquête auquel vous faites référence, mais que Mediapart soit un média d'opposition au Rassemblement National, c'est un fait. Je ne l'invente pas. Ça fait partie de leur ligne éditoriale. Donc nous, ça ne veut pas dire qu'ils n'ont pas d'autres inimitiés ou d'autres comptes à régler, mais ils mènent depuis toujours une guerre, une hostilité au Rassemblement National. Ça, il n'empêche, cher Benjamin Duhamel, que dans ce cas de figure, et d'ailleurs j'ai vu hier le communiqué de Mediapart disant on va révéler en tenant compte de la protection des sources. Je vois bien que finalement les affirmations de Mediapart sont peut-être un peu moins vociférantes que de par le passé.
3: Par rapport à ma question Sébastien Chenu, quand bien même des documents authentifiés seraient publiés, c'est circulé, il n'y a rien à voir, aucune conséquence
4: politique. Mais
3: authentifié
4: par qui, par quoi? Par la justice, par des experts, par qui, par quoi? Eh bien tout ça, je vous le dis, se terminera devant les tribunaux. Et je pense que Mediapart me semble être beaucoup moins solide dans ses affirmations ce matin qu'il y a quelques heures.
3: Je voudrais essayer de comprendre qui peut être derrière ces révélations.

0: puisque vous parlez d'une barbouzerie. Je lis dans Le Parisien ce matin votre collègue député Franck Alizio qui imagine que cela vient du pouvoir actuel, hein, je vais le citer. Les gens qui sont au pouvoir vont devoir le quitter en raison de l'alternance, donc ils deviennent très agressifs. Bon. Jean-Philippe Tanguy, lui, vise hier matin des racailles antisémites, je le cite, qui auraient été purgées par le parti. Alors, est-ce que c'est une sorte de cabinet noir qui serait à l'Élysée, ou est-ce que c'est des racailles antisémites purgées par le parti?
1: Il y a beaucoup de gens qui veulent du mal au Rassemblement National et à la candidature de Marine Le Pen et à celle de Jordan Bardella. Beaucoup de gens souhaitent nous voir en échec. Ils peuvent venir de l'extrême droite.
0: Deux lignes très différentes.
1: Ben oui, ils peuvent venir de l'extrême droite, de l'extrême gauche, du pouvoir en place. Beaucoup de gens ne souhaitent pas nous voir arriver. En fait, vous avez évidemment, pour des raisons très différentes d'ailleurs. Effectivement, quand Marine Le Pen a viré un certain nombre de personnes en 2011 à son élection à la tête du Front National à l'époque, puis du Rassemblement National ensuite, elle s'est fait quelques ennemis. Quand Jordan Bardella est reçu en Israël, il se fait quelques ennemis probablement aussi. Donc oui, il y a des gens
0: Mais vous imaginez, comme Franck Alizio, que le pouvoir actuel puisse être derrière ces révélations?
1: Je n'ai pas dit ça, mais vous savez, en matière politique, on peut tout imaginer, mais je n'affirme évidemment pas cela.
0: Encore un point, Sébastien Chenu, sur les arguments que vous opposez à Mediapart. Quand Mediapart pointe la proximité idéologique entre le jeune militant Jordan Bardella et l'essayiste antisémite Alain Soral, on est alors en 2013, Jordan Bardella a répondu, c'était sur CNews avant-hier soir, n'avoir, je cite, jamais eu de proximité ou de rencontre avec des personnes sulfureuses. Quand on sait que son actuel directeur de cabinet, François Paradol, a admis lui-même avoir été membre du mouvement d'Alain Soral, ça s'appelle à Égalité et Réconciliation, est-ce qu'on peut dire n'avoir jamais eu aucune proximité, relation avec des personnes sulfureuses?
1: Admis et l'a regretté, mais vous voyez, par exemple, David Guiraud, qui est le maire de Roubaix, qui était mon collègue de la France Insoumise, a commencé en étant lui-même, disait-il, fasciné par Alain Soral. Et il l'a regretté aussi.
0: Je n'ai pas quelqu'un de la France Insoumise en face
1: d'accord,
0: de moi ce matin.
1: Mais vous voyez, et donc c'est la même chose. Ça veut dire que David Guiraud ou la personne à laquelle vous faites référence ont eu peut-être ces proximités qu'ils ont regrettées. Donc nous pouvons prendre acte de cela, mais ça n'engage pas Jordan Bardella. Je vois bien que par capillarité, vous voudriez que le voisin de la cousine du collaborateur de Jordan Bardella puisse fumer.
0: Sébastien Chenu, c'est pas exactement
1: sérieux.
0: Le voisin de la cousine. Si on reste sérieux et qu'on reste sur les faits, vous avez la plume actuelle de Jordan Bardella qui, en 2012, dans ses conseils de lecture, recommandait de lire un livre d'Alain Soral. Vous avez aujourd'hui son directeur de cabinet qui a admis avoir été membre du mouvement d'Alain Soral. C'est difficile de dire qu'on n'a jamais rien eu à voir avec cette sphère-là quand on a ses plus proches collaborateurs qui eux-mêmes ont eu à voir avec cet essayiste.
1: Jordan Bardella l'a dit, ce n'est pas parce que vous citez deux personnes, enfin quelqu'un qui vous incite à lire un bouquin, moi je vous incite à lire tous les livres du monde.
0: Les livres complotistes et antisémites d'Alain Soral.
1: Moi je ne les ai jamais lus, ça ne m'intéresse pas beaucoup, mais je pense que si j'avais la capacité de lire l'ensemble de la littérature du monde, je la lirais pour ma culture personnelle et probablement pour mieux la détruire et pour mieux m'y opposer. Au-delà de ça, ce que vous êtes en train de faire n'a pas beaucoup de sérieux, n'a pas beaucoup de sens, permettez-moi de vous le dire. Vous avez, où il y a des faits, et Jordan Bardella les conteste, et nous les contestons avec lui, et de manière formelle, et Mediapart s'est fait ou manipuler ou a manipulé l'opinion, et où il n'y a pas de fait, et fermement, la réalité c'est qu'aujourd'hui, il n'y a rien là-dedans, c'est une manip parce que on vient de gagner les sénatoriales, on vient de former un groupe, on fait la course en tête. C'est la situation la plus difficile que celle de faire la course en tête. Et si paradoxalement beaucoup de gens nous veulent du mal, beaucoup de gens nous veulent du bien aussi. Et donc effectivement tous les coups sont permis et les mauvais coups déloyaux en l'occurrence le sont.
0: Sébastien Chenu, je voudrais qu'on parle du mouvement de blocage des lycées. Hier, 338 établissements étaient concernés. Le ministre de l'Intérieur, Laurent Nunez, a fait état de 440 interpellations. L'Éducation nationale parle de 10 blessés parmi les élèves et les personnels de l'éducation. Si vous étiez au pouvoir, comment est-ce que vous géreriez cette crise, peut-être différemment du pouvoir actuel? Et qu'est-ce que vous diriez aux forces de l'ordre? Quelles consignes vous leur donneriez?
1: Plusieurs choses là-dedans. D'abord, moi, je veux condamner la violence et notamment l'instrumentalisation de cette violence par la France insoumise. Quand j'entends M. Bagayoko dire que la violence peut être légitime, si un député Rassemblement National, un maire Rassemblement National avait dit ça, mais vous seriez en édition spéciale ici, matin, midi et soir.
0: On leur poserait la même question, comme on a hier posé la question à Manuel Bompard.
1: Vous seriez en édition spéciale si un maire Rassemblement National légitimait la violence. Donc d'abord, condamnation de la violence, de la récupération et de l'utilisation que fait LFI de la situation de ces lycéens. Deuxième chose, j'en ai face à 40 ans de décrochage, si vous voulez, que ce soit en termes de niveau scolaire, que ce soit en termes de pouvoir d'achat des professeurs, que ce soit en termes de moyens. Il y a donc des problèmes de fond qu'il faut traiter. Et moi, je commencerai, vous me disiez, qu'est-ce que vous feriez? D'abord, par traiter, écouter les problèmes de fond. On a des propositions.
0: Là, sur la crise précise et sur les blocages qui sont faits par les lycéens, est-ce que vous diriez aux forces de l'ordre, attention, il faut une forme de ménagement, de tolérance, ou est-ce qu'au contraire, vous assumeriez le recours à la force pour débloquer les lycées?
1: Non, mais
0: qui sont
1: les
0: bloqués.
1: Lycées n'ont pas à être bloqués. Nous sommes dans une démocratie. Moi, j'entends, et je vous dis, il y a des préoccupations soulignées par les lycéens qui m'interpellent, qu'on peut prendre au sérieux, qu'on doit prendre au sérieux et qu'il faut traiter. Mais les lycées n'ont pas à être bloqués, évidemment.
0: Ce n'est pas une méthode légitime, s'il n'y a pas de violence, évidemment, de dire.
1: Oui, mais le problème, c'est qu'il y a des violences.
0: Des
1: J'ai entendu qu'il y avait 1 million d'euros de dégâts en Ile-de-France. Ouais. Il y a des violences, c'est bien ça le problème. Donc, d'abord le dialogue, toujours le dialogue, considérer les problèmes sur le fond. Le problème des professeurs est notamment leur rémunération. Nous, on a une proposition qui est d'augmenter leur rémunération de 3% par an, c'est-à-dire 15% sur 5 ans. C'est une proposition qu'on met dans le débat. Mais faire œuvre de proposition. Je vois d'un côté une instrumentalisation par l'extrême gauche. Je vois de l'autre côté un pouvoir politique qui est totalement débordé, mais qui, comme d'habitude, n'a jamais anticipé les choses. Je vous dis, ça fait 40 ans qu'il y a de décrochage, 40 ans qu'on est toujours sur les mêmes problématiques et qu'aujourd'hui, entre les classes surchargées et l'absence de profs devant les élèves, on est face à un défi qui est manifeste devant nous. Donc, là encore une fois, un pouvoir politique aux abois débordé.
0: Un tout dernier mot, Sébastien Chenu. Vous avez été interrogé la semaine dernière chez nos confrères de BFM TV sur l'eurodéputé RN Thierry Mariani, que vous avez qualifié de patriote qui défend les intérêts de la France. Il qualifie la menace russe de diversion. Il a voyagé à plusieurs reprises en Crimée après son annexion par la Russie. Est-ce qu'il pourrait être ministre des Affaires étrangères d'un gouvernement RN ?
1: Non, je ne crois pas que ce soit son ambition. Et la diversion,
0: non,
1: c'était
0: sur la sienne, je ne sais pas, mais est-ce que...
1: Et ce n'est pas la nôtre, en tous les cas. Et la diversion à laquelle il faisait était sur le débat en lui-même.
0: J'ai eu l'occasion d'en entretenir avec... Mais c'est un patriote, Thierry Mariani ?
1: Oui, Mariani, c'est un patriote. C'est quelqu'un qui a voté contre les traités européens, qui se bat pour la souveraineté de la France. Oui, il y a
0: Donc reprendre les éléments de langage de Vladimir Poutine, ça fait de quelqu'un
1: un patriote. Non, ce n'est pas ce que je viens de vous dire. Je vous dis que, d'ailleurs, Thierry Mariani fait partie des rares parlementaires qui ont voté contre les référendums européens. Ça en fait, à mes yeux, en tous les cas, un très honnête patriote.
0: Mais pour autant, pas un ministre des Affaires étrangères
1: non,
0: du Rassemblement
1: national. On peut pas tout être en même temps.
0: Merci Sébastien Chenu d'être venu au micro d'Inter.
2: Et merci Benjamin Duhamel. On se retrouve tout à l'heure pour le grand entretien. Il est 8h sur France Inter. Et voici Hélène Philippe pour le journal. Bonjour.
3: Bonjour à tous. Un mince filet au robinet quand il n'est pas complètement à sec. Plus de 80 000 Français dépendent désormais de camions-citernes pour boire, se nourrir ou se laver. Ailleurs, les mesures de restriction d'eau se multiplient face à une sécheresse historique. À la une aussi ce matin, l'attaque de colons qui indigne jusqu'au président israélien en Cisjordanie occupée. Une centaine d'émeutiers contre une famille palestinienne. Personne ne sort dans le Gard. École fermée, transport en commun suspendu. Vigilance rouge, pluie et inondations ce matin dans le département et dans l'Hérault voisin. Stellantis met 4 usines au chômage partiel au mois d'octobre. Ce que dit la communauté juive, des révélations sur de possibles écrits antisémites de Jordan Bardella et puis du théâtre très politique à la fin de ce journal.
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3: 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Va-t-il falloir s'habituer à rationner alors que la sécheresse est en septembre aussi record qu'en août? Toujours plus de ménages sont contraints de faire sans eau potable au robinet. 20 000 de plus qu'au début du mois. C'est un chiffre que vous nous dévoilez ce matin. Bonjour Rémi Brancato. Celui des Français qui dépendent d'une distribution pour boire ou se laver.
4: Oui, de l'eau en bouteille ou acheminée en camion-citerne. 81 300 Français sont concernés, comme les 380 habitants de Lemme, Auch et Vadelincourt, trois communes de la Meuse. Impossible de puiser dans la nappe phréatique, à sec, des camions-citernes acheminent de l'eau. 700 euros de transport quotidien pour le syndicat des eaux, son président Hervé Corvisier.
5: On remplit le château d'eau, on tient à peu près 2 jours en ce moment, avec le château d'eau rempli au max. Si nous, on ravitaille pas, là, il n'y a plus d'eau dans les communes, il n'y a plus d'eau au robinet. Depuis début avril de cette année, on n'a rien eu en précipitation, même pas un orage. C'est du jamais vu.
4: En tout, 1 280 000 Français vivent dans des zones en tension où le réseau présente un réel risque de rupture. 6 220 000 dans des zones où les réseaux présentent des signes de fragilité. Des restrictions d'usage sont en vigueur quasiment partout en métropole. 78 départements sont encore en niveau de crise le plus élevé.
3: Rémi Brancato, alors pour éviter la pénurie et partager leurs ressources, de nombreux syndicats d'eau adaptent leurs réseaux, réduisent les pressions, comme dans l'agglomération de Saint-Malo en Ille-et-Vilaine, qui n'a plus qu'une soixantaine de jours d'eau potable devant elle. C'est le reportage France Inter sur le terrain de Béatrice Duguay.
6: La ville est nonnaise.
7: Venez dans la cuisine, on verra mieux.
6: Dans la maison de Patricia et Robert en ce moment, un filet d'eau de l'épaisseur d'un doigt au robinet. Votre camping.
7: Pendant 3 jours, un calvaire, parce qu'on va pas pouvoir se doucher.
6: Petite toilette de chat peut-être.
7: C'est ça. On lave pas le sol, voilà, le linge.
6: La pression est volontairement dégradée par le syndicat des eaux de Beaufort, qui implante et teste un système unique en France pour s'adapter au manque d'eau qui s'annonce. Les grosses conduites d'eau sont dérivées vers des boîtiers de réducteurs de pression.
8: Alors là, on est descendu à 1,80 bar.
9: Voilà. Au lieu de 5 bars sur cet espace.
8: L'objectif, c'est de descendre ici à 1 bar 100.
6: Dole de Bretagne, Châteauneuf-d'Ille-et-Vilaine, la ville est nonnaise, l'installation progresse bien chez des administrés qui touchent du doigt la crise de l'eau.
7: Oui, oui.
10: Malheureusement, quoi, mais...
7: On peut pas dire que nous, on gaspille l'eau non plus, quoi.
10: On attend toujours d'avoir mal avant de se soigner, quoi.
7: Ouais, ça fait peur.
6: Réduire la pression permet de gagner du temps sur la pénurie, de conserver de l'eau courante malgré tout, en attendant la pluie, donc de maintenir une activité économique, ajoute Séverine Bourserie, directrice des eaux de Beaufort.
9: Notre système, il nous permet, par exemple, dans un centre-bourg, de maintenir une activité type coiffeur. C'est-à-dire, la coiffeuse, elle est en mode camping, donc elle a pu prévenir ses clients. Ils ont lavé leurs cheveux chez eux, donc ils sont arrivés avec des cheveux propres. Elle, elle a juste mouillé. Elle a fait sa coupe, elle a maintenu son activité économique.
6: Les éleveurs peuvent aussi abreuver leurs bêtes, c'est capital. Et le syndicat des eaux, maintenir la salubrité du réseau.
3: Reportage France Inter sur le terrain. Béatrice Duguay, en amont de Toulouse, la Garonne connaît aussi une crise inédite, conduisant à des restrictions jamais vues d'usage de l'eau dans 136 communes. Tout l'un ou tout l'autre, dans le sud de la France, des trombes d'eau risquent de tomber aujourd'hui.
2: Et oui, le Gard et l'Hérault viennent de basculer en vigilance rouge.
3: Pluie et inondation, ce n'est pas ce qui remplira les nappes phréatiques, mais ça peut faire des dégâts. Bonjour Tony Cellier.
11: Bonjour à tous.
3: La préfecture du Gard, Tony, préfère fermer les écoles et suspendre les transports en commun ce matin.
11: Elle joue la carte de la sécurité maximale. Hein. Les enfants à la maison, tous les établissements scolaires sont fermés, les crèches également, tous les transports en commun à l'arrêt. Les bus Tango à Nîmes ont été invités à retourner au dépôt il y a quelques minutes. Il n'y a aucun train sur l'axe Nîmes-Alès-Clermont-Ferrand. Et la consigne est claire, pour tous, aucun déplacement en voiture sauf urgence. Tous les gardois, s'ils le peuvent, sont invités à ne pas se rendre sur leur lieu de travail. Alors pour l'instant, aucune intervention des sapeurs-pompiers. Il est quand même déjà tombé jusqu'à 150 mm dans le secteur du Vigan et à Saint-Julien-de-la-Nef, c'est-à-dire dans les Cévennes. C'est là qu'on craignait le pire aujourd'hui et finalement, c'est peut-être ailleurs, en fait, que tout va se jouer. Ces pluies très fortes vont ensuite se décaler dans les plaines. Ce qui est craint ici, c'est un risque de stationnarité, des nuages qui restent sur place. L'agglomération nîmoise pourrait être fortement touchée. Le sud du Gard, c'est sur les plaines que de violents ruissellements et des crues torrentielles sont à craindre. Les cumuls de pluie pourraient atteindre les 200-250 mm, voire localement 300 mm sur la durée de l'épisode.
3: Merci beaucoup Tony Cellier, rédacteur en chef. Ici Gare Lozère de nous avoir appelé ce matin. Transport scolaire suspendu aussi en Lozère. Des établissements scolaires resteront fermés dans 8 secteurs de l'Hérault ce matin. Les pompiers dans les rues hier aux côtés des fonctionnaires dont le préavis de grève court encore jusqu'au 20 octobre prochain sont en congrès aujourd'hui à La Roche-sur-Foron en Haute-Savoie pour réclamer une loi ambitieuse après les méga feux de l'été. Stellantis met donc 4 de ses usines à l'arrêt. Rennes, Mulhouse, Poissy et Sochaux, entre 5 et 15 jours au mois d'octobre. Pour des raisons industrielles, à Mulhouse, l'usine gère la fin de vie des 2 modèles qu'elle produit. À Sochaux, la production est paralysée par la difficulté d'un fournisseur à livrer les batteries nécessaires. C'est encore les petits ouvriers qui trinquent. Se désole de son côté le délégué CGT Jérôme Broussard.
12: Encore une fois, la direction nous place au chômage. Ça va être encore de la perte de salaire, de la perte du pouvoir d'achat dans la période pour les salariés. Le fournisseur aussi subit les cadences infernales de la direction Stellantis. Et nous, on pense que d'autres solutions sont possibles pour maintenir l'activité et pas mettre les gens en chômage. Produisons d'autres types de véhicules, hein, intelligemment, moins vite, avec d'autres modèles, avec d'autres motorisations et Et nous, comme ça, on conservera nos salaires intégral, puisque dans la période, encore une fois, le pouvoir d'achat est en berne, les fruits et légumes augmentent, l'essence augmente, donc au bout d'un moment, c'est toujours aux salariés de payer l'addition, et nous, CGT, on en a marre de ça, quoi.
3: Jérôme Broussard, délégué CGT de l'usine de Sochaux, avec Nicolas Willem, ici, Belfort-Montbéliard. Le trafic s'améliore nettement dans le détroit d'Ormuz. Les exportations de pétrole auraient retrouvé plus de 80% de leur niveau d'avant-guerre, principalement destinées au marché chinois, toutefois. Ça donc joue peu sur les prix des carburants en France. On se dirige d'ailleurs vers un hiver difficile, confirme le commissaire européen à l'énergie. Les prix du gaz et du pétrole resteront très élevés. L'Union syndicale lycéenne réclame d'être reçue au plus vite par le ministère de l'Éducation nationale après une nouvelle journée de blocage hier, plus ou moins calme selon les villes. Plus de 300 lycées étaient mobilisés. Il y a encore eu des heurts par endroit. Antoine Liffaut au lycée Daudet à Nîmes.
13: Devant les portes fermées du lycée, d'un côté une quinzaine de policiers, de l'autre des lycéens. Parmi eux, Élie, élève de terminale, a du mal à marcher.
14: Je me suis pris deux coups de matraque dans la jambe. Là, en dessous, ils m'ont frappé de dos, donc j'ai rien vu arriver. Et après, ils m'ont poussé au sol et après, je suis parti. On comprend qu'ils soient répressifs, mais ça reste quand même très violent.
13: À côté, Gémaudi, bientôt 15 ans, est en seconde au lycée d'Yoda et se retrouve face aux forces de l'ordre pour la première fois.
15: Ça a pris de l'ampleur, il y a eu la BAC et la police.
13: Et pendant notre interview, deux bouteilles en verre sont jetées sur les policiers derrière. Qui, pour répliquer, tirent des grenades lacrymogènes. Gémaudi est en pleurs.
15: On s'est fait gazer deux fois, ils ont lancé deux bombes. On est des lycéens, c'est pas normal de nous gazer alors qu'on est juste en train de revendiquer nos droits.
13: Derrière, avec son drapeau SNES-FSU, Jérôme Amicel, le secrétaire pour le gard de ce syndicat qui représente des personnels de lycée, vient soutenir les élèves.
16: Il y a une forme d'agressivité d'une partie des agents qui n'est pas représentative, à mon avis, des forces de police, mais qui nuit globalement quand même au maintien de l'ordre dans sa globalité. Il y a problème aussi du comportement de certains lycéens. Mais bon, d'ailleurs, il faut quand même garder un peu la tête froide, mais de part et d'autre.
13: Des policiers disent aussi avoir été ciblés par des pierres. L'un d'eux a été légèrement blessé à la tête.
3: Reportage Antoine Liffaut, ici Gare Lozère. 440 interpellations sur la seule journée d'hier. En Seine-Saint-Denis, le département confirme par ailleurs des informations de presse rapportant qu'un collège de Bagnolet fait sans eau potable depuis le mois de juin. Collège fermé aujourd'hui pour tenter de régler le problème.
2: 8h10 sur Inter et le RN continue de faire bloc.
3: Derrière Jordan Bardella, accusé d'écrits antisémites par le média d'investigation Mediapart, soit en criant au complot, soit, plus surprenante défense, en mettant ses éventuels écrits sur le compte de sa jeunesse. Conversation qui remonterait aux toutes premières années de militantisme de Jordan Bardella. Enquête qui fait aussi diversement réagir la communauté juive, rencontrée dans le 17e arrondissement de Paris par Julien Raymond.
17: À peine sortie de la synagogue, Émilie évoque l'antisémitisme qui a explosé depuis le 7 octobre 2023. Cette jeune femme cache par exemple son nom à consonance juive au quotidien. Elle n'a pas apprécié les propos attribué à Jordan Bardella.
18: Oui, bien sûr, c'est grave. Évidemment, c'est grave de dire ça pour quelqu'un qui travaille en politique. Mais à part ça, qu'est-ce qui reste? Le parti LFI, c'est clairement contre nous, donc il nous reste quoi au final?
17: Le Rassemblement National, qui aura le vote de William pour la présidentielle. Ce retraité, qui passe sur la tête, se présente comme un juif traditionnaliste et hausse les épaules quand on lui parle des révélations de Mediapart.
19: Moi, j'ai pas confiance en Mediapart, déjà, d'emblée. Non, à savoir si c'est vrai ou c'est faux. Bardella, moi, j'étais très convaincu du discours qu'il a fait sur CNews.
17: Un peu plus loin, Pierre l'assure, il a longtemps combattu l'extrême droite et ses idées.
20: Il faut savoir quand même que moi, quand j'étais jeune, j'étais à la fac, et il y avait des descendants du GUD qui venaient frapper des juifs. Ça, on peut pas l'oublier.
17: Patron d'un restaurant italien cachère, il a vu, comme il dit, l'opinion changer au sein de la communauté.
20: Bah, comme tout juif, hein, après le 7 octobre, quand on a vu les réactions de tous les partis politiques, on a pensé que du côté du RN, il y avait une réflexion différente. Bon, peut-être on s'est trompé.
17: Pierre attend maintenant des preuves de Mediapart. S'il est convaincu, il renoncera à voter RN l'an prochain.
3: Julien Raymond. À Montpellier, Robert Ménard risque l'inéligibilité aujourd'hui pour avoir refusé de marier un Algérien sous OQTF dans sa mairie de Béziers en 2023. Un refus qui avait déclenché une vive polémique il y a 3 ans. Le parquet de Béziers estime qu'il n'avait pas de raison de s'opposer à cette union. Le couple s'est finalement uni cet été en Algérie. Jean-Philippe Deneuve suivra l'audience aujourd'hui devant le tribunal correctionnel de Montpellier.
21: Ce procès risque d'être un véritable dialogue de sourds avec d'un côté des magistrats qui ne font qu'appliquer la loi et en face un prévenu qui revendique avoir commis ce délit, qui affirme même qu'il recommencera si l'occasion se représente, et en pareille situation, face à un tel risque de récidive, eh bien les sanctions sont habituellement lourdes, ce qui, dans le cas d'un maire, pourrait se traduire par une peine d'inéligibilité. C'est ce que redoute Robert Ménard au micro de Stéphane Pocher d'ICI Héros.
0: J'ai été élu avec plus de 65% des voix il y a moins de 6 mois, et je trouve ça dégueulasse qu'on demande à un maire de marier quelqu'un qui fait l'obligation d'une OQTF. C'est pas moi qui ai délivré cette OQTF. L'État fait pas son boulot et c'est sur ma paume que ça tombe.
21: Et les avocats du maire feront valoir que Robert Ménard n'est pas seulement officier d'État civil, mais aussi officier de police judiciaire, et que c'est à ce titre qu'il s'est opposé au mariage d'un OQTF. Et ils citeront les soutiens que leur client a reçus ces derniers mois, notamment ceux du ministre de la Justice, Gérald Darmanin, et même d'Emmanuel Macron, qui avait qualifié cette situation d'ubuesque.
3: Jean-Philippe Degnaud, un homme de 20 ans mis en examen à Paris dans l'enquête sur les menaces qui avaient visé le maire d'Alès l'été dernier. L'élu avait dû être exfiltré de chez lui par le RAID. Le suspect a reconnu avoir envoyé une lettre contenant 2 balles de calibre 9. Des tags avaient aussi été retrouvés sur la clôture du maire, mentionnant une référence au gang la DZ Mafia.
2: 8h14 et cette attaque qui indigne en Cisjordanie occupée.
3: La semaine dernière à l'ONU, Benjamin Netanyahou s'était employé à minimiser la violence des colons en Cisjordanie occupée, le fait d'une poignée de délinquants juvéniles, affirmait le Premier ministre israélien. Et c'est encore ce qu'il dit après la violente attaque d'hier, pourtant condamnée jusqu'au président israélien Herzog. Une centaine de colons bloquant les routes, incendiant des pneus et jetant des pierres sur les forces de sécurité israéliennes pour barrer la route à une famille palestinienne qui rentrait chez elle à une trentaine de kilomètres de Ramallah. C'est le reportage de notre correspondante Manon Chaplin.
1: Les murs sont entièrement recouverts de suie, calcinés. Il ne reste rien hormis quelques meubles détruits, des brasées fumants et des pneus brûlés. 5 soldats israéliens patrouillent, eux-mêmes affirment avoir été attaqués.
22: Sur le chemin, nous avons vu beaucoup de colons. Lorsqu'ils ont vu la famille arriver, la situation est devenue très tendue.
1: Sur la colline d'en face, Wael Toubassi, le fils, raconte l'appel de la police à 23h, l'escorte israélienne jusqu'à leur maison, l'arrivée massive et virulente des colons, les jets de pierre, la violente opposition, puis les flammes.
23: La police et l'armée auraient eu la capacité de contrôler la situation si elles le voulaient. Il y a sûrement la volonté de ne pas provoquer de véritables confrontations. Il semblerait que les colons bénéficient du soutien de responsables du gouvernement israélien.
1: À ses côtés, sa grand-mère.
24: Lorsque l'occupation israélienne a commencé, j'avais 12 ans. Et maintenant j'en ai 75. Nous sommes toujours sous occupation. Et les colons ne veulent plus seulement nos terres. Ils veulent nos maisons.
1: À quelques kilomètres, justement, une autre maison palestinienne soumise à la pression des colons israéliens attend qu'une décision de la Cour soit appliquée avant le 15 octobre. Dans le village, plus personne ne croit encore que la justice puisse pour eux quoi que ce soit. Manon Chaplin à Jaloud pour France Inter.
3: Cette grande première au Maroc, le roi nomme une femme, première ministre Fatima Ezzara El-Mansouri, chef du gouvernement après la victoire de son parti aux législatives. Elle était déjà devenue en 2009 la toute première femme à occuper le poste de maire de Marrakech. La politique jusque sur les planches. 8 rois, nos présidents. Série à succès créée par Léo Cohen. Comme autant de portraits de présidents français, de Charles de Gaulle à Emmanuel Macron. Nous en sommes aux années Sarkozy-Hollande. Un succès cet été à Avignon. La pièce arrive à Paris, Victor Vasseur.
25: Grimé en Nicolas Sarkozy, le comédien Clovis Foin interpelle le public comme un humoriste en plein stand-up.
26: Qui a voté pour moi dans la salle de l'homme ?
25: Avec son costume cravate, ses intonations et ses mimiques, il caricature à la perfection l'ex-chef de l'État.
27: Je bouffe des vidéos, des archives, j'ai lu tous ses bouquins, etc. Et depuis plusieurs années que je vis avec Sarkozy, j'ai l'impression d'être en colloque dans son corps et dans son esprit.
25: Sur scène, François Hollande apparaît en clown, maladroit avec son ventre en avant, son maquillage et son costume trop large.
28: Moi, clown, je ne ferai pas un spectacle qui divise.
25: Que ce soit Chirac, Giscard ou Mitterrand, chaque pièce de la série est truffée de références au mandat de ses anciens présidents, explique Clovis Foin.
27: C'est aussi le reflet de notre propre vie à ce moment-là, ce qu'on vivait, dans quelles problématiques on était.
25: Dans Sarkozy-Hollande, la question de l'identité en France apparaît au fur et à mesure comme le thème central de la pièce, affirme le metteur en scène Léo Cohen-Paperman.
29: Vous savez que Claude Lévi-Strauss disait que quand le sujet identitaire arrivait à la table de la démocratie, il l'emportait sur tout le reste. C'est la question qui crée des clivages politiques aujourd'hui, en vérité.
25: La prochaine pièce en préparation est consacrée à Emmanuel Macron. De la science-fiction, le chef de l'État consulte sa psy après avoir enchaîné 5 mandats.
3: Huit rois, nos présidents, c'est donc à voir en ce moment au théâtre La Pépinière, à Paris, jusqu'à la fin de l'année. Merci, c'était le journal d'Hélène Philly. Quel temps fait-il ?
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2: Marie-Pierre Planchon, nous sommes en train de vivre le premier épisode Cévenol de la saison.
3: Oui, avec de très fortes pluies sous les orages, d'où une vigilance rouge, Florence, jusqu'à minuit pour l'Hérault et le Gard, mais qui continuera en orange demain, comme la Lozère, l'Ardèche et les Bouches-du-Rhône. On attend plus de 2 mois de pluie en très peu de temps, et cette intensité va créer des ruissellements en plaine, d'où une vigilance crue qui concerne le Gard et l'Hérault. Prudence donc, et quelques averses assez soutenues aussi déborderont sur le Massif central, la région Rhône-Alpes. Ces remontées méditerranéennes en fait sont dues au flux de sud créé par la perturbation

0: qui, elle, est arrivée hier par le Finistère, en lien avec une dépression qui est très creuse sur l'Irlande, mais qui perd provisoirement dans son activité en s'enfonçant actuellement des Pays de la Loire à l'Île-de-France vers le Pas-de-Calais, mais qui va reprendre ensuite, dans l'après-midi, un caractère très instable avec des orages attendus jusqu'à ce soir de l'Aquitaine au bassin parisien et au nord, en se décalant lentement vers l'est la nuit suivante, où la journée restera estivale.
1: Et on a même une ambiance carrément tropicale.
0: Ah oui,
1: ce matin.
0: C'est remarquable, Florence. Attendez, il fait 22 à Rennes, comme dans la capitale, ou à Toulon, 21 au Cap Grinet, 26 à Biarritz. Et cet après-midi, ça va baisser un peu, mais on restera encore largement au-dessus des moyennes de saison, avec 23 à Rouen, 26 à Paris, 29 à Metz comme à Ajaccio, 30 à Auch. Et on quitte septembre, Florence, en se rappelant les paroles de la chanson de Toan. Le ciel était tendre comme un mois de septembre, les souvenirs du temps des vendanges se mélangent.
1: Très bien, merci Marie-Pierre Planchon. Place au fracas du monde, place à géopolitique.
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1: Bonjour Pierre Aski.
6: Bonjour Florence.
1: Vous nous parlez des retombées des conflits du Moyen-Orient sur la corne de l'Afrique.
6: Oui, l'épicentre de la nouvelle guerre du Golfe s'est déplacé du détroit d'Ormuz vers la mer Rouge et le détroit de Bab el-Mandeb, autre verrou maritime. Sur la rive orientale, l'Arabie Saoudite et le Yémen. Et sur l'autre, la corne de l'Afrique, le Soudan, l'Érythrée, Djibouti, la Somalie et, sans accès à la mer, l'Éthiopie. Cette partie du continent africain est totalement déstabilisée, à la fois par ses conflits intérieurs, mais aussi par les ingérences en provenance du Moyen-Orient. On y retrouve tous les acteurs de la région, Israël, les Émirats Arabes Unis, l'Arabie Saoudite, la Turquie, l'Égypte, les Houthis du Yémen, qui alimentent les guerres africaines avec leurs arrière-pensées stratégiques. La guerre civile au Soudan, le conflit qui crée le plus de déplacés et de réfugiés au monde actuellement, est ainsi alimenté en armes et soutien d'un côté par les Émirats Arabes Unis et de l'autre par l'Égypte et l'Arabie Saoudite, qui reproduisent sur le sol africain la fracture qui est apparue entre eux ces derniers temps. C'est le cas dans tous les foyers de crise de la région.
1: Et justement, donnez-nous d'autres exemples.
6: Le plus frappant, c'est le cas de la Somalie, pays qui a connu une descente aux enfers ces dernières décennies. Aujourd'hui, la Somalie est coupée en deux. Le gouvernement légal au sud et le Somaliland au nord, qui a fait sécession il y a 30 ans déjà. Le Somaliland n'était reconnu par personne au monde jusqu'à récemment, mais en décembre dernier, Israël a franchi le pas et a même reçu son président en visite officielle. Les Émirats sont également très présents. Pourquoi cet intérêt ? Le Somaliland fait face au Yémen et donne aux Israéliens une fenêtre sur les Houthis, ce mouvement yéménite pro-iranien qui a plusieurs fois tiré des missiles sur l'État hébreu. Hier, les États-Unis ont fait état de liens entre les Houthis et les Chebabs, ces djihadistes qui contrôlent quelque 40% du territoire somalien. C'est donc un pays déchiré de l'intérieur et de l'extérieur. Autre situation critique, celle de l'Éthiopie, ce vieil empire de 136 millions d'habitants, en proie à des convulsions entre les différents peuples qui la composent. Un conflit ancien avec la province du Tigré vient de se rallumer, alimenté là aussi de l'étranger, notamment par l'Érythrée voisine, qui redoute les pulsions impériales éthiopiennes et ses visées sur le port d'Assab sur la mer Rouge. Mais aussi l'Égypte, qui en veut à l'Éthiopie pour la construction d'un barrage géant sur le Nil.
1: Ces ingérences, Pierre, est-ce qu'elles sont devenues inévitables ?
6: C'est le reflet de l'état du monde, Florence. Il n'y a plus rien ni personne qui s'oppose à ces actions qui, en d'autres temps, auraient été au moins condamnées à l'ONU. L'ordre mondial basé sur le droit international a laissé la place au temps des prédateurs. Dans un récent rapport, l'International Crisis Group, un think tank basé à Bruxelles, appelle les pays africains influents et les puissances extérieures ayant des intérêts dans la corne de l'Afrique à favoriser une diplomatie discrète pour éteindre les incendies. Mais il se passe exactement l'inverse. Ils mettent de l'huile sur le feu dans l'indifférence générale. La dégradation de la situation en mer Rouge, là où devraient être déployées des troupes françaises en territoire saoudien, rejaillit sur la corne de l'Afrique, qui n'avait assurément pas besoin de ça.
1: Merci Pierre Aski. À demain, dans un instant, Jérôme Fourquet et Ruben Rabinovitch sont les invités du Grand Entretien.
7: Aujourd'hui dans Affaires Sensibles, je vous raconte Heaven's Gate, l'histoire d'un suicide cosmique.
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7: 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Tous membres de la secte Heaven's Gate, un suicide collectif pour, selon leur propre aveu, quitter la Terre et rejoindre Dieu.
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1: 8h23.
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1: Que viennent faire un politologue spécialiste de l'opinion et un psychanalyste dans le débat public? L'un analyse la société à travers les tendances et les sondages, l'autre sur le divan de son cabinet. Ensemble, ils s'interrogent sur la bascule anthropologique de nos sociétés en quelques générations. Le rapport à la mort, au corps, à la famille, à l'autorité, tout aurait changé. C'est l'analyse stimulante qu'il nous livre dans Homo Occidentalis aux éditions du Seuil. Ces deux auteurs sont justement avec nous ce matin en studio.
3: Bonjour Jérôme Fourquet.
4: Bonjour.
3: Merci d'être avec nous ce matin sur France Inter. Vous êtes politologue, directeur du département opinion de l'IFOP et théoricien d'une société fragmentée. C'était votre fameux archipel français. À vos côtés, Ruben Rabinovitch. Bonjour. Bonjour, merci d'être avec nous. Vous êtes donc psychanalyste et vous voyez défiler dans votre cabinet les symptômes de l'époque.
1: Mes chers amis auditeurs, que l'époque questionne aussi, n'hésitez pas à intervenir au 01 45 24 7000 et sur l'application Radio France. Pour commencer, Jérôme Fourquet, ça fait des décennies que vous scrutez la société française. Vous en dressez donc un nouveau tableau qu'on va détailler. Mais d'abord, expliquez-nous ce qui vous a poussé à vous associer à un psychanalyste. Vous aviez besoin cette fois de passer par le divan?
4: Alors oui, pas forcément à titre personnel, mais...
1: Notez que j'ai pas dit sur, mais par.
4: Effectivement, on constate par les données et les outils dont on dispose un certain nombre de phénomènes. Vous avez évoqué dans le lancement de l'interview, par exemple, le rapport à la mort. Et donc nous voyons, on constate en France et dans la plupart des pays occidentaux, par exemple, la très forte progression de la pratique de la crémation en lieu et place de l'enterrement. Et donc ça, nos outils nous permettent de le diagnostiquer, mais sauf qu'ensuite on bute assez rapidement sur l'explication du phénomène. Alors on peut le mettre en corrélation avec d'autres phénomènes qui se déploient, et souvent l'explication qui vient à l'esprit, c'est « ça coûte moins cher ». Bon, mais on se rend bien compte que tout ça est un peu court. Et donc, sur ce sujet, comme sur beaucoup d'autres, j'ai ressenti le besoin d'essayer de craquer une forme de boîte noire, ce qu'il y a un peu dans nos têtes à toutes et à tous. Et donc, c'est pour ça que je suis allé voir Ruben Rabinovitch pour une consultation collective.
1: Alors, précisément, Ruben Rabinovitch, votre livre à tous les deux, vous le sous-titrez « Que sommes-nous devenus ?». Vous parlez d'une grande bascule anthropologique et de l'avènement d'un nouveau régime psychique qui produit donc ce nouvel individu dont vous nous parlez, l'Homo Occidentalis. Alors, c'est qui ce nouvel individu et c'est quoi, Ruben Rabinovitch, ce nouveau régime psychique?
5: Mais écoutez, en fait, ce dont on s'est rendu compte et ce dont je me suis rendu compte à titre personnel dans mon cabinet, c'est que les patients de Freud et de Lacan, si vous voulez, étaient en voie d'extinction, avaient disparu. La société d'ancien régime psychique, c'est-à-dire la société du monde d'hier, était une société très verticale, très hiérarchique, très structurée par le devoir, par la répression sexuelle et
1: par la frustration
5: et par les commandements bibliques, et qu'on est passé dans une société, la société du nouveau régime psychique, qui est une société qui est beaucoup plus horizontale, beaucoup plus liquide. Et qui est plutôt commandé par l'impératif de jouissance ou de réussir sa vie. Et donc, si vous voulez, à chaque société, ses pathologies propres. Et on est passé de ce point de vue-là de névrosé freudien, qui était rongé par la culpabilité, par le devoir, par le sacrifice, à des individus qui sont beaucoup plus confrontés à l'instabilité.
3: Vous dites que le névrosé a laissé la place au dépressif.
5: Oui.
3: Qu'est-ce que ça veut dire, ça?
5: C'est-à-dire qu'en fait, on est passé, si vous voulez, de gens qui se posaient massivement la question de « est-ce que je suis quelqu'un de bien ou est-ce que je suis pas quelqu'un de bien ?» à des gens qui se posent la question de « est-ce que je suis à la hauteur ou est-ce que je suis pas à la hauteur ?»
3: D'accord. On va bien sûr revenir sur ce que vous expliquent vos patients, puisque cela irrigue tout cet ouvrage. Mais simplement, Jérôme Fourquet, on vous connaissait et on vous avait d'ailleurs reçu sur France Inter pour raconter la France à travers des éléments de la vie quotidienne, le choix des prénoms, le choix du café aussi. Est-ce qu'on prend des capsules ou est-ce qu'on prend des dosettes? Quand vous parlez, et on va rentrer dans le détail, du rapport à la mort, des tatouages, des animaux de compagnie, pourquoi est-ce que ça reste des bons objets concrets pour comprendre la France de 2026 et bientôt 2027?
4: Alors c'est la France, mais le livre s'appelle Homo Occidentalis. On a essayé d'élargir la focale à l'ensemble du monde occidental, Parce que ce qu'on constate, c'est que cette bascule et l'émergence de ce nouvel individu s'observe pas uniquement en France, mais selon la même chronologie de mise en place un peu partout dans le monde occidental. Et on essaye d'expliquer et de rendre concret au lecteur cette bascule par des exemples, mais qui ne sont pas anodins. Alors vous avez évoqué le tatouage, on a parlé tout à l'heure de la crémation. Tout ça nous renvoie au rapport au corps. Et donc, bien évidemment, on ne dit pas qu'il ne s'est jamais rien passé dans l'histoire, mais ces invariants anthropologiques, comme leur nom l'indique, n'avaient jamais bougé. Au début des années 80, en France, il y a 1% de crémation. Aujourd'hui, on est à 45%. Le tatouage était réservé à des populations très marginales. Aujourd'hui, c'est 35% de la population américaine.
3: Vous avez fait, Jérôme Fourquet, Ruben Rabinowitch, un teasing de ces exemples qu'on va développer sur la crémation, les tatouages, mais d'abord pour poser en quelque sorte les bases et les prémices de votre réflexion. Le point de départ, c'est de dire il y a deux murs porteurs de la société occidentale. D'une part, l'ordre patriarcal, je vous cite, et d'autre part, la matrice chrétienne, et que ces deux murs porteurs se sont effondrés en même temps. Pardon d'être désagréable, Jérôme Fourquet, mais est-ce que c'est si nouveau que ça, que ces deux murs porteurs-là soient effondrés ou en voie d'effondrement ?
4: Oui, tout à fait. Alors tout ça commence dans les années 50-60 et s'accélère au fil du temps. Et nous sommes aujourd'hui un peu, si vous voulez, arrivés au stade terminal. Alors il y a sur le deuxième mur porteur, les deux se soutenant mutuellement, qui est la matrice judéo-chrétienne. On peut se dire, mais c'est quand même bizarre de nous raconter ça le lendemain de la visite du pape en France. Du pape en France, mais regardons les statistiques. Vous voyez, par exemple, l'Église aujourd'hui, à juste titre, souligne le fait que on a une progression très significative du nombre de baptêmes d'adultes. C'est 20 000 qui ont été baptisés cette année. Mais on perd en moyenne par rapport au début des années 80, vous voyez, c'est pas si loin que ça, 240 000 baptêmes de nouveau-nés chaque année. Et ce à quoi on est arrivé comme conclusion, c'est que cet effondrement de ce pilier chrétien, aujourd'hui, ça touche même l'anthropologie, c'est-à-dire le baptême, le mariage, le rapport au corps, les rites funéraires. Ce qui est un peu plus ancien, c'est le fait que les églises se soient vidées. Mais aujourd'hui, vous voyez que ça va bien au-delà. C'est tous les fondements qui se sont remodelés.
1: Alors, pour qu'on comprenne votre démarche, et sans doute que certains auditeurs s'interrogent, est-ce qu'il y a de la déploration dans ce que vous dites ? Est-ce qu'il y a une nostalgie, un c'était mieux avant, un jugement de valeur, ou est-ce que c'est simplement un constat clinique ?
4: Alors, on essaie d'être dans le constat clinique, et Ruben le rappelait à l'instant, à chaque régime psychique, ces pathologies. Et donc c'était pas forcément mieux avant. Mieux avant, l'individu de l'ancien régime psychique, il était écrasé par la structure, par la verticalité. Quand on parle d'ordre patriarcal, c'est cette société verticale où l'autorité était omniprésente. Et donc, il y avait des pathologies qui étaient spécifiques. Et aujourd'hui, on en a de nouvelles.
1: Donc, vous ne prônez pas le retour à l'ordre
4: patriarcal. Et de toute façon, si tant est que certains voudraient le prôner, il n'est pas évident qu'on puisse rembobiner le fil.
3: Ruben Rabinowitch, ce même point, vous ne dites pas, il y a 30 ans, 40 ans, les patients qui se rendaient chez le psychanalyste allaient mieux qu'ils ne vont aujourd'hui.
5: Ah, ils allaient certainement pas mieux. Ça, je veux dire, il suffit d'ouvrir les livres de Freud, de Lacan, de Janet, de qui vous voulez, ils allaient très très mal. Freud y parlait en 27 d'un malaise de la civilisation qui était propre justement à la répression sexuelle, à l'interdit. Et aujourd'hui, on est passé à un autre malaise de la civilisation. Il n'y a pas du tout de paradis perdu, alors ça certainement pas. Mais notre société et nous tous individuellement, on est confrontés à d'autres maux en fait.
1: Alors, on voudrait revenir sur cette dimension des obsèques parce que ça nous a beaucoup intéressé. Donc, on a parlé de la hausse du recours à la crémation, mais vous intéressez aux musiques qui sont diffusées pendant les cérémonies. C'est plus, donc on est forcément quand on fait une crémation, on n'est plus à l'église. Il y a plus d'Ave Maria. Vous dites Céline Dion, Jean-Jacques Goldman, Michel Berger ont remplacé l'Ave Maria. En quoi est-ce que ça nous aide à comprendre qui nous sommes ?
4: Vous voyez que ça vous interpelle.
1: Oui.
4: Quand même. Et donc Benjamin Duhamel disait c'est pas complètement nouveau. Je suis pas sûr qu'on passait voyage au moment d'accompagner un défunt dans sa dernière dans sa dernière demeure. Et donc ça peut nous faire un peu sourire, mais ça nous fait toucher du doigt aussi la disparition de ces rites qui pouvaient être pesants, mais qui nous permettaient de passer les épreuves et à certains moments de tenir debout. Et l'individu contemporain, le fameux homo occidentaliste, aujourd'hui, il s'est affranchi de tout ça, mais il est livré à lui-même et il doit bricoler sa réaction à, notamment dans ce type de situation.
1: Mais comment ça se traduit dans votre cabinet, Ruben Rabinovitch, ça, ce rapport à la mort qui a profondément changé?
5: Justement, en fait, c'est-à-dire que c'est les grands rituels religieux, ils enveloppaient, ils structuraient, ils épaulaient, en fait, les individus pour passer ces grandes étapes, le deuil, l'enterrement, ce genre de choses. Désormais, les individus sont complètement livrés à eux-mêmes parce qu'ils doivent soit inventer eux-mêmes leur rituel, ce qui est un oxymore en tant que tel, et ils doivent individualiser leur rapport à la mort, aux obsèques, ils doivent traverser les deuils seuls, et donc il y a une explosion, par exemple, des deuils pathologiques, parce que les individus ne sont plus soutenus.
3: Parce que, précisément, quand on a ce type de cérémonie-là, qu'on a plus de mal à faire cet exercice de deuil-là, c'est le lien concret que vous faites ?
5: Oui, c'est-à-dire qu'il y avait, dans la religion chrétienne, dans la religion juive, il y avait, si vous voulez, il y avait toutes des étapes qui étaient codifiées dans le deuil, en fait. Pendant un mois, vous ne faisiez pas de fêtes, de cérémonies. Là, les individus sont complètement livrés à eux-mêmes.
1: Alors, vous écrivez, justement, que les psys remplacent les prêtres dans l'encadrement psychique de la société. Il y avait 27 000 psys en 2008. Il y en a 73 000 aujourd'hui. Vous sentez l'âme d'un prêtre, Ruben Rabinovitch ?
5: Alors non, pas du tout. Mais c'est plutôt une manière. C'est pas seulement qu'ils les ont remplacés, en fait. C'est que dans ce remplacement, ça a complètement muté. Là encore, le prêtre était le représentant de l'ordre ancien, de la société tout entière. Et désormais, si vous voulez, les individus doivent régler individuellement leurs problèmes. Et donc, ils vont chez le psy. Et donc, c'est un rapport interindividuel. Là où chez le prêtre, c'était un rapport à la transcendance.
4: Et c'était la confession. Début des années 50, en France, il y a la moitié de la population qui se confesse, c'est obligatoire, au moins une fois par an.
1: Oui, et vous nous parlez d'un monde disparu.
4: Mais on essaie de faire toucher du doigt au lecteur l'ampleur des conséquences. Et
3: parce que cela structurait encore nos imaginaires. Vous insistez aussi tous les deux sur la figure du père, qui hier, si on vous lit attentivement, incarnait l'autorité, la puissance, la loi, là encore à l'image du prêtre.
4: Pour le meilleur et le pire.
3: Pour le meilleur et pour le pire. D'où ma question, parce qu'aujourd'hui vous écrivez, ce père est devenu, ouvrez les guillemets, un pauvre type, un loser. Là c'est presque du Éric Zemmour dans le texte, Jérôme Fourquet, non ?
4: Alors du Houellebecq, alors quand on écrit ce passage-là, c'est pour évoquer la figure du père telle qu'elle est mise en scène, notamment dans la production culturelle contemporaine, dans un certain nombre de films ou de romans, même de dessins animés, vous voyez par exemple Les Simpsons, qui est quand même dans l'imaginaire occidental. Donc, alors,
3: c'est quoi, Jean Gabin, Lino Ventura, dans la figure du père, il n'y en a plus aujourd'hui, c'est ça ?
4: Alors, on voit bien que ce sujet-là est posé dans le débat, et donc là, le ping-pong entre Ruben et moi, c'est ce que les patients lui racontent aujourd'hui, c'est-à-dire que historiquement, un patient de Freud, même adulte, il venait souvent en tant que fils régler ses comptes ou son rapport à son père. Aujourd'hui, Ruben raconte que les gens viennent comme parents en disant « Monsieur le psy, aidez-moi à gérer mes enfants que j'arrive plus à gérer également ». Et donc ce qu'on a essayé de mesurer, notamment quantitativement, c'est qu'on a demandé dans une enquête aux Français, notamment aux adultes, si dans leurs souvenirs, leur père, quand eux-mêmes étaient enfants, arrivait à leur poser des limites, etc., sans difficulté. Et on voit que plus les gens sont âgés, plus nous disent, il n'y avait aucun sujet pour mon père, il avait le mode d'emploi. Et ce que disent aussi des patients Ruben, c'est on n'a plus le mode d'emploi.
3: Qu'est-ce qu'ils vous racontent, vos patients, sur ce point, Ruben Rabinovitch ?
5: Ils n'ont plus d'envie de parricide, par exemple. Enfin,
1: C'est-à-dire qu'en fait, on a déjà tué le père, manifestement.
5: Oui, c'est ça, le parricide a été accompli. Oui. Mais c'est exactement ça. C'est-à-dire qu'avant, les pères étaient castrateurs, comme on dit. Enfin, c'était l'expression consacrée. Très écrasant, très tyrannisant. Et donc, les adultes venaient, même encore en tant que fils, dans le cabinet, et parlaient de ces problématiques-là. Désormais, il n'y a plus besoin de tuer le père, parce qu'il est à terre. Mais du coup, il y a des nouvelles problématiques qui sortent, donc ces souffrances-là, elles sont moindres, enfin, je veux dire, on a été libérés de ces souffrances, mais à l'inverse, beaucoup d'hommes et de parents en général ne savent plus comment exercer une autorité, être légitime à exercer une autorité. On pourrait dire qu'on est passé des romans de Balzac, de Kafka ou des films de Bergman aux Simpsons, comme disait Jérôme, ou si vous voulez, à Super Nanny et Pascal le Grand Frère.
1: Alors, puisque vous parliez de filiation, question. Il y a précisément un objet d'étude qui est quand même assez important en ce moment depuis quelques années notamment, c'est l'effondrement de la natalité partout dans le monde occidental. Vous parlez d'une crise de la transmission. Vous dites qu'on n'a plus la nécessité de transmettre de cette filiation des générations.
4: Alors, même inconsciente, hein, se reproduire, c'est se perpétuer, et c'est perpétuer, s'aligner. Et donc, pour revenir à ce qu'on se disait tout à l'heure, et pourquoi le duo et le tandem, typiquement quand les commentateurs, les responsables politiques, tout le monde constate la chute assez spectaculaire de la natalité. Alors, en France, on s'est rassuré pendant longtemps en disant on est quand même
3: mieux placé que la moyenne européenne.
4: Que les Espagnols, que les Italiens. Bon, ça y est, on y est. 2025, plus de décès que de naissances. Et souvent, la réponse qui fuse, qui est en partie vraie, c'est le coût du logement devient prohibitif, et donc ça coûte cher de faire des enfants. Mais vous voyez que l'explication, elle est quand même un peu courte, et que le fait que tout ça se déploie alors partout en Occident, y compris dans d'autres régions du monde, petite parenthèse, si on parle d'homo occidentalis, c'est parce qu'on pense que c'est en Occident que le processus est le plus abouti, qu'il présente certaines manifestations ailleurs, mais que tous les faisceaux convergent davantage chez nous. Et donc c'est aussi quand on interroge des hommes et des femmes sur leur désir d'enfant, sur la famille idéale. Vous voyez qu'aujourd'hui la famille idéale c'est deux enfants, trois enfants c'est une famille nombreuse. Ouais. Vous voyez, on lit ça aussi par exemple à la progression très importante du nombre de possesseurs d'animaux de compagnie, notamment dans les grandes métropoles mondiales, à New York ou ailleurs, où les animaux de compagnie ont remplacé les enfants.
3: Et Jérôme Fourquet, pour illustrer cette crise de la transmission et aussi l'hyper-individualisme, vous parlez aussi de ceux qui décident de changer de prénom et de changer de nom. Il y a d'ailleurs un exemple qui est assez frappant dans le livre « Racontez-nous ».
4: Alors ben c'est un patient que Ruben a reçu, mais peut-être.
3: Alors allez-y, Ruben Rabinovitch, racontez-nous ce patient.
5: C'est-à-dire que si vous voulez, avant les prénoms étaient souvent ceux de parrains, de marraines, d'ancêtres ou de figures tutélaires, et qu'aujourd'hui les individus sont beaucoup plus dans des fantasmes d'auto-engendrement en fait, où ils veulent à eux-mêmes se donner leur propre prénom. Et donc en fait, si vous voulez, même la nomination n'est plus prise dans un lien de filiation.
1: Alors ça, c'est un signe de l'hyper narcissisme, du narcissisme de masse que vous décrivez, qui rendrait malade d'ailleurs, Ruben Rabinovitch, ça nous rend malade ou pas ?
5: Ça nous fait beaucoup souffrir, hein, tous collectivement.
1: Sommes les fondateurs de nous-mêmes.
5: On a le fantasme d'être les fondateurs.
1: Nous pouvons nous renommer, nous pouvons nous tatouer la peau. Oui.
4: Donc même ce qui vous était donné, votre corps, aujourd'hui on peut le customiser. On fait de la chirurgie esthétique, on se tatoue, on fait beaucoup de sport. Mmh. Et c'est très bien de faire du sport. Hein. et puis donc sur ce narcissisme de masse, une illustration très contemporaine, c'est le selfie.
3: Oui.
4: Le selfie qui est omniprésent, donc, et en lien avec l'actualité immédiate, un célèbre youtubeur était reçu à l'Elysée.
3: Thibaut InShape,
4: pour pas le nommer, quand le pape est arrivé à l'Elysée, et ce youtubeur se met en abîme, en se filmant lui-même, regardant le pape.
3: Et on voit effectivement, en fond, dans la cour de l'Elysée, le pape Léon XIV. Un mot avant de parler politique, Jérôme Fourquet, Ruben Rabinovitch, et de tenter de tirer aussi les leçons en termes de choix électoraux de ce que vous racontez. Jérôme Fourquet, on le disait en début de cet entretien, vous êtes célèbre pour avoir été le théoricien de l'archipel français, c'est-à-dire que ce qui fait aussi les différences.
4: Oui.
3: Est-ce qu'il n'y a pas une forme de contradiction avec ce que vous racontez là, puisque là, c'est des tendances de fond qui sont communes aux Français, aux pays occidentaux. Est-ce que ce n'est pas l'anti-archipel français que vous nous décrivez là ?
4: Et est-ce qu'il n'y a pas un archipel psychique ? En ce sens que la bascule dans ce nouveau monde ne s'effectue pas au même rythme dans toutes les familles, dans tous les milieux sociaux, dans toutes les régions. Et pour faire le lien avec un film qui est encore diffusé actuellement, le film Fjord, le film norvégien, on voit là deux familles qui sont voisines, et donc il y en a une qui est totalement ancrée dans l'ancien régime psychique et l'autre dans le nouveau régime psychique. Et donc nous on utilise une image, c'est celui du... On se rappelle là nos cours de géologie, celui du chaos granitique. Vous savez, c'est ces paysages en Bretagne ou ailleurs où les blocs de granit ont été arasés par l'érosion. Et donc, il reste des grosses boules de granit et puis tout le reste est du sable granitique. Et donc, nos sociétés occidentales, elles ont la forme de ce chaos granitique. C'est-à-dire qu'en fond, tous les groupes sociaux n'ont pas abouti dans leur cheminement. Ils ne sont pas au même stade dans leur cheminement, dans la bascule vers le nouveau régime psychique et cette bascule anthropologique. Et donc ce qui donne aussi des incompréhensions entre certains individus, même si, en manière générale et en tendance, ce phénomène est quand même massif.
3: On identifie des tendances.
1: Alors, il faut qu'on parle de notre horizon politique, parce que de tout ça, on a quand même envie de tirer des conclusions, notamment en vue de la prochaine élection présidentielle. Est-ce qu'on peut en tirer, en fait, est-ce que le mot occidentaliste se traduit en choix électoraux ?
4: Alors, en choix électoraux, c'est pas forcément une déclinaison aussi mécanique que cela. Peut-être avant de parler de, j'allais dire, de la demande électorale, on peut regarder l'offre. L'offre électorale. Et donc, vous êtes bien placé à France Inter, vous les voyez défiler tous les jours. Vous voyez la multiplication des candidatures. Avec aujourd'hui, beaucoup de candidats ou de responsables politiques qui se vivent leur petit quart d'heure warolien en disant je suis candidat à la présidentielle. Ce qui, dans l'ancien régime psychique et dans l'ancien monde, aurait été impossible.
3: Mais ça, c'est quoi? C'est le signe d'une forme d'hyper-narcissisme?
4: Ben, hyper-narcissisme, en gros.
1: Mais pourquoi ça?
4: Historiquement, les seconds couteaux, ils collaient les affiches. Et maintenant, ils veulent être sur l'affiche. Vous voyez? Et donc, ils se seraient jamais permis ça il y a quelques années. Là où on parlait de candidat naturel. Alors, ça existe encore dans certaines formations politiques. Vous voyez que il y a peu de débat au Rassemblement National ou à la France Insoumise pour savoir que Marine Le Pen et Jean-Luc Mélenchon allaient être les candidats. Mais sinon, c'est cette pétanque. Et puis après, sur la demande. Oui. Eh bien, vous parliez tout à l'heure de cette rupture dans la transmission. Et cette capacité à se projeter dans l'avenir. Et donc on voit collectivement, par exemple en France, que depuis 50 ans, on a fait le choix de la dette. Il n'y a pas un budget.

0: qui a été voté à l'équilibre, comme si l'homo occidentaliste disait après moi le déluge, et vivons, comme disait Ruben, l'impératif de jouissance, vivons le moment présent, et demain il fera jour. Et donc on voit cette incapacité à se projeter, par exemple.
1: Ruben Rabinovitch, sur le climat politique, la campagne présidentielle, est-ce que cela passe les portes de votre cabinet? Est-ce que cela crée de l'anxiété? Qu'est-ce que vous voyez de cette campagne sur votre divan?
2: Alors, juste, c'est une question très intéressante. Qu'est-ce qui franchit? Quels sont les enjeux de société qui franchissent la porte du cabinet? Écoutez, pour être très franc, pas la politique, pas la présidentielle, pas trop les questions économiques. Par contre, vous avez, je sais pas, ces 10 dernières années, des sujets masses qui viennent frapper les gens très profondément dans leur intimité, dans leurs fantasmes, dans leurs angoisses. Vous avez eu, par exemple, les attentats. Vous avez eu le Covid, vous avez eu la question du réchauffement climatique, vous avez la guerre en Ukraine, et désormais vous avez l'IA, c'est-à-dire c'est les fantasmes comme ça de d'effondrement.
1: Vos passions vous parlent de l'intelligence artificielle. Ouais.
2: Comme beaucoup de cadres notamment, mais pas que, et qui ont la peur d'être remplacés, en fait.
3: Il y a un mot que vous n'avez pas prononcé depuis le début de cet entretien, tous les deux. Ce mot, c'est la colère, qu'on emploie souvent pour décrire l'état d'esprit des Français. La colère, elle nourrit les populismes. Est-ce qu'on peut faire un lien entre tout ça, entre l'homo occidentaliste, la colère, les populismes?
0: Alors oui, en partie, mais encore une fois, c'est pas aussi mécanique que ça. Mais peut-être ce qu'on peut se dire, la colère existait déjà dans l'ancien monde, mais il y avait des mécanismes psychiques qui faisaient que on était plus en capacité de réfreindre ces pulsions, et que vous voyez, aujourd'hui, on a des expressions qui sont très révélatrices de l'époque. C'est le typiquement péter un câble ou péter un plomb, c'est-à-dire que la tension monte et l'individu contemporain,
1: il y a plus d'amortisseur.
0: Il se décharge beaucoup plus facilement. Regardez, si des sémiologues travaillent là-dessus sur le vocabulaire qui est employé, sur les termes orduriers qui sont les insultes qui fusent instantanément. Regardez aussi sur les réseaux sociaux, comme si des filtres avaient sauté, parce que l'individu du nouveau régime psychique, depuis son plus jeune âge, est pas habitué à se contenir et à canaliser ses pulsions.
3: Et ça donne quoi en un mot et de façon un tout petit peu plus prosaïque en termes d'avenir très immédiat? Certains redoutent un retour des gilets jaunes, par exemple. Vous y croyez, vous?
0: Alors, il faut être très prudent et modeste. Donc, pas grand monde avait vu venir la première vague. Il y aura sans doute une clause de revoyure à la présidentielle. Rappelons juste, le litre de gasoil au début de la crise des gilets jaunes, c'est 1,45 €.
1: Alors qu'aujourd'hui, on est à
0: 2,45 €. Donc, les ferments sont là. Bien malin qui peut dire si tout ça débouchera sur des nouveaux rendez-vous sur les ronds-points.
3: Merci beaucoup Jérôme Fourquet et Ruben Rabinovitch d'être venu nous voir ce matin. Je rappelle le titre de votre livre Homo Occidentalis aux éditions du Seuil. Il sort quoi? Demain, me semble-t-il. Merci à vous, la revue de presse à suivre.
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3: Il est 8h47.
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3: Et j'accueille Marc Vincher, Mathilde Serrel et Sonia De Villers. Sonia qui sera votre invitée.
8: Bonjour
3: après 9h.
8: Bonjour à tous. Eh bien, si je vous dis Antarctique, vous pensez à du blanc à perte de vue. Vous pensez à du vide hostile. Comment imaginer à 100 mètres sous la mer des forêts marines chatoyantes, de couleurs, de vie? Emmanuel et Guilain Bardou, mari et femme, sont plongeurs de l'extrême. 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
3: Ça alors, on a hâte. À tout à l'heure.
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3: Oui, ça fait beaucoup de jingles ce matin. La revue de presse de Marc Boincher, c'est de ma faute. C'est à une sorte de voyage dans le temps que nous invite l'équipe aujourd'hui.
0: Et oui, Florence, c'est dans le prolongement de votre entretien à l'instant.

0: notre sensibilité 2026 a vraiment tressailli à la lecture des spécifications systématiques de la couleur de peau des boxeurs noirs, le noir Tommy Bell ou le noir canadien Danny Webb. Et on ne s'est pas étonné que sur les quelques 75 000 signes, pas beaucoup plus de 1000 soient consacrés au sport féminin de l'époque, d'autant qu'il se revêt alors peu de l'interdiction aux femmes de sports comme le foot ou le cyclisme de compétition par un gouvernement de Vichy, soucieux de fabriquer des femmes comme il faut, de gracieuses mères de familles nombreuses, pas des harpies échevelées qui marquent des buts. Ce qui nous a saisi aussi à la lecture de tous ces articles, l'étant dans l'équipe, c'est l'ombre planante de la guerre. D'où l'on écrit, à force d'années de paix, d'histoire, de héros, en histoire de salauds, 39-45 est devenue une fiction. Et là, au détour du journal, d'une page, dans une pub Banania, un réservé au J2, J3 et V nous refroidit et nous rappelle qu'en février 46, nos collègues, comme tous les Français, ont encore des tickets de rationnement. La guerre est terminée depuis seulement 9 mois. Avant ses premiers articles, conclut Christelle Bonnet dans l'équipe, les hommes qui les écrivent et ceux sur lesquels ils écrivent l'ont encore dans leur chair, vivent avec ces stigmates. En lisant chaque article de ce journal jauni, auquel il manque des petits bouts, on a conscience que même si c'est loin sur nos claviers, on glisse sur nos doigts dans leurs empreintes.
1: Et d'autres empreintes, d'ailleurs, questionnent, interrogent cette question « Que sommes-nous devenus ?»
0: Ben, quelque part, oui, dans le monde, l'écrivaine Leïla Slimani signe une tribune très émouvante, pleine de tristesse, presque, sur cette question-là. « Que sommes-nous devenus ?» Quand, raconte-t-elle, à la suite d'un voyage à Turin, elle doit répondre à une question d'un journaliste sur un article qu'elle avait écrit en 2015, juste après les attentats du Bataclan, et dans lequel elle disait à la fois « Ça aigne du fanatisme et son attachement aux valeurs européennes. » en lumière. Leïla Slimani poursuit, le journaliste lui demande « Écririez-vous toujours cet article aujourd'hui ?» La question m'a surprise, dit-elle, et en y répondant, je me suis mise à pleurer. Oui, bien sûr, que je croyais toujours à ces valeurs qui m'ont fait aimer la culture européenne. Mais l'Europe, elle, y croit-elle encore ? Et si je pleurais, dit-elle, c'était d'humiliation, découragée de devoir subir quotidiennement, sans que cela paraisse plus choquant, des discours d'une extrême violence. Si les mots sont haineux, sont des poisons, écrit Leïla Slimani, j'ai l'impression que le corps européen a développé une sorte d'accoutumance et supporte des doses de plus en plus élevées. Je me sens, comme beaucoup sans doute, emporté dans un brouhaha constant ou même sur des questions aussi tragiques que la guerre, l'immigration, le nettoyage ethnique. Nous ne sommes plus capables que de nous écharper.
1: Et oui, d'autres bougies à souffler ?
0: Et d'abord, peut-être en écho avec ce mood du que sommes-nous devenus, on pourrait lire le Libération d'aujourd'hui.
1: Claude Askolovitch.
0: Oui, dans Libération.fr, Claude Askolovitch signe une tribune qui décrypte au fond les stigmates de ce que révèle selon lui l'affaire Bardella, bien au-delà même de sa personne, Jordan Bardella, l'antisémite et les imbéciles, c'est le titre. Et à sa manière, Claude Askolovitch, là aussi, peut interroger amèrement ce que sommes-nous devenus. Il y avait, écrit-il, avant l'éruption d'un jeune crétin soralien dans la campagne électorale, mille et une raisons majeures de récuser le RN. L'antisémitisme dont on accuse Bardella détruira-t-il la bulle d'immunité dont bénéficie le Rassemblement national ? Ce serait une bonne nouvelle et en même temps, pour les Juifs et pour la France, une abomination, disons la révélation d'une abomination. Il y avait mille et une raisons majeures de récuser ces gens. Collectivement, ce pays, ces médias, et ces élites ne les ont jamais saisies. L'offense faite aux Juifs seuls nous réveille. C'est une honte ineffaçable et je désespère d'en être le prétexte, écrit Claude Askolovitch, que vous avez bien connu.
1: Exactement, mais oui, exactement, le camarade.
0: Toujours le vendredi.
1: Donc on y arrive à ces bougies à souffler ?
0: Oui, parce que là aussi, quand on regarde les photos et qu'on feuillette les inrocks d'aujourd'hui, là c'est les 40 ans, pas 80, 40 bougies pour les inrocks, 40 ans qu'on ne se laisse acheter par personne, sauf par vous, titre les inrocks, qui célèbrent 40 années en donnant la parole à une flopée de personnalités, je ne pourrais pas toutes les citer, écrivains, comédiens, chanteurs, cinéastes, d'Isabelle Adjani aux Frères d'Ardenne, d'Alain Guiraudy à Annie Ernaux, en passant par Desplechin, Olivier Nora et j'en passe. Et celui qui ouvre le bal, c'est très émouvant, c'est Étienne Dao, à qui on demande son premier souvenir des Inrocks. Et là, il raconte que tout ému, il avait participé aux Inrocuptibles en interviewant Jacques Dutronc. Et je peux vous dire, chère Florence, que quand on voit la photo de tous les invités de l'époque, de Dao à Adjani, on songe vraiment à votre question du jour. Que sommes-nous devenus?
1: Merci, Marc Boinchet. Et c'est à vous, Mathilde Serrel, un peu de fraîcheur.
2: Ah oui,
1: avec vous allez voir. Nouveau. Ce matin, Mondou, les fausses vidéos nous narguent.
2: Oui, je vais vous raconter l'histoire d'un renversement. L'intelligence artificielle, c'est un peu un ninja cat. Est-ce que vous avez l'image de ce chat qui se rapproche de plus en plus dès qu'on tourne la tête? C'est ce qui se passe en ce moment avec les techniques de deepfake qui ont fait des progrès démentiels. Les murs des réseaux

0: réseaux affichent des torrents de trucages, tous plus réalistes et faciles à faire les uns que les autres, où n'importe qui peut se transformer en n'importe quoi, avec cette légende toujours la même, ne croyez plus rien de ce que vous voyez sur les réseaux. Ces vidéos partagées en deux, le vrai et le fake, se multiplient pour alerter l'opinion, mais aussi pour vendre ses compétences en matière de trucage, comme le compte The Modern Method sur TikTok, qui permet de créer de faux influenceurs dans de faux décors, avec de faux produits. L'idée n'est plus de faire passer le faux pour du vrai, mais de montrer à quel point le faux est réussi.
1: Et alors, c'est là où l'IA se peigne notre tête.
0: Voilà, et puis surtout ceux et celles qui s'amusent avec. On le voit dans cette vidéo reprise par Quotidien. Deux jeunes filles générées par IA s'amusent à prouver à quel point elles sont de super faux.
2: Regarde mon visage. Peau, cheveux, dents, je ne suis pas réelle.
3: Regarde les mains, l'IA se plante toujours sur les mains.
2: Cinq doigts,
3: révolutionnaire.
0: Et oui, fini les doigts en trop, les raccords flous sur le décor, les ombres mal placées, tandis que des outils s'efforcent d'identifier la part synthétique dans des productions qui se présentent comme humaines, qu'on parle de label 100% humain, qu'on enseigne les techniques de reconnaissance de l'IA au grand public, c'est comme si toutes ces petites digues sautaient. Ça continue dans cette même vidéo avec les tests de l'attache du collier, du reflet dans le miroir ou de la gorgée d'eau.
2: Et ça,
1: c'est de l'IA.
2: Même boire.
3: Chérie, tu n'as même pas soif, tu n'existes pas.
0: Blague d'IA. Cette vidéo nous nargue, oui, mais elle inquiète aussi quant à l'usage criminel de ces techniques pour des arnaques, évidemment, mais aussi des prédateurs sexuels qui peuvent vraiment prendre de fausses apparences de jeunes sur les réseaux et passer très facilement tous les tests du doute. Si l'intelligence artificielle a ouvert une grande ère du soupçon, elle inaugure aussi une grave crise de la preuve. Et comme le souligne l'avocat Arnaud Toiti à propos de cette vidéo, si tout peut être fabriqué, alors tout pourra être contesté.
1: Bon, eh ben écoutez, c'était pas rafraîchissant du tout.
0: Que
1: merci.
0: Sommes-nous devenus,
1: Mathilde Serrel.
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1: Heureusement, vous êtes là. C'est à vous, Moziman.
5: Merci, Florence. Peut-on aimer quelqu'un sans être aimé en retour? Évidemment. Et c'est même peut-être la forme d'amour la plus répandue. Un sentiment parfaitement réel enfermé dans une relation qui, elle, n'existe pas. Je me souviens, à 20 ans, j'avais eu un coup de foudre pour une fille qui s'appelait Prune. Un soir, elle avait insisté pour que je la rejoigne chez elle, avenue Mozart, juste à côté d'ici. Je me suis retrouvé dans son lit et comme je n'avais aucune expérience, j'ai fait ce que les gens maladroits font quand ils éprouvent quelque chose de trop grand. J'ai dit la vérité, toute la vérité. Je lui ai dit que je ressentais des trucs incroyables pour elle. Alors évidemment, elle s'est barrée. Elle a pris peur et moi, je suis rentré à pied, jusque dans le marais, en abandonnant avenue Mozart mes premiers espoirs amoureux et une bonne partie de ma dignité. Quelques semaines plus tard, Prune est sortie avec mon attaché de presse, Thibaut, qui visiblement, même sentimentalement, gérait mieux ma communication que moi. Sur le moment, j'avais pas trouvé ça drôle. Je crois que j'avais un peu honte. Pas honte d'avoir été rejeté, mais honte d'avoir parlé. Comme si la faute n'était pas de ne pas être aimé, mais d'avoir eu la prétention de croire que je pouvais l'être. Depuis, j'ai l'impression parfois d'avoir signé ce soir-là une sorte de malédiction. Comme si les femmes qui me plaisaient ne pourraient jamais m'aimer. Et que celles qui pourraient m'aimer moi, je les voyais pas. Si j'avais su, franchement, je serais jamais allé chez Prune dès le premier soir. Je lui aurais proposé un verre, je l'aurais fait galérer un peu. J'aurais joué le mec mystérieux. Quand je pense qu'aujourd'hui, j'ai même plus le temps de jouer. Il faut du temps pour rencontrer quelqu'un. Du temps pour dîner, pour douter, pour se manquer. Et puis on arrive rarement seul à une rencontre. On vient avec son métier, son image, tout ce que les autres pensent déjà savoir de nous. On voudrait être rencontré pour ce que l'on est. Mais on ne sait jamais vraiment quelle version de nous a été invitée. L'amour non partagé n'appartient pas seulement aux histoires qui ne commencent jamais. Il existe aussi à la fin de celles qui ont duré. Un jour, l'un cesse d'aimer, l'autre continue. Parce que le nous ne meurt pas. Il ne meurt pas toujours à la même vitesse chez les deux personnes. Et c'est tout le château de cartes qui se casse la gueule. On ne perd pas seulement quelqu'un, on perd les habitudes. On perd l'avenir qu'on avait déjà commencé à vivre dans notre tête. Parce qu'un amour peut rester absolument vrai en nous et ne plus correspondre à aucune réalité chez l'autre. Avec le recul, je regrette pas d'avoir dit la vérité à Prune. Je regrette seulement de l'avoir dit si vite. J'aurais dû les laisser, le temps de me désirer, avant d'espérer d'être aimé. Ce matin, Ariane Bonzini rencontre Bunt. Bonjour, c'est Moziman, et je produis le track de vos rêves, sur France Inter.

0: Merci, cher Moziman. Dans un instant, les infos et le mag de la grande matinale.
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0: 9h sur Inter. C'est le retour de Kevin Dufraîche pour les infos.
10: Le Gard et l'Hérault confinés ce matin sous des trombes d'eau. Épisode Cévenol en cours. Les écoles sont fermées, les transports à l'arrêt dans le Gard. Dans l'Hérault, une partie seulement des établissements scolaires n'accueillent pas les élèves. Conséquence de la vigilance rouge décidée par Météo France pour pluie et inondation. Vigilance orange aussi pour crue. La préfète du Gard, Fabienne de Cotigny, demande aux habitants de limiter leur déplacement le plus possible.
11: C'est un phénomène vraiment de très forte intensité qui va toucher notre département, d'abord sur les Cévennes, puis sur la totalité du département avec de forts cumuls et des puits stationnaires. Qu'est-ce que ça veut dire ? Ça veut dire qu'il faut rester chez soi. Les écoles sont fermées, pas besoin d'aller conduire les enfants à l'école. Il faut rester chez soi. Ce qui en découle, c'est qu'on n'utilise pas son véhicule, on ne va pas sur les ponts et les routes fermées ou inondées. Et surtout, on se tient à distance des cours d'eau.
12: Vous dites qu'il faut limiter ces déplacements, mais il y a des parents qui doivent aller travailler ce matin et qui n'ont pas forcément de solution pour faire garder leurs enfants. Qu'est-ce que vous leur dites ?
11: Il faut trouver une solution dans le sens où, vraiment, c'est d'abord la sécurité de tous qui prime. Donc la meilleure des solutions, c'est de rester chez soi. Les écoles sont fermées, les crèches sont fermées. Donc il faut rester chez soi. La priorité, c'est d'abord la sécurité.
10: Fabienne de Cotigny, la préfète du Gard, invitée ce matin de nos confrères d'ici Gard-Lozère. Il est déjà tombé plus de 150 mm de pluie par endroit ce matin. Ces épisodes méditerranéens, rendus plus fréquents et plus intenses par le réchauffement climatique, qui fait aussi monter le niveau de l'océan, plus 10 cm en 25 ans, et ça s'accélère. Constat du 10e rapport sur l'état de l'océan, publié aujourd'hui par Copernicus, l'Observatoire européen du climat. Gilles Garic est océanographe et co-auteur de ce rapport.
13: On peut imaginer que l'océan, c'est le thermostat de la Terre. Et c'est lui qui va réguler les températures sur nos continents. Lorsqu'on vit des canicules à répétition sur la Terre, il faut imaginer qu'on a exactement la même chose dans les mers. On a des canicules marines de plus en plus fréquentes et importantes sur tous les océans du monde, même dans les océans polaires maintenant. On est en train de modifier durablement notre frigo, si vous voulez, notre réfrigérateur. Il va devenir de moins en moins efficace, et non seulement pour refroidir notre atmosphère, mais en plus il va perdre l'efficacité qu'il avait avant, qui nous permettait de survivre. Ça nous donne de l'oxygène, ça capte du carbone, tout ça est en train de rentrer dans les lignes rouges de nos indicateurs.
10: L'océanographe Gilles Garic au téléphone de Sandy Dauphin. L'inflation en hausse, plus 3% sur un an en septembre, ce sont les chiffres de l'INSEE publiés ce matin. Nouvelle hausse de l'inflation qui s'explique avant tout par l'accélération des prix de l'énergie, plus 21% au mois de septembre par rapport à la même période l'an dernier. Très peu de lycées perturbés ce matin, nous sommes mercredi, mais l'Union syndicale lycéenne appelle à de nouvelles manifestations dès demain et demande un rendez-vous au ministre de l'Éducation nationale, Édouard Geffray, qui a dénoncé hier des violences inqualifiables, 10 personnels de l'éducation blessés selon lui, dont un proviseur touché par un mortier d'artifice. Mediapart persiste et signe les écrits antisémites relatés dans leur article de lundi, sont de la main de Jordan Bardella. Il y aura une démonstration de ce que nous avons écrit, assure ce matin Fabrice Arfi, responsable du pôle enquête du Média en ligne, fortement attaqué par le RN hier, puisque le président du parti mis en cause nie formellement ses accusations et porte plainte pour diffamation. Jordan Bardella, soutenu hier soir en Israël par Amiraï Shikli, le ministre d'extrême droite chargé de la lutte contre l'antisémitisme, qui l'a invité l'an dernier à Jérusalem, Thibault Lefebvre.
14: C'est une des lignes de défense de Jordan Bardella. J'ai été à Jérusalem, donc je ne peux pas être l'auteur de messages antisémites.
15: J'ai été l'intervenant d'une conférence internationale de lutte contre l'antisémitisme. S'il y avait le moindre doute sur mes positionnements à ce sujet, de la part peut-être des premiers concernés, en l'occurrence du gouvernement israélien, je n'aurais pas été invité en Israël et je n'aurais pas été intervenant de cette conférence.
14: Alors Jordan Bardella n'a pas été invité officiellement par le gouvernement israélien comme il le prétend, mais à l'initiative d'un seul ministre, Amichai Shikli donc, et le sommet dont le président du RN parle a largement été critiqué à l'époque car il apportait une légitimité à des partis d'extrême droite connus historiquement pour leur antisémitisme. Hier soir, c'est donc le même Amichai Shikli qui a pris la défense de Jordan Bardella. Le ministre parle dans un message sur X d'une opération, je cite, de destruction de réputation. Il attaque directement Edoui Plenel, le fondateur de Mediapart, lui rappelant son soutien dans sa jeunesse au groupe terroriste palestinien Septembre Noir. Le message d'Amichai Shikli a ensuite été largement relayé par plusieurs membres influents du RN dans ce qui ressemble clairement à une contre-attaque orchestrée.
10: Thibault Lefebvre, correspondant de France Inter à Jérusalem. Et puis la Ligue des champions féminines de football, deuxième journée ce soir. Le Paris FC reçoit Arsenal à 18h45 quand l'OL Lyon affronte Chelsea à 21h.
3: Merci Kevin Dufraisse. 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
3: Il est 9h et presque 7 minutes sur France Inter. La grande matinale Le Mag, nous sommes ensemble jusqu'à 10h avec Charline Vanhoenacker qui parcourt les Deux-Sèvres. À 9h30, vous retrouverez la discute. Tout ce qui traverse l'époque et qui vous fait réagir, c'est la Fashion Week à Paris, les défilés dans toute la ville, des images qui font le tour du monde ces dernières années, les maisons de couture affichées sur les podiums, des jeunes, des vieux, des maigres, des ronds. Et là, on se demande si la mode serait pas un peu en train de repartir en arrière, et on se demande ce que ça raconte. Avec Daphné Burki enfin, et sa nouvelle tête, Sarah Arnold, qui est réalisatrice, on va parler sanglier. Sanglier ? Oui, oui, sanglier, une autre manière de parler des garçons. Enfin, je crois.
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3: On commence avec le grand portrait. Dans la famille Bardou, je voudrais monsieur et madame, mari et femme, une fois n'est pas coutume, ensemble, au micro du grand portrait. Je voudrais qu'ils racontent comment leur est venue l'exploration des grands fonds. Je voudrais savoir à quoi ressemblent les forêts et les jardins aquatiques qui poussent 20 000 lieues sous les mers. Pour cela, nous allons embarquer à bord d'un navire, le Wai, qui a transporté en Antarctique les époux Bardou, d'autres plongeurs de l'extrême, et des scientifiques à la recherche de la vérité sur le continent blanc, du moins sur ses abysses. Quand j'étais petite, à la télé, il y avait un feuilleton sur un couple très glamour qui s'intitulait « L'amour du risque ». Je crois qu'on y est. Portrait numéro 187. Et bonjour à tous les deux, Emmanuel et Guylain Bardou.
17: Bonjour Sonia.
3: Bonjour. Bonjour et soyez les bienvenus donc sur la terre ferme à France Inter avec ce livre Sub Antarctica, une expédition à la recherche des forêts animales marines. C'est Paris. Alors Under the Pole, ça c'est l'ONG que vous avez fondée justement, qui est vouée à la recherche et à l'exploration. Et puis il y a aussi un coéditeur, c'est Ulmer, c'est ça ?

0: Un éditeur, en fait. Un éditeur qui donne une grande place à notre logo, parce que c'est un éditeur exceptionnel. Mais d'accord. C'est Ulmer qui édite le livre.
1: D'accord, c'est Ulmer qui édite le livre. Et puis, il y a les photographies de Franck Gazzola. Et puis, je précise que vous allez le retrouver sur le site de France Inter et sur notre appli. Sophie Bécherel de la rédaction de France Inter est venue vous voir là-bas en Antarctique. Comment vous vous êtes connus tous les deux? D'abord, on va faire connaissance, hein, avant de partir avec vous en mer. Comment vous vous êtes connus?
2: Eh ben, avec Emmanuel, on s'est rencontrés en plongée dans
1: le cadre.
2: Ouais, bah on était sur la terre ferme, mais pas longtemps après, on était ensemble sous l'eau, effectivement, en Bretagne, sur un petit archipel qui s'appelle l'archipel des Glénans et qui est une région de cœur pour Emmanuel et moi. Et c'est d'ailleurs là-bas qu'on s'est basé avec Under the Pole.
1: D'accord. Les Glénans, donc l'école de voile,
2: juste en face,
1: école de voile mythique.
0: Alors en l'occurrence, c'était l'école de plongée. Ouais. Moi, j'ai travaillé 5 ans à l'école de voile et là, je revenais de ma première expédition avec Jean-Louis Etienne à Clipperton où j'avais fait mes premières plongées. Et Jean-Louis Etienne m'avait dit « mais forme-toi à la plongée aussi ». Et donc, je suis allée dans l'archipel des Glénans pour me former à la plongée. Et Guilin, c'était mon moniteur.
1: De plongée? Guilin, ouais. C'était votre moniteur et de plongée? Ah, mais c'est très, très, très joli. Sauf que fut un temps, dans les écoles de voile, on disait qu'il y avait les glouglous et les voileux. Hein, c'était ceux qui descendaient sous la mer et ceux qui naviguaient. Et que c'était deux mondes qui cohabitaient pas.
0: Mais bon, non, les a fait cohabiter.
1: Et qu'ils aient fait plus que cohabiter.
2: Oui, et puis ça reste des amoureux de la mer, tous ces gens-là. Donc il n'y a pas de raison non plus. En fait, c'est simplement qu'ils se rencontrent et puis ils se croisent. Et puis dans ce qu'on a mené par la suite, en fait, bah, on a lié les deux. Hein, puisque oui, le bateau est devenu le moyen de transport pour aller explorer les océans.
1: Ouais. Alors Jean-Louis Etienne, on l'écoute justement.
3: J'avais des hallucinations auditives, donc des oiseaux. Mais je me suis dit, attends, mais ça, c'est des oiseaux. C'était une évidence. Il n'y avait rien. J'ai eu un œdème cérébral d'altitude parce qu'il n'y avait plus assez d'oxygène. Tout ça pour dire que. On ne repousse pas ses limites, on se découvre, on a des performances qu'on ignore de soi, résister à la tentation de l'abandon. Ça, c'est quelque chose que je peux partager avec tout le monde. Quand vous avez une envie, c'est le moteur, l'envie, vous voyez, un truc profond, quelque chose. C'est vrai que j'ai frôlé des moments très difficiles, mais résister à la tentation de l'abandon, c'est une façon très constructive d'avancer, quoi.
1: Donc quand vous rencontrez Guilin, Emmanuel, vous revenez d'une expédition avec Jean-Louis Etienne. Et maintenant vous avez Jean-Louis Etienne en commun, comme une sorte de parrain, de mentor, de guide, d'inspirateur.
0: Oui, c'est évidemment, on est très proches, on était encore avec lui hier soir.
1: C'est vrai.
0: C'est quelqu'un qui nous inspire beaucoup parce que il a fait une carrière sur l'exploration, c'est un vulgarisateur hors norme. Après, nous, on a trouvé notre propre voie avec Under the Pole, il nous y a aussi toujours encouragés. Et donc oui, c'est une chouette aventure qui se continue.
1: Ouais. Et donc, vous vous êtes installés tous les deux à Concarneau. La légende veut que, fut un temps, vous avez vendu votre maison pour pouvoir acquérir un bateau.
2: c'est pas une légende.
1: C'est pas une légende.
2: Non, parce qu'en fait, quand on parle de persévérance, voilà, quand Jean-Louis Etienne parle de ne pas abandonner, en fait, c'est exactement ça. Les projets complexes, c'est des parcours, c'est des chemins qui sont semés d'embûches. Mmh. Et donc, oui, monter des expéditions en Arctique, dernièrement en Antarctique ou ailleurs dans le monde, c'est des expéditions qui sont toujours compliquées. Trouver les financements, rassembler les équipes, s'entraîner, atteindre le juste niveau, donner du sens à tout ce travail. En fait, ça prend en général des années. Et
1: en fait, on se décourage parfois bien avant.
2: Voilà.
1: Et de nous, partir bien avant d'être confronté au risque et au danger. Vous avez retrouvé un toit depuis.
0: On a retrouvé un toit.
1: Ça, vous ne vivez pas complètement sur le bateau.
0: Mais c'était une belle expérience en fait, parce qu'on est parti au Groenland, notre fils avait 2 ans. Et on n'avait plus que le Y. En fait, c'est notre voilier, et c'est la seule fois, en fait, c'est rare dans une vie de plus rien avoir, d'avoir tout vendu. Et nous, on s'est retrouvés, on avait quand même ce voilier, notre équipe, on avait tout ce qu'on rêvait de faire au Groenland pendant 2 ans, notre fils avec nous, tout était là, et notre jardin, c'était les glaces, c'était les icebergs. Et donc, ça a été dur, évidemment, c'était une décision difficile, mais en même temps, c'était le plus grand espace de liberté qu'on ait jamais eu.
1: Je voudrais que vous racontiez, parce qu'on va plonger hein, dans ces 3 mois passés en Antarctique. Vous n'étiez pas tout seul, je l'ai dit. C'était tout un équipage avec vous. Je voudrais que vous nous racontiez cette vie sur le bateau, qui est quand même nerveusement exigeante, physiquement épuisante. Vous êtes nombreux dans un espace vital extrêmement réduit et dans un environnement qui est souvent hostile. C'est ça qu'il faut comprendre.
0: Ouais, c'est le livre est dédicacé à cet équipage parce que c'est une équipe exceptionnelle et qu'en effet, vivre à 15 pendant 3 mois sur un bateau de 19 mètres, tout en travaillant, tout en répétant des plongées profondes qui sont des plongées extrêmement difficiles et rudes, faire du travail scientifique, avoir deux enfants, adolescents à bord qui, eux, passent leur brevet et ont leur travail. En fait, tout ça, ça demande tout un niveau de tolérance, de camaraderie et de passion, en fait, pour ce qu'on fait, qui est immense et qui est rare.
1: Il n'y a pas d'intimité à bord.
2: Il n'y a aucune intimité. Il faut imaginer, faut pas avoir l'image d'un bateau océanographique, d'un grand bateau de recherche, ni même de la Calypso du commandant Cousteau. On est sur un voilier de 19,50 m et il n'y a pas un mètre carré au sol de libre. Il y a des caisses partout. On slalome. Quand on se croise dans les coursives ou les couloirs, on se touche l'épaule délicatement pour signaler sa présence et passer. On est à deux, voire à trois par cabine. On est dans l'humidité, on est dans le bruit, on est dans le balancement permanent. En fait, c'est difficile. Mais en fait, c'est pas ça qui compte. Ce qui compte, c'est ce qu'on arrive à faire de tout ça. Et en fait, on se rend compte à chaque expédition, finalement, que avec une bonne équipe, avec une bonne cohésion, en fait, ce qu'il en ressort, c'est des souvenirs, mais qui sont démultipliés. En fait, c'est une expérience de vie qui est hors norme, qui soude l'équipe à un point, c'est une expérience qui est unique.
1: Et la famille, alors, pourquoi emmener les enfants?
0: Ah, on s'est jamais posé la question.
1: Jamais. Depuis qu'ils sont nés tous les deux.
2: Parce qu'on fait des projets qui durent des années, parfois.
1: Ouais. Tom et Robin.
2: Tom et Robin. Ouais. On est partis 2 ans au Groenland. Dans le Pacifique, on est partis 3 ans. En fait, la science prend du temps, l'exploration prend du temps. Ouais. Et à un moment donné, soit on fait ça en famille, soit ça peut être très compliqué, en fait, sur le long terme. Et avec Emmanuel, on a cette chance d'avoir monté ces projets ensemble à l'origine. Et dès le début, c'était un choix de le faire ensemble. Quand les enfants sont arrivés, c'était une évidence.
1: Moi, j'ai élevé deux petits garçons qui ont le même écart d'âge que les vôtres. 3 mois sur un bateau, c'est 3 mois, on ne peut pas marcher. En fait, on peut pas courir. Moi, mes deux garçons, s'ils pouvaient pas marcher, s'ils pouvaient pas courir, je sais pas.
0: Alors, nous, du coup, ils grimpent.
1: C'est-à-dire
0: Nous, on a notre plus jeune fils, donc, qui en effet déborde d'énergie. Alors, le plus grand, il a 14 ans, il avait quand même pas mal de travail à faire. C'était son année de troisième.
1: Oui, parce que vous embarquez un enseignant.
0: On embarque une enseignante, en l'occurrence Aurélie, qui était avec nous depuis 4 ans, qui a fait un travail exceptionnel parce qu'elle fait l'école à bord aux garçons et elle les suivait dans toute leur scolarité. Elle faisait le lien avec leur collège et leur école. Donc voilà, c'est une grande chance parce qu'on ne pourrait pas faire ça en plus de notre travail à nous, comme tous les parents du monde.
1: Mais donc il grimpe.
0: Et donc
1: grimpe,
0: Tom,
1: pour se défouler, il grimpe.
0: Tom, il grimpe au mât. Il grimpe partout. En fait, il a grimpé chaque centimètre carré de ce bateau. Il se balade avec un baudrier, une corde et il grimpe partout.
2: Et après, c'est des enfants qui sont nés comme ça. Tom, dont on parle là, il a fait ses premiers pas à bord dans le passage du Nord-Ouest, donc dans le haut Arctique côté Amérique. Il a appris à marcher à bord. Donc, disons qu'ils ont des habitudes, des repères, des références qui sont peu communes.
1: Alors avec mon équipage à moi, c'est-à-dire Alexandra Brouillet, Étienne Bertin, Mao de Butler, on cherche des sons d'orques. Et on se retrouve bien embêté parce qu'on tombe là-dessus et on ne sait pas très bien si on tombe juste ou pas. Parce que nous, des orques, on n'en a jamais vu, on n'en a jamais entendu. Alors que votre équipage raconte dans le livre, et vous racontez, Emmanuel, que c'est ça.
0: Ouais, je pense que c'est la plus belle rencontre de toute ma vie, en fait.
1: Des orques.
0: Moi, j'ai... Je vibre pour ça au départ, quoi. Enfin, moi, je suis née à Paris, j'ai grandi à Troyes en Champagne, et en fait, ce qui a été le fil rouge de toute ma vie, c'est les cétacés, c'était les baleines, les dauphins, les explorations Cousteau, et je savais pas comment j'allais atteindre mon rêve. Et donc, j'ai pris différents chemins pour y arriver, mais à la fin, quand je me retrouve en Antarctique avec une trentaine d'orques autour de nous pendant 2h30, qui viennent à se frotter au bateau, qui viennent sur le côté, en fait, et qui se tournent pour nous regarder dans les yeux. En fait, qui nous apporte un manchot, qui le lance en l'air, qui sont dans la communication, en fait. Et dans une communication puissante avec nous. En fait, moi, je réalise mon rêve d'enfant à 100%.
1: Écoutez la voix du commandant Cousteau qui vous a précédé en Antarctique.
4: Nous étions venus en Antarctique pour y mener la première expédition entièrement consacrée à la plongée. Nous avons été navrés de rencontrer bien peu de baleines en raison du massacre inconsidéré dont elles ont été l'objet. Mais nous avons pu constater que ces eaux étaient biologiquement les plus riches du monde. Et au-dessus de la surface, une atmosphère transparente me rappelait celle de mon enfance, quand on pouvait encore apercevoir les Alpes depuis la Tour Eiffel.
1: Quand on pouvait encore apercevoir les Alpes depuis la Tour Eiffel.

0: Guilain Bardou, moi ça m'a vraiment, ça m'a frappé cette phrase.
1: Mais ouais, mais en fait, le témoignage, il dit en quelques phrases, il dit beaucoup de choses importantes. Peu de baleines, des eaux très riches, une visibilité dans l'air qui est extrêmement importante. Et c'est vrai qu'en Antarctique, nous, c'est ce qui nous a marqué quand on est arrivé sur les premières îles, les Shetland du Sud, et qu'on s'est rapproché ensuite du continent. On voit, mais à des centaines de kilomètres, et puis cette calotte polaire, ces montagnes très alpines, majestueuses, noires, blanches, qui s'élèvent en altitude. On voit, mais très, très, très, très loin. Et puis là, on s'enfonce, on rentre là-dedans. Et en fait, se rapprocher du continent, ça prend encore des heures et des heures et des heures. Tellement, en fait, on voit loin dans cette air qui est cristallin. À la différence de Cousteau, les baleines sont revenues. Et ça, c'est une sacrée bonne nouvelle.
0: C'est ça.
2: Alors, c'est une bonne nouvelle, mais merci de m'offrir cette transition. Parce que c'est vrai que l'Antarctique, c'est le dernier sanctuaire de cette planète. C'est ce que je disais tout à l'heure. C'est-à-dire que quand on arrive là-bas, pour la première fois, on a l'impression d'être dans le monde tel qu'il serait si l'homme n'était pas intervenu. Donc les animaux viennent à nous, n'ont pas peur de nous. Donc il y a cette abondance en fait et cette proximité avec les animaux qui est rarissime et qu'on retrouve nulle part ailleurs. Et en même temps, on est quand même en train, et Cousteau parle des eaux biologiquement riches. Et donc les baleines sont revenues. Les baleines ne sont plus chassées. Et là, on est en train de les mettre en danger et de vouloir les affamer en pêchant le krill de manière industrielle. Et donc ça, c'est quand même l'énorme paradoxe actuel. C'est-à-dire qu'on a réussi à protéger les baleines, mais on est à deux doigts de les affamer à cause de la pêche industrielle du krill.
3: Alors avec mon équipage, on est parti en forêt. Ça, c'est le son d'une forêt tropicale sur Terre. Je voudrais, Guilain Emmanuel Bardou, que vous nous racontiez ce que c'est qu'une forêt sous la mer. Une forêt sous la mer parce que c'est précisément ce que vous avez découvert en Antarctique, ce que vous n'aviez jamais vu. À quoi ça ressemble une forêt sous la mer ?
1: Une forêt sous la mer, c'est un écosystème très riche, luxuriant, qui joue un rôle écologique qui est fondamental. Et évidemment, un concept qui a été développé en analogie avec les forêts terrestres, alors par un chercheur, Lorenzo Bramanti, affilié au CNRS, qui est un peu le père de ce concept, et avec qui on a étudié les forêts animales marines depuis 6-7 ans à travers le monde, dans un grand programme qui s'appelle Deep Life. Donc on fait ça en Antarctique, mais pas seulement. Et les forêts, en fait, c'est des écosystèmes qui se structurent autour d'habitats. Hein, comme la forêt, si on a un arbre, deux arbres, trois arbres, ça fait pas encore une forêt, mais on va commencer à avoir des insectes, des papillons, etc. Et à partir du moment où on va avoir une densité d'arbres plus importante, on va retrouver des biches, des sangliers et ainsi de suite. Sous la mer, c'est exactement la même chose. Les animaux s'agrègent autour des gorgones, autour des coraux, autour des éponges. Et puis petit à petit, tout ça se densifie, s'élève dans la colonne d'eau. Et on va avoir des crustacés qui vont nicher, des poissons qui vont venir y chasser.
0: Mais Emmanuel Bardou, c'est chatoyant de couleurs.
2: Mais c'est ça, mais
0: c'est
2: en fait.
0: Ça l'immense surprise.
2: L'immense surprise.
0: C'est-à-dire
2: c'est que
0: le continent blanc, vide, hostile, c'est pour l'œil, c'est très aride. Et en réalité, sous l'eau.
2: C'est ça, on passe d'un camaïeu de gris, de blanc, de bleu, de glace, en fait un monde très minéral en surface, assez austère finalement. Et d'un coup, on va passer la surface et on va tomber dans cette explosion de couleurs en fait. Du rouge, du orange, du jaune, des éponges,
1: immense. Forêt tropicale, qui n'a rien à envier aux récifs coralliens, des mers plus chaudes.
0: Mais alors pour ça, il vous a fallu battre des records de plongée en milieu polaire. Hein. Vous êtes descendu à combien de mètres sous la mer, Guilain ?
1: Alors, c'est un programme. Ces forêts, leur spécificité, c'est qu'elles sont en profondeur. Alors, on appelle ça la zone mésophotique, oui. Mais assez simplement, on va dire que c'est généralement en dessous d'une trentaine de mètres, et puis ça peut s'étendre selon les mers jusqu'à 150-200 mètres de profondeur. En Antarctique, le programme, il nous a conduit quasi quotidiennement jusque dans la zone des 100 mètres de profondeur. Et même deux fois, on est allé plus loin, jusqu'à 130 mètres, pour aller voir l'extension en profondeur de ces forêts animales marines. Et ça a été une surprise, une découverte, hein, d'une certaine manière, qui a été extraordinaire, parce que on était sur des forêts de bryozoaires dans la zone des 70, 80, 90 mètres. Il y avait un tombant magnifique au-delà qui nous portait doucement jusqu'à 100 mètres, mais on savait pas. On voyait que ça continuait, mais on ne savait pas. Et donc, deux fois, un peu comme, pour prolonger l'exploration, on est allé voir et on a retrouvé, à partir de 110 mètres, une nouvelle forêt de deux espèces de bryozoaires.
0: Et c'est extrêmement difficile, hein, de plonger à ces profondeurs-là. D'abord, c'est un équipement extrêmement c'est un équipement très lourd. Vous descendez, vous avez combien de kilos sur le dos,
2: entre Manuel ? 100 et 120 kilos sur le dos. Donc moi, je double mon poids. Moi, en Antarctique, je vais être transparente. J'ai fait 2 plongées à 100 mètres de profondeur. C'est les plongées les plus dures de ma vie, en fait.
0: Physiquement, c'est
2: immense admiration pour mes collègues plongeurs qui ont répété ces plongées quotidiennement et quand on ramenait tous ces échantillons. Parce que non seulement c'est des plongées difficiles.
0: Il fait un froid terrible.
2: Il fait très froid. On a des systèmes de chauffage qui marchent quand il marche. Parfois ça marche bien et ça nous soulage, mais ça marche pas toujours bien. On
0: parfois
2: peut avoir
0: ça,
2: des petites prises d'eau.
0: Parfois
2: on se brûle, Guylain, on a un petit tatouage antarctique
0: voilà.
2: Sur la main.
0: Parfois on se fait électrocuter la mâchoire.
2: Parfois on se fait électrocuter s'il y a un peu d'eau qui vient faire un court-circuit avec le système de chauffage. Et c'est lourd, ça fait, enfin globalement on se fait mal au dos. C'est les plongées les plus dures du monde en fait.
4: J'ai plongé dans les Méditerranées surtout et dans les eaux plus chaudes. Et quand je suis arrivé à l'Antarctique, la première plongée, je trouvais les couleurs. Les couleurs en étaient surprenantes. On a fait 35 plongées, on a visité 10 différents sites, et il n'y a pas vu une seule plongée en que j'ai dit, je ne trouvais rien, c'est un peu... Toutes les plongées qu'on a fait, j'ai trouvé des choses remarquables, et surtout les couleurs.
0: Lorenzo Bramanti, voilà, plongeur,
1: chercheur au CNRS, je le disais, poète, philosophe, compagnon d'expédition extraordinaire.
0: Il était avec vous sur le Wye.
1: Il était avec nous de toutes les expéditions depuis 2019. Et c'est une expédition en Antarctique qui avait cette saveur particulière aussi, qu'on est parti en équipage. L'Antarctique, c'est une destination qui est complexe, parce que c'est loin, c'est le bout du monde. Il faut traverser le Drake, qui est un bras de mer, un détroit immense. On met 4-5 jours à le franchir. Dans une mer, c'est le Cap Horn. C'est une zone qui est difficile. Et donc, on part pour 3 mois d'expédition ensemble. Pendant 3 mois, on est parti à 15, on est rentré à 15, et pendant 3 mois, on a vécu les uns sur les autres. On a plongé quasiment quotidiennement, on a fait cette science à bord, on a raconté l'Antarctique, on a milité aussi pour cette grande aire marine
0: dominoise. Pour la sauvegarder, voilà, pour la protéger.
1: Pour protéger cette zone.
0: Et Lorenzo Bramanti vous a fait la mauvaise blague de mourir.
2: En rentrant, ouais. Et ouais, c'est extrêmement difficile parce que d'abord c'était la troisième personne finalement autour de nos épaules parce que c'est un scientifique exceptionnel, mais au-delà d'être un scientifique, c'était un écologue, un philosophe, un éthologue, et c'est vraiment le père de ce concept de forêt animale marine. Donc aujourd'hui, il nous fait cette mauvaise blague, mais il nous fait aussi ce cadeau en fait de ce qu'il a amené avec ce concept et l'exigence qu'il y a derrière de prouver tout ça scientifiquement et de le faire protéger. Donc il nous laisse ça, ouais, évidemment, et des souvenirs immenses avec cette expédition et cette équipe où on a eu les 3 plus beaux mois de notre vie.
0: C'est ça. Et vous les entendrez tous, et vous entendrez la voix de Lorenzo Bramanti dans le podcast de Sophie Becherel, évidemment, dans les reportages signés Sophie, puisqu'elle était avec vous, qu'elle est là d'ailleurs, qu'elle est en coulisses, qu'elle est venue vous saluer. Ça, c'est à retrouver sur l'appli Radio France. Et puis, il y a ce livre. Donc, il y a toutes les photos. Il y a les enfants qui grimpent aussi. Il y a toutes les photos qui sont signées Franck Gazzola, Subantarctica, aux éditions Ulmer et Under the Pole. Guylain, pour se quitter.
1: Et je voulais aussi préciser, en fait, on sort un film documentaire, ouais, qui fait 90 minutes, qui sera un peu le pendant du livre. Et on fait une avant-première publique. Donc, pour les gens en Ile-de-France, les Parisiens qui veulent venir, le 16 octobre au Grand Rex à 20h. Il faut aller voir la billetterie en ligne.
0: Allez.
1: Et vous pourrez y acheter le livre et nous rencontrer, parce que toute l'équipe sera là pour rencontrer le public.
0: Voilà. Emmanuel et Guylain Bardou, merci à tous les deux.
2: Merci Sonia.

0: Just Can't Get Enough, 1980, c'était Dépêche Mode, évidemment, dans le mag de la Grande Matinale.
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0: Charline Vanhoenacker, Daphné Burki viennent de rejoindre le studio. Bonjour à toutes les deux. Dans 5 minutes, ce sera la discute. On va parler de la Fashion Week qui se tient en ce moment à Paris, des défilés de mode, de ce qu'on y voit, des femmes qu'on y croise sur le podium et même parfois dans la salle. Ce sera dans un instant avec Sophie Fontanelle et Benjamin Simanauer qui s'installent eux aussi au micro. Tout de suite, non, c'est Charline, mais d'abord, la nouvelle tête.
2: Non, mais en plus, j'ai encore un coup de cœur, Sonia, j'en peux plus, je les aime trop. Je suis folle d'elle. Elle s'appelle Sarah Arnold, elle est réalisatrice. Elle fait un film qui s'appelle L'espèce explosive. On va parler de sanglier, il faut absolument que je vous la présente.
0: Explosif, ce sera tout de suite, c'est Charline. Non moins explosif, on espère. Charline, donc, dans la balade à travers la France qui va durer toute la saison, cette semaine, on fait étape à Mel, dans les Deux-Sèvres.
3: Oui, Mel se situe à 15 km du village de Sainte-Soline. D'ailleurs, est-ce que vous savez que cet été, l'eau de la méga-bassine s'est évaporée? Ouais, elle est vide.
0: La méga-bassine, elle est vide.
3: Ouais. Maintenant, il y a
0: parce qu'il a fait trop chaud.
2: Canicule.
3: Ils ont un petit peu tapé dedans aussi. Maintenant, il n'y a plus qu'à irriguer les champs de maïs avec toutes les larmes de seum de la coordination rurale qui voulait bouffer les écolos anti-bassines. Parmi eux, Julien Leguet, le porte-parole de Bassine Non Merci. Et samedi, dans mon émission C'est loin mais c'est beau, vous entendrez qu'il dialogue avec Pierre, un agriculteur qui irrigue des centaines d'hectares de maïs. Et spoiler alerte, à la fin de l'émission, il se serre la main. Je n'en déflore pas plus et je vous parle ce matin de Julien condamné à 6 mois ferme pour avoir organisé les manifs de Sainte-Soline en octobre 2022. Julien, c'est la quintessence même de l'écoterrorisme. Vous savez, ces gens qui débarquent ceinturés d'explosifs en menaçant de faire tout péter si vous n'avez pas fait pipi sous la douche. Écoterrorisme, c'est un néologisme de Gérald Darmanin, comme ministre de l'Intérieur. Il aura laissé une trace dans le vocabulaire et une autre sur le visage des manifestants. Alors les premières bassines, elles ont été creusé en Vendée déjà en 2005 dans une certaine indifférence et Julien explique la suite.
4: Donc le mouvement anti-bassine, il a vraiment pris un gros décollage en 2017 quand les bassines ont commencé à vouloir passer la frontière des Deux-Sèvres et où là il y avait un terreau militant, des syndicats, des associations, des forces politiques beaucoup plus enclines à se mobiliser et à faire front.
3: Et je m'en souviens parce qu'en 2019, j'étais venue faire une émission à Poitiers. Et dans le public, il y avait un type qui agitait une banderole anti-bassine. J'avais pas bien pigé la revendication. Je me disais, oulala, lui à tous les coups, il va nous troller l'antenne. Eh ben, figurez-vous que c'était Julien.
4: Bah, clairement, l'objectif, c'était que un des intervenants, un invité, vous preniez la parole sur les bassines ou en parliez. Et en dernier ressort, si vous n'en parliez pas, on sautait sur le micro et on n'a pas eu à le faire puisque Philippe Catherine
3: a pris la parole, qui
4: est du coin.
5: J'ai eu très peu de contact avec la ville, à part bien sûr ce jeune manifestant qui m'a donné d'ailleurs sa requête parce qu'ils sont en train de foutre en l'air les sols du marais Poitevin qui est en train de crever actuellement, hein, parce que là j'essaye de...
3: Ouais. Philippe Catherine a un passé éco-terroriste et je préférais vous le dire avant que vous ne l'appreniez par Mediapart. Aujourd'hui, Julien a bien fait progresser le combat. La preuve, cette fois, je l'ai invité à mon micro, l'occasion de savoir

0: comment il s'est radicalisé.
1: Moi, mes convictions écolo, vraiment, elles naissent à mon adolescence. Je me projette peut-être pour bosser à l'époque dans au parc naturel régional du Marais Poitevin, avant de comprendre qu'en fait, c'était assez largement tenu par des élus très sensibles aux arguments de la FNSEA et de l'agro-industrie. Je voulais que ma vie contribue au mieux-être du Marais.
0: Et parenthèse pour les Parisiens qui nous écoutent, le Marais, c'est pas le quartier où vous allez boire des spritz le vendredi. Hein. Ok, mais bref, vous avez entendu la violence de ces propos? Comment un individu peut-il en arriver là? Julien a grandi dans l'Oise, au pied des tours. Et ses parents l'emmenaient en vacances dans le Marais Poitevin. À 14 ans, il devient batelier. Il en fait son métier. Demain, 1er octobre, Julien doit se faire poser un bracelet électronique. Et là, bon, bah, il ne peut plus rien faire. Il est bloqué. Hein. Son seul recours, c'est de se présenter à l'élection présidentielle. Quoi.
1: Absolument. Oui, c'est ça. Apparemment, c'est le pass obligatoire. Donc, en effet, j'ai cette possibilité-là. Ou alors de partir en voyage aux Seychelles. Où, je crois que Sarko a vu le droit aussi à ce traitement de faveur. Non, apparemment, j'ai pas le même modèle. Hein. Je pense qu'il va être beaucoup plus contraignant que ça.
0: Ah oui. Il a juste droit à quelques heures de sortie pour pouvoir faire ses courses. Après, peut-être que Sarkozy allait aux Seychelles pour s'acheter du PQ. On ne sait pas. En novembre, en tout cas, la COP79 qui réunit 200 exploitants veut de nouveau remplir la méga bassine de Sainte-Soline.
1: En dépit des nuisances que ça apportera, une espèce qui est quasiment disparue en France et qui s'appelle l'outarde canne-petière. La canne-petière, c'est la canne qui pète. Et donc, le mâle, pour attirer la femelle, fait littéralement...
0: Ouais. Est-ce qu'on va finir là-dessus? Parfaitement. Parfaitement. Parce qu'il n'y a plus que 300 mâles chanteurs dans toute la France. Et ces prochaines semaines, la ministre de l'écologie, Monique Barbu, elle devra prendre une décision là-dessus. Et en sachant qu'elle a dirigé le VVF, je n'ai qu'un mot. Monique, laissez péter l'outarde.
2: Bon, ça c'était Charline Vanhoenacker. Elle est en forme. Hein. Elle est très très en forme. Voilà. Nous, on va parler de la Fashion Week derrière. Merci pour la transition. Elle était toute trouvée. Figurez-vous qu'il se passe des choses extraordinaires à Paris cette semaine. C'est la Fashion Week et les images des défilés de mode inondent la planète. Ce qu'il y a de plus réjouissant, évidemment, des nouveaux créateurs qui s'emparent de maisons historiques et qui les secouent avec une joie non dissimulée. Ce qu'il y a de moins réjouissant, un secteur en crise qui n'a pas l'air de se remettre beaucoup en question, des événements d'un luxe grandiose et des mannequins maigres, parfois à faire peur. On a cru que la mode était devenue consciente, responsable, qu'elle s'était beaucoup diversifiée, qu'elle encourageait ça, d'ailleurs, la diversité et l'inclusion. Assiste-t-on à un retour de la silhouette blafarde et amaigrie sur les podiums? Qu'est-ce que ça dit, cette industrie? Et qu'est-ce que ça dit de nous? Et j'en parle avec plaisir avec Sophie Fontanelle. Bonjour Sophie.
3: Bonjour.
2: Écrivaine, critique de mode, qui arpente les coulisses des maisons de couture, mais aussi les défilés de la Fashion Week depuis des années. Je rappelle que vous avez publié aussi un roman cette année, Sherazade, et la 602e nuit aux éditions Segers. Vous étiez hier soir au défilé Saint-Laurent. Ça avait l'air absolument éblouissant.
3: Bah alors vraiment extraordinaire.
2: C'était très très beau.
3: Justement, on va peut-être en parler, le lien avec quand c'est beau. Ouais. Comment on regarde un mannequin, on le regarde très différemment selon que le défilé est beau ou pas beau.
2: Ah, très bien. Benjamin Simonawar, bonjour.
4: Bonjour.
2: Vous êtes professeur à l'Institut français de la mode, vous êtes auteur de Tendances, entre parenthèses, il y a un petit S à Tendances, Mythologie de la mode et autres engouements passagers, qui est paru aux éditions Les Léonides. Bon, quand même, est-ce que pour l'un et pour l'autre, c'est une évidence? Est-ce que les silhouettes ont rétréci à vue d'œil depuis quelques temps? Est-ce que c'est flagrant? Est-ce que ça se voit d'une saison sur l'autre? Benjamin Simonawar.
4: Alors, je pense que Sophie va à plus de défilés que moi, donc elle va pouvoir nous dire si sur le terrain ça se vérifie. Mais de loin, j'ai l'impression que oui, quand même.
2: Et quand même, un défilé, c'est une machine à fabriquer des images qui sont diffusées sur les réseaux sociaux. Donc même quand on n'y est pas, parfois on se les prend en pleine figure, les images. Hein.
4: Ouais. Et puis on a effectivement des images de maigreur parfois assez affolantes, ou en tout cas qui correspond, je pense, à une réalité. C'est-à-dire qu'en fait, les défilés sont pas non plus complètement coupés du monde. Je pense qu'il y a une tendance plus générale à l'amaigrissement. C'est-à-dire que, et ça, on parle beaucoup du phénomène Ozempic depuis deux ans.
2: Qui est un médicament.
4: Qui est un médicament au départ antidiabétique, qui est très efficace. Donc il ne s'agit pas du tout de le supprimer. Il y a énormément de personnes qui sont dans des situations d'obésité morbide et qui, dont la vie est vraiment améliorée par Ozempic, mais qui est détournée de cet usage pour des questions, on va dire, esthétiques. Mmh. C'est-à-dire, et on voit apparaître, alors beaucoup sur les réseaux sociaux et beaucoup dans la vie aussi mondaine, des célébrités qu'on voit aussi au défilé, ces visages, voilà, émaciés et ces corps qui font un peu peur.
2: C'est ça, parce que nous, on a consacré une discute justement à ces pop stars de la musique et à ces stars hollywoodiennes qui ont maigri depuis cet été de manière flagrante, et on se disait qu'on pouvait quand même pas passer à côté de la Fashion Week, qui est un moment où on expose des corps de femmes du matin au soir dans plusieurs villes du monde, et encore une fois qui produit des images destinées à faire le tour de la planète. Sophie Fontanelle.
3: Alors moi, ce que je dirais de ça, c'est que ça a été très rare dans l'histoire de la mode que les mannequins soient pas très minces, très minces, on va dire. Parce que là, il y a quelque chose avec la maigreur. C'est vraiment l'époque des supermodèles. On a l'impression que tout d'un coup, les mannequins, pendant 10 ans, les mannequins ont été Linda Evangelista, ont eu des formes.
2: Moi, j'allais. Les supermodèles, c'est les années 90.
3: Oui, les années 90. Ouais. J'allais au défilé à cette époque backstage. C'était beaucoup plus facile d'entrer dans les backstage. Et franchement, les corps étaient sublimes. C'est-à-dire qu'elles étaient minces, bien sûr. J'étais plus mince que moi, mais il y avait des formes, des seins. Je me souviens des cuisses de Naomi Campbell. Je comprenais même pas comment c'était possible d'avoir c'était si beau, si velouté, leurs pieds, leurs mains, tout était sublime.
2: Donc c'était Cindy Crawford, c'était Claudia Schiffer.
3: Toute cette époque. Et on a la nostalgie de cette époque parce qu'effectivement, elle ne nous crispait pas par rapport, par exemple, à une Monica Vitti ou une Jeanne Moreau. On voyait bien le lien avec la féminité, on voyait bien tout ça. Mais à part cette époque, elles ont été très minces. Elles étaient très minces dans les défilés Saint-Laurent des années 70, très très minces. Et elles le sont aujourd'hui, elles sont très maigres, mais d'ailleurs elles étaient déjà dans les années 70. Qu'est-ce qui nous choque, c'est pour ça que je vous disais ça tout à l'heure, c'est que quand une Katusha, je pense aux années 70, défilait, Pat Cleveland, Inès de la Fressange, ces femmes, elles avaient elles emportaient un panache, il n'y avait pas de morbidité, elles souriaient, elles jouaient la comédie. Donc en fait, il y avait une bonne ambiance qui faisait qu'on voyait moins. On se disait pas, oh, comme elle est maigre. Inès de la Fressange, c'est une amie, elle dit tout le temps, ah non, mais moi, je suis maigre, moi, je suis un squelette, parce qu'elle est comme ça, c'est sa constitution. Mais à l'époque, quand on la voyait défiler, je me disais jamais ça. Je me disais juste.
2: Parce que moi, j'ai souvenir ces derniers mois, oui. Sophie Fontanelle, vous êtes énormément suivie sur Instagram, vous avez fait des posts où vous avez dit, c'est pas possible, c'est lugubre.
3: Mais parce qu'il y a c'est morbide en fait. C'est-à-dire que si vous ajoutez qu'elles marchent comme des chevaux, hein, elles ont un pas qui est maintenant un pas à la mode, qu'elles sourient pas. Et puis moi, parfois, je ne peux pas poster l'image.
2: Pourquoi ?
3: Mais parce que les gens, même si le vêtement est beau, les gens vont me dire, mais enfin, c'est pas possible, de qui se moque-t-on ? Parce qu'en fait, la fille est tellement maigre, on voit tellement les côtes, que ça peut pas marcher, en fait, ça fait pas rêver.
2: Benjamin Simonauer, nous, on a rêvé ces dernières années, quand on a vu sur les podiums, parfois des filles défilant à la place des garçons défilant à la place des filles, des gens plus âgés, des cheveux blancs, des maladies de peau qui avaient droit de citer sur les podiums, et puis des filles beaucoup plus ronde, carrément beaucoup plus ronde. C'était une illusion d'optique ou ça a eu lieu ?
4: Ça a eu lieu, mais effectivement, on peut considérer que c'est une parenthèse, parce que ça n'a pas eu lieu très longtemps. Et moi, je pense que la vraie question qui est derrière...
2: À ce moment-là, tout le monde disait, ça y est, la vie a changé, la mode a changé,
4: oui,
2: le monde a changé.
4: Mais je pense qu'il y a eu une pression, si vous voulez, médiatique et aussi, évidemment, politique presque, sur les marques de mode qui se sont retrouvées dans le viseur et à qui on a reproché de ne pas représenter une diversité de corps réelle. Donc elles se sont alignées sur ce diktat-là.
3: Mais elles n'étaient pas contentes de
4: faire. Mais voilà, ça leur a été imposé de l'extérieur.
2: Donc le body positif, pour vous, c'était un nouveau genre de diktat. Ça a été vécu par les maisons comme un diktat.
4: Oui, c'est-à-dire que les maisons imposent une espèce de norme esthétique, et puis parfois cette norme, elle est rediscutée dans l'espace public, c'est-à-dire qu'on la conteste, et elles se disent, oh là là, mon image va en souffrir si je mets pas un peu d'eau dans mon vin de maigreur, si je puis dire. Et donc, elles ont obtempéré, et alors, la question qui me semble la plus importante dans cette affaire, c'est pourquoi elles sont revenues à leur préférence. Et alors, on ne sait pas, puisqu'elles évidemment ne communiquent pas sur ce genre de choses. Ce qu'on peut supposer, c'est que la mode, c'est très beau, c'est très créatif, c'est aussi un business. Et les campagnes de mode, les défilés de mode, sont en fait des publicités. Ce qu'on peut imaginer, c'est qu'elles se sont rendues compte que ça marchait mieux quand elles montraient des corps maigres.
2: Sophie Fontanelle.
3: Ouais, c'est diabolique ce qu'on entend là, mais c'est vrai. Ce que je crois, c'est que les gens riches sont complètement obsédés par la maigreur. Ils ont accès à
2: des... Les gens riches, c'est ceux qui ont les moyens de s'habiller dans ces maisons. Hein.
3: Comme par hasard, en même temps, le luxe est devenu inabordable. C'est-à-dire qu'il a monté ses prix. Donc si on regarde, il a monté ses prix, les gens très très riches, ils sont obsédés par la maigreur, ils ont les moyens, parce que ça coûte très cher, hein, de faire un vrai traitement long et très bien fait pour maigrir. Donc moi je les vois, les clientes, avant, quand on allait dans les maisons de couture, il y avait leur stockman avec leur forme. Bon ben aujourd'hui, vous pouvez diviser la forme en deux, quoi. Elles maigrissent, puisqu'elles ont maintenant des médicaments pour le faire. Ouais. Et évidemment, on s'adresse à elles, il suffit de 2% de la planète pour acheter le marché du luxe pour qu'il fonctionne. Mais ce que le luxe oublie, c'est que, puisque moi mon métier c'est aussi de poster sur Instagram, ce qu'ils oublient c'est que...
2: L'écrire dans la presse.
3: Voilà, bien sûr, mais je parle je parle à tout le monde. Et donc en fait ce qui se passe c'est que les gens, cette bulle de la mode qui pourrait s'adresser qu'au luxe, allez, on vend très cher des produits à des gens qui peuvent maigrir avec des piqûres très chères. Ce ne sont pas les seuls à pouvoir maigrir, le problème c'est qu'on est tous à regarder la mode. Tous autant qu'on est, même si on n'a pas un sou, on la voit. Ça. Et on est, je crois, on a un dégoût. Je crois c'est pour ça que ça ne se vend plus. C'est trop cher et ça ne nous fait plus rêver.
2: Vous pensez, justement, Benjamin Simonnauer, que c'est le symptôme d'une industrie qui peine à rencontrer son époque, son public, d'une industrie en crise?
4: Je ne sais pas, c'est possible. Moi, ce qui m'interpelle dans cette affaire, c'est pourquoi néanmoins, une partie du public et du public historique du luxe, c'est-à-dire les élites, a cette obsession de la maigreur.
2: C'est une question passionnante.
4: Voilà, je pense que la maigreur, à mon avis, fonctionne comme un signal. C'est-à-dire que c'est quelque chose qu'on communique à autrui, en fait. Et ce qu'on communique à autrui, c'est le contrôle sur soi, le contrôle sur ses instincts, une forme de supériorité par rapport à la nature. Et vous voyez, ces corps, ils nous choquent, mais ils peuvent aussi susciter l'admiration.
3: Même chez nous, il arrive que nous voyons...
2: Et le complexe.
3: Il arrive que nous voyons quelqu'un de très très très mince, et que, ou même maigre, non, mais vraiment incroyablement mince, et on se dit, si c'est une femme, on se dit la Vénard, si c'est un homme aussi, on se dit, il est vraiment chic. C'est vrai que ça, c'est dans notre imaginaire que c'est lié à une valeur esthétique.
2: Et il n'y a pas, je le redis, on ne parle pas que de la maigreur, on parle aussi de corps qui s'étaient beaucoup diversifiés, notamment en termes d'âge. Est-ce que justement cette maigreur, c'est un retour à la silhouette de la très jeune fille, ce qui permet aussi par ailleurs de balayer les femmes plus âgées, donc plus rondes, avec des corps différents. Je veux dire, là, le défilé L'Oréal, on voit Andy McDowell, elle a des formes, hein, forcément, elle a plus de 50 ans.
4: Ouais, c'est, dans l'histoire de la mode, c'est quelque chose qui revient périodiquement. C'est-à-dire qu'en fait, on se rend compte que la fille très mince, elle apparaît d'abord dans les années 20 avec la garçonne, et puis elle s'impose vraiment comme un standard dans les années 60, 70, avec des mannequins comme Twiggy, qui était là.
2: C'est ça,
4: et en fait, extrême jeunesse égale grande minceur. Alors on en est arrivé au point quand même où on n'arrive même plus complètement à distinguer le genre, parce que l'obsession de la maigreur extrême renvoie quand même à un corps quasi prépubère, très allongé. Et là encore, pour moi c'est le même symbole. C'est le symbole qu'on est au-dessus de la nature, qu'on l'a domestiqué d'une certaine façon, et qu'on se met au-dessus. Donc c'est un symbole de puissance, de pouvoir. C'est un signal évidemment coûteux pour celui qui le produit, parce qu'il est difficile à reproduire, il est difficile à imiter, sauf évidemment à avoir accès à des doses de Ozempic.
2: Merci beaucoup Benjamin Simonnauer, Sophie Fontanel, merci à tous les deux. Et puis la Fashion Week, donc on continue de suivre, souvent émerveillé, souvent ébloui, parce que...
3: Ce défilé Saint-Laurent d'hier qui était absolument sublime, et quand c'est si beau, puisqu'on a commencé comme ça, quand c'est si beau, vous ne faites pas attention, vous ne vous dites pas, oh mon Dieu, mais est-ce qu'elle serait pas trop maigre? Parce que c'est tellement beau. C'est tellement, l'émotion est tellement forte que vous ne le voyez pas.
2: Et vous y étiez hier soir. Merci Sophie Fontanel.
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2: Danica et Makala chantent BPM en playlist sur France Inter. C'est un duo venu de Suisse. Hop.

0: Les voilà donc, Danica et Makala, ce duo venu de Suisse sur France Inter. Il est donc 9h50. Daphné Burki, vous vouliez absolument nous présenter votre nouvelle tête ce matin. Elle est réalisatrice, elle s'appelle Sarah Arnold et son premier long métrage, L'espèce explosive, quel titre de dingue, sort le 7 octobre.
1: Et Sonia, je vais t'expliquer, je vais vous expliquer. Oui, on est censé se vouvoyer avec Sonia. L'espèce explosive, c'est comme ça qu'on appelle le sanglier en démographie animale. Plus on essaye de limiter sa population, plus il se multiplie. Sarah Arnold, elle tombe sur un article qui raconte une guerre entre agriculteurs et chasseurs avec le sanglier paumé au milieu. Et là, on pouvait voir un petit conflit de voisinage, vous voyez. Mais elle y a vu du cinéma. Un premier film qui refuse les cases, et je crois bien, comme sa réalisatrice d'ailleurs, ça déborde de rage, de drôlerie et d'amour. L'espèce explosive a déjà reçu le label Europa Cinéma à Cannes, puis l'Amphore d'or et l'Amphore du peuple au festival du film Grolandais de Toulouse. Moi, je lui décerne, si je pouvais, le prix du sanglier d'or. Bonjour Sarah Arnold, bienvenue sur France Inter.
2: Bonjour, merci beaucoup.
0: Mais je le vous remets. Prix Obélix aussi pendant
1: mais
0: qu'on
1: tout. Mais Sonia, je pense qu'il faut que je crée un prix, que je remette des prix.
0: Oui.
1: Tous
0: oui,
1: les
0: c'est
1: jours.
0: Une bonne idée. Oh,
1: est-ce que vous idée. Avez des points communs avec le sanglier, Sarah ?
2: Oui, beaucoup. Ma chevelure. peut-être mon tempérament, peut-être un peu vif, un peu brusque. Voilà, quelque chose d'un peu... qui ne peut pas se contenir. Des émotions un peu fortes.
3: Un caractère une envie, explosif.
2: Parfois, il paraît.
1: Moi, j'aime bien les tubercules. Un peu moins les glands, cela dit. Mais j'aime bien traîner en bande. Donc, je suis un peu un sanglier aussi. Alors, Sonia, l'histoire se passe dans le nord-est de la France. Les sangliers ravagent les cultures. Brun, un homme, un céréalier, est au bord du gouffre. Il tue le président du club de chasse, puis il disparaît. Un an plus tard, Fulda Orsini, c'est un gendarme corse au cœur brisé, tout y est. Il est muté dans la région. Avec Stéphane, une psy en pleine crise, il se lance dans l'enquête.
4: Vous avez tous rencontré le maréchal des logis-chefs Orsini. Il arrive tout droit de Corse, donc si la gendarmerie explose, on saura vers qui se tourner. La DGGN nous envoie un psy. Apparemment, on aurait des raisons de consulter.
5: Il y a un problème avec les sangliers, capitaine. Il y en a trop, et ils sont trop gros. Il y a un trafic, j'en suis sûr. On pousse le mur de la colère.
6: Sont super bourrés, les gendarmes, là.
7: Tout in fieme! Liberté! Liberté, baby! Tout est digne de nous!
1: Pourquoi j'ai adoré ce film? Parce qu'on croit qu'on débarque dans un polar rural. Il y a des uniformes, des fusils, des 4x4, tous les codes classiques de l'enquête au masculin. Et permettez-moi de le dire, Sarah, mais vous niquez le système. C'est-à-dire que l'enquête policière devient aussi psychanalytique. Le drame devient drôle et l'histoire d'amour, elle arrive sans prévenir. Comment est-ce qu'on arrive à construire ce déraillement?
2: Peut-être par un sentiment de colère, d'un trop-plein vis-à-vis de ce qu'on entend un peu aux infos et l'envie de faire un film qui puisse transcrire une explosivité, une incapacité à rester un peu sagement. C'est difficile de rester sage aujourd'hui.
1: C'est tellement actuel. Vous retournez aussi tous les rôles. Alexis Mananti, génial comédien, il joue un gardien de l'ordre mais complètement en désordre. Ella Rumpf, elle joue une psy prénommée Stéphane Danger. J'adore qu'une psy s'appelle Stéphane Danger. Enfin, ça se prononce Danger. Et Vincent De Dienne, c'est le mal alpha, mais il s'appelle évidemment Victor Chaton.
0: Vous avez choisi Vincent De Dienne pour faire un mal alpha.
1: Oui, c'est tellement drôle.
0: Rien que ça.
1: Il s'appelle Chaton.
0: Bah oui.
1: En fait, vous avez envie de déconstruire le genre, celui du polar comme celui des personnages.
2: Ouais, c'était un peu l'idée que d'éviter de rester dans les cases, dans les

0: des finitions, de surprendre partout et d'être complètement libre comme un sanglier qui aurait sa propre trajectoire et qui donc désobéir un peu à tous les étages.
1: Ça fait un bien fou quand on est spectateur. Est-ce que c'était plus difficile de tourner avec des sangliers ou avec la boue de la Marne ?
0: Avec les sangliers, c'était pas très difficile. On a essayé d'éviter le maximum d'utiliser des animaux sauvages, donc on a utilisé que quatre et le moins possible. Mais non, le plus dur c'était la boue, la pluie. Mais moi j'adore les tournages qui sont des aventures. Dans les courts métrages aussi, on s'était lancé dans la boue et dans les moustiques.
1: Ah oui.
0: Et
1: oui. Parce qu'on va revenir à vous. Quand vous arrivez dans la Marne, Sarah, vous étiez enfant dans la vraie vie. Vous la trouviez grise, austère, difficile à aimer. Et pourtant, vous avez tourné tous vos courts-métrages, puis ce premier long-métrage. Qu'est-ce que vous avez fini par voir dans les paysages de la Marne que vous n'aviez pas vu à ce moment-là ?
0: Bah, qu'est-ce que j'ai fini par voir ? Rien de nouveau, en fait. Mais j'avais très envie d'essayer d'attraper cette image d'un paysage assez hostile et d'essayer de travailler sur la question de se sentir étranger. Étrange et étranger.
1: D'où vient aussi votre passion du cinéma ? Parce qu'avant la Marne, toute petite, Sonia, elle a vécu 2 ans, elle aussi, sur un voilier, parce que ça me fait penser à vos invités, entre l'Afrique et le Brésil, avec une traversée de l'Atlantique, et au retour à vos 7 ans...
2: Mes invités tout à l'heure qui emmènent leurs enfants sur le voilier, donc évidemment, quand ils seront grands, ils feront comme vous.
1: Ils feront comme elle,
2: des films dans la boue avec des sangliers.
0: Oui.
1: À votre retour de cette traversée, vos parents divorcent et le soir, votre mère, elle vous laisse regarder des films avec elle. Et là, vous découvrez quoi ? La télévision. C'est un choc, la télévision. C'est là le point de départ du cinéma ?
0: Oui, quand j'ai découvert la télévision, moi, c'était à 7 ans, je me suis dit « Waouh, c'est la plus belle invention de l'homme ». Quoi. Je n'avais jamais vu une télé avant mes 7 ans et j'étais scotchée devant, mais tout y passait. La pub, les espèces d'émissions avec les nanas, avec des seins qui faisaient du...
1: Le Coloré Coco Show.
0: Ouais, c'est ça, par exemple.
1: Coloré Coco Show.
0: Ouais, c'est ça. Moi, mais tout, le principe même d'image animée me permettait de m'extraire de la bouillasse émotionnelle de la séparation de mes parents.
1: Ouais. Ah oui, bien sûr. Mais alors, ce côté punk, on a bien cherché, mais il vient peut-être aussi de votre beau-père. Votre mère, elle le rencontre en concert. Vous habitez avec tout le groupe, qui répète à la maison, hein, Sonia. Vous les suivez en concert. Avec votre frère, vous dormez à l'arrière de la bagnole et sur les parkings, c'est ce son qui vous berçait.
3: Vous avez le titre heureux, mais les couilles en main.
1: C'est fou de passer ça, ça s'appelle Vigneron Champenois. Ça vient peut-être de là, votre côté punk.
0: Ah oui, je crois en effet, oui, j'étais beaucoup dans des concerts de punk, j'ai vu des gens avec des crêtes, très sympas, très gentils. Et j'étais en manif et il m'a semblé que c'était ça, la vie et l'énergie.
1: Parce qu'on parle aussi beaucoup d'amour dans ce film, Sonia, que j'ai adoré, c'est un dernier tour de piste. Je me suis demandé quand même, Sarah Arnold, c'était qui à vous, votre premier crush amoureux ?
0: Moi j'étais éperdument amoureuse de Jeff Buckley, parce qu'il était très beau, et je me disais que s'il m'avait rencontré moi...
2: Ouais, et il aurait été moins triste.
0: Non, je l'aurais sauvé.
1: Ah carrément, il ne se serait pas noyé.
0: Il ne se serait pas noyé, mais...
2: Ah oui. Qui aurait pu sauver Jeff Buckley ? Quelle sublime question.
1: Un album à réécouter, évidemment, Grace. Est-ce que vous avez un talent caché, Sarah Arnold ?
0: Je crois que je sais faire se rencontrer les gens. J'aime beaucoup mettre en lien les gens, les faire se rencontrer, créer des groupes. On a un groupe de randonneuses avec plein de femmes qu'on aime beaucoup. J'adore, ouais, ça.
1: Quel est le pire conseil qu'on vous ait donné, Sarah Arnold ? Et on va s'arrêter là-dessus.
0: Tiens ta langue.
1: Eh ben, vous avez pas tenu votre langue et vous avez bien raison. Ce film, je vous le conseille chaudement. Ça s'appelle L'espèce explosive. Ça sort le 7 octobre au cinéma. Bravo.
2: Et peut-être que ça aurait guéri Jeff Buckley de sa mélancolie.
1: Peut-être.
2: Merci Sarah. Merci
0: à vous.
2: Merci Charline. C'est la fin du MAC de la grande matinale. Ali Rebéi, toute l'équipe de Grand Bien vous fasse. Vous êtes
4: bonjour
2: là.
4: Bonjour à toutes et à tous. Eh bien, ce matin, comment la langue, le langage travestit la réalité, comment il fausse le réel. Nous recevons ce matin Cécile Alduy, Jonathan Boucher-Petersen et Anna Arzoumanoff. N'hésitez pas à réagir à notre conversation au 01 45 24 7000.
2: Conversation qui promet d'être politique.
4: Exactement.
2: Bonne émission, ce sera juste après les infos.

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6: 10h passées de 30 secondes, je vous souhaite à toutes et à tous une très belle journée sur France Inter. Et c'est le retour d'Amélie Perrier pour un dernier point sur l'info. Bonjour Amélie.
7: Bonjour Sonia, bonjour à tous. Taxer les produits sucrés, c'est une piste du gouvernement pour faire entrer de l'argent dans les caisses de l'État, confirme le ministre du Commerce ce matin à la veille de la présentation du budget 2027. Je ne suis pas pour les taxes, a expliqué Serge Papin, mais il y a un enjeu sanitaire car il y a trop d'obésité, trop de diabète, a dit le ministre. Un procès très politique cet après-midi au tribunal correctionnel de Montpellier. Le maire de Béziers, Robert Ménard, comparé pour avoir refusé de célébrer un mariage. Car le marié, algérien, était sous le coup d'une OQTF, une obligation de quitter le territoire français. Dans le droit, un maire ne peut pas refuser un mariage. Le refus obstiné de Robert Ménard avait déclenché une vive polémique il y a 3 ans. Depuis, Eva et Mustapha se sont mariés en Algérie. Jean-Philippe Deniaud va suivre l'audience pour France Inter.
8: Ce procès risque d'être un véritable dialogue de sourds avec d'un côté des magistrats qui ne font qu'appliquer la loi et en face un prévenu qui revendique avoir commis ce délit, qui affirme même qu'il recommencera si l'occasion se représente et en pareille situation, face à un tel risque de récidive, eh bien les sanctions sont habituellement lourdes, ce qui dans le cas d'un maire pourrait se traduire par une peine d'inéligibilité. C'est ce que redoute Robert Ménard au micro de Stéphane Pocher d'ici Héros.
9: J'ai été élu avec plus de 65% des voix il y a moins de 6 mois. Et je trouve ça dégueulasse qu'on demande à un maire de marier quelqu'un qui fait l'obligation d'une OQTF. C'est pas moi qui ai délivré cette OQTF. L'État fait pas son boulot et c'est sur ma paume que ça tombe.
8: Et les avocats du maire feront valoir que Robert Ménard n'est pas seulement officier d'État civil, mais aussi officier de police judiciaire et que c'est à ce titre qu'il s'est opposé au mariage d'un OQTF. Et ils citeront les soutiens que leur client a reçus ces derniers mois, notamment ceux du ministre de la Justice, Gérald Darmanin, et même d'Emmanuel Macron, qui avait qualifié cette situation d'ubuesque.
7: Jean-Philippe Deniaud, de grands mouvements dans les clubs de foot. Un accord de principe vient d'être signé entre le propriétaire du FC Nantes et l'intermédiaire franco-portugais Paulo Tavares, qui représente des investisseurs français, portugais et luxembourgeois pour la vente du club de Ligue 2. L'accord valorise le club à plus de 100 millions d'euros. Accord conclu aussi pour les Girondins de Bordeaux avec le fonds Park Bench. Le club girondin a été rétrogradé administrativement en division régionale. L'opération est conclue pour 1 euro symbolique avec reprise des dettes, a précisé le club. Un passage est également prévu devant le tribunal de commerce pour homologuer le nouveau plan de continuation du club. L'Hérault et le Gard ont basculé en vigilance rouge pour pluie, inondation. On attend de très fortes précipitations, un épisode cévenol intense, jusqu'à 35 cm de pluie sur le secteur du Vigan par exemple. Les deux départements sont également en orange pour orage et crue. Et puis nous sommes le 30 septembre et Météo France continue d'enregistrer des températures exceptionnellement douces au petit matin dans le sud-ouest surtout. 27,1 degrés au Cap-Breton à 6h ce matin, 25,9 à Biarritz, 24,2 degrés au Cap-Ferré et 23 degrés à Lacanau.
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7: Et France Inter, il est 10h05. Grand bien vous fasse. Bonjour.
14: Bonjour Amélie Perrier.
7: Bonjour Ali
14: Rémy. Vous vous souvenez de l'émission Avis de recherche de Patrick Sabatier?
7: Non, je n'étais pas née.
14: Et bien, c'est un peu Avis de recherche ce matin parce que vous avez retrouvé un camarade d'école de journalisme.
7: D'école, mais oui,
14: Jonathan Boucher-Petersen.
15: On n'a pas changé. Hein.
7: Non,
15: c'est
7: on est les mêmes.
15: C'est ce qui m'a saisi.
14: Non, elle n'a pas trop changé. Elle était comment, Amélie Perrier?
7: Non, mais
14: d'accord, ok.
7: Non, mais la même.
14: La même, aussi sympa et aussi fiable sur l'information.
7: C'était des très belles années, années à l'école de
14: non,
7: journalisme.
14: Les années qu'on vit là, non, elles sont pas belles.
7: C'est pas les mêmes.
15: La barre assez haut.
14: Allez, c'est ma chère vrai. Amélie Perrier, on se retrouve à 11h. À tout à l'heure.
7: À tout à l'heure.

0: Bonjour à toutes et à tous, soyez les bienvenus dans Grand Bien Vous Fasse. Comment la langue tord la réalité, c'est notre thème ce matin. Et pour bien comprendre l'objet de cette émission, j'aimerais vous citer le journaliste Eric Fotorino dans le 1 Hebdo intitulé « Comment le langage crée la violence ». Le langage, par sa sémantique, par les mots utilisés, par leur répétition qui peut paraître anodine, mais qui devient, à force, matraquage et propagande, à la capacité d'intoxiquer nos esprits, de les apeurer, de les inquiéter. Sur cette langue qui tord le réel, sur ces mots qui travestissent la réalité, souvenez-vous des slogans de la dystopie 1984 de George Orwell qui inversait le réel. Souvenez-vous des slogans « La guerre c'est la paix, la liberté c'est l'esclavage, l'ignorance c'est la force ». Les mots sont si puissants que certains veulent censurer la réalité qu'ils englobent, que certains les manipulent pour violenter le débat et l'espace public. Comme le souligne justement la linguiste Julie Neveu dans Libération, le langage tisse des liens entre la vie réelle et les mots qui la décrivent. Et vous verrez ce matin que certains s'emploient à détruire méthodiquement ce lien entre la vie réelle et les mots qui la décrivent. Pour nous éclairer ce matin, la linguiste Anna Arzoumanoff, la sémiologue Cécile Alduy et le journaliste Jonathan Boucher-Petersen. N'hésitez pas à participer à notre conversation au standard et sur WhatsApp au 01 45 24 7000 et sur l'appli Radio France. Bienvenue dans Grand Bien Vous Fasse, la vie quotidienne mode d'emploi.
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0: Bonjour Cécile Alduy.
2: Bonjour.
0: Je suis ravie de vous accueillir. Vous êtes sémiologue, sémioticienne, professeure de littérature et de civilisation française à l'université Stanford aux États-Unis, l'une des plus prestigieuses au monde. Vous êtes chercheuse associée au CEVIPOF à Sciences Po et vous publiez aux Arènes « D'abord, ils sont venus chercher les mots ». Bonjour Anna Arzoumanoff.
2: Bonjour.
0: Vous êtes chercheuse en langue et littérature française, maîtresse de conférences à Sorbonne Université et vous publiez chez Anna Moza Censure. Bonjour Jonathan Boucher-Petersen, vous êtes journaliste et éditorialiste politique au quotidien Libération. Alors, dans Libération, la linguiste Julie Neveu, dans sa chronique, nous dit qu'elle ne croit plus au pouvoir des mots pour alimenter les débats. Les mots censés décrire certaines idées et valeurs sont foutus. Ils sont retournés, vidés, éviscérés, décontextualisés et éclatés sur les réseaux sociaux. Ils sont bons à mettre à la poubelle. C'est fort ça, ils sont bons à mettre à la poubelle. Vous ressentez parfois la même chose autour de la table, Anna Arzoumanoff?
2: Alors, je ne dirais pas que les mots sont à mettre à la poubelle. Et au contraire, enfin, je partage cet avis sur les mots qui sont détournés, inversés. Évidemment, les mots ont un pouvoir actuellement, enfin, dans le débat public. Et les mots ont toujours eu un pouvoir. Hein, c'est le pouvoir performatif des mots. Mais ce que l'on peut relever actuellement sur les réseaux, dans le débat public de manière générale, c'est une inversion du sens des mots, ou plutôt si on prend des mots qui sont consensuels comme liberté et même pluralisme, ces derniers temps, on a eu plein de débats autour de ces notions-là. En fait, leur sens est détourné au profit de personnes qui les captent pour renverser en fait des systèmes de domination et la distribution entre des victimes et des oppresseurs. Hein, c'est-à-dire qu'on va revendiquer une liberté pour pouvoir disqualifier un autre. Donc c'est plutôt comme ça que je dirais. Donc j'insisterai sur l'inversion dont parle Orwell justement.
0: Cécile Alduy.
3: Alors moi je ne suis pas du tout aussi pessimiste que Julie Neveu, que j'apprécie beaucoup par ailleurs.
0: Nous l'apprécions beaucoup dans cette émission.
3: Exactement, elle est géniale. Et je suis d'accord sur le constat qu'il y a cette tendance à éviscérer les mots de leur sens et surtout de cette connexion au réel. Cependant, ce que je vois, c'est que même sur les réseaux sociaux, parler des mots, essayer de restaurer ce sens premier des mots, leur donner du sens, viser une parole juste, ça a un écho qui m'a absolument étonnée. Petite anecdote, donc ce livre qui vient de sortir, mon éditeur a publié un post Instagram et il a eu plus de 500 000 vues en quelques jours, avec des commentaires par centaines. Donc moi, je crois au langage, je continue de croire au langage et je pense qu'il faut tous qu'on se dise qu'on a un droit à une langue juste. Ça devrait être un des droits fondamentaux.
0: Jonathan Boucher-Petersen.
4: Oui, bah, je crois qu'il faut croire au pouvoir des mots et ça reste évidemment un enjeu de la bataille culturelle ou de la bataille politique. En campagne, la capacité à mettre au cœur des débats tel ou tel concept. Après, ça vient se heurter quand même aussi à des choses qu'on décrit souvent, que chacun est de plus en plus dans sa bulle, avec son langage, avec son rapport au réel. Et que, voilà, on n'est pas forcément très sensible à l'idée qu'on a une espèce de commun à faire vivre et à décrire. Donc ça, c'est assez compliqué. Je suis tout à fait d'accord sur l'inversion d'un certain nombre de concepts, notamment le plus flagrant, c'est autour de la liberté d'expression, mais je pense aussi à des idées qui traversent le débat sur la dictature des minorités, sur l'écologie punitive, sur... Voilà, on sent qu'il y a une bataille, en tout cas, donc s'il y a une bataille, ça veut dire qu'il y a un enjeu aussi. Et souvent, on a tendance en fait à regarder avec plus d'acuité et de lucidité ce qui se passe ailleurs. Je pense que les Français sont très lucides quand ils voient un Donald Trump s'exprimer, c'est l'objet de votre livre. Ils sont moins introspectifs sur voilà, la façon dont en France, on est confronté aux mêmes lignes de force. Donc je pense voilà, il y a un enjeu à affirmer des concepts et en même temps à parler une langue qui est vraie, c'est-à-dire une langue qui résonne avec le réel, une langue qui soit pas exclusivement technocratique, une langue qui soit pas une langue de l'entre-soi. Donc ça, c'est un boulot auquel les politiques sont confrontés et dans lequel ils souvent sont pas complètement à la hauteur.
0: Cécile Alduy.
3: Oui, alors, moi, ce que je voulais revenir, c'est que, justement, les mots ont un pouvoir. Il n'y aurait pas cet enjeu d'une bataille culturelle et d'une bataille sémantique si les responsables politiques eux-mêmes et aussi les grands médias n'investissaient pas tant d'énergie, voire d'argent, pour contrôler le cadrage du discours. Et donc, cet enjeu, il est monumental. Donc, je crois véritablement au pouvoir des mots. Moi, j'ai pris l'exemple des mots qui sont interdits aux États-Unis. Si on en vient à vouloir interdire des mots, c'est bien qu'ils ont un pouvoir thuriféraire, qu'ils sont puissants. Et on peut bien sûr constater cette inversion du sens des mots. Il y a aussi la majorité silencieuse, il y a aussi la laïcité qui a été complètement détournée de son sens premier. Mais il y a aussi des mots qui arrivent sur la scène publique et qui sont repris comme féminicide, écocide, et qui n'existaient pas même il y a 10 ans. Donc en fait, la langue, elle continue toujours à évoluer et c'est une force qui est traversée de dynamique.
0: Anna Rozmanoff.
2: Oui, et parmi les mots qui arrivent, il y a aussi des mots qui arrivent pour disqualifier l'autre et qu'il faut que dans nos deux livres, on relève hein, les mots de wokisme, de cancel culture, etc. D'ailleurs, ce qui est intéressant, c'est qu'en France, on les a gardés en anglais. Et je crois que ces mots qui servent à dire qu'une sorte de folie se serait emparée du milieu progressiste en France, hein, qui sont utilisés comme donc cancel culture et wokisme, c'est une façon de laisser penser que les États-Unis et la folie des campus américains auraient en fait investi notre espace français également. Donc on voit bien ici ce pouvoir des mots et même de la langue que l'on utilise pour essayer de tordre la réalité.
0: Rappelez-nous ce qu'est la cancel culture.
2: Alors la cancel culture, en fait, qu'on peut traduire en français par la culture de l'effacement, c'est une notion qui a en fait été très utilisée en France pour désigner la tendance qu'aurait la gauche à être intolérante et à effacer des personnes pour des raisons
0: les disqualifier
2: mais même les effacer. Hein, le terme de cancel a son sens, c'est-à-dire ne plus leur donner le droit à la parole. Et sauf qu'en fait, quand on regarde dans le détail, les personnes sont rarement effacées. Hein, il ne faut pas confondre le fait d'avoir critiqué une personne et le fait de l'avoir effacée.
0: Cécile Alduy, pourquoi ce titre très fort ? D'abord, ils sont venus chercher les mots.
3: Alors moi je parle d'un phénomène qui est absolument ahurissant aux États-Unis, qui s'est passé au tout début du deuxième mandat de Trump, où soudain les journalistes, les activistes ont constaté que des centaines de mots étaient systématiquement, alors cancel pour le coup, effacés, mais littéralement, des sites des administrations fédérales, mais des campus aussi, des publications de compagnies aériennes.
0: Exemple.
3: Ces mots, c'est quand même bien sûr au départ diversité, équité, inclusion, justice environnementale, mais aussi simplement le mot femme, le mot handicap, le mot trauma, gay. Vaccin, gay, bien sûr, toute la panoplie des identités de genre ou sexuelles, noir, hispanique, des mots aussi totalement... Enfin, il y a climat, il y a tous les mots associés au climat, mais des mots qui semblent anecdotiques comme fluoride, beurre de cacahuète ou bien vaccin, des choses comme...
0: Beurre de cacahuète,
3: bien sûr, parce qu'en fait, ça fait partie des mots utiles dans les recherches sur les allergies, mais aussi science-based, fondé sur la science, ou bien émancipation, ou bien exploitation, ou bien esclavage. La liste, en fait, moi j'ai continué à tirer le fil, il y en a plus de 480. Et donc ce phénomène, vraiment littéralement de censure de vocabulaire, m'a amené à comprendre, en regardant qu'est-ce qui se tramait autour de ça, c'est que d'abord, ils vont chercher les mots, parce que après, et dans la minute après, j'ai envie de dire, ils sont allés chercher les gens. Et donc, quand il y a trans sur cette liste, deux minutes après, l'administration demande des listes de trans au campus américain. Elle demande des listes de juifs, quand même aussi aux États-Unis, sous couvert de lutte contre l'antisémitisme. Elle met hispaniques, migrants, réfugiés, et elle fait la traque aux immigrés ou simplement aux personnes qui auraient peut-être des ascendances immigrées. Donc cette corrélation entre les mots et le réel, les mots et les morts aussi aux États-Unis, parce qu'on en est là, il n'y a pas que des mots disparus, il y a des disparus tout court. Elle m'a semblé à la fois orwellienne dans le côté dystopique de ce qui arrivait tellement brutalement, mais aussi comme un signal d'alerte pour la France.
0: On pourrait croire que le thème de cette émission consacrée au langage qui tord la réalité, qui fausse le réel, est éloigné de nos préoccupations de vie quotidienne. Si on commence à travestir, à fausser le langage, alors on travestit également les liens entre la vie réelle et les mots qui la décrivent, Anna Arzoumanoff.
2: Oui, tout à fait, c'est ce que vient de dire Cécile Alduy, ce lien très fort entre d'abord la disparition des mots et puis ensuite des réalités qui s'effacent. Et ce que je trouve important à rappeler, c'est que là on parlait des États-Unis, mais en fait il faut quand même pointer du doigt le fait qu'il se passe quelque chose aussi en France. Moi, mon point de vue, c'est qu'on est à l'étape d'avant, ce moment où on a une disparition qui est centralisée au niveau étatique. En France, au niveau des collectivités territoriales, on a des espèces de petits Trump qui jouent sur les mots, qui effacent des créations artistiques, etc. Donc ça, c'est important de rappeler que on regarde souvent d'un air un peu amusé les États-Unis ou en les regardant comme un pays exotique, mais il faut penser que c'est vraiment il faut penser ça en termes de continuum, et que il y a des étapes en fait dans cette fascisation, et que on est actuellement justement à cette première étape où il y a un jeu sur des interdiction d'homo en France, mais je pense qu'on y reviendra.
0: Cécile Alduy ?
3: Oui, complètement. Alors, c'est pour ça que moi, je pense que déjà, ce livre, je l'ai fait en français pour les Français, parce que aux États-Unis, la vague, elle est tellement monumentale que mon livre n'a rien changé là, pour le coup. Mais on est dans un moment. Alors, moi, je donne un cours à Stanford, c'est film et fascisme. Et on regarde vraiment cette corrélation entre la propagande des années 30 et qu'est-ce que c'est le fascisme. Et un texte que je recommande à tout le monde, c'est Anatomie du fascisme de Robert Paxton. Et il explique qu'il y a des étapes, justement, dans le fascisme, et que c'est pas du tout la dernière étape du nazisme qu'il faut avoir en tête pour se dire non, c'est pas du fascisme. Il faut commencer au tout début. Quand il y a cet esprit de violentisation presque du débat public, cette brutalisation permanente, quand il commence à y avoir des milices qui circulent, ou des groupes armés, ou des groupes de pression même culturelle. Et c'est un état d'esprit d'abord qui se met en place avant qu'il y ait une politique et une prise de pouvoir. Et donc il faut vraiment faire attention quand il y a un vice-président des États-Unis qui dit, je cite, « les universités sont l'ennemi », et qui après dit « il faut honnêtement et sincèrement les attaquer », on en est à un état de volonté de guerre contre certains espaces de parole et surtout de liberté d'expression.
0: Jonathan Boucher-Peterson.
4: Non, mais en entendant ça, justement sur cette cible des universités, on se souvient qu'en France, de façon très concrète, autour du terme d'islamo-gauchisme, il y a eu quand même une croisade qui a été engagée pour rendre suspect, et d'une manière générale, d'ailleurs, pour rendre suspect le monde intellectuel.

0: et ça, c'est vrai que c'est une corrélation avec ce qui se passe chez Trump. On a l'impression que moins c'est intellectuel, plus ça paraît grossier, plus c'est efficace. Donc il y a un effet de sidération parce qu'on ne sait pas exactement comment répondre à ce qui n'est pas vraiment un débat public, ce qui n'est pas vraiment un débat rationnel. Et je trouve que cette Trumpisation, et c'est vrai qu'on utilise le terme de plus en plus, en plus de la part de gens qui sont très formés, très intelligents, mais qui ont compris l'efficacité dévastatrice de la simplification extrême, la valorisation sur les réseaux sociaux aussi, dans la façon de dire les choses. C'est-à-dire pour beaucoup de gens, et ça nous questionne nous en tant que médias, la façon d'exister, c'est beaucoup plus qu'est-ce qui sera repris, qu'est-ce qui fera réaction sur les réseaux sociaux. Et on sait que les algorithmes ont tendance à valoriser la parole qui stigmatise, la parole qui violente, qui va susciter de la réaction. Donc c'est vrai qu'on est dans une forme de cercle vicieux qui est important. Et dans le rapport au réel, on est toujours sidéré quand on voit le décalage entre, par exemple, si on prend le vote d'extrême droite, on aurait tendance spontanément à se dire que c'est là où la présence d'immigrés est la plus forte, que le questionnement de la cohabitation se pose et qu'il peut y avoir des frictions qui nourrissent le vote d'extrême droite. Et en fait, c'est totalement décorrélé. Donc c'est effectivement par les mots, par la description du réel, que se construit une réalité qui n'est pas réelle, mais qui construit du vote bien réel. C'est-à-dire que, et des organes comme CNews, par exemple, qui sont un peu, moi je trouve, le corollaire des réseaux sociaux dans les médias un peu plus mainstream traditionnels, voilà, ça crée ce décalage-là, a fortiori chez des populations un peu vieillissantes, qui sont un peu moins en prise avec ce qu'est le réel d'une société, qui sont forcément un peu inquiets sur cette idée du tout fout le camp. Voilà, je trouve qu'on est dans des dérives qui interrogent, et c'est vraiment pas facile, une fois qu'on a fait ce constat, de savoir ce que sont les leviers de la reconquête. Pour se réapproprier un mot.
1: Anna Arzmanoff.
2: Oui, je pense que ce qu'il faut voir actuellement, c'est qu'on a une bataille de l'opinion qui repose en fait sur une fragilisation des lieux, de ces endroits où on produit, produit du sens commun, donc à savoir l'université, la culture de manière générale, mais aussi l'audiovisuel public. Donc on a vu en France ces derniers temps une charge contre ces endroits qui sont en effet ces endroits où se situent les intellectuels. Donc au nom de avec plusieurs arguments, tout d'abord, on les attaque sur leur manque de neutralité, on les attaque sur le fait qu'ils coûtent cher, hein, par exemple sur l'audiovisuel public. Combien de fois on a entendu que ça coûtait 4 milliards aux Français? Et puis, également, hein, comme lieu dit du wokisme, on disait ces mots qui sont importés en France, le wokisme est sans cesse utilisé comme islamo-gauchisme pour disqualifier toute production intellectuelle, donc que ce soit à l'université, la culture ou les médias, l'audiovisuel public.
1: Allez, n'hésitez pas à participer à notre conversation au standard et sur WhatsApp au 01 45 24 7000 et sur l'appli Radio France. On écoute The Specials Goes Down, une chanson sortie en 1981, l'année de naissance d'Alicia Keys et de Justin Timberlake. 10h22 à l'écoute de France Inter.

0: The Specials interprétait Ghost Town.
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0: Et ce matin, on s'intéresse au langage qui tord la réalité, qui travestit le réel et impacte notre vie quotidienne, comme dans 1984 de George Orwell, dans la magnifique adaptation diffusée sur France Culture et réalisée par Volodia Serre.
2: Vous devez vous dire que mon travail consiste à inventer des mots. Au contraire, nous éliminons les mots et, dès que possible, nous les détruisons. Chaque jour, vingtaine, centaine, tailler le langage à l'os. Et au bout de quelques années, plus personne ne s'en souvient. Et c'est comme s'il n'avait jamais eu lieu.
3: Vous éliminez les synonymes ?
2: Synonymes, oui. Mais pas seulement. Les antonymes. Qu'est-ce qui justifie l'existence d'un mot qui n'est rien de plus que le contraire d'un autre ? Prenez le mot « bon », par exemple. Si vous avez « bon », quel besoin d'avoir un mot comme « mauvais » ? Pas « bon » ferait aussi bien l'affaire, et même mieux, puisqu'il est exact, vrai ?
3: Vous voulez dire mon fou?
2: Ah, bravo, Winston. Ah, vous finirez par vous y mettre, vous aussi.
4: 1984.
0: La série radiophonique 1984 disponible sur l'appli Radio France. Cécile Alduy, je rappelle que vous êtes chercheuse et professeure à l'université Stanford aux États-Unis. Vous publiez d'abord « Ils sont venus chercher les mots aux arènes » et vous vivez un peu 1984 aux États-Unis. C'est-à-dire que l'usage, l'administration Trump interdit l'usage de certains mots et cela a des conséquences concrète sur votre vie et aussi sur votre santé mentale, avec cette peur au ventre qui vous étreint. Vous débutez votre livre par cette phrase forte. J'écris depuis la peur, depuis un point incandescent d'incertitude et d'angoisse, la boule au ventre, la nuque broyée, le souffle court.
5: Oui, alors en fait, c'est une expérience d'écriture qui m'a révélé l'impact de cette censure de mots et cette terreur intellectuelle générale sur ma vie, sur celle de mes enfants aussi. J'ai deux filles, j'habite aux États-Unis donc. Et d'ailleurs, ce mot de santé mentale est dans la liste des mots interdits, oui, qui ont été effacés ou blacklistés, censurés. Tout comme, bien sûr, plein d'autres mots qui ont bien-être aussi, d'ailleurs, c'est intéressant.
0: Mais vous évitez d'utiliser certains mots dans les documents officiels du gouvernement et des agences fédérales. Vous réfléchissez cette fois avant d'envoyer un mail. Oui. La boule au ventre, la nuque broyée, le souffle court, je le disais, sur les sites gouvernementaux américains, vous le disiez tout à l'heure, des milliers de textes sont récurés, caviardés, expurgés, avec à la clé des agences fédérales éliminées, des postes annulés, des employés licenciés. Bref, l'éradication des mots a des conséquences bien concrètes en impactant la vie quotidienne de millions de Français. Exemple concret, Cécile Alduy. Vous devez faire vacciner vos filles chez le pédiatre où l'incertitude règne car les pages dédiées aux vaccinations obligatoires disparaissent, réapparaissent, sont restaurées, remodifiées, recaviardées. Voilà un exemple concret. Avec vos filles.
5: Tout à fait. En fait, ça veut dire qu'on vit dans une incertitude générale au jour le jour, où à la fois d'un point de vue professionnel, mais aussi dans la vie quotidienne, on ne sait pas qu'est-ce qui est légal, qu'est-ce qui est légitime, qu'est-ce qu'on a le droit de dire, de faire. Et ce que j'ai réalisé en écrivant le livre, c'est qu'on était tous, en tant que société et qu'individu, sous emprise. Parce que c'est exactement le même phénomène que l'emprise qu'on peut connaître dans un couple toxique. C'est-à-dire qu'on se met à se censurer soi-même à l'avance, à se sentir coupable d'avoir dit quelque chose. Par exemple, cette accusation en général de wokisme, les universités ont commencé à faire leur meilleur culpa alors qu'il n'y avait aucun lieu de le faire, en disant peut-être qu'on est allé trop loin dans l'aide aux gens qui ont été discriminés par le passé. Ou bien dans l'aide aux victimes de violences sexuelles et de genre quand même. Et donc, on est dans un phénomène où les individus et la société dans son ensemble sont sous une telle force de frappe à la fois de censure mais d'une brutalité réelle. C'est-à-dire que dans le même temps, on interdit certes des mots, mais aussi on interdit des personnes à exister dans l'espace public. Moi, je connais des gens qui ne sortent plus dehors parce qu'elles ont peur d'être kidnappées par la ICE. J'ai des étudiants.
0: C'est la police anti-immigration.
5: Donc, la santé mentale, c'est qu'en tant que professeur, je sais que certains de mes étudiants sont avec des visas qui peuvent disparaître du jour au lendemain, être emmenés dans des camps. Donc, je ne sais pas si vous avez, si on peut souligner le vocabulaire que j'emploie. J'ai des étudiants qui peuvent être envoyés dans des camps. Et donc ça fait en fait une charge mentale et psychologique, mais surtout politique, de se dire je suis dans un État qui terrorise sa population. Et le vocabulaire qu'on est en train d'utiliser, c'est déportation, camp, rafle, traque. Dans quel univers est-ce que je me suis réveillée aujourd'hui?
0: Et dans le domaine de la santé, les ravages de cette éradication de certains mots dépassent l'entendement. D'immenses bases de données scientifiques disparaissent et deviennent inaccessibles aux chercheurs et aux médecins. Des rapports précieux sur la sécurité des patients sont retirés du site de l'Agence pour la recherche et la qualité des soins médicaux. Ou encore des documents pour jeunes parents sur la dépression et la prévention du postpartum. Ou des vidéos sur les soins aux nouveau-nés se volatilisent. Des études sur l'endométriose sont censurées uniquement parce que ces études mentionnent que des personnes trans peuvent en souffrir. Et dans cette machine à détruire la science figurent des articles sur les maladies chroniques, sur la détection précoce de la maladie d'Alzheimer, sur les traitements pour les maladies sexuellement transmissibles ou encore la liste des vaccins recommandés en cas de grossesse. Je tire ces informations de votre livre, Cécile Alluy. Donc voilà un effet très concret sur la vie quotidienne des Américains.
5: Tout à fait. C'est-à-dire que c'est pour revenir au thème de l'émission, c'est vraiment la translation directe des mots au réel. C'est-à-dire qu'on interdit vaccin, on interdit les recherches sur le vaccin, on interdit le mot fœtus, il n'y a plus de possibilité de justifier les avortements. En fait, à chaque fois, à chaque terme de la liste de ces mots qui étaient blacklistés, je pouvais faire une autre liste de conséquences sur la vie réelle des gens. Mmh. Que ce soit, par exemple, les personnes trans n'ont plus accès à des centres de soins pour femmes parce que on a interdit le mot gender. Et donc, elles n'ont plus accès si elles sont fait agresser dans la rue, etc. En fait, on est dans un monde qui est devenu hémiplégique, c'est-à-dire qui a effacé la moitié de son référentiel. Et du point de vue de la santé mentale, pour revenir, parce que c'est vraiment un effet très concret, qui interroge aussi comment on peut se réapproprier le langage et qui me pointe à quel point le langage nous aide à vivre. C'est quand on est entré dans une langue qui est hémiplégique et surtout qui est déréalisée, c'est-à-dire qui n'a plus de référent dans le réel. On interdit le mot racisme comme si ça allait effacer le racisme. Enfin, je ne crois pas que ce soit le but d'ailleurs. On élimine rougeole, on élimine Covid, comme si les maladies allaient disparaître.
0: C'est-à-dire que ces mots sont supprimés, interdits, pour, croit-on, éliminer les réalités qui déplaisent.
5: Mais en fait, c'est pour éliminer la recherche sur ces réalités. Et donc, c'est pour éliminer la possibilité de réflexion et de réaction à toute une série de phénomènes de la vie.
0: Anna Arzoumanov, je rappelle que vous êtes maîtresse de conférences en langue et littérature française à Sorbonne Université et chercheuse au CNRS et vous publiez Censure.
4: Oui, alors moi je voudrais revenir à l'échelle de l'Europe puisque on parlait des États-Unis. Évidemment, on n'est pas dans la même échelle, pas la même ampleur, mais je tiens quand même à rappeler que il y a actuellement une telle offensive qui est lancée sur les mots, comme on le disait, sur au nom de la lutte contre le wokisme, que en fait, dans certains endroits, il y a aussi des réalités qui changent. Je pense notamment, vous avez invité à France Inter et il y a quelques jours la responsable du planning familial en France qui a rappelé donc dans un baromètre

0: 2026 qu'il y avait une dégradation de l'accès à l'avortement. Alors, d'un certain côté, on a constitutionnalisé le droit à l'avortement, mais en même temps, elle rappelle qu'il y a une réalité d'entrave au quotidien. 3 femmes sur 4 interrogées ayant avorté disent qu'elles ont attendu plus de 7 jours pour obtenir un rendez-vous. 1 femme sur 2 déclare qu'un professionnel a refusé de l'accompagner contre 27% en 2024. Donc on voit bien aussi qu'il y a des obstacles identifiés comme des déserts médicaux, un manque de professionnels, mais aussi une chape de plomb qui pose sur ces questions des droits reproductifs, parce que je rappelle aussi qu'il y a eu récemment au Parlement européen une exposition sur des fœtus, hein, une exposition anti-avortement. Donc on n'est pas du tout à la même échelle et il ne faut pas confondre les États-Unis et la France. Mais quand je parlais d'étapes, hein, il y a bien actuellement de la part d'une frange réactionnaire une offensive qui consiste à agir sur les mots, mais aussi sur ces réalités. Et puis, pour finir, je rappelle aussi que nos professeurs dans les écoles, hein, actuellement, peuvent aussi subir des attaques, notamment lorsqu'ils essaient, ils doivent enseigner l'éducation, donc les VARS, hein, l'éducation à la vie sexuelle.
1: On a consacré une émission à ce sujet.
0: Exactement, vous y avez consacré une émission. Et là aussi, hein, il y a une certaine peur parce qu'il y a des groupes de parents, comme les parents vigilants qui ont été créés par Éric Zemmour, qui en fait épingle des professeurs qui ont fait une semaine sur la tolérance, qui ont parlé d'avortement, etc., en disant que dans les écoles, on apprend aux enfants à se masturber, à devenir trans, etc.
2: C'était déjà ce qu'a subi la Jade Vallaud-Belkacem dans les ABCD de l'égalité à l'époque.
1: Il faut juste préciser que ces groupes sont très minoritaires, très bruyants, mais minoritaires tout de même.
0: Minoritaires, mais amplifié très souvent par les médias Bolloré. Et on voit bien l'intérêt aussi qu'a l'extrême droite de posséder ces médias.
1: Jonathan Boucher-Petersen de Libération.
2: On utilise souvent l'expression de la fenêtre d'Overton. On se rend compte que
1: c'est
2: sur
1: quoi exactement
2: la fenêtre d'Overton, c'est en fait le fait de repousser sans cesse qui semble être les limites acceptables du débat public. Comme un cliquet qui montrait. Et c'est vrai que c'est ce que je disais tout à l'heure. Comme il y a une valorisation de la parole la plus violente, de la plus trash, on se rend compte des choses, que ce soit sur la peine de mort, que ce soit sur le rapport aux immigrés. Je crois quand on a évoqué le fait de cette émission, il y a des paroles qu'on entend aujourd'hui, et ça vaut pour l'AFD en Allemagne, ça vaut pour Éric Zemmour lors de la précédente campagne, mais on sent qu'il y a une capillarité et que, voilà, quand on sent que ça marche, des gens dont on pensait pas, qu'on pensait pas voir basculer commencent à utiliser les termes d'ensauvagement, à animaliser l'immigré par nature, et ça a des répercussions très concrètes dans la vie quotidienne. Quand il y a eu la poussée historique et spectaculaire du RN lors des dernières législatives, on a eu des reportages dans les jours qui suivaient, dans les semaines qui suivaient, en disant les gens se lâchent dans la façon de stigmatiser, dans la façon de violenter, dans la façon d'insulter. Ça crée une modification de la vie quotidienne de millions de personnes, alors que pendant très longtemps, le débat se posait sur est-ce que l'immigration est une chance ou pas une chance. Aujourd'hui, dire que c'est une chance, on est regardé avec des grands yeux comme un naïf. Dire que la diversité est un enrichissement, on a vraiment l'impression d'être stigmatisé quasiment sur tous les plateaux, peut-être à part à France Inter, et aujourd'hui cette espèce de péril identitaire, de dire que voilà tout ce qui vient modifier un tout petit peu ce qui a toujours été et par nature suspect, je pense que ça rend très compliqué l'existence dans ce pays pour beaucoup de gens.
1: Cécile Alduy.
3: Oui, parce que en fait la langue, c'est pas du tout un véhicule neutre, c'est un cadre de pensée, c'est un filtre de comment on voit la réalité et les gens autour de nous. Il y a cette phrase que j'adore de Victor Klemperer, les mots sont comme des minuscules doses d'arsenic que l'on avale sans s'en apercevoir. Et il parle de ce qu'il a vécu dans les années 30, où il est un philologue juif, un spécialiste d'ailleurs de Rousseau, qui voit la montée du nazisme, et surtout qui voit autour de lui des gens du quotidien qui commencent à parler la langue nazie. Donc lui, il s'intéresse même pas à Hitler, mais il voit que tout le monde commence à parler la même langue. Et aux États-Unis, moi j'ai la citoyenneté américaine, mais depuis 2025, je me suis jamais sentie aussi immigrée. Et c'est intéressant parce que ça, ce déplacement, je suis française, née en France, de parents français, etc. Et soudain, je me sens complètement étrangère.
2: L'expression français de papier,
3: exactement,
2: par exemple.
3: Exactement. Et je me suis sentie américaine de papier. Et je dois me trimballer mon passeport où que j'aille parce que j'ai peur. Et je me suis rendu compte, du coup, que moi-même, j'avais absorbé cette langue qui différencie les gens, qui stigmatise et qui sépare entre ceux qui sont légitimes de nature et ceux qui sont arrivés plus tard, qui ne seront jamais légitimes.
1: Pour aller pour aller dans votre sens, Cécile Alduy, Majdi écrit « Votre émission intéressante fait écho aux remarques de Klaus Mann, le fils de Thomas Mann, l'auteur de La Montagne Magique, qui ne reconnaissait plus l'allemand utilisé par les nazis, tellement la langue classique qui était utilisée avant le Troisième Reich avait été déformée et vidé de son sens. » Très belle réflexion de Majdi.
3: C'est exactement, c'est aussi une référence dans cette réflexion. En fait, on a malheureusement cet exemple historique de qu'est-ce que de cette relation de la langue et le réel. C'est-à-dire qu'on a, dans les années 30, une langue qui s'est totalement dissociée des réalités, qui est devenue pure propagande, et qui a été répétée et a écrasé toutes les autres. On est entré dans une sorte de monolangue, mais qui donc s'est infiltré dans toutes les maisons, dans tous les esprits, y compris du coup, donc ce Klemperer raconte, pour la première fois, je me sens juif. Et Hannah Arendt racontait, mais justement, à cette époque-là, c'était une question de survie, de savoir de quel côté de la frontière on était. Mmh. Et donc, il y a des dialectes, on va dire, enfin, des sociolectes, qui séparent, qui érigent des catégories hétérogènes, absolues, étanches, figées. C'est le discours, l'idéologie en général d'extrême droite qui va différencier les Français, les vrais Français, les Français de papier, les immigrés et les autres, qui ne supportent pas qu'il y ait entre femmes et hommes un autre des personnes transgenres ou d'autres personnes qui ne se reconnaissent pas dans ces genres. Donc, soit on a une langue qui absorbe toutes les nuances du monde, qui est une langue vaste, qui peut s'agrandir, soit on est comme dans l'extrait de 1984 que vous avez cité et qui, comme par hasard, et dans mon livre aussi, une langue qui réduit et qui fige les identités dans des catégories qui n'évolueront jamais. Et on voit là à quel point, en fait, c'est une vision du monde qui se révèle à travers la langue.
1: Un peu de pédagogie, c'est quoi un sociolecte ?
3: Un sociolecte, c'est la langue parlée par un groupe social.
1: Très très bien, j'ai appris quelque chose ce matin, Cécile Alduy. Et nous accueillons Béatrice. Bonjour Béatrice, bienvenue.
4: Oui, bonjour.
1: Bienvenue, d'où appelez-vous Béatrice ?
4: Du Finistère.
1: Alors, quelle est votre réflexion ?
4: Alors moi, je m'intéresse aux mots en général et j'ai été passionnée par votre émission. Et surtout au mot « femme » qui, pour moi, ces derniers temps, est vidé de son sens, dénaturé. Je lis parfois dans des articles quand on veut parler, qu'on évite d'utiliser le mot « femme ». À la place, on va utiliser « personne à utérus » ou alors « personne qui allait ». Et je trouve ça extrêmement choquant.
1: Vous avez entendu ça, Béatrice ?
4: Moi,
1: j'ai jamais entendu encore.
4: Ce genre de choses, ouais.
1: D'accord. Bon, ben, en tout cas, merci pour votre réflexion. Je n'avais jamais entendu. Vous avez, autour de la table, vous avez déjà entendu ce genre de réflexion ?
3: Alors, je sais que c'était un des mots de la liste des listes de mots blacklistés aux États-Unis, mais je ne l'ai jamais entendu en France.
1: Bonjour Valérie, bienvenue.
5: Oui, bonjour.
1: D'où appelez-vous Valérie ? D'où appelez-vous ?
5: J'habite à l'Espignan entre Béziers et Narbonne.
1: Très bien.
5: Et donc je voulais intervenir par rapport au fait aussi, ben je suis moi assistante sociale depuis un certain temps. Et je suis souvent en conflit avec mes parents qui sont assez âgés et qui justement regardent beaucoup ces news.
1: sans vouloir la citer.
5: Et encore hier, il y avait ma nièce donc de 24 ans et ils me disent tu vas voir, ça va être une catastrophe, tu vas voir, c'est, et ils me parlent de grand remplacement. D'accord. Et ce terme de grand remplacement qui de façon qui est pas dite mais qui est sous-entendue.
1: De façon très concrète, Valérie, vos parents qui regardent régulièrement cette chaîne de télévision, vous constatez que ils écoutent cette chaîne, les débats de cette chaîne, qui utilisent certains mots, qu'ils se réapproprient et qui ensuite a un effet sur la vie quotidienne, sur le réel et de la manière de l'aborder, si j'ai bien compris ce que vous nous dites.
5: C'est ça. Ben, par exemple, un autre exemple, mon père qui n'était pas du tout catholique, ma mère est catholique, mon père est en train de basculer dans le catholicisme, enfin, mais dans un catholicisme de tradition, de revendication, de peuple. Enfin, je ne sais pas si je suis très claire, mais voilà, quelque chose qui vient. C'est vraiment Nous sommes catholiques de souche, quoi. C'est une
2: dimension identitaire.
5: Une dimension identitaire.
1: C'est très intéressant ce que nous dit Valérie Anna Arzoumanoff.
0: Oui, alors justement, elle citait la théorie du grand remplacement qu'on doit à Renaud Camus, qui consiste à dire qu'il y a un projet de remplacement de notre population par une population immigrée. Mais ce qui est intéressant, c'est qu'elle est en train de décrire une bascule qu'elle vivrait dans sa propre famille et qui montre bien ce dont on parlait tout à l'heure, cette idée du continuum dans la bataille culturelle, à savoir comment, en fait, parce que actuellement on a une concentration très forte dans les médias par l'extrême droite, donc ces médias Bolloré, cité CNews, mais également sur les réseaux sociaux, des influenceurs, etc. Ils arrivent à transformer les réunions familiales et les discussions familiales, et donc quelqu'un qui subitement considère qu'être catholique c'est devenu son identité. On voit bien comment ici cette question identitaire infuse progressivement dans les foyers français.
1: Jonathan Boucher-Peterson.
2: C'est vrai que c'est symptomatique cette question du grand remplacement, parce ça fait longtemps que ça existe dans le débat public, même avant Renaud Camus. Renaud Camus lui redonne une visibilité, mais ça date plutôt de l'après-guerre à la base. Et c'était vraiment circonscrit aux franges les plus radicales de l'extrême droite, même au Front National ou au Rassemblement National. On avait une vraie réserve pour utiliser ce mot. Et on a vu que ça, au fur et à mesure, comme une marée qui monte, quoi. Et aujourd'hui, jusqu'à des partis qui se revendiquent, comme en s'appelant les Républicains, utilisent le mot. On entend Aurore Berger dire que ça fait partie du débat, ministre a priori plutôt macroniste. On est quand même assez loin des franges les plus radicales de l'extrême droite dans le champ politique, qui aujourd'hui considère que ça fait partie du débat public. Elle partage pas cette théorie, mais elle considère que c'est une théorie comme une autre. Et c'est intéressant parce qu'il y a un des rares qui fait ce boulot justement conceptuel de bataille des mots. C'est face au grand remplacement, alors créolisation dans un deuxième temps, Nouvelle France. Après, c'est Jean-Luc Mélenchon, donc c'est vrai, et avec une conception et un rapport à la politique peut-être un peu plus ancien. Mais voilà, je pense qu'il faut, il y a un enjeu à ne pas lâcher. Et quand on entend sur la question, juste fini, je sais que c'est long, mais François Bayrou, quand il est Premier ministre, reprendre les termes de submersion migratoire, on sent déjà que c'est une défaite sémantique et une défaite politique.
1: Cécile Alduy.
3: Oui, alors vraiment, c'est un exemple presque pur de ce que je disais, de cette insinuation de vocabulaire par ce qu'on peut appeler la propagande au sens de propager des idées, comme par osmose pratiquement. C'est-à-dire qu'on écoute, soit CNews, soit d'autres, et en fait, on reprend la même langue, parce que la langue nous traverse et la langue pense à notre place. Et donc c'est aussi intéressant que cette expression de grand remplacement qui était totalement marginale, je suis d'accord. Marine Le Pen, elle n'a pas cessé de se démarquer et de dire qu'elle n'y croyait pas, tellement c'était tabou. Maintenant, c'est devenu totalement commun. Et il y a une responsabilité éthique des responsables qui ont une légitimité à prendre la parole, donc les responsables politiques, à analyser les mots qu'ils utilisent. D'autres exemples, c'est décivilisation, droit de l'hommisme, immigrationnisme, cité par le président de la République en exercice, Emmanuel Macron, en 2024. Donc ça, en fait, ça donne de l'autorité à ce vocabulaire. C'est vraiment le principe rhétorique de l'auctoritas. C'est une personnalité avec une légitimité institutionnelle qui utilise un vocabulaire qui devient donc légitime. Et donc c'est là que la bataille culturelle ou la bataille sémantique, elle se place. C'est comment est-ce qu'on peut instaurer un sens de l'éthique du langage dans le débat public.
2: Mais elle n'est pas menée, cette bataille. En réalité, tout un camp politique qui est à l'offensive, qui crée une forme de terrorisme, pas intellectuel, mais un terrorisme sémantique, et on voit juste les digues qui tombent petit à petit. Mais historiquement, on se rend compte, dans les débats, certains responsables de gauche se reprennent sur quelque chose qui a moins à voir avec les questions immigratoires ou identitaires, charge, cotisation. On se rend compte dans beaucoup de débats, ça dit pas du tout la même chose. Et ben ça, on se rend compte qu'il y a jusqu'à François Hollande peut tout à fait se laisser aller à parler de charges.
1: Allez, n'hésitez pas à participer à notre conversation au standard et sur WhatsApp au 01 45 24 7000 et sur l'appli Radio France. On écoute Angèle, Une seule vie, 10h48 à l'écoute de France Inter.

0: l'excellent titre d'Angèle, Une seule vie.
1: France Inter, grand bien vous fasse, Ali Rebéi.
0: Et ce matin, on s'intéresse au langage qui tord la réalité, à la langue qui travestit le réel et qui impacte notre vie quotidienne. J'aimerais qu'on revienne sur ces mots que l'administration Trump, en janvier 2025, a éliminés, 480 mots. Vous nous disiez, Cécile Alduy, 480 mots éliminés des sites gouvernementaux, des agences fédérales, des universités aussi, c'est ça,
2: hein,
0: Cécile
2: Alduy.
0: Au nom de la liberté d'expression, Anna Arzoumanoff, je rappelle que vous êtes professeure et chercheuse à Sorbonne Université, chercheuse au CNRS, au nom de la liberté d'expression, alors qu'il s'agit de censure.
3: Oui, alors c'est ça, cette grande inversion dont on parlait en début d'émission, c'est-à-dire que au nom de la liberté d'expression, on censure. Pourquoi ? Parce qu'en fait, il y a cette idée qu'en laissant la parole à d'autres que ceux qui dominent, donc à des dominés, pour ne pas discriminer, finalement, c'est une façon de limiter la parole des dominants. Et donc, c'est très net aux États-Unis. Hein, c'est pour restaurer la liberté d'expression, un décret pour restaurer la liberté d'expression. Qui permet ensuite, dans un second temps, de limiter les mots. Donc ce paradoxe, il est important à rappeler, c'est-à-dire que la notion de liberté d'expression actuellement fait l'objet d'une sorte d'accaparation de l'extrême droite qui consiste en fait à dénoncer systématiquement toutes les fois où la parole d'extrême droite est limitée. Et puis c'est aussi une conception dévoyée de la liberté d'expression, c'est-à-dire que les discours de haine sont interdits en France et en Europe de manière générale depuis fort longtemps, mais souvent en fait c'est décrit comme une façon de ne pas accepter les opinions qui dérangent. Or, être raciste, ce n'est pas une opinion qui dérange, il faut le rappeler, c'est un délit pénal, donc c'est vraiment très important de le rappeler.
0: Cécile Alduy, cette entreprise d'épuration du langage au sein des institutions publiques américaines conduit donc à une inversion des notions de liberté d'expression et de censure, un peu, on l'a dit tout à l'heure, dans 1984 d'Orwell, la guerre c'est la paix, la liberté c'est l'esclavage, l'ignorance c'est la force.
2: Oui, alors vraiment, il suffit de lire les décrets présidentiels de Trump du 20 janvier 2025. Il y a un décret qui s'appelle « Restaurer la vérité scientifique » qui va donc interdire le mot « climat », les recherches sur le climat et aussi interdire aux écoles publiques financées par l'État fédéral d'enseigner l'esclavage quand même. Donc au nom de la vérité historique, on fait du révisionnisme historique. C'est toute une série de décrets qui tord le sens des mots, notamment ce décret fondateur qui est en fait à l'origine de cette liste de mots interdits, qui interdit les politiques de diversité, équité, inclusion, qui sont en fait des programmes d'égalité des chances, hein, pour faire simplement, au nom de la lutte contre la discrimination. Donc ils vont interdire tous les programmes anti-discrimination au nom de la lutte contre la discrimination. Et donc vous voyez à quel point, du coup, notre cerveau se fait des nœuds pour essayer de comprendre. Et du coup, ça nous empêche de penser. Mais c'est le but. C'est une langue pour ne pas penser. Et juste pour continuer la discussion, ce qu'il faut vraiment bien comprendre, c'est que d'ailleurs, dans cette liste, il y a hate crime. Donc on n'a plus le droit, en fait, de répertorier les crimes fondés sur la haine. Oui. Alors ça a des conséquences très graves aussi pour simplement les statistiques.
0: À propos de haine, j'aimerais qu'on termine sur les mots violents. Dans le débat public, des mots violents qui tordent la réalité et qui peuvent conduire à des formes de violence. Prenons par exemple les slogans racistes proférés par des jeunes le 1er mai 2026 à Roiffeux en Ardèche, puis le 5 juin dans une boîte de nuit de Rodez dans l'Aveyron.

0: La vidéo a été diffusée sur les réseaux sociaux. Marine au pouvoir, les Arabes à l'abattoir. Une enquête pour provocation à la haine et à la violence a été lancée par le parquet de Rodez. Trois personnes ont reconnu les faits en invoquant avoir agi sans mobile politique et sous l'effet de l'alcool. Tout de même, ce slogan « Marine au pouvoir, les Arabes à l'abattoir », ça aurait pu être « un tel ou une telle au pouvoir, les Juifs au four crématoire ». Ce type de mots, de slogans violents, Jonathan Boucher-Petersen, qui recèle, je le dis, une pulsion génocidaire.
1: Oui, mais, parce, mais encore une fois, il y a une continuum, c'est-à-dire déshumanisation, voilà. Animalisation, menace existentielle. À partir du moment où on est dans cette grille de lecture-là, face à une menace existentielle, du coup, c'est l'existence de l'autre qui devient être contestée. Donc, évidemment, on est encore dans une... Marine Le Pen sera la première à dire ça n'est pas moi, je me distancie de tout ça. Il reste quand même au moins une prudence, et je pense qu'il ne faut pas faire des mauvais procès, pas trop grossir le trait, mais c'est ce qu'on disait aussi sur le discours de plus en plus trash, le discours de plus en plus violent. Par exemple, je trouve qu'Éric Zemmour est presque plus dans ce carburant là quoi. La parole des réseaux sociaux quand même anonymisée ou la capacité à poursuivre telle ou telle personne pour des paroles haineuses, et c'est ce que j'ai tout à l'heure, la transposition dans la vie quotidienne, on le voit après des séquences électorales où l'extrême droite est en poussée. Ça veut pas dire que des cadres du Rassemblement National organisent des ratonnades, ça veut dire que ça libère un certain nombre de pulsions de Français qui sont où il y a une violence rentrée, où il y a une animosité à l'égard d'un certain nombre de populations. Effectivement, alors on peut toujours dire l'alcool aidant, j'ai peur que pour certains, il n'y ait pas besoin d'alcool.
0: Une dernière question de Jacques. Bonjour Jacques, bienvenue. Bonjour Jacques. Patrick, pardonnez-moi. Patrick, bonjour, votre question pour terminer.
2: Oui, bonjour. Alors merci pour toute l'émission qui est très très intéressante.
0: Merci.
2: Juste ce qui me questionne, ce qui m'inquiète même, c'est qu'après avoir fait tous ces constats, et notamment le constat qu'il y a des choses qui sont très pragmatiques, très en route par rapport à une espèce de fascisation ou quelque chose comme ça de la société. Mais la majorité, entre guillemets, qu'est-ce qu'on fait quand on voit que la politique, semble, on nous dit que l'édit tombe au niveau politique. Voilà, je suis très inquiet parce que j'ai l'impression qu'on regarde le train foncer sur nous. On fait les constats, mais qu'on ne sait pas quoi faire.
0: Cécile Alduy.
3: Moi, je pense qu'il faut déjà nommer les choses. Donc, vous avez prononcé ce mot de fascisation, et je suis sûre que vous avez peut-être hésité, parce qu'on va vous dire, mais vous exagérez. Et moi, ça m'est arrivé 1000 fois. Mais je pense qu'il faut nommer les choses. Donc, reprendre les gens autour de soi qui utilisent grand emplacement, leur dire non, etc. Je pense que ça peut déjà être une première part.
0: Merci beaucoup, Patrick, de nous avoir appelé. Merci, Cécile Alduy. D'abord, ils sont venus chercher les mots. C'est publié aux Arènes. Merci, Anna Arzoumanov. Censure, c'est publié chez Anna Moza. Merci Jonathan Boucher-Petersen. À la une de Libé aujourd'hui.
1: L'antisémitisme et Bardella, ce n'est pas un détail.
0: 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Bonjour ma chère Maïtena Birabin, comment ça va?
4: Bonjour Ali Rébéi, ça va bien vous?
0: Très bien. Quel est le programme de Franche Culture?
4: Nous recevons Caroline Vigneault, la fille a beaucoup de travail. Mmh. Elle a écrit et met en scène le site Pète un câble et elle joue Divorce à la française. Donc la fille, vous voyez, fait une espèce de truc grand écart. Et ensuite, nous nous posons la question autour de la presse féminine. Mmh. Est-elle vraiment l'amie des femmes?
0: Oui. J'adore lire la presse féminine.
4: Ah oui,
0: j'adore.
4: Bon, vous faites le régime 3 kilos avant le maillot et tout ça?
0: Pas que ça. Wow. Merci. À tout à l'heure, Maïtena.
4: Je vous en prie,
0: à
4: je vous embrasse.
0: Bonne émission.
5: Grand bien vous fasse. 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
2: Un incident aérien en pleine zone de turbulence géopolitique. Un avion de Fly Dubai à destination de Tel Aviv a dû atterrir ce matin en Arabie Saoudite à cause d'un incident de vol. L'avion reliait l'aéroport de Dubaï à celui de Ben Gurion à Tel Aviv. Tous les passagers sont sains et saufs. Le gouvernement israélien organise dans la foulée le rapatriement de ses ressortissants. La fin d'une époque, le Pentagone annonce officiellement que la mission de la coalition anti-djihadiste en Irak est terminée. Des troupes opérées depuis 12 ans sous les ordres des États-Unis. Elle quitte aujourd'hui la base aérienne d'Erbil, la capitale du Kurdistan irakien. Si l'Irak s'est débarrassé des djihadistes, des tensions internes persistent. Le pays salue quand même une nouvelle ère de souveraineté après le départ de la coalition internationale. En France, des lycées bloqués aujourd'hui encore à Dijon, Marseille, Aix-en-Provence, Grenoble ou encore Amiens. Le mouvement né en région parisienne la semaine dernière a essaimé partout dans l'Hexagone avec des blocages des établissements, parfois de la casse. La police a répliqué à coups de gaz lacrymogène. À chaque fois, les jeunes réclament de meilleures conditions pour étudier, des classes moins chargées, davantage de professeurs et des bâtiments en meilleur état. Le réel nous rattrape, alerte Sébastien Lecornu. Le Premier ministre évoque ici les records de taux d'intérêt sur la dette. La France a emprunté hier à 4,8% sur 10 ans, contre 3,5% l'an dernier. Il faut remonter à 2008 pour retrouver un tel niveau, affirme Sébastien Lecornu. À la veille de la présentation du projet de loi de finances 2027 en Conseil des ministres, le chef du gouvernement invite les forces politiques à ne pas ajouter de l'instabilité à ces difficultés. Côté consommateur, les prix ne font qu'augmenter. L'inflation a augmenté de 3% sur un an en septembre. C'est encore plus qu'en août, où la hausse des prix à la consommation était à plus 2,4% selon l'INSEE. Ça s'explique une nouvelle fois par l'accélération des prix de l'énergie, plus 21% en septembre sur un an. Et l'accélération également des prix des produits frais, plus 9,9% sur un an. Il pleut fort dans le sud, un épisode cévenol intense. L'Hérault et le Gard sont placés en vigilance rouge, pluie, inondation. Ils sont également en orange pour orage et crue. Sont également en orange pour pluie, inondation, la Lozère, l'Ardèche et les Bouches-du-Rhône. Les 150 mm de pluie enregistrés ces dernières heures entre le Vigan et Saint-Hippolyte-du-Fort dans le Gard, c'est un quart de l'année qui est tombé en cette fin de nuit, nous dit Météo France.
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2: France Inter, il est 11h04, c'est Franche Culture. Bonjour Maïté Nabiravin.
6: Bonjour Amélie. Vous savez quoi, je pensais à vous, j'écoutais votre flash et je me disais, c'est dur de prendre le poids du monde sur ses épaules tous les jours en faisant le flash. Donc on vous envoie un grand sourire.
2: Mais je vous remercie, j'espère qu'on y met un peu de sourire quand même. Mais aussi, parfois.
7: Ah, tous.
6: Non, ça y est, on va parler de Pokémon. Donc,
7: chacun sa croix.
2: Ouais, ouais, voilà. Oui, c'est ça, vous portez Daniel Morin. C'est pas plus léger, non.
7: Je suis là.
2: Ah pardon Daniel, comment allez-vous?
8: Incroyable, mal.
6: C'est effectivement pas plus léger, mais c'est beaucoup plus drôle. Donc c'est nous avons en charge de vous donner le sourire et nous vous retrouvons à midi, Amélie.
2: À tout à l'heure.
8: Avec joie.

0: mais on tient, on reste, on ne nous renversera pas. Une heure et demie d'actu dont vous n'entendrez pas parler ailleurs, en tout cas certainement pas comme ça. Daniel Morin, reporter, c'est peut-être un peu fort comme terme, mais
1: non,
0: ça
1: non,
0: vous
1: mais
0: fait
1: c'est...
0: hyper
1: alors,
0: plaisir.
1: Mais on réclame à corps et à cri mes reportages, parce qu'ils sont intéressants. Nous avons une invitée avec une double actualité, et justement je m'intéresse à la seconde.
0: Ok, ok. C'est pas hyper clair tout de suite, mais vous allez comprendre pourquoi. Xavier Le Herpeur, la culture, il peut pas la voir en peinture, il la voit que nature.
2: Waouh!
0: Je sais pas, j'ai improvisé
2: on
0: là.
2: On vous a offert un dictionnaire des rimes pour votre anniversaire?
0: Non, c'est Julien qui a écrit.
2: Ah, bah oui,
0: c'est
2: d'accord, ok. Voilà. Alors il faut lui en offrir un.
0: Oui, ok. Ça va vous?
2: Oui, très bien.
0: Formidable. C'est quoi votre t-shirt du jour? Alors nous sommes sur
2: Hong Kong, très léger.
0: Ah
2: sur
0: non,
2: les
0: ça va,
2: okay,
0: non, d'accord. Raphaël Bayot, l'info parfois avec vous, c'est une bonne nécro, un truc comme ça.
3: Là, on va parler de quelque chose qui m'exaspère, c'est les enfultes, les kidultes, les gens qui ne veulent pas grandir.
0: Donc faites le Pokémon.
1: Pokémon, attrapez les tous.
0: Spoiler. Spoiler. Côté Gen Z, Samuel Jensky, puisque nous sommes mercredi, j'ai perdu le compte des jours. Vous allez bien, Samuel?
4: Ça va et toi?
1: Tu tutoies la patronne.
4: Ah ouais, pardon, merde, on est à l'antenne.
0: Sors de ton personnage. Si, on la refait. Ça va, Samuel?
4: Super, et vous, madame?
0: On a très bien.
2: Voilà.
0: Et
2: c'est mieux.
0: L'ami du mercredi, Marie Bonisseau. Bonjour, Marie.
5: Bonjour à tous.
0: Il paraît que vous avez une définition très singulière du solo ou du duo.
5: Bah, je sais pas, j'essaie de trouver une place dans l'émission, on verra si ça marche.
0: Ok. Vous allez nous parler des people, de célébrités. On verra ça tout à l'heure. Au sommaire aujourd'hui, en France, notre invitée Caroline Vigneault, qui est débordée. Elle met en scène le Cid pète un câble qu'elle a écrit au Théâtre Héberto et elle joue Divorce à la Française au Théâtre des Nouveautés. Midi 30, on passe en zone franche, le carrefour des questions essentielles. Et ce midi, on aborde un gros dossier. On se demande si la presse féminine est vraiment l'amie des femmes et est-ce qu'elle peut changer. Mais avant tout, nos infos du jour avec le cœur du réacteur. Nous partons en immersion, l'équipe de Franche.
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0: Nous allons donc commencer la conférence de rédaction en direct. Alors je vais regarder si c'est un peu les sujets qu'on fera pas tant qu'après la canicule, l'alerte rouge aux orages, aux intempéries. Non, ça voudrait dire que le climat est déréglé, ça moi je peux pas y croire. Édouard Philippe à la retraite, 65 ans. Oui, on pourrait le faire, mais ça voudrait dire que j'ai encore 6 ans à les supporter. Non, ça je peux pas y croire. Les blocages qui continuent dans les lycées. Oui, mais non, ça voudrait dire qu'on s'occupe pas de la jeunesse. Non, ça je peux pas y croire. Donc on fait pas tout ça. Bon, je vais voir du côté de Raphaël du coup. Très bien. Raphaël, Madame Société. Le mercredi, ma chère Raphaël, c'est le jour des enfants et on me dit que vous êtes au bout du rôle.
7: Mais tellement, ça fait 15 jours que mes petites filles adorées me serinent avec les nouvelles cartes d'une collection perfide à souhait. De Pokémon, alors que je n'y connais rien et que je refuse d'y connaître quelque chose.
0: Quelle erreur, Raphaël.
7: D'ailleurs, je le confesse dans ce studio. Oui, la confession est à la mode dans les lieux laïcs. Jusqu'à hier, je pensais que Salamèche était le sobriquet de Léa Salamé dans les couloirs d'Inter.
0: C'est drôle.
7: Mais en vertu de ce que tous les parents connaissent, le sacrifice et la culpabilité, je me suis forcé à m'intéresser au sujet. Les cartes Pokémon ont 30 ans.
0: Pardon, Raphaël, mais c'était il y a 15 jours, les files d'attente et la folie autour des cartes Pokémon. Vous êtes à la bourre de...
7: Et non, absolument pas, parce que tous les spécialistes en attestent. C'est maintenant, après la folie du lancement, que le marché de ces nouvelles cartes se régule. Exemple, parmi les nouveautés, les nouvelles cartes, il y avait une nouvelle version de Nymphalie. Nymphalie, tu nous expliques, Daniel?
1: Oui, Nymphalie est un Pokémon quadrupède à l'allure mammalienne. Son corps est principalement recouvert d'une fourrure blanche, à l'exception de ses pattes, de ses oreilles et de sa queue qui sont roses.
0: Ah, voilà.
1: Il a de grands yeux bleus, de grandes oreilles dont la fourrure est plus épaisse et bleue à l'intérieur. Un minuscule museau ainsi que deux petites touffes de fourrure de chaque côté de la tête.
7: Et voilà, ça c'est Nymphalie. Et alors que les spécialistes pensaient que cette nouvelle carte s'échangerait jusque 2 800 €, elle se vend 15 jours plus tard à moins de 300. Aïe. Comme quoi, il faut se méfier avec les Pokémon qui correspondent exactement à la description de Marie Bonisseau.
2: Pardon, allez, c'est gratuit. Voilà.
1: Totalement inattendu.
0: Alors, pour ceux qui n'auraient pas suivi, oui, Pokémon n'est pas que un jeu de plateau.
7: Ah, c'est vrai. Alors, c'est d'abord ça, les 85 milliards de cartes Pokémon qui ont été imprimées depuis 1996. J'ai bien dit 85 milliards, elles servent d'abord à s'affronter dans un jeu sur table, pratiqué dans le monde entier, notamment par ces puceaux binoclars de 45 ans à fort pouvoir d'achat, qu'on appelle les kidultes, ou les enfultes, en bon français. Mais les cartes de Pokémon sont aussi vendues comme objet de collection. Vous achetez des paquets de 10 cartes sans savoir ce que vous allez trouver dedans. Plus les cartes sont rares, plus elles sont chères. Et plus vous attendez pour les refourguer, plus vous devenez riche. En février dernier, l'influenceur américain Logan Paul vend aux enchères une carte de Pikachu, le célèbre personnage jaune électrique de la franchise japonaise. Très rare, car dessinée par la créatrice du personnage. Coup de marteau à combien déjà? 16 millions 500 000 dollars, soit 14 500 000 euros. Alors la personnalité de ce Logan Paul m'a conforté dans ma théorie fumeuse. Oui, les kidultes sont des psychopathes. En 2017, ce catcheur youtubeur a carrément été temporairement banni de YouTube pour avoir filmé et diffusé le cadavre d'un pendu. Bref, je ne dis pas que tous les fans de Pokémon sont foncièrement mauvais. Il se peut même que je me venge ici d'un collectionneur qui brisa naguère mon petit cœur tout mou. En tout cas, grâce à cette chronique, je sais...
2: Mais on est là, mon chien.
7: Il s'appelle Edgar, on l'embrasse.
0: Oh, Edgar, dis donc.
1: Voilà.
7: En tout cas, grâce à cette chronique, je sais maintenant que Salamèche est un Pokémon bipède et reptilien dont la queue s'enflamme. Mi Daniel Morin, mi Xavier Le Harper, avait promis demain Maïtena, je vous attrape tous avec un nouveau sujet.
0: C'est trop bien. Tu sais, on est là pour toi, hein, si t'as besoin.
7: Continue. Non, ça va beaucoup mieux.
2: Aucun problème.
0: Ça va mieux.
2: Edgar, si tu nous écoutes, on t'aime pas.
0: Ouais. Voilà. Non, on t'aime pas, Edgar.
2: Ah non.
0: Alors voilà, tu t'es reconnu. Rappelle-nous au standard si tu veux qu'on t'insulte. Chut, faisons place à Monsieur Culture. Xavier, vous revenez ce matin sur une affaire qui secoue le monde de l'art aux États-Unis.
2: Un mélange, comme je les aime, de thriller économico-politique et de fable morale. Je vous explique. Fin de semaine dernière, le parquet de Manhattan exige que l'un des fleurons de la ville de New York, le Metropolitan Museum of Art, puisque vous vous moquez tous de mon accent, restitue 36 antiquités volées à leur pays d'origine, la Syrie. Mm-hmm. Des objets dérobés depuis une dizaine d'années pour une valeur inestimable sur le plan de l'histoire de l'art, mais néanmoins chiffrée après une centaine de millions de dollars. Ça n'est pas rien, vous en conviendrez. Parmi ces pièces extrêmement rares, un relief de près de 500 kilos représentant un homme allongé, une femme et trois enfants, vestiges provenant de la chambre funéraire d'une tombe de Palmyre. Et ce n'était là qu'une partie infime et émergée de l'iceberg, puisque depuis 2017, 407 pièces ont été saisies au Met, attestant de manière irréfutable de l'existence d'un trafic international.
0: Et bien sûr, comme nous sommes dans un très bon polar, il y a un coupable à double visage.
8: C'est le plus grand des voleurs. Oui, mais c'est un gentleman.
2: Permettez-moi de vous présenter Georges Lofti, un pharmacien libanais reconverti dans les antiquités, dont les services et les compétences avaient d'abord été requises par des enquêteurs new-yorkais sur plusieurs affaires de trafic, avant que ses nouveaux employeurs ne découvrent que sous cette couverture d'indic, l'homme agissait dans l'ombre, organisant la spoliation et le déplacement d'un grand nombre de trésors de l'antiquité syrienne et pays limitrophes. Cet Arsène Lupin de l'art est désormais en fuite et de nombreux mandats d'arrêt ont été émis contre lui par Interpol, un filou mais aussi un collectionneur éclairé, puisque 23 pièces provenant de Syrie et du Liban ont été retrouvées à son domicile, dont un magnifique pavement représentant les noces de Téléthé et d'Eros. Vous en avez tous un chez vous, bien sûr.
0: On en rêve, un pavement de Téléthé et d'Eros, bien sûr. Bon, il n'est pas le seul incriminé.
8: Moi, voleur à pas mesuré, je vais vers où je dois aller.
2: Et oui, Moulégie sur une musique de Michel Legrand, le voleur. Si d'autres noms au profil identique de celui de Lofti circulent, une très grande majorité des affaires convergent vers le Metropolitan, qui a donc été obligé de rendre, pour atténuer les poursuites judiciaires, les objets volés. Quant au véritable cerveau de cette histoire, on sait très bien où il se trouve, puisqu'il a désormais acquis le pouvoir en Syrie. Je parle de l'État islamique, car outre les ventes de pétrole et de drogue, l'organisation a ainsi une grande partie de ses revenus financés sur le trafic des antiquités. Profitant du chaos du gouvernement de Bachar el-Assad, le groupe a orchestré à très grande échelle internationale cette industrie lucrative du pillage, délivrant contre forte somme des permis aux fouilleurs et prélevant une taxe très élevée sur chaque découverte et vente. Des reçus saisis ont même permis d'établir précisément un chiffre. En 2015, sur 4 mois, le trafic a rapporté 1,32 million de dollars, dont 260

0: limite pour l'État islamique. Vous voyez un tout petit peu sur la durée. À ce jour, et l'enquête est encore en cours, le parquet de Manhattan estime que depuis une quinzaine d'années, 6400 objets auraient transité en dehors du Moyen-Orient pour une valeur de 500 millions de dollars. Mais comme je vous le disais, il y a une réjouissante morale à cette histoire, car grâce aux enquêtes menées, les objets sont peu à peu restitués à leur pays d'origine. L'affaire Thomas Crown, le plus beau film de cambriole à ce jour, et le couple le plus sexy de l'histoire du cinéma.
1: Et le plus beau baiser de cinéma.
0: Et la plus belle musique, le plus beau tout, quoi. Et donc, et on va passer à Samuel après.
1: Et la plus belle manucure des ongles aussi. Elle a une manucure des ongles extraordinaire.
0: Tout est beau, malheureusement, après... Ça va se gâter puisque c'est Samuel qui va prendre la parole.
1: Tout est gêné. Non, mais.
2: Oh, la balle perdue.
3: C'est une famille.
1: Alors, c'est une balle perdue et c'est mal. Oui, à propos de famille, lundi, votre maman était là, Samuel Jensky.
2: Oui, c'est vrai.
1: Comment nous a-t-elle trouvé? Est-ce qu'elle nous embrasse?
2: Pas mauvais.
1: Pas mauvais.
2: Pas mauvais. Elle a dit peut mieux faire.
1: Je suis sûre qu'elle a été dithyrambique.
2: Mais elle me fera un retour par message plus tard. Je vous détaillerai tout
1: et
2: ça.
1: Et du coup, vous avez bien pu travailler votre chronique du jour?
2: Peu.
1: Eh bien, voyons ça tout de suite.
2: Comment va votre taux de collagène?
0: Je préfère prévenir
2: parce que là, faut faire un check-up. Hein. Je ne sais pas si vous êtes au courant. Là, tous les gens connus meurent. Voilà. Bon. Du coup, ici, d'accord. Personne n'a vraiment rien à craindre. Les trois dernières fois que Daniel Morin s'est fait arrêter dans la rue, c'était pas pour une photo, c'était pour faire un don à une asso.
1: Pardon, mais on était invités à C'est à vous, nous, hier. Pas toi.
2: Et la dernière fois, il aurait répondu: désolé, je fais déjà de l'humanitaire, je bosse avec Maïtena Birabin. Bon. Non, j'ai l'impression que là, depuis le début de l'année, toutes les stars elles meurent. J'ai l'impression qu'être vivant, c'est limite devenu un peu ringard, tu vois. Dolly Parton, Bruno Salomon, Catherine Ringer, on est qui pour être encore en vie, nous, des gros losers, en fait? C'est... Bon, après, vous avez de la chance, vous êtes grave vieux, donc vous allez bientôt mourir. Grave la chance, parce que si, il y en a autour de la table pour qui demain nous appartient, c'est pas une série, hein, c'est de l'optimisme. Donc, alors là, toutes les stars, elles meurent, toutes. Et puis quoi encore aussi? Freddie Mercury? Quoi? Attendez, comment ça se fait que j'ai pas été invité à l'enterrement? Pourtant, on parlait sur Insta, il m'avait dit que j'avais gagné un iPhone, mais que comme il était bloqué en tournée au Mexique, je devais lui faire un virement PayPal. Attendez, non, c'est peut-être pour ça que j'ai pas été invité à l'enterrement, comme c'était au Mexique. J'espère qu'au moins, avec les 10 000 euros que j'ai envoyés, ils ont pu payer des mariachis pour la cérémonie. J'avais Prumdug grave dégoûté d'avoir raté ça, parce que c'est sûr qu'à l'enterrement de Freddie Mercury, il y avait du beau monde, genre les Beatles. J'espère que Mozart avait un trou dans son agenda, qu'il a pu passer une tête quand même, sinon peut-être qu'ils l'ont FaceTime, je sais pas. Après, c'est galère comme il est sourd, enfin bref, peut-être trop loin dans ma théorie. Non, moi j'ai grave la FOMO de mon enterrement. Je suis trop deg de pas pouvoir y assister parce que je sais que mon enterrement ça va être une bête de soirée. Bon, après j'ai plus de budget pour les mariachis du coup, mais j'ai plein de potes intermittents du spectacle, ils ont tous un instrument, donc ça va monter un groupe last minute, ukulélé, didgeridoo, harmonica. Moi mon enterrement, je veux que ça ait la gueule de la fête de l'Huma, d'accord? Je veux de la bière tiède, des clubs roulés, je veux que Mélenchon twerk sur ma tombe, d'accord? Mais je sais pas en quelle année ce sera, mais ce sera la soirée de l'année, voilà. En vrai, la mort elle peut me prendre les stars de ma vie, elle peut me prendre ma vie, mais elle me prendra pas les stars. Pardon. C'est ça que je trouve fou avec les stars, c'est qu'elles restent dans le temps. Il y a des gars, des stars de la musique classique, il y a des siècles, ils ont écrit des sons, ils sont morts et maintenant on les entend tous les jours quand on est mis en attente au téléphone par la CAF. Et après, moi j'avoue, j'espère que mon œuvre subsistera pas à ma mort. Hein. T'imagines, dans 200 ans, il y a des gens, ils appellent la CAF en attendant que leur conseiller décroche, c'est des vieilles chroniques à moi. Et là, ma daronne, elle a mis un doigt dans le cul à Cyril Lignac, ça c'était lundi, fallait écouter. Voilà. Ce jour-là, je pense qu'on demandera beaucoup moins d'APL.
1: Oh là, Samuel. En tout cas, une certitude, aucun d'entre nous n'a envie d'assister à vos funérailles. Ça n'est pas dans l'ordre des choses.
2: Assister aux nôtres, c'est pas flatteur. Dans ce sens-là, c'est peut-être plus raisonnable.
1: Dans ce sens-là, certainement pas. La conf est finie, ça a donné vraiment très envie tout ça, bravo, je vous félicite, vraiment vous êtes formidables. On va s'intéresser désormais à notre invitée, on me dit d'ailleurs qu'elle vient d'arriver dans les couloirs de la Maison Ronde, oui absolument. Daniel,
4: un œil.
1: Vous allez encore nous refaire le truc de vous voulez y aller, vous voulez pas y aller, le truc du hublot, tout ça?
4: C'est pas beau, politesse.
0: Ils sont mauvais, enfin ouais.
4: Franchement, ouais.
1: C'est de la politesse, ok, d'accord.
4: Bah oui, c'est de la politesse, il n'y a pas envie de venir, on va pas la forcer non plus.
1: Ok, ah, d'accord. Oh, Caroline Vigneault.
4: Oui.
1: Donc pour...
4: J'y vais, je vais recommencer, je vous assure. Non, il n'y a que moi qui
1: respecte les gens. Vas-y, pour le site, pète un câble. Très bientôt. Et Divorce à la française au Théâtre des Nouveautés.
4: Non,
1: oui,
4: c'est pour obligé à venir, mais moi je trouve ça un peu déplacé quand même.
1: Il est C'est parti, furieux.
3: Mais j'y vais.
1: Allez, oui, oui, c'est vas-y, bien, vas-y. C'est gentil. Donc, beaucoup d'actualités pour Caroline Vigneault. Et avant que Caroline Vigneault n'entre dans ce studio, chaque jour, on vous dit, chers auditeuristes, ce qu'on n'osera pas lui dire à elle. Moi, par exemple, vous avez l'air d'aimer le CID. C'est lequel votre préféré? Le doux, le demi-sec, le brut? Tu vois, Samuel, ça c'est de l'humour.
3: Je t'en prie.
1: C'est de l'humour, je t'assure.
5: J'adore.
1: Vas-y, Xavier.
0: Alors, vous jouez.
1: Pardon.
0: C'est bon, je peux y aller.
1: Vas-y, alors, vas-y, on regarde ma blague.
0: Vous jouez, chère Caroline, la comédie Le Cid pète un câble et en même temps que le divorce à la française. Et en même temps que le drame, pardon, divorce à la française, je vais tout remettre dans l'ordre. En termes d'ambiance, c'est pas un grand écart, c'est une déchirure. D'où question médicale, ça va les adducteurs?
1: Oh, donc, bravo. Raphaël.
6: Caroline, dans Divorce à la française, votre personnage cite Goethe. On ne mûrit pas, on durcit à certains endroits, on pourrit à d'autres.
1: Oh, wow.
6: Daniel Morin joue dans la pièce?
1: Ouf. Allez, t'en as profité, hein, t'en as profité.
0: Bon,
1: Daniel est parti chercher Caroline, et nous, en attendant, histoire de se mettre bien, on va écouter Aléwaya.

0: 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Nous allons aller à la rencontre de Daniel qui doit déjà être rentré en contact
1: oui,
0: avec Caroline Vignot.
1: Oui, je suis là.
0: Oui,
1: absolument,
0: Daniel.
1: Je suis avec notre invitée Caroline Vignot. Caroline, bonjour.
2: Bonjour.
1: Caroline, qui, bien entendu, est notre vigneronne préférée. Caroline, vous venez pour votre livre intitulé Bourré H24.
0: Mais non.
1: Est ravis de vous recevoir. Alors, Caroline, je vous préviens tout de suite, l'équipe est, bon, pas au top cette semaine. Je vais vous laisser une dernière chance. Ah. Regardez. Ça s'appelle le hublot du dernier choix. Vous pouvez encore décider
0: Caroline.
1: De partir.
0: Venez.
1: Ou de tenter votre chance en y allant. Alors.
2: Eh bien, merci beaucoup. Au revoir.
0: Non, Caroline Vignot.
1: Voilà, désolé, Caroline Vignot.
0: Vous avez une double actualité à nous raconter. Je vous propose de venir de plutôt de rentrer.
1: C'est marrant, ça ne marche pas.
0: Ça ne marche pas. Ça ne marche pas. Je suis sympa.
2: Je vois qu'elle me dit. Il me dit des choses. Ah, il y a des signaux.
0: Venez.
1: Je crois qu'ils nous disent de partir.
0: Venez. Daniel, bon, je te jure, je te vire. Allez, venez.
1: Viens, on va prendre un café.
0: On
1: venez
0: vous
1: avec
0: supplie
1: moi.
0: De pousser la porte de ce studio 611, s'il vous plaît, Daniel. Ne soyez pas
1: Caroline.
0: Mauvais joueur et jouez l'équipe. Il vient vraiment pas. Hein. Il est vraiment.
3: On a des super pitch, très
0: ça y est, la porte s'ouvre.
1: Oh, wow. Ah, si elle veut quand même venir.
0: Alléluia, voilà que Caroline Vignot
2: entre oui.
0: Dans ce studio. Elle est là, elle s'installe avec une petite chemise bleu rayé et un pull gris qu'elle a posé dessus. Bonjour, Caroline Vignot. C'est mieux ça que dans l'autre sens, remarque. D'avoir posé le pull sur la chemise plutôt que la chemise sur le pull. Remarque, tout se fait.
2: Oui, je crois que tout se fait en Fashion
0: tout
2: Week. On peut tout tenter.
0: On peut tout tenter, absolument. Bienvenue
3: regardez
0: en France, Caroline.
3: Samuel, voilà, la preuve qu'on peut tout tenter.
2: Direct, il a mis les vêtements dans le bon sens, en tout cas.
4: Allez, une fois, j'ai fait cet effort-là aujourd'hui.
2: Moi, j'aimerais bien qu'avant de se moquer, on vous regarde un peu, non?
0: Pouvez-vous nous décrire Xavier Le Herpeur, Caroline Vignot?
2: Eh bien, en fait, c'est la même, c'est exactement la même chose. Un t-shirt pas terrible et un en haut, bof bof.
0: Voilà.
4: Non. Oh, bah là, c'est moi
2: mais
4: qui prends mal.
2: Vous
4: coup,
2: revenez
4: quoi.
2: Du sport, non?
3: Ah non, alors c'est un fake news.
2: Bah ouais.
3: Dans aucune circonstance, aucune univers parallèle.
0: Ah là là, Caroline, on le disait, vous avez une double actu et vous faites le grand écart hein, entre le site Pète un câble, une tragicomédie que vous avez réécrite, et Divorce à la française que vous jouez, qui est plutôt assez sombre. Est-ce qu'on peut dire une pièce glaçon dans le slip, là, un peu, qui fait un peu froid dans le dos quand même?
2: J'avais pas pensé à glaçon dans le slip, mais effectivement, pourquoi pas? À mon avis, c'est même grosse glacière dans le slip.
0: Hein. Ouais, c'est ça. Hein.
2: Ouais. Mais avec un énorme, enfin, un gros effet waouh à la fin de la pièce, et qui m'a donné à la lecture très envie
0: de le faire. Jouer un rôle tragique, on vous connaît pour plutôt le sourire, la joie, les blagues. C'est attractif d'être dans un rôle tragique, c'est tentant, c'est recherché, c'est.
2: C'est flippant. Ça fait très peur. J'avais peur de pas être juste. J'avais peur de pas savoir donner d'émotion. Et j'avoue que savoir que c'était Jean-Louis Benoît qui mettait en scène, qui est un grand metteur en scène, d'être public, donc qui a travaillé avec la Comédie Française.
0: Ouais.
2: Moi, déjà, je me suis même dit, mais lui, il est d'accord pour que ce soit moi.
0: Ouais.
2: Et il était hyper content. Et ça m'a fait beaucoup de bien de travailler avec quelqu'un qui m'a fait sortir des vraies émotions.
0: Mais justement, ça assoit, vous dites, il était d'accord de travailler avec moi. C'est exactement le sens de ma question. Ça assoit, ça donne une légitimité. Alors qu'on sait très bien que rire, c'est ce qui a faire rire, c'est ce qu'il y a de plus dur. Mais pourtant, à chaque fois, c'est un peu le tchao pantin. Vous voyez, on va toujours chercher un rôle triste, dur, sombre. Est-ce que vous aviez envie, besoin de ça?
2: Pas du tout. Moi, j'ai un syndrome de l'imposteur qui est bien plus large que ça. C'est que j'ai un diplôme d'avocat. Donc, j'ai pas de diplôme de comédienne. Donc, j'ai toujours l'impression que... Et puis surtout, enfin, je sais pas si vous avez vu la promotion qui a été faite par... C'est pas moi qui produis, par le producteur. Il y avait écrit dans toute la pièce, Caroline Vignot, pour la première fois au théâtre.
0: Ouais.
2: Donc, je ne sais pas ce que je fais depuis 15 ans, mais j'ai découvert que ce n'était pas du théâtre. Donc,
0: alors, je vous propose qu'on fasse trois fois le pitch de votre actualité. Moi, j'ai plutôt pitché la personne plutôt que l'actu et mes camarades s'occuperont de vos actualités. Moi, je fais le pitch de la fille qui fait que ce qu'elle veut. C'est une fille qui est avocate, mais non, pas ça. Du coup, comme elle est drôle, elle monte sur scène. Mais bon, ça suffit pas. Alors du coup, elle fait un film, mais bon, ça va. Elle devient productrice de spectacle, elle crée une ligne de vêtements, elle réécrit le site, ok. Et elle joue une femme qu'on ne croit pas. Et oh, Vignot, on arrête de faire tout ce qu'on veut, là, si on veut, quand on veut. Et oh.
2: Ça, c'est pas prêt d'arrêter. En plus, je trouve la liberté, dès qu'on y goûte, on en a encore plus envie.
0: Mmh.
2: Et c'est quelque chose de merveilleux. Je le dis à toutes les personnes qui nous écoutent. Prenez votre envol. Et juste pour une bonne et simple raison, c'est que tous, vous allez mourir. Sans exception, j'ai fait les recherches, aucun ne s'en sort.
1: Est-ce qu'on peut finir l'émission ?
0: C'est une promesse tenue. Allez, on passe au pitch de Xavier, qui est le pitch du pape.
2: Oula.
0: Ça lui va bien.
1: Ça lui va trop.
2: C'est la bonne tenue.
5: C'est tellement moi. Allez, chère sœur, cher frère, vous pouvez vous lever. Si nous sommes rassemblés ici aujourd'hui, entourés de parents, de frères, de sœurs, j'en ai pour deux heures, hein, d'amis, de chroniqueurs cruels et d'animatrices tatouées, c'est pour célébrer la désunion de Margot et Antoine. Un mariage placé sous le signe du chantage affectif, des tromperies, des coups de pute et de brochettes à poisson japonaises plantées dans la main. Si Margot désire se séparer d'Antoine, c'est tout bonnement qu'Antoine est un gros con. Et Margot va payer très cher le prix de son erreur originelle. Aller dans la paix. Amen.
0: Amen. Amen. Merci beaucoup.
3: Amen. Oui, je vais porter une robe.
0: On est presque dans le regret. Là.
2: Mais donc le divorce est autorisé par l'Église maintenant, bah, c'est une grande nouvelle.
0: Le pitch, je me suis trompée de salle et c'est tant mieux, Raphaël.
3: Oui, alors je voulais remonter le moral d'une copine et je lui ai dit, viens, on va au théâtre, il y a Caroline Vigneault qui joue son nouveau seul en scène. Alors on croyait ce qu'il y a en quatre, divorce à la française nous a fendu le cœur en deux. Et pour cause, un texte qui revit la ruine de Margot à travers un témoignage glaçant. Un vortex écrasant d'injustice et de bassesse masculine. Du coup, on a pleuré, mais on est ressorti plus forte.
0: Mmh, alors
1: well done.
2: C'est un texte magnifique, je peux le dire. D'autant
0: le
2: plus
0: texte d'Eliette Abécassis.
2: Eliette Abécassis.
0: Donc là, nous parlons du divorce à la française.
2: Divorce à la française. Et elle m'a donné un espace de liberté en me disant qu'elle voulait que j'apporte un peu d'humour. Et donc, dedans, il y a quand même des moments où on rit, hein, je tiens à le dire, parce que c'est important, parce que quelle que soit la situation, le rire doit l'emporter.
0: On est, ça n'est pas un seul en scène, puisque c'est une pièce de théâtre, mais vous êtes seul en scène. Mmh. Vous tenez ben, tout le temps, vous êtes
2: alors
0: là en permanence.
2: J'ai des personnages avec moi, mais qui sont au téléphone. Ouais.
0: Ouais. C'est lourd.
2: C'est lourd parce que j'avais peur de ne pas être juste pendant 1h20 le temps de la pièce. Et heureusement, avec Jean-Louis Benoît et Eliette, qui est dans la salle souvent le soir, ça se passe bien. Ils sont contents, ils sont même très heureux, donc moi aussi.
0: Est-ce que ça change ? Est-ce que vous le jouez tous les jours de la même manière ou est-ce que ça bouge ?
2: Ça change de ce que je fais d'habitude parce que je peux changer mes vannes en fonction des réactions, mais comme là c'est pas des vannes, donc non, le texte ne change pas, mais moi je pense que je stresse peut-être un peu moins qu'à la première, ouais. Donc je sens que je me sens mieux aujourd'hui, mais il y a toujours ce petit syndrome de l'imposteur, et donc quand les gens se lèvent et vous applaudissent debout, ils disent en fait je crois que j'ai fait passer l'émotion, donc ça fait du bien, mais le lendemain je me dis ça se trouve je vais pas y arriver.
0: Mais du coup il faut faire confiance au texte de quelqu'un d'autre, ce que vous n'avez pas l'habitude de faire normalement,
2: Mais c'est ce texte qui m'a convaincue d'y aller.
0: Oui.
2: Parce qu'on m'a déjà proposé des pièces de théâtre et jusqu'à présent, j'ai jamais eu envie. Mais là, ça correspond à une idée que j'aime défendre. Les femmes, je suis quand même assez engagée là-dedans. Donc j'avais très envie d'aller défendre ce texte. Ouais.
0: Alors vous avez vu qu'on tourne autour et qu'on raconte pas vraiment.
2: Non, on peut pas.
0: Alors qu'est-ce que vous pouvez dire ? Qu'est-ce qu'on peut dire ?
2: Alors je peux dire, venez le voir parce qu'il y a c'est sûr. Mais si j'ai envie d'en parler, mais si on parle, on enlève l'effet waouh de la fin. C'est comme si je vous disais, allez voir ce film, mais sachez qu'à la fin, c'est le chirurgien qui a tué. Donne plus envie d'aller.
0: Bon, on peut dire que c'est l'histoire d'un couple qui se sépare.
2: C'est l'histoire d'un couple qui se sépare. Tout à fait, c'est l'histoire de divorce. Il y a des enfants au milieu et il y a des moments tragiques et des moments très drôles. Vraiment.
0: On peut aussi dire qu'on réagit pas. Ça raconte qu'on réagit pas tout à fait de la même manière face au récit d'un la version d'un homme et la version d'une femme.
2: Non, puis c'est surtout ça. C'est deux versions. Laquelle est la bonne? On n'en sait rien. Donc
0: on entend les deux.
2: On entend les deux. Et puis à chacun de se faire son opinion.
5: Il y a la cruauté des témoignages aussi.
2: C'est la violence des témoignages. J'ai trouvé ça.
5: C'est la ligne directrice. Et ça, ça donne une ambiance très particulière. Subitement, cette femme est même démontée par des gens qu'elle croyait être de son côté.
2: Mais vous savez, ça serait la même chose que les réseaux sociaux. Vous voyez les gens qui ils sont derrière leur feuille, qui peuvent donner un témoignage et ils peuvent déverser toute la haine, même la jalousie, même tout ce qu'ils n'auraient jamais osé dire d'un seul coup sur le témoignage. Mmh. C'est facile. Et après, quand vous êtes chez vous, que vous découvrez les témoignages des gens qui parlent de vous, de votre histoire, qui disent des choses qui sont fausses.
5: En votre plus, frère, par exemple.
2: Le frère de Margot. Ouais.
5: Enfin, le frère de Margot, oui. Vous avez compris, c'était pas le vôtre.
2: Bon, j'ai pas de frère.
0: En même temps, vous êtes avocate, vous savez bien que les gens témoignent à charge. Enfin, c'est pas. on le sait.
2: On sait qu'il y a plein de choses qui sont fausses, et même des gens qui pensent dire la vérité, alors c'est pas la vérité. Mmh. Et on le découvre d'ailleurs dans la pièce.
0: Eliette Abécassis, au début de la pièce, en voix off, raconte qu'elle a rencontré cette femme. C'est une vraie rencontre, c'est une vraie histoire.
2: C'est une histoire inspirée d'une histoire vraie. Hein, donc oui, je crois que ça parle beaucoup d'elle aussi. Hein. Ouais. Beaucoup de son histoire à elle.
0: Ouais. Vous en avez beaucoup discuté avec elle?
2: Déjà, moi, je lui ai dit, mais t'es sûre que c'est à moi que tu veux confier ce texte? Parce qu'il était quand même très, très beau. Et elle avait une. Elle m'a dit, je sais que c'est toi. Et elle m'a convaincue.
0: Sur la base de quoi? Elle a su que c'était vous?
2: Parce qu'elle a vu. Elle m'a vu sur scène, en fait. Et elle m'a dit, j'ai besoin
0: dans
2: de quelqu'un.
0: Dans votre dernier spectacle, ouais. Peut-être, qui était très drôle et qui finissait sur une révélation très lourde.
2: Oui, on peut en parler, j'ai aucun problème avec ça. Je le révélais que j'avais subi deux agressions sexuelles et un viol, et que j'arrivais à en faire rire avec, parce que je voulais rendre le rire et dire aux femmes et aux hommes, parce qu'il y a aussi des hommes qui sont agressés, qu'il faut, il faut arriver à rire à nouveau, parce que la vie, elle est importante, et puis c'est aussi, ça permet de laisser un message à tous les agresseurs, vous ne nous anéantirez pas.
0: Oui. Raphaël le disait tout à l'heure, il y a une citation de Goethe, on ne mûrit pas, on durcit à certains endroits, on pourrit à d'autres. Vraiment?
2: S'il l'a dit.
0: Non, mais vous avez dit ça, vraiment,
2: il a dit ça.
0: Non, mais vous partagez ça, vous?
2: Non. Moi, je pense sincèrement que j'adore cette phrase qui dit je vais retrouver son nom, l'académicien.
0: On va vous aider, mais on vous laisse un peu.

0: toute seule.
1: Ouais, là, laissez-moi galérer. C'est grâce à lui que les femmes sont rentrées à l'académie, que Marguerite Yourcenar est rentrée à l'académie.
0: Alors, moi, je ne sais pas.
1: Bon, bah voilà, ça va revenir.
2: Franck Provost.
1: Mais non, Julien Doré a son
3: tête. Jean d'Ormesson.
1: Jean d'Ormesson, merci.
3: On passe par Julien Doré pour retrouver Jean Doré. On est vraiment des grands intellectuels.
1: Jean d'Ormesson a dit, la vie est pleine de roses et d'épines. Et je pense que tout le monde a ses roses, tout le monde a ses épines. Et c'est aussi parce qu'on a les épines qu'on apprécie les roses. Voilà, c'est mieux que Goethe, non?
0: Non, ben bah, oui, j'ai
4: stylé. Et donc ça, c'est Julien Doré, c'est ça?
0: Non, pardon. Quelle est votre réplique préférée
1: dans la pièce?
0: C'est pas une réplique d'ailleurs, puisque c'est quelle est votre ligne de texte préférée? Celle que vous dites avec le plus de plaisir.
1: Bah, je crois que c'est la dernière, la dernière phrase dont je dis je suis prête. Voilà. Et je trouve ça hyper fort parce que je me sens même, moi, plein de moments dans ma vie, je me dis, allez, je suis prête pour ça, je suis prête pour faire ça. Ouais. On peut se préparer, se dire, allez, maintenant, c'est le moment, j'y vais. Et même des moments difficiles ou des angoisses professionnelles, ou même quitter son mari, même changer de boulot, changer de vie. Voilà, je suis prête, c'est maintenant, et il est jamais trop tard pour prendre une bonne décision.
0: Et puis, passer 50 ans, c'est bien motivant aussi, hein.
1: Ouais, mais la preuve.
0: Bien sûr, bien sûr. Ça fait déjà deux ou trois fois que vous nous parlez de votre sentiment de pas être vraiment à votre place.
1: Mais j'y travaille.
0: Mais ça se voit. Ouais. Vous jouez cette pièce, et vous nous l'avez dit, par engagement féministe, mais pas seulement.
1: Non, il y avait aussi un challenge. Moi, j'adore les challenges. Vous l'avez dit, merci beaucoup sur tout ce que j'ai réalisé dans ma vie. Et je connais personne dans ce milieu, donc je me suis vraiment lancée toute seule dans des challenges qui, au départ, paraissent fous. Et puis, je me dis, je mise sur moi. À chaque fois, je le dis, j'attends pas que quelqu'un vienne me dire, tiens, je te donne l'autorisation de le faire. Je me dis, tiens, c'est quoi? Je vais me faire confiance, je vais miser sur moi. Avec plus ou moins de succès. La pièce dont vous avez parlé, c'était une idée de fou. Le site pète un câble.
0: On va en parler.
1: Parce que j'avais envie d'écrire une pièce en alexandrin, je l'avais jamais fait. Je me dis, vas-y, tente. Je me suis lancée.
0: Alors justement, parlons-en. Daniel Morin.
2: Le site pète un câble, deuxième actualité de notre invitée Caroline Vigneault. Une pièce à destination de la jeunesse. Et j'ai été voir Madame Théâtre du Masque et la Plume, Anna Sigalevitch. Ouais. De l'utilité d'adapter les grands classiques, je lui ai posé la question.
0: À rencontre.
2: Est-ce que c'est utile d'adapter les grands classiques pour les enfants?
5: Bah oui, bien sûr, ça peut être utile. Je pense que les alexandrins sont pas forcément accessibles de façon immédiate. En plus, là, j'ai vu que cette metteuse en scène que vous recevez, elle fait aussi des alexandrins, mais des alexandrins version 2026. Donc oui, ça me paraît tout à fait utile.
2: Alors, est-ce qu'il y a un grand classique qui est plus approprié pour les enfants, ou est-ce qu'il y en a un qui vous a marqué récemment, peut-être à Avignon?
5: Alors, grand classique adapté pour les enfants, je pense que Molière, ça marche quand même toujours, évidemment, Le médecin malgré lui, Le bourgeois gentilhomme, L'avare, ça fonctionne.
2: Petit passage obligé, je vais vous montrer des photos de participants à cette émission, France Culture. Et vous me dites, comme ça, à la volée, à qui ils vous font penser, à quel grand classique ils vous font penser. Attention, Maïtena, la patronne.
5: Je dirais Célimène dans Le Misanthrope, parce que elle peut griffer quand on porte atteinte à sa liberté.
1: Waouh.
2: Je trouve qu'elle a un petit côté mégère apprivoisé aussi. Ça va beaucoup mieux lui plaire, j'imagine.
5: Aussi,
2: deuxième photo, Raphaël Bayot.
5: Le barbier de Séville. Hein.
2: Pourquoi?
5: La moustache.
2: C'est pas faux. C'est pas faux. Et enfin, pour conclure, vous le connaissez bien évidemment. Il faisait partie de la grande équipe du Masque et la Plume. Xavier Le Harper.
5: Xavier Le Harper, un Cendrillon.
2: Et pourquoi Cendrillon?
5: Son côté souillon. Et son côté princesse, bien sûr.
2: Souillon et princesse. Je crois que c'est curieux.
6: L'association des deux me déplaît pas complètement. J'ai eu des soirées princesse souillée qui étaient assez
0: réussies. Non, vous aviez.
6: Excusez-moi, France Inter, toujours.
0: Merci infiniment. C'est formidable. Merci infiniment à notre camarade du Masque et la Plume. Oui. Je trouve que les gens ont une répartie saisissante.
2: Surtout que je les empêche de partir.
0: C'est ça, c'est exactement. Alors nous sommes mercredi.
1: Ça me fait marrer parce que c'est en allant voir quand même L'Avare que j'ai emmené mes enfants voir L'Avare et qui n'ont rien compris que j'ai eu cette idée. Parce que donc quand vous dites c'est facile d'accès pour les enfants, L'Avare, moi mon fils de 11 ans, au bout de 2 minutes de pièce, il me regarde comme ça, il fait ça va être comme ça tout le temps. Et là je me dis waouh, ça va être long. Ah oui, mais la dot, qu'est-ce que je vous dis, la dot, mon fils, c'est parce que c'est des alexandrins avec des mots qui ont changé de sens. Dans le Cid, il y a quand même une réplique que tout le monde connaît, qui est Rodrigue as-tu du cœur. Si vous savez pas que ça veut dire Rodrigue as-tu du courage, parce qu'à l'époque de Corneille, le cœur quand même, c'est là où il y avait le courage. Aujourd'hui, malheureusement, il a déménagé.
5: Oui, il est plus bas.
1: Vous avez remarqué qu'il est plus bas et que les femmes n'en ont pas, du coup.
0: Non, c'est ça. On va évidemment parler des alexandrins, parce que vous avez changé des alexandrins pour des alexandrins, mais comme nous sommes mercredi, l'ami du mercredi, Marie Bonisseau.
7: Oh là là. J'aime trop vos sourires. Une chronique pleine de joie, de douceur et de farandole ce mercredi. Je vous parle d'un film classé 0+ sur la plateforme de VOD Disney. Alors 0+, ouais, ça veut dire qu'à partir de votre naissance,
0: vous pouvez le regarder.
7: 0-1, génial. Vous êtes autorisé à regarder ce film. Ah, c'est ce qu'on appelle l'inclusivité. Alors, La Mélodie du Bonheur, The Sound of Music, en VO, une comédie musicale hollywoodienne des années 60, que certains et certaines ont vu 60 fois, d'autres 0 fois, car les comédies musicales sont le contenu audiovisuel le plus clivant du monde, de source sûre qui est moi. Les comédies musicales, on aime ou on se lève et on se casse avant la première note qui est, c'est vrai, souvent trop aiguë. Et cette mélodie du bonheur, vous allez voir, elle divise particulièrement le public. Mais d'abord, pour celles et ceux qui ne l'ont pas vu, l'histoire en deux phrases, promis, je chante pas, c'est Maria, une jeune autrichienne, qui gambade en tablier dans sa montagne, les Alpes, dans les années 30. Elle se fait embaucher comme babysitter à Salzbourg, chez les Von Trapp. Une famille de 7 enfants, le père est veuf et pénible, c'est un militaire à la retraite, qui va peu à peu se détendre en tombant éperdument amoureux de Maria. Maria qui, elle, passe la moitié du film à apprendre le solfège aux gamins. The first three notes just happen to be Do, re, mi. Do, re, mi. Do, re, mi, fa, sol, la, ti. Ça, ça m'insupporte. Elle dit ti au lieu de si. Oui. Quand tout le monde sait à peu près chanter.
0: Tu vas voir, tu vas
6: en prendre. On est en Autriche en même temps.
7: On est en Autriche. Quand tout le monde sait chanter, les Von Trapp décident de monter une petite chorale familiale. Mais les nazis arrivent.
2: Ça fait peur.
7: Bah, oui, ça fait peur, les nazis qui arrivent. J'ai dit années 30, vous auriez dû le voir venir. Les nazis annexent l'Autriche. Et les Von Trapp, après un mémorable concert devant les SS, fuient le fascisme, direction les États-Unis, en passant par les Alpes. Posez pas trop de questions.
0: Non.
7: The end. Cette mélodie du bonheur est un des films les plus rentables de l'histoire du cinéma mondial. 5 Oscars, il est resté en salle aux États-Unis à sa sortie 4 ans et demi.
0: C'est fou.
7: Et depuis, ce qui devait arriver arriva. Invasion de touristes américains à Salzbourg, sur les traces des décors de leur comédie musicale préférée.
0: Vous faisiez l'accent allemand, là? Les décors.
7: J'ai mis un H, c'est vrai, j'ai tenté quelque chose. Les plus courageux de ces touristes partent à pied dans la montagne, sur le sentier de randonnée, qui est désormais baptisé Doremi. Les plus cringe visitent le château des Von Trapp, avec des intermittents du spectacle autrichien en costume qui rejouent les scènes du film. Les plus hétéros vont se marier dans la même église que le couple Von Trapp. Et ce compte TikTok rejoue les chorés du film dans toute la ville. Sous les regards interloqués des Salzbourgeois, les habitants qui n'ont pas vu cette mélodie du bonheur. Ce carton mondial a fait un bide en Autriche. Il est resté 3 jours en salle. Incroyable. À l'époque. Parce que tout soon. Trop tôt, la comédie musicale avec des nazis dans les années 60 pour les Autrichiens. Et puis aussi, très très approximatif, ce scénario qui a été écrit, on le rappelle, par des gens de Broadway. Par exemple, dans le film, Maria se régale de schnitzel aux nouilles. Ouais. Ça n'existe pas. Non. Les vrais Autrichiens mangent leur schnitzel avec des patates depuis des millénaires. Dans le film, la famille, à la fin, elle s'enfuit dans la montagne. C'est complètement con. Dans la vraie vie, le sentier à côté de chez eux emmène en Allemagne, juste à côté du nid d'aigle d'Hitler. Les vrais Von Trapp qui ont vraiment existé, ils sont partis en train vers l'Italie et sans gambader gaiement parce qu'ils avaient des valises. Bref, un rendez-vous manqué entre Hollywood et le peuple autrichien, que la municipalité de Salzbourg, c'est ça l'actu, 60 ans après la sortie de cette comédie musicale, a décidé enfin de réparer. Elle vient d'ouvrir un musée dans la ville consacré à cette mélodie du bonheur, au film et à la vraie histoire qui l'a inspirée. Alors on verra si les autochtones, enfin, s'intéresse à ce film. En attendant, moi, ça m'a fait penser que je n'ai jamais regardé Emily in Paris, alors que j'habite à Paris depuis au moins 8 ans, merci,
0: juste.
7: Et les APL.
0: Pourvu qu'il y ait un musée.
7: Si quelqu'un l'a vu, prévenez-moi si elle met des nouilles dans son croissant. Je ne sais pas qui l'a vu, si personne.
6: Non, mais alors, quand tu vois le personnage, de toute façon, elle fait 4 kilos, donc elle ne mange pas.
0: Elle ne mange pas.
6: Ni croissant, ni si, nouilles, ni en même temps, ou si, séparément.
0: Alors, vous avez vu La Mélodie du Bonheur, Caroline Vignon?
1: Il y a très, très, très longtemps.
0: Vous vous souvenez bien, elle l'a bien fait, Marie.
1: Oui,
0: bien.
1: Mais c'était vraiment magnifique. Et c'est tout là. Et alors, de terre, c'est Kartoffel en allemand.
0: Kartoffel. Merci Marie Bonisseau. Merci infiniment. On peut continuer toute l'émission en allemand, mais on ne va pas faire ça. Chaque jour à cette heure-là, on pourrait. Hein, un disque est lié à la vie de notre invité et justement, le mystère
2: Lily Marlène,
0: juste après. MC Solar. Le vent souffle.

0: Miguelito Loveless.
1: Miguelito Loveless.
2: M6 Solar dans Franche Culture sur France Inter avec Caroline Vigneault qui reprend le titre de M6 Solar qui compte beaucoup pour vous et d'ailleurs on le retrouve dans votre adaptation du Cid.
1: Tout à fait.
2: Oh là, il est parti très fort.
1: Écoutez.
2: Orage au désespoir.
1: Des paroles de Corneille.
2: Ah bah oui. Ah, comment ça il est, bon, Corneille, il avait du flow, ça c'est sûr. MC, il a du flow aussi. Non mais c'est vrai, dans les Alexandrins, t'as du flow, Xavier, pourquoi tu rigoles?
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2: vieillir,
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1: Voilà, mon bras.
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2: Comment vous êtes venu d'idée
4: de... Qui tant de fois a sauvé cet empire, pardon.
3: Oh là, enfin, de la culture dans France Culture, quoi.
2: Pardon.
1: Et donc, ma querelle, t'as rien pour moi.
2: Comment vous avez l'idée de faire venir MC Solar?
1: D'abord, je me suis dit, quand j'ai réécrit le texte et que j'ai mélangé les vers de Corneille et les miens, il y a quand même des choses que je vais pas pouvoir toucher, et notamment les grandes tirades comme Orage ou Désespoir. Et je me suis dit, comment la moderniser, comment donner aux enfants envie de l'entendre et de qu'elle sonne. Et c'est là que je me suis dit, je vais la mettre en musique. Et là, je me suis dit, ok. Je me suis dit, allez, vas-y, c'est quoi ton rêve, Vigneault? Mon rêve, MC Solar. Bah, j'ai réussi à trouver son numéro, et je l'ai appelé, et quand je lui ai proposé, il a trouvé l'idée géniale, et il m'a dit oui, et on s'est retrouvés en studio, moi, avec MC Solar, qui est quand même l'homme qui a écrit la plus belle chanson de ma vie.
2: Caroline,
1: ah,
4: évidemment.
1: Ah,
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1: Vous l'appelez MC? Ben, je l'appelle le Claude.
4: Claude.
1: Voilà.
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2: Ouais. Marie Bonisseau, le people dans l'émission.
5: Note, tu vas oublier.
2: Du coup, il fait aussi Battle Royale. Tiens, on va écouter un peu.
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0: Merci. Je ne disais pas n'importe quoi. Réécrire Corneille pendant deux ans. Non, je vous en prie.
1: Il est dernier, parce que ce soir, il joue La Petite Loge, son spectacle formidable.
2: Ah, merci de l'avoir recalé, Daniel Morin. Bah, c'est mercredi soir, c'est vrai.
0: Mais c'est à quelle heure?
2: C'est à 19h30. Et attends, et les 23 et 24 octobre à Genève aussi. Ouais, je sentais que tu n'allais pas la sortir.
1: On n'a pas le droit de parler de la Suisse.
0: On a fini là? Merci beaucoup. Dites donc, Caroline Vigneault, quand vous êtes chez vous et que vous réécrivez Corneille, il n'y a pas des moments où vous dites ça va meuf, t'es folle?
3: Si, je me suis dit plusieurs fois. Les gens aussi me prenaient pour une folle parce que pendant deux ans, j'écrivais avec des doigts sur la poitrine qui comptait 1, 2, 3, 4, 5, 6. Non, ça ne rentre pas. 1, 2, 3, 4, ça y en a trop, un de moins. Donc, ça a pris beaucoup de temps, surtout que pour être totalement ouverte, j'ai commencé à l'écrire en alexandrin en 12 pieds jusqu'à ce que je me rende compte que Corneille écrivait avec 6 plus 6, donc pas 12.
0: Pas 12.
3: Et non...
0: Une hémistiche à 6.
3: Voilà, exactement. L'hémistiche à la césure. Et donc, j'ai dû tout réécrire l'acte 1. Parce que pas assez de culture.
0: Et pourquoi le choix de l'alexandrin? Parce qu'on peut se dire que les mômes, ils n'ont pas envie d'aller voir ce jardin à cause des alexandrins. Vous auriez pu réécrire en prose.
3: Oui, mais j'avais très envie d'abord de respecter l'œuvre originale. Mon but, c'est quoi? C'est qu'après avoir vu le site Pétain Club, les enfants ou les ados, ou même les adultes qui n'aiment pas le classique, aient envie d'aller découvrir l'original. Parce qu'elle est belle, parce qu'en fait, ils comprendront l'histoire. Et que ça leur a donné cette envie. Donc j'avais très envie de dire, mais les alexandrins, ça peut être chouette quand on comprend les mots. Ouais. Quand on comprend l'histoire, les alexandrins, c'est vraiment... c'est marrant même.
1: Puis c'est une performance aussi.
3: Pour les comédiens ou pour...
0: En écriture.
1: Bah, l'écriture aussi.
2: Mais est-ce que c'est pas plus facile à retenir vu que c'est très rythmé?
3: C'est possible, mais en tout cas, à écrire, au début, c'est très dur. Et après, votre cerveau, il se forme. Mmh. Et au bout de, je sais pas, 6 mois, 8 mois, je parlais en alexandrin.
0: C'est drôle.
3: C'est quand même assez étonnant. Bon, après, ça disparaît. Hein, mais j'ai eu une petite période comme ça, un peu chouette.
0: Samuel, ça te met à distance, ces alexandrins?
4: Non, pas du tout. Bah après, moi, j'ai fait des études un peu de théâtre. Bon, j'ai tenu 2 semaines.
0: Oui.
4: Mais j'ai toujours adoré le théâtre, donc ça me rebute pas du tout. Mais je trouve ça bien de rendre ça accessible tout en gardant cette forme-là, qui est pas du tout dégoûtante. En vrai, c'est rythmé.
1: C'est de
4: la chanson, l'alexandrin. C'est de la poésie, donc c'est hyper intéressant de garder ce format-là.
3: Magnifique.
4: Oui, c'est ça, c'est génial.
5: C'est pas pour la ramener, mais il y a une scène en alexandrin dans Les Demoiselles de Rochefort.
0: Oui.
4: Laquelle?
5: Mais qui est la scène du repas.
0: Et qui fait?
5: Oh là là, je vais pas y aller.
2: Quand tu donnes à boire à un enfant de 6 ans.
0: Oh là, on a un gros débat d'experts.
4: C'est la mélodie du bonheur, ça t'a confondu.
0: Il y a dans le site la question de l'honneur et de la réputation aujourd'hui avec les réseaux sociaux. Rodrigue et Chimène, on se transpose. Hein. Ils seraient deux ados obsédés de ce que pensent les autres.
3: Oh bah d'ailleurs, dans la pièce, ils sortent leur portable et ils découvrent justement ce qu'on pense de Rodrigue, comment ça se passe. Et toutes les informations qu'on apprenait à l'époque par la voix du peuple, là, on les apprenne dans leur portable. Et ça, c'est la vérité. Aujourd'hui, le harcèlement est un vrai problème. Parce que moi qui ai connu le harcèlement enfant de mon temps, à mon époque, ça s'arrêtait au collège ou au lycée. Et je rentrais chez moi, j'avais un moment de répit. Aujourd'hui, les gamins n'ont plus de répit. Ils peuvent plus souffler. Ils l'ont chez eux, le harcèlement. C'est une horreur.
0: Qu'est-ce qui n'a absolument pas changé pour les ados de 1637 et d'aujourd'hui?
3: Les darons qui te mettent dans la sauce.
0: Ouais.
3: C'est ce que m'a dit mon fils. Il m'a dit, en fait, ça n'a pas changé. Vous fouillez la gênance des darons, quoi. Et des daronnes.
0: Ils sont sacrément envahissants, d'ailleurs, les darons, là.
3: Dans la pièce, c'est énorme.
0: Terriblement.
3: Surtout qu'ils rigolent pas avec l'honneur, parce que vous mettez une gifle, vous obligez votre fils à aller le tuer. Donc, c'est quand même un truc. Mais c'est ce que j'explique, parce qu'il y a des moments où on sort de la pièce et je donne des informations pédagogiques, mais notamment au moment de la pièce, que le fils a tué son beau-père, ça ne choque personne, mais en revanche, après ce que fait Rodrigue, il va dans la maison voir sa chérie pour lui dire je m'excuse, je t'aime, etc. Et ça a été un scandale à l'époque, parce que tuer le père de ta meuf, ça passe crème, et ensuite venir dans sa maison, et donc là, c'est un manque de respect à son honneur, scandale à l'époque, scandale.
1: Il y avait des valeurs.
3: Il y avait des vraies valeurs.
5: On y revient.
0: Est-ce que vos fils ont lu le texte? Est-ce que vous les avez obligés à voir la pièce une fois, deux fois, 10 fois?
3: Ah bah la pièce, ils l'ont vu plein de fois, puis j'ai sorti le texte, parce que j'ai vu que plein de gens voulaient lire l'original, donc à la fin de la pièce, je propose une version que j'ai publiée à compte d'auteur, où vous avez d'un côté mon texte et la version originale, parce que j'avais envie que les gens qui ont envie de lire l'original puissent l'avoir facilement.
5: Oh, c'est une bonne idée.
0: Vous êtes omnubilée par tout faire toute seule, Caroline Vignon?
3: Ben non, mais les gens veulent pas, moi j'ai proposé à des... Non, mais tu vas être honnête, j'ai proposé à des maisons d'édition, et tout le monde m'a dit, ça n'intéresse personne, ne le faites pas, ça marchera pas. Je dis bon, je vais le faire. Je l'ai fait toute seule, puis voilà.
0: Et ça marche ou pas?
3: Il y a des gens qui l'achètent, oui. Après, j'avais oublié qu'il y avait la TVA dans le...

0: et que bah, je dois gagner royalement, je pense, près d'un euro par
1: année. Ah, génial.
0: Donc, wouh.
2: Est-ce que ça me régale.
0: Ah bah oui.
1: Est-ce que vous vous êtes demandé si vous étiez devenu exactement le genre de mère qui aurait pu vous agacer quand vous étiez ado?
0: Ah bah c'est exactement ce que je suis déjà. Je me rends compte, c'est que je me souviens, ma mère, elle me rendait folle. Elle me disait, mais c'est quoi ça, U2, cette musique de sauvage? Et puis ce George Michael, comment peux-tu aimer un homme qui ne se rase pas? Et je me disais, ma mère est complètement... Et maintenant, j'entends mon fils qui me sort des noms de musique. Je me dis, mais je ne sais même pas de quoi il me parle. Et là, ça y est, je suis devenue ma mère.
1: Bon, j'ai une bonne nouvelle pour vous. Nous sommes arrivés au QQQ. Une des questions qui commence par qui, par que, par quoi, mais pas seulement. Il y a aussi des quand et des quels. Caroline Vigneault, qui auriez-vous détesté défendre comme avocate?
0: Oh bah, beaucoup de clients que j'ai défendus, ouais. Et qui d'ailleurs sont en prison.
1: Et prends ça, tant
0: pis. Et voilà, je salue tous les gens qui nous écoutent depuis Fleury-Mérogis.
2: Restez comédienne.
0: Oui.
3: Quel est le compliment qui vous touche vraiment? Pas le plus, hein, vraiment.
0: Que je suis intelligente.
3: Oh. Et vous l'entendez souvent?
0: Je l'entends
3: par
0: des journalistes qui régulièrement qualifient mon travail d'intelligent. Et ben, je peux vous dire, c'est à chaque fois, c'est le plus beau compliment qu'on peut faire, parce que c'est ce que j'essaye de faire, d'avoir une raison d'être sur scène, en tout cas, qu'en sortant de ma pièce ou de ce que je fais, les gens aient appris quelque chose.
4: Mmh. Voilà, et du coup, quelle critique vous attend encore?
0: La critique qui m'a le plus atteint, je pense, c'était trop jolie pour être drôle. Voilà, qui m'a blessée et je crois que la plaie est encore ouverte.
2: Moi aussi, ça m'avait fait mal.
1: Pourtant, c'est complètement idiot.
0: C'est débile. Bah oui, mais c'est débile, mais ça fait mal. Ça devrait pas.
1: Et c'est tellement bête.
0: C'est complètement débile. Et puis je sais qu'il l'a dit, donc.
1: Très bien. On fait un petit point du côté de la régie quand même. JB, mon ami de la régie, comment allez-vous? Enfin, je dis mon ami JB. Pour essayer d'avoir vos faveurs. Oh, vous faites peur. Qu'est-ce qui se passe? Ça va, JB?
5: Oui, ça va.
1: C'est tout.
2: Merci, au revoir.
5: Bon, excuse-moi, on avait un petit souci enregistré.
1: C'est quoi le sujet, hein?
2: Ils sont tous bourrés.
5: Bon, bref.
1: T'es pas en danger, JB, rassure-moi.
5: Non, t'es pas en danger, tout va bien.
1: Ok.
5: Tom Baldetti est déjà arrivé, donc c'est bon, il sera là.
1: Ah, mais c'est ça le souci.
2: C'est ça la bonne nouvelle.
5: J'ai que ça pour l'instant comme bonne nouvelle. Okay. Et on fera un débat sur la presse féminine. Désolé, Daniel.
2: Ah, ok.
1: Mais ça va, toi, sinon?
5: Ah, je fais ce que je peux, tu sais.
1: Mais tu sais, on est là pour toi aussi, JB.
2: Au bout de la route, hein,
1: pour...
5: Occupez-vous de l'émission, c'est le plus important.
1: Ok, très bien. Allez, vous écoutez France Culture, et nous sommes bien sur France Inter.
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1: Nous arrivons gentiment au top horaire. 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Le journal tout de suite avec Amélie Perrier.
13: L'inflation au plus haut en France. Les prix n'avaient plus augmenté à un tel rythme depuis plus de 2 ans. Ce sont les données provisoires de l'INSEE publiées ce matin. Une inflation à 3% sur un an en septembre. Toujours nourrie, sans surprise, Olivia Tolinki, par la forte hausse dans l'énergie.
14: Plus 21,2% par rapport à l'an dernier. Ça continue de grimper, donc. Dans le détail, la hausse vient surtout des prix des carburants. Tout le monde s'en est rendu compte à la pompe. Le prix du gasoil a atteint un nouveau record en septembre, 2,41 euros. Et l'essence, le samplon 95, 2,17 euros le litre. Selon l'INSEE, c'est directement lié à la crise au Moyen-Orient. Le prix du gaz aussi augmente encore. Il n'y a que

0: les tarifs de l'électricité qui restent assez stables. L'inflation est aussi tirée par l'augmentation du coût des produits frais, les légumes et les fruits, plus 9,9% par rapport à l'année dernière. Là, c'est à cause de la sécheresse et des canicules de cet été. Baisse de production, mais forte demande. Les tomates, les endives, les courgettes, la salade, leurs prix ont bondi. Le reste de l'alimentaire, en revanche, n'augmente pas beaucoup. Les pâtes, les boîtes de conserve, le riz, le tabac non plus. Son prix reste stable. Enfin, les produits manufacturés, les vêtements, les objets du quotidien, les meubles, l'INSEE note une légère baisse par rapport à l'an dernier.
1: Anne Lévia Tolenki, le réel nous rattrape, dit de son côté le Premier ministre Sébastien Lecornu. Il déplore les taux d'intérêt records. La France emprunte à 4,8% sur 10 ans. Ça ne nous avait pas coûté aussi cher depuis 2008. N'ajoutons pas de l'instabilité à ces difficultés, prévient le chef du gouvernement à la veille de la présentation du budget 2027. Les lycéens, eux, réclament des moyens pour mieux apprendre. Et ils sont rejoints par les étudiants. L'Union étudiante et l'Union syndicale lycéenne appellent à de nouveaux blocages de lycées et d'université demain et à une grande manifestation nationale mardi prochain, le 6 octobre. Devant certains établissements, la situation se tend avec de la casse et l'intervention musclée des forces de l'ordre. Le ministre de l'Éducation nationale, Édouard Geffray, a exprimé son inquiétude ce matin de l'usage de la violence tout en soulignant que certaines revendications des lycéens étaient légitimes. Aux États-Unis, c'est une exécution assez rare, celle d'une condamnée à mort, une femme. Il n'y en a eu que 18 ces 50 dernières années. Krista Pike aura passé 30 ans dans le couloir de la mort. Le gouverneur du Tennessee, partisan de la peine de mort, a refusé de la gracier à moins d'une intervention in extremis de la Cour suprême. Elle sera la première femme à être exécutée dans cet état depuis 1819, Valérie Crova.
2: Elle n'avait que 18 ans quand, dans un accès de jalousie, Krista Pike a tailladé avec un cutter le corps de Colleen, l'une de ses camarades de classe, et fracassé son crâne dont elle avait conservé un morceau en guise de trophée. Un crime atroce qui avait bouleversé la ville de Knoxville et pour lequel elle a été reconnue coupable en 1996. Les avocats de Krista Pike en sont convaincus. Si elle devait être jugée aujourd'hui, elle échapperait à la peine de mort. Car, disent-ils, le jury de l'époque n'a pas saisi l'ampleur des violences sexuelles subies dès son plus jeune âge et de sa maladie mentale. Krista souffre de troubles bipolaires. Les multiples recours engagés pour que sa peine de mort soit commuée en prison à perpétuité n'ont pas abouti. Ses défenseurs ont formulé une ultime demande. Si Krista devait être exécutée, qu'elle soit entourée d'une équipe composée uniquement de femmes au moment où elle sera attachée sur une table pour recevoir l'injection létale.
1: Les suprémacistes blancs, il y en a aux États-Unis. Également en France, à en croire le t-shirt arboré par un adjoint à la maire RN de Grenay. C'est dans le Pas-de-Calais. L'homme l'a porté lors d'une réunion officielle avec des associations. On pouvait y lire « White Lives Matter ». Les vies blanches comptent. Détournement du slogan « Black Lives Matter » contre le racisme et les violences policières envers les personnes noires. L'opposition municipale réclame la démission de cet adjoint. Moins d'un an après la disparition de Brandt, près de la moitié des salariés ont retrouvé une activité professionnelle, des chiffres dévoilés aujourd'hui. Jusqu'à sa liquidation judiciaire en décembre dernier, l'ancien fleuron de l'électroménager, centenaire, employait environ 700 personnes, dont 310 dans son usine près d'Orléans, à Saint-Jean-de-la-Ruelle, et une centaine dans celle de Saint-Ouen, dans le Loir-et-Cher. Ces chiffres sont qualifiés de plutôt bons par France Travail. La probabilité de retrouver un emploi salarié dans le secteur privé un an après la rupture d'un contrat était estimée entre 42 et 47% pour les personnes licenciées ou ayant signé une rupture conventionnelle. Finalement, la CMA-CGM renonce à vendre les antennes locales de BFM Télé, le groupe qui détient aussi BFM TV, RMC, La Tribune et Brut. Les garde dans son giron, faute d'offres de reprise convaincantes. Le groupe annonce également transformer ce réseau en l'accent davantage sur l'économie. Dans le cadre de cette réorganisation, la CMA-CGM prévoit de fermer 2 des 9 chaînes du réseau BFM Normandie et BFM d'ici dans les Alpes du Sud et la Haute-Provence. Et puis cet appel à la prudence toujours, car 2 départements du Sud sont en vigilance rouge pour des pluies, inondations, le Gard et l'Hérault, où l'on attend un épisode méditerranéen exceptionnel. Les établissements scolaires ont été fermés dans le Gard, où de fortes pluies s'abattent en milieu de matinée. De son côté, la préfecture de l'Hérault a également fermé des établissements notamment dans certains secteurs très touchés par les intempéries.
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9: Je vous embrasse bien fort Amélie. Le retour de l'info, c'est à 13h. Franche Culture, c'est reparti en compagnie de l'équipe de Franche du jour. Xavier Le Herpeur, Raphaël Bayot, Samuel Jensky, Daniel Morin.
10: Coucou.
9: Tom Baldetti est arrivé. Salut Tom.
10: Bonjour.
9: Ça va toi?
10: Oui.
9: Ok, super. Marie Bonisseau est notre invitée. Caroline Vigneault pour le site Pète un câble que vous avez réécrit et qui est au Théâtre Héberto jusqu'au 3 janvier. Et vous, vous jouez Divorce à la Française au Théâtre des Nouveautés jusqu'au 15 janvier. Il est dur ce texte. Jusqu'au 15 janvier, vous allez rentrer plombé chez vous tous les soirs, Caroline.
11: Oui, mais j'ai déjà, comme on l'a dit tout à l'heure, une petite, on va dire un petit entraînement avec ce que je faisais avec mon one. Donc, il est plus léger.
9: One woman show.
11: Mon one woman show, oui, plus léger que mon agression sexuelle. Donc, en soi.
9: Oui, mais on riait beaucoup avant, quand même.
11: Oui, c'est vrai.
9: Non, là, c'est un texte seul. Tout est. Enfin, je pense que c'est quand même plus lourd, non? Peut-être pas. Peut-être que je me trompe.
11: Non, c'est moins lourd parce que c'est pas mes mots. Et c'est pas moi qui l'ai écrit. Je porte un texte. Et je suis hyper fière de porter ce texte.
9: Oui.
11: Je suis hyper fière d'avoir les mots d'Eliette Abécassis à porter tous les soirs. Et je pense que et puis pour la première fois, je suis vraiment comédienne. Donc je crois que c'est différent.
9: Donc
11: et
9: vous arrivez à vous en débarrasser, à le poser
11: non,
9: dans la loge avant
11: non,
9: de rentrer chez vous?
11: Au contraire, à chaque fois que j'en sors, je me dis ah c'est chouette d'avoir pu le poser là.
9: Uh-huh.
11: Et j'ai l'impression d'avoir fait quelque chose d'hyper positif et de me dire ça sert. Et je le vois parce que quand ça se termine, je vois les gens sont saisis. Il y a beaucoup de gens qui m'attendent à la sortie donc pour en parler, pour dire ce qu'ils ont ressenti. Et je vois que ça a un impact et ça me fait plaisir.
9: C'est pas du tout le même monde, le monde du one woman show et le monde du théâtre. C'est deux choses complètement différentes. Il y en a un qui est plus sympa que l'autre ou pas?
11: Alors c'est pas la même chose parce que je fais beaucoup moins rire, hein, ça c'est sûr.
9: Ah là c'est assez certain.
11: Mais ce qui est étonnant, c'est ce qu'on se disait tout à l'heure pendant les pubs, c'est que j'ai l'habitude, enfin Tom pourrait vous le dire, c'est rythmé, c'est comme des maths, c'est une vanne, un rire, une vanne, un rire. Donc on est sur le rythme de la salle, alors que là je porte le rythme, mais je dois me dire bon il y a pas de rythme, c'est moi qui le porte. Et il y a deux jours j'ai vu deux personnes se lever et sortir, je me dis mon Dieu l'enfer. Et en fait ils sont revenus parce qu'ils étaient partis pisser. Mais je ne les ai pas vus, moi, revenir. Donc, j'ai joué avec ce truc au cœur en me disant, c'est affreux, ça doit être. Et quand la salle s'est levée, je les ai vus, je me suis dit, oh, ils sont revenus, les petits bâtards. Je
10: ne veux pas. Vous
11: aller pisser avant le début du spectacle.
9: Vous êtes prévenus, si vous allez voir Caroline Vigneault, s'il vous plaît, ayez la gentillesse.
11: Faites pipi avant.
9: Dans quelques minutes, nous allons passer en zone franche et on va décortiquer la presse féminine pour voir si elle peut changer. Mais tout de suite, vous venez d'en parler. Il est midi 10. Et pour la French Touch, je me tourne vers Tom Baldetti.
10: Hey. Bonjour tout le monde.
9: Bonjour Tom.
12: Toujours aussi long ce jingle. J'espère que vous allez bien.
13: Ouais.
12: Moi ça va, faut que je vous parle. Je crois que j'ai rencontré quelqu'un.
9: Oh génial. Non.
12: Ça me ressemble pas trop de parler de ça. Ah. Moi qui suis un peu phobique de l'engagement. Puis en parler publiquement, ça ne peut qu'aggraver cette peur. Mais tout est allé très vite et je sens qu'on va faire un bout de chemin ensemble. Donc je préfère le dire. Il y a quelqu'un dans ma vie. Elle s'appelle l'anxiété. Je viens de débloquer cette nouvelle émotion dans mon Pokédex. Je l'ai même pas sollicité. Elle s'est invitée toute seule comme une grande dans mon quotidien. Une genre de coloc qui paye pas le loyer mais qui se manifeste quand il faut le verser. Elle laisse de moins en moins de place aux autres, elle accapare beaucoup de moments. Jusqu'à il n'y a pas si longtemps, j'étais quelqu'un de content, tout le temps content. Voilà, le plus haut degré de tristesse que je pouvais atteindre, c'était pas content. aujourd'hui, une nouvelle émotion s'ajoute à ma collection et elle s'est autoproclamée titulaire indiscutable. Elle s'invite même dans des moments de joie, je ne dis pas qu'elle les gâche, disons qu'elle les nuance. Elle me fait analyser beaucoup mes émotions. Quand je suis heureux, je me dis que c'est pas pour longtemps. Et quand je suis angoissé, je me dis, chah, t'avais pas qu'à être heureux il y a quelques jours. Elle est vraiment là souvent, sauf quand je dors, elle doit dormir aussi. Faut bien qu'elle se repose, hein. Elle a des journées aussi chargées que les miennes. Et encore, elle doit avoir un cycle de sommeil saccadé parce qu'elle hésite pas à me réveiller pour me dire, hey, tu dors? Et quand elle me réveille, elle me dit, mais putain, pourquoi tu dors pas? T'es malade? T'as une échéance demain, faut que tu dormes. Madame Anxiété, c'est un plaisir de vous accueillir, mais je vous demanderai un peu de cohérence dans vos interventions. Je crois que chacun a sa technique quand il est anxieux. Certains boivent, d'autres fument, certains font du sport. Moi, je fais les trois. J'ai des métastases, mais j'ai des pecs. Je suis le parfait mélange entre Gainsbourg et Thibaut InShape. J'ai un énorme cardio pour quelqu'un qui fume autant de clopes qu'il a de questions dans son cerveau. Elle est là tout le temps, elle est même là. Là, vous pouvez lui dire bonjour si vous voulez.
14: Bonjour, hein. Madame.
9: Ça va ?
12: On la voit pas vraiment, elle se traduit par la torture que j'impose à ce stylo. Alors que je m'en suis même pas servi une fois. Ben oui, tu pensais venir écrire ? Ben non, désolé. Elle est là quand je regarde les autres. Je m'en veux de pas être 100% heureux pour quelqu'un de talentueux. Parce qu'il y a toujours Madame Anxiété qui viendra me dire à l'oreille, c'est mieux que toi. Je m'en veux de me comparer constamment alors qu'on est tous dans cette merde. Du moins, j'espère très égoïstement que je suis pas le seul à y être. Parce que si je sais que je suis le seul à être anxieux, ben je vais être encore plus anxieux. Putain, si j'avais su que c'était ça l'âge adulte, je de redoubler plus de fois. Aujourd'hui, je serai encore au lycée et même au lycée, c'est l'angoisse. À tous les anxieux, serrons-nous les coudes. On est mieux à plusieurs dans des problèmes. Et plus on est anxieux, plus on rit. Merci d'avoir écouté.
9: Regardez, Tom. Xavier se reconnaît dans chaque mot.
15: Ah, mais complètement.
9: Dans chaque terrible. Mot.
15: Venir voir les jumelles.
12: On fait un compas de sap et on s'angoisse.
9: Bonjour. Et Caroline
12: sur scène, oui, à Liège, je sais plus quand.
9: Putain, mais ça doit être l'enfer.
12: 9 octobre, je crois.
9: Mais ça doit être l'enfer, Tom, sur scène.
12: D'être anxieux ?
9: Ouais.
12: Ah, je crois que c'est le seul endroit où je ne le suis pas.
9: Ah, voilà. Un endroit où vous la posez à
16: ça
9: la porte.
16: Ça peut encore venir.
12: C'est pour ça que je vais dans
11: mais
12: toutes
11: les villes. Mais tu n'y es pas une fois que tu es sur scène.
12: Pardon ?
11: C'est une fois que tu es sur scène, parce que l'anxiété, avant de monter sur scène, elle est là.
12: Ouais, elle est horrible.
11: Mais... elle est horrible, surtout. Enfin, moi, je le vis aussi. C'est ce moment de... Et à chaque fois qu'on vient voir... Ça va, tu joues dans une demi-heure, ça va. Non, ne me parlez pas.
12: Ouais.
11: C'est le moment le pire. Et on monte sur scène et là, on se sent bien.
12: Mais sur scène, ça va mieux.
11: Ouais.
12: Je veux créer une nouvelle formule de spectacle qui dure 8 heures. Comme ça.
9: C'est très bien, ça me paraît tout à fait formidable. Nous avons basculé en zone franche sans s'en rendre compte. Hop, hop, comme ça. Notre question du jour est la suivante. La presse féminine est-elle l'amie des femmes ? J'ai entre les mains le numéro 2 d'un tout nouveau magazine féminin 20 ans plus tard. Et comme la vie est vraiment bien faite, j'ai également devant moi la directrice de la rédaction. Bonjour Delphine Plisson.
17: Bonjour Maïtena.
9: Bienvenue en franche Delphine. Vous relancez donc le magazine 20 ans, mais... 20 ans plus tard, donc si je compte bien, vous vous adressez aux femmes de 40 ans et plus qui ont vieilli et qui ne sont plus prêtes à gober n'importe quoi. Si, rassurez-moi.
17: Pas vraiment. En l'occurrence, l'idée, c'était précisément de proposer un magazine féminin qui s'adresse vraiment aux femmes de 50 ans et plus, 45 ans et plus, 40 ans et plus, toutes celles qui ont envie en tout cas. De lire de la presse, on sait qu'il y a une femme sur deux en France qui a plus de 45 ans.
9: Ouais,
17: on sait qu'on a eu adoré la presse écrite. On a toutes lu précisément, entre autres, 20 ans quand on avait 15-20 ans. Et on sait qu'on a de plus en plus de mal à se retrouver dans la presse féminine généraliste aujourd'hui. Parce que les thèmes abordés nous ressemblent moins, parce qu'on se reconnaît moins dans le ton et dans l'esprit de ce qu'on nous raconte dans la presse féminine et que précisément, nous, on avait envie de parler de ce qui fait nos vies en vrai.
9: Mm-hmm. Vous êtes d'accord avec ça, Caroline ?
11: Vous oui, j'en ai un peu marre des quiz pour savoir si je rencontre un mec. Ouais. En plus, c'est pas vrai.
9: Surtout quand on est casé.
11: Ouais, et en plus. Voilà. Et puis surtout quand on je lis les.
18: L'un n'empêche pas l'autre, Maïtena.
9: Ah oui, l'un n'empêche pas l'autre. Il y a 3 mois, vous avez fait le plus gros lancement presse de l'année avec 100 000 exemplaires du numéro 1 de 20 ans plus tard. Il y a une vraie demande ?
17: Bah, si j'en crois les chiffres de vente du numéro 1, a priori oui, mais je pense que c'est aussi lié à plusieurs choses. La première, c'est que on travaille avec une trentaine de journalistes qui vivent entre Le Havre, Marseille, Pornic, Bordeaux, et qui donc parlent de toute la France.
9: Ouais.
17: Et puis c'est aussi un magazine qui s'adresse techniquement aux femmes de 45 ans et plus, mais qui ne parle jamais de l'âge.
9: Ouais.
17: Et puis c'est un magazine trimestriel. Donc oui, c'est un magazine qui accorde du temps long avec des enquêtes, des reportages, des sujets pratiques qui permettent de proposer une sorte de bulle un peu pour s'extraire, si ce n'est des réseaux sociaux, au moins de la vie quotidienne.
9: Ça veut dire que vous promettez que vous ferez jamais comment se faire un summer body en 10 jours ou 3 kilos avant le maillot, perdre 3 kilos avant le maillot, tous ces trucs-là?
17: Bah, la couve summer body en 10 jours, si vous acceptez de faire la une, pourquoi pas, je peux l'envisager, Maïtena.
9: Ah bah non, moi j'ai aucune intention de maigrir, je me dis tout de suite.
17: Ah mais non, en étant absolument bien dans ce que vous faites.
11: Summer body, ça veut dire quoi?
17: Summer body, concrètement, c'est le nôtre, non?
9: Ouais, ouais, c'est, non, c'est ça.
17: C'est le body de tout le monde, non?
9: Non, mais c'est vraiment la question qu'on se pose. Est-ce qu'on arrive à faire un féminin qui nous parle autrement, en fait? Est-ce que c'est votre idée? Est-ce que vous avez pris ce qui existe? Non pas que ce ne soit pas bien, mais pour faire autre chose.
17: Oui, autre chose, en fait, il suffit de s'intéresser à ce qui fait nos vies aujourd'hui. Donc on parle autant de culture que d'allure, que de beauté, que de bien-être, que de sexualité, que de cuisine, que de tourisme, etc.
9: J'ai l'impression que vous décrivez le site Mesdames.
18: Bien placé.
17: Ensemble, nous irons plus loin, Maïtena.
9: Ah, bien sûr, évidemment qu'il faut être ensemble. Mais alors pourquoi un journal? Parce que c'est de la folie, un journal, dans un moment où on se dit tous que la presse écrite capote, quoi.
17: Alors, c'est en partie vrai, mais il s'avère qu'il y a quand même pas mal de titres qui se vendent encore très bien. Il y a encore des millions de personnes qui vont dans les kiosques tous les jours. Il s'avère qu'effectivement, dans la vraie vie, ce sont des gens qui ont au moins 40 ans. Mais pour le coup, l'idée, c'est si les femmes se sont un peu éloignées de la presse féminine, travaillons ensemble à les inviter à revenir à la presse féminine en leur proposant des contenus, un ton, des idées qui leur permettront précisément de retrouver le plaisir de lire et de s'accorder ce temps pour soi aussi, quoi.
9: Mais alors, comment vous avez fait? Vous avez loué des bureaux, engager des journalistes, créer une rédaction. Comment vous avez fait?
17: Que nenni, je suis toute seule et en l'occurrence, je travaille avec une trentaine de contributrices, journalistes de presse écrite et ou personnalités de la vie publique qui partagent des chemins de vie, des parcours professionnels super intéressants et qui ont cette énergie et cette envie de transmettre des idées aux femmes qui, à qui on a dit pendant des décennies que 50 ans, c'était peut-être un peu le bout de rouleau du scotch. Alors qu'en fait, nous, on constate que pas vraiment. Pas du tout même, et que ça serait peut-être intéressant de s'accorder, en lisant le magazine, des infos, des ressources, des envies qui font qu'en refermant le magazine, on va peut-être se dire que 20 ans c'était chouette, mais 20 ans plus tard c'est peut-être vachement mieux en fait.
9: Marie, ça vous tente? Marie Bonisso, vous avez quel âge, Marie?
13: Bah ça, je vais pas le dire. Mais non, mais moi, pardon, je me disais, en vous entendant décrire toutes les rubriques, pourquoi c'est que pour les femmes du coup?
17: Alors, en l'occurrence, ce sont les femmes qui achètent des magazines en général. Et c'est un magazine qui, effectivement, est plutôt féminin. Après, j'invite tous les hommes à le lire, parce que je pense qu'ils sont soucieux de savoir ce qu'on se raconte pendant nos dîners de filles. Et là, c'est l'occasion d'en savoir un peu plus.
9: Mais vous le liriez ou pas?
13: Mais moi, je comprends jamais pourquoi on me parle en tant que femme, en fait. Ouais. Moi, j'ai un truc avec ça, mais depuis toujours. Même si j'ai un souvenir du premier 20 ans, d'il y a très très longtemps, du coup, qui était assez incroyable dans l'époque. Je sais que j'ai des potes qui s'en souviennent, en mode on disait des trucs hyper trash.
9: Oui, oui, il y avait des choses très fortes dans 20 ans.
13: À des ados qui étaient... Enfin, ça a brisé plein de tabous. Mm-hmm. Donc j'ai une bonne image du 20 ans d'avant. Je vais le lire parce qu'il est là et avec volonté. Mais c'est vrai que j'ai toujours un truc où je comprends pas pourquoi on me parle en tant que femme, en fait, sur plein de... Par exemple, sur la culture... Je comprends jamais pourquoi.
17: Après, c'est un magazine féminin, mais il n'est pas interdit aux hommes, en l'occurrence.
13: Ouais, ouais, non, mais c'est... comment
17: les femmes le prennent?
11: Parce que dès que tu parles avec des mecs et que tu veux leur dire des épisiotomies, ils te disent, ah, tu te dis, oui, tu sais, quand t'as des règles, ah, là, là. Donc, il y a des choses qu'on, donc, moi, j'adore parler sur scène, notamment du tabou des règles, etc. Donc, sur scène, je me dis aux mecs, est-ce que vous savez comment on fait pour mettre un tampon la première fois? Mais tu peux pas voir la tête des mecs, oh mon Dieu, ben, vous répondez pas, je prends ça pour un nom, je vais vous expliquer. Évidemment, donc, on crée des magazines et je trouve ça beau et que les mecs les lisent, ça serait magnifique. Mais c'est vrai que je pense qu'ils achètent plus automoto.
14: Moi, ce que je trouve intéressant, c'est que 20 ans plus tard, on a changé, le monde a changé, les lois ont changé, on accepte plus les corps différents, on vit dans un monde différent. Mais il y a toujours des injonctions. Il faut avoir un super compte Instagram, il faut méditer, il faut faire du pilates. Comment on travaille là-dessus, quoi? La libération des injonctions.
17: Bah justement, en essayant de proposer d'autres choses que des injonctions. C'est-à-dire qu'en l'occurrence, on ne parle pas d'âge. En l'occurrence, la fille qui fait la une du magazine à 45 ans n'est pas retouchée. En l'occurrence, on parle plus d'allure que de mode.
9: Et ça, c'est une
17: oui,
9: décision.
17: C'est un vrai choix, oui. C'est un vrai choix d'être ce qu'on est avec nos vies, avec nos corps, précisément. être contre les injonctions est en soi une injonction. Donc c'est très compliqué de s'en émanciper. Mais dans les faits,
9: il y a des décisions
17: qu'on peut prendre. En l'occurrence, essayer de proposer des articles et des reportages et des témoignages de femmes qui essayent de faire en sorte qu'elles soient heureuses avec leur corps, avec la façon dont elles vivent, avec la façon dont elles investissent cette tranche de vie un peu atypique, hein, avoir 45 ans aujourd'hui en France. C'est sans doute... Je pense qu'on est la première génération en France en 2026 à avoir une espèce de tranche de vie un peu bonus à partir de 45 ans que nos mères n'avaient pas nécessairement, pendant lesquelles on peut encore s'investir, s'engager, monter une boîte, monter une assoc, faire des choses très concrètement. On est moins dans la performance, on est moins dans la comparaison. On se soucie peut-être moins de savoir quelle marque de jean il faut acheter, de jean à porter, pas à boire.
9: Oui, ça marche pas.
17: Quelle marque de t-shirt, on va dire, il faut acheter. On a peut-être plus envie précisément d'être confronté à des témoignages et à des reportages qui nous donnent envie de croire qu'on peut être bien dans ses pompes, quelles que soient les pompes, quels que soient nos corps, à condition de prendre soin de soi et d'essayer d'être bien avec soi-même. Quoi.
9: Caroline, dans le... Pardon Xavier, vous vouliez intervenir.
18: Non, juste une question. Est-ce qu'il y a eu une certaine forme de culpabilisation de la presse féminine il y a une vingtaine d'années, justement, sur l'émergence des corps parfaits?
17: Ah, de la presse féminine et de la société au sens large. Je pense que n'importe quelle femme, et j'ai bien peur que ce soit, ça vous concerne aussi messieurs, mais je pense qu'on nous impose des injonctions depuis qu'on est grosso modo adolescente dans le meilleur des cas. Donc,
18: mais est-ce que la presse féminine d'il y a quelques années était complice d'une certaine manière?
17: On peut pas dire qu'on nous ait beaucoup aidé en faisant des unes à base de régime, de chirurgie esthétique, en règle générale, sans vouloir être désagréable, quand on s'adresse aux femmes de 50 ans dans la presse, on sait qu'on s'adresse à nous sur les couves.
9: Hein, santé, beauté.
17: Santé, beauté. C'est toujours chirurgie esthétique, ménopause, enfin on est un peu défini un peu par un état hormonal et on a toute une vie par ailleurs qui serait peut-être bon de la savourer aussi.
9: Comment Daniel Morin.
15: Moi je suis assez d'accord avec Marie, j'ai l'impression quand on dit presse féminine, c'est un peu excluant. Et pourquoi est-ce que c'est féminin? J'ai l'impression qu'on est dans un restaurant et qu'on dit ça c'est un vin pour madame, vous allez voir c'est fruité, c'est léger. Alors que non, en fait ça n'a rien à voir avec le sexe, ça a à voir avec la personnalité ou les goûts propres.
9: Mais il est juste que ce n'est pas parce qu'on écrit féminin sur le journal que ça soit réservé. Quand on voiture, c'est pas...
17: C'est pas masculin.
15: Moi, quand j'essaye de prendre le magazine de ma compagne, elle me gifle. Évidemment, on le feuillette. Évidemment.
17: Oui, il y a une enquête sur Marie-France Pizier. Il y a beaucoup d'hommes qui m'en parlent. Donc, en l'occurrence, les hommes le lisent aussi. Parce que le magazine traîne quelque part à la maison, de fait.
9: Delphine, c'est possible de faire un journal sans le soutien de Maybelline, L'Oréal et Garnier? Parce que la vérité, c'est que pour avoir créer un média qui parle aux femmes qui vieillissent, les premiers annonceurs qui viennent, ce sont toujours les annonceurs beauté, et ce sont toujours ces marques-là. Et d'ailleurs, il y a des publicités dans votre journal pour les cosmétiques. Est-ce que c'est possible de faire sans?
17: Alors, dans les faits, d'abord, la première vocation d'un magazine papier, c'est d'être vendu dans les kiosques. Donc, c'est sympa de trouver l'idée chouette, mais allez dans les kiosques, achetez-le, offrez-le, parlez-en. C'est la raison d'être d'un magazine papier. Après, nous, on a la chance d'être associés à un groupe de presse qui est Unimédia, le groupe de presse du Crédit Agricole, qui nous soutient vraiment comme des seigneurs, parce que précisément, ils ont été convaincus de lancer un titre féminin. Ça faisait plus de 10 ans qu'il n'y avait pas eu de nouveau magazine papier pour les femmes, en l'occurrence, pour les femmes, c'est vrai, mais dans les faits, un nouveau magazine. Et après, bien sûr qu'il faut quand même de la pub. La chance qu'on a, c'est moi, j'ai pas de régie pub. Donc très simplement, c'est les annonceurs qui m'appellent ou c'est moi qui les contacte. Et il s'avère que c'est pas si compliqué que ça de trouver des annonceurs en réalité pour la presse écrite, parce que ils savent que leurs cibles, ce sont souvent les femmes de 45 ans et plus, qui sont des clientes qui ont un pouvoir d'achat, qui sont souvent très fidèles et qui trouvent aussi des idées dans les pages des magazines. Donc effectivement, le tout fonctionne.
9: Quand vous répondez au courrier des lectrices et que vous faites des recommandations de produits, c'est des vrais recos ou c'est de la pub?
17: Non, c'est des vrais recos. Si vous regardez en l'occurrence les pubs confrontées aux articles, vous verrez qu'il n'y a pas de propos. D'ailleurs, on critique certains produits, ce qui arrive quand même assez rarement dans la presse en général. Nous, on essaye précisément d'être dans une forme d'honnêteté qu'on peut se permettre d'avoir, puisque précisément le titre se vend bien et qu'on n'est pas pendu aux annonceurs.
9: 20 ans plus tard, c'est nouveau, c'est trimestriel, celui d'automne, le numéro 2 est sorti. Et merci beaucoup, Delphine Plisson, d'être passé en France. Merci.

0: Oh, bah alors, on est surprise. On était en train de discuter tranquillement. Ce que vous écoutez, c'est Meryl, spécial dans Franche Culture, le nouveau Mac de France Inter. Je vais remercier beaucoup Caroline Vigneault, vous redire qu'elle est au théâtre. Alors, pas elle, mais son texte, Le Cid pète un câble au théâtre Héberto. Et elle, vous pouvez la retrouver au théâtre des Nouveautés dans Divorce à la Française. Ça va aller, Caroline?
1: Oui, bah ça va aller. Hein, parce qu'on n'a pas le choix, on avance. Et puis, on est vivants et on profite.
0: Et ça, allez, c'est tellement la chance. C'est tous les jours ce que nous dit Daniel.
2: Oui, alors, on a eu peur, hein, franchement, parce que Maïtena, en ce moment, bon, on va pas se mentir, elle est un petit peu à la rue.
0: Nous sommes mercredi, j'ai perdu le compte des jours.
2: Ouais, heureusement, ça s'est vite arrangé avec un petit point Fashion Week plutôt très pointu.
0: Elle s'installe avec une petite chemise bleu rayée et un pull gris qu'elle a posé dessus. C'est mieux ça que dans l'autre sens, remarque.
2: Ah, ouais, on sent un spécialiste. Un point fashion suivi de près par une petite démonstration de géographie anatomique par notre invitée Caroline Vigneault.
1: Le cœur, quand même, c'est là où il y avait le courage. Aujourd'hui, malheureusement, il a déménagé. Hein.
2: Ouais, voilà, merci pour cette précision. Et alors, pour être très honnête, on a quand même frôlé le pire.
0: On peut continuer toute l'émission en allemand, mais on ne va pas faire ça.
2: On aurait pu continuer. Sinon, à part ça, c'était super.
0: Merci beaucoup de ton soutien fidèle, Daniel. C'est une vraie joie, de faire cette émission à tes côtés tous les jours. Nous sommes le mercredi, donc, mercredi 30 septembre. Le cœur, les oreilles et les bras ouverts. Nous fermons tout de suite sur Inter les carnets de campagne avec Dorothée Barbara, qui va nous dire ce que nous allons découvrir.
3: En effet, Maïtena, le mercredi, c'est le jour des enfants.
0: C'est ça.
3: Je vous parle aujourd'hui d'une asso qui prête des instruments de musique à des enfants en zone rurale, histoire de démocratiser l'orchestre. C'est une très belle histoire, vous allez voir.
0: Merci beaucoup, Dorothée. La France vous dit
4: à demain.
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13: 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Voici les titres du 13-14. Bonjour Jérôme Cadet, il tourne ses pages.
14: Oui, il y en a plein, vous avez vu mon cahier. Non, faut pas que je vous donne le programme de demain parce que je ne le connais pas encore. Mais aujourd'hui, c'est Flora Genoux qui est avec nous à partir de 13h30. Elle a été correspondante pour notamment le journal Le Monde en Argentine. Pendant 11 ans, elle a vécu le quotidien des Argentins. Elle va nous le raconter à l'occasion de la venue en France du président argentin, Javier Milei. L'expérience Milei, le libéralisme économique poussé au maximum, on coupe dans les dépenses publiques. Quel est le résultat pour les inégalités, pour l'activité économique aussi? On sait qu'il y a beaucoup de responsables politiques français qui veulent s'en inspirer. Ce sera intéressant de l'interroger tout à l'heure sur la réalité argentine du moment. 01 45 24 7000. On suit toujours ce qui se passe dans le Gard et dans l'Hérault, deux départements en vigilance rouge en raison des très fortes pluies, épisode méditerranéen qu'on va vous détailler tout à l'heure. Les conséquences de la hausse des prix des carburants, ce sont ces élèves handicapés qu'on ne peut pas ramasser dans le ramassage scolaire, dans le transport scolaire, pour être plus précis et plus juste dans les mots. Ça se passe dans la Creuse, c'est une conséquence assez inattendue. Et puis on reviendra sur l'affaire Télisson-Aurélien avec Eric Fotorino du Hebdo, écrivain aussi, qui nous dira son expérience. Il l'a lu avant de savoir que l'intelligence artificielle était peut-être passée par là et nous donnera son sentiment sur cette affaire.
3: Merci Jérôme, à tout à l'heure, 13h.
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3: Bonjour à toutes, bonjour à tous. On fait le plein d'initiatives et de solutions en Gironde cette semaine. Le jeu des 1000 euros que vous retrouvez dans un quart d'heure pour le spécial jeune du mercredi est à la Réole. Au programme aujourd'hui, de la musique et un moulin. Je donne la parole à une association qui diffuse le plaisir de jouer de la musique dans les milieux où ce n'est pas une évidence, en prêtant des instruments aux enfants et en leur donnant, s'ils décident après quelques années, de poursuivre cet effort et ce plaisir de jouer. Ensuite, je passe un coup de fil à un homme qui fait vivre bénévolement un très vieux moulin dans un village de Gironde. Le moulin de Pinquet fonctionne. Il moule la farine et il se visite. L'association a besoin de nouveaux bénévoles pour que ce patrimoine reste vivant. Soyez les bienvenus.
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3: Pas évident de se mettre à la clarinette ou au violon si on ne connaît personne qui en joue ou si ce n'est pas dans les habitudes de la famille. Voici une association qui entend permettre de pratiquer la musique à des enfants qui n'y ont pas accès pour des raisons sociales, économiques ou culturelles. Elle s'appelle Cap Horn. Bonjour Chantal Borde.
4: Bonjour.
3: Bienvenue dans les carnets. Vous êtes musicienne, prof de musique et cofondatrice de Cap Horn à Uzest, dans le sud Gironde. Alors, Horn s'écrit O-R-N et signifie Orchestre Rural Nomade. Pour raconter la genèse de cette initiative, Chantal, il faut d'abord parler de Demos, qui est un dispositif porté par la Philharmonie de Paris et qui s'est déployé dans des zones rurales, notamment chez vous, dans le sud Gironde. Est-ce que Cap Horn est le prolongement de Demos ?
4: Oui, clairement, oui, on peut dire ça comme ça. On était avec Laure, qui est l'autre cofondatrice de l'association, on était recrutés pour travailler avec Demos. Et moi, j'étais sur Langon, donc la ville à côté, en clarinette. Et suite aux 3 ans de cette expérience, les enfants qui étaient en clarinette et en flûte n'avaient pas de lieu pour continuer la musique. On discutait de ça et de cette possibilité pour ces enfants d'intégrer des écoles de musique ou pas. Et de fil en aiguille, on s'est dit, et pourquoi on ne montrait pas aussi une association qui permettrait à tous les enfants en milieu rural, enfin un maximum des enfants en milieu rural, d'accéder à cette pratique-là. Et Cap Horn est né, l'association a été fondée en 2018, et le premier orchestre a été créé à Villandreau, qui est un tout petit village, en 2019.
3: Alors expliquez-nous comment ça fonctionne concrètement. Vous avez 3 orchestres différents aujourd'hui. Est-ce que vous prêtez les instruments aux enfants ?
4: Oui, on prête les instruments pendant 3 ans. Au bout des 3 ans, les enfants qui continuent la musique dans les écoles de musique du coin, on leur donne l'instrument. Et on fait le lien aussi avec les différents professeurs qui vont les accueillir. Pendant 3 ans, on fait des concerts partagés. On partage les scènes avec l'association Villa Bohème et l'association La Bande Son, qui sont les 2 écoles de musique principales de la région. Et de fil en aiguille, voilà, ils intègrent l'école de musique. Actuellement, là, l'an dernier, par exemple, on a fini une session de 3 ans. Il y a 50% des enfants qui sont rentrés en école de musique.
3: D'accord, donc qui ont continué la pratique.
4: Oui.
3: Et vous leur donnez l'instrument dans ce cas-là ?
4: Et on leur donne l'instrument. Et les 2 structures, Villa Bohème et La Bande Son, ont créé des enveloppes sociales, qu'ils appellent, pour aider les familles à financer les cours. Parce que Cap Horn, c'est 6 euros à l'année d'adhésion. Et les cours de musique, on va jusqu'à 600 euros à l'année.
3: Alors, je le disais, l'ambition, c'est vraiment de permettre à des enfants qui n'y ont pas accès pour différentes raisons de pratiquer la musique. Quel est le profil des enfants qui participent à Cap Horn et comment viennent-ils à vous, d'ailleurs ?
4: Alors, ils viennent à nous par des structures comme les écoles élémentaires, les centres de loisirs et la maison de la solidarité départementale qui nous envoie des familles, qui nous propose des familles. Des profils de personnes qui sont éloignées de la pratique instrumentale.

0: mental, soit par rapport aux finances, soit par rapport à l'éloignement géographique aussi.
1: Il y a vraiment une ambition de mixité sociale hein, dans vos orchestres.
0: Aussi, oui. Oui, bien sûr. L'idée, c'est quand même qu'on pratique donc les ateliers une fois par semaine avec les enfants, mais trois fois par an, il y a un stage famille. C'est le dimanche, une fois par trimestre, où là, toutes les familles se rencontrent avec les enfants. Et c'est là qu'on voit vraiment la mixité sociale et l'intérêt des rencontres, en fait. Parce que tout le monde se parle, on fait une auberge espagnole le midi, et tout le monde peut se parler. Et vraiment, là, on a une vraie mixité. Ça, c'est important, en fait, sur le territoire.
1: Et qu'est-ce qu'on peut dire de vos méthodes d'apprentissage de la musique? Est-ce que c'est similaire à ce qui se passe dans les écoles de musique en général?
0: Alors, pas du tout, en fait. Parce que nous, on travaille en orchestre et on travaille les cordes et les vents en même temps. On travaille par l'oralité, beaucoup, et on travaille beaucoup le rythme. Donc, les enfants, ils lisent pas de partition. On aborde la lecture très, très peu, mais à la fin des 3 ans, la 3e année. Et donc, l'apprentissage est très basé sur l'écoute et le respect et le rythme. Et donc, ils savent très bien se placer dans un orchestre, en fait.
1: Donc, pas de cours de solfège, c'est ce que vous dites?
0: Non, pas du tout.
1: Vous avez tendance à penser que c'est un peu rébarbatif, si je puis dire, le solfège?
0: Non, mais non, en fait, on pense qu'il faut d'abord parler avant de lire et d'écrire.
1: Parler la musique avant de la lire.
0: Voilà, exactement, c'est ça. En fait, c'est dans la suite logique d'un développement d'un enfant. Il commence d'abord par parler, après il va lire et après il va écrire. En fait, la musique, c'est pareil, on la parle en premier et après, petit à petit, ça vient. Et au bout des 3 ans, c'est eux qui demandent, en fait, à lire.
1: Ils sont demandeurs de cours de solfège, ça c'est fort.
0: Exactement. Ouais. Et quand ils rentrent en école de musique, ils sont tout à fait prêts à aborder la lecture.
1: Votre dispositif est financé par des collectivités locales, hein, le département, les communes. Il y a un luthier à Bordeaux également qui finance les instruments. Je me pose une question qui est évidemment trop large, mais que diriez-vous des pouvoirs de la musique sur un enfant, Chantal? Qu'est-ce que ça change de pratiquer un instrument en grandissant?
0: Ah, ça change beaucoup de choses. Ça change sur la gestion des émotions. Ça change l'écoute. Ça change aussi... À quel point on met l'accent sur l'ensemble et être ensemble tous, sans différence. Et donc voilà, ça change le regard sur les uns sur les autres. Ça change le regard des enfants sur leurs parents et des parents sur leurs enfants.
1: Pourquoi?
0: Parce que l'entrée d'un instrument dans une famille, c'est pas rien. Parce que ce sont des familles qui pensaient que jamais ils pourraient faire de la musique pour la plupart à leurs enfants. Et quand on remet les instruments la première année, quand on fait la journée famille et qu'on remet les instruments aux enfants, nous, on avait des parents pleurer de joie de pouvoir donner à leur enfant cet accès. Et ça, c'est pas rien, quoi, vraiment. Et quand on joue ensemble, parce que quand on fait les stages famille, les parents, ils deviennent percussionnistes ou chanteurs.
1: Ils accompagnent l'orchestre.
0: Voilà, exactement. Ils font les concerts avec leurs enfants. Et là, d'un seul coup, ça change vraiment. Les parents, ils se rendent compte que leurs enfants sont capables de faire plein de choses, de décrire des émotions et de jouer des émotions. Et les enfants se rendent compte aussi que leurs parents, ils sont bavards. Ils ont parfois du mal à se concentrer. Donc vraiment, ça change ce regard.
1: C'est étonnant ce que vous dites. On fait entrer un instrument dans une famille et c'est toute la famille vraiment qui en bénéficie, grâce à l'enfant.
0: Exactement, c'est ça. C'est exactement ça, en fait. Et donc, vraiment, toute la famille participe. Et après, nous, on est là pour faire le lien aussi. Hein. Si on a un ballon de foot, on le met dans une cour et la famille est là et tout le monde va jouer. Mais la musique, ça doit devenir pareil, en fait. Il y a un instrument et après, on peut tous jouer autour de cet instrument-là.
1: Bon, c'est un projet de société, finalement, cette histoire de Cap Horn.
0: Oui.
1: Qu'est-ce qui vous rend fière, Chantal?
0: Nous, ce qui nous rend fiers, je pense que c'est le regard des enfants quand ils finissent les concerts et qu'ils viennent nous voir et qu'ils nous disent « Waouh, c'était génial, on est super contents, on est heureux ». Ça, et puis le témoignage des familles aussi. Ouais, et puis les remerciements des parents, des parents qui nous ont écrit en disant que leur fille avait changé depuis qu'elle faisait de la musique. Voilà, en fait, moi, c'est ça qui me rend fier, les yeux qui brillent des enfants, des parents, enfin... En fait, c'est aussi, j'ai l'impression de rendre ce qu'on m'a donné. Parce que moi, j'ai vécu ça, j'ai découvert la musique par Bernard Lubat, par le festival à Uzest, et qui m'a donné accès aux scènes, aux instruments. Et je suis fière de le redonner aux enfants.

0: et aux familles.
1: Et quel est le répertoire qu'on joue à Cap Horn?
0: On joue musique du monde, un peu de blues, un peu d'improvisation, un peu de classique.
1: C'est très éclectique.
0: Ouais. Oui, un peu de tout.
1: Cap Horn, c'est donc à Uzest en Gironde. Merci beaucoup, Chantal Borde.
0: Merci.
1: Et à bientôt. Bonne journée.
0: Au revoir.
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1: Nous parlons à présent d'un petit bijou de patrimoine qui pourtant n'est pas spectaculaire, ni château ni cathédrale, mais un mécanisme précieux et qui raconte des histoires. Un moulin à eau qui était à l'abandon depuis des années, qui a été restauré grâce à des bénévoles et qui fonctionne aujourd'hui. On y moue des céréales pour produire de la farine. Les scolaires sont nombreux à venir visiter ce moulin toute l'année. Le moulin de Pinquet est à Saint-Félix-de-Foncaude, petit village de l'Entre-deux-Mers, à une cinquantaine de kilomètres de Bordeaux. Bonjour Yannick Chomel.
3: Bonjour.
1: Vous êtes le président bénévole de l'association qui s'occupe de ce moulin. Pourriez-vous nous le décrire d'abord ?
3: Alors c'était une ruine au départ. La commune l'a acheté en 2003. C'est un bâtiment très simple, mais on a une chance. La plupart des moulins à eau, ils ont une roue en général à l'extérieur. Nous, elle est à l'intérieur, ce qui est plus rare. Et ce qui est un gros avantage au niveau entretien, elle souffre moins des outrages du temps, le gel, le froid, l'humidité, la dégradation. Il aurait tourné jusqu'en 1914. Mais c'était un petit moulin avec des petites productions. Donc ce qui les a un peu coulés, ce sont les minoteries. Lesquelles minoteries ont été fermées, absorbées par les grands moulins, comme on dit les grands moulins de Paris.
1: Est-ce qu'il est beau, ce moulin, d'après vous ?
3: Ah oui, il est très beau. On l'entretient beaucoup. On avait hier une association de réinsertion qui vient nous débroussailler tous les ans, deux fois par an. Ils viennent nous faire un gros travail de nettoyage tout autour du moulin. Et on est très fiers de s'adresser à eux. Et ce sont des personnes qui ont eu des accidents de la vie, chômage, divorce, ça peut être prison ou autre accident. Ils les embauchent pendant plusieurs années et ils leur apprennent à se relever, à travailler. Et nous, on fait une bonne action en faisant travailler ces gens-là. On en est très fiers.
1: Votre moulin fonctionne aujourd'hui, ce n'est pas rien.
3: Oui, alors on ne fait pas beaucoup tourner parce que c'est pas évident. Comme on vend la farine, mais on la vend, on n'en fait pas un business, on la vend qu'aux visiteurs, on se limite à ça. On est obligé d'avoir un entretien assez draconien parce que la farine, ça vole partout. Et comme on a un blutoir, ce qui est un beau système, c'est un blutoir, c'est un appareil qui tamise la mouture qui sort des meules. Et de là, on a quatre sorties. On a le son, la complète, et on a deux catégories beaucoup plus fines qui sont idéales pour faire tout ce qui est gâteau, pâtisserie, crêpes. Et nous en avons des retours fabuleux puisque les gens nous disent « votre farine est unique, elle vaut largement bien plus que toutes les farines du commerce, les mieux soient-elles ».
1: La valeur est surtout patrimoniale, hein, Yannick. Pourquoi c'est important selon vous de préserver un moulin comme celui-ci ? Ça va bien au-delà de la fabrication de la farine, bien sûr.
3: Eh ben, c'est une fierté que la commune a parce qu'il n'y en a plus beaucoup. Il y a quelques moulins privés qui tournent encore. C'est courageux pour des privés de maintenir ça. Nous, on s'y est intéressé parce que c'était dommage d'abandonner cet endroit qui est joli. Ce moulin est du XVIIe siècle.
1: Le moulin a été ouvert au public récemment pour les journées du patrimoine, mais on peut le visiter à d'autres moments dans l'année en réservant, c'est ça ?
3: Alors tout à fait, il faut demander, on accueille tout groupe avec grand plaisir, que ce soit enfant ou adulte.
1: Est-ce que c'est important d'après vous que ce genre de savoir-faire reste vivant dans un petit village comme le vôtre ?
3: Oh combien oui, bien sûr, on est très content de le faire vivre, de le faire fonctionner, mais je ne vous cacherai pas qu'on s'inquiète pour l'avenir au niveau relève. Pour l'instant, moi je vais avoir 77 ans, je sais pas s'il faut trop le dire.
1: On peut
3: et
1: le dire.
3: voilà, et on s'inquiète un peu pour l'avenir, parce que c'est pas du tout difficile, hein. C'est très facile d'expliquer, on connaissait pas du tout au début, moi j'étais un ancien technicien, ça a été un peu plus facile, mais je dirais quasiment n'importe qui peut le faire fonctionner. Il suffit d'expliquer avec quelques précautions, écouter les bruits, vérifier la mécanique, enfin le fonctionnement, et finalement ça, c'est tout à fait à la portée de presque n'importe qui.
1: Vous dites qu'il faut écouter les bruits, c'est un mécanisme qui se dirige à l'oreille ?
3: Ah, tout à fait. Il y avait sur ces moulins, il y avait une clochette, bon, chez nous il y en a une, qui intrigue beaucoup les enfants. Et cette clochette, elle servait à signaler au meunier, alors on dit aux enfants, est-ce que vous avez entendu parler de la chanson « Meunier Tudor » ? Ton moulin va trop vite. Et ça alertait le meunier, qui n'était pas toujours près des meules, qu'il y avait un problème, qu'il s'emballait, ce qui pouvait être dangereux, il pouvait même prendre feu. Et cette chanson, elle illustre totalement le fait qu'il fallait surveiller, écouter, vérifier, pour que tout fonctionne bien.
1: Bon, j'ai bien compris, votre association a besoin de 109. On lance un appel, hein, sur

0: France Inter pour de nouveaux bénévoles peut-être.
1: Bien sûr, c'est une excellente idée. Si ça pouvait marcher, on serait ravis.
0: Le moulin de Pinquet, c'est donc à Saint-Félix-de-Foncaud en Gironde. Merci beaucoup Yannick Chomel.
1: Merci à vous.
0: Et bonne journée, au revoir.
1: Merci.
0: Les Alpes-Maritimes seront bientôt au programme des carnets. Vous pouvez nous écrire sur le site de l'émission pour signaler des initiatives remarquables ou des gens géniaux à Nice, Antibes, Robion, Corsegoul ou partout ailleurs dans les Alpes-Maritimes. Oui, j'aime la toponymie.
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0: Nous restons en Gironde, 12h46. Voici Nicolas Stoufflet sur France Inter, le jeu des 1000 euros.
3: Chers amis, bonjour. Nous sommes en Gironde sur France Inter et mon petit France Inter dans l'Entre-deux-Mers. Oui, c'est le nom donné à cette région, l'Entre-deux-Mers. Nous sommes à une soixantaine de kilomètres au sud-est de Bordeaux dans ce qui est une petite cité médiévale, l'Aréole. L'Aréole qui est située sur les deux rives de la Garonne. Le centre historique se trouve principalement sur la rive droite, sur un promontoire qui domine le fleuve. En février 2026, cette année, le fleuve est sorti de son lit, a atteint un niveau de 9,80 m au plus haut de l'épisode, ce qui a provoqué une montée des eaux qui a duré près de 9 jours et les habitants de l'Aréole s'en souviennent. La ville conserve également une relation forte avec son relief. Il y a une grande différence d'altitude, enfin relativement grande différence d'altitude entre la ville haute et les quartiers en contrebas. Et pour faciliter les déplacements entre ces deux niveaux, l'Aréole est équipée d'un ascenseur urbain. Installé relativement récemment, en 2023, il permet donc de relier plus facilement les différents espaces du centre-ville. Et c'est un aménagement peu courant dans les petites communes françaises. Cet équipement a été récompensé en 2024 par le trophée de l'ascenseur. Saviez-vous qu'il y a un trophée de l'ascenseur, oui, dans la catégorie architecture et valorisation du patrimoine? Voilà, cet ascenseur emprunté dans le cœur historique de l'Aréole et pour descendre au niveau de la Garonne. Un binôme de candidats pour le spécial jeune, Bastien Lefour et Guillaume Hamelin. Bonjour Bastien.
4: Bonjour.
3: Quel âge as-tu?
4: J'ai 13 ans.
3: Tu es en quatrième cette année.
4: C'est ça.
3: Comment s'est passée la rentrée? Explique-moi.
4: Ça va.
3: Pas plus que ça?
4: C'était pas fou, mais ça va.
3: Qu'est-ce qui te chagrine un peu, tu peux me dire?
4: Ma classe.
3: C'est-à-dire les copains, copines?
4: Oui, c'est ça.
3: Parce que tu n'as pas retrouvé les copains de l'année dernière?
4: C'est ça.
3: Ah ben voilà, c'est ça, mais tu vas t'y habituer. Hein. Voilà, on est fin septembre, il faut un peu de temps peut-être pour faire d'autres connaissances?
4: Oui, on peut se faire de nouveaux copains, mais après... Ouais.
3: Bastien, qu'est-ce que tu aimes?
4: J'aime bien les oiseaux et j'aime bien les mangas aussi.
3: D'accord, les oiseaux, tu les observes donc?
4: Oui, je les observe, souvent avec mon grand-père.
3: C'est lui qui t'a donné envie d'observer les oiseaux?
4: Oui, c'est ça. Il a le niveau d'un ornithologue professionnel.
3: Ah oui.
4: Et il se lève à 5 heures pour observer la faune dehors.
3: Ouais, surtout en été, je suppose.
4: Et donc, on prend des photos, on observe dans le ciel, voilà.
3: Alors quand tu dis il se lève à 5 heures, ça veut dire que toi non,
4: non
3: à 5 heures.
4: Non, moi non.
3: Bravo à ton grand-père qui t'a initié à cette passion. Bastien avec Guillaume Hamelin. Bonjour Guillaume.
5: Bonjour.
3: En classe de 3e toi Guillaume, quel âge as-tu?
5: 13 ans.
3: 13 ans. Tu viens de rentrer toi aussi en 3e, enfin ça fait maintenant presque un mois. Ça se passe bien pour toi ta classe, oui?
5: Un peu, enfin c'est bof quoi.
3: Ah, décidément. Aujourd'hui alors, il y a des déceptions. Et c'est bof à cause de quoi? À cause de qui?
5: Je sais pas.
3: Qu'est-ce qu'on peut faire pour améliorer la situation?
5: Je sais pas.
3: Ouais.
5: Enfin, c'est compliqué. Enfin,
3: ouais. Vous êtes ado et donc c'est compliqué aussi, quoi. Voilà. Il y a des moments.
5: C'est des petits caprices.
3: Petits caprices, oui. Bon. Guillaume, alors toi, t'es passion, pas d'observation d'oiseaux? Quels sont tes centres d'intérêt?
5: J'aime bien faire du vélo, du VTT surtout. Avec mon petit frère et un ami aussi. Après, j'aime bien lire.
3: Oui.
5: Parce que il faut.
3: Ouais. Ah bon, tu aimes ça parce qu'il faut, oui.
5: Je suis un peu obligé. Ouais.
3: Donc en fait, tu n'aimes pas du tout, on a compris. Oui.
5: Si,
3: quand même.
5: Si. Ouais. Mais voilà, c'est à peu près tout.
3: C'est le spécial jeune Bastien Lefour, Guillaume Hamelin, deux collégiens. Première question bleue d'aujourd'hui, qui a été envoyée

0: envoyé par Gilles Durand à Fréquienne en Seine-Maritime. Quel mot français de 6 lettres contient les 5 voyelles les plus courantes ?
1: Oiseau.
0: Excellent. Cette question, ça tombe merveilleusement bien. Félicitations. Qui a répondu, Sébastien ou Guillaume ? Sébastien ? Sébastien qui a répondu ?
1: C'est moi.
0: Oui, c'est oui, toi. Bah, voilà. Oui. L'ornithologue a répondu oiseau, c'est la bonne réponse. C'est en effet un mot de 6 lettres qui contient les 5 voyelles les plus courantes, A, E, I, O, U, et c'est le seul, donc c'est le plus court contenant toutes ces voyelles. Question bleue, spécial jeune également, je le rappelle, hein, c'est un spécial jeune, tout le monde joue avec nous évidemment, quel que soit son âge d'ailleurs, les adultes aiment bien aussi le spécial jeune. Question de Maurice Huguenel, qui habite Yon dans les Côtes d'Armor. Dans l'univers de la poupée Barbie, bon c'est peut-être pas trop votre truc, hein, les poupées Barbie, vous avez des sœurs non ?
2: Oui.
0: Oui, d'accord.
1: Oui.
0: Comment s'appelle son compagnon ?
2: Ken.
0: C'est Ken, oui, Ken. Le compagnon de Barbie, c'est Ken, bonne réponse. Allez, on passe aux questions blanches. Les choses vont se corser. Peut-être. Question de Jean-Louis Pello à Melun, en Seine-et-Marne, bien sûr. Qu'est-ce qui caractérise le genre littéraire fantasy ? Est-ce que vous pouvez nous expliquer ?
2: C'est pas des faits réels ?
1: C'est des choses inventées qui n'existent pas dans la réalité.
0: Oui, et donc ça, ce sont des univers un peu...
2: parallèles.
1: Ce qui est
2: fantasy.
1: Fantasy irréel. Fictif.
2: Imaginaire.
0: Magique, imaginaire, fantastique, oui, c'est ça, les mots-clés pour définir ce qu'est le genre fantasy. Alors, en anglais, on écrit ça F-A-N-T-A-S-Y, la fantasy, des phénomènes surnaturels, de la magie, des créations fantastiques, des mondes imaginaires, évidemment, Harry Potter, Le Seigneur des Anneaux, tout cela en fait partie, et vous êtes de bons lecteurs, en général, de ce style-là. Je ne sais pas si c'est le cas, d'ailleurs, Bastien et Guillaume, est-ce que vous lisez ce genre de roman ?
2: Oui.
0: Oui. Un petit peu, qu'est-ce que vous avez lu ?
1: Bah, Harry Potter, et Harry Potter. Je regardais le Hobbit, mais...
0: Les films.
1: Oui.
0: Question blanche. Une question de Slim Gorbal, de Saint-Grégoire en Ille-et-Vilaine, c'est tout près de Rennes. Il faut épeler le mot fascicule. Allez, c'est à vous.
2: F-A-S-S-I-C-U-L-E.
0: Non.
2: Je suis pas sûr.
0: Non.
2: C'est un C à la place des deux S.
0: Alors, on reprend depuis le début.
2: F-A-C...
0: Non.
1: F-A-S-C-I-C-U-L-E.
0: Eh oui, c'est ça. Il y a S-C, fascicule. F-A-S-C-I-C-U-L-E. Fascicule. Petit cahier imprimé, fascicule. Ça s'écrit bien S-C, fascicule. La question rouge, nous y venons. Question qui a été envoyée par Jean Martineau, qui habite la Vendée, à Chaland. Nous cherchons le nom d'un tout petit mammifère insectivore. Malgré son apparence de rongeur, hein, c'est un insectivore au museau pointu.
2: La musaraigne.
0: Et à l'odeur forte, il a des dents acérées, une activité souvent nocturne. C'est...
2: La musaraigne.
0: La musaraigne, sans attendre, Guillaume. Félicitations, Bastien et Guillaume, vous avez répondu juste à toutes les questions. Est-ce que vous écoutez le spécial jeune le mercredi ?
2: Oui.
0: Oui. Ça se passe où ? C'est à la maison ? C'est à la mi-journée ? C'est ensuite en podcast ?
2: À la maison.
0: À la maison plutôt ?
1: En podcast. En podcast. Ou en direct.
0: Ou en direct, voilà. Les deux façons d'écouter la radio, c'est vraiment le média qui peut aller absolument partout, dans les voitures, sur les téléphones portables, à la maison, à la cuisine, dans la salle de bain, dans vos chambres. Vous écoutez le jeu des 1000 euros auquel vous participez et dans lequel vous allez peut-être tenter de répondre à la question à 500 euros. Autrement dit, le...
2: Eh ben banco.
0: Eh ben banco, ça va.
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0: Question banco, question à 500 euros tirée au sort par notre binôme de candidats. C'est une question de Vincent Canet de Noyers-aux-Écours dans la Meuse. Une horloge indique 15 heures. Quel angle forme les aiguilles ? Une horloge indique 15 heures. Quel angle forme les aiguilles ? Réponse unique pour ce banco.
2: C'est 35.

0: Non, parce que ça indique 3 heures. 3 heures, c'est à droite.
1: Oui, mais c'est quand même 90.
2: 15 heures, 3 heures, hein, oui. Oui.
0: Oui. Ben, 90 ou 30, 45. 90.
2: Quel angle forme les aiguilles ? Donc sur un cadran à aiguilles, deux aiguilles. Il est 3 heures, il est 15 heures.
1: 90 ?
2: 90 degrés ! J'avais un peu hésité, on a eu peur, moi j'ai eu peur. Parce que c'était votre réponse spontanée, puis après vous avez douté. Mais oui, c'est bien un angle de 90 degrés. Vous avez répondu juste au banco. Est-ce qu'on continue le jeu sur France Inter avec le...
3: Super.
2: Dans cette salle de l'amicale laïque à l'Aréole.
1: Super.
2: Super banco. Question qui peut vous rapporter 1000 euros. Une seule réponse en une minute maximum. Cette question a été écrite sur un papier découpé, dans un cahier d'ailleurs, un fascicule peut-être d'ailleurs, par un jeune auditeur dont je cherche le nom, une jeune auditrice, Maëlys, qui habite Tenay-Boutonne en Charente-Maritime. Quelle île est située juste au-dessous? Et d'ailleurs, Maëlys nous met l'expression entre guillemets, juste au-dessous de la Corse.
0: La Sardaigne.
2: Ah, vous n'êtes pas beaucoup concerté hein, pour répondre à cette question de Super Banco. C'était spontané. Tu es d'accord, Bastien?
1: Oui, oui.
2: La bonne réponse, c'est
0: la Sardaigne.
2: C'est la Sardaigne, au sud de la Corse, avec les Bouches de Bonifacio entre les deux. Félicitations pour ce parcours. Et oui, parce qu'on récompense aussi un beau parcours avec un total de 8 questions et de 8 bonnes réponses de la part de Bastien Lefour et de Guillaume Hamelin. Les 1000 euros et le petit Larousse illustré 2027, ainsi qu'un livre paru chez Larousse aussi dans la collection Les Secrets d'Histoire Junior, si la Grèce m'était comptée. Bonne journée et à demain, si vous voulez bien.
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9: Bonjour à tous et bienvenue au sommaire aujourd'hui. Le Gard et l'Hérault sous les eaux, très forte pluie depuis ce matin. Transports coupés, rues et routes inondées, nous sommes sur place dans un instant. C'est le premier épisode méditerranéen de cet automne et ce n'est pas le dernier, nous verrons pourquoi. À suivre encore cet avion de ligne à destination d'Israël qui se pose en catastrophe en Arabie Saoudite. Bonjour Étienne Monin.
10: Bonjour.
9: Quelles sont les dernières informations ?
10: On ne sait toujours pas si c'est l'acte d'un déséquilibré ou d'un terroriste. Toujours est-il qu'il y a eu une bagarre entre le pilote et le copilote et l'avion a bien failli se crasher.
9: A tout de suite, le mouvement des lycéens, leurs représentants, veulent poursuivre et annoncent une grande manifestation nationale la semaine prochaine. La semaine prochaine, les étudiants les rejoignent. Il y a eu de nouvelles actions ce matin, nous verrons cela. Ces élèves de Creuse, handicapés, privés d'école à cause de la hausse des prix du carburant. Et puis deux clubs historiques et mal en point du football français sont en passe d'être vendus, Nantes et Bordeaux. À partir de 13h30, le président argentin Javier Milei

0: Soleil en visite en France, l'homme qui a coupé à tout va dans les dépenses publiques. La journaliste Flora Genoux va nous raconter, elle vient de passer 11 ans en Argentine. 01 45 24 7000 pour vos questions. 13h50, c'est la France. Un écrivain face à l'intelligence artificielle. Les mots d'Éric Fotorino du 1 Hebdo sur l'affaire Télisson Aurélien. Juste avant 14h, c'est une chanson Axel Basquiat du groupe The Penelope, demande Iggy Pop.
1: On a l'impression que Iggy Pop imite un peu Bowie quand il fait le crooner. C'est pas la chanson la plus accrocheuse en termes de mélodie, il n'y a pas de riff. C'est juste une sorte de navigation bizarre, je peux pas vous expliquer.
0: Avec Céline Kallmann. Et puis dans une vingtaine de minutes, les conseils cinéma. Ce sera avec Alexis Demeyer. Voilà, vous avez le programme. Merci de passer cette heure avec nous. Après des mois de sécheresse, le déluge sur deux départements quasiment à l'arrêt depuis ce matin. Le Gard et l'Hérault en vigilance rouge pour pluie, inondation, la faute à un épisode méditerranéen qui se produit quand la température de la mer est élevée. Bonjour Sébastien Berriot.
2: Oui, bonjour.
0: Vous êtes à Montpellier pour Inter. Quelle est la situation autour de vous ?
2: Vous entendez l'alerte SMS qui a été reçue ce matin par tous les habitants de l'Hérault avec ce message alerte extrême. Alors les précipitations les plus fortes et les plus intenses ont démarré en début de matinée sur les contreforts des Cévennes, toute la partie nord-est de l'Hérault. Des pluies parfois très violentes. Dans certains secteurs, il est tombé jusqu'à 250 mm d'eau en moins de 24 heures. Et donc ça représente la moitié des précipitations qu'on recense en temps normal en une année. On signale pour le moment, quelques habitations inondées, des routes coupées, mais ce n'est que le début. Le gros des précipitations est attendu pour les prochaines heures. La préfecture prévoit jusqu'à 300 mm d'eau supplémentaire. L'inquiétude, c'est évidemment le ruissellement des eaux et le niveau des rivières qui risque de monter. Dans l'agglomération de Montpellier, les transports sont, on peut dire, paralysés. La gare Saint-Roch a été quasiment fermée. Les voyageurs ont été surpris ce matin.
3: Les trains sont à Montpellier. Montpellier, sud de France, il n'y a plus de taxi, il n'y a plus de tram, il n'y a plus rien. On est bloqué, quoi. Et c'est pas prêt de changer, apparemment.
2: Et effectivement, ce matin, tous les tramways à Montpellier ont été renvoyés au dépôt.
0: Merci Sébastien Berriot. Ici Occitanie, dans ces deux départements, les autorités avaient prévenu dès hier, écoles fermées dans le Gard, consigne de garder les enfants à la maison dans l'Hérault. Pas de train sur la ligne Nîmes-Clermont-Ferrand. Le Gard, justement, la commune de Saint-Hippolyte-du-Fort, nous sommes au nord-ouest de Nîmes. Stéphane Berthaud en est le maire.
4: Beaucoup d'eau, évidemment. Beaucoup d'eau, malgré tout, une accalmie qui est très positive, qui font baisser les cours d'eau et notamment les ruisseaux. Alors, j'ai eu une mauvaise nouvelle de Météo France qui m'annonce une deuxième vague qui monte sur Saint-Hippolyte. Il faut savoir quand même que la commune de Saint-Hippolyte, on est une commune qui a été souvent impactée par les inondations. Donc, on va pas dire qu'on sait faire, mais on sait anticiper, du moins. On est passé un petit peu dans tous les hameaux, des quartiers, et pour être à l'écoute. Et actuellement, nous avons ouvert donc la salle des fêtes avec des sapeurs-pompiers qui nous amènent des administrés qui sont inondés chez eux pour pouvoir les accueillir, leur donner un point chaud et leur donner du café. Et puis, on va voir avec la préfecture, de savoir qu'est-ce qu'on met en place. Peut-être la Croix-Rouge pour continuer à donner ce service en attendant de pouvoir les reloger.
0: Voilà, Saint-Hippolyte, c'est Saint-Hippolyte-du-Fort. Son maire au téléphone de Béatrice Duguay il y a quelques minutes. J'ajoute que trois autres départements sont eux en vigilance orange, la Lozère, l'Ardèche et les Bouches-du-Rhône. Bonjour Sophie Bécherel.
5: Bonjour.
0: Bon, on connaît bien ces épisodes méditerranéens ou cévenols. Particularité cette année, l'été très chaud que l'on a vécu devrait les rendre plus nombreux.
5: Plus fréquents et plus intenses, oui, mais combien d'épisodes aura-t-on cet automne ? Impossible de le dire. En revanche, on sait qu'il y aura à l'avenir en moyenne en France 20% de plus de fortes pluies dans les Cévennes, précisément, dans le nord de la France aussi d'ailleurs. Déjà, ce premier épisode cévenol bien annoncé par Météo France s'avère exceptionnel. Sébastien Berriot nous a donné les quantités tombées et à Saint-Hippolyte-du-Fort, en 6 heures, c'est quand même 20 cm d'eau qui est tombée. Vous le rappeliez, c'est la température de la Méditerranée jusqu'à 25 degrés dans le golfe du Lion qui provoque des remontées d'air chaud et humide par évaporation et qui charge ensuite les nuages. Poussés par un vent de sud, comme en ce moment, la pluie intense se déverse ensuite sur les Cévennes.
0: Sophie, cette chaleur, on ne la trouve pas que dans le sud de la France. Partout en fait dans le pays, la nuit, nuit qu'on vient de vivre a été tropicale.
5: Il a fait en moyenne 18,6 degrés, c'est quasiment 8 degrés au-dessus des normales de saison. C'est en effet du jamais vu dans les relevés de Météo France à cette période de l'année. Cela est dû à une dépression qui se trouve sur l'Atlantique, près de l'Irlande, une dépression qui bouge peu depuis lundi, mais qui s'est creusée. Ça veut dire qu'elle aspire une grande quantité d'air, de l'air qui vient de plus en plus loin, et comme cet air vient du sud, eh bien c'est pour ça qu'on a si chaud. Cet air chaud couvre désormais toute l'Europe de l'Ouest, l'Écosse, l'Angleterre, le Danemark, et l'Allemagne connaissent des températures anormalement douces aussi. Et en Islande, il fait 10 degrés. C'est pas normal du tout à une époque où on devrait entrer dans l'hiver. Ça va durer ? Non. Demain, la dépression va enfin se décaler vers le nord. Elle laissera la place à un air plus froid qui entrera par l'ouest de la France.
0: Merci Sophie Bécherel. Et on aura toutes les prévisions complètes. Ce sera avec Céline Dacosta dans 25 minutes. En tout cas, les pluies d'aujourd'hui ne vont pas solutionner le problème de l'eau. France Inter vous a révélé ce matin qu'en métropole, plus de 81 000 personnes dépendent d'un approvisionnement en camion-citerne ou en bouteille d'eau pour boire, se laver ou pour cuisiner. L'eau en bouteille, justement, est-elle une réponse au manque ou bien une cause? Pour le savoir, Mariam El-Kurdi, vous vous êtes rendue à Volvic, dans le Puy-de-Dôme. Bonjour Mariam.
6: Bonjour.
0: 4 à 5 millions de litres d'eau mis en bouteille à Volvic chaque jour, des prélèvements à la source qui se réduisent. Alors le groupe vient d'annoncer un plan d'investissement de 50 millions d'euros d'ici 2030 pour économiser.
6: Oui, pour comprendre, nous sommes allés au cœur du parc naturel régional des volcans d'Auvergne. Cathy Lehec, directrice des sources d'eau minérale chez Danone, nous emmène sur l'Impluvium, une zone de captage et de filtrage naturel de l'eau de 38 km². C'est là que la société Volvic puise dans la nappe souterraine.
7: Actuellement, la nappe de Volvic, elle est à niveau alerte. Volvic prend 5% de moins sur toute la période.
6: Alerte sécheresse imposée par la préfecture. Mais l'entreprise tient à maintenir les volumes de production dans l'usine voisine, cadence accélérée.
7: Aujourd'hui, Volvic, c'est la première eau minérale naturelle en France. Ce qui veut dire qu'il y a des familles qui comptent sur nous pour continuer à avoir cette eau disponible.
6: Pour économiser l'eau, le groupe Danone annonce un plan d'investissement. Il va permettre d'utiliser non plus de l'eau minérale pour le nettoyage des usines, mais des eaux usées traitées. La réglementation le permet désormais, se félicite Emmanuel Girardin, directeur général des eaux de Volvic.
8: On va retrouver une eau traitée qu'on va pouvoir réutiliser dans l'usine pour refaire des nettoyages. C'est 220 millions de litres économisés par an une fois que c'est en route ce projet-là. Et c'est prévu de le démarrer en 2028. C'est 10% de nos prélèvements, donc c'est colossal.
6: Mais pour Sylvie Delarouzière, présidente de l'association Préva, protection de l'environnement des volcans d'Auvergne, les efforts de la société Volvic sont insuffisants.
9: La société des eaux de Volvic n'est pas du tout exemplaire dans sa réduction des prélèvements sur l'année. Les volumes d'eau qui rentrent dans l'impluvium de Volvic sont inférieurs aux volumes qui sont prélevés.
6: Volume pompé, selon elle, l'équivalent de 200 piscines par jour. L'association dénonce une surexploitation du bassin de captage, entraînant des tensions sur le partage de l'eau.
0: Reportage Mariam El-Kurdi. Que s'est-il passé ce matin dans le vol FZ-1073? Il reliait Dubaï aux Émirats à Tel Aviv en Israël et cet avion a dû atterrir en urgence en Arabie Saoudite à la suite, nous dit la compagnie Fly Dubaï, d'un incident. Étienne Monin, on vous retrouve. Étienne, il y a plusieurs hypothèses qui sont sur la table à cette heure. Ce qui est sûr, c'est que les deux pilotes ont eu une altercation. Des images de l'un d'eux, t-shirt en sang, ont été diffusées.
10: Oui, et c'est l'une des images qui permet de mesurer l'état de panique, parce que l'autre, c'est celle de la cabine après l'atterrissage qui est jonchée d'affaires, et celle de l'appareil avec l'empennage à l'arrière qui est brisé par endroits. La première version des faits est donnée par la presse israélienne. Il y avait autour de 170 passagers et beaucoup d'Israéliens à bord. Un code d'urgence donc a été d'abord enclenché pendant le vol, puis le code d'alerte pour détournement. L'appareil a chuté de 4000 mètres en 2 minutes à peine. La chasse israélienne a alors été mise en alerte. Le Premier ministre a été informé de la situation. Les autorités ont craint à ce moment-là un détournement. Toujours d'après cette première version, le copilote aurait cherché à précipiter l'avion au sol. Le capitaine aurait tenté de le maîtriser. Les passagers l'auraient épaulé dans la bagarre. Il y a eu des coups de couteau. Les deux hommes ont été blessés. La piste d'un acte suicidaire à cette heure a été évoquée. Mais Israël parle aussi d'un possible attentat. Les autorités disent prendre toutes les mesures maintenant pour rapatrier les passagers qui, au final, sont sains et saufs.
0: Précision signée Étienne Monin. Au Royaume-Uni, dimanche, 5 personnes avait été arrêté près d'une base militaire soupçonnée de préparer un acte terroriste. Donald Trump, le président américain, avait même parlé d'un attentat déjoué. La piste iranienne avait été évoquée. Eh bien, ces hommes ont tous été relâchés et l'affaire semble se dégonfler.

0: Elle Jolie, notre correspondante à Londres.
1: La police antiterroriste britannique a fini par le confirmer. Aucun engin explosif n'a été retrouvé à bord des trois fourgonnettes des suspects repérés le week-end dernier près de la base aérienne de Fairford, juste des bidons d'essence. Les cinq suspects, tous ressortissants britanniques et âgés d'une vingtaine d'années, avaient été relâchés dès le lendemain de leur arrestation pour préparation d'un acte terroriste, au grand étonnement du pays, mais aussi de Donald Trump lui-même et du chef de la diplomatie américaine, Marco Rubio, qui affirmait qu'un acteur étranger était impliqué et que ces hommes étaient surveillés depuis longtemps. Le Times révèle également que l'un des suspects aurait appelé la police une heure avant que le groupe ne soit arrêté. A-t-il eu peur ou cela faisait-il partie du plan initial, s'interroge le journal. Une nouvelle révélation qui ne fait qu'épaissir le mystère qui entoure cette affaire. Le régime iranien avait déjà proféré des menaces contre la base aérienne de Fairford en juillet dernier, mais il a nié toute implication dans cet incident. À Londres, Gaëlle Joly, France Inter.
0: En France, deux nouveaux lycées sont bloqués aujourd'hui, notamment à Saint-Denis, Strasbourg ou encore Lyon, alors que la journée d'hier a été marquée par des violences. 440 personnes interpellées selon le ministère de l'Intérieur, surtout des mineurs. 76 personnes blessées dans l'éducation nationale, selon le ministère. Depuis le début du mouvement, des élèves et du personnel, La présidente de la région Île-de-France, Valérie Pécresse, elle estime les dégâts à 1 million d'euros. Des portails hors service, des vitres brisées ou encore des frais de nettoyage, explique la région. Hier, des étudiants ont rejoint le mouvement. Plusieurs universités ont été bloquées. Et ce matin, représentants lycéens et étudiants étaient côte à côte face à la presse. Bonjour Laurélie Carrige.
2: Bonjour Jérôme.
0: Et ils appellent à de nouveaux blocages demain.
2: Oui, jusqu'ici, aucun contact, aucun échange n'a eu lieu avec le ministère de l'Éducation, déplore l'Union syndicale lycéenne qui déplore un mépris de la part du gouvernement et appelle donc à un acte 2 de la mobilisation. Nouveau blocage demain avant une grande manifestation nationale mardi prochain. Et désormais, tout se passe avec les étudiants. L'Union syndicale lycéenne et l'Union étudiante espèrent ainsi voir émerger un vaste mouvement de la jeunesse. Héloïse Lefebvre-Milon, porte-parole de l'Union étudiante.
3: Il y a des convergences entre les revendications des lycéens, des lycéennes et celles des étudiants et des étudiantes pour le financement du service public de manière générale de l'éducation, que ce soit l'éducation nationale et jusqu'à l'enseignement supérieur, parce qu'on subit les mêmes conditions d'études dégradées, on subit les mêmes sous-investissements dans nos bâtiments, on subit la même dégradation de nos conditions de vie.
2: L'Union étudiante qui doit s'entretenir cet après-midi avec d'autres organisations du supérieur et prévoit une vingtaine de blocages demain dans les universités.
0: Laurélie, parmi les visages de cette mobilisation, il y a celui d'un des leaders lycéens. Il vient du Nord, il s'appelle Riyad Rani.
2: Ouais, il a 19 ans, il vient d'obtenir son bac à la session de remplacement. Ancien secrétaire général de l'Union syndicale lycéenne, il en a pris la tête en février dernier. Il était candidat aux dernières élections municipales à Waterloo, près de Lille, sur une liste d'Union de la gauche, emmenée par le LFI Thierry Duhel. Alors que certaines voix accusent la France insoumise d'instrumentaliser cette mobilisation, Riyad Rani le martèle. C'est un mouvement pour et par les lycéens. Rappelons par ailleurs que l'Union syndicat lycéenne a rejoint la mobilisation en début de semaine, plusieurs jours après le début des blocages.
0: Merci Laurélie qui arrive ce matin à Tours. Selon plusieurs témoins, un lycéen a été grièvement blessé au visage par un tir policier de LBD. Cela s'est passé en marge d'un blocage au lycée Balzac. La préfecture ne confirme pas qu'un tir policier soit à l'origine de la blessure, mais elle indique que les caméras piétons des policiers étaient allumées et que les images vont être analysées dans la journée. Parmi les revendications des lycéens, il y a la dégradation des conditions d'études. Ainsi, à Bagnolet, près de Paris, ça n'est pas un lycée, mais un collège, le collège Georges Politzer, qui est fermé aujourd'hui. Cela fait des mois qu'il n'a plus d'eau potable, mais rien n'a été fait, a reconnu hier soir le département de Seine-Saint-Denis, qui a ouvert une enquête pour comprendre pourquoi et intervient sur place aujourd'hui. Un maire exfiltré de sa commune en pleine nuit, après avoir reçu des menaces de mort signées DZ Mafia. Voilà ce qui est arrivé fin juillet à Alès, à l'élu Les Républicains Christophe Rivinck. On ne se laissera pas intimider, avait dit à l'époque le ministre de l'Intérieur Laurent Nunez, qu'il avait fait placer sous protection policière. Et bien hier soir, un jeune homme a été mis en examen dans ce dossier. Bonjour Charlotte Piret.
4: Bonjour.
0: Soupçonné d'être à l'origine de ce courrier.
4: Oui, il s'agit d'un jeune homme qui a donc été incarcéré en détention provisoire hier, 20 ans, né dans le Gard, travaillant comme boucher. Il s'est présenté la semaine dernière spontanément au commissariat d'Alès, là même où tout s'est donc déroulé. et il a reconnu devant les enquêteurs son implication dans le dossier en se disant à l'origine des menaces contre le maire, selon les éléments qui viennent d'être communiqués par le PNACO, ce nouveau parquet spécialisé dans la lutte contre la criminalité organisée, qui a ouvert une instruction pour association de malfaiteurs en bande organisée. Mais cet élément va devoir être vérifié par les enquêteurs, car le jeune homme a revendiqué avoir agi seul en envoyant ce courrier reçu le 16 juillet par le maire d'Alès contenant deux balles de 9 mm.

0: mais aussi ses tags sur la clôture de la maison de l'élu signée DZNG, comprenait DZ Mafia Nouvelle Génération, une signature qui avait pesé dans l'exfiltration du maire par le RAID, son placement sous protection ou encore les mots du ministre de l'Intérieur évoquant la menace d'une action violente. Reste donc à déterminer si cette menace allait ou non au-delà d'un seul boucher alésien de 20 ans.
1: Merci Charlotte Piret. Les suites de l'enquête sur la mort de Delphine Osaguel dans le Tarn, de nouvelles fouilles sont menées aujourd'hui dans le département, dans une zone où Cédric Jubilard avait indiqué avoir enfoui le corps de son épouse. Cette zone jusqu'ici n'avait pas encore été fouillée. La reconstitution du meurtre, elle, est prévue après-demain.
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1: Le gouvernement donne le ton à la veille de la présentation du projet de loi de finances pour l'an prochain, c'est-à-dire ses choix pour le budget. Sébastien Lecornu, le Premier ministre, ce matin sur le réseau social X, « Le réel nous rattrape », dit-il, référence au niveau historique de la dette. Et puis le ministre du Travail, Jean-Pierre Farandou, qui dans une interview au magazine Challenge, annonce que le gouvernement veut diviser quasiment par deux le déficit de la sécurité sociale l'an prochain. Bonjour Alexis Morel.
3: Bonjour Jérôme.
1: C'est un objectif très ambitieux.
3: Ah bah oui, cette année le déficit de la sécu devrait dépasser les 22 milliards d'euros. Depuis 3 ans, il a grimpé d'un tiers chaque année. Donc imaginez l'effort qu'il va falloir faire pour inverser cette tendance l'année prochaine et réduire ce trou de la sécu à 12 ou 13 milliards comme l'envisage le ministre Farandou. Ça veut dire un très gros coup de frein sur les dépenses de santé qui devraient augmenter beaucoup moins fortement. Et puis un tour de vis sur les retraites.
1: Alors les retraites, justement, est-ce qu'elles seront gelées ou pas? Le ministre fixe les grandes lignes.
3: Oui, il précise les économies prévues sur les pensions. Ce sera finalement 5,5 milliards d'euros. Alors comment? En mélangeant deux mesures. D'abord, l'abattement de 10% dont bénéficient les retraités pour calculer leur impôt. Son plafond passerait de 4 400 à 3 000 euros. Donc là, on touche les retraites plutôt élevées. Concernant l'évolution des pensions par rapport à l'inflation, c'était la grande question. Le gouvernement se contente pour l'instant de fixer des bornes. En clair, il garantit l'indexation des retraites jusqu'à 1260 euros. Donc là, on ne parle que des petites pensions. Et au-delà de ce seuil, gel total, gel partiel, eh bien l'exécutif ne décide pas et renvoie tout ça au débat parlementaire.
1: Oui, rappelons que le gouvernement ne dispose pas de majorité et que toutes ses propositions sur les projets de loi de finances seront discutées à l'Assemblée nationale. Merci Alexis Morel. Ce chiffre à retenir dans l'actualité de ce mercredi, les prix à la consommation ont augmenté de 3% sur un an en septembre, donc inflation de 3% supérieure à celle du mois d'août. C'était plus 2,4%. Dans ce contexte d'argent public rare, mais aussi d'énergie chère, le gouvernement a dévoilé ce matin le premier leasing social pour les pompes à chaleur. Il doit permettre à 55 000 ménages modestes de remplacer leur chaudière à gaz ou chaudière au fioul. Bonjour Luc Chemla.
4: Bonjour.
1: Comment ça va fonctionner?
4: Eh bien, ce dispositif mis en place à partir de demain propose une offre clé en main pour l'achat de pompes à chaleur avec installation, financement, maintenance. Il est réservé aux propriétaires de maisons individuelles aux revenus modestes. Par exemple, pour en bénéficier, un couple avec enfant ne doit pas gagner plus de 3 260 euros par mois. Au total, ce leasing représente une aide moyenne de quasiment 10 000 euros par ménage, sachant que selon les modèles et tailles de logement, juste l'achat et l'installation coûtent entre 10 et 18 000 euros. Les offres sont portées par des consortiums composés de fournisseurs d'énergie et d'industriels. L'idée est de remplacer son chauffage actuel sans payer plus chaque mois pendant 3 ans et au bout de cette durée, une fois la pompe à chaleur remboursée, la facture de chauffage pourra être divisée par 2, promet le gouvernement. Ce dispositif concerne uniquement un type de pompe, les RO, qui chauffent l'hiver et peuvent aussi faire du froid l'été. Mais attention, tous les logements ne sont pas compatibles.
1: Ce marché des pompes à chaleur repart après avoir connu des années difficiles, Luc.
4: Ah oui, 2 années compliquées où les ventes ont largement chuté, pas aidées par les stop and go permanents des subventions de MaPrimeRénov. Le marché reprend donc des couleurs. D'après le représentant des industries thermiques, aéroliques et frigorifiques, les ventes de pompes à chaleur RO ont augmenté sur un an de 15% au premier semestre et c'est même plus de 36% pour les RR, un autre modèle qui fait d'office chaud et froid, peu importe le logement. Et ça s'accélère encore depuis l'été à cause des canicules. canicule et aussi des aides financières mises en place notamment par les fournisseurs d'énergie.
1: Merci Luc Chemla. Là aussi, les questions du prix de l'énergie et des prix des carburants. Des enfants creusois ont été privés d'école à cause d'un problème de transport dans ce département. Un peu plus de 120 enfants handicapés prennent un taxi le matin et le soir pour aller au collège ou pour aller à l'école. Mais en fin de semaine dernière, au moins une douzaine d'entre eux n'ont pas pu y aller. Leur chauffeur n'est jamais passé les chercher, faute de carburant, car les cartes carburant qui leur permettent de faire le plein étaient bloquées. Elles avaient atteint leur maximum. Explication Margot Longeroche.
5: Mathieu est papa d'un jeune de 14 ans atteint de troubles autistiques et de l'attention. Normalement, un chauffeur l'emmène tous les jours au collège à 20 minutes de chez lui. Mais jeudi et vendredi matin, impossible, parce qu'au moment de faire le plein, la carte de paiement fournie par la société de transport est bloquée. Son fils a dû rester à la maison.
6: Le collège a été très compréhensif parce que j'ai appelé directement le directeur. Le directeur m'a dit j'appelle directement le département pour en savoir plus et puis pour faire bouger les choses parce que c'est pas normal qu'on en arrive là.
5: Le papa s'inquiète des conséquences de ce genre de problème pour son fils.
6: C'est un enfant qui a déjà des difficultés scolaires. On a envie qu'il avance et au final on est pénalisé par une société, on va dire, qui ne fait pas les bonnes choses pour que les enfants soient transportés dans de bonnes conditions au collège. Quoi.
5: Et les chauffeurs eux-mêmes sont impuissants face à cette situation. Stéphanie s'occupe de 3 enfants sur le secteur de Bourganeuf.
7: C'est nous qui prenons les familles, on les prévient en amont en leur disant on est désolé, mais aujourd'hui on n'assurera pas la tournée. Quoi. Les parents sont obligés de se débrouiller après, donc c'est un petit peu c'est embêtant.
5: La directrice des opérations de la société Adiat explique de son côté que ces problèmes sont liés à la pénurie de carburant chez Total, fournisseur majoritaire du groupe. Elle assure que les cartes ont toutes été réalimentées en ce début de semaine et qu'il n'y aura plus d'impact sur le transport adapté.
1: Explication ici Creuse, ce sont 2 monuments du football français, mais 2 monuments en péril. Le FC Nantes en Ligue 2 et les Girondins de Bordeaux qui évoluent désormais en régional, eh bien, ces 2 clubs sont en passe de changer de propriétaire. Bonjour Jean-Pierre Blimeau.
8: Bonjour Jérôme.
1: On peut commencer par le FC Nantes. Après 19 ans sous propriété de Valdemar Quitta, eh bien, le club va changer de propriétaire.
8: Alors à Nantes, la survie du club n'est pas en jeu, hein, mais une page de 19 ans est en effet sur le point de se tourner. L'homme d'affaires Valdemar Quitta serait sur le point de céder le club a un pool d'investisseurs emmené par Paulo Tavares, un franco-portugais, entrepreneur et conseiller sportif qui réunit des investisseurs français, portugais et luxembourgeois. Pas question de brader le club. Hein. 8 fois champion de France, même si le FC Nantes vient d'être relégué en Ligue 2. On parle d'une transaction de 100 millions d'euros dans un club où les dirigeants sont régulièrement raillés, où 24 entraîneurs, hein, par exemple, se sont succédés depuis 2007, c'est-à-dire depuis la prise de pouvoir du propriétaire.
1: Les Girondins de Bordeaux, eux, évoluent maintenant en 6e division, mais l'info, Jean-Pierre, c'est qu'avec ce rachat, le club ne va pas disparaître.
8: Non, et le club est même sauvé a priori parce qu'à Bordeaux, un accord de cession a été officialisé. Après une descente aux enfers de 4 ans, les Girondins en Ligue 1 en 2022 sont désormais au 2e niveau régional. Symbole de cette déchéance du club 6 fois champion de France, l'homme d'affaires Gérard Lopez, contraint de vendre les Girondins pour 1 euro symbolique. Le repreneur, c'est un fonds d'investissement britannique Park Bench, détenu par 2 Anglais et 1 Américain. Le tribunal de commerce doit tout de même valider le nouveau plan de continuation avec une reprise de dette. Il y a aussi la Ligue de football de Nouvelle-Aquitaine qui doit autoriser les Girondins à reprendre leur saison qui a déjà pris du retard, mais les Girondins semblent sauvés.
1: Merci Jean-Pierre Blimeau. Le cinéma.
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1: Avec Alexis de Meyer. Bonjour Alexis.
11: Bonjour Jérôme.
1: Votre grand coup de cœur en ce mercredi, c'est ce film sur la collaboration et le régime de Vichy intitulé Notre Salut.
12: La défaite nous a tous amenés à nous repenser. J'aimerais tenter d'apporter ma pierre à l'édifice. S'il y a quoi que ce soit, n'importe quelle tâche, je suis prêt à servir le pays.
13: N'importe quelle tâche.
14: Nous sommes en 1940. Henri Marre, au chômage, quitte Paris pour Vichy dans l'espoir d'y trouver un éditeur pour Notre Salut, son manifeste patriotique. Ce personnage complexe et décomplexé est interprété par un Swann Arlo au sommet de son art qui pratique ici, comme les autres comédiens, une forme d'improvisation dans les dialogues qui peut troubler mais qui s'avère particulièrement juste et efficace. Le réalisateur Emmanuel Marre Marre est reparti du dernier Festival de Cannes avec le prestigieux prix du scénario, mais sa mise en scène et notamment donc cette direction d'acteur très atypique est peut-être ce qui est le plus marquant dans ce film génial, incontournable, puissant de la première scène jusqu'au générique de fin. Parmi les nombreuses qualités de ce projet très personnel, puisque Henri Marre n'est autre que l'arrière-grand-père du metteur en scène, il y a ces anachronismes totalement volontaires qui permettent à cette chronique de la collaboration à hauteur de petits fonctionnaires zélés de résonner fortement avec notre époque.
1: Vous nous conseillez aussi, Alexis, Mémoire de fille, d'après Annie Ernaux.
14: Oui, c'est Judith Godrèche qui s'empare de ce roman publié en 2016 par la prix Nobel de littérature, et la comédienne devenue réalisatrice réussit son adaptation de la réputée inadaptable Annie Ernaux grâce à un touchant mélange d'humilité et de sincérité.
11: Je parle pas pour toute la vie.

0: c'est juste un poste de maîtrise en colonie.
1: C'est l'indépendance.
2: Et ta mère, ça lui fait rien que tu partes? 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
3: Mémoire de fille, c'est le récit du viol dont a été victime Annie Ernaux, encore adolescente lors d'une colo où elle était monitrice. Tess Barthélémy, la fille de Judith Godrèche, incarne brillamment la jeune Annie dans cette reconstitution de l'année 1958, qui là aussi, Jérôme, fait totalement écho à notre ère post-MeToo.
4: Même thématique, cette fois-ci dans un format docu-fiction. Ça s'appelle Le Monde à l'endroit.
3: Oui, la documentariste Sylvie Meyer invente ici un dispositif audacieux et convaincant pour évoquer le travail de la psychiatre Muriel Salmona, l'une des références mondiales de l'accompagnement des victimes de pédocriminalité.
5: C'est essentiel que tu comprennes ce qu'il t'a réellement fait vivre. Les événements les plus violents ne sont pas perdus, ne sont pas oubliés.
3: Tour à tour, les comédiennes Isilde Lebesco, Sandrine Bonner et Marianne Denicourt interprètent le rôle de la psychiatre face à des acteurs ou à de vrais patients. Dans ces séances de thérapie particulièrement poignantes, il est beaucoup question de la mémoire traumatique que Sylvie Meyer choisit d'illustrer par des diaporamas de photos fictives, des instantanés qui permettent de retracer les parcours cabossés de ces ex-enfants devenus des ados ou des adultes en reconstruction.
4: Quoi d'autre à l'affiche, Alexis?
3: Verity, un thriller américain avec Anne Hathaway dans le rôle d'une autrice à succès qui engage une prête plume, Kraken, un film d'horreur français avec les rappeurs Gazo et Lamano, et Digger, la satire politique du mexicain multi-oscarisé Alejandro González Iñárritu, avec un Tom Cruise à contre-emploi.
4: Merci Alexis Demeyer, je vous dis à mercredi prochain, 13h28 sur Inter. À suivre dans la prochaine demi-heure, la météo de Céline Dacosta. Puis notre invitée, la journaliste Flora Genoux, elle vient de passer 11 ans en Argentine. Elle va nous parler de l'homme à la tronçonneuse, Javier Milei, et de ses méthodes. Le président argentin est en visite en ce moment en France. 01 45 24 7000, c'est le chemin pour vos questions. 13h50, c'est la France et c'est une chanson. Éric Fotorino et Céline Kallmann. Bonjour à tous les deux.
6: Bonjour Jérôme.
7: Bonjour Jérôme.
4: Éric, un écrivain face à l'intelligence artificielle.
7: Oui Jérôme, au-delà de la violence de l'accusation portée contre l'écrivain canado-haïtien Tellyson Aurélien, soupçonné d'avoir eu massivement recours à l'IA pour écrire son roman C'était ça ou mourir, cette affaire pose une question vertigineuse. L'acte de création, l'acte d'écrire, sera-t-il désormais accompagné et dans quelle proportion par une intelligence artificielle?
4: Et avec vous Céline, un chanteur.
8: Axel Basquiat du groupe The Penelope, il a choisi Night Clubbing d'Iggy Pop.
4: Merci à tous les deux et à tout à l'heure.
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4: Bonjour Céline Dacosta.
18: Bonjour Jérôme, bonjour à tous.
4: C'est donc le premier épisode méditerranéen marqué de la saison.
18: Oui, avec des pluies fortes, parfois orageuses, qui vont se poursuivre jusqu'en fin de journée sur l'Hérault et le Gard qui sont placés en vigilance rouge. On attend de très forts cumuls, notamment sur les Cévennes, déjà plus de 2 mois de pluie sur ce secteur en quelques heures. Et ça va continuer, se renforcer même cet après-midi, provoquant ruissellement cru et inondations. On arrive sur un sol très sec. Le sud de la Lozère et de l'Ardèche sont aussi concernés par ces pluies intenses et durables, et puis qui vont se décaler en fin de journée vers les Bouches-du-Rhône. Ces 3 départements, donc Lozère, Ardèche et Bouches-du-Rhône, sont placés en vigilance orange pour pluie, inondations et orages.
4: Il pleut ailleurs, pas uniquement dans ces départements.
18: Oui, oui, et ces averses, elles font du bien, hein, des Pyrénées jusqu'à

0: à la Belgique en passant par l'Île-de-France. Alors évidemment, elles sont moindres. Elles vont quand même aussi prendre un caractère orageux dans les heures qui suivent. Et tout ça dans une ambiance très douce, hein, 20-27 degrés en général, avec des pointes encore jusqu'à 31 degrés dans le sud-ouest et le nord-est. Le nord-est où il fait encore beau aujourd'hui, tout comme sur le quart nord-ouest, Bretagne, Pays de la Loire ou Cotentin.
1: Merci Céline Dacosta.
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1: Bonjour Flora Genoux.
3: Bonjour.
1: Merci d'être avec nous dans ce 13-14 pour parler de l'Argentine à l'occasion de la visite en France du président argentin Javier Milei. Il est arrivé hier, il est venu rencontrer Emmanuel Macron, mais aussi accessoirement chercher des investisseurs pour son pays qui en a besoin. Vous connaissez bien l'Argentine, ainsi que le phénomène Milei, puisque vous venez d'y passer 11 années. Vous y étiez journaliste, correspondante, notamment pour le journal Le Monde. Et vous venez tout juste de rentrer en France. Nous voulions parler de l'Argentine aujourd'hui à double titre. D'abord en raison du changement majeur qui s'y déroule, mais aussi parce que c'est un cas qui commence à être cité en France quand on parle de réformer le pays et par exemple de couper, de tronçonner dans les dépenses publiques. 01 45 24 7000, c'est le numéro de téléphone que vous composez pour être avec nous, pour poser vos questions. Vous passez également via l'application Radio France et là c'est l'onglet Réagir. Flora Genoux, avant de vous donner la parole, je voudrais qu'on écoute Javier Milei. C'était la semaine dernière à la tribune de l'Assemblée Générale des Nations Unies à New York. Il parle justement de l'ONU.
4: C'est devenu une organisation inutile qui ne sert qu'à nourrir une caste de parasites fatalement arrogants, déguisés en bureaucrates bien intentionnés.
1: Alors on entend la violence des mots, l'ONU parasite. Au-delà de ces mots et des images, Flora Genoux, l'Argentine a-t-elle radicalement changé depuis l'élection de Milei à la présidence en 2023 ?
3: Alors, ce qui est sûr, c'est que depuis quasiment 3 ans, les Argentins consomment la potion amère que leur propose Javier Milei, avec des coupes dans les dépenses publiques qui sont très claires, des suppressions d'emplois de fonctionnaires.
1: C'est quoi ? C'est la santé ? C'est qu'il y a moins de médecins dans les hôpitaux, il y a moins de professeurs. Comment est-ce que ça, concrètement, qu'est-ce qui s'est passé ?
3: Alors, c'est surtout les salaires des professeurs et des médecins, en l'occurrence, qui en pâtissent. Mais oui, il y a eu des suppressions de fonctionnaires dans des administrations centrale, à peu près 60 000 suppressions d'emplois, les coupes budgétaires aussi, mais aussi l'ouverture aux importations qui a été assez importante, se fait ressentir sur l'industrie argentine. Et moi, ce que je trouve frappant dans l'Argentine de Javier Milei, et c'est l'image que j'utilise souvent dans mes articles, c'est l'Argentine aux deux visages, c'est-à-dire qu'il y a une Argentine qui se porte très bien, quelques secteurs ou quelques sous-secteurs, le pétrole, le lithium, l'agro-business par exemple.
1: Les matières premières. Agricole ou industriel ou les minerais.
3: Absolument, et ça c'est le modèle en fait de Javier Milei, misé sur les matières premières. Et puis il y a une Argentine qui se porte mal, très mal. C'est l'Argentine des quelques 30 000 entreprises qui ont fermé, qui ont mis la clé sous la porte depuis que Javier Milei est au pouvoir. C'est l'Argentine des plus de 300 000 emplois qui ont été détruits, pareil, depuis que Javier Milei est au pouvoir. C'est l'Argentine des foyers qui sont surendettés. Quand je dis surendettés, c'est pour payer les dépenses du quotidien, et ces deux réalités cohabitent de façon contradictoire, mais c'est ça aussi le modèle de Javier Milei en fait.
1: Est-ce que vous pouvez nous rappeler son parcours, qui il est et pourquoi il arrive au pouvoir ? Parce qu'il arrive au pouvoir dans un contexte économique qui est désastreux pour l'Argentine, avec une inflation peut-être à 3 chiffres.
3: Oui, c'est ça.
1: À l'époque.
3: 211% en 2023. Il faut comprendre ce que ça signifie dans le quotidien des Argentins. C'est vraiment difficile de vivre avec des prix qui changent sans arrêt. Donc c'est sûr que le contrôle de l'inflation.
1: Votre pain, il coûte 2 euros et le lendemain, il en coûte.
3: Pas le lendemain, c'est-à-dire qu'on peut passer à la caisse.
1: L'après-midi ?
3: Sur le moment, c'est-à-dire que moi j'ai pu voir des prix qui étaient changés en direct et de passer à la caisse, et que le prix indiqué à la caisse n'était pas celui qui était indiqué en vitrine parce que les prix étaient en train de changer.
1: Mais avec quel écart ?
3: Au quotidien, ça pouvait être du 1, 2, 3, 4, 5%, mais sur une année, en effet, c'est quelques pourcents au quotidien.
1: Je prends le produit dans le rayon, il est à 10 euros, j'arrive à la caisse,
3: oui,
1: il est à 12 ou 13.
3: Ça a pu arriver.
1: D'accord. Donc c'est ça que les Argentins vivent avant l'élection de Milei.
3: C'est ça qu'ils vivaient avant l'élection de Javier Milei, c'est ça qu'il porte au pouvoir. Ce qu'il porte au pouvoir aussi, c'est son côté disruptif. Vous me demandez d'où il vient. C'est un économiste des plateaux télé, c'est un provocateur. Il apparaît sur les plateaux télé avec ses cheveux décoiffés, son regard bleu perçant, sa veste de costume rayée. Et ça séduit en fait ce personnage qui casse les codes conventionnels, mais qui aussi capitalise sur l'échec des deux partis traditionnels qui structuraient la vie politique argentine, de droite ou de gauche. Et finalement, les Argentins disent on va lui donner une chance.
1: et c'est ce qu'ils font. Et pour le coup, sur l'inflation, ça fonctionne. Il a réussi à casser l'inflation.
3: Alors, ça fonctionne de façon relative pour l'Argentine, parce qu'il y a quand même une inflation d'à peu près 33% sur un an. Donc, en France, ce serait choquant. En
1: Argentine, à 3%, si j'ai rappelé le chiffre.
3: Ouais. Voilà. Donc, en Argentine, quand on vient de 211%, on trouve que c'est relativement maîtrisé. Et c'est vraiment la pierre angulaire de son bilan. C'est le chiffre qu'il tient vraiment à contrôler et à défendre absolument, parce que c'est ça qu'il continue de vendre, entre guillemets, aux Argentins, de leur dire, mais regardez, tous les efforts consentis, tous les sacrifices consentis en valent la peine. La preuve, les prix sont davantage contrôlés.
1: Mais le revers de la médaille, c'est ce que vous appelez l'ubérisation de la société argentine. Vous avez vu les petits boulots se multiplier. Des gens qui avaient perdu leur travail dans le secteur privé ou qui l'avaient perdu dans le secteur public?
3: Oui, absolument. Alors, il faut comprendre que ce n'est pas totalement nouveau. Ça n'a pas commencé avec Javier Milei. En revanche, ça s'est amplifié. L'Argentine, c'est un pays où il n'y a pas vraiment de système d'assurance chômage. Ou en tout cas, l'indemnité est vraiment très faible. Elle ne permet pas de s'en sortir. Moi, j'ai interviewé un ancien fonctionnaire qui, face au fait qu'il ne trouvait pas de travail après avoir été congédié, eh bien, se lançait dans la confection de pizza chez lui, dans sa cuisine. Il faut comprendre que tous ces petits boulots que les Argentins s'inventent, ils le disent, je vais m'inventer un boulot, je vais m'inventer un travail, c'est souvent c'est pas déclaré en fait, c'est informel. Donc ils le font comme ils peuvent, c'est vraiment des bouts de ficelle en fait ce qu'ils fabriquent. Et in fine, ils sont pas en train de cotiser ni pour surtout pour la retraite en fait. Donc on parle vraiment d'une économie à deux vitesses avec une masse de travailleurs informels et qui d'ailleurs multiplient les petits boulots pour s'en sortir avec des journées, des semaines à rallonge. Et vous avez parlé d'ubérisation, mais en fait très concrètement, le nombre de chauffeurs Uber qui sont diplômés, moi je le dis de façon empirique parce qu'on les rencontre, et ben c'est frappant de voir à quel point ça a augmenté. Il y a même des personnes qui peuvent être, par exemple, médecins dans l'hôpital public et conduire un Uber le soir ou la nuit.
1: Est-ce que les Argentins se sont mobilisés, ont manifesté? Ça a été le cas après l'élection de Javier Milei. On a le sentiment que c'est moins le cas aujourd'hui.
3: Alors, ce qui est frappant, c'est de voir une opposition qui est globalement atone, et ce, alors que ça fait déjà 3 ans quasiment que Javier Milei est au pouvoir. Il n'y a pas d'imaginaire politique, il n'y a pas de proposition de projet alternatif, il n'y a pas non plus de leader pour l'instant, sachant que l'élection présidentielle va avoir lieu dans un an, en octobre 2027. Il y a eu des manifestations. L'Argentine, c'est un pays qui a une tradition de mobilisation sociale avec des syndicats, avec des associations, mais elles rassemblent pas vraiment au-delà de leur noyau. Moi, ce que j'ai pu observer depuis l'arrivée de Javier Milei au pouvoir, c'est des personnes aussi qui sont fatiguées, qui sont recentrées vraiment sur les enjeux du quotidien, c'est-à-dire payer les factures, arriver jusqu'à la fin du mois. Et ça, en fait, ça retire une énergie politique. Ces gens ne vont pas manifester, ils n'ont pas le temps, ils n'ont même pas la pensée disponible à donner à ces enjeux-là.
1: On a parlé des politiques économiques menées par Javier Milei, mais il n'y a pas eu que ça. Il faut parler de l'avortement que les Argentines et les Argentins ont obtenu ce droit en 2020. Et là, retournement spectaculaire. Il y a toujours le droit, mais Milei a coupé dans les budgets, si bien que c'est un droit qu'on ne peut presque plus demander.
3: Alors, en effet, c'est bien plus efficace finalement définancer que d'abroger une loi, parce que l'avantage, c'est qu'ils ne se retrouvent pas avec des milliers de personnes dans la rue en train de manifester. En revanche, sur le terrain, en effet, c'est beaucoup plus difficile d'obtenir un avortement. Ça, c'est ce que disent les associations, sachant que le gouvernement n'organise pas de statistiques sur le sujet. Donc ça, c'est quand même un gros enjeu aussi, l'espèce de blackout statistique qu'organise...
1: La bataille des chiffres.
3: Oui, c'est ça qu'organise le gouvernement, parce que voilà, on ne peut pas savoir. Donc c'est les associations qui font ça comme elles peuvent. Ce qu'elles disent, c'est que par exemple, les achats de la pilule abortive qui permet de réaliser une IVG médicamenteuse, ben, l'État les a totalement arrêtés. Donc c'est aux provinces, dans cet État qui est fédéral, de chercher comme elles peuvent les pilules abortives. Et ça fait que la moitié des provinces ont rapporté manquer de moyens pour financer, enfin pour permettre une IVG médicamenteuse, par exemple.
1: Il fait ça par idéologie, parce qu'il est contre. Il fait ça par intérêt électoral, parce que l'Église catholique a un poids très fort en Argentine.
3: Javier Milei s'est fait élire sur les questions de l'économie. Vraiment, les questions des valeurs, les questions sociétales n'étaient pas centrales. D'ailleurs, moi, j'ai interviewé beaucoup de personnes qui soutenaient sa proposition de potion amère, de sacrifice, mais qui n'étaient pas du tout d'accord sur le fait qu'il était, voilà, qu'il voulait abroger l'avortement. J'ai même pu interviewé des militantes universitaires, des étudiants qui n'étaient pas d'accord sur ce point-là. L'Église, il est plutôt en froid avec elle. D'ailleurs, l'Église, elle joue plutôt un rôle de contrepoids. Elle critique l'absence de justice sociale, elle critique son agression, sans toujours vraiment le nommer. Elle joue aussi un rôle d'amortisseur dans les quartiers. Il faut savoir qu'en Argentine, l'Église catholique est très très présente dans les quartiers défavorisés et elle distribue des repas.
1: C'est l'héritage du pape François, peut-être
3: en partie
1: ou son travail.
3: Plutôt, le pape François s'inscrit dans cette philosophie-là et l'Église catholique permet justement de contenir socialement les quartiers.
1: Alors, Javier Milei peut mener une telle politique parce qu'il a le soutien des États-Unis et encore plus depuis le retour à la Maison-Blanche de Donald Trump. Est-ce qu'on peut dire que l'Argentine, non pas vit sous perfusion, mais en tout cas tient aussi grâce à l'argent et aux investissements américains?
3: Oui, on peut le dire. Il faut rappeler que Javier Milei s'est rendu pas moins de 18 fois aux États-Unis depuis son arrivée au pouvoir. C'est énorme. Depuis que Trump est arrivé au pouvoir, donc il se dit clairement un grand allié et admirateur de Trump. Il a obtenu un nouveau prêt du Fonds monétaire international de 20 milliards de dollars en avril 2025. De nouveau, alors même que les Argentins s'apprêtaient à voter dans le cadre des élections législatives partielles, les États-Unis disent on va peut-être vous aider, mais ça dépend plus ou moins du résultat des élections. Donc ça ressemblait quand même fortement à une ingérence électorale. Du moins, c'est ce qui a été dénoncé par l'opposition. Donc en effet, finalement, le contrôle de l'inflation y tient aussi parce que l'Argentine dispose de ces dollars qu'elle peut injecter dans l'économie et qui, à un moment donné, va devoir aussi rembourser.
1: Malgré tout, Javier Milei a besoin d'argent venant d'autres continents, d'autres investisseurs. C'est l'un des enjeux de sa visite en France, là, en ce moment, cette semaine.
3: Absolument. Il faut rappeler aussi que l'Argentine dispose d'un nouveau régime d'investissement qui a un acronyme qui s'appelle le RIGI et qu'elle le répète sans arrêt, le gouvernement le répète sans arrêt, cet acronyme. Pourquoi ? Parce qu'il propose des avantages fiscaux vraiment très généreux pour les très grands investissements dans des secteurs clés pour l'Argentine. Je cite notamment le lithium, mais le gouvernement entendait aussi l'étendre, par exemple, à tout ce qui relevait de l'intelligence artificielle. Et Javier Milei veut d'ailleurs faire de l'Argentine un paradis de l'intelligence artificielle.
1: Il a plaidé pour cela à la tribune des Nations Unies la semaine dernière. On a plusieurs questions d'auditeurs pour vous, Flora Genoux. Alexandre, qui vous demande, en Argentine, les grands propriétaires terriens sont-ils toujours exemptés d'impôts ?
3: Oui, alors ça c'était une bataille qui était, peut-être qu'ils pensent à la loi qui a été validée autour du fait que les étrangers peuvent.
1: Je ne sais pas du tout quelle est sa référence, oui, alors, mais il semble nous dire que les grands propriétaires terriens qui ont ces grands domaines en Argentine ne payent pas d'impôts.
3: Oui, alors sans contexte, je vais avoir du mal à pouvoir répondre
1: bien
3: précisément,
1: sûr.
3: Mais en tout cas, oui, il y avait un enjeu autour de l'accès des étrangers, en tout cas aux terres. L'accès aux terres était limité à 15%. Et Javier Milei entend, mais d'ailleurs ça vient d'être validé, augmenter cette possibilité d'achat de terres par les étrangers. Donc ce qu'il est en train de dire vraiment aux étrangers,
1: venez,
3: c'est
1: venez investir et venez acheter. Ouais. Question de Thomas, de nombreux indicateurs progressent, c'est plutôt une remarque. Il nous dit le désendettement est en baisse, l'inflation est moins forte, on l'a dit, la sécurité s'améliore. Est-ce qu'il y avait aussi un enjeu de sécurité dans le pays?
3: Oui, il y avait un enjeu de sécurité. Je pense que ça explique aussi pourquoi il n'y a pas d'explosion sociale, pourquoi le mécontentement envers Javier Milei existe, mais reste plutôt contenu. Ce qui a été... Javier Milei et son gouvernement ont vraiment mené une lutte contre ce qui s'appelle les piquetes en espagnol, c'est-à-dire les coupures de route. Et ça a embolisé de façon très concrète...
1: Ne pas circuler, parce qu'il y avait des mouvements de protestation.
3: La vie des travailleurs qui parfois, d'ailleurs, pouvaient être d'accord avec les revendications en vue de davantage de justice sociale, de ces coupures de route. Et là, il y a vraiment une bataille anti-coupures de route. Et les Argentins, surtout dans la capitale et sa banlieue, saluent cette politique-là, qui d'ailleurs est critiquée pour son aspect potentiellement anticonstitutionnel, parce que ça empêche aussi les gens de manifester de façon très concrète.
1: Merci Flora Genoux d'être venue dans ce 13-14 aujourd'hui.
3: Merci à vous.
1: Sur France Inter et d'avoir répondu ainsi également aux questions des auditeurs. Ancienne correspondante en Argentine, 13h45 sur Inter. Une semaine dans leur vie. Notre feuilleton dans les coulisses de la campagne présidentielle avec ceux que l'on ne voit pas, ces personnages de l'ombre après le Rassemblement National et la France Insoumise. Nous sommes aujourd'hui chez les Républicains pour nous intéresser aux idées politiques, aux programmes et à ceux qui les écrivent. Notre reporter Jérôme Val retrouve l'un des conseillers du candidat Bruno Retailleau. Il s'appelle Julien Chartier. C'est le directeur des études chez LR.
5: Bonjour Julien.
6: Très bien, vous.
5: Bonjour. Je vous salue collectivement. Vous n'avez pas marre de me voir, mais vous allez me voir pas mal. Hein. Il faut vous habituer. Salut Pierre.
6: Je l'accompagne dès qu'il sort sur le projet de manière inaugurale sur chacun des volets du projet. Bah, par exemple, aujourd'hui, l'éducation, je suis présent.
7: Mesdames et messieurs, bonsoir à tous et merci pour votre présence ici. Je vous demande maintenant...

0: maintenant d'accueillir notre candidat à l'élection présidentielle, Bruno Retailleau.
1: C'est un travail de longue haleine, ça fait de nombreux mois que nous travaillons dessus pour arriver à un nombre de propositions qui soit resserré, qui permette de décliner la vision que Bruno Retailleau a exprimée ce soir. Ça se fait en associant un maximum de parties prenantes, en associant un maximum d'expertise aussi, à la fois des professeurs, des directeurs d'école, des élus, des parents d'élèves et des étudiants eux-mêmes qui sortent tout juste du système éducatif et qui nous font un retour d'expérience immédiat. Donc ça prend du temps, mais c'est la seule des manières pour arriver à un projet qui soit complet, qui soit construit, qui soit concret aussi et qui réponde aux préoccupations.
2: Bonjour.
3: Bonjour journaliste, j'ai rendez-vous avec M. Chartier.
2: Je vous en prie.
3: Merci.
4: Quatrième étage.
1: Nous sommes ici au quatrième étage des Républicains, c'est la direction des études.
5: Maxime, tu nous entends?
6: Oui, je vous entends.
5: Ah voilà, Emmanuel aussi.
1: On attend François. Ce soir, nous sommes sur une réunion thématique qui est à la lisière, notamment au moins de deux des grands piliers du programme de Bruno Retailleau, si ce n'est les trois, prospérité, ordre et fierté française. C'est un groupe qui porte sur la politique spatiale.
7: Merci. Et je crois qu'on a quand même quelques craintes à avoir de la part de différents... à dire ça, ennemis potentiels qui peuvent être la Chine ou la Russie ou peut-être les États-Unis.
8: Comment vous en êtes arrivé à devenir le directeur d'études du candidat Les Républicains ?
1: Alors j'ai d'abord été comme finalement les contributeurs qui nous aident aujourd'hui. J'étais un contributeur bénévole. Puis après c'est surtout une question de confiance et de conviction. C'est Bruno Retailleau qui m'a proposé de reprendre cette direction en vue évidemment de préparer aussi le programme pour la présidentielle. Ce que je peux dire c'est que nous sommes un pays qui, généralement, quand il s'agit de faire des diagnostics, est très bon. On en a beaucoup. Et puis, en revanche, l'énergie passée à formuler des propositions est généralement moins une habitude. On a un peu épuisé ses ressources à faire des constats et à se lamenter un peu. Et ce que nous avons demandé à l'ensemble de nos groupes de travail, c'était de travailler sur des propositions en nombre limité. On a dit, finalement, dans un groupe, c'est 5 à 10 propositions grand maximum. Donc, je dirais que le rôle de gardien sur les différents travaux que nous menons ici, c'est plutôt à l'égard de nos groupes de travail. On voit que effectivement, parfois, on a des groupes qui s'engagent sur des dépenses nouvelles. Ce que nous avons dit et ce que Bruno Retailleau nous a demandé de concevoir, c'est un programme où, avant de pouvoir financer une dépense nouvelle, ça suppose de faire des économies, systématiquement des économies et pas des impôts nouveaux, parce que aujourd'hui, notre pays a besoin de retrouver à la fois un cadre plus clair et des priorités moins nombreuses qui seront des vraies priorités et pas un catalogue où on essaye de plaire à tout le monde et in fine on déçoit tout le monde.
0: Le troisième épisode de ce feuilleton qui est à retrouver sur l'application Radio France.
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0: C'est la France, le mercredi 13h49, le regard d'Éric Fotorino du 1 Hebdo. Et aujourd'hui Éric, l'écrivain que vous êtes s'interroge sur la disgrâce dans laquelle est tombé l'auteur québécois Tellison Aurélien, accusé d'avoir rédigé son dernier roman avec l'intelligence artificielle.
10: Et oui, d'abord Jérôme, un mot sur ma propre expérience de lecteur qui a tourné court au bout d'une quarantaine de pages. Le sort des migrants me touche beaucoup et je suis nourri depuis longtemps des écrits de Patrick Chamoiseau, de Raphaël Confion, de René Depestre ou de Dany Laferrière, les grandes voix de cette littérature caribéenne aussi poétique que saisissante. Mais au bout de quelques pages, j'ai calé. À la longue m'a gêné ce style un peu trop imagé, trop répétitif, avec ce qu'on appelle des eugmas, une manière de relier dans une même phrase des références concrètes et abstraites. Une caractéristique dont j'ignorais d'ailleurs qu'elle était un marqueur de l'IA. Le héros met par exemple dans un sac en plastique un diplôme, relique d'un passé inutile, des poèmes et un slip propre. Pourquoi pas, mais l'accumulation de ces figures de style devient un procédé qui personnellement m'a lassé, sans que je soupçonne en revanche la présence de l'IA. C'était à mes yeux artificiel, mais pas nécessairement de l'intelligence artificielle. J'y pense, le titre du roman aurait pu nous mettre sur la voie, sur le sort qui attendait l'auteur. C'était ça ou mourir.
0: Que pensez-vous des jugements expéditifs, peut-être, condamnant ce livre, qui continue par ailleurs de caracoler en tête des ventes ?
10: Ils sont regrettables car ils nous détournent de la nuance et surtout de l'essentiel. C'est un euphémisme, Tellison Aurélien n'a pas eu le bénéfice du doute, il n'a pas pu se défendre pour deux raisons. Des recherches sur ses écrits antérieurs ont montré d'abord qu'il avait plagié certains textes de la littérature classique. Il n'en serait donc pas à son coup d'essai de tricherie. Ensuite, le logiciel Pangram, réputé fiable, a détecté un usage massif de l'IA dans son roman. Comme un aveu, son éditeur canadien a interrompu la tournée internationale de son auteur. Mais la principale question demeure. Faudra-t-il désormais compter

0: un hebdo des libraires du printemps que nous avons consacré aux imaginaires face à l'IA, l'écrivain et prix Goncourt Pierre Lemaître reconnaît à l'intelligence artificielle des facultés parfois redoutables pour résumer, reformuler, organiser des données. Mais en lui demandant des textes de fiction, critique-t-il, j'ai obtenu des résultats d'un conformisme affligeant, voire totalement idiot. Le débat commence à peine sur l'imbrication de l'IA dans nos vies en général, dans la littérature en particulier. Mais le pire serait de penser que la machine peut penser à notre place, au point de prendre cette place que nous aurions désertée. Voilà où nous en sommes. L'IA n'invente rien, mais rien à présent ne permet de l'éviter.
1: À la une du 1 hebdo cette semaine.
0: De l'histoire, Jérôme, avec cette question, qui écrit le roman national?
1: Et j'ajoute le magnifique magazine Légende, consacré alors que débute la Fashion Week, un géant de la mode et de la création, c'est Yves Saint-Laurent dans Légende. Merci Eric Fotorino. De C'est la France. Ah, c'est une chanson, c'est le chanteur Axel Basquiat du groupe The Penelopes que vous recevez aujourd'hui, Céline Kallmann.
2: Axel Basquiat, indissociable de Vincent Tremel, le groupe désormais installé à Londres, adore faire chanter les actrices, entre autres Isabelle Adjani, Nathalie Baye et aujourd'hui Laura Smet, avec qui il collabore sur le titre Night Clubbing, une relecture parfaitement exécutée du célèbre classique d'Iggy Pop et David Bowie. Et c'est en toute logique qu'Axel Basquiat a choisi de nous parler de l'original.
3: Pour une raison un peu obscure, Vincent et moi, on allait à la médiathèque de Stein, alors que tous nos copains écoutaient un peu du hip-hop. Le groupe préféré français de tous les temps, c'est NTM, et ça, on les adorait. Mais c'était la seule chose qu'on partageait un peu avec nos copains. Sinon, nous, on était en jeans serré rose, et nous, en fait, on allait écouter... On prenait les vieux un rock, et on regardait les vieux un rock, Bowie, hip-hop...

0: Cette chanson, elle est par définition, il n'y a pas de d'accroche. C'est un peu une chanson d'anti-héros, quoi. Il n'y a pas de grand refrain. C'est, moi, je trouve que c'est ça que j'aime bien dans cette chanson, c'est que c'est très mystérieux comment ça se tient. Il y a un peu de boîte à rythme, c'est quand même un peu électronique, donc c'est un peu en avance pour votre temps, mais pour être honnête avec vous, ça reste un peu un mystère de pourquoi ce truc un peu brinque-ballant, je peux pas vous expliquer, quoi. Il y a un peu de, d'humour, il y a le fait que on a l'impression que Iggy Pop imite un peu Bowie quand il fait le crooner. Après, bon, il y a des circonstances, je pense que le fait que ça a été synchronisé, que c'est allé dans un, dans des films, etc., ça a contribué à pérenniser le, cette magie, mais c'est vrai que fondamentalement, il y a un truc qui est un peu bizarre parce que c'est pas la chanson la plus accrocheuse en termes de mélodie, il n'y a pas de riff, donc c'est...
1: Mais il y a une couleur.
0: Il y a une couleur, c'est juste une sorte de navigation bizarre, un peu pas miteux, mais un peu quand même. Moi, à 14 ans, je me disais ça quand j'écoutais Night Loving, c'est un peu une fête où t'as pas vraiment envie d'être, quoi. 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
2: 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Alors, ce titre Night Clubbing sort en 1977.
1: Oui, la chanson est notamment utilisée dans le film Trainspotting 20 ans plus tard. Axel Basquiat nous confie sa passion pour Iggy Pop.
0: Iggy, je l'adore. Déjà, c'est un peu un crooner en vrai. C'est quelqu'un de très libre, drôle. La drôlerie est importante pour nous. Je pense que c'est quelqu'un qui a cherché quand même la lumière tout au long de son existence, Iggy Pop. Le post-punk nous a donné, il y avait ce feeling de... On veut pas avoir un travail un peu normal. Enfin, j'aime pas dire normal, mais c'était plus d'essayer de changer la trajectoire de notre vie, quoi.
1: Idée, sortir en boîte, on marche comme des fantômes, on apprend des nouvelles danses comme une bombe atomique. Vous sortiez en boîte, vous ?
0: Pas du tout, non. C'est justement ça, c'est ça le... Je pense qu'on on percevait une sorte de, d'hédonisme ambiant dont nous, on faisait pas partie parce que déjà on était trop jeunes et aussi parce qu'on avait 15 ans et qu'on était fauchés. Et même à 17 ans, après on s'est rattrapé, hein, je vous rassure. C'était pour nous quelque chose qu'on sortait pas, quoi. Et justement, on rentrait plutôt, on écoutait Cure, on écoutait... des choses plutôt dark qui représentaient ou Iggy Pop, parce qu'il y avait aussi un côté androgyne qu'on aimait bien chez lui.
1: Et aujourd'hui, vous décidez...

0: décidé de reprendre ce titre
1: ouais.
0: avec Laura Smet, avec qui vous avez déjà travaillé. Et alors, ça donne un titre, moi, qui m'a fait personnellement penser à du Gainsbourg et du Jane Birkin au début.
1: Oui, on a essayé d'être un peu dans cet héritage. Si Sex and Sun un petit peu qui était mon inspiration, ouais. C'était une direction que je voulais mettre, ouais. Et c'était une direction, mais après ça n'a pas été très difficile à faire. C'était assez spontané. On a dit je vais faire ça et c'était, c'est quasiment la prise vraiment comme elle est faite au studio. Quoi, ouais.
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1: Dit, voilà, c'est rigolo, tentons-le. De toute façon, il n'y a pas vraiment mort de mou de femme, en vrai, de le faire.
3: Night Clubbing, c'était donc le choix d'Axel Basquiat du groupe The Penelope.
0: Et je vous invite à découvrir leur reprise, la chanson et le clip révélé aujourd'hui aux côtés de Laura Smet, qui est fascinante.
3: Merci Céline Kallmann, je vous dis à demain. Bonjour Mathieu Vidard.
4: Jérôme Cadet, bonjour.
3: Qui est avec vous aujourd'hui?
4: Eh bien Magali Regezza et Anouchka Vazak pour parler paysage.
3: A tout de suite.
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3: 14h dans quelques secondes sur Inter. Et les dernières informations, Amélie Perrier.
12: Les rafles du Vieux-Port à Marseille, reconnues aujourd'hui comme un crime contre l'humanité. C'était une demande des survivants et de leurs descendants. La justice française leur donne raison plus de 83 ans après les faits. Le quartier de Marseille a été dynamité par les nazis et Vichy. 20 000 personnes en ont été expulsées. Pour la plupart des immigrés italiens, des centaines de juifs ont été déportés ensuite vers les camps d'extermination. Plusieurs milliers d'autres ont été internés temporairement dans un camp de rétention à Fréjus. L'enquête n'a toutefois pas permis d'identifier des responsables encore vivants de cette opération Sultan en janvier 1943, 6 mois après la rafle du Veldiv à Paris, des rafles conduites sur décision des nazis avec la collaboration active de Français sous les ordres de René Bousquet à Vichy. Un lycéen victime d'un tir de LBD au visage, en tout cas l'IGPN, la police des polices, a été saisi ce matin pour enquêter sur des faits en marge d'un blocage d'un lycée du centre-ville de Tours. Sur une vidéo diffusée sur les réseaux sociaux, on voit un jeune assis au sol, le contour de l'œil ensanglanté. D'après plusieurs témoins, le garçon a été grièvement blessé au visage par un tir policier de LBD. La préfecture indique que les caméras piétons des policiers étaient allumées et que leurs images vont être analysées dans la journée. Que s'est-il passé dans le vol Fly Dubai en direction de Tel Aviv? Un terroriste a voulu faire s'écraser l'avion, assure un ministre israélien. Des témoins parlent d'une bagarre entre les pilotes, Omane et Emirati, dans le cockpit, de coups de couteau. Le signal de détresse de l'appareil a été activé. L'appareil a atterri à Tabouk, dans le nord-ouest de l'Arabie Saoudite. Les passagers sont tous sains et saufs. Incident isolé, volonté suicidaire de l'un des pilotes, acte de terrorisme. Pour l'instant, toutes les pistes restent envisagées dans cette région en plein conflit. D'ailleurs, la guerre se poursuit à Gaza. 5 personnes ont été tuées aujourd'hui et 13 blessées dans une frappe israélienne sur le territoire palestinien. La frappe aérienne israélienne a ciblé un véhicule dans le sud-ouest de Gazaville, un bilan confirmé par la défense civile du territoire palestinien dont les chiffres sont jugés fiables par les Nations Unies. Près de 200 000 demandes d'indemnisation sur un autre théâtre de guerre. Le registre des dommages pour l'Ukraine a ouvert à la suite de l'invasion du pays par la Russie a déjà reçu près de 200 000 demandes selon le Conseil de l'Europe. Le registre a été ouvert en 2023 par l'institution pour des demandes qui vont des pertes humaines et matérielles à la perte d'accès aux soins ou à l'éducation. Le président Macron, lui, est en visite d'État en Espagne et il en profite pour décorer deux grands noms de la culture espagnole, le réalisateur Pedro Almodovar et l'écrivain Javier Cercas. Lors d'une cérémonie à l'Académie de France à Madrid, Pedro Almodovar entretient un lien particulier avec la France. Ses films ont souvent été soutenus par la critique et le public français. Quant à Javier Cercas, il est l'auteur notamment d'Anatomie d'un instant sur la tentative de coup d'État en 1980 en Espagne, de Terra Alta ou des soldats de Salamine. Javier Cercas a pris part hier à un échange entre le président français et des étudiants à la faculté de Madrid.
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12: France Inter, il est 14h04, c'est la Terre au carré. Bonjour Mathieu Vidard.
4: Bonjour Amélie Perrier, on se retrouve dans moins d'une heure.
12: À 15h, à tout à l'heure.

0: Aujourd'hui, comment lire et écrire les paysages racontés par
1: Magali Regueza, agrégée et docteur en géographie,
2: et Anouchka Vazak, maîtresse de conférences en littérature française à l'université de Poitiers.
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0: Quand je vais de Paris en Bretagne, je regarde souvent de la fenêtre du train s'approcher la grande modification attendue. Mais toujours, elle échappe. Au Mans, nous sommes encore dans la dépendance de Paris et du fameux bassin. Le paysage reste ouvert. Or, à Laval, nous avons définitivement basculé dans un pays étrange, retiré, devenu secret en dépit de sa platitude. Et pourtant, nulle démarcation entre les deux. Est-ce dans le passage en sous-sol du calcaire au granit qu'on lit la mutation ou de la tuile à l'ardoise? Du toit des maisons, ou dans le vert des prés, ou dans la forme des clochers, ou même dans ces cieux non plus tendrement voilés de vapeurs roses, pour citer Baudelaire, mais où les nuages sont structurés désormais en forme vertigineuse, si durement ciselée par le couchant. Quand donc a commencé d'apparaître dans l'atmosphère ou la vie des gens l'élément marin? Une chose est sûre, même si rien ne l'indique dans le relief, tout a changé sous nos yeux, sans qu'on le perçoive, et jusqu'à la façon dont le soleil se couche derrière les nuages. Un grand chavirement s'est produit au cours du trajet, mais sans fissure qui le trahisse, comme si rien ne s'était passé. Car cette prégnance ou cette ambiance, cette atmosphère ne sont pas délimitables en termes de propriété et sont donc réfractaires à notre prise ontologique. François Julien, Les Transformations Silencieuses, édition Grasset en 2009. Magali Regueza et Anouchka Vazak, bonjour.
3: Bonjour.
0: Vous êtes nos invités à l'occasion du Festival international de géographie de

0: Saint-Dié-des-Vosges qui va commencer vendredi et qui aura pour thème le paysage. C'est la raison pour laquelle nous vous avons invité pour converser, réfléchir à cette question du paysage. Magali Reguedza, vous êtes le grand témoin de cette 37e édition. Vous qui êtes l'autrice d'un des best-sellers de l'année, Bienvenue en 2055, c'est aux éditions du Seuil. 20 000 exemplaires vendus, bravo. Et Anouchka Vazak, on vous souhaite la même chose avec ce livre, Le lieu du bleu, enquête sur un ciel de Provence aux éditions Anamosa. Ce texte, Anouchka Vazak, c'est vous qui nous l'avez conseillé et je dois dire qu'il colle parfaitement à l'ambiance pour essayer de décrire un paysage dans ses transformations les plus imperceptibles, les plus subtiles. Et ce sentiment-là qui est décrit au cours d'un voyage en train, on l'a tous ressenti en fait. Hein.
1: Oui, ça veut dire aussi que le paysage, on peut difficilement l'employer au singulier. On a envie de parler des paysages au pluriel. C'est peut-être quelque chose dont il va être question à Saint-Dié d'ailleurs. Et puis aussi, ce que je vois dans cette idée, c'est, dans le texte que vous avez lu, c'est la perception. En fait, un paysage est vu par une subjectivité. Donc c'est effectivement un découpage dans l'espace, un choix de, voilà, on découpe un espace, mais c'est une subjectivité qui intervient.
0: Ouais. Magali Reguedza, c'est le paysage au singulier d'ailleurs, hein, pour Saint-Dié-des-Vosges, c'est ce qui a été choisi en tout cas pour l'affiche du festival. Pour une géographe comme vous, c'est quoi un paysage, hein?
2: C'est 20 ans d'enseignement sur une notion qui a énormément évolué et qui est en fait à la fois une notion effectivement très importante de la géographie qui va permettre de poser un certain nombre de questions. Comment est-ce que, par exemple, les hommes aménagent l'espace géographique, comment est-ce que la nature et la société interagissent, comment on passe d'une description entre guillemets objective, on peut compter le nombre d'arbres, le nombre de fleuves, cette inscription du sujet, comment est-ce qu'aussi la discipline évolue à travers ce paysage, mais c'est aussi une méthodologie. Il faut savoir que dans l'enseignement de la géographie, on va faire du commentaire de paysage. On va avoir alors dès d'ailleurs, si les auditeurs ont des enfants, hein, si vous ouvrez un manuel d'histoire géographie du collège ou du lycée, vous aurez des méthodes. Et puis c'est aussi aujourd'hui une manière de faire toucher du doigt à nos étudiants, mais aussi aux chercheurs, par exemple les dimensions, vous avez parlé de sensible et de perception, d'ouvrir le paysage au-delà du regard, on pourra en reparler, les odeurs, les sons, les goûts. Pour moi, dans les recherches que j'ai menées, c'était aussi un formidable support pour montrer, par exemple, l'impact de ce fameux réchauffement climatique, mais aussi les paysages post-catastrophe, mais aussi la manière dont la construction historique du paysage se fait. Et pour moi, c'est un support extraordinaire, parce que le plateau que vous avez, il est quand même symptomatique. C'est un objet pluridisciplinaire.
0: Ouais,
2: c'est
0: donc, à la fois littéraire, à la fois scientifique.
2: La littérature est une science, enfin en tout cas il y a aussi une dimension scientifique dans la manière dont on va étudier les textes. C'est effectivement d'abord la rencontre entre ce qu'on va appeler les sciences dures, exactes, et puis les sciences sociales et les sciences humaines. Mais c'est aussi au sein des sciences sociales et humaines des regards différents, celui de l'ethnologue, de l'anthropologue, de l'historien, de l'archéologue. On va pouvoir y déceler les questions de temps et d'espace, on va pouvoir y déceler les questions de rapport de force, de politique... C'est un sujet sans fin.
0: Et protéiforme. C'est
2: pour ça que... Protéiforme, ouais. Et passionnant.
0: Et c'est, alors, très rapidement, mais c'est un objet d'étude ancien pour les géographes ou pas, le
2: très
0: paysage
2: ancien. Ouais. Très ancien parce qu'il porte le premier questionnement qui est celui qui a fondé la géographie, c'est quel est le rapport que les sociétés humaines entretiennent avec leur milieu physique. Et puis le paysage, il a une dimension spatiale et c'est le deuxième temps de la géographie où on va regarder comment les hommes se positionnent, les activités sur la surface humaine, donc elles évoluent. Et puis le troisième temps, c'est celui qu'on appelle du territoire, c'est celui de l'appropriation, à la fois politique et subjective, et on en revient à cette dimension du sujet qui habite l'espace terrestre. Donc en fait, le paysage, il va connaître les évolutions paradigmatique, pour employer un gros mot, les évolutions épistémologiques, pour en mettre en deuxième, de la discipline.
0: Anouchka Vazak, on avait envie justement d'essayer d'étudier la façon dont on lit, dont on écrit aussi autour des paysages. Est-ce que dans la littérature, on peut dire qu'il y a quasiment des auteurs des paysages ou pas ?
1: Je crois que oui, même si le paysage peut être, à l'origine, est peut-être plus un objet pictural. Voilà, bon, c'est vrai qu'il y a le texte du Marquis de Girardin, de la composition des paysages, il y a la notion de peinture de paysage, mais c'est tout de même évidemment un lieu dont la littérature s'est emparée. En particulier, on peut penser à des écrivains géographes comme Julien Gracq ou Jean Giono.
0: Où est Élisée Reclus ? On pourrait également le citer, et justement on va écouter un extrait de France Culture, dans les nuits de France Culture. Puisque vous allez dans les Vosges, il est question de montagne et de granit rose dans cet extrait, et on l'écoute.
3: 19 février 1856. Chère mère, tu redoutes pour moi le séjour de la Sierra Nevada. Peut-être que si tu étais ici, tu changerais de langage. Ces belles montagnes avec leurs puissantes assises de granit rose, si lisses et si brillantes que de loin on les prendrait pour de gigantesques plaques d'argent, leurs forêts riches en plantes de tous les climats. Et crois-tu que mon intelligence, avide de quelques bons livres, ne trouverait pas quelques aliments dans la contemplation de la nature, contemplation qui se transformerait bientôt en étude?
0: Et vous allez le voir, ce granit rose à Saint-Didier-des-Vosges, il sera pas loin de vous, Magali Regezza et Anouchka Vazak. Un commentaire peut-être sur ce texte là qu'on vient d'entendre, Anouchka Vazak?
1: Moi, je croyais que le granit rose, c'était plutôt, en fait, du côté de l'Alsace, de Strasbourg, mais je vois que, justement...
0: Vous serez pas loin, en tout cas.
1: Oui, exactement.
0: Vous êtes vraiment...
1: Voilà, donc je crois que le paysage pose la question, justement, des passages insensibles d'une région à une autre, géologique.
0: C'est ça. Et d'ailleurs, je crois qu'il y a une des églises de Saint-Dié qui est faite en granit rose, donc vous la verrez bien au bout de l'avenue Magali Regezza sur Élisée Reclus, votre confrère géographe,
2: fondateur. D'ailleurs, c'est intéressant de voir comment Paul Vidal de Lablache, qui est celui qui a institué, pour le coup, l'école de géographie française, lui aussi parle de paysage. Pourquoi ? Parce qu'en fait, ça pose aussi cette question du découpage en région. Alors, c'est amusant parce que ce problème du découpage en région avec des régions naturelles qui auraient une unité paysagère, ouais, qui elle-même est donnée par la géomorphologie, oui, on la retrouve aujourd'hui dans le débat politique. Ça me fait beaucoup rire parce qu'on redécouvre en fait ces débats sur les limites en géographie. Quand j'ai passé la grève il y a maintenant quelques années, c'était justement le sujet. C'était un des programmes de concours, limites et discontinuités en géographie. Et donc on étudiait ces thèses des années 1900-1920, où la géographie française à l'époque faisait ses grandes monographies. On avait des grandes descriptions de ces régions qui étaient en plus liées à l'histoire et qui servaient de décor à l'histoire. Tout ça, c'est très intéressant parce que ça reflète aussi une manière de penser le monde, de voir le monde. Et juste une petite anecdote. Je suis entrée en géographie par les paysages. Le jour où je me suis comprise comme géographe, c'est le jour où justement j'ai regardé par la fenêtre d'un train et je me suis rendu compte que je ne voyais plus le paysage qui s'offrait à moi de la même façon. Parce qu'entre-temps, il y avait une couche supplémentaire qui était celle de la géographie, d'explications sur les dynamiques spatiales, territoriales, historiques, qui faisait que le même bout d'espace, je ne le voyais plus pareil. Et cette révélation-là, cette manière de changer de lunettes, elle est consubstantielle au paysage et on la voit dans les textes littéraires parce qu'on voit que selon le regard que va porter l'écrivain ou le peintre sur le paysage, en réalité, ce n'est déjà plus exactement le même paysage.
0: Est-ce que vous êtes entrée, Anouchka Vazak, en littérature grâce au paysage ou pas ?
1: Je dirais pas ça parce que, en fait, j'étais surtout spécialiste du XVIIIe siècle. Mais il n'empêche que les paysages commencent à entrer en littérature à ce moment-là. On peut penser à Rousseau, par exemple, bien sûr. Même si, progressivement, je me suis intéressée à la météorologie et que Rousseau, c'est davantage, en relisant un peu les confessions, je me suis aperçue qu'il parlait davantage du sol ou de fragments éventuellement de ciel étoilé, mais rarement de ciel bleu vers lequel j'ai personnellement évolué.
0: Oui, et c'est l'objet de votre livre, justement, Le lieu du bleu, aux éditions Anna Moza. On parle paysage avec vous dans La Terre au Carré. On va voir également ce qui se passe lorsque les paysages se transforment et parfois disparaissent à la lumière de ce que nous vivons avec le réchauffement climatique. Je pense que ça va concerner beaucoup de gens. On en parle donc avec vous également, amis auditeurs et auditrices. Vous pouvez nous envoyer vos questions sur les paysages et vos témoignages sur la page de La Terre au Carré, nos réseaux sociaux et pour vous entendre directement avec l'application Radio France.

0: Zoukou Maizi sur France Inter.
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2: On voit sur la carte de Léonard de Vinci qu'il a dessiné une chose qui n'existe pas en réalité et qui est un cours d'eau qui va du lac Trasimène au Val d'Arnoux. Eh bien, ce cours d'eau n'existe pas. Ce qui m'a frappé, c'est de voir que la construction de la Joconde s'accordait pleinement à une réflexion cartographique et géologique de Léonard de Vinci, si bien que le paysage qui est derrière la Joconde, c'est la Toscane. C'est la Toscane immémoriale avant que l'humain, que l'humanité n'y crée la grâce de la Toscane, car la Toscane est très belle, et cette grâce, c'est la Joconde. Et ce cours d'eau qui rejoint le lac Trasimène au Val d'Arnoux, eh bien, c'est le sourire de la Joconde.
0: Daniel Arras, autour de la Joconde. Nous sommes avec la géographe Magali Reghezza et Anouchka Vazak, maîtresse de conférence en littérature française. On parle donc de paysage aujourd'hui. C'est à l'occasion du Festival de géographie de Saint-Dié. Ça va commencer donc ce vendredi dans les Vosges. Daniel Arras, au sujet de la Joconde, ça va nous permettre justement d'évoquer ce que nous disait Anouchka Vazak tout à l'heure sur la place aussi de la peinture, quand il s'agit de décrire des paysages, évidemment. Et alors, la Joconde, en particulier, Magali Reghezza.
3: Ah, vous m'avez fait un grand plaisir. Si vos éditeurs peuvent écouter en podcast cet épisode de Daniel Arras, où en fait il explique, alors quand on voit la Joconde, on ne voit que la Joconde, et en fait ce qu'il faut regarder, c'est derrière la Joconde. Ouais. Et il nous parle en fait des paysages de l'Arnaud avec le fleuve. Alors vous imaginez, pour une géographe qui travaille sur les inondations, Léonard de Vinci, il aménage en fait. Il aménage la plaine de l'Arnaud. Et donc derrière, il y a tout un paysage avec une signification. Et vous avez ensuite énormément de travaux qui ont été faits sur justement la signification du paysage en peinture. Mmh. Et ce qui est très intéressant dans l'extrait, c'est le passage de la carte au paysage. Oui. Ça, c'est vraiment un questionnement géographique énorme. Parce qu'en fait, quand vous avez des cartes, le commentaire de carte topographique, c'est un exercice que beaucoup de géographes ont pratiqué, c'est comment vous passez d'une carte à un paysage. Et ça, c'est un exercice d'imagination, mais c'est aussi un exercice très puissant de compréhension des dynamiques qui animent un territoire. Parce qu'en fait, dans la carte et dans le paysage, vous lisez une histoire humaine, vous lisez l'histoire, le temps long des sociétés, vous lisez de la culture, vous lisez des activités humaines, vous lisez des tensions, vous lisez des faits sociologiques, et vous lisez ce qui a été dit et peint. Souvent, en fait, notre regard, il est complètement, sans qu'on le sache, contraint par la peinture. Il y a un exemple très connu, c'est la Sainte-Victoire et la Sainte-Baume. Pendant très longtemps, c'est la Sainte-Baume qui est la montagne qu'on reconnaît. Et puis un jour, Marie-Madeleine, enfin vous connaissez l'histoire sans doute, et puis derrière, Cézanne nous peint la Sainte-Victoire. Et tout d'un coup, eh bien, c'est la Sainte-Victoire qui devient le paysage de carte postale quasiment, qui est repris, qui devient presque une icône pop, comme on dit, quelque chose de populaire, et qui est diffusé partout. Et ce lien entre peinture, écriture, construction du discours, narration sociale, construction des imaginaires, et puis géographie, ça vous fait des centaines de textes magnifiques à découvrir, de recherches, de programmes de recherche, de sujets, d'évolution. C'est une discipline qui se construit sous vos yeux, en fait.
0: Anouchka Vazak, j'ai l'impression qu'on parle surtout de paysages ruraux, de paysages de campagne, de nature. Mais est-ce que la ville constitue aussi un paysage ?
4: Mais oui, bien sûr. Je vois pas pourquoi non. C'est vrai que là, dans ce livre, moi, je me suis intéressée à un paysage qui, à l'époque où Francis Ponge découvre ce ciel bleu dont je parle dans le livre.
0: Écrivain poète. Hein.
4: Voilà. Ce lieu-là est un lieu de campagne. Et puis j'y suis retournée, j'ai voulu aller y voir, retrouver ce ciel bleu-là. Et je me suis aperçue quelque chose qui était, c'est une évidence, que cette campagne était devenue en fait une zone périurbaine. On est dans le périurbain. Et je trouve que c'est aussi évidemment. Il y a aussi des paysages périurbains auxquels on peut s'intéresser, pas simplement sociologiquement. On peut aussi avoir un regard esthétique dessus. C'est aussi forcément des paysages qui sont habités.
0: Qu'est-ce que vous avez ressenti justement en observant, en revenant en tout cas sur les traces d'une idée de ce paysage et en constatant sa transformation ?
4: Ce que j'ai constaté, c'est qu'il y avait à la fois de la permanence et de la transformation. Ça, c'est justement peut-être déjà dans le texte de François Julien, les transformations insensibles. Mmh. C'est-à-dire que on a quand même la trace du. Enfin, il y a du permanent, par exemple, dans le ciel bleu. Il y a du permanent dans le climat méditerranéen, dans lequel s'inscrit cette découverte. On est à Bouc-Bel-Air, très exactement. Oui. Mmh. entre Marseille et Aix. Mais il y a évidemment ces transformations insensibles, ces transformations parfois qu'on peut déplorer, mais c'est notre vie moderne, c'est les ronds-points, c'est des commerces genre onglerie, toilettage canin, des choses comme ça. Voilà. Et il y a en même temps un désir de conserver, ça je m'en suis aperçue dans ce lieu-là, Bouc Bel Air, il y a une tentative de patrimonialisation ah oui. du paysage aussi.
0: On va écouter un texte dans la voix de Denis Podalydès. Denis Podalydès, justement, autour de Francis Ponge. Et on va l'entendre tout de suite.
5: Il n'a fait jour résolument qu'aux Martigues. À Port-de-Bouc, aucune odeur. Énorme graffiti à Marseille et dans sa banlieue. Vers 9h du matin, dans la campagne d'Aix, autorité terrible des ciels. Valeur très foncée. Décidément, la chose la plus importante dans ce voyage fut la vision fugitive de la campagne de Provence au lieu dit les Trois Pigeons, ou la Mounine, pendant la montée en autocar de Marseille à Aix, entre 8h30 et 9h du matin. 7h30 à 8h au soleil.
0: Denis Podalydès, quand on constate justement ce changement-là, tout cet environnement Bouc Bel Air dont vous avez parlé, ce ciel bleu hein, qui est vraiment au cœur aussi de votre ouvrage, Anouchka Vazak, est-ce qu'on éprouve un peu de nostalgie? Il y a ce terme de solastalgie là qui est assez populaire depuis quelque temps, avec Grenell Brecht hein, qui l'a popularisé en Australie. Est-ce que vous l'avez éprouvé, vous, ou pas, en observant ces changements de paysage?
4: Je crois qu'on l'éprouve nécessairement. Surtout quand on va en Provence et qu'on cherche quelque chose de particulier, un ciel bleu et puis un certain type de paysage. Et en même temps, je trouve qu'il ne faut pas déplorer
0: le changement.
4: Voilà, le changement, c'est notre vie. Et puis encore une fois, j'ai pu faire ce trajet exactement le même que celui que Ponge a fait, même s'il est parti son car est parti d'ailleurs que la gare Saint-Charles. Ouais. C'est exactement le même car, le même trajet. Les noms des arrêts sont les mêmes, la Mounine, les Frères Gris, les Trois Pigeons. Donc il y a quelque chose de rassurant et je n'ai pas envie de tomber dans la déploration.
0: C'est ça, c'est pas la critique de la France des ronds-points, hein. On pourrait le dire comme ça aussi.
4: Non, évidemment, je me suis posé cette question, mais c'est vrai que ça pose des questions quand même, puisque je me souviens de la boulangère à qui je demandais si on pouvait où était l'arrêt de car. Elle me disait car ou bus, on ne sait pas trop, puisqu'on est dans une zone suburbaine précisément. Et elle disait, moi, ça fait bien longtemps que je ne prends plus le bus. Donc c'est aussi un mode de vie qui s'est transformé.
0: C'est quoi la différence entre le car et le bus alors?
4: Je dirais que le car c'est plus, le bus serait plus urbain et le car plus de ville en ville ou à la campagne, je ne sais pas, qui relierait des villes. Mais Ponge lui-même hésite, il dit autocar, autobus. Avec un point d'interrogation.
0: Ouais. On parle du périurbain, justement, Magali Regezza. Est-ce qu'il y en a plusieurs, des périurbains? Est-ce que c'est très protéiforme aussi?
3: C'est très protéiforme, et justement...

0: justement une manière d'aborder les périurbains, c'est justement le paysage. Le périurbain, c'est ce qui est en discontinuité avec la ville. C'est autour de la ville, en discontinuité avec la ville. Alors déjà, on y met souvent la banlieue, alors que c'est pas le cas. Mmh. En fait, le périurbain est extrêmement divers dans ses formes, effectivement, architecturales, dans ses paysages, la part de la nature. On a parlé des fameuses zones commerciales, mais on pourrait aussi parler de ces lotissements, on pourrait parler de ces lieux qui ont été réinvestis, donc ces lieux agricoles en déprise qui peuvent avoir été ou pas réinvestis. Aujourd'hui, mmh. d'ailleurs, ils se couvrent souvent d'infrastructures nouvelles, mais ça peut être aussi, par exemple, les changeurs autoroutiers.
1: Ouais.
0: Donc on a vraiment, et d'ailleurs, on a vu cette incapacité à penser la diversité des périurbains, justement au moment des gilets jaunes et des ronds-points. Je voudrais juste rebondir sur ce qui a été dit. Le paysage, ça renvoie à une figure d'un célèbre critique littéraire qui s'appelle Gérard Genette, qui a écrit un livre magnifique qui s'appelle Palimpseste. Le palimpseste, c'est, vous savez, sur ces vélas où on grattait et on réécrivait dessus. Le paysage, c'est exactement ça. C'est-à-dire qu'en fait, le paysage, il y a des couches en transparence qui font émerger sur le même plan le passé et le présent. Et pour une géographe, en fait, il peut pas y avoir de déploration du changement parce que il n'y a pas cette manière de figer le paysage dans un idéal avec un beau paysage.
1: Ouais.
0: Avec un qu'est-ce que c'est qu'un beau paysage? Là aussi, c'est subjectif et ça bouge. Et donc, le paysage, au départ, on vient par l'esthétique, mais ensuite, on va pouvoir le regarder, par exemple, un paysage banal, un paysage qui n'est pas beau. Qu'est-ce que c'est qu'un paysage qui n'est pas beau?
1: C'est très subjectif, hein, quand même.
0: Et alors, par exemple, il y a un cas archétypal, les pyramides de la Grande Motte. Alors là, on est dans de l'urbain.
1: Ouais.
0: Beau ou pas beau? Au moment où ça sort, c'est magnifique. Aujourd'hui, on trouverait ça plutôt moche. Mais dans le même temps, on vous dit... Alors, ce qui est beau, c'est le paysage naturel. Donc, vous allez sur la Côte d'Azur, avec, vous savez, la baie des Anges, le pays... Ça, c'est beau. C'est très naturel, le palmier qui a poussé en
1: oui,
0: pause,
1: oui.
0: Extrêmement naturel.
1: Oui.
0: Vous avez aujourd'hui, et on en revient, le débat par exemple sur l'éolien. L'éolien ou le solaire qui défigure les paysages. Parce que c'est bien connu, une centrale nucléaire ou une autoroute, ça défigure pas. Et de fait, ça ne défigure pas si on regarde par exemple les voies romaines ou le viaduc de Millau qui, eux, sont considérés, alors que ce sont des marques urbaines, comme beaux. Et voyez comment autour du paysage se cristallisent des débats de société sur le changement, le rapport au passé, le rapport aux identités individuelles et collectives qui renvoient derrière à des enjeux politiques et idéologiques qu'on va retrouver d'ailleurs dans les textes. Quand Baudelaire écrit son fameux poème du Cygne sur Paris qui parle des travaux d'Haussmann, on a à la fois la déploration du changement et puis l'extase devant la modernité. Donc vous voyez, le paysage, c'est vraiment... derrière un simple terme, se joue énormément de choses et énormément de réflexions qu'on ne voit jamais émerger parce qu'on ne le questionne pas, en fait, le paysage.
1: Est-ce que, Anouchka Vazak, la seule chose finalement qui n'a pas changé et que vous avez retrouvée, c'est la couleur du ciel ou pas? Ou même la couleur peut changer?
2: Alors, je crains que oui, j'ai entendu dire que du fait du changement climatique, ou en tout cas d'émissions de particules, il pouvait y avoir une transformation du bleu et qu'on aurait moins de ciel bleu. J'avais lu un article là-dessus. On risquerait peut-être de perdre le ciel bleu. Enfin,
1: il manquerait plus que ça. S'il nous reste même pas le ciel bleu.
2: Non, j'y crois pas. Parce que, en fait, oui, voilà, ce ciel bleu, oui, c'est une des permanences que j'ai trouvées là,
1: ouais,
2: dans cette enquête. Et bon, il a fallu y aller plusieurs fois, et parce qu'il y a quand même quelque chose qui s'appelle, même dans le sud de la France, qui s'appelle la météorologie, la variation climatique. Donc ouais. Évidemment, je suis tombée parfois sur des journées pluvieuses. Et puis ce ciel bleu, par ailleurs, on peut le trouver ailleurs que là-bas, mais je l'ai trouvé. Et c'est quand même il correspond exactement à la description de Ponge.
1: Ah, quand même. Donc là, effectivement, hein, c'est peut-être ce qui vous relie directement à lui, en tout cas à ce poète. Est-ce qu'on va perdre le ciel bleu, Magali Rigueza?
0: Alors, j'en sais rien, là, je ne suis pas spécialiste de ce sujet. En revanche, effectivement, la luminosité. Cet été, avec la canicule, les gens ont beaucoup parlé de soleil et de ciel. Le changement climatique fait varier les saisons, fait varier l'ensoleillement. Et donc, en fait, on a effectivement des ciels qui changent par rapport aux nuages, par rapport aux... Et donc, on voit aussi que derrière, c'est l'ambiance.
1: La lumière. Ça agit sur la lumière.
0: Et donc, ça agit sur le corps, ça agit sur la sensation sur la peau. Et puis, vous avez l'ambiance derrière du paysage. Le vent, le bruit. Moi, cet été, ce qui m'a beaucoup frappé, c'est que beaucoup de gens m'ont parlé des bruits qui ont changé. On n'entend plus les oiseaux, c'est on n'entend plus les insectes dans les vignes, on ne voit plus évidemment les mêmes couleurs dans le paysage, on n'a plus ce sel par exemple. Quoi. Donc vous voyez, on a en fait le paysage, c'est aussi toute cette immersion de sensations avant même la perception.
1: Je sens que tout ça va parler à nos auditeurs et auditrices. Faites-nous part justement de vos témoignages autour des paysages. Qu'est-ce que ça vous raconte? Qu'est-ce que ça vous évoque? C'est le thème du Festival de Saint-Dié-des-Vosges qui commence ce vendredi et celui de la Terre au Carré. Aujourd'hui, dans un instant, tout va bien dans ce monde, le rendez-vous des bonnes nouvelles avec aujourd'hui Vers le Média. Et on parlera, oui, c'est une bonne nouvelle, de la hausse de la consommation du bio.

0: Mountains d'ici avec Marianne sur France Inter. Et on parle de paysage cet après-midi à l'occasion du Festival de géographie de Saint-Dié des Vosges. Et alors on va corriger la boulette qu'on a faite tout à l'heure au sujet du grès et du granit rose. Bon, mais quelle honte! C'est de ma faute d'ailleurs. C'est de ma faute parce que je vous ai lancé sur un son dans lequel on entendait parler de granit rose. Et je vous ai dit, ah ben justement, ça tombe bien, vous serez à Saint-Dié, il y aura du granit rose autour de vous.
1: Chacun sait que la cathédrale de Strasbourg est en grès rose.
0: Ben oui.
1: Mais maintenant, tout d'un coup, je n'ose plus en parler.
0: D'autant que vous avez un petit lien avec Strasbourg en plus, hein, c'est ça? Donc on corrige, donc on est dans le grès des Vosges. Magali Reguetza, vous auriez pu nous corriger quand même, vous êtes dit...
2: Je parle déjà tellement que si en plus je vous fais un cours sur le socle et le sédimentaire, on est fou de voilà, pichu là.
0: J'espère que nos amis vosgiens qu'on aime d'amour vont nous pardonner pour ça. C'est donc bien du grès rose et vous le verrez donc à Saint-Dié des Vosges à partir de vendredi.
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0: Tout va bien dans ce monde, c'est le rendez-vous des bonnes nouvelles. Avec vous aujourd'hui, Mathilde Picard pour Vers le Média. Bonjour Mathilde.
4: Bonjour Mathieu.
0: Et alors, vous nous parlez aujourd'hui des aliments bio dont la consommation est en hausse depuis le début de l'année 2026.
4: Oui, en fait, j'ai deux bonnes nouvelles pour vous aujourd'hui. La première, c'est que les Français achètent plus de bio depuis le début de l'année 2026. Que ce soit les fruits, les légumes ou les laitages, toutes les filières sont concernées. Notre consommation d'aliments biologiques a augmenté de 4,8% en 6 mois, ce qui poursuit l'élan qu'on avait déjà observé en 2025. Mmh. Alors, vous trouvez peut-être que ça ne fait pas beaucoup 4,8%, mais en fait, cette hausse, c'est la plus importante depuis 4 ans. En 2022, l'année donc du déclenchement de la guerre en Ukraine, l'inflation avait mis le pouvoir d'achat des Français à rude épreuve et la consommation de bio avait chuté justement de 4,6%.
0: Alors Mathilde, comment expliquer que les Français consomment plus de bio cette année avec une inflation qui évidemment n'a pas disparu pour autant hein.
4: Oui, on a tous en tête l'idée que le bio serait beaucoup plus cher. Et en fait, ces derniers temps, la différence de prix entre les produits conventionnels et les produits bio s'est largement réduite. Ça s'explique parce que les produits bio sont plus résistants à l'inflation. En effet, ils n'ont pas été affectés par exemple par la hausse des prix des engrais produits en Russie.
0: Est-ce que ça veut dire que les Français se tournent vers des aliments plus respectueux de leur santé et de la biodiversité?
4: Alors, en tout cas, le lien entre pollution de l'environnement et atteinte à notre santé est très clair dans l'opinion publique. Selon une étude de l'association Parlons Climat, 60% des Français sont inquiets de la contamination de leur alimentation et plus de 70% jugent souhaitable de tripler les surfaces cultivées en agriculture biologique d'ici 2030.
0: Est-ce qu'on peut dire que c'est la fin ou le début de la fin des pesticides?
4: Alors, c'est pas aussi simple. Hein. Oui, bien sûr, en agriculture, la transition est encore lente. Le bio ne représente que 10% des surfaces agricoles du pays. Et pourtant, la France s'est fixé l'objectif de 21% en 2030. Autant vous dire qu'on est très en retard et qu'aller à la supérette bio du coin, ça ne suffira pas. Mmh. On y arrivera, mais avec une forte volonté politique. Et justement, c'est la deuxième bonne nouvelle du jour. Les Français se mobilisent aussi dans la rue pour demander l'interdiction des pesticides. Ce samedi, une grande manifestation est organisée devant une usine de Saint-Genta, un des principaux industriels du secteur, à Saint-Pierre-la-Garenne, dans l'Eure. D'autres manifestations sont prévues dès le week-end suivant, notamment pour lutter contre l'Omnibus 10, un paquet de mesures européennes qui assouplirait les procédures d'autorisation des pesticides avant leur mise sur le marché. Bref, les Français n'ont pas encore marre qu'on leur parle d'écologie, surtout quand leur santé est en jeu.
0: Ça nous arrange bien cette histoire. Merci beaucoup Mathilde Picard. Magali Reguetza, un petit commentaire?
5: Non, mais je trouve ça intéressant. En fait, ça pose une question plus large qui est celle de l'alimentation des Français, de la difficulté à se nourrir, de l'inflation des prix alimentaires. On n'a pas parlé là de la question des produits très transformés. J'ai entendu ce matin sur votre antenne l'instauration d'une taxe possible sur les produits très sucrés. On a aujourd'hui un enjeu fort de santé publique par rapport à l'alimentation, par rapport à des produits très transformés et puis par rapport à une autonomie, une autosuffisance alimentaire dans le cadre du climat qui change. Et ça nous ramène aussi à nos paysages, puisque l'alimentation et donc l'agriculture, c'est ce qui a structuré pendant des siècles et des siècles nos paysages, si bien qu'aujourd'hui on parle beaucoup de paysages naturels pour des paysages qui ont été totalement façonné par l'agriculture. Et aujourd'hui, ce qui est en train de se passer, c'est que la déprise agricole est en train de transformer nos paysages tout autant en réalité que le changement climatique. L'enfrichement, la disparition de murets, la disparition d'un certain nombre de... Et donc aujourd'hui, quand on parle de patrimonialisation du paysage, on a du patrimoine naturel, mais surtout du patrimoine culturel et historique. Et en réalité, en pensant protéger la nature, on protège le patrimoine historique.
0: Merci en tout cas Mathilde Picard. On retrouve cet article, comme bien d'autres, sur l'annonce justement de cette manifestation de samedi sur le site de Vert, vert.eco. Et à très bientôt. Merci à vous.
5: Merci.
0: Magali Reguedzazid, géographe, Anouchka Vazak, maîtresse de conférences en littérature française. On poursuit donc cette discussion autour des paysages et nos amis auditeurs et auditrices nous rejoignent avec les messages. On va vous les transmettre dans un instant. La disparition justement, le changement des paysages avec le changement climatique. Magali Reguedza, pourquoi est-ce que ça nous touche à ce point d'ailleurs, parfois de façon extrêmement intime, cette solastalgie là qu'on évoquait tout à l'heure?
5: Parce que ça va très vite. Un paysage, comme on l'a dit, ça change très doucement. Ce sont des transitions très douces. Il est très rare de voir un paysage totalement bouleversé. Ça arrive après des catastrophes naturelles, parce que là, effectivement, toute la morphologie du site est complètement dévastée. Et d'ailleurs, souvent, les ruines, la question des ruines dans le paysage est une question très lourde avec la mémoire. Souvenez-vous ce qui s'est passé, par exemple, en septembre sur le. Alors c'est un paysage aussi, hein, les tours de Manhattan. Et c'est un paysage en plus iconique, mais on pourrait parler de la même chose sur d'autres catastrophes. Il se trouve que là, avec le changement climatique, on a un double bouleversement. On a un bouleversement d'année en année et surtout de saison en saison. Et ce bouleversement, il est global. C'est-à-dire, c'est ce que je disais, c'est plus les mêmes odeurs, c'est plus les mêmes bruits, c'est plus la même végétation, c'est plus. Et donc ça nous renvoie et à notre finitude. Et à la menace qui pèse sur nous, c'est ressenti physiquement, et puis c'est une rupture effectivement avec l'histoire, avec ce qu'on a connu. Et donc c'est ce passé qui ne revient plus. Donc c'est à la fois l'angoisse d'un passé qui ne sera plus jamais là, et cette projection vers le futur qui, dans notre environnement même au quotidien, nous rappelle qu'il se passe quelque chose sur lequel, en réalité, on n'a pas de maîtrise.
0: Ça vous renvoie à quoi, vous, Anouchka Vazak, ces changements de paysage?
6: Moi, je pense à deux choses. À un autre concept que celui de solastalgie, c'est celui d'amnésie écologique. C'est-à-dire qu'en fait, on oublie progressivement ce qu'on a connu dans le passé, ce qu'on a connu enfant. Par exemple, le chant des oiseaux, j'exagère un petit peu, puisque on s'est aperçu de leur disparition, mais qu'il y en ait moins, ou qu'il y ait moins de papillons, par exemple.
0: Ça devient une norme, en fait, hein, voilà. Sur l'existant.
6: Et on oublie que, jadis, dans notre enfance, il y avait des insectes sur les pare-brises, enfin, cette image bien connue, qui... Bon, voilà, il se trouve que quand même... Il y a une autre idée là qui me vient, c'est celle de Rachel Carson de Printemps silencieux, puisque le livre s'ouvre sur l'image d'une ville américaine complètement transformée et devenue silencieuse à cause des pesticides. Et justement, les oiseaux cessent de chanter, on ne les entend plus.
0: Et on est en 62, hein.
6: Voilà.
0: Donc c'était il y a très longtemps quand même. Et on peut évidemment l'éprouver aujourd'hui. Est-ce que la littérature, ça peut nous permettre de retrouver justement ces paysages perdus?
6: Bah certainement, la littérature nous renvoie au passé, même si, encore une fois, comme disait Magali Reguedza, il y a une beauté des paysages contemporains, que ce soit en littérature ou en photographie. On peut penser aussi, vous parliez de paysages qui pouvaient être transformés sous l'effet d'une catastrophe, mais aussi à cause d'un chantier.
0: Ouais.
6: On peut trouver aussi certains chantiers, pourquoi pas, on peut leur trouver une certaine beauté.
0: C'est ce que vous dites, hein, le canal de l'Ourcq, par exemple, ça fait partie des chantiers qui peuvent aussi dégager de la beauté.
6: Tout à fait. Mmh. Je crois qu'il ne faut pas rester trop attaché à... une image un peu mythique de nos paysages.
0: Magali Reguedza.
5: Oui, alors ce qui est intéressant, c'est qu'à l'inverse, on voit effectivement des transformations par l'aménagement. Je pense par exemple, moi j'aime beaucoup l'exemple de Basmet qui a retravaillé sur un site de friche. Il a reconstruit complètement un paysage entre guillemets naturel, qui n'a absolument rien de naturel. Et puis effectivement, cette question aussi, moi je trouve que les paysages de catastrophe en réalité sont extrêmement intéressants. Alors bon, j'ai une déformation professionnelle, mais par exemple, regardez ce qui a été fait sur Tchernobyl. Le paysage post-humain.
0: Le fait de laisser les choses en l'état, en fait.
5: Le fait de laisser les choses en l'état. Ce qui se passe aussi, la marque dans le paysage, si vous allez à Lisbonne par exemple, vous retrouvez dans le paysage des traces, le couvent des Carmes, ce squelette de... Voilà. Je trouve qu'en fait, apprendre à lire un paysage, c'est extrêmement important. Et là, ça nous renvoie aussi à des pratiques. Aujourd'hui, vous ne regardez plus les paysages. Vous regardez votre téléphone qui prend vous en photo avec le paysage en arrière. Être capable de lire un paysage, être capable, par exemple, dans une ville, de lever la tête pour embrasser du regard, ben c'est quelque chose qu'on ne fait plus. Et c'est quelque chose qu'on doit aussi réapprendre pour justement repérer ces marques, ces traces, ces histoires, ces récits, ces discours, ce que le paysage peut nous dire sur nous-mêmes et sur la société dans laquelle on vit.
0: Puisqu'on parlait de la solastalgie, avec cette sécheresse évidemment majeure en France, beaucoup la ressentent. Extrait d'un reportage d'ici Besançon, on écoute ce témoignage dans le Doubs.
7: À Chaillesson, à côté de Villers-le-Lac, on observe un paysage presque apocalyptique.
8: Je suis de Dampruchat et j'ai jamais vu le Doubs qui n'existait plus, quoi.
7: L'eau de la rivière a été remplacée par une vaste étendue de verdure. Christine, originaire de Morteau, observe ce tableau de son enfance et elle a du mal à le reconnaître.
9: Je suis vraiment surprise du peu de petits Doubs qui restent. Et quand je pense comme il est beau quand il y a beaucoup, beaucoup d'eau, les bateaux, les méandres du Doubs, des rochers, et l'hiver quand on vient patiner là. Et vraiment là, je suis très très surprise et vraiment un peu déçue.
0: Un peu déçue, dit-elle, Anouchka Vazak et Magali Reguedzin. Un petit mot justement sur le sentiment face à ces cours d'eau qui s'amenuisent.
6: Oui, là je ne vois pas comment on peut ne pas éprouver de la tristesse quand même. Autant je dis que il faut essayer de s'adapter aussi à ces transformations paysagères et ne pas être trop nostalgique. Mmh. Autant là, la perte de l'eau me semble vraiment triste.
0: Magali Reguedzin.
5: Il y a deux choses intéressantes. D'abord, les mots pour dire le paysage. Apocalyptique. Enfin, il y a tout un lexique autour du paysage pour le décrire. Puis il faut savoir que ces paysages, alors ce qu'on appelle les paysages du karst, c'est un grand chapitre quand on enseignait la géographie physique, ils sont aussi décrits beaucoup par la littérature et par la peinture. Si vous allez dans le Doubs, vous allez l'enterrement en ornant, vous avez toutes les reculées karstiques, vous avez... Donc là aussi, il y a un imaginaire autour de ces paysages. Et en fait, le contraste entre cette permanence et cette structuration du paysage et puis la disparition et qui va s'accélérer, on parle de l'eau, mais il faut savoir par exemple que l'épicéa de plaine, le sapin, beaucoup en fait d'essences aussi emblématiques disparaissent à cause du réchauffement. Les glaciers, peut-être que cet été vous avez vu énormément de photographies de paysages, la mer des glaces, etc., qui disparaissent sous l'effet du changement climatique. Et là effectivement, on n'est plus simplement dans la nostalgie, on est dans la prise de conscience de la rapidité d'un phénomène qui excède l'échelle d'une vie humaine, qui excède le temps des hommes.
0: Allez, on passe aux témoignages et aux questions dans un instant.

0: très haute de Lhassa à l'instant sur France Inter.
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0: Magali Righezza et Anouchka Vazak sont nos invités. Elles seront à Saint-Dié-des-Vosges à partir de vendredi pour ce festival international de géographie. On parle des paysages puisque c'est le thème justement de cette nouvelle édition. Et nous avons beaucoup de messages et de questions pour vous. Didier rebondit d'ailleurs d'une certaine manière sur ce que vous disiez tout à l'heure, Magali Righezza, sur le fait de regarder les paysages avec les yeux. Didier nous dit, je me souviens que Gilles Clément disait que le paysage, c'est ce que l'on voit justement avec nos yeux. Oui. Ça paraît idiot de le rappeler, non?
2: Ça paraît idiot, mais c'est la première chose. C'est pas évident, en fait, de se dire que ce regard, parce que toutes les sociétés, toutes les cultures n'ont pas été paysagères, là aussi. On l'a dit, la littérature n'était pas toujours paysagère. Et puis de se dire qu'on est passé du regard au toucher, au goût, à l'odorat,

0: Magali Arghezzar.
1: Alors c'est marrant parce que bon, effectivement il y a tout le paysage comme corps, on massacre, on défigure, mais par exemple quand je posais la question à mes étudiants quand j'enseignais encore, ils me disaient le paysage naturel, c'est le paysage remembré. Parce que c'était naturel, parce qu'il y avait du vert, il y avait de la végétation. Donc c'était naturel le remembrement. Alors l'open field est beaucoup moins naturel que le bocage.
0: Qu'est-ce que c'est l'open field ?
1: L'open field, c'est ces grands paysages de champs ouverts.
0: Voilà.
1: Et puis alors, on peut aller plus loin, les forêts par exemple. Les grands paysages naturels de forêts. Cet été, malheureusement, on a eu un incendie absolument dramatique en Gironde. On oublie simplement que le paysage avant les Landes, c'était la Liosse avec les bergers sur des échasses. Les Landes, ce sont des marais. Donc là aussi, les paysages évoluent. Et là aussi, ces transformations, on les oublie, mais elles sont réelles. Et donc la question du massacre, c'est un jugement, c'est une opinion. Il y a eu effectivement après des problèmes liés au remembrement, qui là sont liés à l'infiltration de l'eau dans les sols. Mais le premier commentaire porte effectivement sur l'esthétique. Sur la disparition.
0: Anouchka Vazak.
2: Je crois qu'il y a des initiatives locales qui visent à reconstituer des haies, par exemple.
0: Oui, beaucoup.
2: Donc, il ne faut pas désespérer.
0: Ah oui, c'est votre petite note positive. On va écouter un message, celui de Maxime, qui nous parle de paysages sous-marins.
3: Maxime de Brésiac. On voit disparaître de nombreux paysages sous-marins pour les vieux plongeurs dont je fais partie, et sans que ça émeuve qui que ce soit ou pas grand monde, y compris dans les lieux protégés, les AMP, les réserves naturelles. Voilà, les paysages sous-marins se déglinguent complètement. Je voulais poser la question par rapport aux paysages sous-marins à votre interlocutrice. Merci.
0: À nos interlocutrices, Magali Arghezzar, parce que c'est vrai qu'on parle du terrestre.
1: Mais c'est très intéressant parce que paysage sous-marin, c'est pas quelque chose d'évident. Il est plongeur, et donc pour lui, effectivement, il est logique dans son masque de voir un paysage sous-marin.
0: Et ça en est, non ?
1: Et c'est tout à fait logique, puisqu'il y a quelqu'un qui voit. Mais pour voir le paysage sous-marin, il faut aller. Aujourd'hui, en fait, on va plutôt parler d'écosystèmes, de destruction des écosystèmes, et cet été a été dramatique à cause des canicules marines, mais ça fait plusieurs années, et on voit aussi que les pollutions en tout genre détruisent effectivement les fonds marins. Mais vous noterez que les gens qui en parlent, à part les plongeurs, ne parleraient pas de paysage parce que simplement, ne pratiquant pas cette activité, ils ne voient pas et donc n'identifient pas ça comme un paysage.
0: Ouais, la Méditerranée, Anouchka Vazak, quand même, il y a de gros changements aussi de cette mer.
2: Oui, certainement. Moi, c'est vrai que je ne connais pas les paysages sous-marins. Je ne suis pas plongeuse, mais on peut parler du littoral aussi, tout simplement. La Méditerranée, où je connais peut-être mieux la Manche. Et c'est vrai que là, les plages elles-mêmes sont complètement différentes de celles qu'on a pu connaître.
0: Pascal nous dit, pour avoir été sur la base de Concordia en Antarctique, le bleu du ciel est d'une pureté et d'une amplitude chromatique exceptionnelle. En métropole, la pollution rend le ciel parfois laiteux. Bon, c'est dommage parce que ça oblige à aller quand même très très loin. Hein, s'il faut aller voir le ciel bleu en Antarctique, Anouchka Vazak.
2: Non, je vous assure qu'on peut le trouver sous nos latitudes.
0: Bon, tant mieux, ça c'est bien. Chris nous dit, est-ce qu'on peut encore parler de paysage quand l'homme le détruit? Je pense aux très nombreux arbres, forêts entièrement détruites par la construction des autoroutes. Et il y a encore plein d'exemples en ce moment.
1: Mais on parle justement un autre paysage.
0: De la 412, par exemple, en plus de la 69. Et puis,
1: c'est justement un autre paysage. Et on voit d'ailleurs que beaucoup de débats, en fait, portent davantage sur la dimension esthétique que sur les atteintes portée par exemple au fonctionnement des écosystèmes.
0: Ouais.
1: Donc ça c'est aussi intéressant parce que dans le paysage il y a ce qu'on voit et justement il y a ce qu'on ne voit pas. On parle très peu des sols et des sous-sols. Pourquoi ? Parce que justement ça n'est pas paysager. Quand vous voyez un champ, quand vous voyez une forêt, vous voyez la surface. Vous ne voyez pas ce qui est en dessous. Or aujourd'hui ce qui est particulièrement atteint, comme dans l'exemple du paysage sous-marin, c'est justement ce qu'on ne voit pas. Et ça vaudrait aussi pour la ville. On n'imagine pas la ville qu'il y a sous nos pieds parce qu'elle n'est pas paysagère, puisqu'on ne peut pas embrasser le sous-sol du regard.
0: Donc il y a un enjeu de sensibiliser justement à ce qu'on ne voit pas.
1: Hein. Exactement. Et quand vous voulez, par exemple, montrer des crises, des catastrophes ou des enjeux climatiques, eh bien on va dessiner le sous-sol, on va créer artificiellement une vue paysagère pour justement montrer ce qui n'est pas visible, et donc montrer cet invisible. Et c'est pour ça que la littérature est formidable.
0: Ouais.
1: Parce que la littérature vous permet de projeter des paysages qui n'existent pas encore.
0: Vous avez cité Julien Gracq tout à l'heure, Anouchka Vazak, on n'a pas eu le temps d'en parler beaucoup, mais un petit mot quand même sur Gracq et les paysages.
2: Alors ce qui est intéressant chez Gracq, c'est qu'il est sensible à des paysages transitionnels qui se transforment, je veux dire, au fur et à mesure du regard, justement. Et c'est ce qu'on voit aussi dans les livres de Martin de la Soudière, comme Par Monts et Par Vaux.
0: Oui.

0: Petit abécédaire du paysage, dont je recommande la lecture, c'est cette sensibilité à des paysages qui ne sont pas des hauts lieux. Il ne faut pas l'oublier, je crois que c'est le point commun entre Gracq et Martin de la Soudière, par
1: voilà,
0: exemple.
1: On peut aimer aussi des petits paysages, des paysages modestes, Magali Arighezza.
2: Et puis Gracq est quand même un très grand géographe, c'est un professeur de géographie. Et moi, ce que j'apprécie depuis une heure, c'est qu'en fait, nous sommes en train de voyager... En France, nous sommes en train de... C'est un voyage, le paysage. Un voyage en littérature sans quitter sa chaise, un voyage dans le récit, un voyage en peinture. Et Gracq est sans doute celui qui a porté très haut cette
1: Une pensée aussi pour toutes celles et ceux qui subissent les inondations en ce moment, Magali,
2: si
1: très vite.
2: Si on peut vraiment passer un message de prudence, on est en alerte rouge dans plusieurs départements, on attend 600 mm de précipitation.
1: C'est énormissime.
2: C'est monstrueux, c'est absolument monstrueux. Surtout, suivez les consignes, restez chez vous, confinez-vous, ne mettez pas les secours en danger.
1: Merci beaucoup, en tout cas, à toutes les deux. On vous retrouve donc au Festival de Géographie de Saint-Denis-des-Vosges. C'est à partir de vendredi jusqu'à dimanche. Vous serez présente pour différentes tables rondes de signatures d'ouvrages pour vous lire Le lieu du bleu Anna Moza et puis au seuil le
2: bienvenue
1: futur.
2: Bienvenue en 2055.
1: Bienvenue en 2055. Merci beaucoup Magali Arighezza. Fabrice Rouel, bonjour.
3: Bonjour Mathieu Bidard.
1: Affaires sensibles dans un instant.
3: Aujourd'hui de secte Heaven's Gate.
1: À tout à l'heure et merci beaucoup à Éléonore Thévenot qui a préparé ce dossier.
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1: Merci à Noé Chaban à la technique, Lucie Safati pour la programmation de l'émission et Jérôme Boulet qui la réalise. 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Les infos avec vous, Amélie Perrier.
9: Les premiers mots d'Emmanuel Macron à propos des manifestations lycéennes en visite d'État en Espagne. Le président de la République a condamné les débordements. La colère ne justifie pas la violence et les responsables politiques ne doivent pas la légitimer, a estimé le chef de l'État. Un mineur, par ailleurs, est présenté à la justice aujourd'hui pour des violences sans incapacité sur un policier à Ivry-sur-Seine, en banlieue parisienne. Selon la préfecture de police de Paris, hier, le garçon a mis en joue des policiers avec un pistolet à billes à Tours. Un autre lycéen est hospitalisé, lui, blessé à la tête. Selon des témoins, il aurait été touché à l'œil par un tir policier de LBD. L'IGPN, la police des polices, est saisie. Le président de la République a également été interrogé sur les propos antisémites attribués à Jordan Bardella dans Mediapart. Gravissime et inacceptable, juge Emmanuel Macron. Il appelle le RN à clarifier. Et à propos des mots de Marine Le Pen, mettant en garde le site d'investigation, en conseillant de porter, je la cite, un costard en Kevlar, le président déplore là aussi la violence dans la campagne qui peut favoriser, je le cite encore, une escalade. À quelques heures de la présentation du budget 2027, les collectivités sont déjà vent debout. L'effort de 5,5 milliards d'euros qui leur serait demandé est jugé abusé et disproportionné par les élus locaux, selon le président du comité des finances locales, Jean-François Debat. Hier, il était en réunion avec la ministre de l'aménagement du territoire. Les élections municipales annulées à Noisy-le-Sec, il faudra revoter. Le tribunal administratif de Montreuil a jugé que plusieurs candidats sur la liste arrivés en deuxième n'avaient pas signé eux-mêmes leur formulaire. La liste était donc irrégulièrement constituée et les votes pour cette liste considérés comme nuls. Les partis ont jusqu'au 30 octobre pour faire appel devant le Conseil d'État. En cas d'annulation définitive, une nouvelle élection devra être organisée dans les 3 mois. Il est considéré comme l'un des plus gros trafiquants de cocaïne en France. Wissem Katoursi, franco-tunisien, interpellé en juin dernier à Dubaï, va être prochainement extradé vers la France. On l'apprend aujourd'hui. L'homme de 44 ans, originaire de Sevran, en Seine-Saint-Denis, était visé par un mandat d'arrêt dans une affaire de règlement de compte datant de janvier 2017 à La Courneuve. Il est soupçonné d'en être le commanditaire. Parallèlement à ce dossier, les enquêteurs cherchent aussi à déterminer le rôle précis de Wissem Katoursi dans les circuits d'importation de cocaïne en France. Et puis, la salle est vendue, la Plénitude Arena à La Défense, où se produit en ce moment Céline Dion, est rachetée par Live Nation. L'autorité de la concurrence a laissé le champ libre à la transaction. Ce matin, à la faveur d'un changement de la loi, elle a abandonné le contrôle de l'acquisition. Live Nation, géant du spectacle, propriétaire de la billetterie Ticketmaster et producteur de nombreux artistes en concert, acquiert pour la première fois une salle de concert en France.
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9: France Inter, il est 15h04, nous avons maintenant rendez-vous avec Affaires Sensibles. Bonjour Fabrice Drouel.
14: Mais oui, c'est l'heure. Bonjour Amélie Perrier. On vous retrouve à 16h pour un prochain flash.
9: À tout à l'heure.
14: Aujourd'hui dans Affaires Sensibles, Heaven's Gate, un suicide cosmique. En mars 1997, 39 corps sont retrouvés dans une villa de millionnaires près de San Diego, en Californie. Ils sont disposés de façon identique, tous habillés de la même façon. Ils reposent paisiblement sur des matelas, comme s'ils dormaient. Aucun signe de violence, parce qu'il n'y a pas eu de violence. Non, c'est une assemblée de cerveaux passablement dérangés, embarqués dans un système qui répond à la funeste logique des sectes, mais avec quelques nuances par rapport aux autres. Car ici, les enquêteurs disposent de tout ce qu'il faut pour comprendre. Ces 39 personnes ont laissé derrière elles un site internet et des cassettes vidéo expliquant leur histoire et leur fin. Ce sont les membres d'une secte, en l'occurrence Heaven's Gate, la porte du ciel. Secte qui, nourrie par l'évangélisme, la passion pour les ovnis et le cinéma américain, attendait le bon moment pour quitter la Terre et rejoindre Dieu, là-haut dans le ciel, avec les extraterrestres. Pas de mystère donc, hormis le plus difficile, comment vient-on à mourir pour de telles extravagances? Notre invité aujourd'hui est Quentin Bruet-Ferréol, auteur du livre « Dieu est un voleur qui marche dans la nuit », livre publié chez Bouquin Édition 2022, un roman issu d'une longue enquête sur la secte qui nous intéresse aujourd'hui. Heaven's Gate, un récit documentaire de Romain Weber, réalisation Juliette Gou.
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16: Alors, cette fameuse comète de Halbop, on a l'impression qu'on a tout dit dessus de Niort. Vous m'avez dit non, il faut en parler. C'est un phénomène absolument exceptionnel.
17: C'est vrai que les médias en ont beaucoup parlé. C'est très très bien. Il faut continuer parce qu'on estime que c'est une des plus belles comètes des siècles qui viennent de s'écouler. Tout le monde peut l'observer le soir, dès que la nuit tombe.
16: Et même à Paris.
17: Et même à Paris. Elle est super dans le ciel de Paris. Alors, elle est visible du côté de l'horizon nord-ouest. On ne peut pas la manquer. Hein. Même quand on ne connaît pas tellement le ciel, on reconnaît parfaitement une espèce de noyau diffus avec une espèce de chevelure derrière.
16: Une
17: grande
16: queue.
17: C'est la comète Halbop, on peut le dire. C'est une des plus belles comètes jamais observées. Hein. C'est superbe.
14: 22 mars 1997. Nous sommes à 197 millions quasi 500 000 kilomètres de notre planète dans le vide intersidéral. Il fait moins 272 degrés. Et un objet de 60 km de long et de 6,5 milliards de tonnes fend l'espace sans un bruit, comme un vaisseau amiral. En vérité, c'est une grande boule de glace sur laquelle s'est collée de la poussière. Une comète, donc, qui s'appelle Albop. Elle vogue depuis la création de notre système solaire. Et elle vient de passer près de Jupiter. La voilà, près de la Terre, pour la première fois depuis longtemps. La dernière, ça ne date pas d'hier, hein, c'était en 2215 avant Jésus-Christ. La pyramide de Khéops était terminée depuis peu, et les hommes alignaient des pierres à Stonehenge. Eh bien, 44 212 années plus tard, une guerre froide vient de se terminer. Harry Potter est sur le point d'être publié, et 6 milliards d'humains regardent cette comète passer avec émotion. Mais une émotion plus intense pour certains que pour d'autres. Californie, Rancho Santa Fe, périphérie de San Diego. Nous sommes dans une villa avec piscine et cours de tennis. Deux étages, sept chambres, sept salles de bain. La pièce à vivre est bordée d'ordinateurs. Il n'y a aucune décoration. Cette maison est parfaitement dépouillée, à une exception près. Il y a une grande affiche dans le salon qui figure un extraterrestre à la peau argentée, sans cheveux, sans oreilles, avec un tout petit nez. Il a des grands yeux noirs qui brillent et un sourire apaisé. 39 personnes passent devant l'affiche et lui rendent son sourire. 21 femmes et 18 hommes qui se ressemblent beaucoup. Ils ont tous et toutes les cheveux coupés de la même façon, rasés ou très courts. Ils portent les mêmes baskets Nike, neuves, noires et la même tenue, noire pour les habits. Et puis sur l'épaule, un patch sur lequel on lit « Heaven's Gate, Away Team, la porte du ciel ». Équipe de départ. Au revoir, Anlodi. Au revoir, Elgodi. Au revoir, Genodi, se disent-ils en se croisant. À bientôt, Jimodi. Bon voyage. On se retrouve là-haut, sur la comète. Et surtout, surtout, au revoir, Do, disent-ils à un homme chauve aux yeux bleus. Au revoir, qui nous attend? Tous ont les yeux habités par une lueur étonnante. Et il y a devant eux un grand bol de compote de pommes. Ils y plongent une cuillère. Puis prennent une rasade de vodka. Bon, on fait mieux comme dernier repas, enfin. Cette scène vous semble incompréhensible? C'est normal. Mais la cassette qu'ils laissent derrière eux permet d'y voir un peu plus clair.
18: This is March 19, 1997.
19: Nous sommes le 19 mars 1997. Je m'appelle Do. Ce n'est pas mon nom. Mais c'est comme ça qu'on m'appelle en ce moment. Sur la planète Terre. Mes élèves sont assis devant moi et nous discutons de la façon de vous parler. Notre mission ici arrive à son terme dans les prochains jours.
14: Do, D-O, voilà le chef. Cet homme a environ 70 ans. Il a le crâne rasé, le visage marqué. Mais ses yeux bleus ont toujours un bel éclat. Il a les mains posées sur les genoux, la même tunique que les autres. Il parle lentement et nous regarde à travers la caméra. Il est assis sur une chaise de jardin en plastique et il y a une chaise vide à côté de lui. Elle symbolise quelqu'un qui n'est plus là. Quelques minutes plus tard, Do retourne la caméra et montre l'envers du décor, ses élèves comme il les appelle. Il les présente chacun leur tour. Ils sont sagement assis, mains sur les genoux, sur les mêmes chaises en plastique.
19: Ok, ça tourne. Et la caméra est sur Jimodi. Peux-tu te lever pour qu'on voit ton uniforme? Maintenant, reviens et assieds-toi. Et montre le patch, s'il te plaît. Ça dit Heaven's Gate, équipe de départ. Et ça veut dire exactement ce que ça veut dire. On était parti et on retourne d'où on vient. Ok, reviens sur Jimodi. Merci, Jimodi. Maintenant, au tour de Devodi. Salut, Devodi. Regarde la caméra. Tu es super.
18: Okay.
14: Il faut voir le visage de ces 38 personnes, leur sourire radieux, leur rire intense, mais si étrangement absent. Tous leurs proches le disent, ils n'avaient pas ce regard avant. Cette lumière, c'est celle des yeux de Do, leur chef. Et pour comprendre comment il leur a fait passer la lumière, il faut remonter 3 décennies, analyser le personnage. Nous sommes en 1965 à Houston, au Texas. Doe s'appelle Marshall Heath Applewhite. Il a un peu moins de 40 ans. Et il a déjà ce regard intense, ses yeux bleus qui transpercent son auditoire. En l'occurrence, la chorale de l'église épiscopale. Marshall est né au Texas. Il est fils de pasteur. Lui aussi a fait le séminaire, comme papa. Mais il s'est en fait dirigé vers sa vraie passion, la musique. Alors c'est vrai qu'il a une très belle voix, celle d'un chanteur d'opéra. Il s'est essayé à Broadway, ça n'a pas marché, mais il a tout de même chanté avec Placido Domingo et il enseigne maintenant le chant à l'université. Devant sa chorale, il est dans son élément, dirigeant des gens en uniforme qui unissent leur voix et qui suivent son rythme. Et tout le monde remarque chez lui une force de conviction hors du commun. Marshall est un homme marié, il a 2 enfants. Seulement voilà, il est attiré par les hommes. Et dans sa chorale, il y a un homme qui lui plaît. Oh, ce n'est pas la première fois qu'il ressent ce désir interdit, impensable chez des puritains texans. Mais Marshall a déjà eu des liaisons homosexuelles. Elles l'ont fait souffrir et sa femme l'a appris. Devant sa chorale, il tente alors de donner le change, mais il va affreusement mal. Sa femme le quitte. La suite est un tourbillon infernal. Il est viré de l'université. Il fait une dépression, se réfugie dans les drogues, commence à entendre des voix. Cet homme est donc extrêmement vulnérable le jour où il rencontre une femme du nom de Bonnie Nettles. Nous sommes en 1972, dans un hôpital. Alors pourquoi Marshall est-il à l'hôpital? Peut-être un accident cardiaque, peut-être l'une de ses thérapies sinistres contre l'homosexualité, en fait on ne sait pas. Bonnie Nettles, elle, est infirmière, tout simplement. C'est une petite femme potelée, les cheveux bruns coiffés en chignon. Et il y a fort à parier qu'une de leurs premières conversations concerne leur passion commune, les comédies musicales. Une en particulier, qu'ils connaissent tous les deux par cœur, la Mélodie du Bonheur. Joe.

0: Ito était première occurrence de leur futur pseudo. Mais qui est-elle, cette infirmière? Eh bien, c'est une femme mariée, 4 enfants, mais qui s'éloigne de sa famille. Il faut dire qu'elle est en communication avec les morts. Bonnie est adepte de spiritisme. Elle parle avec un moine franciscain et avec Marilyn Monroe. Elle est aussi passionnée par les ovnis, sujet auquel Marshall commence à s'intéresser lui aussi. D'ailleurs, c'est une croyance à la mode dans les États-Unis des années 70, les ovnis. C'est la période New Age, où des tas de gens veulent croire en quelque chose qui ne soit pas soumis à l'État ou aux religions établies. La fille de Bonnie se rappellera des nuits à regarder les étoiles et à attendre que l'une d'elles brille différemment, qu'elle s'approche, qu'elle l'emmène. Bonnie, lui, n'est pas intéressé par la vie terrestre. Non, son idéal, c'est là-haut. Est-ce la raison ou la conséquence de son mariage qui périclite? En tout cas, Bonnie divorce. Oui, le patient et l'infirmière traversent tous les deux un moment délicat. Et ils ont un coup de foudre. Mais du genre platonique. Ils ne veulent pas de rapport sexuel. Marshall est gay et Bonnie, elle, veut fuir ce qui la rapproche de la Terre. Vite, Bonnie demande à Marshall sa date et son heure de naissance. Elle réalise son thème astral et découvre l'invraisemblable. Ils se sont connus dans une vie précédente. Et s'ils se retrouvent, c'est qu'ils sont chargés d'une mission. Mais laquelle ? Avançons dans le temps. Nous sommes maintenant en juillet 73 dans l'Oregon. Marshall et Bonnie campent au nord d'une rivière. Depuis leur rencontre, ils ont beaucoup lu des textes religieux, ésotériques. Ils ont même tenu une librairie quelques mois. Bon, un échec total. Et les voilà, peut-être sous substances qui comprennent leur destin. Ils ont le livre de l'Apocalypse à la main qui dit, chapitre 11, « Je donnerai à mes deux témoins le pouvoir de prophétiser. Quand ils auront achevé leur témoignage, la bête qui monte de l'abîme leur fera la guerre, les vaincra et les tuera. Après 3 jours et demi, un esprit de vie venant de Dieu entra en eux. Ils se tinrent sur leurs pieds et ils entendirent du ciel une voix qui leur disait « Montez ici ». Bonnie et Marshall se regardent, submergés par l'émotion. Puis ils scrutent le ciel. Ils ont trouvé. Ils sont les témoins de l'apocalypse extraterrestre.
1: Quand nous sommes arrivés, nous avons pris des corps humains. C'était au milieu des années 70. Ma partenaire T et moi sommes entrés dans nos véhicules quelques années avant d'aider les autres à entrer dans leur corps, qu'on appelle véhicule. Et maintenant, il est temps de quitter ces véhicules dans lesquels nous sommes entrés dans les années 70. En regardant cette cassette, beaucoup d'entre vous se demanderont qu'est-ce que ça veut dire quitter vos corps? En fait, ce ne sont pas nos corps. Nous les avons empruntés le temps de notre séjour ici-bas.
0: 14 septembre 1975, Worldport, Oregon. Une petite ville de 780 habitants. Des tracts volent dans les rues, sur lesquels on lit « Les ovnis, pourquoi sont-ils venus? Quand repartiront-ils ?» Deux individus s'apprêtent à quitter le niveau humain et à entrer dans le niveau supérieur de l'évolution à bord d'un vaisseau spatial. Marshall et Bonnie entrent en ville. Le grand chanteur aux yeux hallucinés et la petite infirmière aux cheveux maintenant très courts passent la porte d'un motel. Et là, les attendent 150 personnes. Bon, certaines sont là pour se moquer, mais d'autres sont sincèrement intéressées. Nous sommes 2 ans après la crise mystique. Bonnie et Marshall ont eu le temps de rôder leur discours. Les premières fois, ils n'ont récolté que des moqueries. Mais dans ce motel, tous notent qu'ils sont très doués pour entrer en connexion. Ils sont pleins d'amour, de compréhension. Et alors lui, ce regard hypnotique. Une femme se rappelle avoir eu l'impression qu'il ne lui parlait qu'à elle, qu'il y avait comme un tunnel entre leurs regards. Le lendemain, ils repartent de Worldport et 34 personnes quittent tout. Famille, travail, maison, pour partir avec eux.
2: This is the CBS Evening News with Walter Cronkite. A score of persons
3: from a small Oregon. Une vingtaine d'habitants d'une petite ville de l'Oregon ont disparu. On ne sait pas s'ils sont partis dans un de ces voyages pour l'éternité ou s'ils ont été enlevés.
4: Ici, sous les nuages de la côte, à proximité de Newport, un couple mystérieux est apparu il y a 3 semaines, distribuant des tracts qui annonçaient que les ovnis arrivaient et qu'ils emmèneraient ceux qui les suivraient. Ils ont tenu des réunions pour recruter des voyageurs. Francine y a assisté, mais elle n'a pas été convaincue.
5: Ces gens qui sont partis seront emmenés par des ovnis et ils quitteront la Terre pour toujours.

0: 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Aujourd'hui, Heaven's Gate, un suicide cosmique.
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2: Nous avions tous des raisons différentes, mais nous étions tous en quête de quelque chose. C'est fondamental.
0: L'homme que vous venez d'entendre s'appelle Dick Turpin. C'est un acteur. Il rencontre Bonnie et Marshall en 75 lors d'une réunion en Californie. Happé par leur message qui mélange l'évangélisme, les ovnis et les pratiques New Age, il abandonne tout pour les rejoindre. C'est sûr, ce couple a été envoyé pour réunir ceux qui seront sauvés. Ils embarqueront dans des soucoupes et vivront avec les extraterrestres. Dick Jocelyn l'explique dans un documentaire en 2007.
2: Les gens ne rejoignent pas toujours ces trucs parce qu'ils ressentent un vide ou un manque. C'est parfois qu'ils ont l'intuition qu'il existe quelque chose de plus et qu'ils ont le courage de l'explorer. Christophe Colomb n'a pas exploré le Nouveau Monde parce qu'il manquait de quelque chose en Espagne. Il sentait qu'il n'avait pas tout vu du monde. Les gens qui voulaient juste fuir n'ont pas tenu longtemps.
0: Combien sont-ils d'adeptes ? Bonnie et Marshall, qui s'appellent maintenant Do et Ti, comme la chanson de la Mélodie du Bonheur, ne le savent même pas. Entre 500... et 1000 peut-être. Et n'allez pas croire que ce sont des vagabonds. Non, non, ce sont des gens insérés. La fille d'un juge, des informaticiens, une journaliste, un promoteur immobilier, et même un ancien candidat républicain du Colorado. Mais tous sont des gens qui se cherchent, qui vivent une rupture, un licenciement, un déménagement. Il y a des chrétiens, des juifs, des athées, des fans de yoga, d'hypnose, d'astrologie, des consommateurs de drogues psychédéliques, j'en passe. Eh bien, toute cette équipe sillonne le pays. À chaque arrêt, on observe le ciel plein d'espoir, à la recherche d'un signe. On écoute l'évangile selon Do et Ti, et le couple donne le prochain lieu de rendez-vous. La famille est loin derrière. Et là, des enfants, des parents démunis constatent l'emprise insensée de ce couple illuminé. Puis les adeptes arrêtent de vadrouiller, parce que Do et Ti trouvent un endroit, dans les montagnes du Wyoming. Là, le couple met en place une discipline. Il enseigne. L'alcool et le tabac sont interdits. Le sexe aussi. Parce qu'il faut comprendre que notre corps nous distrait de notre véritable nature, voyez-vous. Nous sommes des extraterrestres. Comme ceux de la zone 51, ces petits êtres gris, sans cheveux, sans poils et sans sexe. Alors, pour faire respecter cette discipline, Do et Ti ont érigé 17 règles, dont celle-ci. Il est interdit d'avoir des pensées privées. Et chacun est mis en duo avec un autre membre pour surveiller et être surveillé. Do et Ti contrôlent les esprits. Et voici ce qu'ils enseignent. On les entend dans la série HBO Heaven's Gate, la secte des sectes.
3: Vous devez comprendre que vous êtes dans une salle de classe 24 heures sur 24. Vous devez réagir à tout ce qui vous arrive, comme un membre du niveau supérieur, pas comme un humain.
4: La moindre petite chose que vous faites seul ou avec quelqu'un est un test.
3: Vous devez être parfait.
0: 1977, Texas. Des tentes sont agglutinées au bord d'une retenue d'eau. Celle de Ti et Do est grande et verte. Et le couple appelle les adeptes un par un. Ils ont maintenant tous les cheveux courts et une chemise qui remonte jusqu'au cou. Ils entrent dans la tente des chefs. Là, Ti et Do les rebaptisent. Ils leur donnent trois lettres et y ajoutent Odi à la fin. Donc ça donne Mercodi, Serfodi, Serroni, Alexodi, Slavodi, Avnodi. Pourquoi ? Difficile à dire, en tout cas, chacun accueille son nom avec les larmes aux yeux. L'insecte est maintenant une famille. Bien sûr, Heaven's Gate connaît des défections. Cette nuit de 1976, par exemple, où Do et Ti avait juré que c'était le moment. C'était certain, la soucoupe allait arriver. Alors tous avaient guetté le ciel, toute la nuit. Mais le soleil avait cruellement fini par se lever sans que rien ne se soit passé. Et beaucoup avaient plié bagages. D'autres ne supportent pas l'austérité, notamment sexuelle. Et dès qu'un adepte montre un doute, Do et Ti le pousse à partir, parce qu'il risquerait de contaminer les autres. Mais tous les déserteurs disent la même chose. Quitter cette nouvelle famille est un arrachement. Leur amour pour Do et Ti est infini et tous ressentent un profond désespoir. Le 19 juin 85, le jour de la mort de Ti. Bonnie Nettles, de son vrai nom, succombe d'un cancer du foie à l'âge de 57 ans. Do est anéanti. Et il est contraint de changer sa doctrine. Parce qu'avant, on pouvait rejoindre l'espace de son vivant. Mais Ti a montré la voie. Désormais, on ne peut embarquer dans la soucoupe qu'en abandonnant son corps, donc en mourant. Do s'isole et dit entrer en contact avec Ti. Les adeptes ont appris à croire que ce que disent leurs gourous depuis 10 ans et les sceptiques sont partis. Ceux qui restent considèrent maintenant Do tout simplement comme Jésus.
5: What it meant to me,
4: pour moi,
5: even though it still breaks me,
4: même si ça me fend le cœur de me souvenir de ce moment,
5: it's very solid.
4: Ça m'a très solidement mis sur un terrain familier dans ma relation avec mon Père Céleste. J'ai une meilleure relation avec Ti qu'avant qu'elle ne laisse son véhicule. Et je sais que Ti est toujours mon lien le plus direct à notre Père Céleste.
0: Cette lumière étrange s'allume pour de bon dans les yeux des adeptes. Heaven's Gate se radicalise. Ils font tout ensemble. Ils mangent, regardent la télé. Oh, pas tout, hein, seulement 2 émissions approuvées par Do, et en particulier Star Trek et bientôt X-Files. Ils se construisent même une soucoupe à eux, un grand complexe avec des murs de pneus. Ils trottent leurs chemises contre un uniforme inspiré de Star Trek. Bref, ceux qui restent sont parfaitement dévoués et rivalisent d'idées pour satisfaire leur maître. Nous sommes maintenant en 1994. La secte a 20 ans et elle s'est établie dans une grande maison dans le Nouveau-Mexique. Elle a vécu jusque-là sur les économies des adeptes. Mais ces fanatiques de science-fiction ont trouvé un secteur dans lequel ils excellent. Ils créent des sites internet. Alors ils ont le leur, bien sûr, sur lequel ils s'expliquent. Et ils ont beau tenter de se défaire de leur vie terrestre, quelque chose continue à leur poser problème, le désir sexuel. Même Do ne peut réfréner ses envies de corps masculin, tu lui poses tant de problèmes. Eh bien, lui dit Céroli, l'un des plus ailés, nous n'avons qu'à nous castrer. Do le regarde, dubitatif tout de même. Mais Céroli trouve les mots, et Do est convaincu. Très bien, castrons-nous. Alors il faut imaginer leur grande maison. Et une femme qui stérilise une des pièces. C'est Elvody. Elle est infirmière. Prudent, Do tient à ajouter quelque chose. Il écrit Mexico au-dessus de la porte. Comme ça, si la police s'en mêle, ils pourront dire sans mentir que tout s'est passé au Mexique. Bon, Elvody a son attirail. Elle est prête. Il y en a 2 qui veulent passer en premier. Céroli et Alex Audi. Do tire à pile ou face. Ce sera Céroli. Il s'installe sur le billard. Il retire son pantalon, puis son caleçon. Elvody approche la lame. Autour, les autres regardent avec appréhension, tout de même. Certains même manquent de défaillir au moment où le scalpel incise le scrotum. Céroli gémit. Il n'est pas anesthésié et ses 2 testicules apparaissent dans une nappe de sang. Elvody coupe le canal déférent et les vaisseaux sanguins et tient maintenant dans sa main les 2 testicules de Céroli qui souffrent le martyre. Elle recoule le scrotum vide, mais Céroli va mal. Dans les heures qui suivent, son scrotum gonfle démesurément jusqu'à ressembler à un ballon de baudruche. Alors Do panique. C'est affreux, dit-il, on est allé trop loin. Donc on appelle un prêtre. On lui demande s'il sait ce qu'il faut faire. Au bout du fil, le prêtre est désemparé. Jusqu'à preuve du contraire, il n'est pas médecin. À côté, Céroli gémit toujours de plus en plus et il pâlit à vue d'œil. Alors vite, certains l'emmènent à l'hôpital, quand d'autres, à la maison, se chargent d'effacer l'épreuve. On jette le matériel, et Génodie et Alexédie se retrouvent nez à nez avec les testicules du pauvre Céroli. Qu'en faire? Ils se rendent à la rivière la plus proche, regardent à gauche, à droite, personne à l'horizon, ils jettent les testicules dans l'eau, et les regardent couler tristement. France 2 raconte, à la fin du mois de mars 97.
6: Certains adeptes de la porte du paradis avaient été castrés. Ce sont les dernières révélations de ce médecin chargé d'examiner les corps des 39 disparus. Il faut remonter à cette photo datant de 1970. À l'époque, Marshall Applewhite est professeur de musique. Il est renvoyé pour homosexualité avec un jeune élève. Il demande alors à être soigné dans un hôpital psychiatrique et c'est là qu'il rencontre sa deuxième épouse. Cette infirmière avec qui il va fonder la secte, le couple renonce alors à toute relation sexuelle. Et voilà comment Applewhite devient en quelques années un fou dangereux.
0: Finalement, Serodi se remet de l'opération. Pour la suite, Do et les autres trouvent un médecin. On ne sait pas à combien de castrations il procède, entre 4 et 8, dont le chef, Do, a un pas de plus pour se détacher de son corps. Nous sommes alors en 1995 et deux astronomes amateurs, l'un qui s'appelle Al, l'autre Bob, découvrent une comète qui prend le nom de Al Bob. Do a déjà annoncé qu'il serait bientôt temps de mourir. Certains sont partis, une personne ou deux, il ne les a pas retenus. Quand cette comète fait son apparition, en novembre 96, elle excite l'imagination de la planète entière. Mais certains parmi les fans d'OVNI font circuler une rumeur. Un autre amateur dit avoir vu de soucoupes dans la queue de la comète. Alors chez Evans Gate, on achète un télescope et on scrute. À la recherche de Ti. Mais on ne voit rien. Alors on rend le télescope en disant qu'il ne fonctionne pas. Et on note le moment où la comète passera au plus près de la Terre, à savoir les 22 et 23 mars 1997. Les adeptes à ce moment-là sont 40. Ils vivent maintenant en périphérie de San Diego, en Californie, dans une villa luxueuse dans laquelle ils ont installé leurs ordinateurs. L'un d'entre eux a généré une image d'extraterrestre à la peau argentée, au sourire apaisé. Sympa, quoi. On l'a épinglé au mur, derrière les écrans. Et l'heure arrive. Mais avant cela, Do organise un dernier voyage. À Las Vegas, à l'hôtel Stratosphère, le bien nommé. Puis au zoo et au Marine Land de San Diego avec les orques et les dauphins. Le dernier repas se déroule dans un restaurant sur l'autoroute. Les adeptes entrent à 39. L'un d'entre eux vient de les quitter. C'est Neody. Les serveurs les regardent éberlués. Ces gens androgynes, tous habillés comme Star Trek avec ce regard si inquiétant. Do s'assoit au milieu pour reproduire la scène, le repas du Christ et de ses disciples. Mais cette fois, pas de pain ni de vin, mais de la dinde et de la tarte aux myrtilles. Avant cela, certains sont allés voir Star Wars au cinéma, puis ils se sont amusés à faire un concours de talent. Et ils ont constitué une chorale. Do joue les chefs d'orchestre une ultime fois. Écoutez.

0: La mélodie du bonheur avec des paroles bien à eux qui disent « Do est là pour nous ramener à la maison ». Ils sont filmés, tous en chœur, répondant aux gestes de leur chef qui les regarde avec amour. Et ils semblent heureux, dénués de doute. Oh, peut-être n'est-ce qu'une façade. Mais voilà, la compote de pommes est prête. Sauf qu'elle a un goût étrange, la compote, bourrée de barbiturique. Sur les épaules, on a dessiné les uniformes cousus, les patchs Away Team, inspirés de Star Trek. On a acheté 39 paires des mêmes baskets Nike. Il est prévu que les adeptes se suicident en plusieurs vagues. Les vivants s'assurent que les morts sont bien morts, après avoir mangé la compote empoisonnée, bu un verre rempli de vodka et avoir mis un sac en plastique sur la tête. Puis on les recouvre d'une couverture pourpre qui leur fait comme des ailes. Et tout fonctionne parfaitement. Les 39 membres d'Heaven's Gate meurent exactement selon les plans. À ceci près qu'ils finiront tous et comme tout le monde dans un trou en décomposition ou réduits en cendres sans voir ni Dieu ni les extraterrestres. Mais eux ne le voient pas de cet œil, évidemment. En tout cas, Neo dit, celui qui vient de les quitter, reçoit un paquet avec une lettre et des VHS. Il est le premier à entrer dans la maison. Puis il appelle la police et lui confie la cassette enregistrée par Do. Mais aussi celle enregistrée par chacun des membres qui, dans le jardin, et sous un grand ciel bleu, explique pourquoi ils s'en sont arrivés là.
1: Je veux juste que tout le monde sache que je suis chanceuse et heureuse d'être ici. Et vous dire que ce que nous allons faire n'a rien de mauvais. C'est notre libre arbitre à tous d'accéder au niveau supérieur avec Ti et Do.
2: Les véhicules de Janody et moi étaient en Oregon en 1975. Vous avez sûrement entendu parler de ces gens qui ont disparu de Waltport, Oregon. Eh bien, on est encore là, mais plus pour longtemps.
3: Je suis dans la classe depuis 1975. Et je ne suis jamais parti. Parce que c'est la plus belle chose qui me soit arrivée. La seule chose qui compte.
0: Dans le salon, l'extraterrestre épinglé derrière les ordinateurs voit l'équipe médicale sortir un à un les corps des 39 adeptes, poussés sur des chariots par des ambulanciers qui n'en reviennent pas. Les corps sont amenés aux familles, qui pour certaines n'avaient pas vu leurs proches depuis 20 ans, et qui passeront le restant de leur existence à questionner cette emprise qui les a détruits. Pendant ce temps, la comète Albop poursuit sa route, imperturbable, sans soucoupe. Non, rien qu'une boule de glace géante. Elle repassera aux environs de l'an 4383. Quelle planète verra-t-elle depuis son orbite? Un monde différent, c'est certain. 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
1: Aujourd'hui, Heaven's Gate, un suicide cosmique. Notre invité Quentin Bruet-Ferréol. Bonjour.
2: Bonjour.
1: Vous êtes l'auteur du livre « Dieu est un voleur qui marche dans la nuit » publié chez Bouquin Édition 2022. C'est un roman issu d'une longue enquête sur la secte Heaven's Gate. Alors, vous vous passionnez pour les sectes et les vies dans les marges de la société. Vous avez monté un cabinet de curiosité appelé Triangle, avec un Y.
2: Absolument.
1: Qu'on peut visiter sur votre compte Instagram. Quel document possédez-vous sur Heaven's Gate ?
2: Heaven's Gate, j'ai un certain nombre, par exemple, de documents numériques et surtout, je pense que le document le plus précieux, et je crois que je suis un des seuls dans le monde à l'avoir, c'est le script de leur film. Parce que vous avez vu, ils vivent dans la fiction, ils baignent dans le cinéma, ils baignent dans la musique, et ben ils ont décidé d'écrire leur propre film, qui est une sorte de préquel de leur aventure. C'est un peu la menace fantôme, le premier Star Wars par rapport aux anciens. Ils font comme un préquel où ils imaginent la guerre spatiale, la guerre cosmique, qui se joue en arrière-fond par rapport à leur aventure à eux.
1: Alors, on en connaît les sectes, elles sont différentes, même si le principe est à peu près le même. Quelle place Heaven's Gate occupe-t-elle ou occupe-t-il, on disait une secte, dans l'univers des sectes?
2: C'est, je dirais, une place assez subtile parce que c'est une secte, et vous l'avez très bien raconté, où il n'y a pas cette espèce d'aspect violent. Oui. La violence, c'est compliqué, elle est larvée. On pense au suicide collectif du Guyana, le temple du peuple, c'est un massacre, les images sont terribles, les gens qui ne souhaitent pas aller au bout du geste du suicide sont menacés, à l'arme à feu, les autres sont abattus. Avec Heaven's Gate, il y a cette ambiguïté, il n'y a pas de contrainte violente, il y a cette espèce de jubilation malsaine que vous avez décrite, et c'est ce qui fait que cette ambiguïté, elle reste dans l'histoire comme une énigme. On ne sait pas exactement ce qu'il avait dans la tête, ni ce qu'ils avaient, eux, dans la tête.
1: D'autant plus qu'on peut quitter la secte. On dit qu'une secte, c'est facile d'y entrer, difficile d'en sortir. Là, on peut en sortir.
2: Alors, c'est un peu vicieux. Il y a une théorie sociologique qui s'appelle le « bounded choice ». C'est le choix limité. On vous dit, en effet, vous pouvez partir. Quand ils veulent partir, ils leur donnent un billet d'avion, et ils peuvent partir. Mais c'est pas ça, la liberté. Il leur dit « tu restes ou tu pars, mais tu ne reviens jamais ». Sauf que quand vous dites en même temps « si tu rejoins la réalité, si tu rejoins l'humanité, tu vas mourir avec les autres », c'est un faux choix. Ce n'est pas un vrai choix. La porte est ouverte, mais elle est ouverte sur le vide.
1: Alors, vous avez enquêté pendant 7 ans sur cette secte. Vous avez rencontré des gens qui ont été proches de ces personnes. Comment vous en parle-t-il, plus de 20 ans après le suicide collectif? Qu'est-ce que vous avez retenu?
2: Ils sont toujours dedans. Il n'y a pas de nouveaux adeptes. Ce sont seulement des anciens adeptes. Pour moi, ça commence par une première rencontre qui se fait par le site internet, parce que la plupart des mouvements religieux laissent un texte. Eux, ils laissent un site, heavensgate.com. Et ce site, il est encore en ligne. Aujourd'hui, c'est le début de mon enquête. Je l'ai découvert en 2015. Et ce site, il est vraiment maintenu comme dans l'ombre. Il y a écrit « Alerte rouge, la comète de Valbop arrive ». Comme si il avait été figé dedans depuis 97. Donc moi, j'ai réussi à écrire aux webmasters, qui sont les webmasters d'après la fin du monde. J'ai discuté avec eux et ils ont été missionnés. Honnêtement, eux aussi, ils sont comme dans l'ombre, comme s'ils étaient encore en 97, figés dans le temps.
1: Bon, il est quand même question d'emprise hein, pour expliquer ce suicide collectif. Et pourtant, les chefs de cette secte laissent la porte grande ouverte à ceux qui veulent partir. On l'a dit, ils payent même le billet d'avion. En apparence, le choix est libre, mais il n'est pas complètement. Alors, est-ce que, toutefois, dans cette secte, les gourous eux-mêmes échappent à cette emprise ou est-ce qu'ils ont construit leur propre emprise?
2: Alors, on fait souvent une distinction entre, on va dire, le gourou manipulateur qui croit pas un mot, qui roule en Rolls-Royce pendant que les adeptes épluchent des patates,
1: et les gourous.
2: Et qui leur piquent leur fric, et le gourou halluciné qui croit tout ce qu'il dit. Avec Marshall Applewhite et Bonnie Lunettle, c'est beaucoup plus subtil encore une fois. Parce que oui, ils manipulent, ils brisent des familles, ils utilisent des méthodes bien connues, comme l'épuisement cognitif, qui consiste à occuper les adeptes jusqu'à ce qu'ils ne sachent jamais le temps de penser. Mais de l'autre côté, vous avez très bien raconté comment Marshall a cette personnalité fragile. Parfois, il doute. Et on a deux gourous, là j'ai beaucoup de témoignages, des scènes complètement hallucinantes, où les gourous annoncent à leurs fidèles « on s'est trompé ». On pense qu'on est peut-être schizophrène et il faut que vous partiez. Et là, qu'est-ce qui se passe? Les fidèles eux-mêmes, bien élevés, bien manipulés, c'est eux qui rattrapent les deux gourous et qui leur disent pas du tout, c'est formidable. Et c'est ça qui est très ironique.
1: C'est bien joué quand même.
2: C'est bien joué, mais c'est en même temps...
1: C'est
2: horrible parce que ce Marshall Applewhite, il est fort probable qu'il était très souffrant, de troubles délirants, et sa grande tragédie à lui, c'est que quand on entend des voix, le pire qui peut vous arriver, c'est que vous ayez toujours quelqu'un pour vous dire que vous avez raison. Ce ne sont pas des voix dans votre tête, c'est la voix de Dieu. Ça, c'est la pire chose qui peut vous arriver.
1: Et puis il y a ce regard, ce sourire, un peu la Joconde, comme ça, particulier, on ne sait pas trop la nature de son sourire.
2: Énigmatique.
1: Énigmatique, c'est ça qui nous attire. Et ils ont ce sourire-là, d'où leur vient-il? C'est quoi cette construction?
2: Je pense que c'est une atmosphère. Je pense que les signes de tristesse, les signes de doute sont proscrits. Et cette espèce de sourire bovin, presque, ce sourire halluciné, est un sourire qui montre que tout va bien. C'est un signal, je pense, envoyé au gourou pour lui dire « Je suis parfaitement en harmonie avec toi ». Et cette notion d'harmonie, elle est très importante parce qu'on a affaire à un prof de chant. Leur nom, c'est Do et Ti. Ti, ça veut dire « si » en anglais. Do et Si. Et donc, ils vont faire en sorte que les adeptes soient harmonisés à la même fréquence musicale, mélodique qu'eux. Ils ont un exercice qui s'appelle le ton, où ils forcent les adeptes à se mettre un diapason sur la tête pour entrer en harmonie totale avec la même note. C'est un exercice de ressemblance, c'est pas la limitation de Jésus-Christ, c'est l'imitation de Do et Ti.
1: Alors, on parle de schizophrénie, il y a cet aspect-là dans le rapport au sexe. Surtout de la part de Do, hein.
2: L'homophobie est une sorte de déclencheur terrible de cette tragédie, un déclenchement imprévu, délirant, mais ça commence par de l'homophobie. C'est un homme qui a souffert par sa famille, par son milieu, par le lieu où il est né, d'une homophobie terrible qui lui a fait perdre beaucoup de choses. Il se voyait en haut de l'affiche, hein, Marshall. C'est quelqu'un qui avait de hautes ambitions.
1: Oui.
2: Et peu à peu, cette homophobie, ce qu'on observe dans sa vie, c'est qu'il l'a intériorisé. Il l'a tellement intériorisé qu'il a peu à peu créé une religion de haine de la sexualité et de sa propre sexualité.
1: Qu'il n'assume pas, en fait, c'est ça?
2: Qu'il n'assume absolument pas, et il a poussé l'idée de ne pas assumer très très loin, puisque même si c'est pas son idée, les castrations, il fait passer d'autres adeptes devant lui comme cobayes, et après il le fait sur lui-même. C'était son but. Et quelque part, cette castration est la... selon moi, le point extrême de cette intériorisation de la haine qu'il a subie.
1: Bien sûr, parce que s'auto-castrer ou castrer les autres avec l'accord des autres, c'est une transgression quand même.
2: C'est une transgression terrible, mais c'est très curieux parce qu'il le fait, en utilisant les autres. Et quand on raconte Evansgate, les gens pensent que c'est une punition, la castration. Ils pensent, mais il les a castrés, c'est terrible. C'était une clémence, c'était un acte de générosité. Il leur disait, puisque chez Evansgate, le corps était désigné par le mot de véhicule, vous étiez comme une machine. Vos testicules sont une pièce de la machine qui ne sert plus, et comme elle vous embête, je vous autorise à l'enlever.
1: Je vous en débarrasse.
2: Cadeau.
1: On se retrouve dans 3 minutes, on écoute Film Noir qui chante Viens, tiens-toi.

0: place tiennent les extraterrestres dans la démarche sectaire. Elle est importante. Et pourquoi ?
1: Elle est importante et elle vient de la fin du 19e, d'une doctrine qui s'appelle la théosophie. C'est important d'en parler, c'est un peu technique. Mm-hmm. C'est une doctrine ésotérique formulée par Elena Blavatsky qui, à la base, postule l'idée de maîtres ascensionnés qui sont quelque part, en effet, des êtres évolués. Pour Blavatsky, ce sont des gens très évolués qui vivent dans le Tibet, au Shambhala. Et à partir des années 30, à partir des années 50, eh bien, on rajoute les soucoupes volantes. La théosophie vient mettre à jour, ajoute des ovnis, ajoute Sirius, ajoute Vénus. Et qu'est-ce qui se passe? Eh bien, il y a une jeune fille, plutôt une mère de famille, qui s'inscrit à la loge théosophique de Houston. Mmh. Et cette jeune femme, c'est Bonnie Lou Nettle. C'est là qu'elle a tout appris et c'est ça qu'elle a développé. C'est dit, absolument. Ouais. Et c'est là qu'elle a tout appris. Et à partir de là, il n'y a pas du tout de problème de contradiction entre les dieux et les extraterrestres. En particulier pour les Américains, c'est presque la même chose.
0: Alors, d'ailleurs, c'est une période où on aime les films de science-fiction, les autres planètes. Cette expérience surnaturelle avec les ovnis, c'est l'objet de beaucoup de films, effectivement, de séries. Je vous propose d'écouter un extrait de Rencontre du troisième type, un des grands blockbusters de la spécialité, et de Steven Spielberg. Bien sûr, ce film sort en 77, dans les premières années de la secte, justement. Et là, c'est une scène avec François Truffaut.
2: Avez-vous des maux de tête, des migraines?
3: Having headaches, migraines.
4: Yeah.
2: Irritation des yeux et du sinus?
3: An irritation in your eyes and your sinuses.
4: Yeah.
2: Des démangeaisons, des allergies?
3: You have hives? You have allergies?
2: Des brûlures sur le visage et sur le corps?
3: You're burning on your face and on your body?
4: Yes. Who are you people?
5: Look at this.
4: Yeah, I got one just like in my living room. Who are you people?
5: Je pense...
6: Mais tu connais.
5: Oui, je connais.
2: Monsieur Neri, please, one more question. N'avez-vous pas fait récemment une rencontre?
3: Have you recently had a close encounter?
2: Une rencontre plutôt inhabituelle?
3: A close encounter with something very unusual.
4: Who are you people?
0: Bon, il y a un lien avec notre histoire.
1: Il y a un lien, il est déjà thématique, mais le personnage joué par Truffaut est inspiré d'un véritable ufologue, l'un des plus grands ufologues français qui s'appelle Jacques Vallée. Jacques Vallée a écrit le premier article sur Heaven's Gate, il a été les premiers à les rencontrer en 1973. Or Spielberg a rencontré Jacques Vallée et Spielberg a écrit Rencontre du troisième type en 1975 en pleine furie après la conférence de Walport. Moi je pense que ça l'a inspiré.
0: Alors, il y a quelque chose de comique dans cette secte, effectivement, qui s'inspire de Star Trek, des extraterrestres, de Jésus, de Dieu, enfin de tout, qui multiplie les décisions et les comportements absurdes. Mais c'est aussi une tragédie sordide. Ça finit par des morts, quand même, selon vous. Peut-on rire de cette histoire?
1: Eux-mêmes en riaient. Alors, c'est très, très, très étrange.
0: Ils ont d'humour?
1: Ils ont beaucoup d'humour. Alors, c'est un humour un petit peu malsain, parce qu'ils donnent l'impression, les gourous, de vouloir dédramatiser le plus terrible. Mmh. Pour les castrations, ils disent « mais on va enlever de la plomberie ». Et ils rient. Par exemple, ça va aller même jusque dans le suicide, puisque pour nettoyer la maison, et ça, j'ai eu le détail, en visitant le musée de la mort à Los Angeles, le musée de la mort, ils ont les produits d'entretien qu'ont utilisé les adeptes pour nettoyer la maison, ils ont pris la marque Comet. Et surtout, les Nike. Nike, c'est un trait d'humour. Ils n'ont pas simplement pris ces baskets en 39 exemplaires parce qu'elles étaient en stock. C'est parce que ça les a fait rire de prendre une marque dont le slogan était « Just do it ». Et ça, c'est absolument vrai, je le tiens de plusieurs adeptes.
0: Bon alors, qui sont ces gens? Parce qu'on a vu que ce n'est pas forcément des déclassés, il n'y a pas que des déclassés.
1: Et même beaucoup de gens assez argentés, puisque lors de la conférence de Walport, certains abandonnent des maisons, des bateaux. Honnêtement, c'est assez compliqué d'en dresser un portrait type, un portrait robot. Vous l'avez raconté, il y a une très grande diversité. Il y a des hippies, il y a des bourgeois, il y a un fils de millionnaire. Il y a tout ça. Et ce que ça nous dit, c'est que ça peut vraiment arriver à tout le monde. Vous l'avez souligné, vous avez souligné la vulnérabilité. Parfois, on la confond un peu avec la faiblesse d'esprit. C'est deux choses très différentes. Ce ne sont pas des faibles d'esprit qui se sont fait avoir. Ce sont des gens qui étaient dans un moment de vulnérabilité et qui sont tombés sur cet homme aux yeux fascinants qui a su capter l'air du temps et les hypnotiser.
0: Ça, c'est vraiment commun à toutes les sectes, franchement.
1: Le charisme.
0: Alors, le charisme d'un côté et des gens qui traversent des périodes difficiles. Mexico. Rappelez-moi cette histoire de Mexico quand même. Parce qu'on l'a dit dans le récit, mais je voudrais qu'on la

0: précise.
1: Ils sont assez étonnants parce que c'est une secte terrifiante et pourtant ils sont assez doux. C'est très curieux. À un moment, ils vont même souhaiter mourir par le feu parce qu'ils découvrent Waco. Et ils achètent des armes à feu en espérant qu'en s'équipant d'armes à feu, le FBI va intervenir et les tuer. C'est leur première tentative pour se suicider. Ils en achètent une. Malheureusement, ça fait beaucoup de bruit, ça leur fait peur, alors ils la revendent. Le panneau Mexico, c'est qu'ils le mettent pour dire « on s'est fait opérer à Mexico ». C'est l'idée qu'ils ne veulent surtout pas avoir à faire un mensonge. Ils sont capables de faire des castrations, d'un suicide, mais mentir, non.
0: Un défi, expliquez-moi en 15 secondes, il ne reste 15 secondes, ce qu'il y a dans ce titre, le titre de votre livre « Dieu est un voleur qui marche dans la nuit ».
1: Je pense que l'homme est un animal croyant. Et que ces croyances, elles rôdent, et qu'il faut savoir avoir de l'esprit critique et cultiver tout cet esprit critique, c'est un combat permanent.
0: Ce sera le mot de la fin. Merci infiniment, Quentin Brouet.
1: Merci à vous.
0: Au revoir. C'était Affaires Sensibles aujourd'hui, Heaven's Gate, c'est l'histoire d'un suicide cosmique, une émission que vous pouvez réécouter en podcast bien sûr, récit documentaire Romain Weber, rédaction en chef Franck Cognard, chargée de programme Rebecca de Nantes, programmation musicale Valentine Chaudebois, réalisation Juliette Gou. À la technique aujourd'hui, il y avait Clément Bouvard. Et de l'autre côté de ce grand couloir, mais tout près d'ici, il y a Zouzouzel, Mathieu Noël et toute son équipe que je salue.
2: Bonjour Fabrice. Vous qui, côté série, ne jurez encore que par Navarro et Derrick, vous risquez...
0: qu'est-ce qu'il a le jouvenceau là ?
2: Vous risquez d'être surpris puisqu'on va zoomer sur la nouvelle mode des séries de 1 à 3 minutes, dites verticales, car conçues pour les téléphones portables, zoom sur ce qu'on appelle les micro-dramas.
0: Bien, on se retrouve juste après le flash de 16h. Et voici avec Amélie Perrier.
3: Même le chef du gouvernement s'en mêle en Israël. Un incident aérien dans une zone du globe en pleine turbulence. Benjamin Netanyahou affirme que l'un des pilotes du vol Fly Dubai a tenté de faire s'écraser l'avion. Est-ce une tentative d'acte terroriste ou suicidaire? En tout cas, les témoins racontent une bagarre et des coups de couteau dans le cockpit entre les pilotes, Emirati et Omanais. L'avion a chuté avant de se redresser et d'atterrir en urgence en Arabie Saoudite. Les passagers, majorité des Israéliens, sont tous sains et saufs. Welcome back, le président français souhaite un bon retour aux Britanniques s'il revenait dans l'Union européenne. Le Premier ministre Andy Burnham a rouvert le débat de l'autre côté de la Manche. Si les Britanniques veulent revenir et si le Premier ministre va dans ce sens, je pense que c'est une très bonne nouvelle à la fois pour son pays et pour les Européens, a poursuivi le président français lors d'une conférence de presse à Madrid en Espagne. Ça aurait été un Chinois, j'aurais fait exactement la même chose. Voilà la défense de Robert Ménard, le maire de Béziers, comparé en justice aujourd'hui pour avoir refusé de marier une Française à un Algérien sous OQTF, sous obligation de quitter le territoire français. Il n'avait pas le droit de refuser cette union, mais l'élu d'extrême droite persiste et signe. Quand le président du tribunal lui demande aujourd'hui s'il reprendrait la même décision, Robert Ménard répond oui. Il encourt jusqu'à 5 ans de prison, une amende de 75 000 euros et une peine d'inéligibilité qui pourrait le priver de la mairie de Béziers. Pourquoi tant de violence en Guyane? 45 homicides ont été enregistrés dans le département d'Outre-mer depuis le début de l'année. C'est déjà deux fois plus que l'an dernier. Le préfet va renforcer les contrôles face à la circulation des armes à feu, y compris dans les établissements scolaires. La présence de ces nombreuses armes s'explique par la géographie du territoire. Proche de pays comme le Brésil, ça transforme toute délinquance en délinquance violente. En Guadeloupe, le préfet ne voulait pas qu'on lui parle en créole. Finalement, il présente ses excuses. Les faits remontent à un échange tendu avec un pêcheur à Sainte-Rose. Le pêcheur parle en créole au préfet qui lui répond « Si vous me parlez créole, c'est un manque de respect pour moi. Le créole, c'est le patrimoine guadeloupéen », a répondu le pêcheur. Ce à quoi le préfet de la Guadeloupe a ajouté « Oui, mais moi, je ne parle pas créole, alors vous me parlez français ». Cet échange filmé a donné lieu à des réactions indignées sur les réseaux sociaux. Le préfet, Thierry de Vimeux, reconnaît une parole maladroite. Des internautes l'engagent à prendre des cours de créole. D'autres demandent carrément un préfet antillais pour la Guadeloupe. Et puis après être passé sous la barre des 2 heures, le marathonien kényan Sébastien Sow, détenteur du record du monde, estime qu'il n'y a pas de limite. En avril dernier, il avait couru les 42 km en 1h59 et 30 secondes. Sow veut descendre sous les 1h59 désormais. C'est possible, estime-t-il, si nous avons de bonnes conditions météorologiques, une bonne allure et si je suis en forme.
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3: Ah là là, j'allais les oublier, les déboucheurs.
2: Comment ça?
3: Bah non, je sais pas. Ouais,
2: ils sont inoubliables.
3: Mais non, inoubliables, évidemment. 16h04 sur France Inter, c'est Zoom Zoom Zen. Bonjour Mathieu Noël, salut l'équipe.
2: Salut Amélie. Chère Amélie Perrier, toujours un plaisir de vous retrouver, de vous écouter. On vous retrouve à 17h à nouveau.
3: Ça tombe bien, à
2: c'est
3: tout
2: parti,
3: à l'heure.
2: On se retrouve à 17h.
9: Le microdrama, on passe vraiment du format grand écran cinéma au téléphone. Moi, je le vois un peu comme en fait, c'est s'adapter au fait que maintenant on utilise tous nos téléphones et qu'on le tient de format portrait. Ah oui, bon, alors là par contre, si le contenu c'est du brain rot, il n'y a rien à dire, c'est dommage.

0: Bonjour à toutes et à tous, c'est avec enthousiasme mais appréhension aussi que je vous accueille cet après-midi dans un nouveau numéro de Zoom Zoom Zen qui sera consacré à un nouveau type de série qui cartonne, surtout auprès des jeunes, les séries verticales, ces mini-séries de 1 à 3 minutes qui se consomment directement sur votre téléphone portable, on les appelle les micro-dramas. De quoi parle-t-elle? Pourquoi toutes les productions cherchent-elles à en fabriquer? Est-ce que c'est une chance pour la création ou bien le signe d'un appauvrissement culturel? Pour notre rédacteur en chef, Cyril Lacarrière, qui a grandi devant les épisodes de Thierry Lafronde, diffusés chaque samedi sur la première chaîne de l'ORTF, c'est évidemment la seconde conclusion qui s'impose. Rien qu'en découvrant notre thème du jour, il n'a pas voulu en savoir plus, il a juste soupiré « Je hais ce siècle ». Avant de faire signe que tout ça ne l'intéressait pas, il s'est ensuite retranché dans sa citadelle intérieure. Pieds en l'air sur son bureau, mains jointes sur son bidou, digérant les dernières créations du Blériot, paupières fermées. En pleine conférence de rédaction, Cyril avait tiré le rideau sur cette époque de merde, où les zinzins de la Gen Z s'excitent sur des séries de 2 minutes. Génération sacrifiée qui ne connaîtra pas les joies de la saga Les Cœurs Brûlés.
1: Ah oui.
0: Où son cœur et d'autres organes moins nobles balançaient entre la cougar Mireille d'Arc et la toute jeune Claire Kem. Dans ses rêves, il ne choisissait pas d'ailleurs, il s'imaginait avec les deux. Pauvre Gen Z qui ne connaîtra jamais non plus le dénouement incroyable de Château Vallon. Ni la musique d'Herbert Léonard. Alors, Cyril a-t-il raison de se lamenter? Un épisode de 2 minutes pensé pour le téléphone portable est-il forcément inférieur artistiquement à un bon 22 minutes type Maggie? Car oui, mais ça aussi c'est terrible. Les jeunes ne savent même plus qui est Jean-Marc Thibault. Manon Quentin, qui est Jean-Marc Thibault?
2: Je sais pas du tout.
0: Je sais chanter Maggie. Marie de Rosibard dans Maggie, bon sang, mais c'est pas possible ces jeunes, aucune culture.
2: J'avais la musique, j'avais la musique.
3: C'est quoi Maggie?
1: La série phare dans Antenne 2.
0: On arrête là. Zoom Zoom Zen, c'est parti.
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1: Maggie.
2: Elle voit tout en rouge.
1: Oui.
0: Avec elle, ça bouge.
2: Ça, j'ai.
0: C'est l'essentiel, Quentin. C'est bien. Ouais. Un point en plus.
3: Pour
0: m'accompagner, comme chaque après-midi, ils compensent leurs lacunes culturelles par un tempérament bien trempé, à commencer par celle qui est passée de une chronique le vendredi dans Quotidien à une chronique tous les jours. Sachant qu'on est sur une personne qui avait déjà une haute opinion d'elle-même, rappelons qu'elle se présente volontiers comme un 9 sur 10. Autant vous dire que désormais, il faut prendre des pincettes. Il faut prendre des pincettes pour s'adresser à la Marianoche, moins conciliante que jamais avec ses collègues balourds, des boulets qui ne font même pas de téloche. Faut dire que sur le plateau de Quotidien, elle a pris l'habitude d'être écoutée, respectée. Alors forcément, la présence bruyante de Pierre Courat dans le studio pendant sa chronique a tendance à profondément l'agacer.
1: C'est pas inédit ça, c'est inédit.
3: Alors oui, Taylor Swift, la princesse actuelle de la pop. Vous pouvez me laisser vers Macron. Je vous en zéro moi pendant vos trucs, non? Il est insup, ouais.
0: Ma chère Manon Mariani, bonjour.
3: Bonjour, bonjour à tous, à part à Pierre.
0: Chaque après-midi, Manon, vous décryptez pour nous l'actu des réseaux sociaux au programme de votre veille sanitaire aujourd'hui.
3: Et bien, vous pensiez que la géolocalisation vous servait principalement à stalker vos enfants. Et bien, figurez-vous que eux aussi s'en donnent à cœur joie de l'autre côté. Ils en profitent pour réclamer des choses à leurs parents en fonction de l'endroit où ils se trouvent. Ça a même un nom. Je vous explique le phénomène en fin d'émission.
0: À vos côtés, Manon, il est sur la shortlist du prix Albert Londres 2027 pour sa question et surtout la réponse qu'il a obtenue de haute lutte jeudi dernier face à notre invité, le sociologue des religions Olivier Bobineau. Attention, séquence mythique.
5: Vous nous rappelez pourquoi c'est historique, messe?
6: Eh bien, parce qu'il y a... Il y a la messe.
0: Ça s'appelle arracher un scoop. Bonjour Quentin, lui.
7: Bonjour tout le monde. Oh là bonjour là. Mathieu, bonjour Olivier Bobineau. Ouais.
0: Et qui dit donc que c'est pas Robert Schumann, en tout cas, ne voyez pas le rapport.
3: Et puis, Quentin, ni le rapport avec Metz, du coup.
5: Et toujours pas bonjour à Pierre Courat.
3: Ouais.
1: Mais enfin, non, mais c'est une blague.
5: Non, je vous dirai bonjour plus tard.
1: Bon, d'accord.
0: Quentin, chaque.
3: Bon, d'accord.
0: C'est vraiment, avec cette musique, vraiment, on dirait un sitcom. Quentin, chaque après-midi, non content de pousser nos invités dans leur retranchement, vous réalisez également un micro-trottoir d'excellente facture sur notre sujet du jour.
5: Et j'avoue que moi, les micro-dramas, je savais même pas vraiment ce que c'était, j'avais pas vu le phénomène. Je pensais que c'était le côté drama queen de Manon qui, pour un rien, fait la commère dans les couloirs de France Inter.
3: Moi, ça, jamais.
5: Ouais, tout le temps. Ça, elle a même une petite porte qu'elle ouvre pour écouter au couloir. Bon, bref, ça, j'adore. Pour moi, c'était un micro-drama. C'est pas du tout ça. Et dans la rue, tout le monde n'a pas forcément suivi non plus ces mini-séries. Alors, je suis allé voir plusieurs générations pour comprendre comment elles perçoivent ce nouveau phénomène, Mathieu.
0: Avant de partir à la découverte de ces micro-dramas qui agitent l'industrie du divertissement, c'est notre rituel, notre daily routine journalistique. Petit tour de table des infos qui vous ont marqué aujourd'hui. Les amis, on démarre avec celui que j'ai une fois fois de plus injustement moqué à l'instant, le présentant comme un inconditionnel des sagas de l'été de TF1 des années 90, alors que bien évidemment Cyril vit avec son temps et qu'il lui arrive de regarder des microdramas sur son portable. Alors c'est des microdramas un peu particulières, hein, pour lesquels en France on a désormais besoin d'installer un VPN, mais des microdramas quand même. Bonjour Cyril.
8: Bonjour Mathieu, bonjour à toutes, bonjour à tous.
0: Alors vieux Marsouin, qu'est-ce qui vous a tapé dans l'œil dans
3: le lecture aujourd'hui ? Vieux Marsouin.
8: Eh bien c'était une interview de Christine Angot dans Le Monde, Christine Angot qui s'appelle toujours comme ça pour ses livres, mais qui a changé de nom. Elle s'appelle désormais Christine Schwartz, puisqu'elle a repris le nom de sa mère. Angot, c'était le nom de son père, celui qui l'a violée quand elle était enfant. Christine Angot sort un nouveau livre, Je change de nom, donc, qui parle de sa démarche, mais aussi d'antisémitisme et de violences faites aux femmes. Et sur le sujet, la romancière a des positions parfois qui font débat. Par exemple, dans cet entretien, elle dit qu'elle n'est pas d'accord avec cette idée que la honte doit changer de camp, qu'on a beaucoup entendu au moment du procès Mazan. Je cite Christine Angot, « Les violeurs ne vont pas avoir honte de ce dont ils tirent du plaisir. Ces gens ne vont pas s'occuper, eux, de prendre la honte sur leur dos. Quand on connaît son ennemi, on sait qu'il ne veut pas avoir honte. Pour autant, il faut le combattre. » Et oui, il faut lire Christine Angot.
0: Il faut lire Christine Angot, qu'on avait reçue dans cette émission, si mes souvenirs sont bons.
3: Non,
8: je crois pas. Jamais, Mathieu. Ah
3: bah, elle était à l'antenne. Elle était à la matinale.
0: Pas du tout, c'était quand j'étais dans la matinale.
3: Oui.
0: C'était, pardon. C'était quand j'étais en prime time, effectivement.
8: Vous jouez avec 11h.
0: Et maintenant, je suis avec les tocards comme vous, effectivement.
3: Oh, non, pas du tout. Il me semble qu'il y a une place, Mathieu, vous pouvez y retourner.
0: Oui, mais non, on sera sans façon, merci. Une info sur quatre, donc, puisqu'évidemment, Cyril, on vous retrouve vers 5h30 pour le Lacar News. Les trois infos que vous aurez hâte de raconter à la maison ce soir. Face à vous, Cyril, il en est convaincu depuis qu'il a croisé le pape ce week-end. S'il suce au moins trois pastilles de Vichy et l'obédite de Lourdes par jour pendant trois mois, il sera lavé de tous ses péchés, y compris les plus inavouables et les moins hygiéniques réalisés dans l'antre interlope du Barlonne. Espérons juste que, contrairement à Manon qui a été obligé de consulter un ORL ce week-end, il n'a pas en ce moment du mal à avaler. Bonjour Pierre Courade.
9: Bonjour Mathieu, bonjour à tous, sauf à Manon et Quentin Dufour.
0: Ah ben, plus personne ne se parle. J'essaie pourtant de tisser du lien, de créer du lien, quitte à révéler des anecdotes un petit peu intime,
3: non,
0: qu'est-ce que vous retenez de ce 30 septembre, à part que le mois de septembre est décidément interminable?
9: Et interminable comme la queue devant l'établissement Otakos de l'avenue de Versailles à l'heure du déjeuner. Otakos, c'est cette chaîne de fast-food faussement mexicaine puisqu'elle est française et qu'elle ne propose pas des tacos, mais essentiellement des burritos, et ça cartonne, plus de 400 points de vente en France, et donc un engouement particulier qui m'a interpellé aujourd'hui. Je suis allé voir sur leur compte Instagram et j'ai compris, attention, il faut avoir fait Gen Z LV1 pour comprendre, voici le type de message qu'on peut y trouver. Ça va être le bordel, donc on appelle tous les bandeurs de tacos le 30 septembre, suivi d'une promo 3€ le sandwich avec une boisson. Les bandeurs, hein, je rappelle, pour ceux qui n'auraient pas écouté notre émission du 7 mai dernier, ce sont grosso modo des obsédés, des gros dragueurs. Autrement dit, Otakos s'adresse essentiellement aux collégiens et aux lycéens affamés. Même Quentin était à deux doigts de laisser tomber son entrecôte pour un Korean tacos street poulet frit, fromage filant, sauce barbecue, sauce fromagère et frites incluses à seulement 1500 calories. Rien que d'y penser, j'en ai les artères bouchées. Et vous, qu'est-ce que ça vous inspire?
5: C'est le mieux, c'est quand les frites sont dedans avec la sauce. C'est le mieux.
0: Mais vous avez donc déjà essayé.
3: Oui, j'ai déjà essayé Otakos,
5: j'ai fait livrer une fois.
0: Vous êtes le plus jeune d'entre nous, Quentin.
5: Vous avez fait livrer
0: Otakos. Tout, là, on a une irrigation plus.
5: Je voulais m'intéresser à la jeunesse.
0: Et vous le dites avec la voix de Jacques Lang, qui est vraiment très bon. Je ne sais pas d'où vous sortez ça. Merci Pierre. On vous retrouve vers moins le quart pour votre analyse sans concession de la campagne présidentielle, avec aujourd'hui évidemment les conséquences de l'affaire Bardella révélée par Mediapart. Des mini-fictions beaucoup plus courtes que le carnet de campagne de Courade, de 1 à 3 minutes seulement, un format vertical qui s'adapte aux écrans de portable. C'est ce qu'on appelle des micro-dramas, nouvelle manière d'écrire des histoires courtes et de consommer aussi des séries. On est avec le producteur Pierre Hervé pour en parler. Bonjour Pierre.
10: Bonjour.
0: Merci. Enchanté. Merci d'être sur Inter avec nous cet après-midi. Bienvenue dans Zoom Zoom. Pierre, vous êtes producteur, directeur général de La Méridienne et vous êtes également coprésident de la Fédération de la Jeune Production Indépendante et vous avez créé Putain de Soirée, dont on va parler avec vous pendant 7 heures, une série de 20 épisodes de 3 minutes, réalisée donc en format vertical, diffusée sur la plateforme France.tv. Est-ce que Putain de Soirée, c'est vraiment typiquement ça, une micro-drama?
10: J'ai un peu peur de ce que je vais répondre, parce que je vois comment vous reprenez les interviews des semaines précédentes.
0: C'est possible.
10: Alors, Putain de Soirée, c'est, on l'a pensé comme une fiction verticale et pas un micro-drama. Et pour distinguer un peu les deux, nous, en fait, tout ce qu'on appelle fiction verticale, ça va être des fictions qui vont être pensées en verticale pour les smartphones, là où le micro-drama est un sous-genre qui s'inscrit dans la fiction verticale. Dans la fiction verticale, on peut trouver du thriller, on peut trouver des comédies romantiques, on peut trouver du micro-drama.
5: Il y a un festival
10: Il y a un festival de verticale d'ailleurs qui s'est créé. et le microdrama est ce qui se rapproche plus du soap des quotidiennes pour le vertical.
0: C'est ce que vous me dites, en gros, entre les lignes, Pierre, parce que vous êtes un garçon poli, c'est qu'on n'aurait pas dû titrer cette émission microdrama, oui. Mais fiction verticale.
10: Oui, mais il y aurait moins de personnes qui l'auraient écouté, a priori.
0: Pourquoi? Bah, fiction verticale, ça sonne bien aussi.
10: Microdrama, c'est quand même dans l'air du temps. Et je pense qu'il y a quelque chose qui fait fantasmer aussi un peu les gens autour du microdrama, parce que c'est produit principalement avec de l'IA, que c'est des scénarios qui n'ont souvent ni queue ni tête, avec des cliffs très forts, et du coup, ça fait aussi fantasmer. Et donc, il y a une crainte autour du microdrama qui existe.
5: Il y a des saisons, enfin, il y a plusieurs épisodes. J'ai du mal à comprendre. J'ai l'impression de prendre un énorme coup de vieux. Ouais, mais c'est vrai. Est-ce que, je sais pas, il y a plusieurs saisons de Putain de soirée, par exemple, ou déjà plusieurs épisodes, on le sait.
10: Alors, Putain de soirée, c'est une série de 20 épisodes de 3 minutes, donc c'est 60 minutes qui sont découpées. Ça rencontre une comédie romantique. On suit une soirée qui commence à 20h et qui finit à 6h du mat, et on va suivre en fait toute l'évolution de la soirée. Donc c'est vraiment une série entière avec une histoire qui se déploie et avec une narration qui se tient avec des épisodes qui vont durer 3 minutes et donc un début, un milieu, une fin dans chacun des épisodes.
0: Mais c'est coûteux, c'est à la chair, où il y a un intérêt aussi pour les producteurs, c'est-à-dire que ça se finance beaucoup plus facilement qu'une vraie fiction, entre guillemets, comme une fiction horizontale, si je veux dire.
10: Les fictions verticales, non, elles vont, nous, pour vous dire la façon dont on l'a tourné, en fait, c'est un tournage assez classique avec une caméra qui est pivotée à 90 degrés et donc qui va permettre de capter en vertical, mais c'est un tournage
0: tout
10: assez classique,
0: normal,
10: en fait, très normal.
3: Ça serait pas plus simple de filmer avec son smartphone directement?
10: Si, alors on nous a proposé, parfois on pourrait dire la même chose, en vrai le smartphone on peut le mettre à l'horizontale et on pourrait filmer. En fait l'idée, je pense aujourd'hui de France Télévisions qui a fait Putain de soirée, c'est vraiment d'aller s'approprier la fiction verticale en proposant un contenu de qualité sur cet espace-là. Et en fait la fiction verticale, ça fait parler, le microdrama notamment depuis plusieurs années, parce que c'est un nouvel écran. En fait il y a le cinéma, l'écran de cinéma, il y a l'écran de télévision, il y a l'écran d'ordinateur, et il y a l'écran du smartphone. Il y a 4 écrans aujourd'hui où on consomme du contenu, et en fait l'écran principal sur lequel on est, c'est le smartphone.
0: Et il n'y avait pas d'écriture spécifique pour ça avant.
10: Il n'y a pas d'écriture, et 95% du temps qu'on passe sur notre smartphone, il est en vertical. Et il n'y avait pas de fiction en fait qui existait. On passe 2h30, 2h à 2h30 par jour sur son smartphone, et il n'y a pas de fiction qui existait. On passe notre temps sur les réseaux sociaux, sur des applis de jeux, mais pas aujourd'hui sur la fiction. Et ça, c'est un peu le mouvement qui est en train de changer aujourd'hui.
0: On continue de zoomer sur les fictions verticales et les microdramas. On se demandera d'ailleurs si les microdramas sont plus pensés pour les femmes. Marie de Breur viendra nous dire ce qu'elle en pense vers 5h moins le quart. Pour l'instant, je vous propose une tentative un peu hasardeuse. On va faire comme si j'étais pas un vieux con l'espace de 3 minutes. Voici, et vraiment, je m'en réjouis, c'est cool. Taylor Swift, Patient Zero sur France Inter.

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1: La plus célèbre d'entre toutes est évidemment celle qu'on a produite en interne et qui a fait pas moins de 1500 vues sur Instagram, le grimoire secret de l'abbé Chibrard. Zoom sur les micro-dramas cet après-midi avec le producteur Pierre Hervé, qui a produit, je le rappelle, Putain de soirée. 3 minutes, c'est quand même, ça paraît court, mais en fait, c'est quelque part, c'est déjà assez long, quand on sait que la durée d'attention sur une même vidéo sur TikTok est de 20 à 40 secondes en moyenne d'après les études. Est-ce que 3 minutes, c'est pas déjà trop long?
2: Si, c'est une bonne question, et on voit que au bout de 30 secondes à une minute, on a des taux de perdition parce qu'en fait les gens ont envie de swiper et de passer à d'autres choses, et qu'il y a un taux d'attention sur le portable parce que c'est un usage de mobilité. On est dans le métro, on est dehors dans la rue, on est aux toilettes, et donc du coup on a des temps très courts en fait d'attention.
3: Mais il y a des micro-dramas de 30 secondes?
2: Ça existe, ouais.
3: Ah ouais.
1: Mais faut bien les penser, ça, c'est la vraie question des années qui viennent. C'est-à-dire, est-ce que ce format, je comprends qu'il y a une écriture pour des fictions d'une minute à 3 minutes, il n'y a pas de problème, mais est-ce que justement, comme ça correspond à cette génération qui scrolle en permanence, qui a vraiment un temps d'attention limité, on a toujours envie de voir ce qu'il y a après, est-ce que ça va fonctionner à long terme? C'est-à-dire, est-ce qu'on va apprendre à consommer ces micro-dramas en se disant, bah oui, là, je suis parti pour 3 minutes, ouais. En fait.
2: Je pense, oui. Et je pense que c'est pas cette génération qui scrolle. En fait, le temps qu'on passe tous sur nos portables, quelles que soient les générations, on est tous à 2h, 2h30, en fait. Et que ce temps passé sur les portables, en fait, aujourd'hui, il est sur les réseaux, il est sur des applis. Mm. Et demain, il sera aussi sur la fiction. Et c'est à nous, producteurs et les diffuseurs, commencent à s'emparer de ces espaces de création pour créer et proposer du contenu qualitatif.
3: Mais comment on écrit un épisode de 3 minutes? Comment on fait en sorte de s'attacher à des personnages, de s'attacher à une histoire?
2: Ça, faut demander au génie des créateurs de ces séries-là. Parce que c'est vrai que c'est un très gros enjeu, en fait.
1: J'ai vu que le cahier des charges est en plus hyper strict.
2: C'est très strict. En fait, le plus difficile, c'est de faire tenir une histoire feuilletonnante, c'est-à-dire qui se déploie sur une heure, découpée en épisodes de 3 minutes. Et d'avoir un épisode de 3 minutes, on va avoir un début, un milieu, une fin. Et en plus, on va voir l'histoire commencer à se déployer sur une heure.
1: Pardon, mais les gens qui écrivent ces séries-là, ces fictions verticales, c'est des anciens qui ont déjà écrit des 22 minutes, des 52 minutes, ou pas du tout, c'est des jeunes qui arrivent et qui ont cette mécanique-là qui est très différente?
2: Nous, par exemple, pour Putain de soirée, on a pris une association des deux. C'est-à-dire qu'il y a un créateur de contenu, Roman Dodwick, qui crée de la fiction depuis de nombreuses années sur ses réseaux, et Quentin Pissot, qui est un créateur de série, qui vient de la série traditionnelle, et qui ont associé, et qui ont permis, en fait, avec les deux expériences, d'avoir quelqu'un qui est plus spécialisé du temps court, de l'attention, et qui a déjà créé une communauté, et quelqu'un qui est spécialiste de la narration sérielle et du feuilletonnant.
4: Pardon, mais il n'y a rien de nouveau, puisque Bref, à l'époque, en 2011, c'était 1 minute 15 à 3 minutes.
1: C'était
4: pas vertical.
1: Mais...
4: On tourne le téléphone, ça le devient, du coup.
2: Tout à fait.
4: Mais non, mais c'est vrai, il n'y a rien de très nouveau.
2: C'est pour ça que la...
4: Ou alors, à quel point ils étaient pionniers à l'époque?
2: C'est pour ça que moi, le gros enjeu, c'est que je parle de fiction verticale, qui est vraiment la nouveauté, qui existe depuis quelques années, qui a été vraiment... Enfin, qui a été... mis en avant par le micro-drama, mais la fiction courte existe depuis tout le temps. Enfin, Caméra Café, Bref. Hein. Ouais. Et ça, c'est la fiction verticale, c'est-à-dire se dire sur notre portable, on va consommer de la fiction. Ça, c'est vraiment l'élément nouveau. C'est de se dire en fait,
4: en marchant dans la rue, etc.
2: En marchant dans la rue, en étant dans le métro, en étant chez soi, dans son lit. Enfin voilà, de se dire en fait, sur le portable, on va commencer à consommer de la fiction. Et ça, et le micro-drama a été un signal en fait pour dire que ça y est, les gens sont prêts à consommer de la fiction. Mais il va pas y avoir que du micro-drama, il va y avoir, comme je disais, du thriller, du film d'auteur, enfin plein de types de fiction qui vont être sur nos portables.
1: Il en a fait du chemin, le petit Roman Dodwick, depuis ses débuts dans Zoom Zoom Zen. Il est aujourd'hui à l'affiche de Putain de soirée, la référence française de la fiction verticale. Quentin, lui, n'a pas bougé d'un pouce, ni professionnellement, ni verticalement d'ailleurs. Il est toujours aux commandes du micro-trottoir de Zoom Zoom. Et justement, Quentin, vous êtes allé demander aux gens ce qu'ils pensaient des micro-dramas.
4: J'arrive dans la rue en découvrant presque les micro-dramas, parce que visiblement, mon algorithme TikTok avait décidé de m'épargner ça jusqu'ici. Autant il me sort des vieux extraits de C'est pas sorcier avec Fred et Jamy, qui m'expliquent la gravité, autant ces mini-séries m'étaient complètement passées sous le radar. Donc me voilà, le nez dans le téléphone, en train de marcher à découvrir ces petits scénarios qui, je vous l'avoue, me transportent qu'à moitié. Et je tombe sur cette jeune femme de 21 ans, habillée tout en bleu, les cheveux bleus assortis, et elle aussi dans sa petite bulle protégée du monde par son casque Bluetooth.
5: Le micro-drama ?
4: C'est quoi ?
5: Pour moi, le micro-drama, c'est quand on fait un monde de plein de petites choses du quotidien.
4: Donc
5: c'est pas ça. Ok, bah c'est quoi alors?
4: Mais moi je pensais que c'était ça aussi. Et en fait c'est ça.
5: Un micro-drama, où le format apparaît vers 2018, est une série de fiction composée d'épisodes ultra courts, généralement entre 1 à 3 minutes, pensé d'abord pour être regardé verticalement sur un smartphone.
4: Ouais.
5: Ok.
4: En fait c'est pensé et filmé pour qu'on le regarde.
5: J'aurais pas pensé que ça s'appellerait comme ça, quoi.
4: Je lui demande ce que lui inspire ce format, qui marche fort sur les réseaux en ce moment.
5: on passe vraiment du format grand écran cinéma au téléphone. Moi, je le vois un peu comme, en fait, c'est s'adapter au fait que maintenant, on utilise tous nos téléphones et qu'on le tient de format portrait. Et aussi qu'on a de moins en moins d'argent pour aller au cinéma.
4: Je voyais que les gens consommaient ces espèces de micro-dramas dans le métro.
5: Ouais.
4: Debout, tu vois. Est-ce que c'est triste?
5: Pourquoi ce serait triste?
4: Je sais pas, est-ce qu'on est pas mieux dans un canapé pour choper une série, quoi?
5: Ben, honnêtement, quand t'es là, que tu rentres chez toi, que t'as genre le monde dans le métro, tout ça, ça fait du bien de se faire une bulle. Ah oui, bon, alors là, par contre, si le contenu c'est du brain rot, y a rien à dire, c'est dommage. Mais après, je peux comprendre aussi l'envie de poser son cerveau et de faire autre chose après une journée de travail.
4: Plus loin, je repère ce monsieur à la veste beige, la chemise à carreaux, le crâne un peu dégarni et les cheveux blancs. Et derrière ses lunettes, il y a comme un petit air de malice qui me donne envie d'aller lui parler.
6: Bonjour.
4: Quel est votre prénom, monsieur ?
6: Gérard.
4: Gérard, vous avez quel âge, vous ?
6: Ah bah, l'âge de mon prénom, c'est-à-dire 76 ans. Microdrama, c'est des microdrames. C'est ce qui pourrait m'arriver si je me cassais la figure, par exemple,
4: ouais, choses comme ça. À ceci près, à 76 ans, une mauvaise chute, un col du fémur, et le microdrama peut devenir un vrai drame. Bon, ça c'est comme ça, qu'on se le dise. Je lui parle à Gérard de ces microdramas, ces mini-séries qu'on voit défiler sur TikTok, parfois même générées par l'intelligence artificielle et qu'on consomme dans le métro, debout, face à son téléphone.
6: Est-ce que vraiment, avant les smartphones, les gens se regardaient et parlaient dans le métro? J'en suis pas absolument certain. Et moi qui aime bien encore regarder les jolies femmes, c'est assez pratique parce qu'elles regardent leur smartphone et comme ça, moi, j'ai le temps de les mater.
4: Oh, ouais, bah ouais, merci Gérard. J'avais compris, Gérard. Ouais. Je lui propose qu'on regarde un épisode ensemble.
7: C'est un dossier RH, non?
8: C'est pas un dossier RH. C'est un leurre. Elle veut voir jusqu'à où tu vas plier. Pour elle.
4: Oh. Non. Oui. On est quasiment à la fin de l'épisode, là.
6: Oui, ça m'intéresse pas du tout.
4: Ça vous donne pas envie de regarder?
6: Ah non, pas du tout. Ça m'évoque des telenovelas minables. Non, ça me donne pas du tout envie.
4: Je vois bien qu'avec Gérard, ça ne prend pas. Alors, un peu plus loin, je repère un lycée. C'est l'heure de la sortie, des sacs à dos, des brouhahas, des élèves qui déboulent sur le trottoir. Je me dis que là, quand même, je devrais être au bon endroit.
9: Bonjour!
4: Vous avez quel âge?
9: Moi, j'ai 15 ans.
10: 15 ans aussi.
4: Je vous fais lire un truc.
11: Micro-drama.
4: Alors, est-ce qu'il voit de quoi on parle aujourd'hui dans Zoom Zoom Zen?
10: Ah, c'est sur TikTok qu'il y en a. Ah oui, je vois.
4: Vous suivez ces séries-là?
10: Oui, parce que généralement, ils ont tendance à mettre la partie la plus intéressante et après à couper, comme ça nous encourage à aller sur du coup leur compte et du coup en chercher plus. Généralement, ça fait beaucoup de vues.
4: Ah, tu peux me donner un exemple pour qu'on comprenne?
10: Il y avait un truc il y a pas longtemps, c'est la Skibidi Tantafruit, je crois.
4: Attends, raconte-moi.
10: La Skibidi Tantafruit, en fait, genre c'est un documentaire qui est généré par IA, en gros qui est censé mimiquer un peu la télé-réalité. Et du coup, ça a généré des millions et des millions de vues et voilà.
4: Ça s'appelle, pardon?
10: La Skibidi Tantafruit.
4: Alors, Skibidi Tantafruit, entièrement généré par IA, qui reprend les codes de l'île de la tentation avec des fruits humanoïdes, des couples comme Fresio Fresita, Banano Bananella ou Pomito Pomita sont séparés, confrontés à des fruits tentateurs avec des tromperies, jalousie, clash et rebondissement. Là, je viens de prendre un coup de pelle monumental. Je croise.
3: C'est un carton, ce truc.
4: Dans mon désarroi, carton, oui. Solal, auditeur de Zoom Zoom, qui s'arrête pour discuter en me demandant le thème du jour. Il connaît, lui, des micro-dramas?
12: Ouais, j'en vois pas mal sur mon feed, ouais.
4: C'est quoi?
12: Pour moi, c'est... Je peux dire des mots comme, genre, putaclic, un peu?
4: Tu peux dire ce que tu veux.
12: Ok. Bah, c'est du contenu assez putaclic, qui a pour vocation vraiment d'éveiller la curiosité.

0: thé. Ça se fait aujourd'hui beaucoup avec des fruits.
1: Oh, cette histoire de fruits, je vais pas m'en remettre. Des fruits cocufiés en plus. Mais alors, à 30 ans passés, il regarde lui ?
0: Ouais, en vrai, je regarde.
1: Quand est-ce que tu regardes ?
0: Je regarde aux toilettes. Je regarde.
1: Ah, aux toilettes, évidemment. C'est un format qui correspond aussi avec les toilettes. 3-4 minutes.
0: C'est ça. En post-clope au taf. Et un peu après, dans les temps, on va dire entre deux, quoi. Canapé, en train de. Moins cuisiner, tu vois, parce que ça, j'essaie de regarder des trucs, bah, notamment Zoom Zoom Zen. Mais voilà, dans des moments de flottement, on va dire.
1: Et c'est peut-être là qu'ils ont trouvé leur place, les microdramas, dans nos moments de flottement, une pause club, les toilettes, les trois stations de métro, tous ces petits moments où avant, il ne se passait rien, on acceptait d'attendre, parfois même de s'ennuyer. On laisse de moins en moins de place au vide, à croire qu'aujourd'hui, même nos secondes perdues ont besoin d'une histoire, qu'importe la qualité du scénario.
2: Merci Quentin. Pierre Hervé, est-ce que les microdramas racontent aussi notre difficulté effectivement à laisser du vide dans nos journées? Le téléphone, c'est déjà un refuge. On s'ennuie plus jamais, on regarde un mail, un message, les réseaux sociaux, même quand on est aux toilettes. Maintenant, la fiction aussi s'approprie cet espace-là. On va plus avoir une seule minute pour s'ennuyer et réfléchir à autre chose.
3: Alors j'espère qu'on va garder du temps pour s'ennuyer. Et je pense que la fiction verticale est justement quelque chose qui va nous permettre de sortir du scrolling sur TikTok, sur Instagram, d'avoir quelque chose de plus intéressant. Et aujourd'hui, en fait, le temps qu'on passe dans le métro, il est sur des jeux vidéo, il est sur des réseaux sociaux. Et en fait, se dire qu'aujourd'hui, ce temps-là, on va le remplacer par aller voir de la fiction verticale, des choses qui peuvent être intéressantes, qui peuvent nous faire réfléchir. Oui, je pense que c'est intéressant. En effet, si c'est que du microdrama, avec la qualité du microdrama fait par IA et des scénarios sans
2: complète. C'est quoi les proportions de ça? Parce que nous, on est néophytes. Aujourd'hui, vous êtes producteur de fiction verticale. Ça représente combien de la production des fictions verticales écrites par des humains, tournées avec des acteurs, par rapport à, j'imagine, toutes celles qui sont générées par IA à la chaîne?
3: En France, il y a le phénomène de fiction générée par IA n'existe quasiment pas aujourd'hui. On a des fictions en fait qui viennent de Chine, des États-Unis, qui sont regardées, mais qui est un phénomène qui est assez micro par rapport à ce que sont les fictions verticales. En revanche, en Chine, en Asie, je saurais pas, mais ça, c'est un phénomène qui est beaucoup plus important.
4: Il y a même des plateformes des Netflix, mais vraiment full micro-drama. Ouais.
3: Mais qui sont la continuité des jeux vidéo. Il y a les otome qui étaient un phénomène asiatique où c'était des jeux d'animé en fait dont on était le héros, il fallait sortir avec quelqu'un, ce qui cartonnait en Asie. Et en fait c'est un peu la continuité de ça. Ces applications là elles remplacent en fait un peu ces endroits là de jeux vidéo, de fiction.
2: Pierre Hervé, notre invité, a dégainé le premier. Mais attention, nous aussi à Zoom Zoom, on a des microdramas sous le coude, notamment un nouveau sous-genre, le microdrama sexy pour adultes.
5: Hop.
2: Pour l'instant, c'est disponible uniquement sur le OnlyFans de Quentin, mais on travaille une version plus soft pour TikTok. En tout cas,
1: c'est bien qu'on aille sur l'ASMR.
2: Ouais, ça va être sexy. En tout cas, on continue de zoomer sur cette tendance des microdramas juste après le Zoom Zoom Test qui sera dédié aujourd'hui aux secrets fous de vos séries préférées. Oui, Quentin, il y aura des questions sur Navarro. Oh. Le quiz arrive juste après Ness et Bouchy. Mettez qui sur Inter ?

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1: Enfin, un sujet que Manon et Quentin maîtrisent. Fini les quiz sur les outils ou sur l'Iran. Aujourd'hui, les séries. Enfin. Quentin adore, et même si ses références ne sont pas les plus modernes qui soient.
2: Navarro, j'écoute. Comment blommer? On a tagué ma Citroën XM.
1: On peut espérer qu'il soit, disons, un chouille moins ridicule que d'habitude. Jouons au Zoom Zoom Test. À la découverte aujourd'hui de ce qu'on appelle des secrets de tournage. Comme la fois où Pierre Courat s'était présenté en chaussettes pour enregistrer le clip du meilleur sosie de Michael Jackson. Et on démarre avec quelque chose.
3: C'est vrai qu'il a fait ça.
1: J'ai oublié ça, m'avait chassé de nos mémoires. On démarre avec quelque chose qui était mieux écrit et mieux produit que notre clip du meilleur sosie. Friends. On est en 1994, soit juste avant la naissance d'une des sitcoms les plus célèbres de l'histoire. NBC a trouvé la Rachel idéale pour sa nouvelle série Friends, une certaine Jennifer Aniston. Problème, l'actrice est déjà engagée sur une autre sitcom, Muddling Through, diffusée par la chaîne concurrente CBS. Si cette série marche, Aniston devra quitter Friends et toutes ses scènes devront être retournées avec une autre actrice. D'après vous, que va faire NBC pour garder sa Rachel? Elle va tout simplement racheter le contrat de l'actrice à CBS pour une somme record. Elle va programmer des téléfilms à l'eau de rose tirés des romans de Daniel Steele face à la série de CBS pour lui voler son public et la faire annuler, vicieux. Ou elle va tourner les scènes de Rachel en double avec une autre actrice remplaçante, prête à prendre le relais, bonne ambiance en plateau, garantie.
3: B. Mais je veux dire C pour concurrencer.
1: C'était sans conviction, mais vous avez tenté une autre réponse.
3: C, ouais.
1: Ça me touche, mais c'est la bonne réponse de Manon. Effectivement,
3: elle l'a dit avant la fin de votre question.
4: Oui, hein, mais comme vous, très souvent.
3: Moi, je veux dire, s'il y a des règles,
1: posez une contestation, d'accord.
4: Non.
1: On y réfléchira en fin de quiz. Les enfants, le showbiz est impitoyable. Le patron de NBC se serait exclamé en réunion, tuons-la. Pas Jennifer Aniston, mais la série dans laquelle elle était sur CBS. Du coup, NBC dégaine des téléfilms pourris de Daniel Steele face à Muddling Through pour capter exactement le même public et s'assurer que CBS ne commande pas de nouveaux épisodes. Ça marche, la série est annulée et Friends démarre dans la foulée. Fun fact, quand Aniston supplie le producteur de Muddling Through de la libérer, il lui répond qu'il a vu le pilote de Friends et que, je cite, c'est pas cette merde qui fera d'elle une star. Seul Cyril Lacarrière, qui avait lancé à la direction d'Inter que le Zoom Zoom Zinc deviendrait une séquence culte, avait eu autant de pif. Mais attention, comme disait Jeffrey Epstein à son ami Jack Lang, et si nous partions sur une île mystérieuse?
5: Oh, ce Jeffrey. Quel bel homme, ce Jeffrey.
1: Quentin, pour cette imitation qualitative de Jack Lang, dont on n'entend plus assez parler, je vous offre un point bonus.
4: Mais sérieux, quoi,
1: mais
4: c'est horrible.
1: Ma question est la suivante. En 2004, alors que le producteur J.J. Abrams veut une star de premier plan pour sa nouvelle série Lost, à qui pense-t-il d'abord pour le personnage principal, Jack, qui sera en fin de compte interprété, vous le savez, par Matthew Fox? Il avait pensé à Gérard Depardieu, qui n'était pas dispo.
4: MDR.
1: À Brad Pitt, qui était trop cher. Ou à Michael Keaton, qui avait la flemme.
3: C'est
4: B.
1: C'est Brad Pitt. Il était trop cher, Brad Pitt.
3: Ça m'étonnerait, Brad Pitt, non? Il l'aurait envisagé?
1: Manon a souvent les bonnes réponses. Mais pas là, bonne réponse de Quentin, lui. C'était Michael Keaton. Oui, c'est Batman qui a failli incarner Jack. Keaton était partant à cause d'un détail du scénario original qui lui plaisait énormément. D'après vous, lequel? Jack devait mourir au bout d'un seul épisode, tué en plein pilote, alors que tout le monde le pensait que c'était le héros de la série. Jack devait se révéler être le méchant de la série à la fin de la saison 1. Ou Jack devait être un fantôme mort dans le crash sans le savoir.
3: B.
1: C'est une bonne réponse de Manon. Effectivement, alors l'histoire ne dit pas... L'histoire ne dit pas s'il serait mort en poussant le même râle de plaisir que Pierre Courat dans l'acte d'amour. Mais oui, dans la première version de Lost, Jack devait être tué à la moitié du premier épisode pour montrer que personne n'était en sécurité sur l'île. Et c'est justement ce qui plaisait à Michael Keaton. Il a expliqué avec humour qu'il était trop paresseux pour une série d'une heure chaque semaine, mais qu'un rôle qui s'arrête au bout d'un épisode, c'était parfait. Finalement, la direction d'ABC a estimé que tuer d'emblée le héros risquait quand même de décourager le public. Oui, c'est donc Matthew Fox qui a eu le rôle.
3: Ça va pas la question, parce que c'est aussi marche.
1: C'est-à-dire?
3: Ils sont tous morts. Lost.
4: Alors, spoiler alerte quand même pour les gens qui n'ont pas vu la
3: France. Oh, ça va, c'est à 25 ans.
1: Vous êtes complètement cinglés, Quentin. Ce que vous venez de faire mérite qu'on vous retranche 2 points.
4: Ouais, je pense aussi.
1: Vos deux points bonus viennent de voler en éclats.
4: Allez.
1: Vous connaissez, attendons, à présent direction Westeros. Ah. Vous connaissez tous Game of Thrones et vous connaissez tous, surtout Cyril et Quentin qui ont beaucoup pensé à elle sur leur édredon, Emilia Clarke qui interprète l'inoubliable Mother of Dragons, Daenerys Targaryen, dont le cri est devenu célèbre, Dracarys. Il est devenu si célèbre qu'il est même devenu un safe word dans les soirées d'Antoine Bueno. En 2009, HBO tourne le pilote de Game of Thrones. Un pilote que ni vous ni moi n'avons vu car la projection test a été un véritable fiasco. Intrigue confuse, visuel décevant, alchimie absente entre Daenerys et Khal Drogo. D'après vous, pourquoi personne n'a jamais vu ce pilote dont les bandes ont même été détruites? Parce que dans le pilote de Game of Thrones, c'est P. Diddy qui joue Khal Drogo. Parce que dans le pilote de Game of Thrones, ce n'est pas Emilia Clarke qui joue Daenerys. Ou parce que dans le pilote de Game of Thrones, la musique n'est pas celle qu'on connaît mais celle-ci.
3: B.
1: Et ça le faisait quand même beaucoup moins.
4: BB, c'est B, c'est B.
1: Comme vous, ne faites pas genre CB comme si vous le saviez. Alors Quentin, donnez-moi
4: mais
1: une réponse.
4: Mais je le sais.
1: Vous le savez, pas du tout. Quentin, bonne réponse.
4: J'attendais la fin de la musique parce que
1: on le sait peu.
4: À chaque fois.
1: On le sait peu. Mais HBO a tourné le pilote de Game of Thrones avec dans le rôle de Daenerys une actrice qui sortait de la série Les Tudors, Tamsin Merchant. À l'écran, ça fonctionnait pas. Alors HBO, visiblement pas à quelques millions près, comme Cyril avec les travaux de son nouvel appart, décide tout simplement de retourner tout le pilote avec cette fois l'inconnue Emilia Clarke, qui ne sera plus tout à fait inconnue 6 saisons plus tard. Victoire de la destinée et victoire de Quentin, malgré les points de pénalité. Il a été bon, il a été bon.
4: 2-1, j'ai eu 2 points. C'est mal calculé.
3: Ouais.
4: C'est mal calculé.
1: Ouais. Bah, accusez directement votre rédacteur en chef en régie. On les appelle les micro-dramas. Ces mini-séries avec des épisodes de 1 à 3 minutes réalisées en format vertical pour pouvoir être consommées directement sur le téléphone portable. C'est un énorme succès. On est toujours pour en parler avec le producteur Pierre Hervé. Pierre, justement, c'est un tel succès, vous nous disiez en tête que même Netflix, sur Netflix, il y a maintenant un onglet pour les productions verticales, quoi.
6: Ouais, ils ont lancé sur leur application aux États-Unis, qui n'est pas encore arrivée en France. Ils l'ont annoncé il y a 6 mois. Et Amazon, Disney aussi ont un onglet vertical. Arte l'a lancé aussi il y a quelques mois. Qui sont les onglets aujourd'hui qui sont dédiés à des extraits de leur série qui est donc de faire de la promotion, mais on peut imaginer que demain en fait c'est des espaces de création où ils vont créer de la série et du contenu dédié pour ces espaces-là.
4: Oui, parce que je voyais que Netflix, enfin qu'il y a des séries Netflix aujourd'hui où on voit qu'ils sont filmés pour que ce soit vraiment cuté, enfin de façon à que ce soit cuté de façon verticale pour les réseaux sociaux et notamment pour TikTok, c'est le cas vraiment.
6: Oui, en fait c'est le cas parce qu'ils ont, ça fait partie de la promotion maintenant quand on filme une série ou un film, on va penser à quels sont les extraits qui peuvent être repris et donc d'avoir des endroits qui peuvent être repris en carré ou en vertical pour les réseaux.
3: Mais est-ce qu'on n'est pas allé trop vite parce que pardon mais l'iPhone Duo vient de sortir. On va rebasculer sur un format plutôt carré, 4/3, comme la bonne vieille télé cathodique. Est-ce que c'est Je sais pas.
6: C'est une bonne question. Et je pense quand même que l'usage qui est à 95% en vertical aujourd'hui sur les smartphones, c'est un vrai usage qui s'est installé et qui est un usage où aussi on est un peu plus proactif dans nos portables. On écrit des textos, et donc le vertical s'y prête plus que l'horizontal où on se met plus en spectateur. Mais c'est vrai que le développement de ces plateformes, de ces smartphones, peuvent penser à ce que l'horizontal redeviendra un jour quelque chose de plus important. Ouais.
1: Est-ce qu'on a des statistiques, des chiffres sur qui regarde des micro-dramas ou des séries verticales, en tout cas en France aujourd'hui? On sait quelle tranche d'âge exactement ou on n'a pas de chiffres?
6: Je connais pas les chiffres en France. Je sais que c'est un public jeune, mais pas que. Qu'en tout cas en Asie, le phénomène il est féminin et tout tranche d'âge. Et qui est un peu, encore une fois, je revenais sur les autonomies, mais qui a un public assez similaire à ce qui existait sur ces applications-là.
1: Et est-ce que, parce que quand on découvre le sujet, on se dit que c'est forcément quand même moins qualitatif qu'une série au long cours, etc. Pas forcément, je me disais, finalement, les haïkus, c'est de la poésie aussi, c'est extrêmement court, c'est de la poésie. Est-ce qu'il pourrait y avoir des chefs-d'œuvre, en fait, des chefs-d'œuvre de micro-drama?
6: Je pense de fiction verticale, de micro-drama.
1: Peut-être pas.
6: De micro-drama, non. Mais en fait, c'est dans une interview de micro-trottoir, quelqu'un disait que ça lui faisait penser à du télénovelas. Ouais. Je pense qu'en effet, le micro-drama, c'est un peu le télénovelas de la fiction verticale.
4: Mais c'est beaucoup de dark romance, non?
6: Il y a pas mal de dark romance, il y a pas mal d'enjeux de manipulation, d'emprise, de tromperie.
3: C'est volontairement kitsch?
6: Sur ces réalisations, oui, mais comme la telenovelas l'est, il y a quelque chose en fait qui est un genre en fait qui existe en télévisuel et qui s'est développé sur les portables.
4: Beaucoup de sexe aussi.
6: Et pas mal de sexe. Mais du coup, pour revenir, oui, je pense qu'il y aura des fictions qui seront des fictions d'auteur. Il y a un court métrage qui s'appelle Je ne t'aime plus avec Aloïs Sauvage qui a été fait par Arte il y a quelques années.

0: qui est en vertical 100% et qui est vraiment génial et qui a un court-métrage de 10-15 minutes qui utilise le vertical. On a produit Putain de soirée, j'espère que c'est génial. Mais on a voulu
1: c'est très bien produit en tout cas.
0: Et voilà, et Arte, ça fait quelques années qu'ils produisent des séries en vertical. Ils ont fait Malaisan, 3 minutes avant la fin du monde, et donc ils s'emparent de ce format-là en disant on va proposer quelque chose de plus qualitatif en effet que le microdrama.
1: Et dernière question, c'est quoi le business model d'une fiction verticale? Ça rapporte comment?
0: Alors aujourd'hui, comme c'est des espaces d'expérimentation pour les chaînes publiques comme France Télévisions et Arte, c'est des espaces où ils investissent moins que sur la fiction traditionnelle. Mais c'est un business model en fait assez classique de production. On va avoir un plan de financement avec le CNC, le diffuseur qui finance et qui permet un plan de financement avec un diffuseur assez classique.
1: Et vous savez pas peut-être... si c'est rentable, Putain de soirée?
0: Ah si, je sais que c'est rentable.
1: Ah, c'est rentable.
0: Ouais, c'est rentable.
1: Bon. Ah oui,
0: c'est
1: avec rentable. Le large sourire que vous affichez me montre que c'est rentable. J'ai pas le chiffre exact, mais évidemment, c'est bien rentable.
0: Hein. Mon sourire est très tombeur, c'est pas très rentable. Mais c'est rentable, on n'a pas perdu de l'argent en faisant Putain de soirée.
1: Et c'est l'essentiel. Voilà. 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Marie Debreur est avec nous, bonjour Marie.
2: Bonjour.
1: Alors comme ça, vous êtes devenue autrice de microdrama.
2: Précédemment, dans la mini-série micro-drama La fille, le prince et la belle-mère, la trahison ultime, une trahison de dingue qui trahit tout le monde. Mélanie a 24 ans. Elle est une belle jeune femme, mais pas très belle. Elle est juste un peu belle, puisqu'elle a le visage d'une actrice à qui on a refusé énormément de casting. Mélanie a le physique d'une mannequin la redoute. Elle a rencontré le prince Mr. Macadamia Peanuts du comté de la Worcestershire Sauce, qui organise une grande cérémonie pour trouver sa future femme. Le prince Mr. Macadamia Peanuts va-t-il trouver chaussure à son pied? Non, car ça c'est Cendrillon, c'est une toute autre histoire. Mais c'est sans compter sur la mère du prince Mr. Macadamia Peanuts, la comtesse Hazelnuts Coconuts. Une femme sévère. Mélanie va-t-elle sortir du lot malgré son physique moyen, celui d'un modèle qui habille. Bonjour, prince Macadamia Peanuts. Je suis Mélanie et je souhaite participer à la cérémonie pour devenir votre femme. Et oui, les dialogues sont tellement bien écrits dans cette mini-série micro-drama disponible sur toutes les plateformes d'audio verticale de Bob Derrière. Vous, Mélanie, avec votre visage commun, quoique symétrique, vous voulez devenir ma femme. Mais une question, savez-vous danser la tectonique? Eh oui, ma femme doit absolument savoir danser la tectonique. Oui, oui, mon prince, je sais, regardez-moi, je sais même faire le robot. Foutez-moi la bague au doigt. Stop, arrêtez tout. Je suis la comtesse Hazelnuts Coconuts, la mère du prince Mr. Macadamia Peanuts de la famille Ben & Jerry's. Il est hors de question que cette moins curieuse Mélanie, à la corpulence banale, devienne ma belle-fille. Décidément, il est nécessaire de rappeler les enjeux de cette mini-série, ce micro-drama toutes les 7 secondes. Mais maman, Mélanie danse parfaitement la tectonique. Dans tout le comté de la Worcestershire Sauce, je n'ai jamais vu ça. Je crois que je suis amoureux. Ah, mais qu'est-ce que je joue mal, c'est infernal. Non, ce n'est pas possible. Car Mélanie est en réalité ma fille. Oh mon Dieu, encore un rebondissement. Mais non, mais si, mais non. Mélanie, tu es ma sœur jumelle. Mais comment n'ai-je pas pu m'en rendre compte? Nous avons exactement le même visage, pas ouf. Voilà pourquoi ma mère s'opposait à notre union. C'est donc ça la trahison ultime de dingue qui trahit tout le monde qui est dans le titre de cette mini-série micro-drama. Une chose est sûre, cette histoire est super bien écrite et j'ai hâte de connaître la suite.
1: Oh, nous aussi. La suite au prochain épisode. Merci beaucoup, Marie Debreur, pour cette belle publicité. Pour les micro-dramas, on vous retrouve la semaine prochaine dans Zoom Zoom et avec votre spectacle Body Count les vendredis et samedis à 19h15 à partir du 15 janvier. Ça sera au théâtre de 10h à Paris et puis en tournée dans toute la France.
2: Oh oui.
1: Oh oui. Merci, Pierre-Hervé, de nous avoir initiés au micro-drama et plus généralement à la fiction verticale. Je rappelle la vôtre, Putain de soirée, qui est toujours dispo sur la plateforme France.tv. Merci d'avoir été avec nous.
0: Merci beaucoup.
1: À suivre, lui, il n'a jamais réussi à faire moins de 3 minutes pour sa chronique, ce qui est étonnant car dans d'autres domaines, c'est l'inverse, il ne réussit pas à faire plus de 3 minutes. Bref, le petit carnet de campagne de Pierre Courade arrive avec aujourd'hui les suites. J'avais oublié que j'avais écrit cette connerie. Je redécouvre et ma foi, voilà. Le petit carnet de campagne de Pierre Courade arrive avec aujourd'hui les suites de l'affaire Bardella. Comment les politiques arrivent ou pas à se défaire des enquêtes journalistiques dans lesquelles ils sont en

Pétré. Et puis on accueillera celui qui nous accompagnera jusqu'à 18h pour analyser les enjeux du deuxième débat de la primaire social-démocrate, un spécialiste des partis de gauche, Antoine Oberdorf. Mais tout ça, c'est après une respiration musicale. Voici Quelle est là et Fouché, New Life Forms sur Inter.

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2: Ses meilleures blagues ne seront hélas jamais radiodiffusées. Comme celle qu'il a faite hier dans l'open space au sujet de quelqu'un qui s'était endormi au téléphone. Hélas, hélas, comme le répète inlassablement Pascal Pro, on ne peut plus rien rire. Et donc, de Pierre Courade, vous ne retiendrez que les jeux de mots foireux mais indolores, comme celui relatif à l'ibis peu cher de Marseille. C'est dommage, Pierre, mais croyez-moi, vu les blagues que vous faites dans l'open space, c'est mieux que d'être cancel. Heureusement, pas de blague dans cette séquence très sérieuse qui est votre petit carnet de campagne.
3: Pas de blague, d'autant que nous sommes aux prémices d'une guerre totale, en tout cas si on en croit Jordan Bardella, mis en cause par Mediapart au sujet de propos antisémites qu'il aurait tenus dans sa jeunesse. Vous avez suivi l'affaire. Depuis qu'elle est sortie, c'est haro sur le média d'investigation du côté de l'extrême droite. Sauf que cette entreprise de dénigrement ne tient pas quand on s'appuie précisément sur Mediapart pour attaquer son adversaire politique. C'est le cas de Jordan Bardella lui-même, décembre 2021, 8h20 de France Inter.
4: Elle a surtout fait rentrer beaucoup de cartes dans les fédérations des Républicains. Et moi, j'ai vu l'article qu'a fait vos confrères de Mediapart, dans lequel ils expliquent que Valérie Pécresse aurait bourré les urnes en faisant voter des étrangers, en faisant adhérer des étrangers dans les derniers jours avant la primaire pour pouvoir avoir des cartes. Donc je m'interroge sur ces révélations et sur l'opacité dans laquelle s'est déroulée cette primaire.
3: Eh ouais, de fait, depuis deux jours, le parti de Marine Le Pen s'embrouille dans sa défense. Hier soir, échange sur BFM entre le député RN Gaëtan Dussausset et son collègue ex-insoumis Alexis Corbière au sujet des collaborateurs de Jordan Bardella.
5: Est-ce que ces gens dont j'ai cité ont été adhérents à Égalité et Réconciliation, le groupuscule de
6: non,
5: Alain Soral?
6: Absolument.
5: Ils n'ont jamais été proches d'Alain Soral?
6: Non, mais évidemment que non.
5: Jamais?
6: Je vois même pas comment aujourd'hui...
3: Un aplomb vite douché par la journaliste en charge du fact-checking dans l'émission.
7: Excusez-moi, c'est une enquête de Mediapart qui a sorti cette affaire.
6: Et sur lequel nous avons contesté d'ailleurs.
7: Adhéré à Égalité et Réconciliation et François Paradol a admis...
5: Bon,
7: minimisant certes cet engagement qu'il dit historique, mais il a admis avoir fait partie d'Égalité et Réconciliation en expliquant que c'était un fait ancien qui remontait à sa jeunesse et qu'il n'avait désormais plus aucun contact avec
3: Voilà, en fait, malgré 20 ans d'enquête de Mediapart, il est toujours difficile pour les politiques de se défendre une fois mis en cause. On se souvient de l'affaire Cahuzac, le ministre du budget de François Hollande, accusé d'avoir possédé un compte en banque non déclaré en Suisse.
8: Je dément catégoriquement les allégations contenues sur le site Mediapart. Je n'ai pas, monsieur le député, je n'ai jamais eu de compte à l'étranger, ni maintenant, ni avant.
3: Et les yeux dans les yeux, Cahuzac sera condamné pour fraude fiscale et blanchiment. Mais l'affaire qui aura le plus pesé

0: journaliste qui l'interrogeait fin 79 sur les révélations du Canard enchaîné au sujet des diamants de Bokassa.
1: J'oppose un démenti catégorique et j'ajoute méprisant.
0: Une affaire qui participera à sa défaite en 81. En 72, c'était déjà ce même Canard enchaîné qui avait révélé que Chaban ne payait pas ses impôts. Les Français lui refuseront l'Élysée lors de la présidentielle 2 ans plus tard. Cet après-midi, Emmanuel Macron demande au RN de clarifier la situation. En attendant, la nouvelle salve de révélations de Mediapart, le feuilleton ne fait que commencer.
2: Merci beaucoup Pierre, on a hâte d'entendre le prochain épisode. Et on continue de parler politique dans Zoom Zoom. C'est demain le deuxième acte de la primaire de la gauche, avec le deuxième débat entre les 5 candidats en liste. Toujours sans le chouchou de Pierre, Philippe Brun. Le premier rendez-vous la semaine dernière a été très suivi. Quels sont les enjeux de cette primaire? Qui tire jusqu'à présent son épingle du jeu? Qui peut l'emporter? Y aura-t-il des surprises? C'est à toutes ces questions que va répondre notre invité, l'un des meilleurs connaisseurs des partis de gauche, Antoine Oberdorf. Bonjour Antoine.
3: Bonjour.
2: Merci
3: bonjour
2: d'être avec nous cet après-midi sur France Inter. Bienvenue dans Zoom Zoom. Antoine, vous êtes journaliste politique à l'Opinion, en charge donc de la gauche. Je lisais votre live tweet la semaine dernière à l'occasion du premier débat de la primaire. Il s'est passé quand même pas mal de choses. Est-ce que vous attendiez un rendez-vous aussi dense, aussi intense?
3: Honnêtement, c'était un beau rendez-vous politique pour un rendez-vous qu'on avait décrit un peu comme une compétition de seconde zone.
2: Ouais.
3: Honnêtement, cette primaire socialiste, elle a beaucoup été raillée, beaucoup été moquée, et il faut dire que les socialistes n'ont pas toujours offert leur meilleur visage, mais là, je dois dire qu'au moins dans la première partie de ce rendez-vous sur LCI, ils ont débattu de questions de fond, de politique de l'offre, de ce qu'ils veulent faire en matière de redistribution des richesses, de fiscalité, jusqu'à ce qu'ils en viennent évidemment à parler de la France insoumise. Et là, tout de suite, ça a tourné juste autour de pour ou contre Mélenchon.
4: Ouais. 700 000 téléspectateurs, quand même, c'est une réussite. Ça veut dire qu'elle intéresse cette primaire?
3: Alors, si les 700 000 spectateurs déferlaient comme un seul homme sur la primaire,
2: ça serait très
3: payer leurs 15 euros et voter à la primaire, alors ça serait une très très bonne nouvelle. Malheureusement, les socialistes n'ont pas connu des étiages de 2 millions de votants, 3 millions de votants depuis les primaires de 2011, ou même celles de 2017, dont on se souvient en raison du duel entre Benoît Hamon et Manuel Valls. Là, visiblement, on parle plutôt d'un corps électoral de 100 000 votants. Donc je crains que l'audience ne se transpose pas dans les urnes.
2: Il faut rappeler à nos auditeurs et nos auditrices, c'est une élection interne. Seuls les adhérents au parti représenté et les citoyens qui veulent bien débourser 15 euros pourront participer à ce scrutin. On est loin des dernières primaires ouvertes. Pourquoi ils ont choisi ce mode de désignation du candidat social-démocrate?
3: Il y avait une volonté de réserver un petit peu la possibilité de désigner le candidat aux militants, à des militants engagés, à des militants qui paieraient donc 15 euros, 10 euros pour ce qui est du tarif social. Alors ça a été honnêtement très commenté, très contesté aussi, parce que la primaire socialiste, en fait, elle suit une inflation qui est galopante en réalité. On était encore à 1 euro par tour en 2017. Là, vous vous rendez compte, on est x15.
2: Ouais.
3: Et dans le même temps, on a perdu pas mal de votants. Donc
4: mais
3: effectivement,
4: ça permet de filtrer certainement les 10, 15 euros, parce que
3: bien sûr.
4: Si, bon, il y a eu des rumeurs des gens qui voulaient torpiller, par exemple, de chez LFI, car qui vont voter à la primaire de gauche pour le moins bon, qui considèrent le moins bon, et qui donc, là pour le coup, ça marche plus.
3: Ça marche plus, c'est sûr, mais en même temps, l'entrisme des insoumis, c'est honnêtement un peu un vieux mythe, un vieux fantasme, parce qu'en réalité, si les insoumis devaient choisir, qui c'est qu'ils prendraient? Celui qui leur apparaît en réalité comme peut-être le plus à droite. Or aujourd'hui, celui qui apparaît quasiment le plus à droite de cette primaire, c'est aussi le favori, c'est Raphaël Glucksmann. Ouais. Pas besoin d'intervenir.
2: La gauche française peut-elle se reconstruire sans Philippe Brun? Que doit-on attendre de ce deuxième débat de la primaire social-démocrate? Ségolène Royal et Raphaël Glucksmann parviendront-ils à respecter le pacte de non-agression entre collègues? C'est pas gagné. On se prépare pour la deuxième phase de la primaire de la gauche et on décrypte l'actu évidemment de ce 30 septembre juste après le journal de 17h. Au menu notamment ce prodigieux retournement de situation dans les familles. Manon vous parlera de la tendance du femme bushing quand ce sont les ados qui fliquent leurs parents. Amziane lui est allé à la rencontre des ados dans les manifs étudiantes. Quant à Cyril, il nous vantera les mérites du changement climatique qui permet, figurez-vous, aux archéologues de découvrir des trésors vieux de plusieurs millénaires. Et il ne parle pas de lui quand il parle de trésors vieux de plusieurs millénaires.
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3: Ferrare, nous sommes un peu en avance. Manon,
4: c'est fou.
3: Dans cette émission qui décrypte l'air du temps, on va parler du fembushing, c'est quoi?
4: Oui, alors ça va intéresser les parents parce que c'est le fait de géolocaliser. Donc vous savez, on a tous des applis de géolocalisation pour géolocaliser ses ados. Et bien là, les ados géolocalisent leurs parents.
3: On fout des AirTags à nos parents?
4: Exactement.
3: Très bien.
4: Enfin non.
3: Et bien voilà, il est pile 17h sur France Inter. Le point sur l'info avec vous, Amélie Perrier.
5: Après la sécheresse, les pluies diluviennes, le Gard et l'Hérault en alerte maximale aux pluies et aux inondations sont douchés depuis quelques heures par un épisode cévenol intense. À Sommières, dans l'ouest du Gard, on est habitué au débordement du Vidourle. On appelle même cela les Vidourlades. Le fleuve monte de plusieurs mètres et envahit les rues, comme s'y attend le maire Stéphane Poré.
6: On aura une petite vidourlade en centre-ville. Ce que je ne souhaite pas, en fait, si vous voulez, enfin, vous entendez l'orage qui revient. Ce qui m'embête, encore une fois, c'est le vidourle, c'est une chose, mais c'est après les précipitations et le ruissellement qui aggrave et donc qui crée artificiellement une inondation et qui s'étend. Cet épisode cévenol, de tout ce qu'on a pu voir et à Saint-Hippolyte-du-Fort et à Quissac, on a affaire à un épisode extrêmement soudain. C'est-à-dire qu'on n'a rien et d'un seul coup, on a tout. Les deux barrages qui sont en amont de Vidourle sont déjà bien pleins. On a déjà des surverses. L'ensemble des éléments qu'on a permet de dire qu'on va avoir une vague qui va venir à Sommières. Et on va dire qu'on a des prévisions basses qui sont de l'ordre de l'épisode qu'on avait eu en décembre. Et un scénario un petit peu plus sombre où on aurait 40 à 50 cm de plus.
5: Le maire de Sommières dans le Gard, Stéphane Poré, il répond au micro ici Gare Lozère d'Antoine Liffaut. L'Hérault est passé en rouge également pour le risque de crue. La vigilance rouge de Météo France dure jusqu'à minuit. Attention également aux orages, on les entendait à Sommières. À Saint-Aune dans l'Hérault, la foudre a frappé une maison et légèrement blessé une adolescente de 16 ans. Les pluies devraient s'évacuer vers l'est dans la nuit, vers les Bouches-du-Rhône en vigilance orange pour l'instant. Le président de la République, lui, est en visite d'État en Espagne, mais ça ne l'empêche pas de commenter les affaires intérieures. Les manifestations des lycéens, par exemple, depuis une semaine, partie de région parisienne et désormais dans de nombreuses villes de l'Hexagone. Il en a condamné la violence ou encore la bombe politique qui éclabousse Jordan Bardella. Mediapart assure dans sa dernière enquête qu'il a tenu des propos antisémites dans sa jeunesse. En 2013, quand il débutait dans les rangs du FN, Emmanuel Macron a été très ferme. Jérôme Val, vous êtes à Madrid pour France Inter. Il exige une clarification de la part du RN.
7: Des propos gravissimes et inacceptables à trancher le président français sous le regard du Premier ministre espagnol. Ils appellent, dit-il, à la condamnation la plus extrême, la lutte contre l'antisémitisme étant l'une des priorités de la République. Et pour Emmanuel Macron, c'est maintenant au Rassemblement national de se positionner.
8: C'est le rôle des responsables politiques qu'ils clarifient la ligne, les mots et les gens qui, dans leur parti, peuvent prononcer de telles choses.
7: Cette affaire a en tout cas échauffé le climat de la campagne électorale. Des paroles, des invectives, des menaces aussi. Attention aux dérives, prévient le chef de l'État.
8: Je pense que la violence langagière conduit toujours après à une escalade. Et que même quand c'est métaphorique, ce qui doit accompagner un débat démocratique, c'est le respect et c'est l'argument.
7: Ces dernières semaines, Emmanuel Macron l'a répété, il veut être le garant, l'arbitre de cette campagne et il continuera à endosser ce rôle.
8: Mon rôle, c'est d'essayer d'éclairer ce débat, je l'ai fait il y a quelques jours encore. Et la vie politique, c'est justement une sortie de la violence. C'est parce qu'il est donné aux concitoyens la possibilité de changer celles et ceux à qui on confie les responsabilités, de le faire dans le calme et dans le respect.
7: Facteur non négociable, assure-t-il, pour que les Français fassent leur choix dans de bonnes conditions.
5: Jérôme Val à Madrid pour France Inter et Jordan Bardella répond à Emmanuel Macron. Le président du RN affirme que lui a marché après les attaques du Hamas du 7 octobre 2023 dans les rues de Paris, contrairement au chef de l'État. On vous en parlait à la mi-journée, cette Américaine condamnée à la peine de mort, la justice suspend son exécution in extremis. Christa Paik devait recevoir un produit létal aujourd'hui, après 30 ans dans le couloir de la mort. Les femmes sont rares parmi les condamnées à la peine capitale exécutées. Des passeurs condamnés en justice, 6 hommes écopent de 6 à 10 ans de prison aujourd'hui devant le tribunal correctionnel de Paris. Ils ont été reconnus coupables d'homicides involontaires pour le naufrage meurtrier d'un bateau de migrants en novembre 2021 dans la Manche. Des individus mus par l'appât du gain au mépris de la vie humaine, a dit le président du tribunal. La catastrophe avait fait 31 morts. La colère du syndicat FO à propos du relèvement du minimum horaire garanti par pour les chauffeurs de VTC. Les plateformes de VTC en France ont annoncé hier avoir augmenté temporairement à 32 euros contre 30 euros auparavant la garantie minimale de revenu horaire sur un mois face à l'augmentation des coûts des carburants. Cette annonce de 2 euros, c'est une arnaque selon Force Ouvrière. L'organisation estime que moins de 10% de la profession touche ce minimum garanti. Et bonsoir Fabienne Sintès.
9: Bonsoir Mélie.
5: À vous, je vous mets 4 étoiles et demie.
9: J'en étais sûre.
5: Parce que c'est bien, mais il y a toujours une marge de progression. Mmh. Et surtout parce qu'on parle de notation ce soir dans le téléphone sonne.
9: Voilà, et vous nous direz si c'est le mal de notre époque ou quelque chose qui vous semble archi-normal. Les étoiles, les notes, les appréciations partout. On vous demande de noter de 1 à 5 le gars qui vous apporte une pizza les soirs de match, la pizza aussi, la chambre que vous avez louée, votre dentiste, le resto, l'état du parking, le chauffeur, un service public, la vente en ligne, la livraison d'un colis, tout est noté, comparé, commenté. À une étoile près, vous pouvez ruiner une réputation. Qu'est-ce que ça dit de nous? Quand nous nous plions à ce genre de choses, est-ce que vous le faites? Parce qu'on est tous piégés là-dedans. On a beau trouver peut-être ça hors de proportion, si c'est votre cas, vous nous le direz. Mais est-ce qu'on fait pas au fond toute la même chose? Tous la même chose? Regardez les notes avant de cliquer OK pour une réservation, pour une location. Sachant que nous aussi, consommateurs, on sera noté. Résultat, quand on note, c'est plus sincère, c'est stratège, coincé, prisonnier, cerné par cette guerre des étoiles. C'est notre téléphone sonne ce soir. Vous pouvez nous appeler au 01 45 24 7000. Amélie, moi je vous donne 4 parce que vous êtes très méchante.
5: Oh bah j'allais vous donner 5, mais c'est loupé. Vous aurez 3. Allez, le téléphone sonne après le journal de 19h. À tout à l'heure, Fabienne.
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5: France Inter, il est 17h07, c'est la suite de Zoom Zoom Zen. C'est à vous Mathieu Noël.
3: Merci beaucoup Amélie Perrier, retour de l'info sur Inter à 18h.

0: Bonjour à toutes et à tous, soyez les bienvenus si vous nous rejoignez dans Zoom Zoom Zen, 2 heures chaque après-midi pour décrypter l'actu sans oublier d'en rire, même si aujourd'hui l'actu nous aide vraiment pas. Alors comme ça, on s'absente un jour pour faire grève avec les copains de la CGT, griller quelques merguez pour un monde meilleur, et quand on revient, au lieu d'être meilleur, il est encore pire. Je ne sais pas si vous avez vu Manon, mais à ce qu'en dit votre confrère, slash journaliste d'investigation, slash beau gosse, slash je me le taperai bien, Fabrice Arfi,
1: de Mediapart,
0: Jordan Bardella, le président du RN, aurait tenu dans sa jeunesse des propos antisémites. Big. Qu'on découvre que le président d'un parti fondé par des antisémites a été lui-même antisémite, je pense qu'on n'avait pas vécu une telle surprise, un tel retournement de situation depuis la fois où Dark Vador a dit à Luke
2: « Je suis ton père ».
0: Depuis hier, tout le monde semble absolument stupéfait de découvrir que Bardella a pu écrire des horreurs du type « Les banques sont toutes détenues par des juifs » quand il avait 18 ans. Même notre rédacteur en chef Cyril Lacarrière, pour qui Mediapart est une feuille de chou trotskiste, estime qu'il s'agit là d'un séisme politique. Alors, les juifs, moi au beau milieu de cette polémique, j'aurais aujourd'hui une pensée pour les francs-maçons. Des gens qui s'activent depuis le XVIIe siècle, se coltinant des réunions ésotériques interminables, en se faisant des signes chelous avec les doigts, les francs-maçons qui, chacun le sait, sont les vrais maîtres du monde, ceux qui tirent les ficelles derrière le rideau de pacotille destiné à endormir le peuple qu'on appelle la démocratie, eh bien j'ai épluché les messages de Jordan Bardella et à aucun moment il ne les cite. Pas plus d'ailleurs que ceux avec qui les francs-maçons dirigent le monde en co-gestion. Je veux bien évidemment parler des reptiliens qu'on reconnaît à leur langue fourchue et aussi au fait qu'ils ne savent pas applaudir. Hein Manon ? Va des rétros, Belzébuth ! Bref, même si Jordan Bardella dément formellement et parle de cabale contre lui, saluons le travail de nos confrères de Mediapart, tant qu'il restera des journalistes courageux pour poser les questions qui dérangent.
3: Qu'est-ce qui différencie vraiment une frite d'une autre frite ?
0: Eh bien, le journalisme vivra, et la démocratie avec. Zoom Zoom Zen, c'est parti.
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0: L'actu politique, ce n'est pas que l'affaire Bardella, c'est aussi la primaire de la gauche. Acte 2 demain avec le deuxième débat entre les 5 prétendants. On est toujours avec le journaliste politique à l'opinion Antoine Oberdorf qui suit l'actualité des partis de gauche. Alors Antoine, un sondage est paru en début de semaine. Raphaël Glucksmann, pourtant favori de cette primaire, ne dépasse pas les 11%. Il est très loin derrière Jean-Luc Mélenchon qui désormais se qualifie pour le deuxième tour, quelle que soit la configuration. On sait évidemment qu'une élection, c'est une question de dynamique. Elle est clairement en défaveur pour l'instant de la social-démocratie. Est-ce que, quelque part, Mélenchon a déjà gagné son pari ?
5: Ce sondage, en tout cas sur Raphaël Glucksmann, il dit quelque chose d'assez cruel. C'est qu'au pays des aveugles, les borgnes sont rois. Qu'effectivement, pour le moment, Raphaël Glucksmann, ça fait la maille dans une primaire où il est opposé à Olivier Faure, à Jérôme Gage, Emmanuel Morel, un certain nombre de gens moins connus encore, et Ségolène Royal, bien sûr. Mais ensuite, dans le grand bain, effectivement, il y a Jean-Luc Mélenchon qui tient les commandes de la gauche, qui tient son leadership et qui est assis évidemment sur le souvenir de son score de 2022, 22% tout de même. Pas sûr qu'il réalise la même performance, mais enfin, à noter qu'il a quand même beaucoup d'avance.
1: On parle de la primaire de la gauche, mais c'est surtout une primaire entre le PS et ses alliés. Pourquoi, par exemple, François Ruffin, qui voulait y participer, n'a pas pu se présenter ? Pareil pour Mathieu Pigasse.
5: C'est vrai que François Ruffin, il a été laissé à la porte. Il n'a pas compris. Olivier Faure l'avait pourtant assuré qu'il ne jouerait pas les videurs de service. Moi, je pense qu'il y avait quand même un enjeu à ce que cette primaire socialiste ait un minimum de cohérence idéologique. À un moment où déjà on peine à dessiner la colonne vertébrale de ce que c'est le PS aujourd'hui, qu'est-ce qu'on met dans notre caddie quand on prend un bulletin rose, on ne sait pas tellement. Alors si vous aviez un François Ruffin qui certes a pu se dire à quelques rares occasions social-démocrate, qui était venu dans la primaire, et un Mathieu Pigasse dont on ne sait plus vraiment où il se situe dans l'espace de la gauche qui était venu, ça aurait probablement
1: brouillé le message.
6: Il y avait en parallèle aussi une autre primaire, celle de la gauche unitaire, à laquelle devait notamment participer Marine Tondelier et François Ruffin. De quoi s'agit-il ? Est-ce que ça s'est abandonné, par exemple ?
5: C'est complètement abandonné. Cette primaire, elle est morte vraiment de sa petite mort, avant même d'avoir réussi à franchir le mur du son. Il y avait quand même un écueil dès le départ, un gros problème que Marine Tondelier notamment n'a pas voulu voir. C'est qu'on m'a dit pendant des mois, la primaire de Ruffin à Glucksmann. Et on me disait même parfois, à quelques rares occasions, de Mélenchon à Glucksmann. C'était censé être ça le périmètre. Mais Mélenchon et Glucksmann, vous ne les mettez pas dans une même pièce. Donc en fait, cette primaire est morte de ses contradictions avant même d'avoir vu le jour.
6: Mais qu'est-ce que va devenir Marine Tondelier, à votre avis ?
5: Alors, gros dilemme en perspective pour Marine Tondelier. Alors certes, par le passé, il y a des écologistes comme Eva Joly qui sont allés à l'élection présidentielle pour faire des scores tout à fait modestes, bien inférieurs à 5%. Y compris d'ailleurs, Yannick Jadot avait fait moins de 5%. Mais là, le problème, c'est, est-ce qu'elle peut se permettre au moment où l'extrême droite est à ce niveau-là, c'est-à-dire à plus de 35%. Alors même que Marine Tondelier, il faut se souvenir, hein, c'est la gamine d'Hélène Beaumont, celle qui a toujours fait de son engagement contre l'extrême droite sa valeur cardinale, sa boussole. Est-ce qu'elle peut se permettre de maintenir une candidature de témoignage à 2-3% jusqu'au bout? Pas sûr.
7: Et François Ruffin aussi, alors pas de candidature de témoignage?
5: Alors François Ruffin, ce qui est très intéressant, c'est que bon, en ce moment, il traverse un peu une traversée du désert. C'est très compliqué pour François Ruffin. Et il est en train de reprendre le cycle là où Jean-Luc Mélenchon l'avait commencé en 2012, lorsqu'il a quitté le Parti Socialiste, et que, peut-être vous vous en souvenez, Jean-Luc Mélenchon avait fait campagne commune avec les communistes sous la bannière du Front de Gauche. On parle beaucoup d'un rapprochement de François Ruffin, peut-être avec les communistes. Ah. Il était censé voir Fabien Roussel. Et au fond, ça fait sens parce que leurs lignes se recoupent sur beaucoup d'aspects.
7: Des communistes à De Villepin, à Villepin aussi. Hein.
5: Ah oui, oui, pourquoi
7: parce
5: pas.
7: Parce que Dominique De Villepin, j'ai l'impression qu'entre François Ruffin et lui, il y a quelque chose.
5: Ils ont dit que c'était, ils voulaient pas conclure dès le premier date, ouais. Qu'en même temps, ils avaient senti qu'il y avait une forme de feeling entre eux. Bon, pour le moment, je sais pas s'il y a une clause de revoyeur.
6: Pour en revenir à la primaire socialiste, 5 candidats en lice, on le disait, hein, Ségolène Royal, Olivier Faure, Raphaël Glucksmann, Jérôme Gage, Emmanuel Morel. Olivier Faure est premier secrétaire du PS, puisqu'il veut être candidat à l'élection présidentielle. Pourquoi est-ce qu'il a besoin de passer par ce genre de primaire? Est-ce qu'il faut s'abaisser à ça quand on est...
5: quand on est le patron du parti, quand on est censé être le taulier, le problème c'est qu'Olivier Faure n'est pas le taulier dans sa maison. Ouais. Que ça fait 8 ans qu'il garde la vieille maison socialiste, qu'il l'a redressée tant bien que mal après un quinquennat à Hollande.
1: Mais il y a un taulier dans cette maison?
5: Plus tellement. En fait,
6: Olivier Faure... Mais ça joue à quoi? Pas au statut, au charisme?
5: Oui, en partie. Disons que Olivier Faure n'est pas parvenu 8 ans hein, quand même qu'il est à la tête du Parti Socialiste, à s'affirmer comme l'autorité naturelle, le candidat naturel de sa famille. Il a coutume de dire, Olivier Faure, Parti Socialiste, il y a beaucoup de chefs à plumes et bien peu d'indiens. Beaucoup de gens qui se rêvent candidats à la présidentielle et peu d'électeurs. Et c'est ce dont souffre Olivier Faure. Et puis dans les sondages, force est de constater que ça n'embraye pas.
7: Hein. Et ça peut être une des conséquences de cette primaire si Olivier Faure n'est pas désigné. Est-ce qu'il est encore légitime à la tête du PS?
5: Compter sur ses amis socialistes pour évidemment appeler à la démission d'Olivier Faure dès lors qu'il n'aura pas été désigné par la primaire socialiste et qu'il aura été éventuellement battu par Raphaël Glucksmann. Ils se donnent tous des petits surnoms très affectueux en interne au Parti Socialiste. Pour ce qui est d'Olivier Faure, je vous dirai celui de Raphaël Glucksmann plus tard, mais ce qui est d'Olivier Faure, c'est le sphinx qui ne bronze jamais. C'est-à-dire, c'est ce gars, vous vous mettez en face de lui, vous ne savez jamais vraiment ce qu'il pense, il est là avec sa vapoteuse, vous ne saviez pas ce qu'il y a au fond de son esprit. Il multiplie les 20 heures, notamment pour vous parler de budget et censure, mais malheureusement, dans les sondages, ça ne franchit jamais la barre des 5%, il ne bronze jamais.
6: C'est fou cette histoire de surnom, parce que François Hollande était surnommé par Fabius la fraise des bois.
5: Oui, tout à fait.
6: C'est quand même fou de ne pas être uni à ce point-là au sein de son propre parti, quoi.
5: Ah ben, ça c'est clair. Quelqu'un qui connaît assez bien finalement le Parti Socialiste, même s'il ne l'a pas éprouvé de l'intérieur, à savoir Emmanuel Macron, disait du Parti Socialiste que c'est une amicale de boulistes, mais sans l'amitié et sans les boules.
7: Bon, mais c'est un peu. En fait, c'est un peu. Il n'a jamais été aussi drôle. C'est un peu. Tu ne savais pas si drôle, notre
5: président. Oui, finalement, il était plus drôle quand il n'était pas à l'Élysée.
7: Oui, c'est ça. À suivre dans Zoom Zoom. Comme le dit souvent Pierre Courade dans les backrooms, tel est pris qui croyait prendre. La Maison Blanche, prise au piège de sa propria, qui se retourne, les amis, contre Donald Trump. C'est une des infos croustillantes du Lacar News de Cyril. Qui arrive juste après l'impératrice Agitation Tropicale sur France Inter.

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1: À J-1 du deuxième débat de la primaire de gauche, l'ambiance est toujours aussi bonne entre Ségolène et Raphaël.
2: Je ne veux pas qu'on en parle.
1: On décrypte la primaire de gauche cet après-midi. On est au cœur de la campagne qui vise à désigner le candidat social-démocrate à la prochaine présidentielle avec le journaliste spécialiste de la gauche pour l'opinion, Antoine Oberdorf. On en parlait un peu hors antenne et il faut le rappeler, on l'a pas dit dans cette émission, François Hollande, il ne fait pas partie de cette primaire.
3: Navré de vous décevoir. Pour ceux qui ont prévu de voter les 9 et 10 octobre prochains pour ce qui est du premier tour, François Hollande n'est pas sur la ligne de départ. Et son pari est simple. François Hollande pense que ça va être un jeu de massacre, qu'il va laisser la machine à perdre, qui est la primaire, tourner d'elle-même, et qu'une fois qu'il sera bien sûr que le gagnant de la primaire aura été usé, encore usé, reusé, il pourra éventuellement postuler pour le remplacer. Pari risqué quand même. On n'a jamais vu un candidat en cours de route parvenir à débrancher un candidat investi par une primaire, le doubler et arriver jusqu'au...
1: Surtout que c'est son propre camp. Enfin,
3: surtout et ça donnerait l'occasion... Honnêtement, ça donnerait le sentiment qu'il est un peu un saboteur et qu'il tire contre son camp.
4: Oui, mais du coup, s'il se présente, ça ne sera pas sous la bannière du Parti Socialiste.
3: Absolument. Parce que, en fait, François Hollande est parti dans une toute autre stratégie. François Hollande, il fait un diagnostic simple. La place qu'occupe le RN et la France Insoumise est considérable. Et donc, il pense qu'il faut en réalité rassembler le camp des, ce qu'il appelle les Républicains, en réalité, très très large. Ça peut même aller, pourquoi pas, juste à Xavier Bertrand. Raison pour laquelle vous l'entendez parler de quotas annuels en matière d'immigration ou même de TVA sociale, quelque chose qu'on avait plutôt l'habitude de voir du côté de Nicolas Sarkozy. Donc, il est loin, très très loin des rives du Parti Socialiste.
1: Un mot aussi de la prestation de Ségolène Royal lors du premier débat. Visiblement, prestation contrastée, d'après les avis en studio. Vous l'avez trouvé comment sur ce débat?
3: Elle avait un petit côté Tati Daniel, quand même, disons-le. Elle est arrivée tranchante. Elle avait de toute manière, juste avant le débat, enfoncé un premier clou dans le dos de Raphaël Glucksmann en le qualifiant de stagiaire.
5: Il n'y a pas un petit côté Rachida Dati de gauche?
3: Il y a un petit côté Rachida Dati. D'ailleurs, la comparaison m'est souvent faite parce qu'en fait, Ségolène Royal, c'est même pas une personnalité politique, c'est un personnage, c'est une star. Je veux dire, vous ne pouvez pas opposer des arguments politiques véritablement à Ségolène Royal, ça lui glisse dessus, c'est autre chose. Mais si Raphaël Glucksmann veut se rassurer, parce que vraiment il a été affublé de tous les noms, hein, stagiaire, chouchou des médias, il peut songer au fait qu'en 2011 déjà, Ségolène Royal avait des mots très aimables à l'égard de son ancien compagnon François Hollande en disant « Est-ce que les Français peuvent me citer une seule chose qu'il aurait réalisée en 30 ans de vie politique ?» Elle a dit ça à la veille de la primaire de 2011.
1: Est-ce que, pardon, mais j'aimerais juste faire un truc un peu pédago pour nos auditeurs et nos auditrices. Si on prend un spectre qui va de gauche à droite, qui est le plus à gauche des candidats de la gauche et le plus à droite dans cette primaire?
3: Alors, le plus à gauche, en tout cas celui qui vient de la gauche du Parti Socialiste, c'est un illustre inconnu, mais qui gagne à être un petit peu connu. Il s'appelle Emmanuel Morel. Et il était de la gauche socialiste, c'est-à-dire un courant qui rassemblait des figures telles que, qui n'évoqueront peut-être rien à nos auditeurs, mais telles que Marie-Noëlle Lienemann et même Jean-Luc Mélenchon en réalité.
5: Ensuite, il était intéressant au débat.
3: Et il était très intéressant, c'était une belle surprise. Et moi, je n'étais pas honnêtement, je n'étais pas étonné.
4: Mais il peut justement créer la surprise.
3: Non, il part de trop loin. Et en fait, le scrutin n'est pas suffisamment ouvert pour qu'il y ait la place pour des surprises. Ensuite, si je dérive progressivement sur la droite, bon, celui qui va prétendre être à gauche et très à gauche, c'est Olivier Faure, parce que l'héritage de la NUPES, du NFP, le fait qu'il n'ait pas, disons, d'allergie particulière à l'égard de Jean-Luc Mélenchon, parce que tout ce petit monde-là se situe par rapport à Jean-Luc Mélenchon. Mais Olivier Faure, il est quasiment sur la ligne qu'une Ségolène Royal, qui elle a beaucoup varié quand même, on a tendance à l'oublier. Oui. Elle a été ambassadrice des pôles nommée par Emmanuel Macron, s'est proposée en 2024 pour être tête de liste des insoumis à la faveur des européennes, une liste d'union. Donc Ségolène Royal, elle a beaucoup varié. Et puis ensuite, sur la droite, mais en réalité, on peut pas tellement parler de droite, on parle surtout de gens qui sont fondamentalement et viscéralement anti-LFI, eh bien, on retrouve Raphaël Glucksmann et Jérôme Guedj.
4: Du coup, leur cible, c'est beaucoup plus LFI que le Rassemblement National, à l'heure actuelle au PS.
3: Alors, se pose la question de, effectivement, quel est l'ennemi prioritaire? Quel est l'ennemi principal? Au moment des législatives qui ont suivi la dissolution, l'ennemi prioritaire, c'était clair pour tout le monde, c'était le Rassemblement National. À ce moment-là, vous avez un Raphaël Glucksmann qui, franchement à contre-cœur, a signé l'accord du Nouveau Front Populaire en disant « la hiérarchie des périls », ce qu'il appelle comme ça, commande de faire alliance avec Mélenchon pour battre Le Pen au nom de l'antifascisme ». Aujourd'hui, ces choses ont un peu changé et des gens comme Raphaël Glucksmann considèrent que, en fait, rompre avec Mélenchon, c'est se délester d'un boulet pour affronter le Rassemblement National.
5: puisqu'on parle d'élection d'un parti, qu'en disent les militants? Un mot peut-être sur les militants du PS. Comment ils se situent?
3: Les militants, ils ont un peu le blues. Ils ont un peu le blues, les militants, parce que on leur promet 100 000 électeurs, mais pour le moment, ils voient qu'il y a un peu d'adhésion du côté de Place Publique, mais non, c'est pas non plus un geyser qui jaillirait comme ça. Donc les militants socialistes, ils font tourner partout sur le territoire, parce qu'il faut rappeler que le Parti Socialiste est un parti d'élus locaux. Ils font tourner des boutiques qu'on appelle des fédérations.
5: Hein. On l'a vu au municipal.
3: On l'a vu au municipal, absolument. Ils tiennent encore des municipalités. Et donc les militants socialistes, ils essayent tant bien que mal de faire tourner cette vieille maison en espérant faire mieux que 1,7, les 1,7 d'Anne Hidalgo en 2022. Je pense que la barre a été placée si bas qu'ils ne peuvent pas espérer pire.
5: D'ailleurs, il n'y avait pas eu de primaire en 2022.
3: Absolument. Il n'y a pas eu de primaire. Et ça a été d'ailleurs probablement un des péchés originels de la candidature d'Anne Hidalgo. C'est qu'elle a pensé pouvoir enjamber la désignation. On y avait mis en face pour la forme Le Foll, le maire du Mans. Mais elle n'a été désignée sur tapis vert à l'époque Anne Hidalgo. En résultat des courses, elle a fini au tapis.
1: 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Lui, il n'attend qu'une chose des candidats à la primaire de gauche, une proposition phare qui décidera de son vote. Vote qu'il apportera à celui ou celle qui proposera le crédit d'impôt pour les travaux de rénovation dans un logement occupé au titre de résidence principale. En effet, pour lui, l'urgence, ce n'est ni le réchauffement climatique, ni le problème de la dette, ni notre positionnement vis-à-vis de l'Ukraine, c'est son dégât des eaux. 10 jours qu'il sent le chien mouillé. Cyril, oublions ces tracas et ces entrepreneurs rabat-joie qui refusent de vous faire 30% alors que vous payez en cash. Passons au Lacar News. Les trois infos que vous aurez hâte de raconter à la maison ce soir. On démarre avec la traîtresse du jour.
6: La Maison Blanche a lancé sa propre intelligence artificielle. Elle est là pour répondre à toutes les questions que se posent les Américains. Une IA qui se veut donc sérieuse, disponible sur America.gov. Eh bien, figurez-vous que des petits malins se sont amusés à lui demander qui avait gagné l'élection de 2020. Celle gagnée par Biden et que Trump a toujours contestée. Vous connaissez son blabla sur les élections truquées. Eh bien, l'intelligence artificielle officielle de la Maison Blanche répond que c'est bien Joe Biden qui l'a emporté. Et c'est comme ça qu'une IA mise en ligne par l'administration de Trump vient contredire la voix de son maître. Je suis aussi allé lui demander si du coup Trump avait tort quand il parlait d'élections truquées. Elle m'a répondu qu'il s'agissait là de résultats officiels et qu'elle ne commentait pas les déclarations politiques. Pas folle cette IA, pas envie d'être débranchée.
1: Pas folle la guêpe. Les biens dans leur époque du jour.
6: Vous le savez certainement, à partir de demain, l'Assemblée nationale va examiner ce qu'on appelle la loi intégrale. Un texte censé couvrir l'ensemble du spectre des violences sexistes et sexuelles dont les premières victimes sont les femmes. Eh bien voici deux bêtes de concours. Alexandre Allégret-Pilot et Christelle Dintorni, deux députés ciotistes, c'est-à-dire deux députés d'extrême droite. Eh bien, ces deux-là ont déposé un amendement pour tout simplement faire disparaître les termes sexistes et féminicides du texte. Selon eux, ces termes sont des néologismes militants féministes et n'ont rien à faire dans un texte de loi. Et comme ce sont de vrais champions, si leur amendement est rejeté, ils en prévoient un autre pour faire ajouter le terme masculinicide. Alors, j'aime pas Brassens, mais quand même, il a été dans le vrai.
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5: Vous n'aimez pas Brassens.
1: Il y a beaucoup d'informations.
5: Vous n'aimez pas la
1: si. Vous n'aimez pas la poésie, vous n'aimez pas la chanson à texte.
5: Le bon.
6: Si, vous n'aimez pas Brassens.
1: L'effet bénéfique du jour, Cyril.
6: La fonte des glaces, c'est un problème, un gros problème, on est à peu près tous d'accord là-dessus, mais ça peut aussi parfois avoir un effet bénéfique, et c'est le cas en Norvège. En disparaissant, la glace a laissé apparaître une flèche de 90 cm de long qui date de l'âge de bronze. Une flèche très rare, découverte par un archéologue. Rendez-vous compte, cette flèche est restée coincée dans la glace durant 3000 ans. En fait, des équipes de chercheurs sont mobilisées dans le Grand Nord en ce moment pour retrouver ces artefacts au fil de la fonte des glaces. Des objets qu'ils doivent retrouver le plus vite possible, car une fois à l'air libre, ils peuvent rapidement se détériorer. Bref, la prochaine fois que vous entendrez Cyril Dion râler contre le dérèglement climatique, dites-lui que ça permet quand même de retrouver des flèches vieilles de 3000 ans.
1: Vraiment, je ne manquerai pas de lui dire. Ouais, Cyril, vraiment,
5: bon
1: c'est la première chose que je lui dirais. Je pense, et à mon avis, tout son combat s'effondrera.
6: Merci
1: néanmoins, Cyril. Va écouter Brassens, tu vas voir. C'était mieux que discothèque de YouTube, en tout cas.
5: Oh.
1: Antoine Oberdorf, on a déjà un peu parlé ici des candidats qui
5: c'était une imitation de Brassens.
1: Alors, ça, c'est Poulvord dans Podium qui imite Brassens. C'est pas du tout Brassens.
5: C'est
1: pas du tout Brassens. Vous avez une vision faussée des
8: choses.
1: Bon, très bien. Fin de cette petite parenthèse culturelle de grande qualité. Antoine, on a déjà parlé un peu ici des candidats qui se positionnent sur le sujet de l'IA, Cyril en parlait à l'instant. Est-ce que à gauche, ils sont au point sur les sujets tech, sur l'IA? On sait que Raphaël Glucksmann veut interdire TikTok. À part ça, ils ont des idées?
3: Je suis un peu gêné en vous répondant. Non, ils sont très en retard. Ils sont très en retard d'abord dans le fonctionnement même de leur parti. Ils n'ont pas du tout de service dédié à l'intelligence artificielle. Et puis, force est de constater qu'en fait, c'est beaucoup l'extrême droite qui s'est jetée sur l'intelligence artificielle. Alors, on sait quel usage en ont fait Éric Zemmour et Sarah Aknafo dans leur campagne. Ça, c'est assez net. Pas besoin d'attirer l'attention là-dessus. Mais c'est vrai qu'à gauche, ils sont à la peine. Il y a Olivier Faure, dernièrement, qui a fait un débat. Et justement, il était assez malmené à Marseille par ça.
1: Cyril, maintenant, petit coup de fil pour parler routine beauté.
8: Et oui, aujourd'hui, c'est un événement pour qui aime les stars et le maquillage. C'est l'arrivée de la L'arrivée de la marque cosmétique Rode dans les magasins Sephora en France. Et pourquoi c'est un événement? Eh bien, parce que c'est la marque de Hailey Bieber, femme de Justin Bieber, pas loin de 59 millions d'abonnés sur Instagram et entrepreneuse pour qui ça marche plutôt pas mal. Pour comprendre pourquoi c'est un événement, on est en ligne avec une journaliste spécialiste de la beauté. Bonjour, Valentine Petri.
9: Bonjour.
8: Alors Valentine, dites-nous, à part le fait que ça appartienne à cette Hailey Bieber, qu'est-ce qu'elle a de spécial, cette marque Rode?
9: En fait, c'est une marque qui fonctionne hyper bien parce qu'elle n'est pas révolutionnaire, mais elle a tout compris à l'époque. C'est-à-dire que Hailey Bieber, elle a l'art de capter ce dont on a envie. Ce qui l'a fait connaître, c'est le Glazing Milk. C'est un soin qui a quand même un effet visible sur la peau. Et ça, c'est assez intéressant parce que c'est une mise en scène en fait de la peau hydratée qui se voit. Et ça, c'est super parce que ça se voit sur les écrans et aussi parce qu'on est un peu tous drogués aux avant-après. Donc, ça marche hyper bien. Et la formule de ce produit est pas super innovante, hein. Il y en a d'autres sur le marché, mais ça s'adresse aussi à des femmes qui ont la peau sensibilisée. Et en fait, aujourd'hui, on croit tous qu'on a la peau sensible, donc ça aussi, ça fonctionne parfaitement bien. Et puis, elle vend aussi une esthétique qu'elle incarne parfaitement, c'est l'esthétique de cette peau un peu rebondie et brillante qui ressemble à un donut glacé au sucre. Et elle a beaucoup communiqué sur la pâtisserie avec des gourmandises. Et en fait, c'est intelligent parce qu'en fait, aujourd'hui, notre rapport au sucre, il est complètement paradoxal. En fait, plus personne ne veut manger du sucre, mais on est complètement obsédé par la pâtisserie et la pâtisserie de luxe. Donc, c'est un moyen aussi d'inclure la marque à la fois dans nos obsessions et dans la pop culture. Et puis, elle fait aussi des accessoires. Elle est incroyable. Elle fait des coques d'iPhone sur lesquelles on peut caler son baume à lèvres. Donc, ça fait une pub continue pour sa marque. Voilà.
8: Et cette Hailey Bieber, qu'est-ce qu'elle fait de différent par rapport aux autres stars de sa génération? Et qui explique son succès incroyable, ses 59 millions d'abonnés sur Instagram.
9: Eh ben, elle travaille plus que les autres parce que c'est vraiment maintenant son activité principale. Et ce qui est malin, c'est qu'elle a d'abord commencé sans marque, c'est-à-dire qu'elle s'est petit à petit imposée comme une femme qui s'intéressait beaucoup à la beauté, qui lançait des tendances, etc. Et sa marque est venue ensuite. Donc ça, c'était déjà très malin parce que ça lui a donné une expertise. Et puis, elle a un style élégant, raffiné, mais assez universel pour qu'il plaise à tout le monde. Et puis, elle communique hyper bien, c'est-à-dire qu'elle est à la fois aspirationnelle parce qu'elle est mariée à une star, elle est businesswoman, elle est très belle, mais elle sait aussi montrer que parfois elle a des boutons, qu'elle pleure, et puis tout ça, c'est parfait pour favoriser la naissance d'une relation parasociale.
8: Une dernière question, Valentine Petri, pourquoi s'associer avec Sephora?
9: Parce que Sephora, c'est la première enseigne en termes de chiffre d'affaires en France. C'est l'enseigne de la Gen Z, c'est là où ils vont choper. Ils sont hyper forts en maquillage. Sephora a l'argent pour négocier des exclusivités. C'est là que sont les consommatrices. Et puis, la stratégie de Sephora depuis quelques années en Europe, c'est d'aller chercher les marques qui font parler d'elles aux US pour les développer en Europe. Donc, c'est vraiment pas une surprise, ça.
8: Merci, Valentine Petri, d'avoir passé une tête dans Zoom Zoom. Je rappelle que vous êtes journaliste spécialiste de la beauté et que vous avez sorti un livre, Make-up, le maquillage mise à nu, c'est aux éditions Pérégrine.
1: Eh bien, merci, et merci Cyril. Visiblement, Madame la Carrière avait besoin d'un nouveau fond de teint. Bonne chance avec l'Arcom. Lui, il communique peu sur sa routine beauté. Il préfère la garder secrète pour entretenir le mystère. Le
5: tout
1: mystère
5: Amzian.
1: Bonjour.
5: Naturel, merci. Bonjour tout le monde. Moi, aujourd'hui, je vais vous parler du blocage des lycées. Alors, je ne suis pas sûr, mais je crois qu'ils font grève parce que Charles Sapin veut devenir prof en lycée.
1: Ça doit être ça. La chronique d'Amzian, c'est juste après. Comment vous dites, Manon? Lala Ace?
4: Lala Ace.
1: Lala Ace, tout simplement. Champagne sur France Inter.

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1: Le blocage des lycées fait rage et les demandes sont claires, des professeurs remplacés, une augmentation des moyens, bref, des conditions d'apprentissage décentes. L'Union syndicale des lycéens appelle même à reconduire la grève demain. La grève, voilà une chose qu'a dû beaucoup faire notre chroniqueur Amziane dans sa vie.
2: Ah ben non Mathieu, hein. Moi j'ai jamais pu faire la grève parce que mon père était prof de philo dans mon lycée. Hein.
3: Ah non.
2: C'est un délire de vivre son adolescence dans le même lycée que ton daron. Hein. C'est comme si tu fais des devoirs avec ton crush, t'es dans ta chambre et ton père, il est là, dans un coin, en train de lire Kant, les yeux grands ouverts comme un hibou. Ouh, ouh, faites comme si j'étais pas là. Si, je te jure, papa, tu veux qu'on fasse comme si t'étais là. Le pire, c'est que j'ai été un an dans sa classe. Vous voyez, quand vous avez peur de lever la main en disant papa, ben moi, c'était ma vie. Bon, après, ce qui était bien, c'est que je pouvais contester mes notes. Ok, papa, si tu me mets pas au moins 15 sur 20, je vais dire à maman que tu fumes des cigares dans le garage. Tu me demandais qu'est-ce que l'audace ? Eh ben c'est ça, papa. Au moins, j'ai eu la chance d'avoir un lycée à peu près acceptable. Hein. J'ai vu l'interview d'un lycéen qui disait qu'il n'y avait pas de porte dans les toilettes de son lycée. Pas avoir de porte dans les toilettes de son lycée, c'est quand même un bon motif de grève, je trouve. Hein. Je sais pas si vous avez déjà chié en regardant quelqu'un droit dans les yeux. Enfin, à part Mathieu en soirée échangiste, je veux dire, ça me regarde pas. Laurent Nunez a dit « La violence n'est jamais légitime, rien ne justifie la violence ». Ça me rassure de fou, moi, que le patron des policiers dise ça. Je me sens tellement en sécurité maintenant. Je vais retourner à Carcassonne, moi, c'est incroyable. La violence est-elle nécessaire? Ça, c'est une bonne question de philo. Hein. Moi aussi, je pense que rien ne justifie la violence. Hein. Grâce à l'école, on sait tous que la Révolution française, c'était chill. Hein. La prise de la Bastille, c'était une prise apaisée. Hein. On se souvient de Louis XVI pour sa communication non violente et ses méthodes de médiation New Age, évidemment. Hein. C'est marrant parce que la plupart des détracteurs de ces mouvements, tu leur mets des vidéos en noir et blanc, ils te disent « Ah, mai 68, oh, on savait s'y prendre à l'époque. Hein. La violence, c'est pas pareil, c'était une autre époque, on baisait sans capote. Hein. » C'est fou le mépris qu'on a envers les jeunes dans ce pays. Chaque fois qu'ils l'ouvrent, on leur demande de la fermer. En France, on n'écoute jamais les revendications de quelqu'un qui n'a pas fini sa croissance, sauf si c'est Sarkozy. Tu m'étonnes que les jeunes, ils préfèrent regarder Macron en IA danser sur du tiacola. Hein. L'argument que j'entends le plus, c'est « les jeunes veulent juste sécher les cours ». Et en même temps, entre ton cours de physique-chimie ou se faire gazer par les CRS avec les copains, quel souvenir t'as envie de garder de tes années lycée ? Tu connaîtras pas le tableau périodique des éléments, mais tu sauras distinguer l'odeur de la lacrymo de l'haleine du prof de SVT, c'est quand même bien ! C'est le prof de sport qui doit être content. Il a vu les CRS charger tous ses élèves et ses élèves courir. Eh ben voilà ! Tu vois que tu peux le faire, Sofiane ! Avec la dame du CDI qui, par la fenêtre, doit péter un câble. Chut ! En silence, les émeutes ! Hier, mardi, le ministre de l'Intérieur parlait de 440 interpellations. En vrai, ça doit être un peu classe de te faire arrêter par un flic. Le lendemain, t'arrives à l'école. Pourquoi vous êtes en retard ce matin ? Désolée madame, j'étais trop occupée à défendre vos droits. Waouh, mais vous êtes vraiment pas un étudiant de REP comme les autres. Hein. Et en plus, madame, je sais jouer du violon. Et merde, je crois qu'on est bloqué dans une comédie française avec Josiane Balasco et Elias Jadel. Ah ! Moi, franchement, je dis bravo au mouvement des élèves. Hein. Vous savez qu'il y a plein d'élèves qui s'organisent politiquement hors des temps de cours. Respect. Hein. Donner de l'importance à la vie politique alors que tu viens de découvrir la masturbation, c'est admirable, franchement. Moi, à leur âge, je voulais rien brûler, je voulais juste tout branler. Bravo les 2010. Hein.
1: Bravo à eux. Merci beaucoup, Amziane. Et je précise que les débordements auraient pu être beaucoup plus graves si, comme il nous l'a raconté à midi, vraie histoire,
3: oui.
1: Quentin n'avait pas fait personnellement barrage avec son corps pour empêcher des jeunes de lancer des bouteilles de verre sur les forces de l'ordre. Merci, bravo, mon Quentin.
4: Pourquoi qu'il se fasse mal.
1: C'est admirable. C'est admirable. Moi,
3: Quentin Nunez, quoi.
4: Quoi. Ah, mais choqué de cette histoire. Mais retirez ça immédiatement.
1: Il empêchait les jeunes de faire une bêtise.
4: Mais ouais, de se blesser.
1: C'est magnifique.
4: J'ai eu peur un peu pour eux.
2: Ouais. C'est pas eu la vraie version, j'attends.
3: Je te la dirai.
1: À suivre, dans Zoom Zoom, le monde à l'envers. Manon va vous faire découvrir le phénomène du femme bashing. Quand les ados fliquent leurs parents, ce sera le thème de sa veille sanitaire.
4: Elle nous a bien vendu tout à l'heure.
1: Oui, c'était très bien vendu.
3: Alors, il n'y a pas de airtag. Voilà, je le redis.
1: On comprendra mieux tout à l'heure.
3: Oui, comme d'habitude.
4: On va déjà essayer de comprendre un truc parce que là, on n'a pas compris.
3: Mais non. Quentin, c'est bon.
1: Mais... il y a un truc entre vous.
3: Ah bah,
1: vous
3: ne
1: supportez plus.
3: Ah oui,
1: et on est même pas en octobre.
4: Oui, c'est vrai.
1: Il va falloir faire quelque chose.
4: Je sais pas.
1: On va faire un séminaire. Très bien. Le thème de la veille sanitaire, ça sera donc le femme bashing. Mais d'abord, retour à notre sujet fil rouge cet après-midi. Le deuxième débat de la primaire de la gauche en direct demain soir sur France Inter et France 2. Pour en évoquer les enjeux, on est toujours avec le journaliste politique de l'opinion Antoine Oberdorf. Antoine, il y en a un, on le disait, qui regarde tout ça avec grand intérêt puisqu'il n'est pas dedans, c'est François Hollande. Est-ce qu'il y a un scénario idéal qui pourrait permettre à François Hollande de se présenter dans de bonnes conditions, avec un espoir?
5: Alors, le scénario idéal pour François Hollande, ça se résume en un mot, le chaos. Il lui faut le chaos.
1: Super.
5: C'est-à-dire un Raphaël Glucksmann qui gagnerait la primaire, mais de
1: pas,
5: justesse.
1: Pas beaucoup, voilà.
5: Oui. De justesse, 51-49, quelque chose comme ça, avec pourquoi pas dans la foulée une trahison à la valse. Hamon, ce qui permettrait de bien lui savonner la planche dans la foulée, un appareil socialiste qui ne se mettrait pas à son service dans la campagne, et du coup, on verrait Raphaël Glucksmann comme ça, périclité dans les sondages, 9, 8, 7, 6,
1: donc
5: et puis
1: Hollande,
5: François Hollande,
1: il attend, tapis dans l'ombre.
5: Il attend, voilà, c'est le chat Ramino-Grobis, comme ça, il attend, petit coup de patte, et il espère faire tomber
3: il y croit, ou
5: Raphaël Glucksmann. Lui, il y croit.
3: À tout scénario, bon, peut-être pas.
1: Il y croit, vous dites il y croit parce que vous le sentez comme ça ou il vous l'a dit?
5: Ah, mais parce qu'il ne fait que raconter partout qu'il se prépare. Et puis, évidemment, il me l'a dit. le problème, c'est que François Hollande, moi, je lui pose toujours la même question. C'est qu'est-ce qui vous permet de penser, monsieur le président, qu'en 2021, parce qu'il s'était quand même déjà présenté, enfin préparé plus exactement en 2021, à pouvoir succéder à Anne Hidalgo dans le cas où elle tomberait. Qu'est-ce qui vous permet de penser qu'en 2021, vous n'avez pas réussi à débrancher, comme on dit vulgairement, Anne Hidalgo, et que cette fois-ci, Raphaël Glucksmann, vous parviendriez à le débrancher? Et là, en termes de réponse, j'avoue que je peine à voir le chemin.
2: Un mot peut-être sur Raphaël Glucksmann, on pourrait s'attarder un petit peu sur son profil. Comment vous l'avez trouvé la semaine dernière et qu'est-ce qu'il a à jouer demain? Quel enjeu il y a pour Raphaël Glucksmann?
5: Eh ben, Raphaël Glucksmann, il est allé quand même dans cette primaire le pied sur le frein. Très franchement, il y avait un petit côté refus d'obstacle, il avait peur. On le décrivait en fait allant dans cette primaire comme un agneau iré dans un congrès de boucher, donc il avait peur d'en s'en prendre une par Ségolène Royal. Bon, Ségolène Royal lui en a mis une. Et moi j'ai trouvé, pour répondre à votre question, que franchement, dans ce débat, il s'est un peu libéré. Il s'est un peu libéré, il a eu des moments où il a pu trouver son espace, affirmer sa ligne. On la connaît, hein, honnêtement, pro-européenne, intransigeance vis-à-vis de la Russie de Poutine, anti-LFI, et je l'ai trouvé un peu libéré, et peut-être même qu'en réalité, les coups qu'il a pris par la figure, les quelques cicatrices qu'il aura au terme de cette primaire lui permettront d'être un peu moins l'enfant gâté de la gauche, quoi, celui qui est né avec une cuillère en argent dans la bouche. Mmh. Je pense qu'en réalité, il peut profiter de ce moment-là.
1: Mais vous pensez qu'il, quand on parle de la présidentielle, il faut quand même l'avoir en soi, ce côté animal politique. Ouais. Est-ce que vous pensez que c'est pas ce qui manque à Raphaël Glucksmann, qui est un garçon certainement charmant et très intelligent, avec certainement plein de bonnes idées, mais est-ce qu'il lui manque pas ce petit truc en plus qu'ont les vrais politiques? Je pense à un Sarkozy, un Hollande certainement à son époque. Est-ce qu'il l'a en lui, que ça va peut-être sortir à un moment?
5: Mais... ce truc qu'en fait on appelle
2: Laura,
5: Laura, la niaque, le charisme. Ouais. Moi je pense que...
3: c'est dur.
5: Pour ce qui est du charisme, c'est vrai que il a beaucoup travaillé sur son expression, sur sa manière d'être. Il a Raphaël Glucksmann et ça compte en politique parce qu'il y a aussi du body language.
1: Ouais.
5: Ce corps long qu'il a parfois du mal à remplir comme ça sur scène. Et effectivement, même sa compagne Léa Salamé a tendance à dire que elle lui trouve pas un charisme démesuré. Néanmoins, ce que je peux vous dire, c'est que pour ce qui est de la niaque, il l'a.
1: Il l'a.
5: Il l'a immanquable. Vraiment, il l'a. Il y a aucun doute là-dessus. Il y a un côté, et ça se voit d'ailleurs dans son regard quand il parle de certains sujets, un peu illuminé et messianique chez lui. Ça, il l'a.
3: Mais sa com sur les réseaux, quand même, est assez catastrophique. Il se fait vraiment moquer de partout, Raphaël Glucksmann. Est-ce que, en soi, ça peut aussi jouer en sa faveur? Parce que, limite, on parle quand même de lui, beaucoup.
5: Oui, il y a un côté, là, pour le coup, bad buzz is still buzz. C'est-à-dire que, peu importe qu'on parle de lui en mal, on parle
1: des
5: de lui.
1: Tournent et on parle de
5: Raphaël Glucksmann, il a connu une période d'envolée sur les réseaux sociaux au moment de son engagement sur le génocide des Ouïghours.
3: Vraiment,
5: il
3: avait Instagram avec ses petits
5: le carré jaune immédiatement reconnaissable. C'était une identité, une charte visuelle qui marchait très bien. Depuis, il essaye de retrouver comme ça cette petite recette. Bon, il y a encore un peu de chemin à faire.
3: Ah, le coup de l'éolienne, pardon, mais oui.
2: Ah oui, quand il ressort tout vêtu.
5: Avec son baudrier.
2: Un mot peut-être du format de demain. À quoi on doit s'attendre en tant que spectateur, je dirais même en tant que citoyen. Il va y avoir plus

0: de place, même juste dans le format, dans la forme?
1: Alors déjà dans la forme, il n'y aura pas, ce n'est pas un débat face aux Français. Donc il n'y aura pas des interventions, des interpellations de Français avec un chapitrage comme ça a pu être fait sur le plateau d'Elsie la dernière fois, international, pouvoir d'achat, carburant, LFI. Cette fois-ci, les candidats vont être directement en train de jouter les uns contre les autres, avec évidemment la modération de Benjamin Duhamel et Caroline Roux. Donc ça va probablement donner beaucoup plus de passes d'armes, beaucoup plus d'occasions aussi pour ceux qui sont bons débatteurs de s'affirmer, d'essayer de marquer leur répartie. Donc du beau spectacle.
0: On s'attend à une Ségolène Royal assez agressive.
1: Bah oui, oui, oui, a priori, on reprend les mêmes et on recommence pour ce qui est Ségolène Royal. Ouais.
2: Et on n'a pas parlé de lui, ça me fait un peu de peine, ça me fait mal au cœur. Bernard Cazeneuve dans tout ça, il a complètement disparu de l'équation. Qu'est-ce qu'il devient, Bernard?
1: Bernard Cazeneuve, il continue de sillonner la France avec son costume en tuile. Et lui, au fond, il est sur la même stratégie, sur la même analyse que François Hollande. C'est-à-dire que peu importe le débat interne à la gauche de savoir si on est plus ou moins contre LFI, etc. Lui, ce qu'il veut, c'est embrasser très large, aller jusqu'au centre droit, parler à tout le camp des modérés républicains bien peignés. Voilà.
2: Dernière question, on a évoqué son nom très brièvement tout à l'heure, la possibilité d'une candidature de Mathieu Pigasse. Est-ce que ça, c'est quelque chose, vous y croyez? Quel serait son espace politique exactement à Mathieu Pigasse? Est-ce que lui-même le sait?
1: Mathieu Pigasse, il a été accueilli comme une rockstar aux universités d'été de la France Insoumise cette année, où il était venu apporter sa caution économique à Jean-Luc Mélenchon et dire combien il était possible de brûler la dette. Maintenant, le problème, c'est que Mathieu Pigasse, il a aussi un passé. Il a été proche de Dominique Strauss-Kahn. C'était plutôt sa tendance en orientation plutôt sociale-libérale dans ses années socialistes. Il est aussi banquier, faut-il le rappeler. Et puis surtout, dernier épisode en date, et un peu gênant quand même, il est venu s'en justifier d'ailleurs sur France Inter, il y a les révélations qui concernent ses vacances fastueuses sur l'île Moustique, sa capacité à dépenser 400 000 euros,
2: une paille. J'ai été le premier à m'en moquer, mais quelque part, ça, il peut très bien faire ça et avoir un programme résolument de gauche. Quel serait son positionnement politique, on le sait ça?
1: Alors, son positionnement politique, c'est Tax Zuckman. Annulation de la dette,
2: dont il serait lui-même
1: sorti en réalité de toutes les règles européennes de rigueur budgétaire. Ah oui. C'est vraiment cette ligne-là. C'est une ligne très dure. Mais peut-être qu'au fond, ce qu'espère secrètement Mathieu Pigasse, c'est d'être peut-être un jour le ministre des Finances de Jean-Luc Mélenchon.
0: Ah oui, d'accord.
1: Ça tombe jamais.
2: Ça lui permettrait de contrôler un peu les choses.
1: Exactement.
2: Pour pas que ça aille trop loin. Vous écoutez France Inter, il est 17h46. L'heure de la veille sanitaire. Maintenant, aujourd'hui, un nouveau mot qui va, je pense, alerter beaucoup de parents.
3: Mais oui, imaginez, vous sortez du travail, vous êtes un peu fatigué, vous avez envie de vous faire un petit burger tranquillement, tête à tête avec vous-même. Vos ados sont autonomes, ils peuvent se débrouiller à la maison. Sauf que là, oh surprise, un message de votre fille qui vous demande pourquoi vous êtes chez Burger King et si c'est possible de lui ramener un petit burger à elle aussi. Mais comment elle le sait? Vous ne lui avez jamais dit que vous alliez là-bas. C'est ce qui s'appelle aujourd'hui faire du fambushing, la contraction de famille, donc family, et ambushing, tendre une embuscade. En fait, votre ado ne s'est pas transformé en agent de la CIA, elle a simplement regardé où est-ce que vous vous trouviez sur l'application de géolocalisation familiale. Car après tout, ça se fait dans les deux sens, vous pouvez voir vos enfants sur la carte, mais eux aussi, ils peuvent vous voir. À l'origine, ce sont les parents qui installent des applications comme Live 360 pour savoir où sont leurs enfants en permanence, est-ce qu'ils sont bien arrivés au lycée, est-ce qu'ils sont vraiment à la bibliothèque comme ils le disent, est-ce qu'ils sont en train de rentrer de soirée. C'est pratique, un poil intrusif, mais ça cartonne, la preuve. Live 360, la plus populaire, compte plus de 100 millions d'utilisateurs actifs mensuels, soit le double d'il y a 3 ans.
2: Mais donc là, cette idée se retourne contre les parents.
3: Alors oui, certains en ont fait des vidéos assez drôles sur TikTok en montrant leurs enfants qui débarquaient alors qu'ils se prenaient un petit temps off. Par exemple, une maman va dans un Starbucks et reçoit immédiatement la commande de son enfant par SMS. Ils partent faire des courses et découvrent aussi leur ado qui débarque dans le magasin. Une mère explique même avoir bloqué ses filles après qu'elles l'ont géolocalisé pendant un rendez-vous un rendez-vous esthétique. C'est comme ça que la tendance du fambushing a commencé à faire parler. Ce qui est fou, c'est que ce ne sont pas des cas isolés. D'après Live 360, les adolescents consultent l'application 25% de plus souvent que leurs parents. Et surtout, ils utilisent beaucoup plus les alertes automatiques. Donc celles qui vous préviennent quand votre mère quitte le travail et surtout quand les parents rentrent à la maison parce que, évidemment, il faut faire bonne figure. Les ados en programme 70% de plus que leurs parents. Autrement dit, ils n'ont même plus besoin de surveiller la carte. L'application leur indique le meilleur moment pour tendre une embuscade ou pas à leurs parents.
2: C'est vicieux. Et c'est une petite sorte de vengeance, finalement.
3: Alors oui, mais ça va un peu plus loin que ça. Ce femme bashing montre surtout qu'il y a un vrai changement de rapport à la vie privée. Une partie de cette génération a grandi en étant localisée en permanence, notamment avec la Snap Map de Snapchat, où ils sont connectés à la géolocalisation de leurs amis 24 heures sur 24. La Gen Z ne considère plus forcément la géolocalisation comme une surveillance. Pour elle, savoir où se trouvent ses proches, c'est aussi une preuve d'attention, voire d'affection. J'en parlais avec un couple de jeunes copines de 25 ans. Elle me disait que pour elle, c'était normal d'avoir la géolocalisation de l'autre, que le but n'était pas de se fliquer, mais de se rassurer. Et elle me disait qu'elle trouverait ça maintenant très bizarre, que si quelqu'un refuse de leur donner la géolocalisation, que ça faisait partie de leur mœurs et de leur façon de faire. J'ai pris un petit coup de vieux.
2: Ah oui.
3: Et puis les parents vivent aussi avec leur époque. Le cliché des vieux parents boomers qui comprennent pas la technologie, eh ben, c'est devenu petit à petit l'histoire ancienne. Les plus jeunes d'entre eux sont autant connectés que leurs enfants aujourd'hui. Non pas que ce soit forcément une bonne nouvelle. Finalement, le fembushing, c'est un joli retour de bâton. Les parents ont voulu géolocaliser leurs enfants, mais ils ont aussi offert à leurs enfants un outil pour les surveiller. Peut-être que maintenant, il faut réfléchir à se mettre sur off de temps en temps et à retenter quelque chose qu'on appelait auparavant, souvenez-vous, la confiance.
2: Merci beaucoup, Manon. Les politiques, et surtout ceux de la gauche, est-ce que dans cette primaire social-démocrate, il y en a un...
1: confiance
2: qui... Non, alors ça, la confiance, je ne vous pose même pas la question. Mais est-ce qu'il y en a un qui maîtrise mieux les réseaux sociaux?
1: Les réseaux sociaux, il y a quand même un avantage. Alors pas dans la primaire, mais le contraste est tellement saisissant avec Jean-Luc Mélenchon. Enfin Jean-Luc Mélenchon, les réseaux sociaux, c'est une puissance de feu inégalée.
3: C'est
1: un rouleau compresseur.
2: Oui, c'est pas Jean-Luc Mélenchon lui-même.
1: Non. Il faut lui rendre hommage pour le coup. Il rend à César ce qui est à César. Il y a une personne qui était le monsieur réseaux sociaux depuis le départ de Jean-Luc Mélenchon. C'est Antoine Léaumont. Et il a orchestré ça depuis des années. Ça rapporte des fruits aujourd'hui.
2: Comment conclure une émission sur la gauche sans recevoir son parangon? Pour Cyril, en tout cas, il est diaboliquement à gauche et sa place est sur Radio Nova. Heureusement, c'est moi qui tranche et il est resté à la maison, enfin, pour le moment. Bonjour Merwan Benlazar.
4: Bonjour, mais j'ai entendu que chez la radio concurrente, il y avait des petites vacances à 400 boules. Va falloir envoyer cet été si tu veux que je reste.
2: Oh là là, on va pas pouvoir s'aligner. Mon Dieu, la chronique de Merwan Benlazar. C'est juste après Daï et Kendrick Lamar. How to pray sur France Inter.

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2: Lui, la gloire, il se l'est faite ici. L'argent, c'est fait. C'est le pouvoir qu'il veut maintenant. Malheureusement, sa candidature à la primaire du Parti Socialiste

0: aujourd'hui chez Zoom Zoom, on reçoit Antoine Oberdorf. J'espère que je l'ai bien dit. Voilà, vous êtes journaliste politique à l'Opinion et c'est tout ce que je sais. En gros, pour les auditeurs et notre invité, c'est important de préciser, on reçoit à chaque fois pour préparer l'émission un doc avec des infos sur l'invité, son parcours, qui est-il. Et là, ils ont rien mis. J'ai énoncé toutes les infos du doc. Non, mais c'est un scandale, le service public. En gros, le gars, il a pas de page Wikipédia. Il y a une ambiance, hein, on le découvrira avec les auditeurs. Non, non, faut bosser un peu. Mais c'est une dinguerie. Il y a rien. Ben, je sais pas, on lui parle. On lui passe un coup de fil. Il adore ça, les coups de fil, Cyril. Ça, c'est un coup de fil utile. Voilà, au lieu d'appeler le champion du monde de gruyère, on s'en bat les couilles. Le mec, en plus, à chaque fois, il répond en direct de sa 504. Cyril, il parle. L'autre, il est sur l'autoroute, fenêtre ouverte. Les auditeurs te remercient. Bref, dans 10 jours, on est là pour parler avec vous de la primaire de la gauche. Vous pouvez voter pour le candidat de gauche qui va vous représenter. Par contre, 15 balles. J'ai l'impression qu'au-delà de sélectionner le candidat, il y a une volonté de sélectionner les votants. Il y a un côté, faut 15 balles. Ouais, tu peux voter tant que t'es de gauche, mais faut pas que t'aies trop besoin de solidarité non plus. C'est 15 euros. Moi, j'y vais s'il y a une consommation offerte. Genre 15 euros. En vrai, je suis chaud de l'effet. C'est épique. Il y a tellement de problématiques là, de questions, de suspense. Comment Raphaël Glucksmann va dissimuler qu'il est de droite? Comment Ségolène Royal peut incarner le changement alors qu'elle a envoyé 62 fois son CV à Macron? Comment Olivier Faure va réagir à sa défaite? Comment, s'il arrive à gagner cette primaire du PS, Olivier Faure va réagir à sa défaite? Comment ils s'appellent les deux autres? Et en vrai, comment faire semblant d'en avoir quelque chose à foutre alors que Jordan base énormément la team? Oh là là! Non mais quelle semaine! Il est adorable, Toto! Mais on s'en branle du PS. Première chose sur l'affaire Jordan Bardella, je trouve qu'aller chercher les messages que quelqu'un a posté il y a 10 ans, c'est scandaleux. Voilà, une fois que ça s'est dit, on donne le contexte. D'après une enquête de Mediapart, Jordan Bardella aurait tenu des propos antisémites dans des boucles de mails obscures, des groupes de discussion fermés. On n'en sait pas plus pour l'instant, mais de mon côté, je veux juste remercier et mettre à l'honneur Mathieu qui aurait permis aux enquêteurs de Mediapart d'accéder à ses groupes via son téléphone personnel. Hein, alors, toi qui criais « Mediapart torchon, fake news !» pendant les révélations sur Zemmour, tu as bien changé. Les mots du pape auraient eu écho en toi. Juste, maintenant, l'enquête est finie, tu peux donc arrêter de participer aux discussions, s'il te plaît. Mes pensées, cet après-midi, évidemment, elles vont surtout aux électeurs historiques du RN qui, après une décennie de normalisation, n'en pouvaient plus. On a vu Marine caresser des chatons pendant 10 ans. Là, ils se disent « Putain, enfin, on est de retour, voilà. C'était ça, mon équipe. Des t-shirts, we are so back, je sais pas. Non, mais c'est vrai, ils devaient se dire arabe, noir, islam, mais c'est pas ça, nos traditions. Ils sont où, les juifs, dans tout ça? Eh ben, vous êtes servis, mes gourmands. On en reparle la semaine prochaine. J'écourte la chronique, je vous laisse, il est 17h. Je reçois du monde, on fête la condamnation d'une ancienne ministre, et j'en dis pas plus.
1: C'était votre ministre, vous adorez, d'ailleurs.
0: Ah oui, oui.
1: Gros bisous, Tata. Il est pas 17h, Merwan, il est 17h57. Passé de 51 secondes. On n'avait plus aucune notion du temps.
0: Bon, mais je vais acheter énormément de tchao kombucha.
1: En tout cas, je quitte le groupe immédiatement. Vous l'avez demandé. Voilà. J'ai fait mon œuvre. Merci, Merwan Ben Lazar. On vous retrouve la semaine prochaine dans Zoom Zoom, bien sûr. Merci, Antoine Oberdorf, de nous avoir exposé les enjeux de cette primaire social-démocrate. Et je rappelle que vous suivez l'actu des partis de gauche pour le journal L'Opinion. Excellent journal, surtout depuis que Cyril n'y travaille plus.
2: Oh. Il l'a porté à bout de bras.
1: Merci à tous, les amis. Manon, Quentin, Cyril, tous celles et ceux qui nous aident à préparer cette émission. Claire, Sophie Collet, Julie Verne, Pierre Courade, Antonin Patarin et Lola Druet. À la réalisation, c'était Alicia Vullo, à la technique Vincent Migliot. 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
6: Merci beaucoup Mathieu. Allez, on est parti. Les amis, nous passons la soirée ensemble. Installez-vous, on s'occupe du reste. Le 18-20 de France Inter commence ici. Avec ce qui fait l'actualité de cette soirée du mercredi 30 septembre. Bonsoir François Geffrier.
7: Bonsoir Fabienne, bonsoir à tous.
6: Et ce soir d'abord, cette immense frayeur dans le ciel.
7: 174 passagers, en grande majorité israéliens, se sont vus mourir alors que leur avion piquait du nez. Le pilote et le copilote se battaient à coups de couteau. Finalement, le vol Fly Dubai a pu se poser en catastrophe. Ce que l'on sait dès le début de ce journal.
6: Et dans le reste de l'actualité, François.
7: Pluie et inondations, alerte rouge pour le Gard, mais aussi l'Hérault où nous rejoindrons notre envoyé spécial. Le budget 2027, alors que les grands équilibres commencent à tomber, l'ampleur de l'effort demandé, lui, commence à faire tousser. Et puis une décision de justice historique 83 ans après, les rafles de Marseille en 1943, reconnues comme crime contre l'humanité.
6: À partir de 18h18, Dove Elfond a constaté qu'on ne porte plus de montre, les ventes s'effondrent. Ce qu'il en conclut nous parle de l'état de l'économie mondiale. Mais qui veut encore diriger l'ONU? Le processus de désignation du ou de la prochaine Antonio Guterres a commencé, mais pour en faire quoi? Du machin, comme disait De Gaulle. Les Chinois sont en vacances à partir de demain, une semaine entière, youhou, avec en arrière-pensée, une arrière-pensée de la part des autorités, et c'est Delphine Sureau qui vous racontera ça. Le monde est vaste, on n'a pas toute la journée. Soyez les bienvenus sur la planète et sa banlieue. Bonsoir à tous.
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6: Que s'est-il donc passé à bord du vol FZ-1073.
7: Difficile de ne pas penser au 11 septembre 2001, puisque l'hypothèse d'une tentative d'attaque-suicide est évoquée. Ce qui est sûr, c'est cet atterrissage d'urgence en Arabie Saoudite. Ces deux pilotes blessés, ensanglantés, après une bagarre dans le cockpit. Le Boeing 737 MAX, parti de Dubaï, devait atterrir à Tel Aviv. Bonsoir Thibault Lefebvre.
9: Bonsoir François, bonsoir à tous.
7: Correspondant de France Inter à Jérusalem, ce sont les témoignages des passagers qui nous éclairent sur ce huis clos cauchemardesque.
9: Oui, il est environ 9h ce matin dans l'habitacle, à proximité du cockpit. L'avion est toujours en l'air et le passager que vous allez entendre a le visage en sang. Il s'exprime en hébreu.
10: Nous venons de neutraliser les terroristes. Nous sommes en train d'atterrir. À quiconque peut m'entendre, nous avons besoin d'aide. Nous pensons nous trouver en Arabie Saoudite. C'est un endroit que nous ne connaissons pas. Tout le monde à bord est sain et sauf, à l'exception du pilote. Nous avons besoin d'aide.
9: Car peu de temps avant, l'avion a chuté de 4 km en seulement 2 minutes. Il a ensuite atterri en urgence sur le tarmac de l'aéroport de Tabouk, c'est en Arabie Saoudite. On ne connaît pas pour le moment la nature de l'accident, mais les services de renseignement israéliens enquêtent actuellement sur ce qu'elles soupçonnent être une tentative d'attentat terroriste, sans pourtant exclure pour le moment d'autres hypothèses.
7: Thibault, l'événement est majeur, il fait réagir très fortement en Israël.
9: Oui, et notamment le Premier ministre Benjamin Netanyahou, il a pris la parole tout à l'heure. Et pour lui, il ne fait aucun doute qu'un des pilotes a voulu crasher l'avion. Hier, il avait averti dans une vidéo que d'éventuelles attaques pouvaient survenir avant les élections prévues le 27 octobre prochain.
11: Pendant le vol, alors qu'ils approchaient d'Israël, l'un des pilotes a poignardé l'autre et a apparemment tenté de faire s'écraser l'avion avec tous les passagers à bord. Le pilote qui a commis l'agression au couteau a été arrêté et est actuellement interrogé par les autorités saoudiennes.
9: Les 174 passagers, dont 166 Israéliens, sont tous sains et saufs. Ils ont atterri tout à l'heure à Tel Aviv. C'était il y a environ une demi-heure.
7: La fin du périple, 9 heures plus tard. Merci Thibault Lefebvre, correspondant de France Inter en Israël et dans les territoires palestiniens. La guerre en Ukraine, le pays se prépare à un nouvel hiver glacé et ponctué de coupures de courant. La Russie a massivement bombardé le réseau électrique ce matin, dont un barrage et une centrale thermique. Il y a une coupure d'électricité en ce moment même dans la capitale Kiev. Quelques semaines seulement après les dernières vigilances de Météo France pour la canicule, c'était début septembre, voilà que sa carte clignote à nouveau en orange et en rouge, cette fois pour les pluies, inondations. Premier épisode méditerranéen de la saison, le Gard et l'Hérault sont les deux départements où les averses sont les plus puissantes. Sébastien Berriot, vous êtes dans l'Hérault, au nord de Montpellier, des routes envahies par l'eau, il a fallu secourir des conducteurs.
12: Oui, au centre de secours de Saint-Mathieu de Trévières, les interventions s'enchaînent depuis ce matin. Un camion de pompiers s'apprête encore à partir, explique le lieutenant Amicucci.
13: Et là, ils partent en renfort sur la commune de Prades afin d'aller chercher des gens qui sont bloqués dans une voiture, qui sont engagés dans un passage à gué. Ils vont en renfort, nous avons déjà des sauveteurs en eau qui sont partis, donc ils vont en renfort les rejoindre.
12: Au nord de Montpellier, ce sont les petits cours d'eau qui débordent, rendant la circulation très dangereuse. Et quand les pompiers ne peuvent pas intervenir, ce sont les maires qui se déplacent. Daniel Foutard, maire de Combaillou.
14: On est dans le cas typique d'une voiture abandonnée au milieu de la route qui a complètement inondé, puisque vous voyez, je viens d'ouvrir la porte, elle a de l'eau jusqu'au siège. Donc on va reculer. On va reculer parce que l'eau va passer par-dessus le pont. Vous voyez, le ruisseau, il passe. Dans quelques minutes, il ne passera plus. Donc l'eau va envahir tout ça et l'eau va monter à peu près au rétroviseur de la voiture, là.
12: Les pompiers qui sont aussi intervenus à de nombreuses reprises pour évacuer de manière préventive des habitants dont les maisons se situent très proche des cours d'eau.
7: Sébastien Berriot, ici Occitanie pour France Inter. Dans le Gard, les écoles étaient fermées aujourd'hui. On a relevé 258 mm de pluie à Générargues, 300 à Colognac et même 335 à Saint-Hippolyte-du-Fort. Circulation des trains arrêtée sur l'axe Nîmes-Clermont comme sur Nîmes-Marseille. Enfin, les Bouches-du-Rhône sont en vigilance orange jusqu'à demain midi, toujours pour pluie, inondation. Un chiffre marquant ce soir qui concerne la Guyane. 45 homicides depuis le début de l'année, en 9 mois. Donc c'est déjà deux de plus que sur toute l'année dernière. Le préfet veut renforcer les contrôles sur les routes, les fleuves et dans les établissements scolaires pour rechercher des armes qui circulent fortement en Guyane. Le procès de Robert Ménard, maire de Béziers, pour avoir refusé de marier un homme algérien qui faisait l'objet d'une obligation de quitter le territoire français. Robert Ménard dit s'être retrouvé dans une situation intenable, écartelé entre deux obligations. Ça aurait été un Chinois, j'aurais fait exactement la même chose, dit-il. Nous serons à l'audience dans le journal de 19h.
15: Emmanuel Macron assure qu'il comprend les angoisses et les colères que notre jeunesse peut avoir.
7: Réaction aux revendications et aux blocages dans certains lycées, mais le président pointe la responsabilité de certains politiques qui légitiment une violence au carré, ce sont ses mots. Jean-Luc Mélenchon assure ce soir que les insoumis appellent à la non-violence, des méthodes de lutte. En attendant, il y a cet appel à un acte 2, demain jeudi, lancé par l'Union syndicale lycéenne. Elle suggère une convergence des luttes avec les étudiants. L'AFAGE, première organisation étudiante, est du même avis. Aujourd'hui, rien qu'en Ile-de-France, 75 lycées étaient touchés par des actions. C'est un peu plus d'un sur 10. Un incident particulier à Tours. Un lycéen est blessé à la tête. Eva Kling, vous êtes sur place, lycée Balzac. Ça pourrait être lié à un tir de lanceur de balles de défense, LBD.
16: Alors que le gaz lacrymogène flotte encore dans l'air, des dizaines de jeunes restent près du lycée Balzac.
17: On était en train de discuter, on était 5, on n'avait rien du tout, on n'était même pas cagoulés, juste on parlait tranquille, et là d'un seul coup on entend un bam. Et là on se voit, notre pote il s'écroule et on voit il y a du sang partout, on a tous couru.
16: Des LBD sont tirés, des lycéens affirment qu'un des leurs a été délibérément visé à la tête. Il est d'abord secouru par Célia, une élève de Balzac, avant de partir aux urgences.
18: Il y avait le gaz qui commence à se rapprocher, donc je dis aux gens, levez-le, on essaie de faire quelque chose, je vois qu'il y a une dame à sa fenêtre. Je dis, madame, s'il vous plaît, aidez-nous, est-ce qu'on peut rentrer? On rentre à l'intérieur et donc au début, il a encore le chiffon, donc je vois pas la blessure. Il nous dit, ouais, j'ai trop mal, j'arrive pas à appuyer, donc je prends le chiffon. Je regarde son œil et en fait, bon, c'est pas vraiment l'œil qui a été touché, c'est vraiment l'arcade, mais c'est vraiment ouvert.
16: Une blessure dont les circonstances restent floues. Le parquet assure que les images des caméras piétons des policiers sont en cours d'analyse, tandis que le maire de Tours demande à ce que toute la lumière soit faite et s'interroge sur les stratégies du maintien de l'ordre. Ça questionne aussi Léa, élève de première.
19: Ils abusent énormément du pouvoir qu'ils ont sur nous. Et en fait, le problème, c'est qu'ils ne se rendent pas compte des conséquences qu'il y a derrière pour nous. Puis ça pourrait être leurs enfants à la place de ce garçon. Puis c'est pas la première fois que ça se passe.
16: L'année dernière, pendant le mouvement Bloquons tout du 10 septembre, des lycéens avaient été été délogé d'un blocus à coups de matraque.
7: Eva Kling, ici Touraine pour France Inter. Emmanuel Macron a aussi pris la parole sur l'affaire Jordan Bardella, accusé d'avoir envoyé des messages antisémites en 2013. Des propos gravissimes, dit le président de la République, qui demande au RN de clarifier sa ligne. Réponse immédiate de Jordan Bardella. Après le 7 octobre 2023, j'ai marché dans les rues de Paris. Pas lui. L'actualité économique avec d'abord l'inflation qui accélère nettement. Les prix ont grimpé de 3% sur un an en septembre. C'était 2,4% sur un an en août. Le budget 2027, lui, doit être dévoilé demain. Le réel nous rattrape, s'alarme le Premier ministre en parlant du coût des emprunts français qui montent. De son côté, Jean-Pierre Farandou, ministre du Travail, veut diviser quasiment par deux le déficit de la Sécu l'an prochain. Il le dit au magazine Challenge. 12 ou 13 milliards d'euros de déficit au lieu de 22 milliards cette année. Un effort qui va bien se faire sentir, analyse Karine Milsan, économiste spécialiste des systèmes de santé au CNRS.
20: Vous avez quelque chose d'automatique de l'augmentation générale des dépenses qui est lié au vieillissement de la population. Donc ça, c'est presque mécanique. Et donc, si vous voulez juguler cette augmentation, ça signifie qu'il va falloir sacrifier les prises en charge de la sécurité sociale telle qu'elle est actuellement. Quand vous êtes malade, il faut bien dépenser pour pouvoir vous soigner. Donc si ce n'est plus pris en charge par la sécurité sociale, le coût de vos soins ne vont pas disparaître. Donc ça signifie que ça va être pris en charge soit davantage par les complémentaires santé, soit davantage directement par vous-même à travers le reste à charge. Si c'est pris en charge par les complémentaires santé, l'ensemble de la population verra les primes d'assurance augmenter. Si c'est directement pour vous, ça veut dire que quand vous êtes malade, vous aurez également davantage à payer. Et il est probable que la vérité soit un peu entre les deux.
7: L'économiste Karine Milsan avec Alexis Morel. Un vrai mal-être dans nos campagnes. L'alerte vient de la patronne de la Mutualité Sociale Agricole. Elle annonce que les appels aux psychologues sur la ligne d'écoute Agri-écoute ont augmenté de 32% depuis juin, en partie en lien avec la sécheresse et le climat.
15: Un épisode sombre de l'histoire de France.
7: L'opération Sultan, c'était en 1943 à Marseille, un quartier dynamité par les nazis et le régime de Vichy, 1600 déportés. On n'a pas retrouvé de responsable de ces rafles encore vivants. Il y a en revanche des survivants et voici qu'aujourd'hui la justice reconnaît qu'il s'agissait de crimes contre l'humanité, Mathilde Vinceneux.
15: Cette décision de justice, c'est un immense soulagement pour Antoine Minemi. Il avait 5 ans quand il a été expulsé avec sa mère. On parlait alors d'évacuation. Depuis, il attendait cette reconnaissance d'une rafle.
21: Extraordinaire, je l'ai dit, je n'ai pas dormi dans la nuit. Il savait ce qu'il faisait, il nous raflait en fait.
15: Le quartier Saint-Jean, au nord du Vieux-Port, un quartier pauvre d'immigrés, a été rayé de la carte, dynamité. On en a très peu parlé, regrette Suzanne Fritz, une autre survivante.
22: Ça a été une vie de misère, je me suis senti condamné au silence. On l'appelle la rafle oubliée. Moi, je dis étouffée volontairement.
15: 7 ans après le dépôt d'une plainte d'un collectif de survivants, l'enquête a montré que 12 000 policiers et gendarmes français ont participé à cette rafle. Mais il n'y aura pas de procès, explique le procureur national antiterroriste Olivier Christen.
23: Il n'y a plus aucune personne qui soit encore vivante, qui pourrait être traduite devant les juridictions pour répondre de ces crimes.
15: Ce qu'attendent désormais les victimes, c'est la reconnaissance de la responsabilité de l'État, explique Guy Nassi, un survivant âgé de 90 ans.
24: Chirac a reconnu la responsabilité de l'État français dans l'affaire du Vel'd'Hiv. Il n'y a aucune raison de refuser au Vieux-Port ce qui a été accordé à Paris.
15: La rafle du Vieux-Port doit aussi apparaître dans les manuels scolaires d'histoire, réclament les victimes.
7: Mathilde Vinceneux à Marseille. Le sport, du foot ce soir, Ligue des champions féminines, Paris FC Arsenal dans une demi-heure et puis Lyon-Chelsea, c'est à 21h. Et puis l'idée de génie du Musée d'Orsay, c'est comme si la boutique du musée parisien devenait une franchise en s'installant dans les Monoprix. Orsay s'est associé avec Agnès B, la maison Écart ou la grande épicerie avec toute une collection d'objets, de décorations et de vêtements. Tout cela inspiré par les trésors exposés à Paris. Nina Pavant, on est quelque part entre du merchandising et la démocratisation de la culture.
25: Allez là où on ne l'attend pas, même dans une grande surface, c'est le pari du musée d'Orsay pour ses 40 ans.
26: L'art peut parler à tous et toutes au quotidien.
25: Parmi les partenaires du musée, Monoprix qui s'est emparé des plus grandes œuvres exposées à Orsay, en créant des pullovers aux motifs floraux inspirés des tableaux de peintres impressionnistes jusqu'à des lampes art déco ou encore des saladiers, explique Guillaume Roux, directeur du développement du musée.
26: Leur attention s'est portée sur plusieurs tableaux, plusieurs artistes, beaucoup d'artistes femmes, ce qui nous a beaucoup plu, comme Berthe Morisot, Eva Gonzalez ou Anna Bock, qui est un petit peu moins connues.
25: Certaines pièces sont déjà victimes de leur succès et l'objectif, c'est aussi de faire de la médiation. En achetant par exemple une lampe champignon inspirée des nymphéas de Claude Monet, les clients de Monoprix auront une fiche explicative de l'œuvre.
26: Pour nous, c'est aussi l'expression d'une stratégie de fond pour l'établissement. On a des visiteurs qui franchissent spontanément les portes d'Orsay et des musées en général. Ça peut aussi être à travers un vêtement ou un objet du quotidien qui vient à leur rencontre dans un moment aussi simple que d'aller faire ses courses chez Monoprix.
25: Le musée d'Orsay qui inaugurera en décembre prochain de nouvelles salles d'exposition consacrées aux arts décoratifs français, visibles dans la collection permanente.
7: Et on peut même prendre un peu d'avance puisqu'il y a une bûche de Noël, musée d'Orsay.
25: Mais on est au mois de septembre.
7: Ça vous déprime.
25: Oui, ça me déprime un peu. J'adore Noël, mais ça me déprime un peu. Merci beaucoup François. Tout à l'heure dans Sous les radars. Laissez-moi vous remettre le téléphone sonne en tête, c'est pour la deuxième heure. Ce soir, vous nous direz si c'est le mal de notre époque ou quelque chose qui vous semble finalement archi normal, les étoiles, les notes, les appréciations partout. On vous demande de noter de 1 à 5 le gars qui vous apporte une pizza les soirs de match, la pizza aussi, la chambre que vous avez louée, votre dentiste, le resto, l'état du parking, le chauffeur, un service public, la vente en ligne, la livraison d'un colis, tout est noté, comparé, commenté. À une étoile près, vous pouvez ruiner une réputation. Qu'est-ce que ça dit de nous quand nous nous plions à ce genre de choses? Est-ce que vous le faites? Parce qu'on est tous piégés là-dedans. On a beau trouver ça hors de proportion, peut-être que c'est votre cas. Est-ce qu'on ne fait pas tous la même chose? Regardez les notes avant de cliquer OK pour une réservation ou une location. Sachant que nous aussi, consommateurs, on sera noté. Résultat, quand on note, on n'est pas sincère, on devient stratège. Coincé, prisonnier, cerné par cette guerre des étoiles. C'est notre téléphone sonne de ce soir. Allez-y, 01 45 24 7000. Même chemin pour vos pouces par WhatsApp. Céline Dacosta, 4 étoiles.
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25: Bonsoir Céline Dacosta.
1: Bonsoir Fabienne, bonsoir à tous.
25: Des pluies torrentielles et des orages violents sont donc en cours sur le sud du pays.
1: Oui, un épisode qui a d'abord concerné les Cévennes, qui s'est décalé vers l'Hérault et le Gard, toujours en vigilance rouge pour pluie et inondation, jusqu'à minuit d'ailleurs. Ces fortes averses, parfois orageuses, qui provoquent des ruissellements et peuvent causer, on l'a vu cet après-midi, des inondations rapides et dangereuses, vont gagner les Bouches-du-Rhône dans la soirée. On les retrouvera demain matin sur la vallée du Rhône, le Gard avec encore de forts orages et puis la perturbation qui a concerné le centre du pays aujourd'hui, qu'on retrouvait entre les Pyrénées et le Nord, se décale vers l'Est. On aura des orages modérés demain matin du Grand Est jusqu'au Massif central et aux Alpes. Ce sera plus calme sur l'Ouest avec pas mal de grisailles matinales.
25: Et grisailles aussi qui vont se morceler.
1: Oui, l'anticyclone va se regonfler et résultat, on aura demain après-midi un ciel beaucoup plus calme et lumineux sur l'Ouest du pays jusqu'au Hauts-de-France, bassin Parisien et Auvergne. Ce sera en revanche toujours perturbé et orageux sur le flanc est. On aura encore de forts orages sur les Bouches-du-Rhône et le Var demain après-midi. Quant aux températures, elles seront en baisse le matin déjà, 10 à 20 degrés de la Bretagne à la Méditerranée et l'après-midi également 19 à 24 degrés.
25: Céline Dacosta, à tout à l'heure. Dovelfond dans un peu plus d'une minute.
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15: Bonsoir Novelfond.
10: Bonsoir Fabienne.
15: Et justement, 18h18, c'est l'heure où vous vous demandez où est donc passé cet objet du quotidien archi connu mais qu'on voit de moins en moins, la montre au poignet.
10: Oui Fabienne, j'alerte en fait sur une espèce en disparition. Le rapport annuel de Deloitte sur l'industrie horlogère confirme l'intuition. Les gens ne portent plus de montres. Il y a 50 ans, 92% des hommes et 88% des femmes dans le monde occidental portaient une montre au poignet. Il n'était plus que 46% en 2020. Une personne sur deux se contentant de vérifier l'heure sur son téléphone. C'est le Covid-19 qui avait accéléré

0: Le mouvement, confiné chez eux, le temps s'étant arrêté un peu partout dans le monde, beaucoup avaient arrêté de s'habiller ou de porter une montre, à quoi bon ? Mais après la pandémie, les gens s'étaient pourtant réhabitués à se séparer de leurs pyjamas et à s'habiller avant de sortir. La montre, elle, est restée au fond du tiroir. Les chiffres de cette année montrent que le déclin ne fait que s'accélérer depuis. En 2025, seule une personne sur quatre porte une montre. Et chez les moins de 40 ans, les chiffres sont encore plus bas. C'est également les moins de 40 ans qui achètent les montres connectées. Mais celle-ci ne remplace pas la montre traditionnelle, car beaucoup d'entre eux ne la portent que pendant leur entraînement quotidien, qui d'ailleurs n'est pas toujours quotidien. L'invention destinée à les renseigner sur l'heure exacte est devenue un instrument de mesure de leur performance ou de leur santé. D'après le rapport annuel de la Fédération Suisse de l'Horlogerie, 60% des fabricants de montres estiment que leur métier va disparaître ou que leur industrie est en déclin. On peut les comprendre.
1: Mais alors c'est pas si mal, non, de pas toujours avoir l'heure après tout ?
0: Oui, Fabien, c'est une notion romantique bien connue qui se reflète dans des dizaines de chansons populaires. Frank Sinatra nous enjoignait d'oublier que demain viendra, vite suivi par la version française d'Anne Philippe. On veut toujours ignorer le temps dans un instant romantique ou agréable. Mais est-ce que le monde est maintenant dans un moment romantique ou agréable,
1: Alors,
0: Fabienne ?
1: Alors, n'en suis pas très sûre.
0: Moi non plus. Et on peut donc supposer que la disparition aussi rapide de la montre, qui était quasi omniprésente dans nos vies, a une influence sur notre vision du monde. Les historiens nous expliquent que l'apparition ou la disparition d'un objet du quotidien traverse souvent la frontière qui sépare l'ordinaire et le politique. Ainsi, si on peut ignorer l'heure et oublier demain, il est plus facile, par exemple, d'expliquer pourquoi tous les gouvernements sont en train d'endetter leur génération future, ou tout au moins d'alourdir fortement la dette extérieure.
1: Donc voilà, vous avez trouvé l'explication.
0: Je n'ai aucun mérite, Fabien, les chiffres viennent de tomber. La dette publique française s'est envolée à 119% du PIB d'après l'INSEE, un record depuis 1946 à la fin de la Deuxième Guerre mondiale. Et nous ne sommes pas les pires, loin de là, la dette mondiale brute a atteint 311% du PIB mondial. Au Royaume-Uni, en France, aux États-Unis, on consacre désormais plus d'argent au service de la dette nationale qu'à la défense, aux charges sociales ou même à l'intelligence artificielle. Comment les pays peuvent-ils échapper à l'engrenage de la dette ? Pas facile. On peut obliger les institutions nationales à acheter davantage de la dette de leur pays, augmenter les impôts, réduire les dépenses. On peut miser sur une croissance significative de la productivité. On peut tout faire à la fois. Mais on peut aussi ne rien faire de tout cela, Fabienne, et arrêter simplement de porter une montre.
1: Eh ben écoutez, bravo. Merci beaucoup, De Valpont. Vous reviendrez demain. Mais qui veut encore diriger l'ONU ? Eh ben on y vient tout de suite.
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4: The United Nations has great, great potential. I've said that for many years. But it must stop imposing the far-left agenda of globalist bureaucrats who nobody ever elected.
5: La ONU está fallando.
1: Les États-Unis, c'était Trump d'abord, ont un gros, l'ONU a un gros potentiel, dit Donald Trump, je le dis depuis de nombreuses années, mais elles doivent cesser d'imposer un programme d'extrême gauche, de bureaucrates mondialistes que personne n'a jamais lu. C'était Lula juste derrière qui dit l'ONU échoue dans l'une de ses missions supérieures à délivrer l'humanité du fléau de la guerre. Sa crédibilité n'a jamais été aussi basse. Bonsoir Bertrand Badi.
6: Bonsoir.
1: Vous êtes professeur émérite des universités à Sciences Po Paris. Votre dernier livre s'appelle Par-delà, la puissance et la guerre, publié chez Odile Jacob. On va parler de processus de désignation ensemble du secrétaire général des Nations Unies, puisque le mandat d'Antonio Guterres va prendre fin à la fin de cette année. Les candidats ont déjà passé leur grand oral devant le Conseil de sécurité. Il y a eu le quatrième vote indicatif hier et nous y viendrons. Mais je voudrais qu'on s'arrête sur ce qu'on vient d'entendre là. Désinguer l'ONU à la tribune de l'ONU est devenue monnaie courante. Qui a envie de diriger une institution à ce point démonétisée ?
6: Alors, ce n'est pas le cas de tous ceux qui sont intervenus à la tribune de l'Assemblée générale. Il y a un fort courant souverainiste qui souffle sur le monde, et M. de la Palice explique facilement que quand on est souverainiste, le multilatéralisme fait peur. J'ai bien dit « fait peur », c'est-à-dire qu'il y a davantage un sentiment d'insécurité face aux Nations Unies qu'un sentiment de défiance. Et Trump, que vous avez cité, est fidèle à une tradition qui remonte à son premier discours. C'était l'automne 2017 où il a expliqué que le multilatéralisme ne l'intéresse pas.

0: intéressait pas. Ce qui l'intéressait, c'est l'intérêt des États-Unis.
1: Donc si le multilatéralisme n'existe plus, et ça pour le coup, effectivement, vous avez raison, c'est pas une découverte, à quoi ça sert un secrétaire général des Nations Unies? Et surtout, qu'est-ce que ça pèse, en fait, désormais?
0: Alors attention, attention, je ne dirai jamais, même sous la torture, que le multilatéralisme ne fonctionne pas. Ce n'est pas vrai. Le multilatéralisme, c'est un peu comme le cholestérol. Il y a le bon multilatéralisme et le mauvais multilatéralisme. Celui qui est paralysé et qui, effectivement, ne fonctionne pas, c'est le Conseil de sécurité, dans ce que Ignacio Lula da Silva, le président brésilien, a très bien dit, l'incapacité d'imposer la paix. Pourquoi ? Parce que la paix, c'est du domaine de la souveraineté des États. Et depuis qu'existe le multilatéralisme, c'est-à-dire non pas seulement la création de l'ONU en 1945, mais la création de la SDN en 1919, sous l'inspiration du président des États-Unis Woodrow Wilson, il n'était jamais vraiment question de créer une institution multilatérale, mais de créer un concert de puissance. Le concert de puissance, c'est ce que vous retrouvez au Conseil de sécurité, où les cinq puissants ont le droit de bloquer tout ce qui leur déplaît. Alors ça, c'est effectivement ce qui ne fonctionne pas. Maintenant, on ne parle jamais de ce qui marche bien aux Nations Unies. Le multilatéralisme social, que Boutros Ghali et Kofi Annan avaient renforcé avec l'idée que puisqu'on ne peut rien attendre du Conseil de sécurité, puisque celui-ci ne peut pas être réformé, misons sur ce multilatéralisme social qui peut créer indirectement les conditions d'une vraie paix en défendant la sécurité humaine,
1: donc, alimentaire,
0: sanitaire.
1: Donc ça, ce sont les agences, effectivement, c'est le PAM, c'est l'UNICEF, c'est l'OMS et le HCR, mais enfin ce sont autant d'agences aussi qui ont perdu aussi du pouvoir parce que on a arrêté de leur donner de l'argent. C'est le cas par exemple des États-Unis. Donc s'il ne reste que ça, est-ce que c'est suffisant pour donner une existence aux Nations Unies aujourd'hui ?
0: Alors vous avez raison, lorsque Trump s'est aperçu que le multilatéralisme social pouvait gêner son souverainisme, il a commencé soit à claquer la porte, soit à interrompre son financement. Alors tout dépendra justement de la capacité du nouveau secrétaire général de créer une dynamique de relance du multilatéralisme. La cause n'est pas perdue. La cause n'est pas perdue parce que beaucoup d'États au sein des Nations Unies savent ce qu'ils doivent, ce qu'ils peuvent espérer des Nations Unies. Et surtout, il faut bien comprendre une chose, c'est dans le monde tel qu'il est, c'est-à-dire aussi interdépendant, aussi globalisé que nous le connaissons, il n'y a pas d'alternative. Sans multilatéralisme, la planète saute.
1: Donc, est-ce que ça veut dire que le suivant ou la suivante, d'ailleurs, parce qu'il y a beaucoup de candidates, dans le grand oral qu'elles ont passé, par exemple, à ce Conseil de sécurité qui peut-être les empêchera de travailler, elles racontent quoi ? Alors, on se passe qu'il y a dans le grand oral, mais et est-ce que le but du jeu, c'est de faire en sorte de plaire, notamment à la Russie, notamment aux États-Unis, notamment à la Chine, qui sont les trois qui utilisent le plus régulièrement leur veto ? Donc, leur boulot, c'est quoi ? C'est d'amadouer ces trois-là, ou pas ?
0: Voilà. La procédure de désignation, c'est le Conseil de sécurité qui fait, entre guillemets, le tri, à travers ces fameux grands oraux et le vote final, par lequel le Conseil de sécurité va proposer à l'Assemblée générale des Nations Unies, c'est-à-dire à l'ensemble des 193 États membres, le nom d'un candidat. Et pour que le candidat ou la candidate, car ce sera probablement une femme, présentée à l'Assemblée Générale, il faut qu'elle recueille 9 voix sur 15 membres du Conseil de sécurité et surtout qu'on ne lui oppose pas un veto. Donc quel est le jeu ? C'est très simple, c'est de jouer du en même temps, c'est-à-dire plaire en même temps à tout le monde de manière à ce que... Alors vous dites la Chine, je pense pas que la Chine... et intérêt et des visées en cette matière, c'est surtout la Russie et les États-Unis qu'il faut concilier. Il faut dire que ce sont deux États dont la diplomatie est de plus en plus proche. Donc, il s'agit pour le Conseil de sécurité de rassurer au maximum ces deux puissances.
1: Ça veut dire qu'il faut quelqu'un qui leur fait pas peur, enfin pour dire les choses très clairement. Et les deux candidates qui sont en pointe, si j'ose dire, l'une vient du Costa Rica, l'autre vient du Guyana, qui est un tout petit État coincé entre le Venezuela, le Brésil et Suriname, ça veut dire que ce sont deux femmes qui ne font pas peur ni à Trump ni à Poutine. On pourrait aussi le prendre dans ce sens-là.
0: Il faut faire très attention parce que vous avez raison de dire la bonne stratégie c'est de ne pas faire peur. Lorsque les États-Unis, Bill Clinton et Madeleine Albright ne voulaient plus de Boutros Ghali, qui n'a pas pu faire un deuxième mandat, ils ont dit « Kofi Annan, c'est un fonctionnaire des Nations Unies venant d'un petit État, le Ghana ». Et donc, c'est sans crainte, il sera un bon administrateur et il nous fichera la paix. Enfin, au sens figuré, hélas, pas au sens propre. Et on a vu que c'était tout le contraire, que Kofi Annan a été le secrétaire général en même temps le plus acharné dans son travail, le plus fécond, et celui qui a le plus tenu tête aux puissants. Donc, on ne peut pas faire des pronostics sur la mine des candidats. En revanche, effectivement, le problème, lorsqu'on devient secrétaire général, c'est comment faire quand les puissants ne veulent pas qu'on fasse. Je vais vous donner un exemple. Gutiérrez, tout le monde lui rendra hommage, mais lorsqu'a commencé le conflit russo-ukrainien, il s'est efforcé de s'ériger en médiateur, s'est rendu à Moscou, et à ce moment-là, Poutine lui a dit « Tu ne t'exprimes pas ». Et il ne s'exprime plus sur le conflit russo-ukrainien.
1: Pas seulement, d'ailleurs. Mais du coup, la question que j'ai envie de vous poser est de savoir s'il a été finalement un secrétaire général empêché à son corps défendant, ou si c'est mal débrouillé, j'en sais rien. Mais il a prononcé les critiques contre Israël au moment de Gaza. Il a prononcé les critiques contre Poutine. Je me souviens de cette phrase. « Président Poutine, au nom de l'humanité, ramenez vos troupes en Russie. » On voit bien ce que ça a donné derrière. Il y a même eu des phrases sur le climat qui ont été des phrases importantes. Et voilà où on en est aujourd'hui. Donc, est-ce que ça a été un secrétaire général empêché, au fond, par une période qui est peut-être la période la plus brûlante depuis la guerre froide, sans mauvais jeu de mots.
0: Alors, vous savez, le propre du secrétaire général, de par la charte des Nations Unies, c'est de ne disposer d'aucun pouvoir en propre. C'est un administrateur, c'est le chef de l'administration de l'ONU. Donc, il n'agira en tant que pape séculier, on a employé la formule à son propos, que s'il a l'agrément des puissants. Or, l'axe Poutine-Trump, c'est le plus défavorable pour laisser un minimum d'autonomie et d'action au secrétaire général.
1: Donc c'est la reine d'Angleterre, le secrétaire général des Nations Unies.
0: C'est la reine d'Angleterre qui peut avoir des pouvoirs bien supérieurs à la reine d'Angleterre à condition qu'on le laisse faire. Et là, effectivement, l'alignement des planètes n'est pas favorable au nouveau secrétaire général ou à la nouvelle secrétaire générale.
1: Alors, vous l'avez dit peut-être un peu vite, Bertrand Badie, de toute façon, on ne peut pas réformer le Conseil de sécurité. Pourquoi on ne peut pas réformer le Conseil de sécurité? Est-ce que qui sera celui qui sera suffisamment courageux pour mettre un coup de pied dans la fourmilière et réformer le Conseil de sécurité?
0: Et ça ne sert à rien de mettre un coup de pied, puisque votre coup de pied ne sera accepté que si on ne lui oppose pas de veto. Et tout le problème est là. C'est-à-dire, tout le monde sait que le Conseil de sécurité a besoin d'une réforme. Il date de 1945 dans sa géométrie. Les choses ont totalement changé. Mais toute réforme du Conseil de sécurité suppose un vote favorable de celui-ci et notamment une absence de veto de l'un des cinq puissants. Il est à peu près acquis que toute réforme qui viendrait à modérer la toute-puissance de la puissance retrouverait face à cette proposition, un veto, soit états-unien, soit russe, soit peut-être chinois. C'est vrai que la France et la Grande-Bretagne n'osent pas trop.
1: Voilà, il n'y a pas d'autre manière de contourner, de trouver un moyen de contourner le Conseil de sécurité et contourner le veto.
0: C'est ce que faisait Kofi Annan. On va contourner le Conseil de sécurité en activant le multilatéralisme social. On est arrivé à des résultats quand même.
1: Donc je vous écoute et j'ai l'impression que en face de nous, on a une organisation qui ne sait plus faire ce qu'elle est censée faire, mais qui reste la seule à pouvoir faire ce qu'elle sait faire. Ça va être un ulcère quand même pour le prochain secrétaire général ou la prochaine.
0: Oui, il faut vous en prendre à Woodrow Wilson, qui n'a jamais cru véritablement, contrairement à la légende, au multilatéralisme, et qui pensait qu'il fallait tout simplement ressusciter le concert des puissances. Concert des puissances, rappelez-vous, c'est 1815, le congrès de Vienne, quelques têtes couronnées qui avaient eu très chaud pendant les guerres de la Révolution et de l'Empire. C'est quand même un autre décor.
1: Ça veut dire, Maître Ambadic, si demain, si l'ONU n'existait pas, du coup, est-ce qu'il faudrait l'inventer ou pas? En tout cas, pas tel qu'il est comme ça. Est-ce qu'il faudrait l'inventer? Si demain, on se réveillait sans ONU, est-ce que ce serait une foire d'empoigne ou, au fond, une situation mondiale exactement comme celle que nous connaissons aujourd'hui?
0: Alors, un monde globalisé, un monde interdépendant ne peut pas fonctionner sans multilatéralisme. C'est-à-dire que ce que vous faites lorsque vous communiquez, lorsque vous téléphonez, lorsque vous pianotez sur Internet, tout ceci dépend de conventions multilatérales. Et personne ne viendra jamais abolir cela. Mais en revanche, il s'est constitué un noyau dur de résistance du jeu de puissance, c'est sûr qui se rapportent directement à la gestion des conflits. Et là, effectivement, on est complètement bloqué. Et je ne sais pas si vous avez remarqué, Fabienne Synthèse, mais depuis 1945, il n'y a plus de traité de paix.
1: Alors, vous savez ce que j'allais vous demander, vous poser comme question, j'allais vous demander si vous vous souveniez de la dernière fois que vous vous êtes dit « Ah, là, si l'ONU n'avait pas été là, ça aurait été une autre histoire. » C'est quand la dernière fois que vous vous êtes dit ça?
0: Je dis tous les jours en me levant, parce que, oui, sans l'OMS, okay. La variole okay. aurait proliféré mm-hmm. en Afrique et elle est maintenant
1: éteinte. Donc l'ONU
0: éteinte.
1: Sociale.
0: Sans l'UNICEF, les enfants partout dans le monde et
1: donc
0: surtout dans le sud.
1: Donc vous êtes en train de nous décrire une grosse ONG mondiale, en fait. C'est à ça que sert aujourd'hui... L'Organisation des Nations Unies.
0: C'est plus qu'une ONG, puisque ça oblige et implique les gouvernements, mais vous avez raison de le dire, c'est dans la synergie entre le multilatéralisme des OIG, mm-hmm. organisations intergouvernementales, et des ONG non gouvernementales, que nous pouvons au moins limiter les dégâts de la puissance.
1: Et si, et ce serait la dernière question, on finit effectivement soit avec Rebecca Grinspan, qui est donc du Costa Rica, soit, on va les citer toutes les deux, avec Caroline Rodriguez-Birquet, qui elle vient de Guyana. Au fond, qu'est-ce que ça veut dire en fait? On le donne à une femme, ce serait la première fois, à un petit pays d'Amérique du Sud, donc du côté du Sud global, et à la fin tout le monde sera content. Est-ce qu'il y a cette forme d'hypocrisie ou pas?
0: Alors, de toute façon, même si c'est pas écrit dans la charte des Nations Unies, il y a une rotation entre les grandes régions du monde. Mmh. Et toutes les grandes régions du monde ont eu au moins deux secrétaires généraux. L'Europe en a même eu quatre. Ah ouais. L'Amérique latine n'en a eu qu'un seul. Donc il est fort probable que ce soit l'Amérique latine. Et il n'y a jamais eu de femmes, effectivement. Donc on voit bien comment les candidatures se resserrent. Il y a d'autres personnalités très importantes, l'ancien président du Sénégal, Macky Sall, mmh, mmh. le patron de l'AIEA, Monsieur Grossi, et je pense que pour les raisons indiquées, ils n'ont pas de chance. Mais arrêtons de dire des petits pays. Moi, je ne sais pas. Singapour, à votre avis, c'est un petit pays?
1: Disons petit par la taille. Et en effet, Singapour est un petit par la taille.
0: Et c'est la huitième puissance commerciale mondiale.
1: Je vous remercie beaucoup, Bertrand Badie, de votre passage chez nous. Vous êtes toujours le bienvenu. À très vite. La suite pour aller ensemble jusqu'à 19h. C'est vous, François Geffrier, sous les radars.
2: De l'or au Pérou. Toujours plus d'or extrait illégalement.
1: Et comme chaque mercredi, Ilana Mor-Youssef qui lit et relit au fil de l'actualité. Bonsoir, Ilana.
3: Bonsoir. Roméo rencontre Julia en route pour les circuits de l'amour.
1: Allez, le temps d'un petit détour par la playlist d'Inter avec Hills, premier extrait d'un album à venir. Congratulations to me. À tout de suite.

0: reportage d'un jour dans le monde. C'est un jour en Chine ce soir où à partir de demain jeudi, c'est Golden Week, une semaine de vacances communes à tout le pays autour de la fête nationale qui tombe le 1er octobre, la semaine de vacances dont tout le monde profite. Et comme la Chine fait tout à l'échelle de son gigantisme, près de 300 millions de voyageurs sont donc attendus en train pendant la période, avec un objectif de la part des autorités, faire voyager les Chinois en Chine. Le reste, c'est Delphine Sureau qui raconte.
1: C'est une marée humaine qui déferle sur la gare de Pékin Sud. Liu Di sort du taxi avec sa valise à roulettes. Avant d'affronter la foule des grands départs, elle a dû batailler en ligne.
2: C'est tellement dur d'avoir des billets. Je voulais rentrer le dernier jour des vacances, mais je n'ai pu acheter mon retour que pour deux jours plus tôt. Sur l'appli, la vente commençait à 18h pile, mais quand je me suis connectée, il n'y en avait déjà plus. Mes doigts sont trop lents. Mais surtout, il y a trop de monde. Ce n'est qu'une fois par an que nous avons des vacances aussi longues.
1: Jusqu'au 7 octobre, c'est la seule vraie semaine de vacances où les Chinois peuvent voyager. Le nouvel an est lui surtout consacré aux retrouvailles en famille. Les trains sont donc pris d'assaut, les avions aussi. Plus de 14 millions de billets ont déjà été réservés.
3: On part dans le sud du Xinjiang, car l'an dernier on a visité le nord. Et les paysages sont magnifiques.
1: Chaussures de randonnée aux pieds et sac à dos, Man Ning attend ses amis à l'aéroport.
3: Je dépense tout mon argent dans les vacances. À Pékin, la pression au travail est assez forte. J'ai envie de nature, de m'éloigner de la foule. Mais à mon avis, on devrait avoir plus de vacances.
1: Une suggestion qui ne convainc pas encore le gouvernement chinois, même s'il compte justement sur ses congés pour soutenir l'économie. Le ministère de la Culture a fait d'octobre le mois national de la consommation culturelle et touristique. Festivals, animations, les autorités offrent aussi plus de 40 millions d'euros de bons de réduction pour inciter les Chinois à voyager dans le pays et à dépenser. Hu Jolin, la trentaine, en a profité pour changer de destination.
4: Au départ, on avait prévu d'aller dans le Yunnan, mais on a vu ces promotions pour la province du Guizhou, avec des réductions de 20% sur les entrées des sites et les hôtels. On a économisé 130 euros par personne. Ça va forcément attirer des visiteurs d'autres régions et rapporter de l'argent localement.
1: Une stratégie qui semble payer, constate Li Mengzhan. Elle dirige une agence de voyage à Pékin.
5: Cette année, le tourisme intérieur a été multiplié par 2 ou 3 par rapport à la même période de l'an dernier. C'est une très forte hausse. On voit aussi que les touristes délaissent un peu les destinations les plus connues pour aller vers des régions moins fréquentées comme le Tibet, le sud du Gansu ou l'ouest du Chuan. Les voyages se diversifient, les visiteurs explorent davantage le pays.
1: Mais plus de touristes ne veut pas forcément dire plus de dépenses. L'an dernier, les voyages ont bondi de 16%, mais les touristes ont dépensé en moyenne 6% de moins pendant leur séjour. Chao, poussette à la main, part visiter des grottes bouddhistes en famille et elle va surveiller son budget.
6: On aimerait voyager davantage, mais notre enfant est encore petite, alors on part moins souvent. L'éducation des enfants, c'est ce qui nous coûte le plus.
1: Pour payer moins cher, il reste encore la possibilité de partir hors vacances. Mais en Chine, les salariés n'ont souvent que 5 à 10 jours de congés payés par an et c'est l'employeur qui décide quand ils peuvent les prendre. Pourtant, de plus en plus de jeunes réussissent à négocier, explique Se Raofei, elle est acheteuse dans l'industrie.
7: Depuis 2 ans, de plus en plus de collègues et d'amis choisissent de partir en dehors des vacances nationales. Par exemple, une de mes amies est partie dans le Yunnan. Elle a économisé plus de 500 euros sur les billets d'avion et l'hébergement. Ça fait une sacrée différence. Le prix des hôtels triple pendant les vacances.
1: La reprise est prévue le 8 octobre. On saura alors si pendant cette Golden Week, les Chinois ont vraiment dépensé davantage.
0: Delphine Sureau pour le reportage. Sous les radars, il y a l'actualité internationale qui vous a échappé et François Geffrier.
8: Es ist die höchste Windenergieanlage der Welt und das zweithöchste Bauwerk in Deutschland. Das neue Windrad in der Lausitz.
0: C'est l'éolienne la plus haute du monde et la deuxième structure la plus haute d'Allemagne.
9: 365 mètres. Et comme on le fait toujours en France en se demandant ce que ça fait en Tour Eiffel, la journaliste de la chaîne ZDF remarque que cette éolienne reste 3 mètres plus petite que la tour de télé de Berlin. Ouf! Pas de crime de lèse Allemagne de l'Est. En revanche, c'est donc plus que la Tour Eiffel. Cette éolienne ne ressemble pas à ces grands mâts. mat tout blanc d'un bloc qu'on voit un peu partout. Elle a une structure métallique toute fine, scolytique et pyramidale, un peu comme les pylônes de lignes à haute tension dans les champs. N'imaginez pas non plus que son rotor, ses pales, soient démesurées. Alors, ça fait 126 mètres de diamètre quand même, mais ça paraît presque petit. Oui, une fois perché tout en haut. Non, l'intérêt, c'est vraiment ça, c'est l'altitude. On va chercher des vents plus forts et surtout plus réguliers. Rien de pire qu'une éolienne immobile. Là, on s'assure qu'elle puisse alimenter 7500 logements toute l'année, 24-24. Et pour la petite histoire, sachez qu'il a fallu attendre que près du sol, les vents se calment pour hisser les pales au sommet.
10: Ya sería la primera vez que el oro, la producción de oro ilegal supera a la de oro formal. Y lo segundo es que es
11: posible también ver. Au Pérou, c'est la première fois que la production d'or clandestine va dépasser l'extraction légale.
9: C'est le patron de l'Institut péruvien d'économie qui s'en désole sur la chaîne RPP. La prospection illégale d'or représentait l'an dernier 100 tonnes. Ce sera peut-être 120 cette année. Si on traduit cette montagne d'or en euros, 16 milliards de revenus. Les volumes extraits augmentent donc vite, 20% en un an. Et ce qu'il rapporte augmente encore plus vite, 50% de croissance. Ça ferait rêver n'importe quel PDG ou ministre du budget. Pourquoi ce décalage? Les prix, tout simplement. La valeur de l'or sur les marchés a triplé en 4 ans. Ça n'a donc jamais été aussi rentable d'extraire illégalement de l'or. Ça se passe dans la région de Madre de Dios, dans le sud-est du Pérou, en Amazonie. On enlève la forêt, on creuse, on lave d'énormes quantités de sédiments pour en extraire de fines particules d'or. Les mines illégales détruites par les autorités sont à chaque fois rouvertes très rapidement. Mais peut-être que ça va devenir rentable de s'y attaquer, car tenez-vous bien, l'extraction clandestine d'or au Pérou rapporte désormais 10 fois plus que la cocaïne. Or, si je puis employer ce mot, or, l'État péruvien consacre 10 fois plus de moyens à lutter contre le narcotrafic justement que contre les mines d'or clandestines.
12: En Corée du Sud, enfin François, une compétition s'est lancée sur les réseaux sociaux pour savoir qui fera le plus d'économies.
9: Nous sommes sur la chaîne MBC avec la créatrice d'une appli pour smartphone qui va vous sidérer, vous navrer ou vous intéresser si vous êtes du genre acheteur compulsif. Elle explique qu'elle a connu une période de travail tellement intense qu'elle devait tout le temps commander à manger. Elle n'en supportait plus les applis de livraison de repas. Alors elle a créé la sienne. Elle explique, vous sélectionnez une grosse portion de porc aigre doux, vous pouvez ajouter un dessert, puis vous lancez la procédure. C'est dur de livraison. Et votre dîner n'arrive jamais. Alors rassurez-vous, vous n'avez rien payé, vous vous êtes juste défrustré de l'envie de cliquer sur un menu et de valider une commande fictive, donc une sorte de placebo numérique qui vous évite au passage la malbouffe, les frais de livraison, la mauvaise conscience de faire courir un livreur sous-payé, mais ça vous force aussi à vous préparer à manger. Alors je vous donne le nom de l'appli, Humsingman and Wayo, on peut traduire par « il y avait bien tout, sauf la nourriture ».
11: Voilà, vous nous avez demandé si c'était sidéré ou navré. Je vote navré. François Geffrier, merci beaucoup. Tous les jours à cette heure-ci, quelqu'un vient pirater l'émission pour y faire ce qu'il veut. Il s'appelle Djoubaka, c'est le programmateur musical de l'émission. Il a décidé aujourd'hui que nous irons en Turquie. Et pas seulement, la chanteuse Derya Lindrim est née à Hambourg de parents turcs. Le groupe Şimşek qui l'accompagne est fait de français et d'une sud-africaine à la batterie. La chanson s'appelle Cool Hand. La chanteuse joue du baglama. Vous savez ce que c'est? C'est ce luth à un manche très long dont le corps ressemble à une larme. C'est très joli, on en joue en Turquie, on en joue dans tout le Moyen-Orient, jusque dans les Balkans, d'ailleurs chez les Tatars de Crimée même. La musique est un mélange de folk turc et de pop contemporaine. Figurez-vous que Yildirim, ça veut dire foudre, et que Çimçek, ça veut dire tonnerre. Voilà pour les étincelles. Le morceau s'appelle donc Cool Hands. Et vous entendez, c'est très 70s, c'est le choix de Djoubaka ce soir.

0: Deria, Ildrim et groupe Chimcheck. Cool Hand, c'est le choix de Djoubaka ce soir. Ilan Amor Youssef a quelque chose à nous lire.
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0: Ilana Romeo rencontre Yulia. C'est le nom de l'agence ukrainienne pour célibataires étrangers dont il est question dans le roman de Maria Reva, intitulé Dernier spécimen connu. Maria Reva est née en Ukraine, elle a grandi au Canada et son intention, quand elle a commencé, était d'écrire une sorte de comédie musicale.
3: Pas tout à fait, une comédie sociale. Mais il y a des gens qui chantent et qui dansent aussi dans le roman, donc ça peut aller.
0: Je crois que j'ai envie de comédie musicale. Une comédie sociale, donc.
3: Oui, alors Maria Reva, donc elle en avait ras-le-bol des clichés sur les femmes ukrainiennes. Vous savez, tout ce qui circule, des femmes faciles, des femmes manipulatrices, des femmes dociles éventuellement. Et elle avait commencé à écrire un roman satirique sur ce qu'on appelle les circuits de l'amour. Ça existe pour de vrai, ça, en revanche. On fait venir des hommes occidentaux, on organise des soirées où ils peuvent bavarder, boire un verre et plus, si affinité, avec de jeunes et jolies ukrainiennes. À l'origine, le sujet de son roman, Maria Reva, c'était ça, mais les choses ne se sont pas passées comme prévu, puisque la guerre a éclaté et Maria Reva a dû changer ses plans. Notez, s'il vous plaît, quand même, l'effort qu'elle a fait pour parler en français à ma demande, alors qu'en fait, elle est beaucoup plus à l'aise en anglais.
4: J'étais en train d'écrire un roman à propos les hommes qui voyagent en Ukraine dans le but de trouver une femme de leur rêve. Il y avait cette idée que le féminisme n'est pas arrivé en Ukraine, donc les femmes sont très passives. Et bien sûr que ce n'est pas vrai du tout, mais il y avait des agences qui apportaient les hommes en Ukraine pour trouver
3: ce type de femme.
4: Oui, c'est ça. J'ai passé 4 ans à l'écrire et puis la Russie a envahi l'Ukraine. J'ai beaucoup de famille là-bas. C'était vraiment bouleversant, bien sûr, pour nous tous. J'ai abandonné le roman et j'ai arrêté même d'écrire les fictions parce que j'avais l'impression que les fictions

0: uniquement pour financer ses recherches, parce que ça lui rapporte de l'argent beaucoup plus facilement que toutes les demandes de subventions qu'elle doit remplir quand elle doit suivre la voie normale. Et donc, tout ça donne des scènes assez cocasses.
1: Alors qu'elle entamait sa troisième année au circuit de l'amour, Yeva ne parlait plus de son métier de la même façon. Elle n'avait plus la charge d'une mission de sauvetage pour gastéropodes. Elle trouvait de moins en moins de survivants, et dans ses terrariums, les effectifs déjà évacués diminuaient. Elle aurait aimé que ses protégés lui fournissent la réponse à ses questions, comprendre de quoi exactement ils avaient besoin, comment elle pouvait les aider. Même son Achatina terrestrium, qui pouvait se reproduire seul, n'en faisait rien. Comme s'il attendait la vraie copulation, un autre corps baveux contre le sien. « Ce n'est pas ta faute », imaginait-elle l'écologue lui dire de cette voix grave et sèche qui s'invitait encore dans sa tête au moment difficile. « On finit tous par périr. » Désormais, lorsqu'un célibataire lui posait des questions sur son travail, elle lui répondait qu'elle dirigeait un centre de soins palliatifs. Tous acquiesçaient d'un hochement de tête compatissant et changeaient de sujet.
2: Adèle Caglar, pour la lecture, merci beaucoup à elle, Ilana.
0: Alors, dans le coup de génie de Maria Reva, quand elle a été donc interrompue par la guerre, qu'elle n'arrivait plus à écrire son roman, etc., c'est qu'elle a décidé d'intégrer la réalité de la guerre dans le roman. La guerre fait irruption dans l'histoire qu'elle raconte, donc parmi Yeva, etc., mais en plus, elle devient elle-même, donc l'autrice, un personnage du roman en train de s'écrire. On peut lire, par exemple, des échanges avec son agent littéraire qui lui dit « Non mais, ce que t'écris, c'est complètement sinistre, ça va jamais marcher, est-ce que tu pourrais pas un peu changer ?» Et donc elle lui dit « Mais c'est sinistre, mais c'est comme ça, c'est la réalité, etc. » Et en fait, il ne peut pas comprendre que elle a la tête ailleurs, pendant qu'elle lui parle d'ailleurs on la voit, elle est avec son ordinateur et elle reçoit des images des immeubles bombardés de Kiev. Elle a ce type d'échange aussi avec la rédactrice en chef d'un magazine qui lui demande un texte sur la guerre et elle est complètement déstabilisée, cette rédactrice en chef, parce que ce que Maria Reva lui propose, c'est un texte sur les blagues que s'échangent les Ukrainiens entre eux, dans les abris, alors qu'elle, elle espérait quelque chose d'un peu plus dramatique. Au fond, toute cette histoire avait commencé comme une satire, trois femmes en colère et un escargot lancé dans les circuits de l'amour, et ça se termine par une réflexion ironique sur le pathos que nous, occidentaux, attendons de ceux qui vivent la guerre, ce à quoi Maria Reva répond avec une certaine superbe « J'écris comme je l'entends ».
2: Eh ben, bravo à elle. Dernier spécimen connu, signé Maria Reva, traduit de l'anglais par Nathalie Bru, et c'est publié, Ilana, aux éditions d'Alva. Merci beaucoup, à la semaine prochaine. Le 18-20, la suite, c'est le journal de 19h, et c'est Christelle Robière qui vient de s'installer. C'est très bien fait, cette émission. Et puis le téléphone sonne. Bonsoir, Sarah Guibaudot.
3: Bonsoir.
2: Rédactrice en chef du 18-20. Sarah, ce soir, on distribue des étoiles, alors?
3: Oui, et sans elle, on est parfois perdu, comme Marie qui attend un enfant et qui cherche des nounous. J'étais surprise de voir qu'on ne les trouvait pas sur internet et donc qu'il n'y avait pas d'avis, nous écrit-elle. J'ai 34 ans et les avis sont partie intégrante de ma génération. Véro, au contraire, refuse de noter ses restos ou sa coiffeuse et tout le toutim. Ça me coûte déjà assez en tant que prof, nous explique-t-elle, car les élèves sont totalement obnubilés par la note. Je leur demande souvent s'ils notent leurs parents pour la préparation des repas ou lorsqu'ils ont fait un jeu ensemble. Alors, est-ce que vous êtes plutôt Marie ou Véro ce soir? Dites-le nous.
2: Au 01 45 24 7000, c'est le même chemin pour vos messages par WhatsApp. Le 18-20 ce soir, comme chaque soir, c'est Sarah Guibaudot à la rédaction en chef. C'est Guillaume Ficheux qui s'occupe de la réalisation. La programmation est signée Pierre de Certaine, Marius Series, Florence Gimalac, Charlotte Dujardin est chargée du site et de la doc. Et à la technique ce soir, il y a Florent Dorémini et Lucas Lecoustre. A tout de suite.
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2: On a 15 secondes d'avance, Christelle Robière, vous prenez?
3: Comme d'habitude, avec plaisir.
2: Alors disons qu'il est 19h. Et Voici le journal. Bonsoir Christelle.
0: Oui, bonsoir à tous. Le niveau monte, 350 mm d'eau dans les Cévennes. Nous irons dans le Gard, du côté de Sommières, où le fleuve a débordé.

0: hein, sur les perturbations que cela entraîne. Là aussi, ça déborde. La colère et la violence. 625 personnes interpellées autour des blocages de lycées. Plus de 200 blessés, élèves, personnels, forces de l'ordre. Le gouvernement va ouvrir une plateforme de concertation. Des cris, du sang et un avion qui décroche. Les passagers d'un Dubaï Tel Aviv sont finalement sains et saufs. Mais il y a une bagarre en plein vol dans le cockpit. Et toutes les hypothèses sont ouvertes. Il plaide le bon sens. Robert Ménard, le maire de Béziers, est jugé à Montpellier pour avoir refusé de marier un couple dont l'homme, un Algérien, faisait l'objet d'une obligation de quitter le territoire. Que le RN clarifie sa ligne. Emmanuel Macron s'indigne des propos antisémites attribués à Jordan Bardella. Enfin, une femme qui va droit au but. Michelle Kang, propriétaire du club féminin de Chelsea, un club qui affronte Lyon ce soir en Ligue des Champions.
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0: 30 degrés. Il a fait la même température à Strasbourg qu'à Marseille ou Albi aujourd'hui. 30 degrés, un 30 septembre. La chaleur d'un côté et des trombes d'eau de l'autre. Énième épisode de cet été sans fin, marqué par le changement climatique. C'est toujours l'alerte rouge dans le Gard et l'Hérault. Plus de 200 mm d'eau sont tombés en quelques heures du côté de Montpellier. 350 mm dans les Cévennes. C'est trop, trop vite. Antoine Liffaut, vous êtes dans la commune de Sommières, à une trentaine de kilomètres de Nîmes, à l'ouest du Gard, déjà meurtri par des inondations l'hiver dernier. Là, le Virdoul, le fleuve qui traverse ce village de 5000 habitants, vient tout juste de déborder.
2: La sirène ici retentit, annonce que le Vidourle déborde sur la chaussée. Michel, sous son parapluie, regarde le fleuve.
3: C'est là que je peux apercevoir, ça monte de plus en plus. Hein.
2: À 68 ans, cet habitant de Sommières, depuis toujours, espère ne pas revivre les inondations de l'hiver dernier.
3: On y est habitué quand même. Déjà le 23 décembre, et ça a été monté là, c'était quasiment, il y avait une cuvette d'eau, la place du marché était inondée. C'est désolant pour les commerçants.
2: Les commerçants, justement. Sur les rives, Arnaud, qui tient une pizzeria, charge un camion.
4: Qu'est-ce que vous faites là?
5: Là, on vide le restaurant en vue de la sortie du Vidourle. Je viens de porter 5 frigos, donc après on l'a déjà vécu une fois.
4: En décembre dernier.
5: Ouais, c'est ça. Sauf que là, j'avais pas anticipé. Là, je sors tous les frigos. Demain, après-demain, ça se baisse, on nettoie et puis c'est parti. Quoi.
2: À deux pas, face au fleuve qui monte, Stéphane Porret, le maire, enchaîne les coups de téléphone.
6: Vous entendez l'orage qui revient. Ce qui m'embête, encore une fois, c'est le Vidourle, c'est une chose, mais c'est après les précipitations et le ruissellement qui aggrave et donc qui crée artificiellement une inondation et qui s'étend. Cet épisode cévenol de tout ce qu'on a pu voir et à Saint-Hippolyte-du-Fort et à Quissac, on a affaire à un épisode extrêmement soudain. C'est-à-dire qu'on n'a rien et d'un seul coup, on a tout.
2: Si les rues ne sont pas pour l'heure inondées, le maire le dit, la nuit sera longue pour lui comme pour tout le monde ici à Sommières.
0: Un reportage d'Antoine Liffaut d'ici Gard-Lozère. Et je précise que les locaux de nos confrères justement d'ici Gard-Lozère, situés en plein centre de Nîmes, ont dû être évacués 5 cm d'eau dans la station. La montée des eaux, c'est ce que l'on redoute. Bonsoir Marie Mollet.
7: Bonsoir.
0: On fait le point avec vous. Où en est-on ce soir?
7: Eh bien, plusieurs rivières sont déjà en crue, comme le Gardon par endroits, le Vidourle dans le Gard. Ce matin, les sirènes d'alerte ont retenti à Quissac, par exemple. Et puis dans l'Hérault, à Montpellier, le Lez qui traverse la ville menace de sortir de son lit, placé en vigilance rouge. Des débordements majeurs sont possibles, prévient l'organisme Vigicru. Un risque, donc, après des précipitations très importantes, par exemple jusqu'à 350 mm d'eau en une heure sur les Cévennes, une baignoire par mètre carré, a précisé tout à l'heure la préfète du Gard. Le Gard, où tous les établissements recevant du public ont été fermés, y compris scolaires. Les transports scolaires supprimés dans les deux départements. Pour les trains, interruption totale du trafic sur l'axe Nîmes-Clermont-Ferrand toute la journée, notamment. Une maison a été touchée par la foudre à Saint-Aunès dans l'Hérault. Une adolescente de 16 ans a été légèrement blessée. La préfecture des deux départements rappelle les consignes de sécurité jusqu'à la fin de cet épisode exceptionnel. Rester chez soi, ne pas prendre sa voiture et rester loin des cours d'eau.
0: Et je précise que les écoles vont rouvrir dans l'Hérault et le Gard demain. Merci Marie.
8: Le mouvement lycéen s'étend.
0: 356 établissements ce soir de Marseille à Strasbourg, en passant par Saint-Denis, Rennes ou encore Nancy. Laurent Nouniez appelle les forces de l'ordre au discernement et à un usage de la force proportionnée. On va y venir. Mais partons à Lyon, à la Croix-Rousse, où s'est étendu devant le lycée d'Hydro, Christophe Vincent.
9: Sur les pentes de la Croix-Rousse, un abribus cassé et des poubelles calcinées témoignent de la violence des échauffourées, avec une riposte policière disproportionnée, d'après ces lycéens.
10: Le matin, avec 3 CRS, 30 minutes après, on revient, on voit 10 camions de CRS. Ils commencent à nous charger, à nous lancer des lacrymogènes. On voit des jeunes enfants qui sont gazés, ils commencent à pleurer.
11: Je trouve ça disproportionné qu'on engage des centaines de CRS pour quelques jeunes qui essaient juste d'exprimer leur voix.
10: C'est comme ça qu'on peut se faire entendre, même si on fait des dégâts et tout.
9: Des jeunes, visages masqués et capuches baissées, ont fini par rentrer. Ils ont saccagé l'accueil et brisé des fenêtres. Ces lycéennes regrettent ces agissements.
4: Je suis d'accord avec eux, mais dans une certaine mesure, c'est-à-dire que si ça empiète sur notre propre vie de lycée, c'est-à-dire notre établissement, c'est pas forcément bien. Même si d'un côté, ça peut nous faire entendre, voilà, ça fait réagir tout le monde, il y a tous les médias qui sont venus. Voilà, c'est un peu la seule manière où on peut se faire entendre, c'est un peu triste, mais c'est comme ça, c'est la vie.
11: C'est pas normal, il y a des façons de se révolter, on peut très bien se faire entendre, mais pas de cette façon-là, pas en brûlant des poubelles et en allumant des feux.
9: Laurent Vauquier s'est rendu au lycée d'Hydro. Ce n'est pas aux contribuables de payer les dégradations, a dit le conseiller spécial de la région, mais aux casseurs une fois identifiés. De son côté, le maire écologiste Grégory Doucet appelle à la désescalade.
0: Christophe Vincent, la colère ne justifie pas la violence et les responsables politiques ne doivent pas la légitimer. Emmanuel Macron est sorti de sa réserve face au mouvement lycéen visant, sans le nommer, Jean-Luc Mélenchon. À Tours, un lycéen a été touché à la tête, peut-être par un tir de LBD. L'IGPN, la police des polices, a été saisie. À l'inverse, un mineur a été présenté à la justice pour des violences contre un policier à Ivry-sur-Seine dans le Val-de-Marne. Laurent Nunez, le ministre de l'Intérieur, et Édouard Geoffrey, celui de l'Éducation nationale, viennent de faire le point. Bonsoir Xavier Domani.
12: Bonsoir Christelle.
0: C'est rarissime que le ministre de l'Éducation se déplace et tienne une conférence de presse place Beauvau, signe de l'importance de ce qui se passe, car le mouvement s'étend, Xavier.
12: Oui, 356 établissements concernés aujourd'hui, une vingtaine de plus qu'hier, 625 interpellations. Laurent Nunez déplore la gravité de certaines violences.
13: Il y a une montée de la violence en certains endroits, pour certains, aux abords de certains établissements. On a eu aujourd'hui des faits extrêmement graves qui ont été commis, notamment à Lyon, au lycée Lamartinière d'Hydro. Il y a eu une intrusion par la violence dans un établissement avec de nombreuses dégradations qui ont été commises. Ou encore dans un lycée à Rennes, où même chose, on a eu une intrusion et où des véhicules du personnel, des personnels, ont pu être incendiés.
12: 83 policiers ou gendarmes ont été blessés aujourd'hui, au moins 119 élèves et personnels depuis le début du mouvement. Trois enquêtes de l'IGPN sont aussi en cours, dont la dernière en date ouverte à Tours après un possible tir de LBD contre un lycéen blessé à la tête. Laurent Nunez appelle les forces de l'ordre au discernement et à la proportionnalité.
0: Et Édouard Geoffrey tente de calmer le jeu ce soir, Xavier.
12: Oui, s'il parle d'une situation inédite, il ouvre toutefois la voie au dialogue en annonçant à plusieurs niveaux des discussions dans les prochaines heures et les prochains jours.
14: À compter de lundi prochain, nous allons ouvrir une grande plateforme de concertation à laquelle tous les lycéens pourront faire part donc de toutes leurs demandes, de leurs inquiétudes, de leurs angoisses, ce qui permettra ensuite à tous les recteurs d'académie dans les semaines qui suivront, de travailler avec eux sur la base d'une collecte exhaustive de ces demandes et de pouvoir apporter des réponses.
12: On ne peut pas admettre que des agents qui dédient leur vie à leurs élèves puissent faire l'objet d'attaques, souligne encore le ministre de l'Éducation, rappelant sa priorité, le retour des élèves en cours.
0: Xavier Demani, en direct de la place Beauvau avec Hélène Langlois. Le préfet de police Patrice Faure a saisi la justice contre le maire LFI de Saint-Denis, Bali Bagayoko, pour, je cite, des faits présumés de provocation à commettre un délit. Sachez que l'Union syndicale lycéenne appelle à un acte 2 demain et à une convergence des luttes avec les étudiants. La FAGE, première organisation étudiante, appelle à rejoindre le mouvement.
15: Panique en plein ciel.
0: Les 174 passagers du vol Fly Dubai entre Dubaï et Tel Aviv sont enfin arrivés à bon port, mais ils ont eu la peur de leur vie et ils ont dû faire entre-temps un atterrissage d'urgence en Arabie Saoudite. Il y a eu une bagarre dans le cockpit. Israël a d'abord cru à un détournement, mais les versions divergent. Benjamin Netanyahou accuse l'un des pilotes d'avoir voulu provoquer un crash. La compagnie émiratine ne va pas aussi loin. Bonsoir Boris Loumagne.
16: Bonsoir Christelle.
0: Alors essayons de comprendre. Que sait-on de ce qui s'est passé ?
16: Il est 7h20 ce matin. Le Dubaï-Tel Aviv est en vol depuis 2h30 quand tout à coup, l'appareil décroche. En 2 minutes, son altitude chute de près de 5000 mètres. Une passagère filme la scène. Sur la vidéo, on devine une bousculade à l'avant de l'appareil. Des cris proviennent du cockpit. Plusieurs passagers tentent de s'y introduire et ils y parviennent. Ils découvrent alors l'assaillant. C'est l'un des pilotes. Il le maîtrise. Le deuxième pilote, lui, est grièvement blessé, vraisemblablement par arme blanche. Il est à demi-conscient, placé sous assistance respiratoire par les passagers qui lui demandent de ne surtout pas s'endormir.
17: No sleep. You won't sleep.
18: You said the plane.
16: Et pendant ce temps, qui pour s'occuper de l'avion? Eh bien, deux passagers, pilotes de métier, ont pris manette. Ils redressent l'appareil avant de le faire atterrir à l'aéroport de Tabouk en Arabie Saoudite. Tous les applaudissements des passagers, cris de joie, embrassades, soulagement et arrestation du suspect qui est actuellement entendu par les autorités saoudiennes. Alors ce soir, l'enquête ne fait que commencer, mais le ministre israélien de la Défense parle déjà d'une tentative d'attaque djihadiste. La compagnie aérienne est quant à elle beaucoup plus prudente. Les raisons de l'altercation restent inconnues, selon son porte-parole.
0: Boris Loumaïni, les passagers ont atterri donc en fin d'après-midi à Tel Aviv. Le Premier ministre Benjamin Netanyahu est allé les accueillir à l'aéroport. En Angleterre, après l'incident survenu dimanche près d'une base aérienne utilisée par l'armée américaine, Andy Burnham affirme qu'il y a de fortes indications d'une implication de l'Iran. Aucun explosif n'a été retrouvé, mais une grande quantité d'essence. Il est arrivé au tribunal entouré de 50 élus avec leurs écharpes tricolores. Ses opposants, eux, ont joué la bousculade. Voilà pour la photo. Le maire de Béziers, Robert Ménard, est jugé à Montpellier pour avoir refusé de marier un homme algérien sous obligation de quitter le territoire à une Française vivant sur sa commune. Il avait ensuite préféré se retrouver en correctionnel plutôt que d'utiliser le plaidé coupable. Jean-Philippe Degnaud, vous êtes à l'audience et Robert Ménard assume.
19: Oui, obstinément, le maire de Béziers invoque le bon sens. Je ne peux pas faire entrer dans ma mairie un homme sous le coup d'une obligation de quitter le territoire. C'est un truc de fou, avance-t-il à la barre, relevant que 75% des Français pensent la même chose que lui, comme une justification à sa désobéissance. Ajoutant même que l'histoire est truffée de ce type de comportement où des gens ont fait avancer les lois. Et citant au passage le droit à l'avortement, oui, mais devant notre tribunal, ce n'est pas le bon sens qui l'emporte, c'est la Constitution qui protège le droit au mariage, recadre le président. Moi, je défends un principe, poursuit Robert Ménard. Pas une histoire en particulier, insiste-t-il, en regardant Eva, assise au premier rang sur le banc des victimes. Ça aurait été un Chinois ou un Sud-Américain, ça aurait été la même chose. Et l'audience s'étire ainsi dans une interminable tribune politique qui se heurte à la réalité du droit. À la barre des témoins, l'ancien ministre de l'Intérieur, Bruno Retailleau, demande même au tribunal s'il est bien raisonnable de condamner un maire quand tout le monde est d'accord avec lui et que la loi va bientôt évoluer en sa faveur. En attendant, nous appliquons la loi existante, recadre encore une fois le tribunal.
0: Jean-Philippe Degnaud, le réquisitoire est attendu tard dans la soirée. Le délibéré sera rendu le 1er décembre. Des peines de 6 à 10 ans de prison pour 6 passeurs irakiens et afghans. Le tribunal correctionnel de Paris a estimé que le naufrage qui avait fait au moins 31 morts en novembre 2021 dans la Manche avait été causé par des individus mus par l'appât du gain au mépris de la vie humaine. Fin de citation. Des fouilles dans des champs près de Mayogues dans le Tarn pour tenter de retrouver d'autres ossements de Delphine Ossaguel que son mari Cédric Jubilard a avoué avoir tué en décembre 2020. Une reconstitution du crime doit avoir lieu vendredi. On en parlait dans le journal de 18h. Les rafles menées dans le quartier du Vieux-Port à Marseille en janvier 1943, reconnues comme crimes contre l'humanité par la justice. Plusieurs milliers de personnes pauvres et immigrées avaient ensuite été internées à Fréjus, certaines déportées. Mais l'enquête n'a pas permis d'identifier des responsables encore vivants de ces opérations menées par les nazis avec la collaboration de Vichy. L'onde de choc des écrits antisémites attribués à Jordan Bardella par Mediapart est arrivée jusqu'en Espagne, où Emmanuel Macron est en visite d'État. Le président est sorti de sa réserve pour dire tout le mal qu'il pense de cette affaire.
20: Les propos qui ont été rapportés sont évidemment gravissimes et inacceptables. Ils impliquent que les responsables clarifient. C'est le rôle des responsables politiques. Qu'ils clarifient la ligne, les mots et les gens qui, dans leur parti, peuvent prononcer de telles choses. Je pense que la violence langagière conduit toujours après à une escalade. Et que même quand c'est métaphorique, ce qui doit accompagner un débat démocratique, c'est le respect et c'est l'argument. Les Françaises et les Français auront dans quelques mois à faire un choix important et choisiront pour leur avenir. Mais tout ça doit se faire dans le respect. Parce que de toute façon, ces femmes et ces hommes auront peut-être pour certains à gouverner ensemble, auront de toute façon à avoir d'autres élections ensuite. Et ils auront à être dans la vie de la nation, peut-être les uns avec une majorité, les autres avec une opposition. Et la vie politique, c'est justement une sortie de la violence. C'est le seul cadre qui permettra à notre pays, quel que soit son choix, de le faire dans de bonnes conditions et de choisir son avenir.
0: Réponse de Jordan Bardella sur X. Après le 7 octobre 2023, j'ai marché dans les rues de Paris et me suis rendu en Israël. Pas lui. Emmanuel Macron n'avait pas participé à une marche en novembre 2023, c'est vrai. En revanche, il s'était rendu en Israël dès le 24 octobre, bien avant Jordan Bardella. Le réel nous rattrape, écrivait ce matin Sébastien Lecornu sur X pour évoquer le coût colossal de la dette française. Il présentera demain son budget, 54 milliards d'euros d'efforts, dont un dixième sera porté par les collectivités locales, un autre dixième par les retraités. Il faudra faire 5,5 milliards d'euros d'économies. Les pensions supérieures à 1260 euros, par exemple, ne seront plus indexées intégralement sur l'inflation. Côté santé, plus de 430 000 nouveaux cancers sont recensés chaque année en France, un chiffre en hausse de 50% par rapport à 1990. Or, moins de 1800 d'entre eux sont reconnus comme maladies professionnelles par la Sécurité sociale, soit à peine 0,4% des cancers chaque année. Les campagnes de prévention ciblent en priorité l'hygiène de vie, mais n'évoquent pas les conditions de travail. D'après une enquête du CNRS, elles sont largement sous-évaluées, Victor Dolande.
18: Deux groupes de chercheurs ont étudié de près tous les cancers du poumon en Seine-Saint-Denis et les cancers du sang dans le Vaucluse, avec des entretiens centrés sur les conditions de travail et sur de potentielles expositions à des substances cancérigènes. Moritz Hunsmann est chercheur au CNRS en sociologie et en santé publique.
21: On retrouve des expositions, notamment des travailleurs et travailleuses agricoles aux pesticides, mais pas exclusivement. Il y a aussi des expositions aux pesticides dans d'autres secteurs et il y a aussi beaucoup d'expositions dans les métiers plus artisanaux, dans l'industrie, y compris dans le nettoyage, par exemple, notamment pour des femmes.
18: Il n'existe pas en France de dispositif pour interroger les malades du cancer pour connaître l'incidence de leurs conditions de travail. Mieux les prendre en compte mettrait aussi les entreprises devant leurs responsabilités.
21: L'enjeu via la reconnaissance en maladie professionnelle des cancers, c'est aussi d'inciter les entreprises à se mettre en conformité avec la loi qui les oblige à une obligation de protection de leurs salariés.
18: Il y a aussi un avantage collectif. Mieux reconnaître ces cancers professionnels ne ferait plus peser le poids financier de la prise en charge de ces pathologies sur le seul budget de l'assurance maladie, mais sur la branche risque professionnel financée uniquement par les employés.
0: Victor Dolande, à l'étranger, des coupures d'électricité à Kiev. La nuit dernière, une attaque russe a ciblé massivement les infrastructures énergétiques de la capitale. Une première depuis l'hiver dernier. Puis aux États-Unis, Krista Pike n'a pas été exécutée. Une cour fédérale du Tennessee a suspendu in extremis cette décision. Une femme exécutée, c'eût été une première dans cet État depuis 200 ans.
15: Lyon, Chelsea en Ligue des Champions.
0: C'est l'affiche de ce soir, un choc entre les Lyonnaises et les Anglaises. Ces dernières éblouissantes ont inscrit 30 buts en 4 matchs, toutes compétitions confondues. Et c'est une affaire de femmes, puisque Chelsea est détenue par la milliardaire américaine Michelle Kang, première femme à être consacrée par le milieu, Julien Fromont.
22: Elle a succédé à Nasser El Khelaifi au palmarès et est devenue par la même occasion la première femme meilleure dirigeante de l'année. Michelle Kang, qui a fait fortune dans la santé, est un cas à part dans le milieu.
23: La chose qui étonne le plus sur Michelle Kang, je pense, c'est qu'elle ne s'intéressait pas au football avant 2019.
22: Sacha Beckerman est autrice de l'ouvrage La Révolution, Michelle Kang.
23: Quand les Américaines deviennent championnes du monde en France, elle voilà, commence à les rencontrer et à se prendre de passion pour ce sport. Et en fait, elle y voit surtout une niche qui est encore trop sous-investie. Et elle se dit, on peut arriver à y créer une économie et un business model qui va faire que le football pratiqué par les femmes va devenir une économie rentable.
22: Première multipropriétaire dans le football féminin, Michelle Kang possède 3 clubs professionnels, dont 2 100% féminins. Elle a racheté l'OL en 2023, a tout changé du sol au plafond avec un objectif, donner les meilleures conditions possibles à ses joueuses qu'elle considère comme ses filles pour qu'elles performent au plus haut niveau. Reste à convertir ses investissements en résultats et notamment en Ligue des Champions, compétition qui échappe aux Lyonnaises depuis 4 ans.
0: Voilà, Lyon-Chelsea, ça commence à 21h. Enfin, c'est la salle qui avait accueilli les épreuves de natation des JO. Le géant américain du spectacle Live Nation achète la Plénitude Arena à La Défense. Plus grande salle d'Europe, 45 000 places, où l'on a pu voir les Rolling Stones, Taylor Swift et où le public est en amour en ce moment avec Céline Dion.
15: Qui ça ? Je connais pas.
24: Merci beaucoup, Christelle Rivière. Merci, à demain. Dans un instant, c'est le téléphone. Sinon, on jette d'abord un œil sur le ciel.
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24: Et Céline Dacosta, encore de fortes averses ce soir sur le Languedoc et les Bouches-du-Rhône.
1: Oui, l'Hérault et le Gard sont en vigilance rouge jusqu'à minuit avec encore de fortes averses orageuses jusqu'en basse vallée du Rhône. On surveille particulièrement les pluies intenses en peu de temps sur les zones urbanisées. On a pu citer Montpellier cet après-midi, on rajoute Béziers, Nîmes ou un petit peu plus tard dans la soirée Marseille qui sera concernée par ces pluies intenses. Pluies qui seront encore bien présentes demain sur les Bouches-du-Rhône. On aura également des averses parfois orageuses mais plus modérées sur tout le flanc est. Et puis ce sera déjà beaucoup plus calme à l'ouest avec juste le matin des grisailles nombreuses qui vont se dissiper dans la matinée.
24: Et pour laisser place ensuite à un ciel plus lumineux.
1: Oui, de larges éclaircies même sur tout l'ouest jusqu'en Île-de-France et à la pointe nord. Demain après-midi restera en revanche couvert et pluvieux avec localement des orages. Toujours à l'est, de l'Alsace vers la région Rhône-Alpes, PACA et Corse, on aura également un ciel couvert sur les Pyrénées avec là aussi un petit peu de pluie. Et des températures en baisse. Le matin déjà, 10 à 15 degrés sur l'ouest, jusqu'à 17 à l'est sous les nuages et même 20 degrés encore près de la Méditerranée. En baisse également l'après-midi, on va bien le sentir, 19 à 24 degrés de Brest à Marseille. On va le sentir là où on a dépassé les 30 degrés aujourd'hui, sur le nord-est et le sud-ouest. Sur le nord-est, par exemple, Strasbourg, 31 cet après-midi. Et il en fera 22 demain après-midi.
24: Céline Dacosta, merci beaucoup.
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24: Il est 19h22.
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24: Laissez-moi vous raconter un petit bout de mes vacances. Je suis dans un Airbnb avec mon pote Mike. L'appartement est chouette, on est à Montréal. Et sur le frigo, il y a cet avertissement. Cher locataire, merci de tenir compte du fait qu'une note de 4.6 sur 5 est déjà une mauvaise note. Donc voici le barème auquel vous devrez vous conformer. Je me suis dit, ils sont gonflés, d'où ça sort? Or, il se trouve que le Wi-Fi n'a jamais marché. Ça nous a quand même un peu énervé puisqu'on ne pouvait pas ouvrir les téléphones. Tous les jours, on a dit, on s'en occupe et personne ne s'en est jamais occupé. Au moment de noter, puisque l'appli nous le demande, devinez combien j'ai mis d'étoiles. 5, tiens, sur 5. Parce que je voulais, moi aussi, en avoir 5 pour rester une voyageuse fiable. Et j'ai compris à quel point j'étais entrée dans le vortex. Je n'étais plus sincère, j'étais stratège. Aujourd'hui, on note tout, on juge tout, on évalue tout. Un appartement, une livraison, un site de vente en ligne, celle qui vend, ceux qui achètent sur le même site de vente en ligne, un resto, un service public, un médecin. Une mauvaise note assortie d'un commentaire rageux, bim, vous pouvez détruire une réputation. Tout ça parce que le médecin en question vous a laissé au Doliprane au lieu de vous prescrire l'antibiotique que vous étiez venu chercher. Et en même temps, les notes, on va les chercher. Mon fameux Airbnb, si je me suis arrêté dessus, c'est parce qu'il était bien noté. Et s'il m'a dit « ok », c'est parce que moi aussi, j'étais bien noté. Le tout numérique nous a entraînés avec une facilité déconcertante vers le « tous noté ». Tous en quête aussi de pouces en l'air et de like. À quel moment cette note est-elle de nature à modifier même notre comportement? Pardon pour mon vocabulaire, mais en gros, tous des salauds potentiels quand on est planqué derrière un anonymat, tous des hypocrites quand on parle sous notre propre nom, tous en crainte de déclassement, littéralement, quand on ne récolte pas les étoiles que l'on voudrait récolter. On n'en est pas encore au crédit social des Chinois, on en parlera, où votre note surtout détermine même votre place dans la société, mais est-ce qu'on est vraiment si loin de ça? Est-ce qu'on peut se soustraire à ce système, ou au moins résister à cette pression numérique, c'est le téléphone sonne. Soyez les bienvenus.
4: Le téléphone sonne. 01 45 24 7000.
24: Marie, c'est vous la première et vous êtes la bienvenue. Bonsoir.
8: Bonsoir.
24: On vous écoute, Marie.
8: Alors moi, c'était un témoignage justement, comme vous l'avez dit en introduction. J'ai 34 ans et je suis un peu dans, on va dire, la génération qui note tout. Et du coup, nous, on est bientôt parents et on cherche actuellement des nounous. Et c'est vrai que j'ai été assez surprise de ne pas trouver d'avis sur les nounous. À l'inverse, sur les mâmes, par exemple, qui sont peut-être plus des organismes un peu plus gros, on trouvait des avis. Et c'est vrai qu'en tant que futur parent, surtout quand c'est un premier, ça m'a un petit peu surprise. Et c'est pas inquiété, mais forcément, les notes, les avis nous donnent un peu confiance sur des métiers comme ceux-là, qui sont amenés à travailler avec des enfants ou des humains. Pour nous, c'est assez important.
24: Merci beaucoup, Marie. Il y a un mot que je retiens dans ce qu'a dit Marie. Elle a parlé de génération et ça nous aidera à commencer. Merci beaucoup pour discuter ensemble jusqu'à 20h avec nous. Il y a Rémi Houdguéry, bonsoir.
9: Bonsoir.
24: Vous êtes sociologue spécialiste des modes de vie, directeur général de Socionvision. Il y a Pierre Bentata qui est là également. Bonsoir, monsieur Bentata.
10: Bonsoir.
24: Vous êtes économiste, maître de conférence à Aix-Marseille Université. Vous avez écrit Tous notés aux éditions de l'Observatoire. Rémi Houdguéry, le côté génération dont nous parle Adèle, qui a 34 ans. En effet, en fait, c'est rentré dans les mœurs, c'est ça que ça veut dire. On note et on attend des notes et c'est normal.
9: Oui, tout à fait. C'est vraiment un phénomène générationnel. Même si tout le monde note aujourd'hui, ça va de 15 à 75 ans et plus. Donc, mais c'est vrai que le gros des troupes, c'est les 25-34 ans, c'est-à-dire les jeunes actifs qui ont grandi en quelque sorte avec la révolution numérique. Et c'est vrai qu'aujourd'hui, je voudrais juste partager trois chiffres qui sont sortis de nos études. Le premier, c'est qu'il y a 68% des Français qui consultent systématiquement les avis quand ils veulent choisir un nouveau produit, un nouveau service. C'est-à-dire, c'est une lame de fond. C'est-à-dire qu'il faut être bien noté. La deuxième chose, c'est les restaurants. Ça s'est installé dans les restaurants. Aujourd'hui, vous avez 66% des Français qui, avant de tester un nouveau restaurant, consultent toujours les avis et les notes. Ça veut dire qu'aujourd'hui, quand vous êtes à un restaurant, et notamment quand vous êtes dans un lieu où il y a beaucoup de concurrence, si vous n'avez pas une bonne note ou une note...
24: C'est foutu.
9: Je dirais pas que c'est foutu, mais en tout cas, c'est un vrai danger. D'où le déploiement d'efforts incroyables qui est fait par les restaurateurs. Et puis, le chiffre que je voulais vous citer, il n'est pas encore très fort, mais il y a aujourd'hui 18% des Français qui notent leur médecin. 18%, c'est 1 sur 5. Il y a 10 ans, c'était la moitié. Donc, il y a aujourd'hui, effectivement, comme vous l'avez rappelé en introduction, une manie, un réflexe de noter. Sur les restaurateurs, on va dire, on comprend, on y va, il y a une expérience.
24: C'est ce que j'allais vous demander. Comment on passe du restaurateur au médecin,
9: voilà,
24: en fait?
9: Eh bien, voilà. Donc, pour les restaurateurs, c'est une façon de partager. Alors, vous savez que les gens qui notent, c'est très polarisé. Il y a les gens qui notent parce qu'ils sont très contents. Donc, ils ont envie de récompenser. Et puis, il y a les gens qui sont très mécontents. Donc, ils vont donner une très mauvaise note. Dans le cas des médecins, ça dit une chose importante, c'est il y a une défiance aujourd'hui, une crise des autorités, qui parce que pour le restaurateur, c'est pas vraiment ça, c'est simplement du partage d'expérience. Sur l'autorité médicale, il y a quelques années, on n'osait pas y toucher, on n'imaginait pas pouvoir challenger, pour l'anglicisme, un médecin. C'est nouveau et ça veut dire que le climat de défiance qu'il y a dans notre société, il atteint y compris des autorités qui étaient encore jusque-là intouchables, à savoir les médecins.
24: Ça veut dire, Pierre Bentata, ça veut dire quoi en fait? Est-ce que ça veut dire que l'usager a pris le pouvoir? C'est-à-dire que, quel que soit finalement ce qu'on consomme, et c'est terrible à dire parce que consommer de la médecine, c'est quand même terrifiant de mettre ces deux mots bout à bout, mais enfin c'est un peu comme ça que c'est vécu. Quel que soit ce qu'on consomme, on est l'acteur, on est l'évaluateur. Est-ce que c'est nous qui avons pris le pouvoir?
10: Est-ce que c'est nous qui avons pris le pouvoir? Disons que ces outils nous permettent de faire valoir nos retours d'expérience ou l'expérience utilisateur. Mais pour compléter juste ce qui a été dit avant, dans le cas des médecins par exemple, on voit que on est juste un peu en retard sur les États-Unis, mais que c'est une pratique qui est courante aux États-Unis parce qu'elle a été rendue possible techniquement, parce que tous les médecins sont sur les mêmes très grosses plateformes, et qu'après ce qui se passe, c'est que parce que vous avez l'habitude de noter en ligne des choses qui au départ vous paraissent assez normales et que tout est évalué selon les mêmes métriques, globalement une note sur 5 ou 5 étoiles, si on vous laisse l'opportunité de noter aussi sur 5 étoiles un médecin, vous allez le faire en trouvant que c'est normal ou sans même interroger cette pratique. Et donc, de ce point de vue-là, je ne sais pas si on est totalement souverain, parce que ce sont aussi des algorithmes et des propositions d'évaluation par les plateformes qui nous encouragent à le faire tout le temps et qui rendent ça banal parce que tout est évalué selon la même métrique, puisque eux utilisent celle qui nous permet de, enfin, qui nous incite le plus à agir et à poster et donc à rester sur leur plateforme.
24: Mais ça veut dire aussi, Rémi Houdguiri, qu'on a perdu la légitimité de l'évaluation en fait en route, parce qu'en effet, on peut être légitime sur un restaurant, puisqu'après tout, on y a mangé. Notre légitimité par rapport à un médecin, par rapport à un dentiste, où on peut même

0: Mais être légitime à aller vis-à-vis d'un coiffeur parce qu'on n'aime pas la coupe, et encore que, ne pas l'aimer, ça ne veut pas dire qu'elle est mal faite. Enfin, la légitimité là-dedans, elle est passée où? Où c'est pertes et profits?
1: Eh bien, c'est que chacun devient potentiellement un expert, en fait. Hein, c'est ça que ça dit. C'est une forme d'horizontalisation de l'expertise. C'est-à-dire qu'aujourd'hui, chacun se sent... Alors, évidemment, c'est tout à fait juste. L'occasion forme le larron. C'est-à-dire que le fait que les plateformes proposent presque systématiquement aujourd'hui d'évaluer, bah, on peut évaluer, c'est facile. Et je pense aussi qu'il y a dans notre société aujourd'hui le besoin de se faire entendre. Je pense qu'il y a aussi à un moment donné, les gens se disent les pouvoirs sont lointains, les élites, on s'en méfie. Il y a une méfiance quand même hein, dans la France de 2026. Et c'est, même si ça peut paraître petit, le fait de pouvoir mettre une note, c'est à un moment donné exercer un pouvoir. Donc vous avez raison de dire que c'est une dans la panoplie des pouvoirs d'aujourd'hui, bah, il y a cette façon, surtout quand vous êtes mécontent, vous pouvez au moins... Et il faut rajouter quelque chose d'important. Souvent, il y a les notes, mais il y a les commentaires.
0: Ah ouais, bien sûr.
1: Et donc, il y a à la fois le quantitatif et le qualitatif. Donc, quand vous avez une note de 3,5, 3,4, alors tout à l'heure, vous avez dit 4,6.
0: 4,6, c'est une mauvaise note.
1: Bah, les gens vont regarder les commentaires, mais là, ça va être saignant.
0: Oui, alors, dans le fameux 4,6 est aussi une mauvaise note. Je me souviens très bien de ce qu'il y avait sur le frigo. Il y avait, en gros, à 3, c'était un truc horrible, une porcherie, quoi. Alors que bon, 3, c'est autre chose. Je voudrais vous soumettre à tous les deux ce mail de Florence, ce message sur WhatsApp qui dit ceci. Les notes ne sont-elles pas le reflet aussi de la perte du lien social? Avant, on fonctionnait au bouche à oreille. Peut-être qu'on ne supporte plus d'être déçu ou de se tromper. Il faut avoir une bonne expérience ou trouver la bonne nounou parce que sinon, parce que c'est nous qui sommes très forts, trop forts. Et donc, si on n'arrive pas à faire ça, c'est qu'on s'est planté. Qu'est-ce qu'on pense de ça, Rémi Audguéry?
1: En fait, ce qui est vrai, c'est que ce qui est vrai, c'est qu'aujourd'hui, quand même, le bouche à oreille continue à être, dans toutes les enquêtes qu'on fait, le critère numéro un quand on ne connaît pas une marque, un service, un acteur, un artisan, une nounou, etc. Ça va être, mais par défaut, quand on vit isolé, etc. La seule manière de se repérer dans cette prolifération de contenu, d'autant qu'on vit à l'heure des fake news, on vit à l'heure des cyberattaques, on vit à l'heure où on peut se faire arnaquer à tout moment, on ne sait pas. Eh bien, il nous reste petit critère qui est le critère des notes a priori qui ont été produites par des individus lambda, et donc on se réfère à ça en dernière analyse. Donc effectivement, ça reflète le fait qu'on est de plus en plus isolé, en tout cas que le bouche à oreille, le voisinage ne fonctionne plus comme avant.
0: Voici Adèle qui nous attend depuis Saint-Nazaire, ce sera pour vous, monsieur Bentata. Bonsoir Adèle.
2: Bonsoir.
0: On vous écoute.
2: Donc moi c'est vrai que bon j'ai 42 ans, donc du coup par rapport à l'auditrice d'avant je suis un peu plus vieille et j'étais plutôt résistante à la notation systématique de toutes les expériences, sauf qu'un jour je suis passée de l'autre côté et je me suis installée en tant qu'entrepreneuse, donc ça fait 2 ans en tant que dans le massage, et là je me suis rendu compte que effectivement le monde de la notation était extrêmement important, et si on n'a pas d'évaluation sur nos pages Google on est devenu complètement invisible. Et en fait c'est vraiment devenu le bouche à oreille 2.0 et les... encore plus je pense dans le monde du bien-être, et nous les praticiens derrière on... voilà, c'est devenu essentiel, que ce soit pour les algorithmes ou pour remonter dans les recherches, et en fait on peut difficilement ou très très difficilement s'en passer, ou alors faut être très très patient et attendre que le bouche à oreille à l'ancienne fonctionne, mais du coup faut accepter que ça prenne des années.
0: Mais est-ce que ça veut dire que vous quand on a fini avec vous, qu'une séance est terminée, vous allez jusqu'à dire n'hésitez pas à me noter sur Google, est-ce que vous inciter à ce qu'on aille vous chercher sur Google et qu'on vous note ou pas?
2: Alors, vu que j'étais pas très à l'aise avec ça, j'ai trouvé un petit subterfuge, c'est-à-dire que j'arrête de le demander à la fin d'une séance parce que j'aime bien garder le contact humain. Par contre, effectivement, les
0: gens... Vous l'avez mis sur le frigo, vous aussi?
2: Non, j'ai pas encore de frigo dans ma salle de massage, mais par contre, effectivement, ils reçoivent un mail, mais je me dis, je suis un peu plus distanciée et vraiment, ils ont la liberté de le faire et je sens que j'ai réussi un peu à m'extraire comme ça de cette obligation, mais en fait, elle est quand même présente. Et effectivement, un 4 suffit à pouvoir plomber, même si les gens trouvent que personne n'est parfait et que le 5, en fait, il y a une réalité derrière pour nous, en tout cas, qui sommes sur le terrain.
0: Merci beaucoup pour ce message, Adèle. Pierre Bentata, c'est là que nous sommes, en fait, comme le dit Adèle. En tout cas, quand on est praticien comme elle, si on refuse le système, on est invisibilisé. Et si on est invisibilisé, ben, forcément, ça ne marche pas.
3: Oui, parce que mais il faut bien voir d'où ça vient, parce qu'il y a pas que des effets négatifs là-dessus. On parlait du bouche à oreille, et le bouche à oreille c'était quelque chose qui était qui était nécessaire et en fait qui était la meilleure solution possible tant qu'on n'avait pas accès à davantage d'informations et tant qu'en fait nos opportunités étaient pas très larges. Pour le dire autrement, avant d'avoir Internet, bah, quand vous cherchiez un restaurant dans une ville, vous demandiez à vos amis, vous en disiez un, et puis vous ne posiez pas la question. Mais aujourd'hui, le fait de pouvoir ouvrir Internet et d'avoir tous les restaurants qui sont affichés, c'est que vous pouvez très difficilement simplement vous contenter d'avoir un ami qui vous dit bah, « j'en connais un ». Donc vous allez regarder en ligne ce qui s'y passe, et d'une certaine manière, il y a quelque chose de très démocratique. Tout le monde a voté, tout le monde a donné son avis, et donc vous pouvez regarder comme ça et avoir une meilleure idée. Donc c'est surtout l'abondance d'opportunités par les contenus qu'il y a en ligne qui nous a forcé à utiliser ça. Mais maintenant, une fois qu'on a dit ça et que les indicateurs sont là, oui, c'est très difficile de faire autrement. La dame précédente avait raison de le dire. C'est très difficile parce que vous n'allez pas apparaître dans les classements, dans les rankings, et surtout, comme collectivement nous avons accepté que c'est un gage de confiance, ben si vous n'existez pas, on peut pas vous faire confiance. Et en plus de ça, là où elle a tout à fait raison, c'est que il y a une espèce de rumeur qui s'est lancée au début du beurre où 4,7 était quelque chose de mauvais.
0: C'est ça.
3: Où il fallait avoir plus de 4,7 pour un chauffeur. Ce qui sort de nulle part, hein, ça sort même pas de Uber. Mais en tout cas, cette idée-là s'est ensuite répandue partout. Et donc, c'est vrai qu'aujourd'hui, il y a plein d'expériences qui le montrent. Que vous soyez masseur ou que vous soyez restaurateur ou que vous soyez médecin, si vous avez moins de 4,7, c'est un peu le syndrome Uber. On se dit, bon, bah, ça veut dire que vous n'êtes pas bon.
0: On va finir par faire des notes sur 20 pour pouvoir réétaler les échelles. Deux mails devant moi. Celui de Delphine d'abord qui dit « Je trouve insupportable de devoir donner un avis sur tout. » Quand on va, alors elle cite une enseigne d'électroménager ou ailleurs d'ailleurs, avant même d'acheter quelque chose, le vendeur vous a déjà demandé de penser à laisser un avis après votre achat. On reçoit des mails d'enseignes qui demandent sans arrêt notre avis, mais stop. Si on n'est pas content, on le dit, on l'écrit et c'est tout bon sang. On a Marc qui dit ceci que je trouve assez drôle. Il dit « Je ne donne plus mon avis, je ne note plus mon passage dans une grande enseigne culturelle. Notamment, on m'a demandé un jour de noter mon expérience alors que j'avais acheté un 33 tours dont j'avais envie et j'étais passé à la caisse avec un humain. Bref, j'ai fait un achat, je n'ai pas vécu une expérience et les demandes des enseignes me semblent aujourd'hui disproportionnées, Rémi Houdguéry.
1: Oui, il y a une pression très claire. Hein. Je pense qu'on l'a tous vécu, chacun autant que nous sommes, dès qu'on est quelque part.
0: Après chaque achat,
1: je pense que là, il y a un effet pervers parce qu'il y a une saturation en réalité qui fait que le remède est pire que le mal. C'est-à-dire que là, au bout d'un moment, vous, comme votre auditrice, là, vous dégoûtez les gens de vouloir noter, donc ce qui n'est pas très bon. Après, ça n'empêchera pas, comme je l'ai dit tout à l'heure, dans ce qu'on voit bien, c'est que les gens qui sont mécontents le feront savoir parce qu'ils ont envie, à un moment donné, sinon de se venger, en tout cas de partager une mauvaise expérience pour éviter que d'autres aient la même. Et puis, ceux qui ont adoré une expérience vont le faire de bon cœur sans même qu'on le demande. Donc, je pense qu'il faut donner la possibilité à chacun de pouvoir noter parce que ça fait partie de la culture de l'époque. Et ça fait partie aussi d'une société où on a moins de liens et que, effectivement, le fait d'avoir l'avis de plein de gens tout sur le territoire dans son entier, c'est très bien. Mais faire attention de pas, à un moment donné, fatiguer les gens parce qu'ils répondront plus du tout aux enquêtes. Et puis un jour, s'ils répondent plus du tout aux enquêtes, il y aura plus de base.
0: Ou répondre n'importe quoi par ailleurs, hein, parce qu'on peut jouer aussi sur ce genre de choses. Bonsoir Jean-Pierre.
4: Bonsoir.
0: Soyez le bienvenu.
4: Merci.
0: On vous écoute. Ouais.
4: Alors, donc moi j'appelais pour témoigner de la façon dont j'utilise tous ces systèmes de notes. En fait, je ne fournis une note que lorsque je suis satisfait à très satisfait, en expliquant pourquoi. Et par contre, si quelque chose ne m'a pas convenu, je le dis en direct. J'essaye au maximum de le dire en direct au commerçant, l'artisan, le fournisseur du service. Pour souvent avoir une explication de pourquoi ça n'a pas été, parce qu'il y a des fois, il y a des raisons. Et les gens, en général, me remercient pour ça, plutôt que de mettre un commentaire assassin dans le mal le plus total.
0: Merci beaucoup, Jean-Pierre. Merci pour votre témoignage. Et c'est intéressant ce que nous dit Jean-Pierre, parce que j'ai l'impression qu'on est un peu tous comme ça aussi, finalement, Pierre Bentata. Je repense à mon Airbnb. Vous voyez, en message personnel, je lui ai dit que 3 jours pour réparer un Wi-Fi, quand on nous dit que ça va être réparé, que c'est jamais réparé, ça m'a énervé. Mais donc, on se parle. Néanmoins, comme je sais que je peux crucifier quelqu'un avec un 4, je le fais pas. Et j'ai l'impression qu'on a tous nos petits arrangements aussi peut-être, non, au final?
3: Oui, ce que ça traduit en fait, c'est que au départ, la note, elle est là pour informer. Elle est là pour synthétiser une information qu'on n'aurait pas pu trouver autrement parce qu'il y a trop d'offres, il y a trop d'avis. Donc la note, elle est là pour informer. Le problème, c'est qu'une fois qu'elle est là, elle nous donne aussi l'incitation de juger, ce qui n'est pas du tout la même chose. Et donc votre auditeur, il a tout à fait raison de dire, je note quand c'est bien, et quand c'est pas bien, je le fais savoir, parce que en réalité ici, on conserve une partie du caractère informatif de la note. Le problème, c'est que la majorité des gens le font pas et note tout. Vous parlez d'expérience, note tout comme si c'était une expérience et comme si ça pouvait s'évaluer uniquement selon un ressenti ou des frustrations. Et là, c'est un problème parce que le système devient pervers. Parce que vous allez mal noter quelqu'un un jour où vous êtes mal luné, et puis bien le noter un jour où vous êtes bien luné, puis ça ne fournit plus aucune info. On le voit dans les enquêtes sur Amazon, quand on combine les notes et les commentaires, vous avez des gens qui notent par exemple très mal les ouvrages de Balzac parce que le livre est arrivé dans un mauvais état. Mais quand vous regardez que la note, qui va être en plus agrégée, ça ne vous dit rien. Vous allez juste vous dire, je crois que Balzac n'est pas un très bon auteur. Là, c'est le problème. Et donc, c'est vrai qu'il faut avoir ce mouvement de recul qui est très compliqué parce que la machine est là, il vous suffit d'exercer une pression sur des étoiles. Mais il faut se demander en permanence, est-ce qu'au moment où j'évalue, je tente de donner une information aux autres, qu'elle soit bonne ou mauvaise, enfin qu'elle soit positive ou négative, ou est-ce que je suis en train juste d'exprimer un jugement parce qu'on tente pour le faire.
0: Et un accès de mauvaise humeur, Rémi Houdguiri.
1: Oui, il y a une forme de dictature du chiffre dans notre société aujourd'hui, parce que M. Bentata vient de le rappeler, le même chiffre ne dit pas la même chose selon l'individu qu'il a. Alors que c'est le même chiffre. Donc ça, ça incite je pense qu'il faudrait que systématiquement les gens expliquent le chiffre. C'est-à-dire que, ok, j'ai mis 4, mais il y a de bonnes raisons. Mais c'est peut-être en effet quand il s'agit d'un livre, le contenant ou le contenu, ça dépend. Donc je pense que il y a aujourd'hui une pression à mettre un chiffre. D'ailleurs, dans beaucoup d'entreprises, vous demandent de les noter très vite, mais elles vous demandent pas d'accompagner ça d'un commentaire. Il faudrait y associer un commentaire qualitatif, d'autant que avec l'intelligence artificielle aujourd'hui, on peut très facilement demander à un agent virtuel de faire la synthèse des commentaires. Et donc de nous dire combien d'occurrences du mot bienveillant, combien d'occurrences du mot... Vous voyez ce que je veux dire? Et ça permettrait au moins de nuancer, de se faire un vrai jugement et pas un jugement expéditif avec un seul chiffre.
0: Et alors qu'est-ce qu'on dit des notes aussi, enfin pour celui qui note et pour celui qui reçoit aussi? Quand on est sur des sites de vente en ligne par exemple, on note ce qu'on a reçu, mais celui qui a reçu note aussi la personne qui a acheté, comment s'est passée la conversation. Quand on est sur Airbnb, effectivement, il y a des notes qui sont des notes mutuelles. Donc à quel moment en fait, dans cette espèce d'envie d'être d'une certaine façon en phase avec le système, tout le monde triche, en fait. Au final, tout le monde triche parce qu'on a peur de sa propre note.
1: Oui, ça, c'est la culture des réseaux sociaux. Tu me donnes un like et je te like.
0: Exactement.
1: Voilà. Donc, il y a évidemment, ça, c'est encore un autre effet pervers de cette notation généralisée. C'est qu'effectivement, on va noter en se disant que l'autre va nous noter. Et donc, on ne va pas donner une mauvaise note. Et donc, tout est truqué. Et donc là, il y a deux écueils. On le voit bien. Il y a la saturation, c'est-à-dire qu'on vous demande tout le temps. Et puis, il y a le fait que le chiffre lui-même va devenir... Donc, il va falloir noter les notations.
0: C'est ça, oui. Non, mais on en est...
1: Il va y avoir des comités ou des je ne sais quoi, indépendants, qui permettent de dire, ça va certifier le fait que ces notes sont des bonnes notes, enfin, sont des notes sincères.
0: Pierre Bentata, là-dessus, sur les allers-retours des notes, si j'ose dire.
3: Votre exemple d'Airbnb, c'est un exemple qui a été le plus travaillé en psychologie, en économie comportementale. Et en fait, on voit bien que c'est vraiment le reflet parfait de l'effet pervers de la notation. Toutes les expériences qu'on a sur Airbnb, elles nous montrent que, en fait, il n'y a plus rien qui est là pour informer. La raison pour laquelle vous allez mettre une bonne note, elle est motivée que par la peur. Vous avez peur de ne pas retrouver un appart après. Celui qui vous loue a peur de ne pas trouver un autre locataire après. Donc, on va tous faire en semblant que l'expérience est géniale. On va surestimer. Et le problème, c'est que quand vous allez sur Airbnb aujourd'hui, vous ne trouvez que des gens ravis. Tout le monde est magnifique. Tout est super. Et ça ne vous donne plus aucune information. C'est là où la notation devient vraiment quelque chose qui est un diktat, parce que à la limite, vous pourriez même noter avant d'être entré dans l'appartement. Vous savez déjà ce que vous allez faire.
0: Et moi, je trouve ça intéressant parce que je trouve, Rémi Houdguiri, que si avec ces histoires-là et cet exemple que donnait Pierre Bentata d'Airbnb, où finalement chacun triche, on n'est pas quand même à deux doigts du crédit social en Chine, mais doucement, on s'en approche aussi parce qu'il faut que chacun soit dans la norme.
1: Tout à fait.
0: Et c'est ça qu'on demande. Le crédit social en Chine, c'est épouvantable. C'est dans chaque interaction de la vie, on est vraiment dans un épisode de Black Mirror, peut-être qu'on y viendra d'ailleurs à cet épisode dont certains de nos auditeurs nous parlent. En gros, si on est dans le même chemin que tout le monde, on est super bien noté. Dès lors qu'on colorie un tout petit peu en dehors du cadre, on est très mal noté. On est quand même à deux doigts dans ces histoires, nous, non ?
1: Oui, oui, oui. Alors moi, je résumerais ça d'une formule. On est passé de la critique à la courtisanerie.
0: Ouais.
1: C'est-à-dire un outil qui était pensé justement pour nous donner le pouvoir de critiquer des institutions, des marques, des services qui fonctionnent pas assez bien, et donc pour exiger une amélioration d'eux. Donc c'était positif. Eh bien, on devient des courtisans. Mmh. C'est-à-dire qu'en fait, effectivement, on va donner des bonnes notes parce que on veut pas nous-mêmes être mal notés. Donc, c'est un système qui est en train de se dévoyer. Alors, je pense qu'on peut pas généraliser. Ça reste encore, notamment, je pense à des communautés comme Babelio sur les livres, etc.,
0: ouais,
1: où les notes, on voit bien, c'est des lecteurs passionnés. Donc, quand on est à l'intérieur de cercles de passionnés, mais dès qu'il y a un enjeu commercial important, un enjeu économique important, là, on peut se poser la question de savoir si ce qu'on a d'abord, c'est du vrai ou du faux, et si c'est de la critique ou de la courtisanerie.
0: Le fameux épisode de Black Mirror dont on parlait, c'est Virginie qui nous en parle et qui dit « Notez me répugne, on va finir dans un épisode de Black Mirror. Je ne le fais que très rarement, dit-elle, parfois sur insistance d'un téléconseiller qui a besoin d'avoir de bons retours. Comme chacun a ses contradictions, je regarde les commentaires et les notations dans deux cas seulement, le choix d'un restaurant et le choix d'un logement, un hôtel, une location, etc. » Et elle dit aussi, ce que je trouve intéressant, ce que je me demande surtout, c'est de quelle façon les adultes que nous sommes, qui avons pour certains souffert de l'échelle des notes pendant notre scolarité, nous acceptons de nous y plier et de noter à notre tour. C'est une sorte de vengeance bizarre et déplacée. Qu'est-ce qu'il en dit, monsieur le sociologue, là-dessus, Rémi Oudguiri, des traumatisés des notes ?
1: Oui, enfin, moi je pense que la saine réaction que nous devrions avoir, justement, si on a été traumatisé par des notes, c'est de plus noter. Enfin, je veux dire, aujourd'hui, un acte de résistance, c'est de retrouver une forme de spontanéité, une forme de surprise. Et moi, je milite pour que, justement, on arrête de... Parce que vous voyez, dans les rues des grandes villes de France aujourd'hui, vous voyez des queues énormes sur certains restaurants. Et puis il y a 3 ou 4 restaurants dans la même rue, ils sont vides. Pourquoi ? Bah parce qu'on sait qu'ils ont été très bien notés, associés à des commentaires, etc. Et la logique de l'algorithme a fait mousser tout ça. Mais en réalité, dans les 4 autres qui sont vides, c'est peut-être là où on va prendre du plaisir, on va découvrir des choses incroyables, on va être dans le calme, on va éviter ces effets de masse. Vous voyez ? Donc je pense que la notation, c'est bien jusqu'à un certain point. Mais à un moment donné, ça fait de nous des moutons. Hein, si vous voulez, et ça produit des expériences standardisées.
0: Dans le fameux épisode de Black Mirror, Pierre Bendata, dont nous parle beaucoup de nos auditeurs, l'épisode s'appelle Nosedive, c'est le premier épisode de la saison 3, et l'idée est quand même assez géniale. Chaque interaction sociale est notée effectivement par des implants oculaires et d'une espèce de petite boîte aussi. À l'héroïne, il arrive plein de déboires, il n'y a rien qui va comme il faut, parce que justement, elle n'a pas assez de notes pour changer d'avion, pour louer une voiture, etc. C'est très compliqué, elle finit avec un couteau à la main, elle est en prison. Et la fin, la morale, me semble incroyable parce que à la fois elle est déclassée, mais au moins elle peut parler librement avec sa codétenue, ce qui est quand même un comble, sans être notée. Et au fond, il y a une espèce de bonheur là-dedans, dans cet emprisonnement, il y a une espèce de bonheur parce qu'enfin elle peut dire exactement ce qu'elle veut sans la crainte d'être notée. Alors évidemment, on n'est pas dans Black Mirror, Pierre Bendata, mais si on y prend garde, on arrive quand même vers ce genre d'excès.
3: Oui, on n'est pas dans Black Mirror. Et on n'est pas dans le cadre du crédit social pour une raison qui est simple, c'est que une note que vous avez avec une interaction particulière sur une plateforme particulière n'a pas d'impact sur les autres. Tant qu'elles sont pas agrégées, qu'elles sont complètement décentralisées et qu'elles sont sans influence les unes sur les autres, évidemment quand vous êtes mal noté et que vous êtes un employé, ça peut avoir un impact sur votre salaire ou sur votre évolution de carrière. Mais on n'est pas encore dans une forme de crédit social. En revanche, nous avons créé collectivement l'infrastructure numérique pour y parvenir. Et moi, ce qui me semble ici le plus inquiétant, c'est pas tant les mauvaises notes ou les mauvais commentaires, etc., qu'on peut recevoir, ou même le fait qu'il y ait une crainte et qu'on soit en même temps juge et courtisan en permanence. C'est le fait qu'on y soit tellement habitué et qu'on l'interroge pas qu'on finisse nous-mêmes par se percevoir comme un agrégat de notes. Parce que même si ça représente une minorité d'individus aujourd'hui, toutes les applications qu'on appelle d'autosurveillance, combien vous avez couru, combien d'heures vous avez dormi, est-ce que vous avez bien dormi, combien vous avez mangé. Ce sont des applications qui sont de plus en plus utilisées. Et on voit bien la mécanique qu'il y a dans ces applications, c'est que vous êtes en permanence classé par rapport aux autres individus qui utilisent les mêmes types d'applications. Si bien que vous finissez par vous dire, par vous évaluer vous-même en vous disant je suis bon ou pas bon, par rapport à une moyenne d'anonymes dont vous n'avez aucune idée de comment elle a été formée, mais parce que on a une telle confiance aujourd'hui dans le chiffre, on finit nous-mêmes par s'évaluer comme de la donnée.
0: Ouais.
3: Et c'est là où, du coup, on est plus très loin. On n'est pas dans du crédit social ou dans nos dives, mais on a une forme d'autosurveillance qui est complètement décentralisée et qui n'est pas moins totalitaire.
0: On va revenir sur cette idée qu'on s'évalue nous-mêmes comme de la donnée. On est en train de parler de la guerre des étoiles dans le téléphone sonne avec Pierre Bentata qui est économiste et maître de conférence à Aix-Marseille Université, avec Rémi Houdguiri qui est sociologue et spécialiste des modes de vie, directeur général de Sociovision.
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0: On en parle aussi avec vous, Laetitia. Vous êtes la bienvenue. Bonsoir.
6: Oui, bonsoir.
0: On vous écoute.
6: Oui, alors déjà, merci de prendre mon témoignage. En fait, donc moi, je suis quelqu'un qui note très peu, on va le dire. Par contre, il m'arrive de regarder les notes et il m'arrive de regarder les notes en ce qui concerne le domaine médical. Alors, je parle pas du médecin traitant, mais je parle plus particulièrement au niveau des spécialistes, dans le sens où moi, j'habite en Normandie, dans l'Orne, dans un secteur qui est en train de devenir un vrai désert médical et où ça devient très compliqué de trouver un spécialiste quand on en a besoin. Et quand vous devez faire une heure et demie de route pour aller voir un dentiste, pour aller voir un orthopédiste, pour aller voir je ne sais qui, parce que chez vous, il n'y a plus, eh ben, il m'arrive, oui, de regarder la note du médecin parce que j'ai pas envie de faire 3 heures de route pour justement me casser le nez, quelqu'un qui prend pas le temps avec moi, qui me prend en 5 minutes, même pas, qui est extrêmement expéditif, alors que moi j'ai fait un effort derrière en fait pour venir parce que j'en ai besoin en fait. Voilà.
0: Et est-ce que vous êtes bien tombé à chaque fois en fait? Est-ce que c'est mathématique? C'est pas parce que
6: alors,
0: quelqu'un avant a dit qu'il
6: non,
0: était sympa que
6: pas,
0: non et
6: c'est
0: inversement.
6: C'est pas mathématique dans le sens où je regarde les notes quand les spécialistes ont des rendez-vous très rapides.
0: Ouais.
6: Je dois vous dire voilà. C'est vrai que quand il y a du délai, je regarde quand même, mais voilà, mais c'est vrai que il se trouve que oui, en regardant les notes, alors je dis bien les notes, dans l'ensemble.
0: Ouais,
6: je disais aussi dans mon témoignage sur WhatsApp, je pense qu'il faut qu'on ait quand même une certaine intelligence. Nous, en tant que consommateurs de tout maintenant, où évidemment on a le réflexe de regarder les notes et les notations, mais je pense qu'il faut qu'on ait une intelligence de voir le nombre en fait d'avis qu'il y a derrière, sur quoi porte l'avis, sur la livraison de quelque chose ou si c'est l'article en lui-même, si c'est parce que la personne n'a pas été prise dans les temps par le médecin ou qu'il avait 2 heures de retard, ou si c'est vraiment sur quelque chose de plus, sur son comportement pendant une consultation par exemple. Voilà.
0: Je comprends bien ce que vous dites, et c'est vrai que c'est tellement juste parfois pour les médecins qui peut avoir 2 heures de retard parce qu'il a eu une immense urgence, parce que quelqu'un était quasi mort dans son cabinet, et c'est les autres derrière qui disent, dites donc, moi j'ai attendu 2 heures, c'est absolument terrible. Et en même temps, j'entends bien ce que nous dit Laetitia. Je me demandais si, quand on était de l'autre côté de la barrière, qu'on est le praticien ou qui que l'on soit, pardon, est-ce qu'il faut répondre en fait aux mauvais commentaires? Ou est-ce qu'il vaut mieux les laisser filer parce qu'ils se retrouvent au bas de la pile et on ne veut
1: si
0: pas en entendre parler?
1: À répondre,
0: c'est la fin des haricots.
1: Je pense, il faut garder. Mais je trouve que là, Laetitia vient d'élaborer ou de définir une éthique de la notation qui est tout à fait juste, c'est-à-dire bien regarder, comprendre pourquoi justement une note est mauvaise. Parfois, c'est plus juste pour des raisons un peu contingentes. Voilà, il faut. Et puis, je trouve l'exemple du désert médical très intéressant parce que c'est vrai que la notation peut être importante. Alors, quand on a un grand déplacement à faire, mais il y a, dans le contexte actuel où il y a une crise des carburants, où l'inflation continue d'augmenter, il y a un pouvoir d'achat qui est difficile pour beaucoup de Français, et donc le fait d'avoir une notation, c'est aussi de se dire, bon, je vais dépenser mon argent dans tel restaurant ou dans telle activité, mais au moins je suis sûr que je vais pas le gaspiller. Vous voyez, ça peut être aussi une forme de rationalisation. Donc il y a une ambivalence dans la notation. D'un côté, ça peut nous conduire à un moment donné à aller vers du standardisé et à complètement perdre tout bon sens, mais de l'autre, ça peut être vraiment un repère et une garantie qu'on va, en tout cas, une réduction de l'incertitude.
0: Avant de rejoindre Hélène qui nous attend à Orléans, je voudrais, Rémi Houdguiri, revenir un peu sur ce que disait Pierre Bentata tout à l'heure, c'est-à-dire l'idée que, puisque les notes vont effectivement dans les deux sens, au bout du compte, on s'évalue nous aussi comme de la donnée, que lorsqu'on est mal noté ou qu'on n'a pas reçu suffisamment de pouces en l'air, en tout cas pas autant que ce qu'on voudrait, qu'est-ce qui se passe? Enfin, on parle beaucoup de déclassement en ce moment, mais j'ai l'impression de déclassement au sens littéral du terme, en fait, se sentir déclassé, l'idée de n'avoir aucune valeur, c'est aussi ça que ça donne quand
1: même. Oui, tout à fait. Alors là, c'est un autre des effets pervers de la notation ou des des likes, etc., qu'on voit sur les réseaux sociaux. Et là, nous, on le mesure dans nos études. Ça peut même, au-delà du déclassement, c'est même un problème de santé mentale. Ah ouais. Il y a des gens qui sont véritablement déprimés et qui vivent au rythme des likes. C'est-à-dire qu'une fois que vous... Et le problème, c'est pas tellement d'en avoir.
0: Plus on en a, plus on en veut.
1: Voilà. Il y a une sorte de cercle infernal qui se met en place. Et sur la durée, il est évident que c'est difficile de garder le même nombre de notes positives ou de likes sur la durée.

0: une plateforme de réservation. Bon, j'arrive après ma journée de travail, du coup à 18h, première chose qu'on a envie de faire, c'est prendre une douche. Là, pas de savon. Bon, jusque-là, ça peut arriver. Mais le mieux, c'est qu'il n'y avait pas d'eau. Donc, il y avait pas d'eau. Oui, formidable. Bon, je descends, on me dit que ça ne va pas durer. Je ne m'inquiète pas. Je me dis, je vais travailler. Et là, pas de Wi-Fi. Bon, super. Donc, je me dis, le code que l'on m'a envoyé ne fonctionne pas. C'est, voilà. Donc, OK, je sors dîner. Au retour, j'ai la chance. J'ai de l'eau pendant 5 minutes. Et en partant ce matin, toujours pas d'eau. Donc là, je ne vous cache pas que je pète un plomb, pour le dire clairement. Mmh. Et je signale à l'accueil mon mécontentement. Je leur dis que je ne suis pas du tout contente et que j'attends vraiment un gros geste commercial. Et en fait, ils m'ont rappelé 15 minutes après. Ça, c'est magique. Et ils me disent, voilà, ils s'excusent. Ils vont prendre note. Je leur dis, non, vous n'avez pas compris. Je vous demande de me rembourser. Je ne suis pas du tout contente. Et là, par réflexe, instinctif, je leur dis, sinon je vous mettrai une mauvaise note. Mmh. Donc je me vois par réflexe leur dire, je vous mets une mauvaise note. Et là, magique, ils me répondent, ils me font patienter un peu, et ils me disent, OK, on a acté le fait, on vous rembourse, mais vous nous mettez 5 étoiles.
1: Ouais, c'est magique. Alors,
0: je leur dis, mais c'est une blague. Je crois qu'on ne s'est pas compris. Non seulement vous me remboursez, mais je ne mettrai pas d'avis. Je ne vais pas mettre un avis mensonger pour attirer des gens dans un hôtel qui n'est pas digne de ce nom, quoi. Donc, voilà. Donc, par réflexe, j'ai menacé de mettre une mauvaise note.
1: Mais du coup, Hélène, vous en êtes où, là? Vous allez être remboursée ou pas?
0: Ah ben, là, ça date de ce matin. Je surveille mon compte. Je viens de vérifier. C'est pas encore acté. Donc,
1: vous nous raconterez. Ouais. Et alors, l'histoire est belle, quand même, Rémi Houdguéry. Et alors, ça raconte tellement notre époque.
2: Je pense que, voilà, c'est combien de gens, effectivement, vont céder si vous leur dites ça, hein. C'est un bon réflexe aussi. Donc, le consommateur peut se défendre. Enfin, le consommateur, l'usager, etc., le citoyen peuvent se défendre. Ils ont cette nouvelle arme entre leurs mains, mais on l'a vu, c'est à double tranchant.
1: Alors, ça peut être une arme, c'est comme ça que ça a fonctionné avec Hélène. On a Natacha qui dit ceci: moi, en voulant acheter une cuisine, le commercial nous a proposé une réduction de 2 400 €, ce qui est quand même une somme, à condition qu'on mette une note maximale sur Google pour l'enseigne. Ça devient un marchandage, Pierre Bentata. On disait tout à l'heure que la note n'avait plus de sens, puisque chacun avait peur de la notation que l'autre lui donnera, mais on est vraiment tombé en absurdie.
3: Oui et non, parce que c'est un marchandage, mais c'est un véritable marché. À partir du moment où la note a tant de valeur pour les individus, elle finit par en avoir pour les entreprises, et on a, même au-delà de ces témoignages, il existe aujourd'hui un véritable marché noir de la note.
1: Ça veut dire qu'on peut acheter des notes
3: pour évaluer.
1: On peut acheter des notes, en fait.
3: Des entreprises aussi. Ouais. Des entreprises aussi qui se font passer pour des clients pour masquer mauvaises notes à leurs concurrents. Ouais. Bon, c'est quelque chose qu'on voit un peu partout, mais qui traduit aussi l'effet positif, c'est quand même ce nouveau pouvoir qu'a le consommateur et qui n'aurait jamais existé avant. Ou avant, vous auriez appelé un service après-vente, et puis vous n'auriez...
1: On aurait eu Vivaldi pendant très très longtemps dans l'oreille, et peut-être pas grand-chose de plus.
3: Ouais. Voilà, mais l'effet positif économique, il a une contrepartie qui est la contrepartie éthique ou psychologique dont on parlait tout à l'heure.
1: Voilà Thierry sur l'appli Radio France qui dit: je tiens un gîte de vacances, mais je ne suis pas professionnel, dit-il, et j'en viens à me censurer avec certains locataires, malgré des comportements peu respectueux, je me retiens de faire des commentaires à l'oral ou de conserver des cautions suite à des dégradations, par crainte de représailles, il y met quand même des guillemets, via une mauvaise évaluation. C'est peut-être une autocensure excessive de ma part, toutefois je suis certain que de nombreuses personnes se reconnaîtront dans mon témoignage. Donc chacun se censure, en fait, si on n'y prend pas garde, tout ça n'est qu'une très très vaste hypocrisie, Rémi. Il faut tout de suite arrêter avec les notes, en fait.
2: Moi, c'est ce que à titre personnel, je pratique dans ma vie. Après, je vois bien que ça peut être utile, donc il faut un usage raisonné et une éthique par rapport à tout ça.
1: Allez, les amis, je vous mets 5 étoiles pour ce téléphone sonne à tous les deux. Merci beaucoup de votre participation. Merci à tous de vos nombreuses questions. La question des petits bateaux, c'est celle de Margot qui a 8 ans.
4: Je voudrais savoir si les ministres peuvent faire grève. Merci, au revoir.
1: Allez, la réponse dans 3 minutes. Il est 20h sur Inter. Gloria pour l'info. Bonsoir Juliette.
5: Bonsoir. Dans le Gard et l'Hérault, semblant de retour à la normale demain, les écoles vont rouvrir et les transports scolaires reprendre. Place aussi au nettoyage. Il est tombé en 24 heures l'équivalent de 2 mois de pluie. Images impressionnantes de pluie diluvienne sur les 2 départements. La situation devrait s'améliorer à partir de minuit. L'Hérault reste en vigilance rouge pour crue demain. Ce sont désormais 356 lycées concernés par les blocages. En 2 jours, ce chiffre a doublé.

0: et la violence s'est intensifiée. 120 blessés du côté des élèves, 83 du côté des forces de l'ordre et 34 chez le personnel enseignant. Et ce dernier chiffre est inédit dans l'éducation nationale, précise le gouvernement, qui propose enfin des premières mesures concrètes pour répondre à la colère lycéenne. Le gouvernement va ouvrir une plateforme de concertation pour les élèves. Israël l'assure, c'est bien un attentat terroriste qui a été évité de justesse cet après-midi. Pourtant, beaucoup de zones d'ombre persistent autour de ce vol Fly Dubai, parti de Dubaï pour Tel Aviv. Le pilote est en ce moment entendu par les autorités saoudiennes. Avec son copilote, ils se sont battus dans le cockpit. L'avion a atterri en urgence en Arabie Saoudite sans faire de blessés. Retour sur l'événement avec vous, Thibault Lefèvre, et les vives réactions d'Israël.
1: Le gouvernement a très vite réagi. Pour le ministre de la Défense, Israël Katz, la nature de l'accident ne fait aucun doute. Il parle, je cite, d'un attentat terroriste djihadiste. Et puis le premier ministre Benjamin Netanyahou a pris la parole tout à l'heure. Et pour lui, il ne fait aucun doute qu'un des pilotes a voulu crasher l'avion. Hier, il avait averti dans une vidéo que d'éventuelles attaques pouvaient survenir avant les législatives du 27 octobre prochain.
2: Pendant le vol, alors qu'ils s'approchaient d'Israël, l'un des pilotes a poignardé l'autre et a apparemment tenté de faire s'écraser l'avion avec tous les passagers à bord. Le pilote qui a commis l'agression au couteau a été arrêté et est actuellement interrogé par les autorités saoudiennes.
1: Les services de renseignement israéliens enquêtent actuellement sur ce qu'elles soupçonnent être une tentative d'attentat terroriste, sans exclure pour le moment d'autres hypothèses. Les 174 passagers, dont 166 israéliens, sont tous sains et saufs. Ils ont atterri à Tel Aviv.
0: À Tel Aviv, où ils ont été accueillis par le premier ministre israélien Benjamin Netanyahou. La Russie s'attaque aux sources d'énergie en Ukraine. Moscou cible les infrastructures de Kiev pour la première fois depuis l'hiver dernier et plonge la capitale ukrainienne dans le noir. Des coupures d'électricité sont instaurées dans la ville déjà endeuillée. Un enfant et une femme sont mortes dans les frappes russes ce matin. Au procès du pire naufrage de migrants dans la Manche, la décision du tribunal est tombé. 4 Irakiens et 2 Afghans sont reconnus coupables d'homicide involontaire et condamnés à des peines de 6 à 10 ans de prison. La justice considère que cette catastrophe, ayant fait au moins 31 morts en novembre 2021, a été causée par des individus mus par l'appât du gain au mépris de la vie humaine, selon ces mots. Dans ce dossier, 7 militaires sont toujours mis en examen pour non-assistance à personne en danger. L'instruction est toujours en cours. Si c'était à refaire, Robert Ménard assure qu'il le referait. Devant le tribunal correctionnel de Montpellier, le maire de Béziers assume ne pas avoir voulu marier un Algérien sous OQTF avec une de ses administrées en 2023. L'élu d'extrême droite assure que ses convictions politiques n'ont rien à voir. Ça aurait été un Chinois, j'aurais fait exactement la même chose, s'est défendu Robert Ménard. Le procès doit encore durer 2 jours. Un record du monde à battre et beaucoup de froufrou. 168 danseuses et danseurs se sont réunis cet après-midi à Bordeaux pour établir le record du monde du plus grand French Cancan. C'est désormais au Guinness Book des records d'homologuer ce chiffre.
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0: 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À suivre, rien ne s'oppose à la nuit avec Laurent Goumard. Bonsoir Laurent.
7: Bonsoir et merci Juliette Gloria. Mon invité ce soir, un athlète du théâtre, Mohamed El-Khatib. Nous, on se retrouve à 21h. À tout à l'heure.
0: À tout à l'heure, tout de suite, c'est le temps de se brosser les dents avec les petits bateaux de Camille Cronier. Et coucou les petites curieuses et les petits curieux, et imaginez deux secondes, le gouvernement cesse le travail.
9: Bonjour, je m'appelle Margot, j'ai 8 ans, et je voudrais savoir si les ministres peuvent faire grève. Merci, au revoir.
0: Merci à toi Margot pour cette question absolument géniale. Est-ce que des ministres peuvent faire grève? Après tout, les citoyens peuvent faire grève, les ministres sont des citoyens, alors pourquoi pas? Je ne sais pas. Anne-Charlène Bézina, vous qui êtes enseignante en droit et spécialiste de la Constitution française, est-ce que vous avez une réponse à cette question?
10: Alors oui, j'ai une réponse à cette question, c'est que j'ai envie de dire oui et non. Non, parce que les ministres ne sont pas en train de travailler quand ils sont ministres. Parce que, il faut le rappeler, être ministre, c'est avoir un mandat, c'est-à-dire avoir en réalité une responsabilité politique qu'on donne par rapport à une mission qu'on fait pour les citoyens. Mais c'est pas un travail. On peut être ministre et continuer à cumuler son travail. On peut être ministre et vétérinaire. On peut être ministre et maire, d'ailleurs, de sa ville. Donc, au fond, en fait, c'est pas un métier. Donc, on fait grève de son métier. Et comme, quand on est ministre, on n'a pas de véritable métier de ministre, eh bien, on peut pas faire grève. Mais ça nous est arrivé quand même dans notre histoire que des ministres montrent qu'ils n'étaient pas contents en faisant une espèce de politique de la chaise vide ou alors en ayant des espèces de coups d'éclat dans le Conseil des ministres, en ayant des déclarations un peu hostiles à leur président. La vraie liberté du ministre, en réalité, c'est de démissionner. Je vais employer un très grossier mot, mais je vais citer un ancien ministre de la Ve République, qui était Jean-Pierre Chevènement, qui disait de toute façon, un ministre, il n'a pas trop le choix. Soit il s'exécute, soit il démissionne, soit il ferme sa gueule. Voilà ce que nous disait Jean-Pierre Chevènement, mais c'est un peu vrai, c'est-à-dire que ministre, comme c'est une fonction qui vous est donnée par votre chef de gouvernement, eh ben vous êtes obligé de vous exécuter, sinon vous partez.
0: Parce que voilà, on ne pourrait pas imaginer sans faire grève qu'un ministre aille manifester, par exemple.
10: Non, parce que encore une fois, alors en plus il y a des questions de neutralité de l'État. Il ne faut pas que, au nom de l'État, un ministre aille manifester pour une cause qui lui tient à cœur, parce que sinon ça veut dire qu'il est pas neutre et que notre État nous oblige ou nous impose ou nous incite à faire des choses. Donc un ministre a des devoirs d'expression quand même assez limités et en plus, au sein de la table du Conseil des ministres, à part en criant un peu fort, il peut pas tellement se faire entendre.
0: Bon, comme ça c'est clair. Salut les matelots.
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0: Tout de suite sur France Inter, on retrouve Laurent Goumard. Rien ne s'oppose à la nuit.
7: Eh bien voilà, vous avez tout dit Camille Cronier. Nous, on se retrouve demain.

0: Bonsoir et bienvenue à toutes et tous. Je vous invite ce soir sur une scène de théâtre, mais pas forcément entre quatre murs. On peut prendre l'air aussi au théâtre. Et puis on ne va pas passer par la porte d'entrée, non. On va passer directement au plateau. C'est là qu'on peut se faire entendre, se faire voir, quand on est exclu. Le plateau, c'est le pouvoir. Alors il faut le gagner, jeter son corps dans la bataille et ne laisser personne prendre sa place. Pas de Molière, pas de Racine, pas de Shakespeare. Corinne Dada était femme de ménage, actrice de son histoire sur scène. Les 58 supporters du Racing Club de Lens n'arrêtent pas d'occuper les plateaux de théâtre dans Stadium. Des gardiens de musée se sont exposés dans Gardien Party. Des vieux racontent actuellement leur vie secrète et sexuelle à Mexico. Et ça change tout. Comme un effet de miroir entre la scène et la salle, un peuple entre pour se regarder être acteur, actrice de la réalité. Et ça, ça vaut toutes les fictions. Pour Mohamed El Khatib ce soir, rien ne s'oppose à la nuit.
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0: Bonsoir Mohamed El Khatib.
2: Bonsoir.
0: Alors, avec vous, j'avoue, je ne sais pas par où commencer. Je regarde votre actualité et c'est plus que rare dans le milieu du spectacle vivant, mais vous tournez absolument partout dans le monde actuellement. Deux pièces de théâtre, Israël et Mohamed, on va y revenir, et La vie secrète des vieux. Vous revenez de Mexico.
2: Oui.
0: Vous allez donc caster des vieux pour jouer cette pièce.
2: Oui, tout à fait, des vieilles et des vieux mexicaines qui m'ont confié leurs histoires d'amour et qui aujourd'hui vont commencer à sillonner l'Amérique latine.
0: Entre quel âge et quel âge ?
2: Entre 78 et 92 ans.
0: Tous amateurs, amatrices ?
2: Elles n'ont jamais fait de théâtre.
0: Mexico que vous connaissiez dans une autre vie, vous y avez vécu ?
2: Oui, j'ai passé un an là-bas. J'étais jeune et je voulais être journaliste à l'époque. Et donc il se trouve que j'ai passé un an au journal Le Monde Diplomatique à l'édition mexicaine.
0: La diplomatie, vous connaissez. Et puis, il y a plein de projets, outre ces deux pièces, plein de projets d'événements en 2027. Alors peut-être on pourrait commencer par cela, pour identifier ce qui vous anime depuis vos débuts en 2010, ce qui définit vos mises en scène, votre théâtre dit documentaire, on y reviendra. Donc en juin 2027, on prend de l'avance, vous allez créer Tribune, une histoire du sport, un grand spectacle de plein air au stade Bauer du Red Star à Saint-Ouen. Il y a beaucoup de choses dans cette annonce, on va tout prendre dans l'ordre. D'abord le foot, parce que le foot c'était la première passion, vous jouiez en national. À 16 ans on vous convoque pour l'équipe de France, vous auriez pu intégrer le PSG.
2: Et si, c'est le classique, la rupture des ligaments croisés qui m'empêchait d'aller plus loin. En tout cas j'aurais bien aimé.
0: C'était donc possible.
2: Ouais, c'est toujours aléatoire une carrière de footballeur en tout cas.
0: Mais vous étiez quand même professionnel à l'époque.
2: Je jouais en équipe de France effectivement, j'avais été convoqué, mais c'est toujours incertain. Je sais pas si j'aurais, en fait, est-ce que je serais devenu professionnel. Ce serait très aléatoire. Le théâtre est beaucoup plus confortable.
0: Pas vraiment. Ça dépend. Quel poste vous aviez sur le terrain?
2: J'étais milieu de terrain. Couloir droit exactement, un peu comme Olysée si vous connaissez.
0: Pas du tout.
2: Bon,
0: donc
2: voilà,
0: ça veut dire quoi?
2: Ça veut dire c'est des joueurs un peu techniques et spectaculaires.
0: Ça vous concerne. Vous vous blessez et tout s'arrête, donc c'est les ligaments, c'est ça? C'est votre père qui devait être content, comme ça vous arrêtiez le sport pour vous consacrer à des études brillantes, celles que vous avez menées par la suite?
2: Et oui, parce que contre toute attente, lui, il ne voulait pas que j'aille en équipe de France, ça me faisait rater l'école. Et donc je me souviens qu'à l'époque, il avait fallu que le proviseur de l'établissement fasse un courrier à mon père pour m'autoriser à rater l'école. Pour mon père, ce qui comptait, c'était l'école, il fallait être premier de la classe et rien d'autre. Le foot, c'était anecdotique.
0: Alors le théâtre, n'en parlons pas, on va y revenir. Le foot, vous allez le retrouver quelques années plus tard, en 2017, il y a donc 10 ans, au théâtre avec Stadium. Est-ce que vous pourriez resituer ce que vous aviez mis en place pour cette pièce Stadium, Mohamed El Khatib?
2: C'était une espèce de happening. Je voulais qu'on... c'est presque un ready-made. Je voulais prendre la tribune d'un stade et la déplacer dans le théâtre. Et dans cette tribune, on retrouvait une cinquantaine de supporters du Racing Club de Lens. J'avais assisté par hasard à un match au stade Bollard. Et j'avais été frappé par à la fois l'énergie collective et en même temps, je me suis dit, mais là, on est dans un vrai laboratoire de mixité sociale. Je voyais ça nulle part ailleurs dans la société. Et c'est ce laboratoire que j'ai voulu transposer dans le champ théâtral. Et puis, c'était amusant, je trouvais, de confronter deux publics, deux types d'amateurs de spectacles, les spectateurs du Théâtre de la Colline et puis ceux du Racing Club de Lens.
0: C'était un vrai geste de théâtre parce que vous n'invitiez pas seulement des amateurs, mais vous invitiez un milieu social sur la scène.
2: Et un milieu social, le grand absent du théâtre français, d'une certaine façon, ce sont les classes populaires, qu'on retrouve très peu, ou parfois à la sécurité ou au nettoyage, mais rarement sur les plateaux, à prendre la parole à la première personne. Et donc il y avait la constitution là ici d'un « nous », les classes populaires, et une espèce de présence qui crève l'écran. Habituellement, les classes populaires sont cantonnées au documentaire, à la télévision, en deuxième partie de soirée. Et là, ils étaient sur les planches de la colline d'un théâtre national. Et donc, ça s'apparentait à une espèce de prise de la Bastille culturelle, quoi. Il y avait quelque chose un mouvement de fond comme ça qui s'est amorcé.
0: Oui, c'était comme un cheval de Troie, en fait. C'est faire entrer un milieu social généralement exclu des théâtres, le milieu ouvrier, celui de vos parents, non pas par la porte d'entrée, mais par le plateau. Et pour autant, ils sont donc aussi passés par la porte d'entrée, parce que ceux qui sont venus voir le spectacle, il y avait les habitués, les abonnés, mais aussi, est-ce que les classes populaires sont venues voir ceux qui les représentaient ?
2: Oui, ça c'est, ça fait 10 ans que je fais du théâtre, c'est quasiment mécanique. C'est-à-dire que la fois où Corinne Dada est montée sur scène,
0: femme de ménage.
2: Voilà, j'ai jamais vu autant de femmes de ménage dans les salles de spectacle. Et c'est pareil quand vous allez en Angleterre, par exemple, dans les festivals, la question des acteurs noirs sur scène ne se pose pas, il y en a tellement, donc évidemment on les retrouve mécaniquement dans la salle, et donc ce geste de diversité de ces histoires, de qu'est-ce qu'on raconte, quels sont ces récits qui sont absents. Et dès que vous répondez à cette question, il y a un processus de démocratisation de la salle de théâtre, et d'un coup les théâtres se mettent à ressembler au territoire dans lequel ils sont.
0: Ce n'est donc pas la première fois que vous mettiez sur scène ce milieu populaire. Il y avait eu Corinne Dada, femme de ménage. Là encore, vous resituez, qu'est-ce qu'elle faisait et combien de représentations s'est jouée cette pièce qui a été un tube?
2: On a fait le tour du monde, hein. On l'a joué plus de 250 fois dans plus de 13 pays.
0: Donc ça veut dire qu'elle a joué beaucoup plus que des actrices de théâtre professionnelles.
2: Oui, mais elle tenait à le dire, moi je suis femme de ménage et actrice, et dans cet ordre-là. Voilà. Et c'est amusant parce que c'était une rencontre, c'était un coup de cœur. Moi, je la filmais par hasard. On a sympathisé. Et en la filmant, je dis, mais Corinne, tu fais un travail de danseuse. Quand je te vois comme ça, avec tes mouvements, ta gestuelle répétitifs, etc. Et elle me dit, danseuse, la différence, c'est que moi, quand j'ai fini de nettoyer les chiottes, il n'y a personne qui vient m'applaudir. Et à partir de là, ça a été le déclic. Et je me suis dit, il faut qu'on passe à la scène. Il faut partager cette histoire. Il faut raconter ce corps, l'histoire de cette femme.
0: Et pour autant, elle n'a jamais cessé d'être femme de ménage. Pour quelle raison? Alors qu'elle pouvait vivre du théâtre.
2: Oui, tout à fait. Elle voulait une certaine manière de garder pied, de rester en contact avec la réalité. Et donc, elle pouvait passer du théâtre de la ville, du théâtre... elle allait jouer à New York, et 2 jours après, elle était à Bourges en train de nettoyer les chiottes, littéralement. Et elle disait, mais j'y tiens, c'est une façon de garder mon équilibre.
0: Ce qui est intéressant dans ce que vous mettez en place, c'est que ça vient faire mettre les pieds dans le plat. C'est-à-dire, on connaît tous le discours plein de bonnes intentions du milieu théâtral, l'ouverture au public, la diversification des publics. On l'entend depuis des années et rien ne change en fait. Et ce n'est pas qu'une histoire de billets. À quel moment vous avez compris, Mohamed El Khatib, que ce que vous aviez à faire pour mettre en place un théâtre public contemporain?
2: Très honnêtement, je crois que c'est à la mort de ma mère. C'est-à-dire, quand je perds ma mère et que je fais finir en beauté, j'avais envie de raconter son histoire. Et je me dis, tiens, mais les femmes qui sont quand même, je ne les vois pas au théâtre. Et donc, de quelle manière il faut que je fasse du théâtre, que je raconte ces histoires pour qu'elles trouvent un écho et que d'autres s'autorisent à franchir les murs du théâtre, les portes des théâtres. Et donc, je crois que ça a été à partir de là que j'ai abandonné la fiction et que j'ai commencé le documentaire, une certaine façon d'être en prise avec le réel, en prise avec les gens, avec la société telle qu'elle est.
0: Ça veut dire qu'il n'y avait pas de décor? Pas d'acteur, puisque l'acteur c'était vous, parce que vous auriez pu confier ce rôle de raconter votre mère à quelqu'un d'autre, ça s'appelle le théâtre.
2: Alors ça c'est un accident, puisque moi-même j'avais envie de faire du théâtre quand j'étais jeune, et donc j'arrêtais pas de dire je suis contre le théâtre bourgeois, et pourtant je faisais moi-même du théâtre bourgeois, donc sa mort était comme un éclipse, parce que d'un coup j'ai tout supprimé, c'est-à-dire les décors, et je me suis dit qu'est-ce qui est essentiel, et dans les notes d'intention que j'écrivais, je disais je veux faire entendre la voix de ma mère. Et or, je construisais des dispositifs qui faisaient tout sauf permettre d'entendre la voix de ma mère. Et donc, j'ai juste pris un enregistreur tout simple où je l'avais enregistré à l'hôpital quotidiennement et je faisais entendre cette voix fluette qui mélangeait l'arabe, le français. Et d'un coup, on avait accès à la voix de ma mère. Et c'est ça qui a été un acte de naissance pour moi.
0: Vous avez publié l'année dernière un livre formidable, le catalogue de l'exposition Le Grand Palais de ma mère, puisque c'était votre rétrospective d'artiste, 10 ans de création au Grand Palais à Paris, du jamais vu pour un homme de théâtre. Est-ce que vous pourriez lire ce que vous écrivez sur votre mère et le lien à votre théâtre, Mohamed El-Khatib ?
2: Je veux simplement dire que si je fais du théâtre, c'est grâce à ma mère. Parce que le théâtre est l'endroit où on peut pleurer. Alors que moi, ma mère, elle me disait toujours qu'il faut pas pleurer. Que la seule fois, d'ailleurs, où j'ai pleuré devant ma mère, pendant toute sa maladie, c'est précisément, ce qui m'a fait pleurer, c'est que précisément, je ne l'avais jamais vue pleurer. C'était donc vers la fin de sa vie, elle était gravement malade, et on avait dû appeler le SAMU. Le diagnostic a été rapide, et les médecins nous ont dit qu'il fallait l'emmener aux urgences. Et là, d'un coup, ma mère s'est mise à pleurer en disant qu'elle voulait rester à la maison. Mais eux, ils l'ont mise de force dans le brancard, et en pleurant, elle me disait « Les laisse pas faire, mon fils. Les laisse pas m'emmener, mon fils. » Moi, je pleurais en lui disant qu'il fallait pas pleurer. Je lui disais que tout allait bien se passer, alors que je savais que ça allait mal se passer. Et voir ma mère pleurer ce jour-là, je ne l'oublierai jamais. Et je dois avouer qu'en écrivant ce texte, je pleure de nouveau en revoyant cette scène. Ça faisait longtemps que ma mère ne m'avait pas fait pleurer, et dans mon travail d'écriture, j'avais jusque-là toujours fui l'émotion.
0: Jusque-là, ça veut dire que l'émotion est arrivée par la suite, que vous ne vous êtes plus échappé de cette émotion.
2: J'ai fait par la suite j'ai fait des textes qui dégoulinaient, quoi.
0: Comment ça qui dégoulinait?
2: C'est-à-dire qui réhabilitaient l'émotion dans le théâtre. D'une manière générale, l'approche théâtrale française est très intellectuelle, et d'un coup il y avait quelque chose pour moi qui devait passer par les sentiments, par une espèce de forme de tendresse, une empathie tout à fait au premier degré. Et ça m'a autorisé, ça, d'une certaine façon, la mort de ma mère m'a autorisé à me réconcilier avec les émotions. Et aujourd'hui, c'est devenu un axe central dans mon travail de recherche.
0: Mohamed El-Khatib, je vous propose un shoot d'émotion, Pulp, All Time High.
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0: Mohamed El Khatib est notre invité ce soir. Rien ne s'oppose à sa nuit. On a parlé de votre mère, qui est donc à l'origine de votre théâtre et qui le hante, est quand même présente à 90% de vos productions. Votre père, beaucoup moins. Mais vous le faites entendre dans la pièce Israël et Mohamed. C'est votre duo avec le danseur de flamenco Israël Galvan. La pièce se joue actuellement partout dans le monde. On y entend vos pères respectifs. On écoute le vôtre.
1: Écoute, Anna, je vais être honnête avec toi. Pour moi, les artistes, c'est des gens qui veulent que qu'on les regarde. Anna, j'ai éduqué mes enfants dans la discrétion. Le théâtre, c'est pas pour les gens comme nous. J'ai dit l'autre jour à Mohamed, toi, tu danses, tu fais le théâtre, pourquoi tu fais pas la politique? Tu crois que tu vas changer la vie des gens? Anna, j'ai cassé ma santé à l'usine. J'ai mal partout. Ma génération, on n'avait que pour les enfants. On voulait que les enfants y réussissent. Nous, on a tous sacrifié pour nos enfants. Et eux, maintenant, ils font du théâtre. Non, ce titre, ça ne me plaît pas du tout. La vérité, je vous réponds. Hein. Moi, je ne voulais pas.
0: Et il ne veut toujours pas. Il n'est jamais venu voir une de vos pièces.
2: Non, jamais.
0: Celle-là non plus.
2: Non, celle-là non plus, alors qu'il est concerné au premier chef. Mais même les voitures, l'exposition Renault 12 504, je m'étais dit, la voiture, la bagnole, ça lui parle. Et non, ça l'intéresse pas.
0: Ça vous blesse?
2: Non, parce qu'un jour, il m'a dit un truc assez juste. J'avais fait une installation au musée, je lui avais dit de venir au musée. Il m'a dit, pourquoi tu veux que je vienne au musée? Les musées ne nous regardent pas, pourquoi tu veux que je les regarde? Et il n'avait pas tort.
0: Il vous demande de faire de la politique, en tout cas dans l'extrait que l'on vient d'entendre, pour changer les choses, comme il dit. Mais en fait, vous lui avez obéi. Vous faites de la politique, Mohamed El Khatib, avec votre théâtre.
2: Étant enfant d'ouvrier, il y a une forme de, en réalité, une forme de responsabilité. C'est-à-dire que je n'ai pas le luxe de faire du théâtre simplement pour le plaisir. Mais je me suis toujours senti la nécessité de faire un théâtre de la transformation, en fait, de la confrontation. Et un théâtre de l'émancipation, en fait, qui doit produire quelque chose, des effets sur le réel. C'est parfois intime, changer la vie d'une femme de ménage, changer le regard qu'on porte sur des femmes de ménage. Ou de façon parfois plus large, selon les questions d'actualité politique.
0: S'il n'est pas fier de vous, est-ce que vous êtes fier de lui?
2: Oui, parce que avec le recul, je trouve qu'on a été des enfants ingrats, c'est-à-dire qu'ils sont arrivés en France dans les années 70. Ils ont servi de main-d'œuvre, parfois de chair à canon, dans des conditions misérables. Et ils se sont battus pour être dignes, fallait faire face au racisme ambiant. Et ils se sont effectivement sacrifiés. Ils se sont sacrifiés pour leurs enfants. Il y a eu cette obsession, il fallait réussir à l'école, il fallait travailler à l'école. Et donc, en réalité, je suis admiratif. Ils parlaient à peine français en arrivant. Aujourd'hui, ils tiennent une conversation. Enfin, cette génération-là a fait des miracles. Et puis, ce sont les oubliés de l'histoire. Et d'une certaine façon, à travers Renault 12, j'ai essayé de réparer quelque chose de cette histoire coloniale.
0: Est-ce qu'il était blessé que vous parliez de votre mère au théâtre, dans vos livres, et même dans la rétrospective au Grand Palais, le Grand Palais de ma mère, Mohamed El Khatib?
2: Alors, il n'était pas blessé, mais quand il y a l'ouvrage en question et la dédicace, c'est à Yamna, qui est ma mère. Et seulement, il a pris le livre entre les mains, et quand il a vu la dédicace à ta mère, il a refermé le livre. Il a dit, de toute façon, il n'y en a toujours eu que pour ta mère dans cette maison. Et en réalité,
0: il n'avait pas tort. À un moment donné, il n'a pas eu honte de vous, parce que vous aviez fait des études brillantes, Hippocagne, Cagne, vous avez fait des DEA. Combien de fils d'ouvriers quand vous faites Cagne-Hippocagne? Est-ce que vous avez ressenti une violence sociale à ce moment-là?
2: C'est 2%. C'est 2%, c'est-à-dire que... Et à l'époque, j'en ai pas tout à fait confiance, conscience à ce moment-là. Et c'est en entrant à Sciences Po où d'un coup, pour se rendre au Mexique, justement, c'est-à-dire que l'absence de réseau se fait sentir et c'est d'une violence inouïe. En fait, une espèce de violence de classe comme ça, et qui ne dit pas son nom, et qui est parfois plus redoutable.
0: Et dans le milieu du théâtre, qui multiplie les déclarations d'ouverture et de mixité, est-ce que vous l'avez ressenti, cette violence sociale?
2: C'est-à-dire que parfois c'est pire, c'est que parfois il y a une forme de paternalisme. Donc on vous tend la main et il y a quelque chose qui n'est pas réglé encore. C'est-à-dire qu'il y a une espèce d'inconscient colonial qui fait qu'aujourd'hui, structurellement, le milieu culturel est un milieu qui produit de l'exclusion. pour tout un tas de raisons sociales, politiques. Et donc, il y a des récits qu'on a étouffés ou qu'on a laissé émerger à la marge. Mais puisqu'en réalité, il ne s'agit pas simplement de réparer l'histoire du théâtre en laissant quelques histoires coloniales apparaître ici ou là. C'est littéralement la façon dont on fait du théâtre, la façon dont on construit les théâtres, dont on accueille les gens qu'il faudrait transformer.
0: Dans le spectacle Israël et Mohamed, il est question d'émancipation et notamment d'émancipation par rapport à la religion. Dans vos deux cas, vous, la religion musulmane et de son côté la religion catholique et témoin de Jéhovah puisque son père est témoin de Jéhovah. Véritablement émancipation de la religion musulmane de votre côté, Mohamed El-Khatib ? Le mot est fort.
2: Moi, j'ai toujours baigné dans un environnement de culture musulmane. Et il y a toute une série de rituels dont j'ai toujours, pour lesquels j'ai toujours eu beaucoup de tendresse, un certain nombre de fêtes religieuses qui reliaient les gens, qui donnaient du sens. Et je peux le dire, moi qui ai assisté à la mort de ma mère en France avec un certain nombre de rituels, puis elle a été rapatriée au Maroc, et la prise en charge collective est sans comparaison. Enfin, il vaut mieux mourir au Maroc 10 fois, 100 fois. Simplement, j'ai pris mes distances par les rencontres que j'ai faites, etc. Mais je dois dire qu'aussi le contexte politique, c'est-à-dire qu'aujourd'hui en France, il y a un tel degré d'islamophobie que je me surprends moi-même parfois à me revendiquer musulman, là où c'est d'abord pour moi une pratique culturelle.
0: Vous parliez arabe avec votre mère et votre père ?
2: Oui, mais c'est un arabe troué par la langue française. C'est-à-dire que je le balbutie, je le parle mal. Et d'ailleurs, je le vois, j'essaie de le transmettre à ma fille. Et j'ai toutes les peines du monde. Et la langue arabe a souvent été une langue un peu honteuse, quoi. C'est-à-dire qu'à l'extérieur, on n'osait pas parler arabe. Et c'est regrettable.
0: Donc c'était l'arabe de la famille et au théâtre, le français, en fait. La langue du théâtre, c'était le français ?
2: Ouais, tout à fait. Ça a toujours été la langue française. Même si, d'en finir en beauté, j'avais envie qu'on entende la langue de ma mère.
0: Je vous ai demandé 2 voix. La première que vous avez choisie, c'est celle du cinéaste Alain Cavalier.
3: Je rencontre Françoise Vidoff. Elle avait une petite caméra vidéo là, qui était sur la table, que je regardais de temps en temps comme ça. Et un jour, elle revient du marché avec une dorade royale pour notre déjeuner. Elle ouvre le paquet que je trouve. Et je prends sa caméra et je filme cette dorade royale. Je lui dis, mais combien ça t'a coûté, etc., etc. Et sans me douter que je faisais le premier plan d'un film, c'est La Rencontre, et qui est une histoire de mes débuts dans la vie avec elle. Et je ne filme que ce que je vois, que ce que j'entends. Je filme dès qu'il y a un petit récit aussi qui s'inscrit naturellement dans la vie. Hein. C'est ça que je cherche, en fait. Hein. Au lieu de l'inventer, de l'écrire, d'aller chercher des comédiens, de trouver de l'argent, une équipe, etc., je veux le filmer directement au moment où la vie me le propose. Donc, l'essentiel, c'est d'être là, au moment où la nature vous offre quelque chose que la reproduction ne peut pas, il n'y a pas de concurrence possible.
0: Mohamed El-Khatib, je vous voyais très attentif.
2: Alain, c'était quelqu'un de très important pour moi. C'est la licence pour. C'est lui qui m'a autorisé à filmer. Enfin, qui fait que j'ai aujourd'hui, je ressens une grande liberté dans mon travail. J'ai une vingtaine d'années, je découvre Pater, le film de Cavalier, où il se filme avec Vincent Lindon, et ça a l'air très très simple. Et en sortant de la salle de cinéma, je décide que je veux la même caméra que Cavalier. Donc je vais à la Fnac, j'achète une caméra Sony à 3 000 euros. Et j'écris à Cavalier en lui disant « Est-ce que je peux vous rencontrer ?» J'ai commencé à filmer ma mère et j'ai la même caméra que vous. Il accepte. Donc on se rencontre à Paris. Et j'arrive tout fier, je pose ma caméra sur la table. Et là, il me dit « Mais c'est pas du tout la même caméra. Vous l'avez acheté ?» Je dis « Bah, à la Fnac, 3 000 euros. » Et là, il sort la sienne. Il me dit « Non, mais la mienne coûte que 800 euros. » Et il me dit « Je vais vous rembourser la différence. » Et alors, je dois dire, aujourd'hui, là, on est en 2026, donc c'était en 2016. D'abord qu'il ne m'a jamais remboursé la différence, mais qu'on est devenus amis, on a fini par faire un spectacle ensemble. Et j'étais admiratif de son parcours, c'est-à-dire de Thérèse, qui a eu la Palme d'Or à Cannes. Il a rompu littéralement avec le cinéma français, avec toute la logique marchande du cinéma, pour s'émanciper totalement et se mettre à faire des films tout seul, c'est-à-dire directement de son cerveau, de son œil, à la la main qui filme, à l'écriture, et ça a été pour moi une grande liberté. C'est ça qui m'a autorisé à faire des films.
0: Et il a arrêté à un moment précis. Vous me l'aviez raconté un jour, je m'en suis toujours souvenu, parce qu'à l'époque, il tournait avec des acteurs professionnels, Catherine Deneuve, Romy Schneider, et puis un jour, il va tourner le dos à ce système pour faire des films seul avec une caméra. Et le tournant, il vous l'a raconté d'ailleurs, ça se passe avec Romy Schneider, son absence pendant un tournage. Vous nous racontez ?
2: C'est vrai que Romy Schneider disparaît du tournage et il se met à la chercher partout, toute l'équipe se met à chercher Romy Schneider, il ne la trouve pas et il a une espèce d'intuition, il se dit « Ah, je vais faire les tours des bars ». Et dans le dernier bar du village où ils sont en tournage, il arrive et au fond du bar il y avait une espèce de vitre comme ça dépolie, on ne voyait pas. Il arrive derrière et il voit Romy Schneider. Devant elle, deux bouteilles de rouge vides. Et à ce moment-là, Romy Schneider le regarde, à la fois terrorisé parce qu'elle vient d'être découverte, et en même temps, il vient la sauver. Et il m'a dit, ce que j'ai vu dans ses yeux-là, jamais je n'aurais pu avoir ça au cinéma. Il dit, bon, elle faisait l'actrice, tout allait bien, mais la profondeur du regard, la détresse, l'intensité qu'il y a eu à ce moment-là, ça, je ne l'aurais jamais au cinéma. Et c'est à partir de là qu'il a rompu avec le système.
0: Vous allez vous rencontrer plusieurs fois avec Alain Cavalier, il y aura eu ce spectacle. Et quand vous vous rencontriez, vous échangiez sur vos rêves. Vous avez fait une psychanalyse avec Alain Cavalier, Mohamed El-Khatib.
2: Oui, c'est très drôle parce que... Il faut savoir que lui, il est passé de colonisé par l'armée allemande, c'est-à-dire qu'il a vécu sous l'occupation, à colon, puisque son père, après, s'est occupé du protectorat en Tunisie. Et donc, il est passé de colonisé à colon, et ça l'a toujours traumatisé. Il en a développé un rejet de son père, qui était un serviteur de l'État zélé à l'époque. Et à tel point, d'ailleurs, quand il avait reçu le général de Gaulle, son père lui avait dit « Mon général, nous faisons tout pour garder la Tunisie française. » Et de Gaulle lui avait dit « Eh bien, vous avez tort. » Il en a toujours voulu à son père. Ça l'a traumatisé, cette jeunesse en Tunisie. Et il faisait le rêve récurrent suivant. Il rêvait qu'il était dans un bar, en train de boire un coup, confortablement. Et d'un coup, il y a un jeune arabe, torse nu, qui rentre dans le bar et qui se met à lui tirer dessus trois fois. Et à chaque fois qu'une balle le pénètre, ça lui fait beaucoup de bien. Et donc, voilà. Donc, psychanalytiquement, il y a de la matière. Et donc, j'étais, moi, ce jeune arabe qui lui tire dessus. Et moi, à l'inverse, je faisais un autre rêve, mais que honnêtement, je peux pas le raconter à la radio. Si mon père écoute, ce serait indécent.
0: C'est vrai? C'est un rêve sexuel?
2: Alors moi, je le lis comme un rêve politique.
0: Il est 20h36. On va y aller. On met Delcatib.
2: Vous me mettez mal à l'aise. Je suis en Hippocagne et je rencontre une femme qui est fille de chirurgien et je suis invité dans son manoir et il y a vraiment une différence de classe et sauf que le dîner se passe très mal. Je sens que je suis disqualifié très vite aux yeux de ses parents. Mais je sais pas pourquoi, elle est attendrie. Je me dis peut-être parce que je joue bien au foot. Je sais pas. On finit par s'embrasser. Elle m'invite à passer la nuit avec elle. On s'endort. Et puis à un moment, je rêve que je suis au bord de la mer. Que je suis bien. Et je commence à faire pipi. Et je commence à faire pipi dans la mer, sauf qu'à un moment donné, j'ouvre les yeux, et c'est pas dans la mer que je suis en train de faire pipi, je suis en train de lui pisser dessus. Et je sais pas, j'ai une espèce de réflexe, comme ça, j'attrape une bouteille d'eau, je la renverse sur nous, en disant, je la réveille en disant, il y a de l'eau sur les draps, il faut... Et donc j'ai jamais su si elle avait remarqué que je lui avais pissé dessus. Et puis quand j'en ai parlé à un psychanalyste, moi je pensais que souvent on dit quand on fait pipi au lit c'est la mère, savoir avec la mère qui vous met le grappin dessus. C'est ce que me disait le psychanalyste, savoir avec la mère. Et moi j'étais persuadé que c'était plutôt un geste politique en fait et que c'était une manière de pisser sur la bourgeoisie.

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1: Couleur, un texte manifestement en écho à ce que l'on vient d'entendre avec vous, Mohamed El-Khatib, signé L'Escope dans ce Rien ne s'oppose à la nuit. On définit votre art comme du théâtre documentaire, Mohamed El-Khatib, mais c'est vraiment au-delà. Vous êtes monté sur scène pour jouer vous-même, finir en beauté, sur la mort de votre mère. Corinne Dada raconte sa vie de femme de ménage sur scène. Pour la pièce C'est la vie, vous aviez cherché deux acteurs qui chacun avait perdu leur enfant. Ça veut dire, Mohamed El-Khatib, que l'on ne peut dire que ce que l'on est, que ce que l'on vit.
2: En tout cas, ça vous donne une certaine acuité. Une certaine exigence. Et par exemple, je trouvais ça indécent que Daniel Koenigsberg et Fanny Cattel ne soient pas, eux qui sont acteurs et actrices professionnels, ne soient pas les premiers témoins de l'histoire tragique qu'ils ont traversée, à savoir la perte d'un enfant. Je dis qu'ils ont traversé, en réalité que vous traversez
1: toute
2: votre vie. Et je me souviens, quand ils étaient venus me voir, ils m'avaient dit la chose suivante, mais toi t'as perdu ta mère, c'est triste, etc. Mais c'est de la rigolade à côté de la perte d'un enfant. Et je leur avais répondu la chose suivante, j'avais dit, écoutez, pour moi c'est tout à fait théorique, perdre un enfant, je peux m'indigner intellectuellement, mais la mort de la mère, ça me fait mal au ventre. Mais pas la mort de l'enfant. Et vous savez ça, vous le savez dans votre chair, et donc c'est avec eux qu'on a pu construire ce projet.
1: S'ils avaient été des mauvais acteurs, est-ce que vous les auriez gardés? Parce que la question, c'était qu'ils aient perdu leur enfant. Pas qu'ils soient bons ou mauvais acteurs, non, Mohamed El-Khatib?
2: Tout à fait, mais ça vous oblige. Et ça pose des questions abyssales. C'est-à-dire, qu'est-ce que la représentation? Est-ce que je peux pleurer au théâtre? Qu'est-ce que ça veut dire que jouer, de raconter la mort de mon fils, de gagner de l'argent sur le dos de la mort de mon fils, etc. Et ce sont des questions de théâtre. Et comment vous pouvez partager ce deuil? En fait, c'est la question, c'est le tabou ultime, quoi, la mort des enfants. Et pour moi, ça a été une des expériences théâtrales les plus intenses que j'ai vécues. J'avais le sentiment que ce qu'on faisait là, c'était utile pour l'ensemble de la société.
1: Je vais revenir à Corinne Dada, parce que par exemple, Corinne Dada est morte. Et selon le principe que vous avez mis en place, ça veut dire que quand la personne meurt, le théâtre s'arrête. Corinne Dada est morte, et la pièce aussi. Personne ne reprendra jamais cette pièce. Vous l'aviez prévu ça au départ, que la pièce mourrait avec ses interprètes?
2: Non, honnêtement, je pensais qu'elle était éternelle, que Corinne nous enterrerait tous.
1: C'était dans vraiment, l'expression.
2: C'était une force de la vie. Et effectivement, c'est-à-dire que la particularité de ce théâtre-là, c'est que les gens sont uniques. C'est le contraire de la logique marchande qui font que les gens sont interchangeables, que les acteurs sont interchangeables, etc. Et non, Vincent Lindon ne peut pas jouer le rôle de Corinne Dada. Il n'y a que Corinne Dada elle-même qui peut le jouer. Et naturellement, sa disparition qui nous a beaucoup affectés a mis fin à ce projet. Mais je veux dire qu'elle continue à nous accompagner. Il y a beaucoup de fantômes qui continuent à accompagner mes pièces. Et une des plus belles choses qui soit aujourd'hui, c'est que j'avais demandé au maire de Bourges de faire une rue Corinne Dada. Il a refusé, il m'a dit non, une rue, c'est trop petit. Et ils ont créé un centre culturel qui est le nouveau théâtre auditorium de Bourges, qui s'appelle l'auditorium Corinne Dada. Et quel plaisir aujourd'hui de voir des enfants qui disent « Papa, maman, je vais à Corinne Dada ».
1: Dans un entretien, il y a quelques années, on vous a demandé quel penseur vous accompagne. Vous avez répondu Pierre Bourdieu, le sociologue, et Michel Foucault, le philosophe. On va fêter bientôt le centenaire de sa naissance, le 15 octobre prochain. Michel Foucault, en quoi pour vous, Mohamed El-Khatib?
2: C'était sur la question de la surveillance. J'avais travaillé sur les textes de Jeremy Bentham aussi, sur le panoptique, et sur les logiques carcérales, en fait. Parce que je suis intervenu beaucoup en prison. Et je trouvais que en France, la prison, et ce que produit la prison en France, c'est une catastrophe. C'est-à-dire que les gens y entrent pour sortir en étant meilleurs. Or, c'est les conditions sont telles que c'est la double punition, à la fois pour les gens qui y sont et puis les gens qui les accueillent à la sortie, quoi. Donc c'est une entreprise de destruction, en plus d'être un système quasi raciste, quoi.
1: Il y a une autre voix que vous avez voulu entendre ce soir, c'est celle de Leïla Chadid, qui a disparu en février dernier, à qui Sophie Calle dédie la réédition de ses histoires vraies. Elle nous a parlé d'elle lors de son passage dans Rien ne s'oppose à la nuit la semaine dernière. Leïla Chadid, je rappelle, diplomate palestinienne, déléguée générale de Palestine en France, puis auprès de l'Union européenne, de la Belgique et du Luxembourg jusqu'en 2015. On l'écoute au micro de Laure Adler en 2009.
3: C'est effrayant de voir comment, en l'espace de 20 ans, on peut régresser et détruire réellement des espoirs qui étaient réels. Il y a toujours eu, bien sûr, dans les accords d'Oslo, des manques, mais il y avait fondamentalement une reconnaissance que la solution était réellement la création d'un État palestinien à côté de l'État d'Israël, ce qu'on appelle la solution des deux États. Et il y a une réalité, en 20 ans, cette possibilité, après l'assassinat de Rabin a été assassiné parce qu'il était vraiment attaché à essayer de faire cette paix. Et je dirais que l'autre raison, c'est l'incapacité de la communauté internationale, américain, européen, confondu, parce qu'il y avait quand même Bill Clinton, tout ce n'était pas comme Trump, il y avait Obama. Mais ils n'ont pas compris qu'ils ne pouvaient pas laisser en tête à tête Israéliens et Palestiniens, parce qu'il y avait un déséquilibre total de force, et qu'il fallait faire un minimum d'équilibre. Il fallait que cette communauté s'intéresse réellement à cette question, parce qu'elle envenime toutes les autres dans toute la Méditerranée.
1: C'est cette prise de parole précisément que vous avez voulu écouter, Mohamed El-Khatib.
2: D'abord, sa voix, c'est toujours une émotion, en fait. Et je me souviens quand, à l'hôpital, j'avais commencé à enregistrer ma mère, je me disais, si elle meurt, au moins j'aurai sa voix, parce que les personnes qu'on aime, quand elles disparaissent, on n'oublie jamais leur visage. Par contre, la voix, le grain de la voix, ça, on l'oublie. Mmh. Et quand j'entends la voix de Leïla Chahid est unique. On la reconnaît parmi mille et c'est toujours une émotion. Et
1: vous deviez faire un spectacle ensemble.
2: Oui, ça devait s'appeler l'actrice palestinienne. Et finalement, le drame, ça a été que elle me disait qu'à la fin de sa vie, il y avait encore moins d'espoir qu'au début de sa vie. Et donc, il y avait une espèce comme ça de tristesse infinie. Et d'ailleurs, ce qui est tout à fait cocasse, la première fois que je la rencontre pour lui parler de ce projet. Je lui dis, j'aimerais que vous me parliez de la Palestine. Elle me dit, non, d'abord, j'ai quelques questions à te poser. Et elle m'a cuisiné pendant 2 jours, avant que je puisse lui poser la moindre question. Et au bout des 2 jours, elle m'a dit, je vais téléphoner à ton père pour le féliciter. Il a très bien éduqué ses enfants. Et c'était tout Leïla. Et puis après, c'est-à-dire que ça a été moi, adolescent, c'était la première femme qu'on voyait arabe qui prenait la parole comme ça, avec autant de talent, autant d'audace, avec beaucoup d'élégance. Et elle faisait du bien à tout le monde arabe, Leïla. Et, excusez-moi, je suis un peu ému parce que c'est... en fait, il y a une espèce d'injustice, quoi. C'est dégueulasse, c'est-à-dire qu'après 3 ans de génocide, ça l'a littéralement tuée d'une certaine façon, quoi. Elle qui avait, elle a commencé quand même avec, vous vous souvenez, avec Jean Genet dans les camps de Sabra et Shatila.
1: Tout à fait. Ouais.
2: Depuis ces massacres, la situation n'a fait que empirer, et c'est difficile.
1: Un jour, elle a demandé au Parlement européen de départager Israël et la Palestine par l'humour. Le peuple qui a le plus d'humour aurait le plus grand territoire. La proposition n'a pas été retenue. Mais vous comprenez ce qu'elle dit de l'humour? Parce que vous-même, vous le travaillez, Mohamed El-Khatib.
2: Oui, c'est vrai qu'elle disait oui, on parle souvent de l'humour juif. Mais nous, les Arabes, on est pas mal quand même. Effectivement, c'est une forme d'élégance. C'est-à-dire qu'au milieu de la tragédie, il y avait toujours une lumière, il y avait toujours quelque chose qui venait, un pas de côté, un décalage. Et par cette pointe d'humour, c'était une forme de vie, quoi, une façon de ne pas se laisser abattre et de continuer la lutte, quoi.
1: Vous restez avec nous, Mohamed El-Khatib. Tout de suite, Courtney Barnett, Same.

0: Rien, mais rien ne s'oppose à la nuit ce soir avec Mohamed El-Khatib. Il y a un an, vous avez déclaré ne plus vouloir créer pour des théâtres. Je ne veux plus faire de pièces pour la scène. Je n'ai plus envie de créer un spectacle dans mon coin et qu'il tourne ensuite. Et c'est la direction que vous allez prendre avec le projet à venir en juin prochain de Tribune, une histoire du sport. Grand spectacle plein air au Stade Bauer du Red Star à Saint-Ouen. Le théâtre, est-ce que vous vous y sentez trop à l'étroit, pas ou plus à votre place ?
1: C'est plutôt que le contexte politique actuel m'invite à non pas travailler les formes, mais plutôt l'adresse, d'essayer de trouver des nouvelles modalités d'adresse, de s'adresser au plus grand nombre et d'embarquer les gens dans des projets collectifs.
0: Les Jeux Olympiques, ça vous aurait plu ?
1: Les JO, c'est pas mal.
0: Il fallait être Thomas Joly à l'époque. Il y a, vous déclarez aussi une succession de déclarations que j'adore. Il y a longtemps que le théâtre n'est plus politique. Faut arrêter avec ça. Ça concerne 3% de la population. Ce qui devrait être l'avenir, ce sont les projets artistiques situés entre guillemets, qui associent les gens d'un territoire. On ne peut plus laisser le public s'ennuyer à mourir devant la énième mise en scène moyenne de la Ménagerie de verre avec un acteur déguisé en pauvre.
1: je renie rien.
0: Ah ben non, ça,
1: je ne renie rien de cette citation.
0: Et pourtant, Leïla Chahid vous dit, il faut enfermer les classes populaires dans les théâtres. Vous vous souvenez de ça quand même?
1: Oui, c'était assez beau parce qu'elle avait demandé au metteur en scène Roger Assaf, grand metteur en scène libanais, elle disait, mais qu'est-ce qui fait que à Sabra et à Chatila, les théâtres sont pleins à craquer? C'est à cause de la qualité de ce qui est proposé au théâtre. Il dit non, il faut être lucide. C'est simplement que les gens sont enfermés, ils n'ont rien d'autre à faire, alors ils viennent au théâtre.
0: Autre déclaration, ce sera la dernière. Vous dites quelque chose qui me tient vraiment à cœur. L'enjeu de votre théâtre avec Corinne Dada, avec Stadium, c'était, je vous cite, de faire entendre une parole ouvrière pendant une heure sans tomber dans un idéalisme à la Pasolini ou à la Ettore Scola. Ça, c'est vraiment politique.
1: Oui, tout à fait. L'idée quand même de... Je crois que tout au long de mon travail, j'ai veillé à ce qu'on essaye d'échapper au mépris de classe, mais également qu'on arrête ce geste paternaliste qui consiste à être, à considérer que les classes populaires ou que la pauvreté ou la misère vous donnerait une quelconque qualité à votre parole. Et donc, l'exigence éthique et politique, elle doit être à tous les endroits. Et c'est vrai que je crois qu'il est temps de rompre d'une certaine façon avec une pratique bourgeoise du théâtre et de mettre les mains dans le cambouis.
0: Vous pensez qu'il y avait une fétichisation justement des classes populaires, par exemple chez Pasolini?
1: Ouais, complètement en réalité. Et c'est tout le problème de sans doute du théâtre, c'est la question de l'intention. Les intentions, la plupart du temps, sont bonnes et bienveillantes, mais de façon pratique, c'est-à-dire que ces pièces, elles vous confortent dans une forme de non-agir. Elles ne produisent pas, elles ne vous mettent pas en mouvement, en fait. Elles ne produisent pas de la confrontation qui vous ferait lever de votre siège et vous auriez envie d'aller manifester, envie de rejoindre les mouvements sociaux, etc. Et donc, ce sont des pièces qui sont un peu, je trouve, paralysantes. J'appelle ça des pièces pavillonnaires. On est là, tout est conforme. Ça n'appelle pas à la transformation et je crois qu'il faut arrêter.
0: Vous avez un projet aussi avec Patrick Boucheron, l'historien, monter un son et lumière qui remonterait, qui ferait voir une histoire.

0: une espèce de peur comme ça véhiculée face à l'étranger qui arrive et le catholicisme serait notre porte de sortie. Et donc je crois qu'il faut réinventer en tout cas ce genre populaire qui est, que sont les sons et lumières.
1: Peut-être, mais la légende c'est une belle histoire aussi. On n'est pas forcément obligé de rester dans la réalité historique. La légende c'est beau, non ? Le grand récit, Mohamed El-Khatib.
0: Le grand récit, oui, mais pas nécessairement le roman national. En tout cas, je pense qu'il faut apporter un peu de rigueur à ces histoires et laisser une place surtout à tous les Français, toutes les Françaises dans toute leur diversité. Et c'est ce avec quoi on peine aujourd'hui.
1: Dernière question, vous avez une œuvre qui va être exposée à partir du 17 octobre prochain au Large, le nouveau centre d'art contemporain de l'île Seguin à Boulogne, R12 Cathédrale. Est-ce que vous pourriez décrire cette installation?
0: Alors c'est une Renault 12, oui. On pourrait l'appeler aussi la Renault 12 millefeuille, c'est-à-dire que sur cette Renault 12 s'entassent des bagages tels que les entassait mon père, c'est-à-dire que c'est une espèce de Tetris où vous avez des babioles, des cadeaux, des bagages, et donc là, ça fait presque 3 mètres de hauteur avec des bâches, avec des cordes, et donc c'est une espèce de tour de Babel comme ça roulante artisanale qui vous permettait de rejoindre l'autre côté de la Méditerranée. Et ce qui est beau je trouve c'est qu'à l'île Seguin, si j'ai accepté cette invitation, c'est qu'avant d'être un musée, c'était la régie Renault, les anciennes usines de Renault. Et la plupart du temps, quand les nouvelles fondations prennent des lieux culturels, qui sont des lieux qui ont une histoire, la plupart du temps une histoire ouvrière, on efface cette histoire d'ouvrière. Or là, Laurent Dumas, sa première idée, ça a été de réactiver la mémoire des gens qui ont travaillé ici, les ouvriers de Renault. Et donc c'est dans ce cadre-là que cette voiture est arrivée là.
1: Et vous vous relayez en quoi?
0: En Renault 12.
1: En Renault 12. Comme quoi l'histoire s'est arrêtée pour vous, Mohamed El-Khatib.
0: La boucle est bouclée.
1: C'était Rien ne s'oppose à la nuit avec vous. Merci beaucoup. Merci, Mohamed El-Khatib. Actualité bien chargée. Le 30 octobre, une lecture hommage à Leïla Chaïd aux rencontres Averroès de Marseille. Le 2 octobre, rencontrer l'histoire avec Patrick Boucheron. C'est au Théâtre National de Bretagne à Rennes. Je n'oublie pas la tournée mondiale d'Israël et Mohamed. Plus de 100 dates et celle de la vie secrète des vieux actuellement au Mexique, mais plus tard aux États-Unis. Et à partir du mois de janvier, en partenariat avec Chaillot, ce sera l'ouverture de l'EHPAD National de la danse à Ivry-sur-Seine. On va jusqu'en juin 2027. Tribune, une histoire du sport, un grand spectacle plein air au stade Bauer du Red Star à Saint-Ouen. Et puis l'installation de cette fameuse R12 cathédrale au Large, le nouveau centre d'art contemporain de l'île Seguin à Boulogne, à partir du 17 octobre prochain. Et enfin, je recommande le Grand Palais de ma mère, c'est le catalogue de l'exposition aux éditions de la RMN Grand Palais. Demain, pas d'émission, vous retrouverez les infos pour les primaires du PS. Donc, nous avons rendez-vous lundi avec la photojournaliste Élise Blanchard. Rien ne s'oppose à la nuit est réalisé par Xavier Pestugia. À la technique ce soir, Jérôme Ragano. La programmation est signée Virginie Rouzic. La préparation, c'est Fanny Leroy et Lynn Wertmann. Enfin, Thierry Dupin assure la programmation musicale. Voilà, Rien ne s'oppose à la nuit, c'est vrai. Elle commence tout de suite sur France Inter.
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1: Après les informations, vous retrouverez Mishka Assayas. 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Sans plus attendre, car j'ai pris du retard, le journal avec vous, Juliette Gloria. Bonsoir Juliette.
6: Bonsoir. Dès la semaine prochaine, les lycéens pourront contribuer à une plateforme de concertation. Annonce ce soir du gouvernement en réponse à la colère des lycéens qui enfle de jour en jour. 120 élèves et personnels blessés depuis le début des blocages. L'IGPN, la police des polices, est saisie pour 3 enquêtes. Le ministère de l'Intérieur, Laurent Nunez, appelle d'ailleurs les forces de l'ordre au 17.

0: gouvernement avec un usage de la force strictement proportionné en cas d'intervention, selon ses mots, alors que les lycéens prévoient un acte 2 demain, rejoint par les étudiants pour réclamer de meilleures conditions de travail en classe. Encore quelques heures difficiles à passer dans le Gard et dans l'Hérault. La pluie est tombée toute la journée en quantité exceptionnelle. Vigilance rouge, pluie, inondation, elle doit durer jusqu'à minuit pour les deux départements. L'Hérault sera toujours en rouge demain pour cru. Plusieurs rivières sont sorties de leur lit. La population appelée à se confiner aujourd'hui dans le Gard, il n'y a pas eu de blessés. Les écoles vont rouvrir demain dans les deux départements. C'était comme des turbulences, mais sans turbulences, semblables à des montagnes russes en plein vol. Les 174 passagers du vol Fly Dubai entre Dubaï et Tel Aviv ont finalement atterri sains et saufs en Israël en fin d'après-midi, accueillis par Benjamin Netanyahou, et racontent ce qu'ils ont vécu dans cet avion qui a dû atterrir en urgence suite à un incident en plein vol, selon la compagnie aérienne. Encore beaucoup de zones d'ombre. Un pilote a poignardé l'autre. Il a été arrêté et est interrogé. Les autorités israéliennes évoquent une tentative d'attaque djihadiste. Joute verbale à distance depuis l'Espagne où il achève aujourd'hui sa visite officielle. Emmanuel Macron est sorti du silence sur l'affaire des propos antisémites attribués à Jordan Bardella. Des propos gravissimes et inacceptables, juge le président, et qui appelle le RN à les clarifier. Réponse immédiate du patron du Rassemblement National. Après le 7 octobre 2023, j'ai marché dans les rues à Paris, pas lui. Jordan Bardella fait ici référence à une marche contre l'antisémitisme à laquelle il avait participé. Une nouvelle reconstitution dans l'affaire Jubilard prévue ce vendredi. Le secteur de Mayoc dans le Tarn sera complètement bouclé. 150 gendarmes mobilisés sur la parcelle agricole où des ossements de Delphine Jubilard avaient été retrouvés. Une nouvelle étape de l'enquête pour préparer le procès en appel l'année prochaine. Coup de tonnerre dans le monde du football. Cristiano Ronaldo annonce à l'instant sur son compte Instagram qu'il quitte le rassemblement de l'équipe du Portugal. Je dirai la vérité à tous les Portugais sur les raisons qui m'ont motivé à quitter l'équipe nationale, écrit-il sobrement. Le capitaine de 41 ans claque la porte après plusieurs jours de tension avec son équipe.
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0: France Inter, il est 21h04, l'heure de Very Good Trip avec vous, Mishka Sayas.
5: Merci beaucoup Juliette, Gloria, on aura bien sûr le plaisir de vous retrouver à 22h pour un tout nouveau point sur la formation. Ce soir, eh bien, le programme aura une résonance latine et aussi pour commencer un léger parfum africain, ce qui va très bien ensemble. C'est parti.

la très belle voix du chanteur texan Leon Bridges dans une toute nouvelle chanson qui s'appelle Light the Way, extraite d'un EP qui porte bien son nom, Happiness Anytime, le bonheur à tout moment. Tant il est vrai qu'une voix comme la sienne a de quoi vous mettre en joie. Alors Leon Bridges, c'est un chanteur que je vous ai fait découvrir il y a 10 ans déjà, c'était en 2016, j'ai regardé mes archives, il avait 25 ans, et il venait de passer en à peine un an de l'anonymat à la célébrité internationale. Ce garçon qui faisait la plonge dans un restaurant de la ville de Fort Worth, hein, c'est une ville qui est collée à Dallas, a connu en effet le succès du jour au lendemain. Comment ? Eh bien grâce à une simple maquette qu'il avait enregistrée en compagnie de musiciens locaux dans un studio équipé de matériel analogique, enfin vintage si vous préférez, à l'image du style soul très rétro que ce garçon avait décidé d'adopter. Ce qui n'allait pas du tout de soi. Chez Todd Bridges, qui allait plus tard choisir le prénom de Leon, comme nom de scène, Leon Bridges, eh bien on écoutait que de la musique religieuse, en l'occurrence du gospel. Alors le garçon, parallèlement, c'était un gamin comme les autres, enfin peut-être plus doué que les autres pour le spectacle, il pratiquait la danse hip-hop, il aimait écouter du rap, enfin c'était en cachette de ses parents, jusqu'à ce qu'il découvre par lui-même la puissance de la musique soul. La musique soul, évidemment, dérivée du gospel, mais non religieuse. Et c'est une musique séculière, la soul, qui était également interdite chez lui. Alors ça a été, pour Leon Bridges, un choc. Il s'est identifié au pionnier du genre, à Sam Cooke, lui-même un religieux passé à la chanson séculière, et désormais, Leon Bridges choisissait la carrière de chanteur populaire. Il se présentait à ses débuts vêtu d'un complet noir austère à la coupe rétro. C'est un peu comme si on l'avait photographié en l'année 1963. Son style rétro, comme ça, très sobre, a tout de suite beaucoup plu, surtout avec la voix qu'il avait, ça a tout de suite accroché. Et l'intéressant, c'est que Leon Bridges, par la suite, ne s'est pas du tout figé dans cette recréation académique. Alors, faut garder présent à l'esprit que le Texas, où il a grandi, c'est un état qui est traversé par de multiples courants musicaux. Il y a notamment la présence proche du Mexique, du Golfe du Mexique, qui imprègne depuis toujours la musique que jouent les musiciens de là-bas. On a même pu parler d'ailleurs de style Tex-Mex. Leon Bridges, il y a quelques années, avait déjà surpris en s'associant à ses compatriotes texans du groupe Kruang Bin, au style extrêmement différent du sien, puisque Kruang Bin, c'est une sorte de surf rock avec des inflexions plutôt sud-asiatiques. Et pour son nouvel album, à paraître prochainement, eh bien Leon Bridges a collaboré avec le groupe d'électro londonien Jungle. Jungle qui, depuis une dizaine d'années, a su donner une touche moderne à un style soul dance très classique, ancré dans le son des années 70. Et dans son nouvel album, Leon Bridges, assisté par Jungle, a choisi de regarder vers un autre golfe que celui du Mexique, plutôt le golfe de Guinée, parce que dans un ou deux titres de son nouvel album qui circule déjà, on sent fortement l'influence sur Leon Bridges et ses collaborateurs de la musique du Nigérian Fela, qui a été à la source de ce qu'on a appelé l'Afrobeat. Et d'ailleurs, c'est une musique qui irrigue aussi, je ne rate jamais une occasion de les citer, la musique d'un groupe contemporain passionnant, le collectif londonien Salt, auquel j'ai consacré d'ailleurs une émission spéciale qui est toujours disponible en podcast sur l'application de Radio France. Alors voici donc un titre signé par un groupe du nom de Ezra Collective, qui va nous aider à rester dans cette vibration joyeuse et bienfaisante. Alors Ezra Collective, c'est un groupe londonien, ils sont cinq, un groupe multiracial dont la rythmique est assurée par deux musiciens d'origine nigériane, deux frères. C'est un groupe de jazz qui comprend un saxophoniste ténor et un trompettiste, et qui est marqué aussi, vous allez l'entendre, par l'afrobeat, mais avec un son tout à fait actuel. Donc je rappelle son nom, Ezra Collective. On parle beaucoup de son nouvel album qui s'appelle Here Because of Hope, un album dans lequel le groupe a accueilli divers invités, chanteurs et rappeurs. Alors, il y a le rappeur anglais d'origine gambienne Passaliu, et pour ce titre que je vous propose d'écouter, Well Organized, eh bien on va entendre la voix de la jeune chanteuse jamaïcaine Lila Ike.

Nommez-vous un mambo cubain, tout ce qu'il y a de rétro, vous l'avez entendu. Rétro, oui, sauf que la chanteuse dont vous venez d'entendre la voix, la colombienne Carolina Oliveros, n'est âgée que d'une trentaine d'années. Là, c'est, ça vient de 2026. Alors, imaginez, alors c'est inattendu que cette chanteuse, elle a commencé sa carrière au sein de groupes punk et metal à Barranquilla, qui est une ville portuaire située dans le nord de la Colombie, côté mer des Caraïbes. Et puis, Carolina a étudié la tradition du bullerengue. C'est un style musical exclusivement féminin qui est typique, paraît-il, du nord de la Colombie, qui est marqué par un accompagnement de tambour et une danse apparemment très très très codifiée. Alors je résume ce que j'ai lu parce que j'y connais absolument que dalle. Mais enfin, ce qu'on a entendu là, ça n'a rien à voir, c'est ce qu'on appelle du mambo, donc une musique venue à l'origine des Caraïbes, de Cuba et de Porto Rico principalement, et qui est une musique qui a été à la mode dans les années 50. Tito Puente et son orchestre, qui était basé à New York, Tito Puente est d'origine portoricaine, était connu absolument dans le monde entier. Et en France, Dario Moreno, beaucoup l'ont oublié, c'est lui qui a popularisé le genre vraiment au milieu des années 50. Maintenant, si vous vous baladez à Cuba aujourd'hui, vous n'entendrez pas du tout ce genre de musique, est totalement démodé là-bas. Tout le monde connaît chez nous Buena Vista Social Club, évidemment, enfin c'était déjà il y a 30 ans. Et déjà il y a 30 ans, ce phénomène marquait la résurgence inespérée d'une musique archaïque, négligée et mise au rencard à Cuba. C'était des musiciens très âgés qui faisaient ça dans leur coin, ça n'intéressait personne. Ça s'est donc passé par la grâce d'un accident heureux qui était assez magique, enfin tout le monde ou presque a vu le documentaire de Wim Wenders. En tout cas, en 2026, il a fallu que Carolina Oliveros croise la route de jeunes musiciens new-yorkais du nom de Orquesta Acocan pour chanter dans ce style particulier de mambo. C'est donc ce groupe qui signe le titre que vous venez d'entendre. Alors Orquesta Acocan, c'est un grand orchestre, comme son nom l'indique, je crois qu'ils sont une dizaine, qui a été formé il y a une dizaine d'années par des musiciens d'origine diverse, établis à New York et dans sa région. Le noyau, c'est le pianiste et chef d'orchestre Mike Aycroft, c'est un originaire de la ville de Phoenix, dans l'Arizona, qui est passé par le groupe du grand guitariste de jazz John Scofield. Il y a également le chanteur cubain José Gómez, dit Pepito, et un guitariste et compositeur new-yorkais très polyvalent, Jacob Placé, qui est un passionné de salsa. Alors les musiciens de Orquesta Acocan soulignent les racines africaines du mambo, d'autant que le nom qu'ils ont choisi, donc Acocan, c'est un nom qu'on trouve dans la langue Yoruba, qu'on parle dans l'Afrique de l'Ouest, notamment au Nigeria. Voici maintenant alors quelque chose de très curieux, je vous en avais parlé au mois de juin, j'y reviens parce que c'est vraiment tout à fait surprenant. C'est une collaboration improbable entre d'un côté des chanteuses du groupe Canalón de Timbiquí, c'est un groupe originaire de la région côtière de Cauca dans le sud de la Colombie, pas loin de la ville de Cali, là où se sont mêlés indigènes et descendants d'esclaves. Et ces chanteuses sont d'habitude accompagnées par des musiciens qui exercent aussi l'activité, c'est intéressant à souligner, de chercheurs d'or. Alors là, elles se sont associées à un trio français de Toulouse qui s'appelle Reco Reco. Il y a Bastien Andrieux au clavier, Juan Kowalsewski, oui, à la guitare. Ils actionnent l'un et l'autre des boîtes à rythme aussi. Et Timothée Alcon à la batterie. Connu sur un plan international, Reco Reco, et je ne peux pas m'empêcher de citer intégralement le début de leur présentation que j'ai trouvé sur un site qui s'appelle Klaxon. Alors pardon si vous étiez là au mois de juin parce que j'ai déjà dit la même chose. Une combinaison infaillible et redoutable en live pour faire bouger les corps comme s'il s'agissait d'un rituel voodoo urbain dans une free party précolombienne. Live band Tropical Bass, Reco Reco propose une musique à la fois futuriste et ancestrale où se rencontrent les rythmes traditionnels sud-américains et les infrabasses les plus profondes venant des dance floors européens. Voilà un programme très prometteur. Alors Reco Reco a publié 3 albums depuis 2017, mais cette nouvelle collaboration est plus récente avec donc Canalón de Timbiquí, donc un collectif de chanteuses qui inclut l'excellente chanteuse Nidia Góngora, et le nom de cette collaboration c'est Nuevos Ríos. C'est une cumbia moderne, Sumba Ale, donc signée par Nuevos Ríos, qui est ce soir dans le Very Good Trip sur France Inter.

Retour indirect, je dis bien indirect, hein, au Texas, grâce à ce nouveau titre qu'on vient d'entendre, Los Ojos del Condor, les yeux du condor, signé par les Hermanos Gutiérrez, qui n'ont, je m'empresse de le dire, absolument rien de texan. Alors pourquoi je vous parle du Texas? Bien parce que les deux frères Gutiérrez, patience, hein, je vais vous rappeler qui c'est, se sont associés à un musicien texan bien connu, enfin dans un certain milieu, qui s'appelle Adrian Quesada, qui est la moitié d'un duo assez populaire en France, les Black Pumas, hein, dont le chanteur s'appelle Eric Burton, avec un T, c'est un chanteur noir. Adrian Quesada enregistre sa propre musique instrumentale, donc parallèlement aux Black Pumas, une musique qui flotte quelque part, mettons, entre les BO de films d'action des années 70 et un certain style d'afrobeat, hein, je vous en parlais tout à l'heure, c'est rétro et ça a beaucoup de charme. Alors cette fois-ci, eh bien, Quesada s'est associé aux Hermanos Gutiérrez, qui sont deux frères guitaristes qu'on connaît maintenant très bien, deux frères qui ont des racines équatoriennes, mais qui ont grandi dans un village suisse entre Zurich et Berne, et en tout cas c'est à Zurich qu'ils se sont fait connaître il y a une dizaine d'années. Ils se sont fait connaître parce qu'ils ont vraiment une manière de jouer de la guitare qui leur est vraiment particulière, une délicatesse de touche et surtout un art des sonorités, quelque chose de très visuel au fond, puisque quand on entend la musique des Hermanos Gutiérrez, eh bien on imagine, je sais pas, des paysages assez nus, des déserts un peu inquiétants et en même temps attirants. Cette fois, eh bien, ils se sont inspirés, en compagnie de Adrian Quesada, d'une certaine ambiance évoquant la cordillère des Andes, hein, cette vaste chaîne de montagnes qui surplombe du nord au sud, hein, la côte ouest, côté pacifique du continent sud-américain. Ils seront en tournée en France à la fin du mois de novembre. Alors on va changer de continent, remarquez, avec les Gutiérrez on était déjà en Europe, hein, puisque je vous parlais de la Suisse, même si évidemment c'était pas des ambiances occidentales dans lesquelles on a baigné. On retrouve un musicien anglais du nom de Tom Misch, c'est un chanteur et guitariste blanc entre jazz, funk léger et soul, dont les débuts il y a de ça un peu plus de 7 ans ont été très remarqués, particulièrement d'ailleurs en France. Il y a quelque chose dans ce titre à la structure répétitive, comme ça flotte entre folk et jazz, qui peut faire penser à certains titres en solo de Thom Yorke, vous savez, le chanteur de Radiohead, mais sans peut-être le côté tourmenté et parfois un peu marmonnant qui peut être associé à celui-ci. Echo from the Flames, c'est extrait du tout nouvel album de Tom Misch qui s'appelle Full Circle, et c'est vraiment très beau.

Flush Chess, c'est une chanson extraite du nouvel album d'une musicienne nord-américaine de premier plan, Joan Wasser, qui est beaucoup plus connue sous le nom de Joan S. Police Woman. Elle a été longtemps une violoniste, donc une accompagnatrice, notamment de son compagnon qui n'était autre que le chanteur prématurément disparu Jeff Buckley. Sous ce nom donc de Joan S. Police Woman, ça venait d'un générique d'une vieille série policière, eh bien Joan Wasser s'est lancée il y a 20 ans déjà comme chanteuse, donc sous ce nom, s'accompagnant au piano. Et son album de 2006, Real Life, l'a imposé vraiment d'emblée, ça a été très remarqué, comme une musicienne à la fois moderne et classique. On a en effet évoqué à son sujet Nina Simone, Joni Mitchell, évidemment c'est lourd à porter. Et puis on a également parlé à son sujet, c'est peut-être encore plus lourd à porter, enfin je sais pas, de Prince au féminin. En tout cas, dès que Joan S. Police Woman touche à une musique, quelle qu'elle soit, là il y avait un côté un peu latino-américain, eh bien il y a quelque chose qui se balance, quelque chose qui décolle, qui fait des volutes dans les airs. Elle a une légèreté de touche, une liberté rythmique et harmonique, et puis surtout une finesse, un swing qui la met du côté du jazz, mais enfin d'un jazz coloré par ses multiples influences et expériences de vie également qui n'ont pas toujours été, elle s'en est ouverte, hein, pas toujours été très, très joyeuse. Voici une autre très grande musicienne nord-américaine, je veux parler de Michelle Endegeocello, alors dans un tout nouveau titre qui s'appelle Don't Look Any Further, pour lequel elle a invité la chanteuse anglo-jamaïcaine Liane La Havas, au style entre jazz et folk. Elle a connu un grand succès au milieu des années 2010. Et avec Michelle Endegeocello, bien Liane La Havas a repris un tube oublié du milieu des années 80 qui avait été créé en son temps par l'ex-chanteur des Temptations, Dennis Edwards.

0: La caresse d'un doux vent océanique, en l'occurrence de l'Atlantique Sud, en compagnie de Doréa, c'est un jeune chanteur brésilien qui est basé dans la ville bien connue de Salvador de Bahia. Cette chanson s'appelait justement « Baiana ». Juste avant, eh bien, vous avez peut-être reconnu le style inimitable des deux guitaristes Rodrigo y Gabriela, originaires du Mexique, sont arrivés du Mexique il y a près de 30 ans déjà en Europe, où ils sont vraiment très très très aimés. Et c'était Quicksand qu'on a entendu un extrait de leur tout nouvel album Our Home. C'est tout pour ce soir. Demain, je précise qu'il n'y aura pas d'émission puisque nous céderons la place à un débat politique. Et il me reste juste le temps de remercier très chaleureusement Vincent Godard qui a réalisé et mis en onde l'émission de ce soir comme tous les soirs, ainsi que Guillaume Cohener pour le site internet de l'émission et Romain Couturier à la discothèque de Radio France. Tout de suite après les informations, bien vous retrouverez l'émission à la régulière de mon camarade Mehdi Maizi, Mehdi qui ce soir a réuni un plateau d'invités spécialisés, très connaisseurs de la chanteuse Solange qui il y a 10 ans a publié un album qui a fait date, A Seat at the Table.
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0: France Inter, il est 22h. Et tout de suite, c'est Juliette Gloria qui nous rejoint pour un tout dernier point sur l'information. Bonsoir Juliette.
6: Bonsoir. Les blessures d'un lycéen de Tours en marge des blocus sont compatibles avec un tir de LBD, annonce le procureur de la République de Tours. Le jeune est blessé à l'œil. Les vidéos où on le voit tête ensanglantée ont été beaucoup relayées. L'IGPN, la police des polices, est saisie. Aussi pour deux autres enquêtes, pour deux autres jeunes blessés. Les violences sont montées d'un cran. Aujourd'hui, le ministre de l'Intérieur appelle d'ailleurs les forces de l'ordre au discernement avec un usage de la force strictement proportionné, selon Laurent Nunez. Le gouvernement annonce par ailleurs la création d'une plateforme de concertation à destination des élèves. Pas de quoi calmer la colère qui les lycéens prévoient. Un acte de demain rejoint par les étudiants. Israël convaincu que l'incident cet après-midi d'un vol Fly Dubai entre Dubaï et Tel Aviv vise à saper les relations avec les Émirats arabes unis et parle même d'une tentative d'attaque terroriste. Les 174 passagers de ce vol ont vécu un véritable cauchemar cet après-midi. Leur avion a dû être posé en catastrophe. L'un des pilotes de l'avion a poignardé son collègue, selon les autorités. Ce sont des passagers des vols qui ont pu faire atterrir l'appareil, eux-mêmes pilotes de formation. Il n'y a pas eu de blessés, mais toujours beaucoup de zones d'ombre. Au Royaume-Uni, le Premier ministre britannique veut croire à l'implication de l'Iran dans l'incident aux abords d'une base aérienne de Fort Ford dimanche dernier. Ce site utilisé par l'armée américaine dans sa guerre contre Téhéran. 5 Britanniques ont été interpellés puis relâchés. Aucun explosif n'a été retrouvé sur le site. Mais pour Andy Burnham, il existe de fortes indications selon lesquelles l'Iran aurait joué un rôle dans les événements. L'Iran dément. Une simple amende requise à l'encontre

0: de Robert Ménard, le maire de Béziers, jugé en ce moment par le tribunal de Montpellier pour avoir refusé de marier un Algérien sous OQTF en 2023. Le parquet demande 7500 euros d'amende à l'encontre de l'élu d'extrême droite, mais aucune peine d'inéligibilité. Le combat judiciaire d'une famille qui espère connaître un jour la vérité sur l'une des plus grandes affaires criminelles du siècle dernier. 102 ans après la condamnation de Guillaume Sesnec pour meurtre, ses petits-fils déposent une 15e demande de réhabilitation à cause d'un doute important sur la culpabilité de leur grand-père. L'avocat historique de la famille, Maître Langlois, 86 ans, considère que le doute doit profiter à l'accusé, condamné donc pour la mort d'un conseiller général du Finistère en 1923. Son corps n'a jamais été retrouvé. C'est avec une photo sombre et un message sobre posté sur Instagram que le footballeur Cristiano Ronaldo annonce ce soir son départ de l'équipe du Portugal. Le désormais ex-capitaine de 41 ans promet d'expliquer en temps voulu les motifs de sa décision. Annonce depuis Copenhague, la veille d'un match contre le Danemark en Ligue des Nations.
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0: France Inter, il est 22h04, tout de suite à la régulière avec Mehdi Maizi.
4: Bonsoir, Gilles de Gloria, on vous retrouve dans une heure. Bonsoir à toutes et à tous et bienvenue dans la régulière, l'émission de Toutes les Cultures. Pendant des années, parler de Solange Knowles, c'était presque forcément commencer par parler de quelqu'un d'autre, sa sœur. Difficile évidemment de se faire un prénom quand son nom de famille est Knowles et que votre grande sœur s'appelle Beyoncé. Et pourtant, Solange a passé une bonne partie de sa carrière à construire patiemment son propre univers. Après trois premiers albums, c'est le 30 septembre 2016 que tout s'est mis en place. Il y a 10 ans, jour pour jour, sortait A Seat at the Table, un disque magnifique qui la place quasiment instantanément comme l'une des artistes les plus influentes de son époque. Pourquoi ? C'est ce que nous allons essayer de comprendre. Ce soir, autour de la table, plusieurs personnes brillantes. Naomi Clément, journaliste et DJ, journaliste maman chez Apple et sur propre plateforme Naomi Radio.
5: Exactement.
4: Comment vas-tu ?
5: Mais très bien, merci de me recevoir pour cette superbe émission.
4: Ça fait un an que j'essaie de t'avoir, mais tu n'es jamais disponible.
5: Je suis là, ça y est.
4: Mais pour Solange, tu devais être là.
5: Exactement.
4: Avec toi, quelqu'un qui est de retour, qui était venu l'année dernière, la saison dernière, c'est Jennifer Pagemi, critique culturelle et autrice. Comment vas-tu, Jennifer ?
6: Ça va, merci de me recevoir.
4: Avec grand plaisir.
6: Cette superbe émission.
4: J'espère qu'elle sera. En tout cas, pour quelqu'un qui a produit de la musique superbe, et notamment avec une personne autour de la table, Chassol, qui a travaillé avec elle, notamment son dernier album en date. Merci d'être là. Comment vas-tu ?
7: Je vais très bien. Merci beaucoup, Mehdi.
4: Eh bien, c'est parti. Eh bien, avec grand plaisir. À la régulière spéciale Solange, c'est maintenant et jusque 23h.
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0: Donc ça, c'était Rise, qui est l'introduction de ce quatrième album, donc de ce genre. Suite à The Table, 21 pistes, beaucoup d'interviews aussi, donc vraiment un album qui voulait raconter quelque chose. On va en tout cas essayer d'en parler, mais peut-être la première chose, c'est est-ce que vous vous souvenez de votre première écoute de Suite à The Table? Est-ce que ça représente aussi un moment où ça sort? Moi, je sais que personnellement, je connaissais évidemment Solange avant, mais elle n'était pas vraiment dans mon radar des artistes que je suivais avec intérêt, et que tout a changé avec ce disque-là, avec l'écoute que j'ai fait de cet album, mais aussi avec la manière dont les gens en parlaient. Cet album-là, il y avait une forme de classique instantané, en tout cas dans la critique américaine notamment. Est-ce que vous vous souvenez de votre premier rapport avec cet album? Naomi, si tu veux commencer.
1: Ouais, carrément. Moi, je me souviens que en 2016, je connaissais déjà Solange, notamment pour sa musique, mais pas que, aussi pour son style. Je sais pas si toi, Jennifer Akès aussi. C'est vraiment quelqu'un dans les années 2010 qui m'a beaucoup inspirée pour son sens aigu de la mode. Aussi, je la connaissais évidemment en tant que petite sœur de Beyoncé, comme tu l'as dit. Elle a dansé pour les Destiny's Child. Oui. Donc moi, ayant grandi avec les Destiny's Child, j'étais déjà un petit peu au fait de sa trajectoire, mais plus pour son statut un peu de hit girl, parce qu'elle avait vraiment cette aura-là. À l'époque, elle traînait dans les endroits cool de Brooklyn, elle était DJ aussi, enfin voilà. Et donc, quand de son album aussi, Tête de Table, arrive, je la connais principalement pour ça et pour un EP sorti en 2012 qui s'appelle True. Absolument. Et sur lequel il y a ce très bon single, je pense qu'on va en parler, qui s'appelle Losing You. C'est un peu le seul titre que je connaissais de Solange.
0: Je propose, sans vouloir te couper.
1: Oui, parce que là, mais en fait, tu me lances là.
0: Mais c'est ça, c'est exactement ce que j'attends de toi. Mais écoutons un extrait de Losing You, parce que c'est aussi un moment important pour elle, qui tranche aussi, je pense, avec ses albums précédents. Et Losing You, donc, ça sort en 2012, et ça ressemble à ça.

0: Morceau incroyable, clip incroyable également. C'est là que tout change pour toi, en tout cas, et ton rapport avec l'artiste change, Naomi.
1: Ouais, carrément, je commence à comprendre que musicalement, c'est quelqu'un qui allait énormément me parler. Du coup, je me suis un petit peu replongée dans ses deux premiers albums, sortis en 2002 et 2008, qui
0: exactement.
1: Sont totalement différents,
0: ouais.
1: Rien à voir. Celui-là, je pense que True, cette EP, et ce titre en particulier, je me le prends aussi parce qu'il est produit avec Dev Hynes,
0: tout à fait.
1: Blood Orange, qui est aussi quelqu'un que j'admire et que j'écoute beaucoup. Du coup, mon rapport à Solange change un peu en 2012 parce que il y a son premier hit en vrai.
0: Ouais, ouais, tout à fait.
1: C'est encore l'un des morceaux les plus streamés à ce jour de Solange sur les plateformes. Donc, je commence à comprendre qu'elle va m'apporter autre chose, mais je sais pas encore bien quoi. Je commence aussi à comprendre ça l'année d'après, en 2013, quand elle sort une compilation sur laquelle elle va réunir des artistes que moi j'écoute beaucoup à l'époque et qui ont changé pas mal la donne pour le R&B de ces années-là. Elle sort une compilation sur son label Saint Records, une compilation qui s'appelle Saint Aaron, qui va après donner suite à la plateforme qu'on connaît aujourd'hui.
0: Exactement, on pourra en parler un peu après, parce que ça semble être éminemment très important pour elle,
1: cette plateforme. Oui, tout à fait. Et elle sort donc cette compile sur laquelle il y a notamment Kelela, Sampha, Jenaiko, Cassie, je crois même, Petite Noire. Donc il y a vraiment plein d'artistes que moi j'écoute, et donc je comprends qu'elle va devenir que je suis un peu alignée avec sa vision musicale. Et évidemment tout ça va se confirmer et se renforcer en 2016 quand Citadel Table sort.
0: Toi Jennifer, c'est quoi ton rapport avec Solange aussi avant Citadel Table? Est-ce que tu l'observes déjà? Est-ce que tu es déjà attachée à cet artiste-là?
2: Complètement. Alors Naomi, t'as dit déjà plein de choses, mais c'est vrai que ces deux premiers albums, Solo Star et Sol Angel, sont des albums où on la reconnaît pas forcément avec ce qu'elle fait aujourd'hui, où c'est plutôt très soul et R&B, mais vraiment le rhythm and blues de l'époque. Et c'est vrai que True, ça a vraiment été l'album de transition, où on commence à comprendre qu'elle est dans l'expérience. Expérimentation de son style, de ce qu'elle a envie de faire en termes de musique, de genre. Et c'est vraiment à partir de Trou que je commence à découvrir en fait une autre facette de sa personnalité. Et c'est vrai que c'est une icône mode et aussi beaucoup une icône cheveux parce que elle a accompagné le mouvement Nappy en France où plein de femmes noires repartageaient ses photos d'afro. Et à un moment donné,
0: avant même cet album,
2: elle se rase la tête et il y a vraiment cette idée de c'est qui cette femme qui est vraiment carefree. Enfin, c'est vraiment la définition de carefree black girl. On pourrait dire que c'est Solange, notamment à cette ère. Et c'est vrai que quand son album sort et que d'abord le clip de Losing You sort en 2012, il y a vraiment l'effet, un effet bon parce qu'on se dit mais c'est qui cette personne qui est hyper sûre d'elle, qui est mode, qui va tourner son clip en Afrique du Sud, qui collabore avec plein d'artistes différents. Et en fait, quand elle sort son album en 2016, il y a vraiment, c'est comme si c'était l'éclosion de quelque chose qu'on avait vu un peu émerger auparavant, enfin comme si c'était une fleur, et d'un coup, on a le résultat final, qui n'est pas tout à fait le résultat final, qui est plutôt dans l'album d'après, 3 ans plus tard, When I Get Home. Mais c'est vrai que cet album-là, c'est un classique instantané pour les critiques, pour le public, et c'est vraiment ce type d'artiste qui arrive à proposer quelque chose de en 360. Très vite, on comprend que Solange, en fait, c'est une artiste multidisciplinaire qui n'est pas que chanteuse, bon, qui a un passé d'actrice, mais qui est aussi designer, qui est penseuse, qui a vraiment envie de proposer en fait un art différent et une sorte de R&B. C'est à ce moment-là qu'on parle beaucoup de alternative R&B.
0: Oui, c'est ces années-là,
2: un peu galvaudé.
0: Ouais.
2: Mais c'est vraiment ces années-là qu'on voit tout un champ d'artistes en fait qui expérimentent, qui proposent des choses qui sont entre la soul, le jazz, l'électro, la house, enfin vraiment on est dans une ère vraiment d'éclosion pour la musique qu'on écoute aujourd'hui et qui a en fait donné finalement sa porte d'entrée pour tous les artistes d'aujourd'hui.
0: Ouais, tout à fait. Chassol, toi, quel est ton lien avec Solange à ce moment-là, en tant peut-être qu'auditeur ou en tant qu'artiste? Est-ce que tu la connais déjà avant que cet album sorte en 2016?
3: Non.
0: Non, d'accord. le mérite d'être clair.
3: Non, c'est vrai, mais
0: tu te souviens de la manière, est-ce que tu te souviens de ton, ta découverte de cet album-là?
3: Oui.
0: C'était comment, du coup? Est-ce que tu comprends immédiatement qu'il se passe quelque chose autour d'elle et qu'elle...
3: Non.
0: Et
3: elle,
0: non, ok.
3: Et donc, je me souviens, oui, j'ai... Je suis en 2017, je me souviens parce que j'ai, c'est l'année de naissance de mon fils, je pars en vacances en août, je suis en Corse, et, dans, et là on m'appelle, quelqu'un m'appelle, c'est un numéro chelou, et elle m'appelle, et elle m'envoie son, cet album-là justement,
0: donc,
3: et en me disant qu'elle veut bosser pour un autre album, donc celui de, d'après,
0: de 2019,
3: When I Get Home.
0: Tout à fait.
3: Et donc je me souviens qu'on écoute dans la voiture avec ma compagne, on écoute When I Get Home. Non, le
0: Table, ouais.
3: Et je me souviens exactement de ce que j'ai pensé, ouais.
0: Et t'as pensé quoi?
3: Je me suis dit, mais déjà je la connaissais pas. Et puis je me suis dit.
0: Est-ce que tu savais que c'était quand même.
3: Non, je savais pas que c'était la sœur de
0: Beyoncé. Pour toi, c'était juste une artiste qui te contactait.
3: Une artiste qui me contactait,
0: ouais.
3: Et je me souviens qu'on s'est dit, ouais, pff, ça c'est des jams un peu, ouais.
0: Ah ouais.
3: Y a pas grand chose, tu vois, genre. Non, c'est ouais, bah ça, ouais, ça joue bien, ouais, c'est des mecs qui font un peu du jazz, machin, tout ça, ouais. On avait mis ça dans la voiture, tu sais, la voiture, c'est bien quand même pour écouter de la musique.
0: Ouais.
3: C'est.
0: Et donc, tout dépend après du système son de la voiture. Je sens vouloir faire offense à ta voiture, hein, mais ça joue quand même aussi sur l'impression que tu peux en avoir.
3: Non, je pense que c'est vraiment plus une ambiance, quoi. Et peu importe le si le son est bon, tu vois, c'est t'es en vacances, t'es en Corse, c'est si la même si le son est pas génial, si l'album est bien, ça. Et donc on est passé complètement à côté, ouais.
0: Ok.
3: Et c'est moi je mets vachement de temps à écouter les disques. Là par exemple j'en suis à écouter, j'en suis à écouter un deuxième morceau de Sit at the Table, le Crane is in the Sky. Je trouve voilà c'est je l'ai découvert très tard, longtemps après avoir travaillé avec elle. Et donc oui là elle me demande si on veut ouvrir pour elle. Faire des concerts pour des, voilà pour sa tournée et travailler sur un disque et donc bah carrément quoi moi je me dis carrément
0: t'es partant ouais
3: et c'est après que je me rends compte que qu'elle est hyper curieuse que c'est la R&B d'avant-garde dont tu parles que c'est de la partie des Américains qui vont chercher des Français inconnus parce qu'ils ont entendu un truc dans un centre d'art à la Nouvelle-Orléans. Et donc c'est toute une partie des Noirs, des Afro-Américains curieux et d'avant-garde. Et je suis et du coup j'étais bon là maintenant je vais réécouter en vous entendant parler je vais réécouter le premier album. Mais moi c'est le second album que enfin le second
0: le dernier en date.
3: When I Get Home que je chéris parce que j'ai trois morceaux dessus donc j'essaie de faire tourner pour avoir des droits d'auteur. play.
0: On va en parler. Je rassure. Juste qu'on parle de toute sa discographie, on peut quand même rapidement écouter un extrait de Solo Star en 2002.
3: Je savais même pas qu'il y avait des albums avant moi.
0: Mais c'est génial en fait. Tu vois, on découvre tous des choses. Et donc par exemple ce morceau qui s'appelait Crush.

0: ça, c'est un disque très ancré, on va dire, dans le R&B de son époque. Il y avait des, à la production des Timbaland, des Neptunes, des Jermaine Dupri, des Rockwilder, donc les gros producteurs de l'époque.
1: Oui, déjà ça, Jermaine Dupri, je me
0: souviens. Un grand producteur d'Atlanta, très important dans les années 90, 2000, surtout 90 quand même. Et donc, elle a souvent expliqué aussi qu'elle avait un peu de mal encore à trouver son identité. Et ça se voit quand tu fais appel un peu à tous les grands producteurs du moment, elle n'a pas encore sa patte. Et puis en 2008, Naomi en parlait, il y a Soul Angel qui est un disque un peu plus, dans une vibe Motown, très, très soul. Et ça ressemble par exemple à ça.

0: Non mais il y a une constante dans les choix d'accords aussi. C'est pas les canevas d'accords tout lisse. À chaque fois, il y a un petit détail, il y a un petit pas de côté qui fait ce truc racé que n'ont pas beaucoup de monde. Je sais que je le reconnais, ce truc là. Dans tous les passages que t'as passé, tous les morceaux que t'as passé, il y a un petit pas de côté au niveau harmonique. C'est marrant.
1: T'as parlé d'un morceau important sur Rest of the Table, c'est Queens in the Sky, qui est un morceau extraordinaire. Tu m'as fait la transition parfaite pour qu'on écoute ce morceau. Et moi, je pense que le clip de ce morceau mais il est extraordinaire.
0: Mais
1: chaque plan est iconique.
0: Ce morceau, vraiment. Ce morceau, Queens in the Sky, donc ouais, c'est un seul accord en fait. Non, attends, je cherche où c'est deux accords. Ouais, en fait, c'est le chemin d'un accord à un autre. J'adore. C'est des choses simples, mais c'est des gens savants qui ont fait ça.
1: Bon, et ben, quelle meilleure introduction. On peut écouter Cranes in the Sky de Solange, morceau présent sur A Seat at the Table, donc est sorti bien il y a 10 ans, jour pour jour, le 30 septembre 2016.
0: Ouais, c'est ça.

0: On a écouté Queen of the Sky et là c'était un extrait de Where Do We Go, donc des morceaux présents sur cet album A Seat at the Table sorti en 2016. C'est aussi un disque avec beaucoup de collaborateurs, des gens invités en featuring, mais aussi la présence comme de Raphaël Sadiq qui producteur exécutif, musicien, collaborateur, et qui aussi est peut-être garant d'une filiation un peu soul aussi sur cet album-là. Qu'est-ce qui change avec A Seat at the Table pour Solange concrètement par rapport au disque précédent? Parce que c'est aussi un disque, parfois on en parle comme d'un disque au-delà de la musique engagé, ou en tout cas un disque de dénonciation ou de revendication. Est-ce que c'est aussi ça, cet album, Jennifer?
1: Oui, complètement. Et elle appelle cet album son punk album, dans le sens où c'est le moment où elle va raconter des choses sans s'excuser de qui elle est, sans faire d'impasse sur des sujets de société comme la violence aux États-Unis, le racisme systémique, la santé mentale, la dépression. Et en fait, c'est vraiment un album qui vient aussi un moment, donc 2016, c'est juste avant, c'est peut-être un mois, enfin deux mois avant l'élection de Trump, mais bien avant ça, on est quand même sur une année 2015 de campagne électorale très vindicative, avec des sorties racistes constantes, et un état quand même des États-Unis qui est très polarisé. Et c'est aussi le moment voilà, où il y a Black Lives Matter quelques années auparavant. Donc,
0: et puis les disques aussi qui accompagnent ça, parce que on peut parler de Tupi Butterfly de Kendrick Lamar, de Lemonade de Beyoncé.
1: Complètement.
0: Ce disque s'inscrit aussi dans un moment où il y a des albums importants qui parlent réellement de cette situation aux États-Unis.
1: Et c'est vrai que ça s'inscrit en fait dans cette mouvance qu'on a vue en 2016, qui est vraiment un cru exceptionnel, rappelons-le, même en dehors de la musique. Et c'est vrai que dans cet album, elle parle de plein de choses difficiles, mais d'une manière très introspective et très digérée. Et c'est pour ça que quand si on n'écoute pas les paroles, on pourrait se dire oh, c'est un album qui nous susurre à l'oreille et qui dit que des choses très douces. Non, en fait, elle est vraiment en colère. Mmh. Il y a ce titre Mad qui est très important dans l'album. Mais elle le dit d'une manière toujours très douce et posée, parce qu'elle a pris le temps en fait de constater, de prendre du recul, d'essayer de comprendre aussi ce qui l'empêchait et ce qui lui faisait du mal. Et c'est pour ça que c'est un album très important. Et pendant des années, il a suivi, il a accompagné des milliers de personne qui n'arrêtait pas de dire je l'écoute dans des moments de dépression, je l'écoute quand Donald Trump a encore été réélu, quand il y a encore des actus très très difficiles à encaisser. Et c'est un album en fait qui vient mettre du baume au cœur sur sur plein de difficultés qu'on peut traverser en tant que personne, en tant que personne noire, mais surtout en tant que femme noire. Et donc c'est aussi un album très esthétique qu'on ne peut pas enlever de tout ce que ça représente aussi visuellement, parce que visuellement c'est ce qu'elle propose. Elle propose quelque chose de très pointu, de très beau, de très aussi jovial, parce qu'il y a aussi un peu de joie, mais c'est ça en fait. Quand elle s'entoure d'autres artistes, donc Carlota Guerrero, il y a Lynette, alors son nom de famille c'est donc c'est une peintre, Lynette Yadom Bokai.

0: qui est une peintre noire, pareil Mystique Copeland, qui est une danseuse étoile qui a aussi été très connue à ce moment-là. En fait, c'est plein de références qui viennent accompagner un discours pour dire nous existons et j'ai envie aussi de nous montrer d'une autre manière, d'une manière qui n'est pas toujours très attendue et qui sort de la mainstreamisation de la musique. Et c'est ça qui est intéressant avec Solange, c'est qu'elle est à la fois très indépendante dans la manière de s'exprimer, très pointue, et en même temps, c'est une personne qui a presque 10 millions d'abonnés sur Instagram.
1: Exactement. Quoi. Ce qui d'ailleurs préfigure un peu la pop d'aujourd'hui, où on a l'impression que il y a plus de grandes pop stars fédératrices comme avant, mais qu'on a quand même des gens très très connus, mais qui peuvent être extrêmement radicales dans leur musique. On a beaucoup raconté ça l'année dernière avec Rosalia ou Bad Bunny. Et en fait, Solange, c'était ça il y a 10 ans. Chassol, tu voulais intervenir, je crois?
2: Je pensais à un morceau qui s'appelle Don't Touch My Hair, c'est ça?
1: Absolument, ouais.
2: En fait, hier, je regardais des extraits de Black Panther, le documentaire d'Agnès Varda, et on voyait Kathleen Cleaver, la femme d'Aldrich Cleaver, qui parlait de Black is Beautiful et des coupes afro, et que maintenant toutes les blanches, c'est dans les années 60, tu vois, 68, oui. Les blanches voulaient maintenant des afros et tout, et je sais plus, il est sur cet album.
0: Oui, Don't Touch My Hair est sur cet album, et c'est aussi l'un des titres phares politiques de l'album, où il y a vraiment l'expression de stop. Et ça, en fait, ce titre-là arrive à un moment où elle se fait fouiller son afro à l'aéroport, parce que justement, c'était ce moment-là où elle était vraiment en afro, et elle représentait un peu ce mouvement du retour au naturel des cheveux crépus. Et donc, cet album, c'est ce qu'il veut dire, c'est en fait, c'est fini. Vous ne touchez pas nos cheveux. Vous n'avez pas à vous autoriser en fait cet acte. Mmh. Et en fait, je vais vous le dire et j'en ai marre. Mmh. Et je pense qu'il y a quelque chose que t'as dit. Il y a Raphaël Zadig, mais il y a aussi surtout Master P, qui est extrêmement important dans cet album parce que c'est.
1: Merci d'en parler. Ouais. Non, mais je t'en prie, je t'en parlerai mieux que moi, parce que c'est effectivement un sujet important. C'est Master P qui est un rappeur producteur mythique. Mais un peu comme ce qu'on a dit sur Solange, c'est-à-dire qu'en fait, le grand public ne le connaît pas forcément, mais Dieu sait que le grand public a écouté des morceaux produits ou affiliés de Produit à Master P, et il est dans les interludes, en fait.
0: Les interludes sont les plus importants limites de l'album. Ouais. Ce sont vraiment les titres qui viennent accompagner, justement, ce discours politique, et Master P, c'est un ancien. Le fait de l'inviter, en fait, dans cet album, c'est pour asseoir aussi une autorité de très connu à la Nouvelle-Orléans, très connu, respecté du sud des États-Unis, et en fait c'est quelqu'un qui a été majeur pour l'industrie, et donc le fait qu'il vienne là et quand vous écoutez ce qu'il dit, il vient asseoir aussi l'idée que lui il a vécu aussi plein de choses très graves dans l'industrie aux États-Unis en tant que personne noire, que personne pensait qu'il allait réussir, et en fait ça a été un mastodonte de l'industrie, et en fait c'est ça, c'est que toutes les interludes viennent compléter l'idée d'un album politique qui raconte quelque chose de l'état et du contexte sociopolitique au moment où l'album sort.
3: Et Naomi. en parlant des interludes, il y a aussi deux interludes qui sont très importantes. C'est celle dans lesquelles on entend sa mère et son père.
1: Donc... Je déteste couper.
3: Mais est-ce que je peux faire une autre fois ? J'arrête pas de spoiler cette émission.
1: On joue ensemble. Ok, tu viens de me passer la balle et la rage. La mets en
3: vas-y,
1: Lucas.
3: Vas-y,
1: on va écouter un interlude justement avec sa maman.
0: Le meilleur.
4: Part of it is accepting that is so much beauty and being black. And that's the thing that I guess I get emotional about, because I've always known that. I've always been proud to be black. Never wanted to be nothing else. Loved everything about it. Just is such beauty in black people. And it really saddens me when we're not allowed to express that pride in being black.
1: Donc c'est sa maman qui parle, Tina.
3: Exactement.
1: Knowles. Voilà, je voulais juste illustrer ton propos.
3: Merci, j'apprécie cette balle renvoyée. Non, ce que je voulais simplement ajouter, c'est que pour la création de cet album, donc il a commencé vers 2012. Donc même si on le met en parallèle souvent de ce qui s'est passé politiquement aux États-Unis en 2016, et notamment du mouvement Black Lives Matter, et on comprend pourquoi évidemment, mais c'est un album qui a commencé dans l'intime. Pour commencer à faire des jams, à créer un peu, les premières pistes de A Seat at the Table, Solange est retournée en Louisiane. Je sais pas comment on dit en français. Voilà, je sais pas comment on dit en français. C'est la nouvelle quelque chose, peut-être.
0: C'est Iberia. Nouvelle Ibérie.
3: Ok, ouais. Ibérie, très bien. Elle est retournée là-bas où ses grands-parents maternels ont vécu et il me semble ont été persécutés et même chassés par le Ku Klux Klan à l'époque. On entend d'ailleurs le père de Solange parler aussi du Ku Klux Klan à un moment et la façon dont il a été persécuté. Donc c'est un album aussi qui est évidemment politique, mais qui parle aussi, qui part aussi beaucoup de l'intime. Après, on sait que l'intime est politique, mais voilà, ce que je veux dire, c'est ce que je voulais simplement rajouter, c'est que au départ, elle a vraiment, il y a un truc très introspectif, très thérapeutique, lié à son héritage familial qui se joue aussi dans cet album. Elle a voulu comprendre un peu d'où elle venait. Qu'est-ce qu'avaient vécu ses grands-parents en tant que personne noire, homme, femme aux États-Unis, et en fait, qu'est-ce qu'elle est aujourd'hui en 2012, 2013, 2016 quand l'album sort, qu'est-ce que ça fait d'être Solange en 2016 aux États-Unis, et je pense que c'est aussi une des raisons pour lesquelles cet album a énormément parlé aux femmes noires, notamment aux États-Unis, parce que tout ce dont elle parle vient de l'intime et ce sont des choses que d'autres femmes noires évidemment ont expérimentées.
2: C'est des personnes qui sont dans l'industrie depuis petite aussi.
3: Oui, bien sûr, mais il n'empêche que
2: c'est pas toutes les femmes noires. Enfin, je veux dire, c'est...
3: Oui, non, tout à fait. Mais quand elle parle de dépression, quand elle parle de racisme, le fait que, comme tu disais, Jennifer, qu'elle ait été touchée, enfin que ses cheveux aient été touchés parce qu'elle portait une afro, c'est quand même des agressions que vivent aussi d'autres femmes noires. Mais bien sûr.
2: Et je pense qu'elle, elle a vraiment pas eu la même vie que.
3: Ah non, mais évidemment.
0: Il n'y a pas forcément d'identification par rapport à son statut d'artiste et de personne riche et qui a grandi dans un milieu privilégié, etc. Mais c'est plus dans l'idée, justement, de ce que tu dis de l'intime. C'est comment on va raconter des choses dont qu'on n'ose pas d'habitude exprimer. Une forme de vulnérabilité, en fait, qui pour une fois est autorisé sur un album en entier et c'est vrai que c'est pas que un album de la tristesse ou du malheur ou de la colère, c'est il y a aussi beaucoup de joie. Juni par exemple, c'est un super titre qui donne envie de danser, où il y a vraiment l'idée de aussi de célébrer la noirité et le fait d'être fier en fait de qui on est. Pareil Tina, en fait ce qu'elle raconte c'est ça, c'est
1: il y a pas de
0: honte en fait à être fière. Et c'est vrai que même cette histoire de comment elle a arrangé en fait l'album bien en amont en Louisiane, il y a eu plein d'effets un peu de sérendipité dans sa vie, où en fait le Airbnb qu'elle avait pris, il se trouvait que le propriétaire c'était un quelqu'un de sa famille qu'elle ne connaissait pas, et en fait il y a plein de choses comme ça où on sent que la Nouvelle-Orléans, la Louisiane, les racines du Sud sont présentes dans A Seat at the Table, et c'est un peu le début d'une explosion qui arrivera dans When I Get Home, qui est vraiment un hommage là au sud des États-Unis et à l'endroit où elle a grandi, le Texas, Houston. Et c'est vrai que A Seat at the Table, quand on écoute bien, on voit qu'il y a quand même beaucoup de clins d'œil. Et même les invités, il y a Lil Wayne dans Mad, Nouvelle-Orléans, Master P. Elle a un duo avec... Il y a Kelly là aussi dans cet album. Enfin, il y a quand même l'idée aussi d'inviter des personnes qui l'ont influencé et qui font partie de la sphère musicale au moment de 2016.
1: Chassol en parlait, il y a un morceau important, c'est Don't Touch My Hair, évidemment, on en a un petit peu parlé. On parlait de la liste des collaborateurs avec Samfa aussi, qui est une des voix les plus perçantes qui puisse exister. Et je propose qu'on écoute donc ce morceau exceptionnel, un classique de Solange, présent donc sur A Seat at the Table.

0: C'était Solange, donc, et Samfa avec le morceau Don't Touch My Hair, présent sur A Seat at the Table.
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0: Alors là, je vais un peu en avance. Là, on est en 2019 avec donc la sortie de One Again Home. Et donc ça, ce morceau, c'est Almeida. Oui. Album sur lequel tu as travaillé.
1: Oui.
0: Chassol. Oui. Et ce qui est intéressant, ce que j'allais te dire, oui, est-ce que c'est dans quel mur c'est compliqué de donner une suite quelque part à un album qui a été autant célébré. Toi, finalement, au Table, t'avais pas le même affect que beaucoup de personnes. Donc tu nous expliquais en début d'émission qu'elle t'avait appelé parce qu'elle aimait bien ta musique. D'abord pour tourner avec elle, c'est ça, en concert. Est-ce que
1: ouais,
0: c'est directement...
1: D'abord pour tourner, oui. Et puis une fois qu'on est une fois là-bas, on a appris à se connaître, elle m'a proposé de revenir à Los Angeles pour enregistrer pour le deuxième album. Et c'était hyper cool, c'était hyper bien. Elle nous a emmené dans une maison. Une maison toute en bois, genre à 300, enfin.
0: C'est vraiment une esthète. Hein.
1: Ouais, vraiment sur les collines de Beverly Hills, tout ça, et tu vois toute la ville, et la maison est en bois, il y a une moquette, mais épaisse, qui m'arrive aux genoux quasiment, en blanche. Et là, elle a installé un Rhodes, une batterie. Moi, il y avait aussi un ami à moi, Jamir Williams, un batteur, qui jouait avec le gars dont vous parlez tout à l'heure, Blood Orange, Devines.
0: Devines, ouais.
1: Et ils étaient à l'école ensemble, à une école spéciale où il y a pas mal d'Afro-Américains qui sont allés dans le Texas. C'est une école de musique, quoi, vraiment, très tôt. Et bon, donc on était là-bas et on a, en gros, on jouait, quoi, on cherchait des choses pendant 4-5 jours. C'était hyper bien. Et au bout d'un moment, je lui ai proposé de descendre dans le rez-de-chaussée et puis de s'installer et de faire une interview pour pouvoir...
0: comprendre ce qu'elle voulait raconter.
1: Pour avoir de la matière, et parce que moi, tu sais, je fonctionne avec j'harmonise le langage, c'est-à-dire que je mets des notes sur les syllabes qu'on prononce. Ça me donne de la matière musicale, des mélodies. Et donc, on a fait 2-3 heures d'interview. Et après, je suis resté un peu seul. Et puis, j'ai choisi des moments. Et après, je les ai écoutés. On travaillait dessus, etc. Et donc, quand l'album est sorti, j'ai vu que le tout premier morceau, c'est, il y a 3 morceaux que j'ai fait. Et le tout premier s'appelle Things I Imagined. Et c'était c'était ça. Elle me disait, oui, quand j'étais petite, je voyais des choses que j'imaginais, etc. Mm. Donc ça faisait partie des morceaux. J'étais très content de mon process. Et c'était vraiment hyper enrichissant. Et il y avait aussi un bassiste qui s'appelle Bernice Earl, qui est fantastique, qui joue avec Glasper, tout ça, toute cette bande-là. Quoi. Mais en fait, elle a un truc de flair où elle sent
0: elle
1: les
0: met
1: jeunes.
0: Les bonnes personnes ensemble.
1: Exactement. Ouais. Et c'était un peu un hub là-bas. Il y avait son mari Alan Ferguson qui lui bossait donc sur des
0: du quoi,
2: ex-mari
0: précise Jennifer. Oui.
1: Et il y avait son fils qui était là, il y avait son et puis on et ça bossait sur des clips de Janelle et Monáe qui montaient pendant que nous faisions l'interview. Après ça remontait jouer, c'était très
0: est-ce qu'il y avait comment dire, une forme de ligne directrice qui avait été donnée avant l'album, un cap, ou au contraire, vraiment, il y avait une forme de liberté totale.
1: Un cap clair.
0: Non, mais est-ce qu'il y avait ça, ce qu'il peut y avoir parfois sur des disques où on a envie de raconter quelque chose,
1: c'était réunir ces gens, et puis bosser, travailler, empiler des layers de voix, jouer des bouts de choses, les travailler avec l'ingé son. C'était vraiment de la sculpture, quoi. Mais ça discutait beaucoup, en revanche, ça discutait beaucoup. Moi, je me souviens qu'on avait des conversations assez longues sur... tu vois, elle m'a fait découvrir certains artistes. Et moi, je lui ai beaucoup parlé aussi de Steve Reich, de tout ça. Et c'était enrichissant. Elle m'a fait écouter la femme de Stevie Wonder, que je connaissais pas. On écoutait Minnie Riperton aussi beaucoup, Rotary Connection, et Charles Stepney aussi. Je sais pas si vous connaissez Charles Stepney. C'est le producteur de Minnie Riperton. Et donc voilà, on parlait beaucoup on a beaucoup parlé de musique et puis, mais la ligne directrice, non.
2: Je trouve que tout ce que tu dis, c'est pas étonnant. Déjà, merci, puisque tu as contribué à un album incroyable. et ce que tu dis, c'est pas étonnant parce que c'est vrai que c'est une artiste, comme je disais au départ, qui est multidisciplinaire et qu'on peut pas juste cantonner à la musique.
0: Oui.
2: C'est vraiment des discussions, des références à droite à gauche, des lectures, le design, l'architecture. Enfin, il y a vraiment
1: c'était
2: quelque
1: exactement
2: chose.
1: Exactement pareil
2: de...
1: quand je bossais avec Frank Ocean. C'est la même famille.
0: On les imagine.
1: Genre,
0: oui, ouais. Exactement.
1: C'était 2 ans avant et ils étaient vraiment dans ces mêmes délires un peu cultureux. Pour des États-Unis, quoi.
2: C'est ça.
0: C'est un peu méprisant.
1: C'est très méprisant. Mais pour moi, c'était les burgers et les tout ça. Quand dès qu'ils me, enfin, tu vois, les Américains qui essaient d'avoir un peu de culture, ça fait toujours un peu pitié, quoi. Et là, eux, ils connaissent ouais, plein de choses, ouais, en effet.
2: Mais je pense que oui, il y a une démarche, en fait, intellectuelle qui va au-delà de ce que ils ont envie de proposer musicalement, mais c'est un peu un patchwork de plein de références qui donne justement un résultat unique. Et Naomi en parlait au départ de Saint-Héron, et ça c'est essentiel.
0: Est-ce
2: pour
0: qu'on
2: comprendre.
0: Peut, bien, raconter ça, parce que effectivement aujourd'hui Solange, moi je la suis sur Instagram, je like absolument tout, mais je comprends pas toujours tout ce qui se passe dans son quotidien. Vous parlez de cette plateforme, qu'est-ce qu'elle fait en fait?
3: Vas-y, vas-y, je t'en prie. Non, vas-y,
2: c'est un collectif qui réunit des artistes, des chercheurs, qui va puiser dans le design, la sculpture, la céramique, la musique. Et en fait, c'est vraiment l'idée de penser l'art, mais en collectif, en groupe. Mmh. Et donc, ça donne, en fait, effectivement, des choses que peut-être que les personnes qui ne sont pas au courant comprennent pas toujours. Mmh. Parce qu'on se dit, mais attendez, je pensais qu'elle était chanteuse, pourquoi elle nous propose du design, pourquoi là, il y a de l'architecture. Mais c'est ça, en fait, qui donne, justement, ces résultats dans ces albums. C'est que même ça va de la recherche au concert. Parce que les concerts qu'elle donne, c'est pas toujours dans une salle fermé classique, ça peut être
3: au Guggenheim.
2: À un moment, elle va nous dire bon ben moi je fais un récital de ballet avec un orchestre à la Philharmonie de Los Angeles. Enfin, il y a quelque chose en fait de toujours sortir des cases établies pour les artistes et de dire je veux aller un peu plus loin, je veux toujours me dépasser et essayer de réfléchir. Et donc c'est pour ça que même son prochain projet, il faut pas s'attendre à quelque chose de précis parce que on sait pas. Ça, il y a toujours une continuité, bien sûr. Et même quand on parle de solo star, il y a une continuité. C'est pas que de la rupture avec ce qu'elle faisait avant. On sent en fait que c'est vraiment à chaque fois une évolution de d'une artiste en fait qui se complète au fur et à mesure. Et je voulais préciser, elle est dans l'entourage d'un groupe qui s'appelle Standing in the Corner. Et en fait, ce groupe-là est considéré comme faisant de la musique post-genre. Et je trouve que ça définit
1: post-genre
2: dans le sens où on n'arrive pas à les classer.
1: Je vous
2: invite à écouter ce groupe. Et c'est vrai qu'il y a des, enfin, j'aime beaucoup. Je trouve que c'est très puissant. Mais effectivement, c'est très difficile de les mettre dans une case parce que même ce qu'ils proposent visuellement, ils vont faire des performances dans des musées. Mmh. Ils vont inviter des gens à participer juste pour cet album, et on a l'impression qu'ils sont 10, mais en fait ils sont peut-être 3. Enfin, on comprend pas tout à fait ce qu'ils font. Et je trouve que le fait qu'elle évolue dans ce milieu explique aussi son art et sa musique. C'est quelqu'un en fait qui a toujours envie de tenter des choses. Et même When I Get Home, je trouve que parfois on est plus dans de l'expérimental, où on peut pas vraiment le classifier. Parfois.
0: Ouais. Je propose qu'on revienne à A Seat at the Table, le temps d'une chanson, une chanson que je crois que tu as évoquée plutôt, Jennifer, c'est Mad avec Weezy F Baby, Lil Wayne, morceau exceptionnel, couplet exceptionnel de Lil Wayne, bref, grand morceau, on s'écoute ça tout de suite.

0: Forest by Us, autre morceau important ça de Fita de Table. Jennifer, tu as dit quelque chose, tu as dit pour son prochain projet, il faut pas, enfin, on risque d'être surpris. Est-ce qu'on aura un prochain projet? Est-ce qu'à votre avis, Solange va encore faire de la musique? Non mais je me pose la question parce que ça fait depuis 2019. Alors elle peut prendre la pause qu'elle veut, mais on a l'impression qu'elle est aussi intéressée par d'autres choses.
1: Mais tu sais, il faut les musiciens. C'est une musicienne, hein, donc elle en fera toujours, je pense.
0: Ouais. Mais est-ce qu'elle sortira des albums? C'est plus ça la question. Mais, faire de la musique, oui, t'as raison, j'en doute pas.
1: Tu sais, à chaque fois on se demande ce que font les gens, mais ils font plein de trucs qui sortent pas forcément, qui sont des commandes, qui sont des choses qu'on voit pas, qui sont pas dans le réseau industriel, on va dire. Mais je sais pas. C'est, Naomi t'évoquait qu'elle avait écrit pour.
2: Le New York City Ballet, en effet, elle est devenue il me semble, la troisième femme et la première femme afro-américaine à avoir composé le score, comment on dit en français, la
0: bande-son
2: du New York City Ballet. Donc en effet, elle fait plein d'autres choses, je pense, en dehors de ses albums à elle. Elle poste régulièrement aussi des sortes de répétitions d'elle qui danse dans je ne sais pas quelle maison, à la campagne, bref. Donc je pense qu'elle est continuellement en train d'expérimenter. Mais il y a quelques jours, ceci dit, elle a quand même posté une sorte de répétition en studio, accompagnée de Summer Walker notamment. Et donc là, Instagram, enfin Internet.
0: Donc Summer Walker qui est une artiste R&B.
2: Ouais, qu'on adore.
0: Exactement.
2: Et Internet s'est emballé et là actuellement tout le monde spécule sur le retour de Solange, en tout cas d'un nouvel album de Solange. Après il n'y a aucune certitude, on ne sait pas. Mais je me dis si elle a fait ça, c'est qu'elle a quand même pour volonté de nous teaser et de nous annoncer un prochain retour. En tout cas, je l'espère. C'est mon souhait.
3: Ouais. Moi, je pense que sur son compte Instagram, il y a plein de Easter eggs qu'on voit pas forcément parce que pour l'instant, on sait pas ce que ça va donner au final. Mais c'est vrai qu'à chaque fois qu'elle sort un projet, elle va montrer les coulisses, elle va montrer des moments où ils étaient en jam, où elle danse. Et quand je vois en fait son Insta, je me dis il y a des choses là qui vont sortir à un moment donné. On sait pas quand, on sait pas comment, on sait pas sous quelle forme. Et aussi ça coûte beaucoup d'argent de produire un album aussi avec les artistes avec qui elle a envie de collaborer. Et je pense qu'il y a cette idée d'avoir les bonnes personnes au bon moment. Et donc peut-être qu'elle peut nous faire une surprise. Enfin, c'est vraiment une artiste surprenante. Parfois, elle va s'échapper pendant 6 mois, on la voit pas. Elle revient, elle nous fait des selfies incroyables. elle poste pendant 1 mois non-stop. Enfin, y a vraiment l'idée aussi de vouloir faire ce qu'elle a envie de faire sans être dans un calendrier musical ou de l'industrie que l'industrie impose. Et je pense que c'est pour ça que jusqu'à aujourd'hui, c'est l'une des artistes, même sans sortir de projet à proprement parler, en fait, continue de faire parler autant. Ouais. Parce que il y a cette idée de elle est pas comme tout le monde. Et là, on peut dire, c'est bien la sœur de Beyoncé dans ce côté assez monstre d'une vision, c'est-à-dire garder sa vision jusqu'au bout et proposer quelque chose qui va nous surprendre, mais qui sera toujours, je pense, dans ce terrain de jeu qu'elle explore depuis maintenant 30 ans.
0: Ouais.
3: Parce que n'oublions pas de préciser que c'est une super parolière et qu'elle a beaucoup écrit pour des artistes connus, dont sa sœur, mais aussi des rappeurs. Et donc ça, il faut pas oublier que c'est une artiste accomplie qui a 40 ans aujourd'hui et qui débarque pas. Donc elle sait ce qu'elle fait.
0: Naomi, toi qui es une fine observatrice du paysage R&B contemporain, est-ce qu'en tout cas tu vois peut-être de l'influence de Solange chez des artistes ces dernières années? Est-ce que t'as le sentiment on parle quand même de deux albums qui sont très célébrés, c'est The Stable et When I Get Home. Est-ce que t'as le sentiment que ça a imprégné la culture R&B ou autre, hein? D'ailleurs, je parle de R&B, mais en fait, ça, on l'a dit, sa musique, elle est plus large que ça. Est-ce que t'as le sentiment qu'il y a déjà des héritiers ou des héritières de Solange?
2: Ouais, je pense, là, comme ça, il faudrait que je réfléchisse.

0: francophones aussi, dont qu'on a un petit peu évoqué tout à l'heure. C'est des personnes qui ont fait bouger les choses sur ce plan-là et qui ont permis de vraiment faire exploser les cadres que, en effet, l'industrie parfois impose. Et aussi, je pense que ce à quoi elle a servi, et je mets Kayla aussi dans cette même, ce même panier, parce que j'ai eu la chance de rencontrer Kayla il y a pas longtemps, et j'ai eu une discussion avec elle là-dessus. Elle a permis aussi de, comment dire, on a parfois eu tendance à catégoriser des artistes noirs ou métis qui font de la musique un peu R&B comme des porte-paroles de cette scène-là. Alors que ces artistes-là vont piocher dans plein de genres différents, parfois même qui n'ont rien à voir avec le R&B. Kayla, je sais que c'est un truc dont elle a souffert, et je pense que Solange un petit peu aussi. Je l'ai pas entendu parler de ça publiquement, mais en tout cas, je pense qu'elle a aussi, tu vois, fait valoir cette idée que oui, ma base, peut-être qu'elle vient du R&B, mais aujourd'hui, je fais plein de choses et je vais inspirer plein d'artistes aussi à aller piocher ailleurs.
1: Vous trouvez que tu trouves que c'est des artistes qui ont sur un album des choses très diversifiées, j'essaie de comprendre.
0: Pas forcément sur un album, mais comme on le disait, sur, en fait, quand tu regardes son parcours, elle a expérimenté plein de choses. Un Francocean pareil, une Kayla pareil. Oui.
1: Mais de style, de genre, mais.
0: Ouais, je trouve.
2: Et ça rejoint aussi ce que disait à l'époque Tyler the Creator. Lui, plutôt identifié au rap à l'époque de la sortie de Igor.
0: On pourrait le mettre dans cette catégorie.
2: On pourrait le mettre, et justement, il reprochait aux gens de le catégoriser uniquement en tant que rappeur, alors que, évidemment, c'est sa base. C'est un sacré rappeur, mais il avait une vision un peu plus large. Ah. Les amis, je suis désolé, j'adorerais...
0: Trop de choses à dire.
2: Mais on doit rendre l'antenne. Merci beaucoup, merci à tous les trois d'avoir été là, c'était un plaisir de parler de Solange et d'en parler avec vous. Merci Naomi Clément, merci Jennifer Padjemi et merci Chassol. Évidemment, merci aussi aux personnes qui ont participé à la fabrication de cette émission, préparée par Alexa Lacour et Redouane Tella, réalisée et mise en onde par Sybille Clamin, sur la programmation musicale et signée Jean-Baptiste Audibert. À la vidéo au soir, c'était Nicolas Delmas. Merci aux équipes web et vidéo, et surtout merci à Solange.
1: Ouais, merci à Solange. Et si tu veux dire aux gens que le 30 novembre au Folie Bergère, je fais mon disque.
2: On vient de le dire.
1: Auto promo.
2: Ça c'est déjà mis, ça. C'est une autre radio. Merci beaucoup. Le 30 novembre, j'attends. Après le journal, vous avez rendez-vous avec Fabrice Douel pour Affaires Sensibles.
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2: 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Les informations avec Juliette Gloria. Bonsoir Juliette.
4: Bonsoir. Il a refusé de marier un Algérien sous OQTF. Le parquet de Montpellier réclame une amende à l'encontre de Robert Ménard. Il risquait 10 fois plus. Nous serons à la sortie du tribunal. Fly Dubai suspend ses vols vers Israël. Après un incident qui aurait pu virer au drame cet après-midi, un avion contraint d'atterrir. Israël dénonce une attaque terroriste. On fait le point. Un lycéen au visage ensanglanté, ses blessures à l'œil sont bien compatibles avec un tir de LBD. Reportage à Tours, où la violence en marge des blocus ne décroît pas, l'IGPN est saisie. Et puis des reconstitutions des œuvres du musée d'Orsay, vendues à Monoprix. Collaboration inédite pour les 40 ans du musée.
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4: 7 500 euros, c'est le montant de l'amende requise à l'encontre du maire de Béziers, Robert Ménard, jugé par le tribunal de Montpellier pour avoir refusé de marier une de ses administrées à un Algérien sous OQTF en 2023. Jean-Philippe Degnaud, aucune réquisition d'inéligibilité demandée à l'encontre de l'élu donc.
5: Les faits sont simples, établis, reconnus et même revendiqués, constate le procureur, rappelant que le droit au mariage est un droit constitutionnellement reconnu, qu'il s'inscrit dans la liberté individuelle du citoyen et qu'il ne laisse donc aucune place à l'appréciation personnelle d'un maire. Il n'y a pas de condition, pas d'exception, pas de marge d'appréciation, justement pour éviter l'arbitraire, pour éviter qu'un maire puisse faire ce qu'il veut. Quant à la démarche de Robert Ménard, le procureur établit qu'il ne s'est pas juste abstenu de célébrer le mariage d'Eva et Mustapha. Il aurait par exemple pu déléguer un de ses adjoints pour le faire. Non, il s'est arrangé pour que le mariage n'ait pas lieu, notamment en prévenant les mariés le jour même de la cérémonie, alors qu'il avait pris sa décision bien avant. C'est donc un acte positif de sa part, une décision prise et assumée. Le procureur est donc sévère dans les mots, mais il demande au tribunal une application légère des sanctions prévues par la loi, 7500 euros d'amende, un dixième de la peine encourue et pas d'inéligibilité. La décision sera rendue le 1er décembre.
4: Jean-Philippe Degnaud à la sortie du tribunal de Montpellier. Au procès du pire naufrage de migrants dans la Manche, la décision du tribunal est tombée. 6 passeurs irakiens et afghans sont reconnus coupables.

0: coupable d'homicides involontaires et condamné à des peines de 6 à 10 ans de prison. Le naufrage avait fait au moins 31 morts en novembre 2021. À Tours, les blessures d'un jeune lycéen touché à l'œil correspondent bien à l'impact d'une balle de défense de type LBD. Confirmation ce soir des examens médico-légaux du jeune homme. L'IGPN est donc saisi pour une troisième enquête en marge des blocus des lycées. Eva Kling était sur place cet après-midi.
1: Alors que le gaz lacrymogène flotte encore dans l'air, des dizaines de jeunes restent près du lycée Balzac.
2: On était en train de discuter, on était 5, on n'avait rien du tout, on n'était même pas cagoulés, juste on parlait tranquille, et là d'un seul coup on entend un bam. Et là on se voit, notre pote il s'écroule et on voit il y a du sang partout, on a tous couru.
1: Des LBD sont tirés, des lycéens affirment qu'un des leurs a été délibérément visé à la tête. Il est d'abord secouru par Célia, une élève de Balzac, avant de partir aux urgences.
3: Il y avait le gaz qui commence à se rapprocher, donc je dis aux gens, levez-le, on essaie de faire quelque chose, je vois qu'il y a une dame à sa fenêtre. Je dis, madame, s'il vous plaît, aidez-nous, est-ce qu'on peut rentrer? On rentre à l'intérieur et donc au début, il a encore le chiffon, donc je vois pas la blessure. Il nous dit, ouais, j'ai trop mal, j'arrive pas à appuyer, donc je prends le chiffon. Je regarde son œil et en fait, bon, c'est pas vraiment l'œil qui a été touché, c'est vraiment l'arcade, mais c'est vraiment ouvert.
1: Une blessure dont les circonstances restent floues. Le parquet assure que les images des caméras piétons des policiers sont en cours d'analyse, tandis que le maire de Tours demande à ce que toute la lumière soit faite et s'interroge sur les stratégies du maintien de l'ordre. Ça questionne aussi Léa, élève de première.
4: Ils abusent énormément du pouvoir qu'ils ont sur nous. Et en fait, le problème, c'est qu'ils ne se rendent pas compte des conséquences qu'il y a derrière pour nous. Puis ça pourrait être leurs enfants à la place de ce garçon. Puis c'est pas la première fois que ça se passe.
1: L'année dernière, pendant le mouvement Bloquons Tout du 10 septembre, des lycéens avaient été délogés d'un blocus à coups de matraque.
0: Reportage ici, Touraine. Le ministre de l'Intérieur appelle les forces de l'ordre à un usage de la force strictement proportionné. 120 élèves et personnels ont été blessés aujourd'hui. Les lycéens appellent un acte 2 demain. Le Gard et l'Hérault repassent en vigilance orange pour intempéries. Après une journée dans le rouge et surtout dans l'eau, ils viennent de vivre un épisode exceptionnel avec l'équivalent de 2 mois de pluie tombée en 24 heures. Les images sont impressionnantes de voitures submergées et de fleuves sortis de leur lit, comme à Sommières, à une trentaine de kilomètres de Nîmes. Reportage d'Antoine Niffaut.
5: La sirène ici retentit annonce que le Vidourle déborde sur la chaussée. Michel, sous son parapluie, regarde le fleuve.
6: C'est là que je peux apercevoir, ça monte de plus en plus. Hein.
5: À 68 ans, cet habitant de Sommières, depuis toujours, espère ne pas revivre les inondations de l'hiver dernier.
6: On y est habitué quand même. Déjà le 23 décembre, et ça a été monté là, c'était quasiment, il y avait une cuvette d'eau, la place du marché était inondée. C'est désolant pour les commerçants.
5: Les commerçants, justement. Sur les rives, Arnaud, qui tient une pizzeria, charge un camion.
7: Qu'est-ce que vous faites là?
8: Là, on vide le restaurant en vue de la sortie du Vidourle.
7: Je viens de porter 5 frigos, donc après, on l'a déjà vécu une fois.
9: En décembre dernier.
7: Ouais, c'est ça. Sauf que là, j'avais pas anticipé. Là, je sors tous les frigos. Demain, après-demain, ça se baisse, on nettoie et puis c'est parti, quoi.
5: À deux pas, face au fleuve qui monte, Stéphane Poré, le maire, enchaîne les coups de téléphone.
10: Vous entendez l'orage qui revient. Ce qui m'embête, encore une fois, c'est le Vidourle, c'est une chose, mais c'est après les précipitations et le ruissellement qui aggrave et donc qui crée artificiellement une inondation et qui s'étend. Cet épisode Cévenol, de tout ce qu'on a pu voir et à Saint-Hippolyte-du-Fort et à Quissac, on a affaire à un épisode extrêmement soudain. C'est-à-dire qu'on n'a rien et d'un seul coup, on a tout.
5: Si les rues ne sont pas pour l'heure inondées, le maire le dit, la nuit sera longue pour lui comme pour tout le monde ici à Sommières.
0: Reportage ici, gare Lozère. Et après une journée quasiment à l'arrêt, les écoles rouvrent et les transports scolaires reprennent demain dans les deux départements. Israël en est convaincu, c'est bien un attentat terroriste qui a été évité de justesse cet après-midi dans un vol entre Dubaï et Tel Aviv. La compagnie Fly Dubaï annonce ce soir suspendre tous ses vols avec Israël. Les 174 passagers ont cru mourir cet après-midi, leur avion en chute libre. L'un des pilotes a poignardé son copilote selon les autorités. Ce sont des passagers du vol qui ont pu faire atterrir l'appareil eux-mêmes, pilotes de formation. Récit du vol avec Boris Loumagne.
11: Il est 7h20 ce matin, le Dubaï-Tel Aviv est en vol depuis 2h30 quand tout à coup, l'appareil décroche. En 2 minutes, son altitude chute de près de 5000 mètres. Une passagère filme la scène. Sur la vidéo, on devine une bousculade à l'avant de l'appareil. Des cris proviennent du cockpit. Plusieurs passagers tentent de s'y introduire et ils y parviennent. Ils découvrent alors l'assaillant. C'est l'un des pilotes. Il le maîtrise. Le deuxième pilote, lui, est grièvement blessé, vraisemblablement par arme blanche. Il est à demi-conscient, placé sous assistance respiratoire par les passagers qui lui demandent de ne surtout pas s'endormir. Et pendant ce temps, qui pour s'occuper de l'avion? Eh bien, deux passagers, pilotes de métier, ont pris les manettes. Ils redressent l'appareil avant de le faire atterrir.

0: atterrir à l'aéroport de Tabouk en Arabie Saoudite. Sous les applaudissements des passagers, cris de joie, embrassades, soulagement et arrestation du suspect qui est actuellement entendu par les autorités saoudiennes. Alors ce soir, l'enquête ne fait que commencer, mais le ministre israélien de la Défense parle déjà d'une tentative d'attaque djihadiste. La compagnie aérienne est quant à elle beaucoup plus prudente. Les raisons de l'altercation restent inconnues selon son porte-parole.
1: La Russie s'attaque aux sources d'énergie en Ukraine. Pour la première fois depuis l'hiver dernier, Moscou cible les infrastructures et plonge Kiev dans le noir. La capitale ukrainienne endeuillée par la mort d'un enfant et d'une femme ce matin dans les frappes russes. Coup de tonnerre dans le monde du football. Cristiano Ronaldo annonce ce soir sur son compte Instagram qu'il quitte le rassemblement de l'équipe du Portugal. « Je dirai la vérité à tous les Portugais », écrit-il sobrement. Le capitaine de 41 ans claque la porte après plusieurs jour de tension avec son équipe. Que diriez-vous d'une œuvre du musée d'Orsay dans votre salon? Et encore mieux, si vous l'achetez en faisant vos courses chez Monoprix. Pour ses 40 ans, le musée lance une collaboration inédite avec objets de déco ou vêtements pour rendre l'art accessible à tous. Nina Pavant.
2: Allez là où on ne l'attend pas, même dans une grande surface. C'est le pari du musée d'Orsay pour ses 40 ans.
3: L'art peut parler à tous et toutes au quotidien.
2: Parmi les partenaires du musée, Monoprix qui s'est emparé des plus grandes œuvres exposées à Orsay, en créant des pulls verts aux motifs floraux, inspirés des tableaux de peintres impressionnistes, jusqu'à des lampes art déco ou encore des saladiers, explique Guillaume Roux, directeur du développement du musée.
3: Leur attention s'est portée sur plusieurs tableaux, plusieurs artistes, beaucoup d'artistes femmes, ce qui nous a beaucoup plu, comme Berthe Morisot, Eva Gonzalez ou Anna Bock, qui est un petit peu moins connue.
2: Certaines pièces sont déjà victimes de leur succès et l'objectif, c'est aussi de faire de la médiation en achetant par exemple une lampe champignon inspirée des nymphéas de Claude Monet. Les clients de Monoprix auront une fiche explicative de l'œuvre.
3: Pour nous, c'est aussi l'expression d'une stratégie de fond pour l'établissement. On a des visiteurs qui franchissent spontanément les portes d'Orsay et des musées en général. Ça peut aussi être à travers un vêtement ou un objet du quotidien qui vient à leur rencontre dans un moment aussi simple que d'aller faire ses courses chez Monoprix.
2: Le musée d'Orsay qui inaugurera en décembre prochain de nouvelles salles d'exposition consacrées aux arts décoratifs français, visibles dans la collection permanente.
1: Et pour décembre, vous pouvez même vous offrir une bûche de Noël inspirée du musée d'Orsay. Le temps.
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1: Avec Céline Dacosta.
5: On a encore ce soir de forts orages sur l'Hérault et le Gard, apportant de fortes précipitations et des cumuls de pluie importants. Ces orages vont se décaler dans la soirée vers les Bouches-du-Rhône et la nuit prochaine. Et on les retrouvera encore demain matin sur ce secteur, vallée du Rhône. Et ça débordera également un petit peu sur le Var. La perturbation qui était présente aujourd'hui sur le centre du pays se décale progressivement et on la retrouvera demain matin entre le Grand Est et la région Rhône-Alpes. PACA. On la retrouvera également dans l'après-midi, toujours sur ce secteur, alors que plus à l'ouest, après dissipation de grisailles matinales, là, ça sera beaucoup plus lumineux avec un temps sec. Pour les températures en baisse, 10 à 20 degrés le matin, 19 à 24 l'après-midi.
1: Céline Dacosta, merci.
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7: Aujourd'hui dans Affaires Sensibles, remonte le temps, la bataille d'Hernani au théâtre comme à la guerre. Imaginez le réel. Un temps où le théâtre déchaînait les passions, divisait l'opinion, provoquait le débat politique. Un temps où le son battait dans la salle pour quelques vers, un alexandrin mal tourné, un roi mis dans un placard. Nous sommes en 1830. Depuis plusieurs années, une nouvelle génération d'artistes, portée par le romantisme venu d'Angleterre et d'Allemagne, veut en finir avec les règles classiques héritées du grand siècle. Ils réclament un art plus libre, plus vivant. Une sorte de nouvelle vague, face à laquelle les défenseurs du bon goût et de la tradition résistent pied à pied. Au cœur de cette bataille, un jeune poète de 28 ans, Victor Hugo. Avec Hernani, il veut révolutionner le théâtre. Et ce qui n'aurait dû être qu'une querelle littéraire, va devenir le symbole d'un conflit de société entre jeunes et anciens, entre ordre et liberté, le tout dans une dimension éminemment politique, car derrière la légende de la bataille d'Hernani, c'est déjà l'histoire d'une révolution qui s'annonce, celle des Trois Glorieuses. Notre invité aujourd'hui, Jean-Marc Ovas, professeur de littérature française à Sorbonne Université. La bataille d'Hernani, un récit documentaire de Margot Pinel, réalisation Stéphane Ronsin.
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7: Paris, février 1830. Depuis plusieurs semaines, un bruit court dans la capitale. Victor Hugo, 28 ans, mais déjà couvert de gloire, prépare une nouvelle pièce de théâtre, Hernani. L'histoire, un drame passionnel dans l'Espagne du XVIe siècle, n'a rien de révolutionnaire. La forme, en revanche, menace de faire scandale. On raconte que la pièce rompt avec toutes les règles du théâtre classique, abolit les saintes unités de temps et de lieu, mêle le sublime et le grotesque. Pire, elle fait parler les rois comme des hommes du peuple. Présenté à la Comédie Française, qu'on appelle alors le Théâtre Français, le texte passe miraculeusement la censure. Mais dans les coulisses, les salons et les rédactions, les oppositions s'organisent. Une cabale se prépare. Victor Hugo est inquiet, d'autant qu'il sait qu'il ne pourra pas compter sur la claque de la Comédie Française, ses professionnels de l'applaudissement chargés de soutenir les succès de la maison. Il se trouve que la plupart est acquise au camp des classiques. Alors, Hugo organise la riposte et décide de confier l'avenir de sa pièce à ses amis, autrement dit à la jeunesse. La veille de la première, il s'adresse à eux comme un général à ses troupes.
8: Je remets ma pièce entre vos mains seules. La bataille qui va s'engager à Hernani est celle des idées, celle du progrès. C'est une lutte en commun. Nous allons combattre cette vieille littérature crénelée, verrouillée. Saisissons-nous de ce drapeau usé, hissé sur ces murs vermoulus, et jetons bas cet oripeau. Ce siège est la lutte de l'ancien monde et du nouveau monde. Nous sommes tous du monde nouveau.
7: Les jeunes soldats d'Hugo s'appellent Alexandre Dumas, Gérard de Nerval, Théophile Gautier et à peu près tous ceux que Paris compte d'artistes romantiques, de peintres, de musiciens, de poètes et d'écrivains. Le jour de la première d'Hernani, ce sont eux qui feront la claque, qui applaudiront les tirades et qui couvriront les sifflets. 100 places leur sont réservées, remises de la main même d'Adèle Hugo, la femme de Victor. Et puis, pour éviter toute revente, les billets sont nominatifs, imprimés sur papier rouge. Au bas de chacun figure une signature énigmatique « hierro », le mot espagnol pour « faire », comme un cri de guerre. Jeudi 25 février 1830, jour de première. Depuis plusieurs semaines, l'affrontement entre romantique et classique est annoncé. Alors, pour éviter les bousculades devant le théâtre, le préfet de police fait entrer les soutiens de Victor Hugo dès 14h, soit plus de 6 heures avant le lever de rideau. Et alors, dites, ils sont tous là. Oh, impossible de les rater. Ils arrivent en bande, une armée de jeunes, des jeunes gens barbus, chevelus, étrangement vêtus. Les bourgeois s'arrêtent, stupéfaits, indignés. Théophile Gautier, 28 ans, fait tailler pour l'occasion un gilet de satin rouge, couleur, dit-il, du torero andalou. Et il le raconte dans son Histoire du romantisme, publié en 1874, où il se souvient du sentiment mêlant excitation et aussi un peu d'ennui.
9: 6 ou 7 heures d'attente dans l'obscurité, ou tout au moins la pénombre d'une salle dont le lustre n'est pas allumé, c'est long. Même lorsqu'au bout de cette nuit, Hernani doit se lever comme un soleil radieux.
7: Les heures s'étirent sous les dorures de la Comédie Française. Alors il faut bien s'occuper. On déclame des vers, on chante, on plaisante, et on finit par sortir le vin, le pain et le saucisson. Les toilettes ne sont pas encore ouvertes, alors certains se soulagent dans les coins. Mais oui, le détail est resté célèbre. Enfin, à 20h, les portes de la Comédie Française s'ouvrent, le tout Paris commence à prendre place. Depuis les coulisses, Victor Hugo observe la salle par le petit trou du rideau. En haut, dans les loges, se sont installés soies, dentelles, décorations et crânes dégarnis. Les romantiques les surnomment les genoux. En bas, à l'orchestre et dans les galeries, une masse compacte de têtes chevelues et de visages exaltés, les deux camps se toisent.
9: Les candélabres s'allumaient aux avant-scènes et la salle s'emplissait peu à peu. Les portes des loges s'ouvraient et se fermaient avec fracas. Une rumeur d'orage grondait sourdement dans la salle. Il était temps que la toile se levât. On en serait peut-être venu aux mains avant la pièce, tant l'animosité était grande de part et d'autre.
7: Dans les coulisses, l'actrice principale, Mademoiselle Mars, ajuste son bonnet de satin gris tourterelle. Voilà, tout est prêt. Les trois coups retentissent. Dans quelques secondes, le premier verre va tomber dans la salle comme un coup de canon. Hugo retient son souffle, car il sait que cette pièce peut décider de son avenir. La bataille entre classique et romantique ne date pas de ce soir-là. 3 ans plus tôt, en 1827, Victor Hugo en sonnait déjà la charge. La France vit alors sous la Restauration. Depuis la chute de Napoléon en 1815, la monarchie a été rétablie et, après Louis XVIII, c'est Charles X qui règne sur le pays. Partisan d'un retour à la monarchie absolue, de droit divin, le souverain resserre son emprise sur le pays. Avec lui, la censure s'intensifie, les libertés reculent. Et, immanquablement, la colère gronde. Dans les journaux, les universités et les ateliers d'artistes, une nouvelle génération cherche son souffle. Victor Hugo a alors 25 ans et il est la figure montante de la littérature française. Marié à Adèle, son ami d'enfance, père de 2 enfants, il vit déjà de sa plume, ce qui est un privilège rare à l'époque. Repéré très jeune, il bénéficie d'une pension annuelle octroyée par le roi, s'il vous plaît. Ce qui fait de lui un poète officiel. Car avant de devenir un grand défenseur de la République, Victor Hugo est d'abord un fidèle de la monarchie. Une conviction qui doit beaucoup à son histoire familiale, comme l'explique le comédien Guillaume Gallienne dans Un été avec Victor Hugo, diffusé sur France Inter en 2015.
10: Chez les Hugo, la politique est une histoire de famille. Lorsque Victor est encore enfant, 2 camps s'opposaient. Les royalistes, représentés par la mère, Sophie, et les napoléoniens, défendus par le père, Léopold, général d'Empire. Cette divergence d'opinion politique fut l'une des nombreuses causes qui amènent le couple à se séparer. Victor reste à vivre avec sa mère qui l'éduqua, donc dans la plus stricte tradition ultra. Sans compter que le garçon s'intéressa très vite à la littérature et notamment à Chateaubriand, lui-même partisan de la dynastie des Bourbons. Le jeune écrivain grandit donc dans le culte des rois de France et dans la haine de celui qu'il surnomme Buonaparte.
7: Mais quelque chose en lui est en train de bouger. Depuis la mort de sa mère, Victor Hugo s'est rapproché de son père. Et peu à peu, ses convictions royalistes s'effritent. Et surtout, il supporte de moins en moins l'idée d'être un poète sous tutelle, un écrivain aux ordres, turiféraire en quelque sorte. Et puis il sent bien qu'autour de lui, Paris bouillonne, s'impatiente, porté par une jeune génération d'artistes prête à faire sa révolution. Et ça, c'est autre chose, autrement plus excitante. Chaque dimanche, cette jeunesse se retrouve à l'Arsenal, le salon littéraire de Charles Nodier. On y croise Alexandre Dumas, les 2 Alfred, Vigny et Musset, mais aussi Gérard de Nerval ou Théophile Gautier. On lit, on rit, on refait le monde surtout. Inspirés par leurs voisins anglais et allemands, ces jeunes plumes admirent Shakespeare, Byron ou Walter Scott. Et ensemble, ils rêvent d'un art plus libre, débarrassé du carcan des règles classiques. Victor Hugo s'y mêle et s'impose bientôt comme le chef de file de cette petite bande de romantiques. Son appartement de la rue Notre-Dame-des-Champs devient alors quartier général, comme le raconte l'historien et conteur Alain Decaux en 1985.
11: Il faut imaginer le petit appartement de la rue Notre-Dame-des-Champs où toute cette jeunesse romantique se rassemble. L'immeuble n'est pas grand, il a été acheté par un couple de commerçants retraités qui sont là pour finir leur vie, ont-ils dit, dans la tranquillité. Dans ce cas-là, ils ont eu tort de louer à Victor Hugo. Parce que de jour et de nuit, il y a une cohorte épouvantable de romantiques qui montent l'escalier en chantant, d'ailleurs. Et alors là, il faut les voir. Alors, ils entrouvrent la porte. Théophile Gautier a des cheveux jusqu'à la ceinture. Certains sont habillés en chevaliers du Moyen-Âge. D'autres ont des collerettes Henri III. Enfin, tout ça sont des provocateurs, bien entendu. La jeunesse qui veut démontrer quelque chose, qu'est-ce qu'elle fait? Elle provoque. Et c'est sympathique, c'est extrêmement sympathique, mais ça terrifie les petits commerçants.
7: Durant ces soirées-là, rue Notre-Dame-des-Champs, Hugo galvanise ses amis à coups de verre. Le poète parvient à mettre en mots ce qui anime cette génération. L'art doit être l'expression d'un combat politique, l'arme de ceux qui veulent changer le monde. La plume, plutôt que l'épée. Et c'est au théâtre que Hugo entend livrer bataille. En décembre 1827, il publie Cromwell, un drame shakespearien qui compte une centaine de personnages pour 7 heures de spectacle. Bref, injouable. Mais sa préface, elle, entre dans la postérité. Sur près de 200 pages, Hugo déclare la guerre au théâtre classique et revendique l'alliance du sublime et du grotesque. « Le beau n'a qu'un type, le laid en a mille », écrit-il. La poésie vraie, la poésie complète, est dans l'harmonie des contraires. Une harmonie qui s'incarne dans le genre du drame romantique. Explication sur ce point de l'acteur et metteur en scène Nicolas Lormeau au micro de France Inter en 2013.
12: Victor Hugo invente un genre nouveau qui s'appelle le drame. Le principe, c'est de déstructurer l'alexandrin, de casser les règles de diction classiques, mais surtout de mélanger des genres. Il y a de la tragédie, il y a de la comédie, il y a de l'action, il y a du suspense, tout est mélangé, ça c'est le principe, ce qu'il invente, et il casse la fameuse règle des unités, unité de temps, unité d'action, unité de lieu. Et ça, en disant, c'est comme ça qu'il faut faire maintenant. Et en frimant, parce qu'il est jeune, il est beau, il a beaucoup de maîtresses, il est très heureux de la vie, et il affirme ça en disant, tout le reste, c'est à jeter.
7: Bon, tout ça est très bien. Victor Hugo doit maintenant prouver que ses idées peuvent tenir sur scène. En 1829, il achève Marion Delorme, du nom d'une célèbre courtisane qui vécut sous le règne de Louis XIII. La pièce s'enthousiasme le baron Taylor, l'administrateur de la Comédie française, qui est très bien aussi, mais elle est aussitôt interdite par la censure. Pensez donc, elle offenserait la mémoire de Louis XIII. Le pouvoir y voit surtout une critique à peine voilée de Charles X. Alors Hugo proteste, normal. Il sollicite des ministres, obtient même une audience auprès du roi. En vain. Dans la presse libérale, l'interdiction devient un symbole. Le journal Le Globe dénonce un premier coup d'état littéraire. Et il s'en est fallu de peu pour que la bataille d'Hernani soit celle de Marion Delorme. Mais Hugo refuse de se laisser abattre. Puisque l'histoire de France est devenue trop sensible, eh bien il déplacera son intrigue ailleurs. Voilà. À la fin du mois d'août 1829, il se met à écrire un nouveau drame. En un mois, Hernani est achevé. Résumé de l'intrigue par l'historienne du théâtre Florence Nogrette.
13: C'est une intrigue à la fois politique et amoureuse. La scène se passe au XVIe siècle, en Espagne. Trois hommes sont amoureux de la même femme.
14: Elle, c'est Doña Sol.
13: Elle, c'est Doña Sol, qui est une très grande dame, une très grande aristocrate. Et ces trois hommes amoureux d'elle sont son oncle et tuteur, le vieux Don Ruy Gomez, le roi, Don Carlos, futur Charles Quint.
7: Et le troisième, puisqu'il y en a trois, c'est Hernani lui-même, le héros romantique, noble, banni, devenu chef de brigand dans les montagnes. Tout comme Marion Delorme, Hernani convainc l'administrateur de la Comédie française, qui ensuite soumet la pièce à la censure. Dans son rapport, le censeur Charles Briffaut, un classique celui-là, royaliste, profondément chrétien, n'y voit qu'un tissu d'extravagance et des inconvenances de toute nature. Pourtant, il recommande de laisser jouer Hernani. Parce que selon lui, le public verra ainsi jusqu'où peut conduire, je cite, « l'esprit humain affranchi de toute règle et de toute bienséance ». Le calcul est simple, la pièce tombera d'elle-même. Mais précisément, les adversaires de Hugo ne veulent prendre aucun risque. Alors, avant même d'être joué, Hernani circule déjà dans les salons. Certains vers sont recopiés, déformés, parodiés. On se moque de cette œuvre que presque personne n'a encore lue. Tandis qu'à la Comédie française, les répétitions commencent dans une atmosphère tendue. Mademoiselle Mars, immense vedette du théâtre et interprète de Doña Sol, multiplie les remarques et va jusqu'à contester certains vers. Cette grande actrice au goût classique se prête mal aux audaces du style romantique, comme le montre cette fiction radiophonique extraite de l'émission « Autant en emporte l'histoire » sur France Inter, c'était en 2021.
15: Vous êtes Monseigneur, vaillante et généreuse.
16: Ah non, mademoiselle Mars, ça suffit. Vous devez dire, vous êtes mon lion superbe et généreux, que ça vous plaise ou pas.
17: Oh, monsieur Hugo, vous êtes là? Oh, quelle surprise.
16: Oui, comme tous les jours. Dites votre texte, je vous prie.
17: Mais je le dis, et je le dis bien, et c'est pour cela que je ne peux pas appeler fièrement mon lion. Imaginez-vous les éclats de rire si je l'appelle mon lion.
15: Mon lion.
16: Ce n'est pas Firmin que vous appelez mon lion, c'est Hernani.
17: Je n'appellerai personne mon lion.
16: Alors, madame, remettez-moi le rôle.
17: Quoi? Rejoignez-moi sur scène, monsieur.
16: Mais vous le serez, madame.
17: Écoutez-moi. Le 25 février, cette salle vide sera pleine d'un public exigeant et averti. Parmi eux, il y aura un nombre important de personnes qui n'auront qu'un objectif. Ridiculiser votre pièce et en faire un échec retentissant. Un scandale auquel on associerait définitivement votre nom et qui anéantirait votre réputation et votre carrière.
7: Mademoiselle Mars est pourtant bien là, le soir de la première, en ce 25 février 1830, prête à entrer en scène. Dans les coulisses, elle ajuste son bonnet de satin gris tourterelle. Le rideau se lève, qui gagnera la bataille ?

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1: Nous sommes donc le 25 février 1830. Il est un peu plus de 20h lorsque le rideau se lève sur la scène de la Comédie Française. Victor Hugo, mort d'inquiétude, est resté seul dans les coulisses, incapable de regarder le spectacle. Il écoute les acteurs et guette les réactions du public. Sur scène, dans une chambre à coucher du XVIe siècle, éclairée par une petite lampe, une vieille femme ouvre la porte de celui que la maîtresse attend et dit « Serait-ce déjà lui ? C'est bien à l'escalier dérobé. Vite, ouvrons !» À peine prononcé, ce premier vers provoque des cris dans la salle, comme le rapporte ici l'acteur et metteur en scène Nicolas Normand.
2: La première, c'est un scandale tout de suite. Pourquoi ? Parce que le premier vers est hyper connu. Serait-ce déjà lui ? C'est bien à l'escalier. Voilà les 12 premières syllabes. Et les 12 suivantes, c'est dérobé, vite, ouvrons, bonjour, beau cavalier. Donc c'est l'escalier qui est dérobé. Donc c'est impossible de s'arrêter au bout de l'escalier. On est obligé d'enjamber et de dire c'est bien à l'escalier dérobé. C'est le principe. Et donc ça.
3: Ce n'est pas d'un alexandrin strict.
2: Et pas du tout. Et donc, tout de suite, les gens ont hurlé « Oh, aux toilettes, ça y est, dégagez !» et tout. Mais non, laissez-les jouer. Et voilà, et c'est parti. Et ils se sont insultés tout le

0: spectacle, ils en sont venus aux mains.
1: La postérité retiendra longtemps cet escalier dérobé et son enjambement devenu célèbre. J'ai disloqué ce grand nier d'Alexandre, s'amusera le poète. Mais ce n'est pas tant la métrique qui choque les adversaires d'Hugo que la liberté qu'il prend avec la langue. Cette façon de naviguer en permanence du prosaïque au poétique. Et ce n'est qu'un début. Car l'homme qui vient d'entrer en scène, c'est Don Carlos, roi d'Espagne. Hernani étant sur le point d'arriver, le roi doit se cacher et choisit l'armoire. Mouvement de rage dans le public. Hugo a osé mettre la royauté dans un placard, comme une sorcière ou un bouffon. Don Carlos sera ensuite traité de petit et de chétif, et il osera demander, comme le plus commun des mortels, quel heure est-il ? Les classiques hurlent, les romantiques applaudissent. Mais tous ont la conviction d'assister à un moment historique. Il suffisait de jeter un œil sur ce public pour se convaincre qu'il ne s'agissait pas d'une représentation ordinaire, écrite Théophile Gautier. Deux systèmes, deux partis, deux armées, deux civilisations même, étaient en présence, prêts à fondre l'un sur l'autre. Pendant les deux premiers actes, depuis les coulisses, Victor Hugo entend les applaudissements couvrir les moqueries. Alors, légèrement rassuré tout de même, il profite du changement de décor pour féliciter Firmin, somptueux en Hernani. Et puis l'acte 3, raccourci, bonne idée, surprend les ennemis de Hugo et recueille de vifs applaudissements avant que l'acte 4 n'emporte définitivement la salle. Puis vient le dénouement. Dans un silence quasi religieux, Mademoiselle Mars joue les derniers instants de Don Lassol.
2: C'est maintenant, c'est la fin.
3: Mon amour,
2: nous allons savoir.
3: Tiens-toi vers moi, tous les... plus près encore.
4: Morte. Oh, je suis damné.
2: Cette claveur. Victor, c'est gagné. Ah, Mademoiselle Mars, bravo, madame. Le chef-d'œuvre perpétuel, c'est vous.
5: Est-ce là tout ? Est-ce qu'on ne s'embrise pas entre auteur et acteur après un succès comme celui-là ?
1: Le lendemain, la presse, qu'elle aime ou qu'elle déteste, s'accorde sur un point, Victor Hugo a gagné son pari. Le Globe, par exemple, est enthousiaste. Le public a tout senti, tout écouté, tout applaudi, peut-on lire. Les journaux les plus hostiles sont contraints au même constat. Dans le drapeau blanc, organe ultra-royaliste, on raille. Le chef-d'œuvre de l'absurde et le rêve d'un cerveau délirant, je cite. Mais on admet que la pièce a obtenu un succès de frénésie. Ainsi, contrairement à la légende, la bataille d'Hernani ne se joue pas vraiment le soir du 25 février 1830. Car si cette première représentation est un triomphe, les suivantes le sont aussi. Même Chateaubriand, alors le plus grand écrivain de l'époque et idole de jeunesse de Hugo, s'incline. « Je m'en vais, monsieur, et vous venez, lui écrit-il. » Un passage de flambeau. Mais à partir de la quatrième représentation, les choses se gâtent. Parce que les adversaires du drame romantique ne désarment pas. Soir après soir, ils reviennent à la comédie française pour siffler, rire, provoquer. En face, les partisans de Hugo occupent leur place, une centaine sur 1500, et répondent coup pour coup. Un soir, un vieux spectateur à moitié sourd croit entendre un personnage traiter un grand d'Espagne de vieillasse de pique, alors que la réplique dit en fait « vieillard stupide ». Scandalisé, il proteste à voix haute. Un jeune romantique voisin lui répond alors avec enthousiasme « Eh bien oui, vieillasse de pique, c'est une belle trouvaille ». Les partisans d'Hugo sont prêts à tout défendre, même ce qu'il n'a pas écrit. D'ailleurs, un soir, il gagne un parti. Leur bravo survolté couvre les sifflets et les hurlements. Le lendemain, ils perdent, mais se reprennent le jour d'après. Et c'est ainsi que pendant 4 mois, la salle devient la scène. Comme en témoigne le journal de l'acteur Joanny, interprète de Ruiz Gomez.
6: Lundi 8 mars 1830. Ils viennent siffler Hernani, mais ils viennent. Mercredi 10 mars. Encore un peu plus fort, coup de poing, interruption, police, arrestation, cri, bravo, sifflet, tumulte, foule. Lundi 29 mars. C'est de plus en plus fort. L'exécution de l'ouvrage est presque impossible. Samedi 5 juin, c'était une guerre. Mais bientôt, je crois, le combat finira, faute de combattants.
1: C'est ainsi qu'on ne parle plus d'Hernani, mais de la bataille d'Hernani. Et, faudrait-il dire, la guerre. Victor Hugo ne pouvait rêver meilleure publicité. La salle est comble chaque soir. Au total, Hernani est représenté 39 fois en 1830, autant de victoires arrachées. Le règne du drame romantique s'ouvre et connaîtra son apogée quelques années plus tard avec Ruy Blas. Mais dehors aussi, l'ordre ancien vacille. Et bientôt, le pays rappelle aux artistes ce qu'est réellement un champ de bataille. Depuis des mois, députés et journaux libéraux dénoncent la dérive autoritaire de Charles X. En réaction, le 25 juillet 1830, le roi dissout la chambre et suspend la liberté de la presse. Une mesure qui va mettre le feu aux poudres. Deux jours plus tard en effet, le 27 juillet au matin, plusieurs journaux d'opposition publient une protestation collective. Quelques heures plus tard, à Paris, sous les huées de la foule, la police et les gendarmes enfoncent les portes pour saisir les presses. Les ouvriers et typographes sont malmenés, jetés dehors. Des premiers attroupements se forment, quelques pavés arrachés, une charrette renversée, et soudain, la ville se couvre de barricades. Les étudiants, qui hier défendaient Hernani, descendent à leur tour dans la rue, et cette fois, ce n'est plus une pièce qu'il faut défendre, mais la liberté elle-même, 41 ans après la prise de la Bastille. Et son symbole, le drapeau tricolore, banni sous la Restauration au profit du drapeau blanc. Comme l'explique l'historien François Daumier.
0: C'est vrai, je crois que le drapeau tricolore à lui seul symbolise de manière très profonde la signification des événements. Et il veut dire, je crois, tout simplement, retour à 1789. Mmh. Il faut bien comprendre que 1830, c'est un nouvel acte de la Révolution française. On a de la même manière qu'en 89, un prix du pain qui est très cher à Paris, un monarque opposé à une assemblée, et on a un peuple parisien qui, autour du drapeau tricolore, va en fait sauver l'opposition.
1: Pendant trois jours, Paris devient en effet un champ de bataille. D'une barricade à l'autre, les insurgés affrontent des troupes royales dans les rues étroites du centre de la capitale. Les combats s'étendent quartier par quartier. Le 29 juillet, le Louvre tombe, puis le palais des Tuileries. Des soldats ont rejoint les insurgés, d'autres battent en retraite. C'est cette journée que Eugène Delacroix immortalise dans un tableau devenu l'un des symboles du siècle, la liberté guidant le peuple. Lorsque le soir arrive, les insurgés contrôlent Paris. Au sommet de Notre-Dame flotte à nouveau le drapeau tricolore. Trois jours. Il n'aura fallu que trois jours pour faire basculer le régime. Et l'événement entre dans l'histoire comme les Trois Glorieuses ou la Révolution de Juillet. Résultat, Charles X abdique. Les Bourbons quittent le pouvoir. Louis-Philippe, duc d'Orléans, porté par les députés libéraux, accepte de monter sur le trône de son cousin. C'est pas encore la République, mais une monarchie constitutionnelle, dite la monarchie de Juillet, avec non plus un roi de France, mais un roi des Français. La nuance est d'importance. Le souverain ne tient plus son pouvoir de Dieu, mais du peuple. Et la censure disparaît. Pour beaucoup de ceux qui avaient mené la bataille romantique, c'est déjà une victoire. Car le combat livré sur la scène de la Comédie-Française n'était pas si éloigné de celui des barricades, finalement. Et avec le recul, Hernani paraît frapper les trois coups des Trois Glorieuses. Dans les deux cas, il s'agit de contester l'ordre ancien, conquérir de nouvelles libertés. Hugo le dit lui-même dans une lettre adressée à Lamartine, quelques semaines après les événements.
7: Le 28 juillet, au moment où j'allais vous écrire, la canonnade m'a fait tomber la plume des mains. Depuis, on fait de la politique comme on respire. Cependant, ce tremblement de terre passé, j'ai la conviction que nous retrouverons notre édifice de poésie debout et plus solide de toutes les secousses auxquelles il aura résisté. C'est aussi une question de liberté que la nôtre. C'est aussi une révolution. Elle marchera intacte, à côté de sa sœur, la politique. Les révolutions, comme les loups, ne se mangent pas.
1: Victor Hugo n'a pas pris part aux Trois Glorieuses. Aux premiers affrontements, il quitte Paris pour mettre les siens à l'abri, Adèle notamment, son quatrième enfant qui vient de naître. À son retour, il se replonge dans le travail. Depuis trois ans, son éditeur attend le roman qu'il lui a promis. Entre Marion Delorme, Hernani, les répétitions et les polémiques, il n'a toujours pas rendu son manuscrit. Mais cette fois, il n'a plus le choix. Pendant plusieurs mois, il va s'enfermer pour écrire l'histoire d'une cathédrale, d'un sonneur bossu et d'une jeune bohémienne. Mais ça, c'est une autre histoire. Avec Hernani, Hugo a fait entrer avec fracas l'idéal romantique sur les scènes françaises. Pendant près d'un siècle, jusqu'en 1927. La pièce est reprise quasiment chaque année.

0: la comédie française. Et puis, l'intéressimus. À peine plus d'une dizaine de mises en scène depuis les années 50. Il est vrai que plus personne ne s'indigne d'un roi qui demande quel heure est-il. Ce goût pour la vie ordinaire qui avait semblé si choquant, si trivial, si révolutionnaire, est aujourd'hui plutôt bien reçu, bien perçu, contemporain. La bataille d'Hernani appartient désormais à l'histoire. Mais elle raconte une époque où la littérature comptait suffisamment pour diviser un pays, remplir les journaux, mobiliser une jeunesse entière et faire trembler les gardiens de l'ordre établi. Alors laissons à Théophile Gautier le dernier mot, déjà nostalgique 30 ans après la bataille. Beau temps, alors au pluriel, beau temps où les choses de l'intelligence passionnaient à ce point la foule.
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0: Aujourd'hui, Hernani et la bataille qui s'ensuit, dont nous parlons avec notre invité Jean-Marc Ovas. Bonjour.
2: Bonjour.
0: Vous êtes professeur de littérature française à Sorbonne Université, directeur de recherche au CNRS et biographe de Victor Hugo. Alors avant de parler d'Hernani, c'est quoi au fond être un romantique en France en 1830?
2: Eh bien, être romantique en France en 1830, c'est être partisan, on l'oublie souvent, d'un élargissement de la littérature vers la littérature étrangère. Donc les sources, vous avez parlé, enfin on a entendu parler de Shakespeare, oui. Mais aussi de Schiller et aussi de l'Italie, enfin de tous les pays d'Europe. Et ça c'est assez nouveau. Donc c'est une des dimensions de ce romantisme. Et puis c'est le mouvement incarné, c'est le mouvement de la jeunesse. Ça on le voit bien aussi dans la pièce. C'est un moment de l'histoire important qui triomphe. Là, en 1830, mais qui avait commencé, c'était une lutte qui existait dans les journaux depuis le début des années 20, depuis 1824 à peu près.
0: Et pourquoi Shakespeare, précisément? Alors, je pense au Songe, qui est quand même une pièce transgressive, hein, qui casse les codes, qui est très, très audacieuse.
2: C'est vrai, mais tout Shakespeare en réalité. Oui. Et pourquoi? Tout simplement parce que, dans cette décennie-là, au début des années 20, il y a des acteurs anglais qui viennent jouer Shakespeare à Paris. Et bon, il y a eu une traduction de Guizot de Shakespeare approximative, mais qui existe déjà. Plus ce grand succès des premières mises en scène, finalement, de Shakespeare tel qu'il devait être joué en réalité.
0: Mmh. Alors, Victor Hugo n'a pas voulu être le chef de file des romantiques. Il l'est devenu. Alors, pourquoi lui? Je veux dire, comment, à 28 ans seulement, rappelons-le, parvient-il à s'imposer parmi des écrivains et des artistes comme Dumas, Vigny, Nerval, Gautier?
2: Oui, c'est compliqué, et il y a eu, avant Hernani, plusieurs essais. Bon, il a raté son essai avec Cromwell, puisque la pièce n'a pas pu être mise en scène à cette époque-là. Mais ensuite, Dumas a joué première pièce romantique avant Hernani. Le Othello de Vigny est passé aussi avant Hernani. Et toutes ces pièces-là n'ont pas réussi à fédérer le mouvement comme lui l'a réussi ensuite. Et c'était pas évident parce que il y avait quand même de la jalousie entre eux, même s'ils étaient amis. Il y avait une certaine jalousie. Notamment, il y a un moment question que Hernani passe avant Othello. On essaye de brouiller Vigny et Hugo. Hugo publie une lettre en disant: mais si jamais on jouera Hernani avant Othello. Bref, il y a des petits conflits comme ça, mais il a eu raison d'ailleurs de faire jouer d'abord Othello, qui n'était pas une pièce originale, qui était inspirée de Shakespeare directement, alors que Hugo lui crée quand même une pièce nouvelle.
0: Alors pourquoi Hernani s'impose? C'est quoi les ingrédients? Parce qu'on peut y revenir, on a raconté, mais on peut développer ça. Les ingrédients du succès de cette pièce-là au moment où elle est jouée, parce que il y a plusieurs facteurs qui entrent en compte. Il y a la pièce, il y a ce qu'elle raconte, il y a sa qualité, la qualité de la mise en scène, et puis il y a l'époque, le moment. C'est un moment clé.
2: Et encore, j'ajouterais la poésie de l'écriture, la qualité du style, c'est peut-être ça finalement qui a fait la différence. Parce que finalement, Henri III et sa cour de Dumas, c'est une bonne pièce aussi, elle tient bien, c'est une pièce historique. Enfin, mais il y a dans l'écriture de Victor Hugo quelque chose qui est très efficace. Et puis c'était, on le dit pas assez peut-être parce qu'aujourd'hui c'est moins évident, c'était un grand homme de théâtre. Et c'est quelque chose de très important. Il était d'abord poète, on se demande toujours s'il est d'abord poète, d'abord romancier, d'abord homme de théâtre. C'était un homme de théâtre. Et la preuve en est que, on a vu qu'à chaque soir c'est compliqué, il y a des interruptions, il y a des reprises. En réalité, Hugo ne cesse de corriger sa pièce. Et ça on le sait peu. Et donc il coupe sans arrêt, il coupe, il raccourcit, il fait des jointures, il fait des... des

0: des changements, et il est toujours là, et on a l'impression que il est extrêmement pragmatique. Et ça, je pense que c'est la marque d'un véritable homme de théâtre. C'était pas du tout, il tenait pas à ses virgules. Hein. Il était très très attentif aux réactions du public chaque soir, et la pièce, sans doute. Difficile à dire, mais sans doute, la pièce n'a jamais été la même à chacune des représentations.
1: Mais justement, cette façon de jouer avec les codes de la métrique, c'est important, ça. C'est ça aussi le côté changement, voire révolutionnaire.
0: Oui, c'est important, mais on a longtemps dit que c'était ça, donc l'escalier dérobé, comme on l'a entendu. Oui. Mais en réalité, vous l'avez dit aussi, ce qui est beaucoup plus, ce qui a beaucoup plus gêné les spectateurs de l'époque, c'était le langage. Et vous l'avez dit, la langue, c'est-à-dire le quelle heure est-il, le roi caché dans le placard, toutes ces choses-là.
1: Le roi prosaïque, quoi.
0: Tout ça, ça, le roi qui parle comme le bandit, le bandit qui parle comme un roi, le bandit qui a des sentiments nobles, le roi qui lui est assez cavalier. Donc ces choses, c'est ça qui choquait beaucoup plus en réalité que la métrique, qui évidemment était un peu travaillée, puisque son but, c'est une pièce en vers, son but, il le dit un peu paradoxalement dans la préface de Cromwell, c'est d'écrire un vers qui soit aussi beau que de la prose. Donc on n'entende plus que ce sont des vers, alors que ce sont quand même des vers.
1: Donc ce que vous me dites, c'est que c'est d'abord la dimension politique qui gêne.
0: Oui, si c'est une dimension politique de faire parler un bandit comme un roi et un roi comme un bandit. Mais oui, c'est un peu une dimension politique quand même.
1: Bah, bien sûr, parce que Charles X a dû se sentir visé, on est bien d'accord.
0: On est bien d'accord. Encore que le pauvre Charles X était quand même assez différent du bon Carlos de la pièce. Ils avaient guère que leur prénom en commun. Et puis, il y a quand même une... Quand il avait été censuré pour Marion Delorme, il parlait de Louis XIII, qui était un Bourbon comme Charles X. Donc il y avait quelque chose. Alors que là, il dépayse la pièce, on passe en Espagne, mais on pense le roi Don Carlos, c'est Charles Quint. Il devient Charles Quint à la fin de la pièce, et donc on pense à Napoléon. Et le Napoléon, c'est l'impensé de la Restauration. Donc il y a ça aussi qui a fait peut-être un des aspects du succès de la pièce. Et j'ajoute enfin l'Espagne, puisque Hugo se dépise en Espagne pour l'écrire. C'est plus une pièce française, c'est une pièce espagnole. Et Hugo est imprégné d'Espagne, et il est toujours très à l'aise quand il écrit une pièce dans le monde espagnol.
1: Napoléon est encore la grande affaire sensible du moment.
0: Ah, bien sûr.
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1: Jean-Marc Ovas, est-ce que Hugo a révolutionné le théâtre? Je vous dis ça à la lumière de ceux qui l'ont si révolutionné plus tard. On peut citer Brecht, évidemment, avec l'effet de distanciation, contrairement à la catharsis, qui cherche à faire vibrer et pleurer le public. Par l'identification au personnage, Brecht veut rompre l'empathie, justement, pour obliger le spectateur à observer les situations sociales et politiques avec recul et esprit critique. On peut citer aussi Pirandello avec sa mise à nu du dispositif. Il montre l'envers du décor, les répétitions, les coulisses, et puis la scène et la salle se confondent. Bref, il y a comme ça des ruptures dans le théâtre, des évolutions et des révolutions. Est-ce que Hugo a fait une révolution du théâtre?
0: Je crois qu'on peut le dire. On citerait d'abord la préface de Cromwell, parce que tout le monde s'y référait. Bon, c'est Gautier, toujours très enthousiaste, mais qui parle des tables de la loi, donc c'est quand même vraiment... Ils ont découvert ça comme si Hugo était le nouveau Moïse. Et puis, il se trouve, ça aurait pu être Marion Delorme, c'est Hernani, et cette date, cette année 1830, est vraiment importante. Donc oui, là, il y a vraiment un tournant avec cette invention du drame romantique qui est à la fois comédie et tragédie. Et ça sera le cas pour ces autres pièces. Quant à, vous parliez de la distanciation de Brecht, on la trouve chez Hugo dans un théâtre tout à fait différent, beaucoup moins connu, qu'il a écrit dans la deuxième partie de sa vie quand il était en exil, et qui s'appelle Le théâtre en liberté, et où là, on a véritablement, très souvent, dans la pièce, un personnage qui commente l'action et qui brise qui est vraiment en avance sur la distanciation de Brecht.
1: Tout à fait. Alors, en avance aussi sur ce qu'a inventé Pirandello, la scène et la salle se confondent, finalement. Les personnages interprètent le public ou les techniciens. Enfin, là, il y a un rapport scène-public qui est très particulier et qui est avant-gardiste.
0: Vrai. Hein. C'est vrai. Et ce qui est drôle, c'est que quand Hugo écrit ce théâtre, il est plus en France, il est en exil, il sait qu'il pourra pas être joué. Et donc, il écrit différemment le théâtre qui sera monté plus tard au XXe siècle, mais dont il sait qu'il ne pourra pas être joué, en tout cas de son vivant en exil.
1: Alors, cette bataille, c'est aussi une affaire de jeunesse. On l'a dit, qui sont ces jeunes gens qui se rangent derrière Hugo? Qu'est-ce qui les rassemble, finalement? Moi, je parlais de nouvelles vagues, comme la nouvelle vague au cinéma qu'on a connue dans les années 60 et 70.
0: C'est vrai, parce que c'est une période très très limitée dans le temps. Alors, bien sûr, Gautier, Nerval, Berlioz, qui est là aussi à la première d'Hernani pour la musique.

0: il y a beaucoup de peintres, puisque Hugo fréquentait beaucoup les peintres, des jeunes peintres, pas Delacroix, qui était un vieux classique, tout en étant le grand peintre romantique, mais d'autres peintres aujourd'hui un peu plus oubliés. Mais tous ces gens-là sont prêts à... sont véritablement enthousiastes de Victor Hugo. Mais comme souvent ces mouvements, ça n'a pas duré très longtemps et tout ça a disparu déjà au moment de Ruy Blas, 8 ans après. Donc c'est vraiment lié à ce moment des 1830 et il y a certainement, on le voit dans cette histoire, un lien entre la révolution politique et la révolution littéraire. Donc c'est un moment bien précis.
1: Et alors maintenant, pourquoi le théâtre est-il à ce moment-là le lieu où des batailles littéraires qui prennent de l'ampleur, un lieu aussi politique? Alors c'est vrai qu'à l'époque, il y a pas la télé, il n'y a pas la radio, il n'y a pas le cinéma, il y a la presse, il y a l'expression publique, l'agora, puis il y a le théâtre.
0: C'est vrai que c'est aussi une volonté de Victor Hugo qui ne cesse de répéter dans les préfaces de ses pièces, ça paraît parfois étrange aujourd'hui quand on le lit, mais quand on lit ses préfaces, que le théâtre est le lieu de la démocratie, parce que le peuple s'y constitue. On a dans la salle toutes les classes sociales, alors bien sûr avec des différents niveaux selon les places, entre le parterre et le poulailler, mais on a une image de la société. Et donc Hugo utilise le théâtre pour... en quelque sorte créer le peuple, pour parler au peuple. Plus tard, il passera dans les assemblées politiques, mais ce sera la même idée, ce sera l'idée de parler au pays à travers un échantillon.
1: Est-ce qu'il met la littérature au deuxième plan, parce qu'on le disait, il écrit Notre-Dame de Paris, pendant qu'il joue au théâtre, écrit des pièces de théâtre. Le théâtre, à ce moment-là, est une priorité pour lui sur la littérature ou pas?
0: C'est une priorité absolument, et il y a une dimension qui est importante, même si elle est un peu matérielle, qui est importante à rappeler, c'est que si on voulait gagner de l'argent, et Hugo est un auteur pauvre, contrairement aux autres auteurs de l'époque, il n'a pas de fortune familiale, eh bien si on veut vivre de son art, il n'y a que le théâtre. Je compare souvent au cinéma au XXe siècle, c'est-à-dire que si on veut gagner de l'argent, il faut écrire du théâtre. Il faut bien voir que quand il jouait Hernani à la Comédie Française, il gagnait chaque soir beaucoup plus que ce qu'il gagne pour un recueil de poésie entier, et même que pour un roman. Un roman, ce qu'il gagne pour Notre-Dame de Paris, c'est même pas 2 soirs d'Hernani.
1: Ah ouais.
0: Puisque la salle était remplie, il gagnait, il a vraiment, en fait, Hugo devient riche. La première fois qu'il achète, qu'il peut placer de l'argent, c'est après Hernani. Donc c'est en 1830. Il a déjà 4 enfants. Il attend son 4e enfant, donc il a 4 enfants. Il est chef de famille. Il y a beaucoup de charges. Et en réalité, remporter un succès au théâtre, c'est une assurance financière.
1: Ouais, bah ça fait rêver quand on voit le modèle économique de théâtre aujourd'hui.
0: Ah, c'est tout à fait différent. je compare plutôt à l'industrie du cinéma parce que c'était vraiment incroyable. Oui. Ceci dit, je pense qu'une pièce qui marche bien rapporte plus aujourd'hui qu'un roman, un roman moyen.
1: Oui, oui. Mais pas pour tout le théâtre.
0: C'est ça
1: le problème. À ce moment-là où on est politiquement, Victor Hugo, parce qu'on connaît après son œuvre politique, elle est importante.
0: C'est très intéressant de constater chez lui, presque dans toute sa vie, que son œuvre littéraire est souvent en avance sur lui, sur sa position politique. Et là, on le voit encore en 1830, puisque, vous l'avez dit, pendant la révolution de 1830, il n'est pas là. Il participe pas, il se promène dans Paris, il regarde ce qui se passe, il prend des notes, mais il ne participe pas personnellement, il rejoindra plus tard le mouvement. Donc son œuvre littéraire est toujours un peu en avance sur lui. Où il en est politiquement à ce moment-là, il est plus du tout royaliste ultra comme il l'a été dans sa jeunesse en raison de son éducation. Il est devenu libéral progressivement, donc libéral bonapartiste, et il est prêt à se rallier à ce mouvement de la monarchie de Juillet qui marquera un peu l'apogée de sa carrière politique avant la Deuxième République.
1: Alors Victor Hugo, l'écrivain universel, le 14 octobre sort au cinéma une énième version des Misérables. Très bien, on s'en lasse pas. Hein. Et les étrangers mettent pour des adaptations des Misérables. C'est le roman universel pour vous?
0: Oui, parce que enfin Hugo l'a voulu comme ça. C'est le sommet de son œuvre. Tout se trouve dans Les Misérables. Donc il a réussi ce coup aussi en écrivant dans un seul roman avec toute sa connaissance du théâtre pour la structure.

0: Alors, une place très importante, parce que finalement, à cette époque-là, Hugo a déjà écrit deux ou trois romans, mais pas si célèbre que ça. Il n'a pas encore écrit Notre-Dame de Paris, on l'a vu. Il est un poète important, mais pas plus que Lamartine ou Vigny à cette époque-là, alors que avec le théâtre, il prend véritablement la tête de ce mouvement romantique. Donc ouais. C'est par le théâtre. Et puis, donc c'est le début. De même que Les Misérables, ce sera le début de sa fortune immense et de sa dimension internationale. Hernani, c'est le début de la constitution de sa fortune aussi. Et puis, la reconnaissance internationale, pas encore, mais enfin, il devient le grand écrivain français dans ces années-là, début des années 30.
1: D'ailleurs, pour ses obsèques, je crois qu'il y avait quasiment 1 million de personnes dans les rues.
0: On dit entre 1 et 2.
1: Entre
0: 1 et 2 millions de
1: énorme.
0: Personnes. Oui.
1: Eh bien, ce sera le mot de la fin. Merci infiniment. Jean-Marc Vass, au revoir.
0: Merci à vous.
1: C'était Affaires Sensibles aujourd'hui, la bataille d'Hernani, récit documentaire Margot Pinel, rédaction chef Franck Cognard, chargé de programme Rebecca Donnante, programmation musicale Valentine Chedebois, documentaliste sonore Claire Tesser, réalisation Stéphane Ronxin, à la technique aujourd'hui il y avait Arnaud Caillet.

0: 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Les infos avec vous, Juliette Gloria.
1: Bonsoir. Israël en est convaincu, c'est bien un attentat terroriste qui a été évité de justesse cet après-midi. Dans un vol entre Dubaï et Tel Aviv, la compagnie Fly Dubaï annonce ce soir suspendre tous ses vols avec Israël. Les 170 passagers ont cru mourir cet après-midi, leur avion en chute libre. L'un des pilotes a poignardé son copilote, selon les autorités israéliennes. L'appareil a pu atterrir sans faire de blessés. Le pilote soupçonné est entendu par les autorités. Lycée bloqué, acte 2. Demain, jeudi, et certaines universités seront concernées. Les lycéens seront rejoints par les étudiants dans leur combat pour réclamer plus de moyens. Les deux principales organisations étudiantes appellent à rejoindre le mouvement avant une autre grande journée d'action mardi, avec comme objectif un grand mouvement de la jeunesse. L'Aurélie Carrive.
2: Comment bloquer sa fac ou son lycée en 5 étapes? Tuto et kits de mobilisation étaient déjà en ligne hier sur le site internet de l'Union étudiante. Dans la rue il y a 2 semaines pour défendre les aides au logement et s'opposer aux tarifs différenciés à la fac pour les étrangers, l'organisation étudiante a donc choisi de s'arrimer au mouvement lycéen. La FAGE lui a emboîté le pas, communication plus timide, pas d'incitation au blocage systématique, mais un appel à la mobilisation. Mot d'ordre commun, des conditions dignes d'apprentissage, dénoncer les bâtiments délabrés, le manque de profs au lycée et de places à la fac. L'Union étudiante prévoit une 20aine de blocages dans les universités aujourd'hui. L'Union syndicale lycéenne espère elle aussi voir la mobilisation monter encore d'un cran. Les deux organisations font également des appels du pied aux autres formations syndicales, associatives, politiques pour rejoindre ce mouvement né à Créteil avant de faire tache d'huile. Tout soutien est le bienvenu, toute récupération ne l'est pas, mettait en garde hier la porte-parole de l'Union étudiante.
1: Mouvement social commenté par Emmanuel Macron. La colère ne justifie pas la violence, fustige le président. 120 élèves et personnels blessés depuis le début des blocages. L'IGPN, la police des polices, est saisie pour 3 enquêtes. À Tours, un lycéen a été touché à l'œil par un tir de LBD, confirme le procureur de Tours ce soir. Le ministre de l'Intérieur, Laurent Nunez, appelle d'ailleurs les forces de l'ordre au discernement avec un usage de la force strictement proportionné en cas d'intervention. Une amende requise à l'encontre de Robert Ménard. 7 500 euros demandés ce soir par le parquet. Le maire d'extrême droite risquait 10 fois plus pour avoir refusé de marier un Algérien sous OQTF en 2023. Si c'était à refaire, l'élu assure qu'il le referait. Un professeur de l'université de Bordeaux suspendu depuis hier après un incident en classe vendredi dernier lorsque des images pornographiques se sont retrouvées projetées par erreur au tableau devant une classe entière. Images provenant de son ordinateur qu'il était en train de consulter, rapporte ici Gironde. Il figurait sur la liste des fugitifs les plus recherchés par la police fédérale belge. Un criminel belge retrouvé à Tourcoing, dans le Nord, où il avait trouvé refuge, arrêté hier soir. Il était condamné pour avoir participé à des fusillades à Bruxelles. Le budget 2027 présenté demain, jeudi, en Conseil des ministres.

0: 2024. Le gouvernement dévoilera demain matin la dernière copie budgétaire du quinquennat avec l'objectif très ambitieux de 54 milliards d'euros d'efforts. Parmi les mesures déjà annoncées, le gel des APL, il ne suivra pas l'inflation. Un semblant de retour à la normale dans le Gard et l'Hérault. L'école reprend dans les deux départements après une journée de pluie diluvienne. 2 mois de pluie en 24 heures. Mais le pire est passé. Le Gard et l'Hérault repassent en vigilance orange pour intempéries. C'est avec une photo sombre et un message sobre posté sur Instagram que le footballeur Cristiano Ronaldo annonce ce soir son départ de l'équipe du Portugal. Le désormais ex-capitaine promet d'expliquer en temps voulu sa décision. Annonce depuis Copenhague, la veille du match de la rencontre contre le Danemark en Ligue des Nations. 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
0: Céline Dacosta.
2: Un ciel encore perturbé pour ce jeudi 1er octobre sur l'est du pays où on va retrouver la perturbation qui se sera décalée vers ce secteur. Encore des orages modérés mais intenses sur la vallée du Rhône ou encore le Var avec localement encore de bons cumuls de pluie. Pour l'ouest, ce sera plus calme, encore pas mal de grisailles matinales qui vont se dissiper pour laisser place dans l'après-midi à un temps plus calme et bien ensoleillé avec quelques averses sur les Pyrénées puis toujours ce ciel plus couvert et pluvieux entre le nord-est, l'Alsace et la région Rhône-Alpes ou PACA. Toujours quelques averses un petit peu plus fortes sur les Bouches-du-Rhône. Pour les températures en baisse, matin comme après-midi, 10 à 20 degrés pour le matin, de 19 à 24 pour l'après-midi.
0: Céline Dacosta, merci. 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
3: Barbe bleue, un conte. Ça m'a un peu fait à l'intérieur de mon cerveau. Je me suis dit waouh, mais en fait, il y a trop de trucs derrière ce compte que effectivement, dont j'avais absolument pas idée.

0: Bonjour à toutes et à tous, toujours un plaisir de vous accueillir dans un nouveau numéro de Zoom Zoom Zen. Deux heures chaque après-midi pour décrypter notre époque à travers ses mots, ses concepts. Et aujourd'hui, on va se pencher une fois de plus sur la sempiternelle question de la domination masculinée. Comme Cyril Lacarrière, notre rédacteur en chef filloniste, me disait en soupirant « Oh ça va, on a déjà fait 220 émissions là-dessus, on a l'idée ». Je lui répondais « Certes Cyril, on a peut-être l'idée, mais comme tu le dis avec cette légèreté qui démontre à quel point tu fais peu de cas de la cause féministe, mais tant qu'on n'aura pas la solution, on continuera ici de dénoncer cette domination masculine millénaire qui certes commence à vaciller, mais le chemin reste long. On l'a encore vu hier quand à l'antenne, l'infâme Pierre Courade a osé dire à Manon
1: « J'ai vu Manon acheter une carotte tout à l'heure à Monoprix, je sais pas si c'était pour la manger. »
0: Tout ça en direct en 2026, quelle indignité.
1: Bref,
0: il reste du chemin, c'est pourquoi aujourd'hui on va tenter de remonter aux origines lointaines de cette domination masculine qui prend hélas des formes bien plus terribles que les vannes graveleuses de Pierre Courade. On va remonter jusqu'aux contes qu'on nous lisait enfant. Charles Perrault, les frères Grimm, les adaptations de Disney, on a tous une histoire qui nous a marqué. Cyril, par exemple, c'est Bambi, puisqu'il est le seul enfant au monde à ne pas avoir pleuré quand la mère de Bambi est morte, mais avoir demandé « Maman, c'est bon la biche ?» Alors, si Bambi est relativement peu problématique, il n'en va pas de même du célèbre conte « Barbe bleue ». Un conte qui fiche bien les miquettes et qui, d'après notre invité, est une véritable matrice de la domination masculine, de cette violence systémique qui perdure envers les femmes depuis le XVIIe siècle. Alors, pourquoi Barbe bleue ? C'est encore pire que dans vos souvenirs. Comment les contes qu'on lit encore aujourd'hui à nos enfants peuvent durablement marquer leur imaginaire ? Et surtout, est-ce que la biche, c'est bon ? Zoom Zoom Zen, c'est parti.
2: Alors, la biche, je sais pas, mais le cerf, c'est bon.
3: La biche aussi.
2: La biche aussi ?
3: Ouais, ouais, c'est okay. Plus tendre.
4: C'est pas faisandé, pardon.
0: Vous avez pas goûté du faon un jour alors que c'est interdit, je crois ?
2: Je crois pas.
0: Très bien. Merde, alors je l'ai dit quand même. Il était une fois, dans une contrée joyeuse, gouvernée par un beau prince, toujours très jeune, mais ressemblant quand même de plus en plus à Saruman dans Le Seigneur des Anneaux, une bande de joyeux compagnons. À ma gauche, elle aime les réseaux sociaux, l'ENA Situation et les carottes. On salue Manon Mariani.
5: Bonjour, bonjour, bonjour à tous.
0: Manon, chaque vendredi, vous nous brossez le portrait d'une badass de l'histoire.
5: Oui, aujourd'hui, je vous parle d'une illustratrice française qui a été révélée par Pilote, en particulier par Goscinny. Vous connaissez sûrement son nom, Claire Bretéché. Et ses personnages féminins hilarants, Cellulite et Agrippine.
0: Mais parce qu'on va parler de Goscinny dans la deuxième partie
5: Exactement.
0: De l'émission. À vos côtés, Manon, voilà quelqu'un sur qui les contes de Perrault n'ont eu aucun effet, pour la simple et bonne raison que personne chez les Lacarrière n'a eu l'idée de les lui lire. Quand il avait 5 ans, sa mère le foutait devant la télé avec un yop et des BN, et le seul conte qui l'a marqué, c'est...
6: « Accours vers nous, prince de l'espace, viens vivre,
0: J'espère ne pas découvrir dans cette émission que Goldorak aussi était un chantre de la domination masculine. Bonjour Cyril.
7: Bonjour Mathieu, bonjour à tous.
0: Tout à l'heure dans Zoom Zoom Back, on reviendra donc sur la fabuleuse histoire de Goscinny qui aurait eu 100 ans cette année. Et vous, dans Zoom Zoom Back, vous nous parlerez vinyle.
7: Mais qu'est-ce qu'on jouait sur nos platines à l'automne 59? Eh bien, vous verrez que deux maisons de disques avaient mis en scène une rivalité entre deux chanteuses, dont une fait partie de mes petites passions.
0: Oh mon Dieu.
4: Petite passion. C'est
5: des passions ?
7: Non, on n'est pas
5: 59.
7: Peur.
0: C'est un peu inquiétant comme
4: c'est
0: comme
4: c'est pas une ex, Cyril, on est d'accord.
7: Enfin, c'est pas vulgaire.
0: Les vinyles de Cyril, ce sera vers 17h30 dans quelques instants. On va revisiter l'histoire de Barbe Bleue pour comprendre en quoi elle est encore pire que le souvenir qu'on en gardait. Mais d'abord, c'est la tradition. Rapide tour de table pour savoir ce qui vous a tapé dans l'œil aujourd'hui. Je propose qu'on commence par le mascu de la bande. Celui qui exerce une domination masculine feutrée, perverse, par l'humour. La vanne de la carotte, parmi tant d'autres. Hors antenne, Pierre Courade, bonjour.
8: Bonjour Mathieu, bonjour à tous.
0: Alors qu'est-ce qui a retenu votre attention Pierre aujourd'hui ?
8: Eh bien une affaire en lien avec notre sujet du jour. Justement, Cyril nous le répète à longueur de saison, on ne doit pas divulguer des échanges personnels. Ce n'est évidemment pas le genre de l'émission. Eh bien sachez que néanmoins, ça peut nous coûter cher, même si on pense être dans notre droit. C'est la fâcheuse expérience d'une entrepreneure parisienne. Elle s'appelle Tara Euzé-Sarmini, une chef d'entreprise très active, comme tous les chefs d'entreprise sur le réseau social LinkedIn. Mais comme tous les réseaux sociaux, les femmes sont souvent insultées, brocardées, dénigrées. LinkedIn ne fait pas exception. Un jour, elle en a eu marre. Après avoir aimablement refusé la proposition d'un homme d'entrer dans son cercle professionnel, parce que tout simplement, ça ne correspondait pas du tout à ses intérêts pro, Tara Euzé-Sarmini reçoit le charmant message suivant. On va créer un club de connasses. Nous penserons à vous pour un rôle d'ambassadrice. Vous semblez en avoir toutes les caractéristiques. Tara Euzé-Sarmini poste publiquement ce message privé avec le nom de son auteur sur sa page LinkedIn pour dénoncer le sexisme ordinaire que subissent les femmes. Sauf que 15 jours plus tard, elle apprend que son interlocuteur a porté plainte, qu'un jugement a été rendu et qu'elle doit payer 1 500 € de frais de justice et 150 € par jour tant qu'elle ne retire pas sa publication. L'homme qui l'avait insulté s'est plaint d'une violation de la vie privée et d'une atteinte au secret des correspondances. Des avocats et des associations féministes estiment que c'est typiquement ce genre d'affaires qui muselle l'expression des femmes. Surtout que la justice passe très vite. Tara Euser-Mini n'a même pas eu le temps de se défendre. Elle a fait appel, mais visiblement la justice est là moins réactive qu'en première instance.
4: J'avais partagé moi un message de ma hiérarchie, Cyril Lacarrière, une fois sur mes réseaux sociaux, et il m'avait envoyé, envoyé un message, ça n'a rien à voir.
5: Non, mais là c'est pour dénoncer du harcèlement. Il y a pas mal de comptes féministes qui font ça, qui repostent des messages, mais ils suppriment par
0: le nom,
5: mais ils laissent la photo. Ils laissent la photo des mecs et ils zooment dessus exprès.
0: C'est légal.
5: Je ne sais pas si c'est légal, mais en tout cas, il y en a qui prennent le risque de le faire pour afficher les harceleurs.
0: Pointillé là-dessus.
9: Il avait envoyé l'article.
7: Une conversation privée est une conversation privée.
0: Très bien. Face à vous, Pierre, un journaliste qui n'a jamais compris pourquoi le petit poussé frimait autant avec ses bottes de 7 lieues, car comme il le disait à sa maman quand elle lui lisait le conte de Perrault, m'en fous moi des bottes de 7 lieues. Ce que je veux, c'est un carte. Quentin, lui, bonjour.
10: Bonjour Mathieu, bonjour tout le monde.
0: À tout hasard, vous n'auriez pas choisi une histoire de carte quand même.
10: Si, parce que vous vous souvenez de la course de karting qu'on a pu faire ensemble en juin dernier.
7: Sur des
10: cartes de location. Et bien cette semaine à Silverstone en Angleterre, Max Verstappen, qui est quand même champion de Formule 1, a fait à peu près la même chose avec un léger handicap, sans pilote devant lui.
0: Mais non.
10: Dans le cadre d'un événement sobrement nommé Max versus 100, Red Bull a réuni des amateurs, des journalistes, des créateurs de contenu et quelques athlètes de la marque Red Bull. Tout ce petit monde sur des cartes de loc, les mêmes que les nôtres, avec une mission: empêcher le quadruple champion du monde de Formule 1 de remonter jusqu'à la première place. Verstappen part donc 101e et dernier. Premier tour, il est déjà 37e. Sixième tour, il est dans le top 10. Et au bout de 14 tours, une grosse demi-heure, il a dépassé les 100 et gagné la course. Alors forcément, au début, ça bouchonne. Il avale les concurrents par paquet. Mais j'ai regardé les derniers tours et là, les pilotes devant lui savent vraiment rouler. Les dépassements sont beaucoup plus compliqués. Et pourtant, il finit par tous les dépasser. Et j'avoue que c'est quand même assez fascinant. On se demande souvent ce que ça vaut un pilote de Formule 1 sans sa Formule 1. Mmh. Et bien, prenez Max Verstappen, mettez-le dans un quart de loc, placez 100 mecs devant lui et une demi-heure plus tard, il n'y a plus personne.
0: Tout ça pour nous rappeler l'exploit que vous aviez réalisé avec nous, puisque vous étiez parti dernier, effectivement, pour tous nous dépasser et nous montrer à quel point vous étiez un grand pilote.
10: J'avais choisi de partir dernier.
0: Oui, bah évidemment.
10: Vous ne l'avez pas imposé.
0: Évidemment. Merci beaucoup, mon cher
10: Une Quentin. Réaction, Cyril?
7: À quoi?
10: À ma victoire en juin dernier.
5: Cyril, il a dépassé personne.
7: Vous aviez été un super pilote.
0: C'est le premier compliment en 5 saisons. Ouais.
10: Jamais il m'a dit que j'avais fait une bonne chronique.
0: Non, alors ça, c'est pas un compliment journalistique. Ne demandez pas la lune non plus.
1: Moi, j'avais été piégeux en revanche.
0: Oui, bon, ça, on en parlera une autre fois. Vous pouvez partir maintenant, Pierre. On vous retrouve, mon cher Quentin, dans quelques minutes pour votre micro-trottoir spécial Barbe Bleue. C'est un point de vue original que nous allons évoquer maintenant, justement, pour comprendre la domination masculine. Notre invité, l'enseignante en littérature française Jennifer Tamas, s'est replongée dans le conte Barbe Bleue de Charles Perrault pour décortiquer les ressorts de cette violence systémique envers les femmes. Ça s'appelle Barbe Bleue.

0: Contre-enquête, ce qui fait trembler les hommes, c'est sorti au Seuil. Bonjour Jennifer Tamaz.
1: Bonjour à vous.
0: Merci d'être avec nous. Vous enseignez donc la littérature française de l'Ancien Régime à la Rutgers University, c'est comme ça qu'on dit dans New Jersey ?
1: Rutgers.
0: Pas du tout Rutgers, Rutgers. On vous avait reçu il y a 2 ans pour nous parler de la galanterie. Alors cette fois, changement radical de sujet. Pourquoi vous avez choisi de vous replonger dans le conte de Barbe Bleue pour remonter l'histoire de la domination masculine ?
1: Alors c'est pas un changement radical en réalité.
0: C'est
1: parce que ce que je montre dans ce livre... Je parle pas de violence systémique, je parle pas de manière monolithique de domination. Ce qui m'intéresse, c'est le tremblement des hommes. Qu'est-ce qui se passe dans l'institution du mariage qui crée un doute, une insécurité, une perte de repère? Et justement, Barbe Bleue, dans la version de Perrault, il séduit la jeune fille par des rituels galants. Donc ça fait le lien avec la calandre.
0: Ah oui, c'est le lien avec le premier livre.
1: Voilà. Il l'a séduit en lui faisant des balles, des parties de campagne, en l'invitant chez lui, en lui montrant toutes ses richesses, en ouvrant sa porte.
0: On parlait de love bombing presque. Il est trop beau pour être vrai.
1: Bah, en tout cas, il y a quelque chose qui est mystérieux. C'est un marginal, il est différent. Au début, il la dégoûte, elle lui dit non, mais ensuite, elle va s'intéresser à lui, elle va changer d'avis sur lui. Et ce qui est fort dans ce conte et dans toute cette série de contes écrits à la fin du XVIIe siècle, c'est que tout commence par le mariage.
2: Est-ce qu'on peut rappeler l'histoire de Barbe Bleue? Parce qu'on l'a entendu certainement petit, mais certains des auditeurs ou auditrices n'ont pas forcément l'histoire en tête.
1: Ouais, c'est l'histoire d'un homme mystérieux à cause de cette barbe qui dégoûte les jeunes filles, puis demande à sa voisine, une dame de qualité, donc une aristocrate, de lui donner n'importe quelle fille. Elle n'en voulait toutes deux parce qu'elles sont dégoûtées par sa barbe, mais ce qui les dégoûte plus encore, c'est qu'on sait qu'il a été marié et que les femmes ont disparu. Et finalement, la jeune fille, la plus jeune, va vers lui, elle change d'avis, elle rentre dans la porte secrète, enfin, la maison se ferme et tous les invités partent, et c'est l'histoire de ce qui se passe une fois que le mariage commence, la conjugalité, ils vivent heureux, mais au bout d'un mois, il lui dit qu'il doit partir pour affaires, qu'elle a le droit à tout, elle peut tout découvrir, sauf une petite pièce interdite dont il lui dit où elle se trouve et il lui confie la clé.
3: Il y a quelque chose que je comprends pas. Vous dites que Barbe Bleue a été écrit à la fin du grand siècle où le pouvoir des hommes commençait à vaciller. Mais en quoi le pouvoir des hommes commençait à vaciller à ce moment-là? Parce que moi, j'ai l'impression qu'il n'a fait que se renforcer, au contraire.
1: Oui, c'est intéressant, cette perception. On parle d'un siècle d'il y a 300 ans. Enfin, ça, c'est très lointain. Mais ce que j'avais montré, justement, dans La Galanterie, c'est que il y a un nouveau rapport de pouvoir qui se dessine avec ce mouvement culturel qui va redéfinir les rapports de genre. Les femmes écrivent, prennent de la lumière, la cour devient mixte, on accueille hommes et femmes, les femmes prennent la parole, elles critiquent l'institution du mariage. Et dans la dernière décennie du XVIIe siècle, il y a ce qu'on appelle l'affaire des poisons et ce qu'on appelle la poudre de succession, c'est-à-dire que beaucoup de femmes vont empoisonner leur mari grâce à l'arsenic, il y a beaucoup de procès. Et quand Perrault conclut son histoire... Il rajoute une morale 2 ans plus tard en disant « Mais c'est un conte du temps passé. Aujourd'hui, ça n'existe plus, les maris monstrueux. C'est les femmes qui portent la culotte. »
0: En
1: 1697,
0: il avait déjà twisté le truc.
1: On ne sait plus qui des deux est le maître.
0: À suivre dans Zoom Zoom. Il est plus craint encore que Barbe Bleue, mais par les candidats à la présidentielle. Le vendredi, c'est François Rollin qui vient nous débriefer la campagne pour 2027. Ça sera vers moins le cas. Pour l'instant, petite pause musicale dans Zoom Zoom. On écoute Delgrès, c'est comme ça, sur France Inter.
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0: Et si la domination masculine avait infusé aussi à travers les contes? On en parle avec notre invitée, l'enseignante en littérature française de l'Ancien Régime, Jennifer Tamas, et son dernier livre, Barbe Bleue, contre-enquête, ce qui fait trembler les hommes, paru au Seuil. Jennifer, votre livre est construit comme un polar. La première question qu'on peut se poser, c'est pourquoi l'héroïne du conte accepte d'épouser un homme qui a été marié plusieurs fois et dont toutes les épouses ont disparu mystérieusement les unes après les autres.
1: Ben ça, c'est l'objet de l'enquête et du premier chapitre. C'est qu'est-ce qui fait qu'une femme va transformer son dégoût en fascination à une époque où l'hétérosexualité au XVIIe siècle se construit sur une défiance réciproque. C'est-à-dire, on enferme les femmes soit à la maison, soit dans les couvents. Mmh. On leur dit de se méfier des hommes. On les éduque comme ça. Puis tout à coup, on les sort. On les dit, bah tiens, tu vas désirer cet homme qu'on t'a appris à toujours redouter. Et du côté des hommes, c'est pareil. Il y a des injonctions paradoxales parce qu'on dit aux hommes, bah, ce qui compte le plus pour votre honneur, c'est une femme vierge. Il faut vénérer cette virginité. Et ensuite, c'est comme ça que la femme perd sa valeur par le fait même d'être déflorée par l'homme qui, du coup, ne sait plus quoi faire de cette femme qui l'était censée estimer parce qu'elle était vierge et qui, du coup, va devoir vivre avec elle. Et donc, Barbe Bleue, on peut le lire comme celui qui essaye de recréer une virginité à chaque fois parce qu'il y a quelque chose, en fait, qui est forcément déceptif dans ce mariage.
0: On se pose la question dans un conte du XVIIe, mais on peut encore se la poser aujourd'hui, en 2026. Comment il peut y avoir encore des époux monstrueux? Comment des femmes peuvent se retrouver piégées dans une situation analogue à celle de l'héroïne de Barbe Bleue?
1: Parce que j'essaye d'enquêter. Ce sur quoi j'essaye d'enquêter dans le livre, c'est qu'est-ce qui fait qu'il y a une récurrence de la monstruosité dans cette dernière décennie du XVIIe, et comment on peut historiciser cette figure de l'époux monstrueux pour comprendre, est-ce que ça relève d'un monstre particulier? Est-ce que ça relève de tout à chacun, ou est-ce que ça relève de l'institution du mariage qui, au XVIIe siècle, est fondée sur le non-choix et qui est une suite de pactes pour résoudre des impératifs différents?
2: Vous faites un parallèle intéressant entre Barbe Bleue et la dark romance. On avait fait une émission ensemble là-dessus, avec ce warning de certaines féministes qui mettent en garde contre la banalisation de la violence qu'on peut lire dans la dark romance. Barbe Bleue, c'est le premier récit de dark romance pour vous?
1: Moi, je le vois vraiment comme c'est ça, la première forme d'exploration d'un désir de connaître, d'un désir de savoir qui est défendu aux femmes, puisque il faut se remettre dans le contexte d'époque. Elles n'ont aucune éducation sexuelle et on les met dans le lit d'un inconnu qu'elles sont forcées de découvrir le soir de la nuit de noces, qu'elles vivent comme des viols, ce qui apparaît dans les contes de fées écrits par les femmes. Mmh. Et en même temps, il y a toute cette criminalité de ce désir de connaissance, de ce désir de savoir. Et puisqu'elle va chercher le mystère de cet époux qui va se révéler être un assassin.
3: Vous faites le parallèle avec les vidéos conservées par Dominique Pellicot. Pourquoi les époux monstrueux se sentent ce besoin, en fait, de conserver des preuves de leur monstruosité, faut le dire?
1: Alors ça, c'est vraiment le point qui m'a le plus posé de problème. C'est au cœur du troisième chapitre. C'est qu'est-ce qui fait qu'un criminel va garder les pièces à conviction, quitte à lui donner la clé et à vouloir voir que l'autre a vu.
0: Donc, oui, parce qu'il faut dire, dans Barbe Bleue, il conserve le corps de ses

0: femme, ce qu'il y a dans cette fameuse pièce, c'est les corps.
1: Il conserve les corps, il ne les rend pas. Et ça, c'est très étonnant, parce qu'au XVIIe siècle, c'est très facile de dire que votre épouse est morte, en couche de maladie, d'accouchement, etc. Donc, il y avait vraiment ce mystère. Donc, est-ce que des gens disent c'est du fétichisme, c'est de la folie, c'est Barbe Bleue esthète? Il y a des reprises comme ça chez Amélie Nothomb qui le voit comme un esthète, un collectionneur. Elle a écrit une très belle version de Barbe Bleue. Et moi, ce que j'essaye de montrer dans ce chapitre, avec les hypothèses qui viennent à la fin, c'est peut-être que cette chambre interdite, c'est moins peut-être un cimetière, c'est moins une chambre de torture qu'autre chose. Et il faut lire le chapitre pour voir.
0: Suspense total pour découvrir ce que c'est dans votre vision.
1: Dans les textes d'époque, qu'est-ce qui fait qu'on a tout intérêt à faire disparaître sa femme?
0: Et vous souvenez du conte de Barbe Bleue? Est-ce que vous pensez que ça a pu vous influencer d'une manière ou d'une autre? Quentin est allé vous poser la question dans la rue.
2: Je pars pour ce micro-trottoir avec une question assez simple. Qu'est-ce qu'il nous reste des histoires qu'on nous racontait quand on était petit? Parce que Cendrillon, le petit poucé, le petit chaperon rouge, Barbe Bleue, on les connaît parfois sans même se souvenir de qui nous les a racontés. Alors je marche dans Paris en pensant au petit poucé, à cette idée de semer quelque chose derrière soi pour retrouver son chemin. J'arrive dans un parc où cette maman discute avec son fils.
3: Bonjour.
2: Bonjour.
4: Bonjour.
2: Ils découvrent tous les deux le sujet du jour de Zoom Zoom Zen.
3: Barbe Bleue, c'est un conte?
5: Ouais.
3: Pour enfants? Qui fait peur? Il y a une histoire de femme enfermée dans... un truc assez horrifiant.
5: C'est horrible.
3: J'ai plus les détails.
2: C'est l'histoire d'un homme riche qui interdit à sa nouvelle épouse d'ouvrir une pièce de son château. Elle désobéit et découvre les corps de ses précédentes femmes assassinées par Barbe Bleue lui-même pour avoir... elle aussi franchit l'interdit.
3: Ah oui, Champéro, c'est pas trop un exemple. Le petit poussé, le loup ne sort pas dans les bois, sinon tu risques de te faire manger par le loup. Je suis contente qu'il y ait des évolutions de mentalité, ouais. Non, j'irai pas lire ce genre de conte à mon fils aujourd'hui. Ça instaure un climat de peur, ça montre que les femmes sont sous domination, et je crois qu'aujourd'hui on a d'autres valeurs à transmettre.
2: On a d'autres valeurs à transmettre. Je lui parle des traces que peuvent laisser ce genre d'histoire.
3: Surtout les femmes de ma génération, on a toutes été bercées. La Belle au Bois dormant, Cendrillon, le Prince Charmant, t'as besoin de ça pour vivre, être délivré, il te faut un prince. Donc je pense qu'on a tous eu.
2: Vous avez réussi à vous émanciper de
3: totalement.
2: Ça
3: totalement.
2: À quel âge?
3: Oh, c'est récent.
2: Même à 40 ans passés, on réalise parfois que les histoires de l'enfance ont laissé plus de traces qu'on ne le pensait. Je traverse au passage piéton et je tombe sur cette librairie, devanture bleue avec des affiches collées au scotch sur la vitrine. J'entre et je fais connaissance.
6: Bonjour, je m'appelle Nicolas, j'ai 47 ans, je suis libraire au mot à la bouche, la librairie queer de Paris.
2: Je lui parle de notre sujet du jour.
6: Moi j'ai aussi enseignant maternel et je me souviens que je m'étais dit ça aussi, c'est dingue le niveau de violence des histoires qu'on leur raconte. Mais il y a pas mal de théoriciens qui disaient que c'était important, c'était une façon de justement, comment dire, parler des sujets graves de la vie, à savoir la vie, la mort, la cruauté, la maltraitance, déguisée de façon à rendre ça acceptable pour eux. Mais on les relit aujourd'hui un peu avec un autre regard et on se demande quand même si... là c'est la punition de la curiosité, mais je pense aussi à tous ces personnages féminins qui se font réveiller par un baiser, ce qui serait considéré comme une agression sexuelle aujourd'hui, enfin toutes ces histoires où le...
2: Ouais, il pense notamment à La Belle au Bois dormant, Blanche-Neige, qui se retrouve à la maison enfermée avec sept hommes par exemple. Est-ce que d'avoir dans notre imaginaire ces contes, ces mécanismes, ça entretient une forme de système dans notre société?
6: Je pense que oui. Évidemment, en fait, qu'on construit notre imaginaire avec des représentations et qu'on se les trimballe après toute sa vie. Et du coup, de nouveaux auteurs et de nouvelles autrices aujourd'hui essayent de construire d'autres imaginaires, soit repartir de ces contes-là en les réécrivant. Je pense à des livres comme Il était une autre fois, par exemple, qui reprend Cendrillon, La Belle et la Bête, Casse-Noisette, mais justement en se posant ces questions des rapports de genre et de la domination.
2: C'est ça qu'on voit là?
6: Ouais, exactement. Ça reprend la trame de l'histoire.
2: Il était une fois.
6: Sauf que, en général, les princesses attendent pas leur prince, s'autonomisent et surtout sont pas agressées sexuellement par les princes.
2: Ma dernière rencontre, c'est Marion, 37 ans, directrice artistique. Dernière réaction sur...
4: Barbe Bleue. En le relisant à travers le livre Femme qui court avec les loups, je me suis vraiment... Ça m'a un peu fait, à l'intérieur de mon cerveau, je me suis dit « Waouh !» Mais en fait, il y a trop de trucs derrière ce conte qu'effectivement, dont j'avais absolument pas idée. Et de voir effectivement que tout ça, ce sont des messages subliminaux qu'on...

0: vous envoie en permanence, donc voilà, mais...
1: Mais je sens chez Marion une forme de réticence vers là où on va.
0: Il faut garder un peu de légèreté aussi dans tout ça. Ouais. Bon, voilà. Enfin, je veux dire que moi, j'ai lu des contes, j'ai pas été traumatisée non plus. Je suis pas traumatisée dans ma vie. Et puis ensuite, j'ai étudié en littérature un peu ce que ça sous-tendait. J'ai lu derrière d'autres... Enfin, je veux dire, il faut faire confiance aussi à l'esprit critique. Moi, j'ai bien aimé me rendre compte de ça. Je me suis dit, ah ouais, en fait, j'ai des clés de compréhension.
1: Et pourtant, c'est partout. Ça nous entoure pendant toute l'enfance.
0: Après, c'est vrai, les films aussi. C'est vrai, quand il y a Disney, qui attend toujours que le prince... on regardait La Petite Sirène l'autre fois, tiens, avec une petite fille. Oui. Et on se rendait compte, je me disais, oh là là. En la revoyant, je me suis dit, oh là là. Oh, c'est terrible de voir à quel point elle est... La pauvre, elle est... En plus, elle est un peu mièvre, quoi. On la fait passer vraiment pour une idiote, quoi. Bon, voilà, je pense que de poids, il faut toujours. J'aime pas être radicale, je trouve ça bien de trouver un juste milieu quand même dans les choses, mais je pense qu'on a des clés derrière pour après déconstruire.
1: Et finalement, dans Barbe Bleue, tout part d'une clé aussi et d'une porte qu'il ne faudrait pas ouvrir. Quelques siècles plus tard, on a peut-être enfin trouvé les clés pour en ouvrir les bonnes.
2: Merci Quentin. Jennifer Temas, qu'est-ce qu'on fait de ces contes aujourd'hui? On continue à les lire tels qu'ils ont été écrits, ou on les lit plus, ou on les lit en essayant de donner des éléments de compréhension pour déconstruire tout ça à nos enfants?
3: Je trouve passionnant ce micro-trottoir, ces réactions et cette question qui est au cœur du livre. C'est-à-dire que, en fait, on est passé à côté de toute une moitié du monde. C'est-à-dire que le conte de Perrault, effectivement, si on le lit isolément, et quand je dis isolément, les contes qu'on lit aux enfants et qui sont mis dans les CDI, on les expurge de la morale. Et donc ces contes, quand on les lit isolément comme ça, on comprend pas. On comprend pas de quoi il s'agit, puisque finalement c'est un homme qui ne cesse de tuer ses femmes. Et la morale d'histoire, c'est les femmes curieuse. Sont dangereuses. donc il y a cette espèce de décalage qui fait que justement ce conte pose problème et que il faut le lire de plein de façons différentes pour comprendre la peur qu'il y a derrière cette institution du mariage qui terrifie les êtres humains à cette époque. Ça, c'est le premier élément de réponse. Le deuxième élément de réponse, c'est qu'en fait, quand on dit qu'il faut d'autres versions, d'autres récits, par exemple des femmes qui embrassent des hommes pour les réveiller ou alors des femmes qui se sauvent elles-mêmes, mais en fait, elles existent au XVIIe, ces versions. Elles font partie du débat. Et c'est pour ça que Perrault est très quelque part perturbé ou pas perturbé, mais ébloui aussi par ces femmes qui prennent de la lumière, qui racontent autre chose, qui racontent d'autres versions et qui l'envoient des pics quand il dit voilà, faut se méfier du loup qui vient dans les ruelles des femmes, dans Le Petit Chaperon Rouge. Les ruelles, c'est l'espèce de bordure qu'il y a le long du lit où les femmes en fait accueillent des galants et parce que elles peuvent leur parler en fait. Donc le langage de Perrault, il est crypté avec le XVIIe siècle et on en reste à la surface du texte sans comprendre qu'il y a des débats d'époque et des gens qui sont pas d'accord.
4: Oui, mais le problème, c'est qu'on lit ça à des enfants, ils ont pas forcément les ressources nécessaires, comme vous dites, pour comprendre le sous-langage et toutes les métaphores que fait
3: mais
4: Perrault.
3: C'est passionnant parce qu'ils étaient pas destinés aux enfants au XVIIe siècle.
2: Mais ils étaient destinés à qui? Qu'est-ce que voulait dire Perrault avec cette histoire?
3: Ils étaient destinés à des jeunes filles et notamment des jeunes filles sur le point de se marier.
2: Ah oui.
3: Et c'est pour ça que ça aborde cette question de consentement sexuel, de terreur au sein du mariage, de préparation à la nuit de noces où on peut pas nous préparer parce que les mots sont tabous. Et donc, en fait, c'était pas du tout destiné aux enfants. C'est ensuite qu'on en a fait des contes pour les enfants. Mais c'est pas destiné aux enfants.
2: Les succès de Charles Perrault sont-ils vraiment pires que ceux de Disney? J'ai une fille de 4 ans et je peux donc vous répondre non.
3: Non.
2: Clairement. Je ne sais pas ce que fait Barbe Bleue à nos enfants, mais c'est moins insupportable que La Reine des Neiges. On continue néanmoins de déconstruire la face cachée de Barbe Bleue juste après un quiz dans lequel vous découvrirez justement que les vraies versions originales des contes de fées célèbres sont souvent bien plus trash que ce que vous avez lu ou entendu chez Disney. Le Zoom Zoom Test, c'est juste après Vanessa Paradis. Rendez-vous sur Inter.

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1: Les contes pour enfants ont-ils une influence néfaste ? Cyril Lacarrière aurait-il eu la funeste idée d'abandonner ses enfants du soleil dans la forêt des Alpilles parce que, je cite, « il n'avait pas de quoi nourrir tout le monde » s'il n'avait pas lu « Enfant, le petit poussé » ? Une chose est sûre, nos enfants ont échappé au pire, car les versions originales des contes célèbres étaient finalement encore plus terribles, comme vous allez le découvrir dans le Zoom Zoom Test. Un quiz qui devrait aujourd'hui dissiper la dernière lueur d'innocence qui brillait encore dans vos regards. Une innocence qui, c'est vrai, en avait déjà pris un sacré coup le jour où Quentin avait demandé à l'invité...
2: Est-ce qu'on parle d'une levrette appuyée, par exemple ?
1: Afin de tourner définitivement... Afin de tourner définitivement la page de l'innocence, je vous propose en effet de découvrir ce qui se passe vraiment dans les versions originales des contes pour enfants qu'on connaît tous. Car il faut savoir que la plupart des contes qu'on nous lisait enfants étaient quelque peu aseptisés. Prenons par exemple l'histoire du petit chaperon rouge. Figurez-vous que bien avant Perrault et les frères Grimm, le petit chaperon rouge circulait déjà à l'oral dans les campagnes françaises. Vous savez, Manon, ces espaces riches en tracteurs et pauvres en guerre.
3: Ah, c'est
1: ça. Le folkloriste Paul Delarue en a retrouvé une trentaine de versions dont la plus célèbre s'appelle Le Conte de la Grand-Mère. Selon vous, qu'arrive-t-il au petit chaperon rouge dans cette version quand elle arrive chez Mère Grand ? Elle tire sur la bobinette, mais ce n'est pas la bobinette, c'est le sexe turgescent du loup. Elle mange sans le savoir la viande de sa propre grand-mère et boit une bouteille de son sang que le loup avait rangé sur l'étagère pensant que c'était un smoothie açaï fraise. Ou elle démasque le loup et l'empale directement avec le balai de Mère Grand.
2: Bébé,
1: c'est une bonne réponse et je crois que c'est Manon qui est devant, oui.
3: Notre invité nous a aidés, on peut quand même le dire.
2: Jennifer,
1: il faut pas les aider. Visiblement, le petit chaperon rouge n'avait pas suffisamment écouté, on ne la raconte.
4: À aucun moment, vous n'avez envisagé que cette viande dans le frigo soit votre mère.
1: Dans le conte de la grand-mère, matrice originelle du petit chaperon rouge, le loup bute Mère Grand. Ah oui, il peut le buter comme ça, d'accord. Conserve sa chair dans le garde-manger et son sang dans une bouteille, puis invite la petite à se servir. Du sang, il y en a aussi dans Cendrillon, mais pas la version gentillette de Disney, celle des frères Grimm. Version beaucoup plus trash, notamment en ce qui concerne le passage de l'essayage du soulier. Vous savez, quand les vilaines sœurs tentent d'enfiler le soulier de verre pour que le prince reconnaisse sa mystérieuse dulcinée. D'après vous, dans la vraie version de Cendrillon,
3: et Anastasie,
1: celle des frères Grimm, donc, que font les deux demi-sœurs de Cendrillon pour que leurs pieds entrent dans la foutue chaussure? Diabolique, elles font fabriquer une fausse chaussure à leur taille. L'une se coupe un orteil, l'autre se coupe un morceau de talon sur les conseils de leur propre mère, où elles droguent Cendrillon au GHB pour l'empêcher d'aller au château.
3: C'est une bonne réponse de
1: Quentin. Il est devant. Eh oui. Avant d'être édulcoré par Disney, Cendrillon, c'était la famille Adams. Le texte est précis, la mère tend elle-même le couteau à ses filles en leur expliquant que quand elles seront reines, elles n'auront plus besoin de marcher. Le prince, lui, ne remarque rien du tout. Il faut que les colombes lui chantent qu'il y a du sang dans la chaussure pour qu'il se réveille enfin, la grosse andouille. Mais le plus beau, c'est la fin. Les deux demi-sœurs qui ne lâchent rien viennent quand même au mariage, mais les colombes leur crèvent un œil à l'aller, un œil au retour. Elles finissent aveugles toutes les deux. Chez Disney, elles sont juste vexées. Troisième conte. Et là, c'est l'histoire éditoriale qui est intéressante. On connaît tous l'histoire de Blanche-Neige, surtout Quentin, qui voyait pour la première fois à l'écran des gens comme lui, au nombre de 7. Déjà, c'est important, la représentation, ça...
2: Vous êtes horrible.
3: C'est hilarant.
2: Non, mais c'est bien. Continuez pour les prud'hommes, ça va être intéressant. Allez-y.
1: Vous avez un beau dossier, là. Il est plus gros que ma pile de texte.
2: Ouais.
1: Déjà, c'est un des Disney les plus flippants, mais beaucoup, beaucoup moins flippant que la toute première version des frères Grimm. Selon vous, dans cette version originale de 1812. Écoutez bien, parce qu'il y a trois possibilités.
2: Maintenant, on n'est pas concentré.
1: Maintenant, il y a trois possibilités sur la vraie histoire de Blanche-Neige. Trois possibilités qui sont très longues, écoutez bien. A. Ce n'est pas sa belle-mère, mais sa propre sœur qui veut la mort de Blanche-Neige, et ce n'est pas son cœur qu'elle réclame au chasseur, mais sa tête pour l'empailler. Ce n'est pas sa belle-mère, mais sa propre mère qui veut buter Blanche-Neige, et elle réclame non pas sa tête, mais ses poumons et son foie qu'elle compte cuire et becter ensuite.
2: Quel enfer.
1: Ou à la fin, Blanche-Neige n'est pas simplement démasquée, on lui apporte des souliers de fer chauffés au rouge, elle doit danser dedans jusqu'à mourir pendant le mariage.
2: B.
1: Il peut y avoir plusieurs réponses.
3: A et C.
2: A et B.
3: B et C.
1: Oh oui, Manon, oh quel génie, bravo.
2: Quel génie.
1: B et C, je
3: merci
1: ne vous ai pas
3: dire.
1: Du tout aidé en plus. Et oui, là aussi, Disney s'est donc permis quelques petites retouches par rapport au texte originel des frères Grimm, dans lequel, précision rieuse qui ne gâche rien, Blanche-Neige avait 7 ans. C'est certainement comme ça que Guigui Poc aurait conclu ce quiz. Je m'en remets au maître de l'humour. Victoire de Manon Mariani. Pas très bien compris comment mathématiquement, mais... Victoire de Manon Mariani.
5: Bon, ça fait 3 ans que ça dure.
1: C'est vrai, vous avez raison.
3: Arrêtez.
1: Barbe bleue, contre-enquête, ce qui fait trembler les hommes, c'est le nouveau titre de notre invitée Jennifer Tamas. Jennifer, quand on veut donner un nom à Barbe bleue, on parle souvent d'Henri VIII, le roi d'Angleterre. Vous faites le parallèle avec un personnage plus contemporain, Jeffrey Epstein. Ah.
3: Bon, ce que j'essaye de faire, c'est d'historiciser cette figure de l'époux monstrueux qui nous a beaucoup étonnés, par exemple dans l'affaire Pellicot, en se demandant mais comment c'est possible de passer à côté de quelqu'un qu'on connaît. Et puis par rapport à Epstein, c'est que ce qui est intéressant, c'est que quand on regarde les fichiers Epstein, il se compare et il est comparé à Barbe Bleue.
1: Et il se compare lui-même, il accepte la référence.
3: Il accepte la référence et c'est quelque chose qui est utilisé. Et donc dans tous les cas, il y a l'idée qu'on conserve une trace de ses méfaits, on les collectionne. Et donc, c'est un peu aussi l'idée que derrière cette collection, il y a peut-être aussi un marché des femmes, mais aussi un marché économique. Et c'est ça que j'essaye de questionner à travers les siècles. C'est comment cette figure se construit.
1: Il y a un détail qui m'avait échappé en lisant Barbe Bleue. Il a eu plusieurs femmes, mais aucun enfant. Vous émettez une hypothèse qui peut expliquer aussi sa violence, l'impuissance. En quoi l'impuissance pourrait pousser un homme au crime ?
3: Non, je dis pas que c'est l'impuissance. Je propose plusieurs hypothèses dans chaque chapitre et ça, c'est la première qui peut paraître la plus évidente. C'est un homme qui ne cesse de se marier et qui n'a pas d'enfant. À ce moment-là, c'est peut-être un problème, surtout au XVIIe siècle parce qu'il y a des tribunaux où on va juger de l'impuissance des hommes. Il y a des femmes qui peuvent dire qu'elles veulent rompre le mariage. Il n'y a pas de divorce, mais on peut rompre le mariage si on arrive à prouver que l'homme n'est pas capable de donner des enfants.
5: On le prouve comment ?
3: Ben, il y a des tribunaux, il y a des médecins. C'est l'ancêtre de la médecine légale, en fait, si vous voulez. On examine aussi l'hymen des femmes pour voir s'il a été perforé ou non. Il y a une enquête comme ça où tout à coup, le privé est exposé sur le public et c'est quelque chose qui est vraiment intéressant et dont on a trace dans le conte. Il y a d'autres hypothèses, puisqu'il y a une version celtique où le mari dit à sa femme, qui s'appelle Tréfine, ne tombe pas enceinte, parce que si tu tombes enceinte, je te tuerai.
1: Ah, donc les cadavres seraient toutes des femmes enceintes ?
3: Mais alors c'est une des hypothèses. En fait, j'essaye de progresser dans chaque chapitre en avançant quelque chose.
1: Oui, c'est une enquête, rappelons-le.
3: Oui, et à la fin, il y a la réponse.
1: Ne dévoilons pas la réponse, Quentin.
6: Même une contre-enquête. Et d'ailleurs, au fil des chapitres, vous parlez aussi du syndrome de l'infirmière. Est-ce qu'on peut parler de ce que c'est ?
3: Le syndrome de l'infirmière, c'est l'idée que la question, c'est pourquoi Barbe Bleue est bleu. Et donc j'ai cherché dans la signification des symboles et de la couleur de la barbe au XVIIe siècle et dans le dictionnaire de l'époque, il est dit que celui qui a des bleus à l'âme, celui qui va mal, celui qui porte un deuil, à ce moment-là, a le visage qui paraît bleu. Et donc c'était cette hypothèse de peut-être qu'elle a quelque chose à essayer de soigner.
6: Et de sauver. Les schémas dans lesquels tombent parfois certaines femmes dans les relations.
3: En fait, c'est pas du tout pour dire ça, c'est essayer de comprendre parmi ça. Là encore, c'est une hypothèse qui tient pas la route, mais on part d'une hypothèse pour essayer de comprendre des figures et des interprétations qui se superposent les unes aux autres.
5: On parlait du symbole de la clé tout à l'heure. Pourquoi Barbe Bleue confie une clé qui ouvre toutes les pièces de son château à sa dernière épouse en lui défendant une pièce en particulier? Est-ce que ça symbolise l'emprise d'une certaine façon?
3: Alors, le mot emprise, je ne l'utilise dans le livre qu'une seule fois. Et justement, la question de l'interdit, c'est qu'est-ce qui, dans la répétition de cet interdit, effraie tellement Barbe Bleue ? De quoi a-t-il peur ? Et notamment pour la première femme. Qu'est-ce qu'il avait à cacher à la première femme quand il n'y avait rien dans le placard ? Donc ça, c'est vraiment l'objet d'un chapitre aussi, pour essayer de comprendre ce qu'il faut chercher et pourquoi la femme, en fait, loin d'être curieuse, c'est aussi une enquêtrice, celle qui part à la recherche du passé et du sens.
6: Un mot sur la femme, parce que elle est quand même sauvée par ses deux frères à la
3: chez
6: fin.
3: Perrault.
6: Ouais, chez Perrault, pardon. Mais qu'est-ce qu'il a voulu raconter, Perrault, avec ça,
3: ça?
6: C'est quand même des hommes qui viennent la sauver.
3: Alors, c'est intéressant parce que la façon dont Perrault écrit, il laisse quelques indices. Il dit « Oui, mes frères m'avaient dit qu'ils passeraient aujourd'hui. Il y a aussi sa sœur. » qui guette, qui est en haut d'une tour. Anne, ma sœur Anne, ne vois-tu rien venir ? Et à la fin, Perrault nous dit, finalement, cette femme, effectivement, ses frères l'ont aidée, mais surtout, elle finit veuve, elle finit riche, elle finit puissante, et c'est elle qui va doter sa sœur et qui va aider ses frères. Mais ça, c'est aussi une invention de Perrault. Dans beaucoup de versions, en fait, c'est ça, il n'y a pas de version originelle. Il y a plusieurs versions, et dans des versions antérieures, la jeune fille se débrouille toute seule.
1: Et votre éditeur, les éditions du Seuil, ajoute un petit tract très très pratique, très très concret, les blue flags pour détecter un éventuel barbe bleue dans votre entourage. Alors, je vais me permettre d'en lire quelques-uns, il y en a 10.
6: Vous en cochez combien, Mathieu ?
1: Alors, je ne dirai pas, ça restera entre nous. Dégoût et attraction, d'instinct, quelque chose vous repousse en lui, mais il finit par vous fasciner. Pas si personne, quelqu'un se reconnaît là-dedans autour de la table. Il ne parle jamais de son passé, ni de sa famille, ni de ses ex, ni de ses amis. Mystère, il cultive le mystère. Par exemple, il est richissime, mais nul ne sait d'où il tient sa fortune. Je ne connais personne comme ça. D'emblée,
5: pour vous, hein.
1: Confiance prématurée. D'emblée, il vous fait une confiance aveugle et illimitée, mais il vous remet ses clés et ses mots de passe, mais sans préciser le prix que vous devrez payer. Ça, c'est vicieux. Injonction paradoxale, il vous donne des ordres contradictoires comme « désire-moi, mais ne désire pas, sois sexy, mais ne t'habille pas de façon provocante ». Pour découvrir les autres points, il faudra, ma foi, acheter le livre de notre invité Jennifer Tamas. Merci d'avoir été avec nous. Jennifer, je rappelle le titre de votre livre « Barbe bleue, contre-enquête, ce qui fait trembler les hommes ». C'est sorti au Seuil. Merci beaucoup.
3: Merci à vous.
1: À suivre dans Zoom Zoom, un peu d'espoir après cette désespérante histoire de Barbe bleue, la campagne présidentielle de 2027. Diablement alléchante, surtout quand c'est ce grand fou de François Rollin qui s'en empare. Son sulfureux billet Rollin 2027 arrive. Et puis ensuite, vous le savez, on basculera en mode zoom zoom back direction 1959, la naissance de ce géant de la BD qui aurait eu 100 ans cette année. La dessinatrice Catel, qui lui consacre un livre, viendra nous raconter René Goscinny. Zoom zoom revient après Olivia Dean, So Easy to Fall in Love. Oui, on l'a vu sur France Inter.

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1: À 8 mois de la ligne d'arrivée, la course n'est pas encore folichonne. Folichonne est un homme, un seul, est capable de rendre sexy cette campagne présidentielle à tonne, surtout depuis qu'en a été écarté le charismatique Philippe Brun. Cet homme qui transforme le fer en or, c'est François Rollin. Bonjour François.
2: Eh oui, c'est moi. Bonjour, bonjour mes bons amis, bonjour mon bon Mathieu. Eh bien, j'ai un grand motif de satisfaction à vous faire partager. Cette campagne présidentielle, ou pré-campagne, comme il vous conviendra de l'appeler, tranche radicalement avec les précédentes, et c'est vraiment une nouvelle très réjouissante. Elle tranche parce que, dans les campagnes passées, nous avons été bien souvent gavés de propositions irréalistes et de promesses démagogiques, comme « demain on rase gratis » ou « je vous promets le bonheur pour tous » ou encore « le changement c'est maintenant ». Eh bien, le temps honteux de la démagogie est révolu, et désormais nous entendons enfin de vraies propositions, comme la proposition d'annuler la dette de la France. Voilà une proposition concrète, facile d'application, puisqu'il suffit de rayer d'un trait de plume une ligne comptable. Il suffit d'avoir une plume, ça devrait pas être trop compliqué. Une proposition sensée qui va logiquement faire l'unanimité des citoyens et des experts, et à laquelle je m'étonne qu'on n'ait pas pensé plus tôt. On s'enlisait dans des spéculations laborieuses, on se tordait les méninges. Comment allait-on affronter cette dette de 3560 milliards d'euros et les intérêts qu'elle produit, quand soudain, d'un esprit plus brillant que les autres, a jailli la solution, simple et belle, il n'y a qu'à l'effacer cette dette. Quand tu penses qu'on a failli se fatiguer à rembourser comme des cons cette putain de dette, mais ce qu'on a pu être ballot. Bon, alors c'est réjouissant, mais il ne faut pas en rester là. J'ai quelques autres suggestions à faire, quelques propositions tout aussi concrètes et réalistes de nature à améliorer la vie de nos compatriotes. Par exemple, faire passer tout le parc automobile, deux roues inclus, à l'électrique, mais pas à la cinglinglin. Tout de suite. Le nouveau président sera élu le 2 mai. Il faut que le 31 mai, cette affaire soit réglée. De même que le SMIC à 8000 euros. Encore une vraie mesure positive à laquelle personne n'a pensé, et là non plus. Pas au calendrier grec, non, non. Le 3 mai. Le 4 au plus tard. Qui peut s'opposer à une telle mesure de partage de la prospérité? Tiens, une autre. Pour que les écoliers français rattrapent leur retard si fâcheux, ben c'est pas compliqué. L'école, dès l'âge d'un an, avec des horaires renforcés, de 7h à 19h, 7 jours par semaine, avec une petite pause le dimanche matin pour donner du courage aux gosses. Et pour éviter que certains tirent au flanc, les enfants seront désormais scolarisés à au moins 200 km de leur domicile. Ça leur évitera de se laisser distraire par la présence inutile de leurs paresseux parents. Du simple, du concret, du réaliste, c'est notre projet, c'est notre credo. Le sport, tiens, le sport. Multiplier par 400 le budget du sport amateur et interdire totalement et définitivement le sport professionnel qui coûte si cher aux contribuables pour des résultats généralement médiocres. Environnement, renouer avec l'urbanisation à taille humaine en interdisant toutes les constructions de plus de 2 étages et en rasant à cette même cote tous les immeubles qui la dépassent. La tour Montparnasse, les tours de la Défense, on les réduit à 2 étages, il y en a pour 5 minutes. Et enfin on respire, c'est pas difficile, c'est du bon sens. Allez, encore une mesure de salut public, renforcer la place de la France dans l'Europe. En obtenant des autres pays qu'ils acceptent de laisser la France mener à sa guise la politique européenne. Et s'il y en a qui sont pas d'accord, il suffit de les rayer de la carte. On va pas se laisser embourber dans des labyrinthes bureaucratiques. On va pas se laisser dicter la loi par des ritales, des boches et des espingouins. Dans la même veine, j'ai la retraite à 50 ans, un beau projet qui met tout le monde d'accord, la suppression totale de l'impôt sur le revenu, peut-être étendue à la suppression de l'impôt sur les sociétés, ça ne doit pas coûter tellement plus. Et puis, gratuité de tous les produits de première nécessité et également de tous les produits de seconde nécessité pour tous les ménages ayant un revenu global inférieur à 10 000 euros mensuels. Et pour finir, pour remonter le moral des troupes, je vois pas pourquoi on se refuserait ça, eh ben, ressusciter Catherine Ringer. Écoutez, tout le monde l'adorait. Alors, on n'a pas encore peaufiné les modalités, mais sur le principe, honnêtement, on est déterminés. Voilà, sinon, en parlant de ça, on peut faire quelque chose pour vous, les Zoom Zoom ? Profitez-en, c'est cadeau.
1: Nous, on a déjà tout ce dont on peut rêver, hein, effectivement. Mais alors, je suis d'accord avec tout votre programme, sauf raser les maisons à deux étages, les limiter à deux étages, parce que, habitant au cinquième, j'aimerais pas me retrouver à la rue.
3: Dans un penthouse, vous voulez.
4: Désolé.
2: Bon, enfin, comme dans toutes les belles propositions, il y aura des exceptions. Il y aura des passe-droits.
1: Ah, c'est parfait.
3: Mais qu'est-ce qu'on fait, Mathieu?
4: J'ai acheté au deuxième étage.
1: Ah, au deuxième étage.
4: J'anticipais la proposition.
1: Vous êtes donc au dernier étage. Merci beaucoup, François Rollin. On vous retrouve la semaine prochaine dans Zoom Zoom pour encore plus d'idées pour la présidentielle. Et faites très attention, François, parce que c'est le moment de l'émission où, grâce à un bruitage extrêmement réaliste et une action mimée qui ne l'est pas moins, j'enclenche la marche arrière direction aujourd'hui 1959. À cette époque où, comme dirait Cyril en caressant sa croix de Lorraine, la France était encore la France. Pourquoi 1959? Eh bien parce que c'est l'année de naissance de la revue Pilote, créée par René Goscinny, le papa d'Astérix, qui aurait eu 100 ans cette année. C'est donc l'année Goscinny que l'on célèbre à travers de nombreux ouvrages, hors-série, rééditions, nouveaux albums de Lucky Luke et du petit Nicolas notamment. L'occasion de feuilleter la vie et l'œuvre de l'un des plus grands scénaristes de bande dessinée de l'histoire, avec celle qui lui a consacré deux biographies illustrées. Bonjour Catel.
5: Bonjour Mathieu Noël.
1: Merci d'être avec nous dans Zoom Zoom Back, puisque nous sommes vendredi. Catel, vous venez de sortir le tome 2 du roman des Goscinny intitulé « Un Gaulois éternel » aux éditions Grasset. En tant qu'autrice de bande dessinée, qu'est-ce qui représente René Goscinny pour vous? C'est un dieu, un papa, qu'est-ce que c'est?
5: C'est tout ça en même temps. C'est mon père spirituel dans tous les sens, c'est-à-dire que à la fois il m'a donné envie de faire de la bande dessinée, il m'a inspiré, il m'a fait rire, j'étais biberonnée à tous ses albums petites, puisque j'ai grandi comme je pense la plupart de nous avec Astérix, avec Lucky Luke, avec Is No Good, avec le petit Nicolas aussi. Et vraiment ça fait partie de mon ADN aujourd'hui, et si je fais de la bande dessinée, c'est certainement grâce à lui. Aujourd'hui, je continue à le lire et mes enfants le lisent aussi, donc c'est quelque chose qui dure aussi dans le temps. Ça devient un vrai mythe.
1: Dans ce deuxième tome de la biographie dessinée de Goscinny, vous revenez notamment sur la création donc du journal Pilote à la fin des années 50, et c'est dans cette hebdomadaire que Goscinny et Uderzo ont lancé les fameuses aventures d'Astérix. Comment est né Astérix?
5: Ben Astérix est né en fait sur un balcon avec Uderzo, le compagnon de création de René Goscinny. Il cherchait au départ à faire une petite bande dessinée pour un journal qui se montait, et ils étaient partis sur l'idée de faire le roman de Renard. Et au dernier moment, ils se sont rendus compte qu'un dessinateur avait déjà fait ça, et donc il fallait vite trouver une nouvelle idée.
1: Ah, ça tient, pas
5: grand-chose. Avec un petit pastis, ils se sont lancés dans dans l'élaboration d'une histoire qui pourrait se passer dans la grande histoire, donc peut-être les hommes préhistoriques, et puis ils ont remonté un petit peu, puis tiens, quand même, les Gaulois, c'est notre ancêtre, le Gaulois Vercingétorix. En plus, les patronymes en X étaient drôles, ensuite ils ont trouvé des patronymes en Homme ou en Us.
1: C'était drôle aussi.
5: Petit bonhomme.
1: Et de pastis en pastis.
5: Et de pastis Astérix en pastis est arrivé Astérix.
4: C'est fou, parce que quand on fait ça avec Manon, on n'a pas d'aussi bonnes idées.
3: Oui, non, ça n'arrive pas. Alors,
1: comme quoi, il faut quand même un minimum de génie. Je ne dis pas que vous n'en avez pas.
3: De talent, oui.
1: De talent, vous en avez dans d'autres domaines. Il aurait dû 100 ans cette année, mais ces personnages, eux, vivent toujours. Astérix, le petit Nicolas ou encore Is No Good, librement inspiré de la vie de Pierre Courade, on ne le dit pas assez. René Goscinny et son imaginaire, sa drôlerie ont accompagné nos vies. Mais qui était-il justement dans la vie? On en parle avec la dessinatrice Catel jusqu'à 18h. Quentin se replongera dans les archives de 1959, année de la création de Pilote. Il était d'ailleurs triste de constater que ça ne parlait pas de course automobile. Manon nous brossera le portrait d'une des rares dessinatrices de Pilote que Goscinny a lancé. Enfin, Guiran Fall, notre dynamiteur du vendredi, roastera Goscinny, ce qui ne manque pas de panache ni de courage, sachant qu'il est mort il y a 50 ans. Dans un instant, la suite de Zoom Zoom Zen, on décrypte les tendances qui agitent la société.

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1: Il est 1h, les dernières informations. Océane Zitouni. 625 interpellations ce mercredi et un acte 2 annoncé ce jeudi dans les lycées. Le mouvement doit aussi gagner certaines universités. Lycéens et étudiants réclament davantage de moyens, des professeurs remplacés et plus de places dans les facultés. La mobilisation reste marquée par les violences. 83 policiers et gendarmes blessés ce mercredi. Et depuis le début du mouvement, 119 élèves et personnels de l'éducation nationale. 3 enquêtes sont confiées à la police des polices sur l'intervention des forces de l'ordre. À Tours, notamment, un jeune homme a été blessé à l'œil. Selon la procureure, ses blessures sont compatibles avec un tir de lanceur de balles de défense, un LBD. Le gouvernement annonce de son côté l'ouverture prochaine d'une plateforme de concertation avec les lycéens. 54 milliards d'euros d'efforts, c'est le budget 2027 que le gouvernement présente ce jeudi en Conseil des ministres. Parmi les mesures annoncées, les aides au logement et la prime d'activité ne suivraient pas l'inflation. Les pensions supérieures à 1 260 € par mois pourrait-elle aussi être moins revalorisée? L'objectif affiché, c'est de ramener le déficit public à 5% l'an prochain. Pas encore de retour à la normale dans le sud. Le Gard et l'Hérault restent en vigilance rouge, puis inondation ce jeudi matin. L'Hérault également en rouge pour les crues. Les écoles doivent rouvrir, sauf exception locale, mais plusieurs lignes de trains régionaux restent coupées jusqu'à midi, notamment entre Nîmes et Alès et entre Avignon et Sète. Des propos gravissimes, inacceptables. Emmanuel Macron réagit à son tour aux messages antisémites attribué par Mediapart à Jordan Bardella. Le président demande au Rassemblement National de clarifier sa ligne. Jordan Bardella conteste toujours être l'auteur de ces messages et a porté plainte. Une catastrophe aérienne évitée de justesse. Un vol Fly Dubai entre Dubaï et Tel Aviv a dû atterrir en urgence ce mercredi en Arabie Saoudite. Selon les autorités israéliennes, le copilote a poignardé le commandant de bord et a tenté de provoquer un crash. Des passagers ont maîtrisé le suspect. L'avion a finalement atterri sans victime parmi les passagers. Le mobile de l'assaillant n'est pas encore établi publiquement. Fly Dubai suspend ses vols vers Israël pendant l'enquête. 7 500 € d'amende requis contre Robert Ménard. Le maire de Béziers était jugé ce mercredi pour avoir refusé en 2023 de marier un Algérien sous obligation de quitter le territoire. Ses avocats ont demandé la relaxe, décision le 1er décembre. Un professeur d'université suspendu à titre conservatoire après la projection accidentelle vendredi d'images pornographiques depuis son ordinateur devant ses étudiants. L'université a ouvert une procédure. Et l'un des fugitifs les plus recherchés de Belgique, retrouvé dans le Nord, Raïn Hachem, a été arrêté mardi soir à Tourcoing. Il était en fuite depuis décembre et a été condamné dans plusieurs affaires liées à des fusillades dans la région de Bruxelles. Et enfin, Cristiano Ronaldo quitte le Rassemblement du Portugal. Le capitaine de 41 ans a quitté ses partenaires ce mercredi à Copenhague. Décision prise sur fond de tension avec le nouveau sélectionneur Jorge Jesus. Cristiano Ronaldo promet de s'expliquer en temps voulu. Il ne participera donc pas au match de Ligue des Nations de football du Portugal face au Danemark ce jeudi soir. Il est 1h03.
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0: Bonjour à toutes et à tous, soyez les bienvenus si vous nous rejoignez dans Zoom Zoom Back. Chaque vendredi, vous le savez, on remonte le temps. Quentin prépare la DeLorean du Gai Savoir. Direction une année marquante de l'histoire, alors c'est pas toujours simple.
1: Nous avons perdu le cap.

0: Les appareils sont affolés. Quelque chose ne tourne pas rond.
1: Te casse pas, Bio, on va faire sans les effets spéciaux. Aujourd'hui, direction 1959. Que la France était belle alors, soupirait Cyril en conférence de rédaction avant d'ajouter Mezzo Voce avec ses colonies. Oh. Oui, en 1959, la 5e République venait de naître, le général était à l'Elysée et Cyril, qui venait de divorcer pour la première fois, se prenait de passion pour une toute jeune chanteuse nommée Dalida. Passion réciproque puisque quelques années plus tard, elle racontera leur rencontre dans une célèbre chanson. Hélas, je m'y suis engagé auprès d'elle, nous ne pouvons pas diffuser de titre de Dalida sur la longueur car c'est trop dur pour Manon, tout la renvoie à son amant Gino. Oh, salaud de technicien, coupez-moi ça tout de suite. Je suis désolé Manon, excusez-moi, mais courage, car j'ai le conducteur sous les yeux et je vois que Cyril compte diffuser pas moins de 4 extraits de Dalida dans sa fameuse rubrique Les vinyles de Cyril.
2: Fameuse, qui réussit
1: l'exploit d'être encore plus longue que le Lacar News, les jours normaux. Je lui ai demandé d'en enlever des Dalida, vous savez ce qu'il m'a répondu? Il y a deux choses qui continuent de me faire vibrer, Dalida et l'Indochine française.
2: Pour éviter
1: tout signalement à l'ARCOM, je lui ai dit de partir plutôt sur Dalida. Zoom zoom back, c'est parti.
3: Noël.
1: 1959, une année riche en Dalida, mais aussi en Goscinny. René Goscinny, qui aurait eu 100 ans cette année, le créateur d'Astérix, du Petit Nicolas et d'Isno Good, avait aussi lancé le mythique magazine Pilote en 1959. Donc, on est toujours avec l'autrice de bande dessinée Catel, qui vient de sortir le tome 2 de son roman des Goscinny, Un Gaulois immortel. C'est chez Grasset. Il faut se rendre compte quand même dans quel contexte on est pour la bande dessinée en 1959. Le journal de Tintin existe depuis près de 10 ans. Il y avait de la place pour un autre magazine de BD jeunesse. C'était logique ou bien c'était complètement fou de lancer Pilote?
4: Les deux à la fois. C'était pas évident parce que la littérature jeunesse, qui se trouvait beaucoup dans les journaux jeunesse, il y en avait quand même, voilà, comme Tintin, il y avait Spirou. Mais c'était vraiment destiné à la jeunesse et il y avait aussi quelque chose qui était mal vu parce que c'était souvent vu pour les illettrés, les enfants, les imbéciles, enfin vraiment c'était connoté mauvaise littérature. Et Goscinny, c'était son génie. En fait, il est arrivé à créer ce journal Pilote à ce moment-là, qui s'adressait à un public un peu plus savant, enfin en tout cas pas seulement des enfants, mais des adolescents et des adultes.
1: C'est vraiment lui qui a fait passer la BD dans une autre dimension.
4: C'est lui qui a élevé la bande dessinée au rang de 9e art, oui, certainement.
2: Et pourtant, ils avaient proposé, Goscinny et Uderzo, un projet au journal de Tintin, mais qui n'avait pas rencontré un succès.
4: Oui, c'est ça, c'est Oumpapa, l'histoire de l'Indien, oui, qui n'avait pas rencontré le succès escompté. Mais en fait, il y avait déjà l'idée d'un personnage un peu décalé, avec un grand fort, avec un plus petit, la patte feuilletée. Il y avait déjà toutes les prémices d'Astérix et l'humour était déjà là. Et ça a été vraiment un galop d'essai avant ce qu'ils ont fait dans le journal Pistolin et puis et qu'ils ont présenté ailleurs, mais qui n'a pas été vraiment retenu. Mais malgré tout, ça les a vraiment aidés à créer Astérix après.
5: Vous parliez évidemment de Pilote. Le chef d'orchestre de Pilote, c'est Goscinny. Il était à la fois scénariste de certaines aventures, rédacteur en chef et découvreur de talents. Chef d'orchestre, c'est vraiment comme ça qu'on peut le définir.
4: Ah oui, complètement. Il était déjà un scénariste lui-même de génie, puisque évidemment avec Astérix, tout le monde le connaît. Et puis, il a eu cette bienveillance aussi et cette générosité de créer ce journal pour permettre à d'autres talents de rentrer dans la partie. Et justement, quand on disait qu'il a sorti en fait de l'infantilisation de la bande dessinée, c'est qu'il a permis à un autre public de découvrir la bande dessinée dite adulte, mais avec beaucoup d'autres talents qui aujourd'hui sont des incontournables de la bande dessinée.
5: Les gens envoyaient leur bande dessinée à Goscinny.
4: Voilà, exactement.
1: Pardon, mais Goscinny, c'était un pur esprit, un pur artiste, ou c'était aussi un businessman, genre, parce que quand on voit le succès d'Astérix, évidemment, c'est lié à la qualité d'Astérix, mais aussi j'imagine qu'il a fallu développer le truc, les produits dérivés, tout ça, c'était quelqu'un qui était un businessman ou pas du tout?
4: Entre les deux aussi, non, il n'était pas du tout au départ un businessman, ce n'était pas du tout son truc, il était même dessinateur, petit et jeune homme. Il a commencé par le dessin, il voulait dessiner. Et il a une vie quand même compliquée, hein, puisqu'il est né en France, il est parti en Argentine, puis aux États-Unis, il a perdu une grande partie de sa famille dans la Shoah, donc déjà, ce n'est pas le français moyen comme on l'imagine. Et après avoir beaucoup voyagé, il a quand même vu, en arrivant en France, en fait, ce qu'était le français, mais d'un point de vue artistique, il arrivait avec ses dessins, avec ses scénarios, et en même temps, il a rencontré des grands dessinateurs à ce moment-là. Il avait rencontré déjà Maurice aux États-Unis, puis il a rencontré Uderzo en France.
2: On peut revenir sur la rencontre avec Uderzo, parce qu'on dit souvent Goscinny et Uderzo. Comment ils se rencontrent et comment ils se répartissent les rôles?
4: Justement, c'est quand ils rencontrent Uderzo en France au début, parce qu'ils sont tous les deux engagés par un journal, c'est un peu compliqué parce qu'ils ont rencontré un gars aux États-Unis qui avait monté un journal en France, ils se sont retrouvés là pour travailler pour ce,

0: ce journal, tous les deux comme dessinateurs a priori. Et finalement, Goscinny, après déjà avoir rencontré Maurice, grand dessinateur de Lucky Luke, il rencontre Uderzo qui dessine merveilleusement bien. Il se dit, en fait, mon truc, c'est plutôt le scénario. Je vais arrêter de dessiner. Ah. Et c'est là que ça commence, en fait. Il se spécialise à ce moment-là dans l'écriture. Mais en aucun cas, pour en revenir à la première question, il avait l'intention de faire du business avec ça.
1: C'est venu comme ça par le succès, mais c'est pas
0: c'est son but initial. C'est le succès qui l'a embarqué. Après, il a dû le gérer, le succès. Donc ça, c'est autre chose. Il a commencé à devenir vigilant et puis à savoir s'entourer aussi pour arriver à gérer tout ce succès, toute cette production.
1: Mais d'ailleurs, je vous pose une question qui était complètement idiote, parce que j'imagine qu'en 59, on ne se lançait pas dans la BD pour faire un business. C'est plus tard qu'on a vu qu'on pouvait dégager beaucoup d'argent avec ce...
0: Non, c'était même tout le contraire, d'ailleurs. Ouais, il a toujours ri de ça quand on lui a dit qu'il avait fait un plan de carrière, etc. Non, pas du tout, c'était exactement le contraire.
1: En 59, alors que Goscinny s'employait au lancement de Pilote, Cyril, qui collectionnait déjà les vinyles, écoutait en boucle cette chanson en s'imaginant que c'était à lui que parlait Marilyn Monroe. « I wanna be loved by you » sur France Inter.

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1: Zoom zoom back direction 1959 aujourd'hui, le lancement de Pilote, le mythique magazine cofondé par René Goscinny. On est toujours avec l'autrice de bande dessinée Catel qui sort le tome 2 justement du roman des Goscinny chez Grasset. Alors, on connaît assez peu Goscinny finalement, sauf à travers ses créations. Est-ce que dans la vie, il ressemblait plus à Astérix, l'intrépide, ou à Is No Good, le vizir qui veut être calife à la place du calife? Je suis sûr qu'il ressemblait plus à Astérix.
2: Oh bah oui, certainement. Mais n'empêche qu'il a dit qu'il était un peu tous ces personnages en même temps. Retrouvé dans chacun de ses personnages, c'est-à-dire pas seulement dans Astérix ni Is No Good, mais dans le petit Nicolas aussi, ouais. Dans Lucky Luke aussi, et dans Astérix, il se retrouvait beaucoup dans Obélix aussi, parce que comme Obélix, il était timide, il aimait bien manger, sauf le sanglier, ça il l'a pas en commun.
1: Ah oui.
2: Mais voilà, mais il est aussi dans Bonne Mine par exemple.
1: Ah, dans Bonne Mine, la femme de Bras Raccourcis.
2: Oui, il était dans tous ses personnages un petit peu, plus ou moins, mais voilà, comme Madame Bovary, c'est moi.
3: Vous avez aimé le dessiner, parce qu'on le voit là sur la couverture de votre BD, on voit ses traits. Est-ce qu'il est facile à dessiner, Goscinny?
2: Alors, moi je trouve qu'il est assez facile à dessiner. Il y a beaucoup de dessinateurs qui l'ont représenté de façon plus ou moins caricaturale, déjà de son vivant, hein, dans Pilote, puisque c'était le boss, donc ils aimaient bien le dessiner et se fichent de lui. Moi, je suis partie plutôt des photos que m'a donné Anne.
1: Anne Goscinny,
2: la fille de Goscinny. Et donc... eh bien, il est assez facile parce qu'il a des fossettes très marquées quand il sourit, donc énormément de charme, un visage très reconnaissable, riant, avec pas mal de bonhomie. Enfin, il y a quelque chose de chaleureux et d'assez facile à dessiner, donc je me le suis vite approprié. Et puis, visiblement, Anne Goscinny l'a reconnu, donc on est parti comme ça.
4: Ce qui est fou, c'est que Goscinny et Uderzo, ils ne connaissent pas grand-chose à la vie des Gaulois. Pourquoi ils ont décidé de créer un personnage gaulois, de créer Astérix?
2: Eh bien, comme je disais avant, ils ont regardé l'histoire de France, notre ancêtre le Gaulois Vercingétorix. C'est un très bon sujet. Tous les Français lisent ça à l'école, encore aujourd'hui. On commence par Vercingétorix, notre ancêtre le Gaulois. Et en fait, si ils s'y connaissaient un peu, en tout cas, Goscinny s'est mis à lire une multitude de livres sur le sujet, les mémoires de César, et puis tout ce qu'on pouvait trouver comme documentation par les archéologues, les historiens, pour qu'ils s'imprègnent un petit peu de ce monde-là.
4: C'est un gros travail à l'époque.
2: Il a passé beaucoup de temps en bibliothèque avec des centaines de livres, et c'est ce que je raconte, par sa voix d'ailleurs, il raconte lui-même tout ça. Et après, il a pu en faire une sorte de parodie. Il a pu en rire parce qu'il maîtrisait en fait cet univers. Mais il a en effet beaucoup travaillé en amont.
1: Oui, c'est ça qu'il faut dire peut-être aux gens, je sais pas, parce que c'est vrai que j'y pense seulement maintenant, mais il y a peut-être des auditeurs, des auditrices qui n'ont jamais lu Astérix, et dire c'est pour les enfants, mais c'est aussi pour les ados, même pour les adultes. On le lit à différents âges, moi c'est mon cas,
4: et on voit
1: des blagues différentes, on voit des caricatures de personnages de
2: l'époque.
1: Il y a
2: plusieurs niveaux de lecture, justement.
1: Il y a plein de niveaux de lecture, ça foisonne, c'est vraiment très riche.
3: C'est Uderzo qui invente Obélix, il le dit ça, mais d'ailleurs il se ressemble un peu, je trouve.
2: C'est-à-dire qu'au moment où ils veulent inventer Astérix, il est question de faire un héros de bande dessinée. Donc dans la tradition, le héros c'est grand, c'est fort, c'est Superman. Et Uderzo commence par dessiner une sorte de Superman avec des moustaches. Et immédiatement, Goscinny lui dit « Ah non, moi je verrais plutôt un petit, un peu comme lui, un peu pas trop fort, un peu malingre, un peu, mais très rusé, très intelligent. » Et donc on part sur le anti-héros. Et ce qui amuse Uderzo, mais qui ne le convainc pas totalement. Très vite, il ajoute à son ami un gros bonhomme, fort. et une fois de plus, Goscinny aura l'intelligence de trouver une astuce pour dire Obélix est tombé dans la potion, la marmite, c'est resté une expression d'ailleurs, tombé dans la marmite de potion magique. Et Obélix sera fort et viendra tirer Astérix de certaines situations embarrassantes. Néanmoins, c'est pas souvent et toujours la force qui l'emporte, c'est souvent l'intelligence et la ruse d'Astérix. Et c'est ce que voulait mettre Goscinny en avant. D'ailleurs, il n'y a jamais de mort dans Astérix ou dans Lucky Luke. Il y a beaucoup de baffes qui se distribuent, mais c'est jamais grave. Il n'y a jamais quelque chose de dur et de douloureux. Voilà. Et ça, c'est.
4: Il y a des petits lancers de menhirs quand même.
2: Mais c'est la marque de fabrique.
1: Ça fait toujours bien. Ça fait une bosse. Ça fait juste une bosse, un lancer de menhirs. On sait d'où vient la potion magique. Comment ils ont eu l'idée d'introduire la potion magique dans l'histoire?
2: Mais c'est venu un petit peu après la création des deux personnages et très vite avec Obélix en fait, puisqu'il fallait bien qu'il ait cette force surhumaine de quelque part. Et en cas de difficulté, il fallait que tout le peuple gaulois ait une petite aide quand même pour lutter contre ces Romains, ces envahisseurs. Donc la potion a été bienvenue. Et une fois qu'elle est arrivée, les lecteurs s'en sont emparés et ne voulaient plus que ça change.
3: Même s'il y a quand même un petit chien, puisque dans les aventures d'Astérix, il y a Idéfix. Est-ce qu'il y a eu un effet anti-Tintin dans la recherche de ce héros gaulois?
2: Ah, je ne pense pas qu'il se soit positionné contre Tintin. D'ailleurs, Tintin, c'est pas un gros héros américain, c'est pas un Superman. C'est un reporter
1: Mais quelqu'un de normal, presque.
2: Bah, c'est normal, voilà. Mmh. Non, je crois vraiment que c'est l'univers. Tintin, c'est beaucoup plus réaliste, ce sont des aventures. C'était aussi un grand géant de la bande dessinée, Hergé, bien sûr. Et d'ailleurs, c'était un concurrent, finalement. En tout cas, Hergé a vu Goscinny comme un vrai concurrent à Tintin, qui était hégémonique.
4: Ouais. Et Goscinny le voyait comment ? Hergé voyait comment Tintin ?
2: Ben, il admirait beaucoup Hergé, mais ils ont été sur un plateau, et d'ailleurs je l'ai dessiné en fait, cette rencontre au sommet sur un plateau télévision où on sent qu'Hergé aimerait bien un petit peu quand même diminuer Goscinny. Et lui parle de façon un poil méprisante. Ah oui. Mais Goscinny, évidemment, rebondit et c'est lui qui gagne, je dirais, à la fin, parce qu'il sait répondre avec beaucoup de malice et d'intelligence à son homologue.
1: J'ai lu qu'en 1962, donc créé en 59, en 62, Pilote va mal. Georges Dargaud estime que le journal est devenu un magazine yéyé, voulant imiter Salut les copains, et qu'il s'est détourné de ce qui avait fait son succès à ses débuts. Et donc, il demande à Goscinny de reprendre les choses en main.
2: Et oui, voilà, parce que les journaux à cette époque-là, ça veut plaire absolument, donc on prend les choses à la mode, mais finalement ça marche pas spécialement. Et Goscinny explique qu'en fait, il faut au contraire faire ce qu'on a envie de faire, même si ça ne plaît pas au départ forcément. Imposer son image et ses idées, eh bien, il avait suffisamment confiance en disant que ça allait finir par plaire. Par exemple, il a introduit Druyer, le dessinateur Druyer qui faisait de la science-fiction. Et en fait, à ce moment-là, les journaux étaient accaparés et souvent jugés par les lecteurs qui envoyaient des lettres en disant « ça on n'aime pas, ça on aime ». Et en fonction de ça, les sondages, en fait, eh bien, on supprimait certains dessinateurs, certaines séries. Il a dit « non, je ne veux plus de sondage, il faut imposer les choses ». Donc il avait imposé Druyer. Évidemment, il a eu une cascade de lettres en disant « qu'est-ce que c'est que ce dessin, c'est horrible, on n'aime pas ». Il a dit, ben, formidable, on continue comme ça.
1: C'est parfait.
2: Et puis Druyer est devenu une icône, voilà, avec le temps.
1: Goscinny avait raison, le

0: roman des Goscinny, c'est paru chez Grasset, c'est le tome 2. Et c'est Catel qui est avec nous cet après-midi. L'histoire de cet homme rusé qui compense sa taille modeste par une grande intelligence, ça a évidemment beaucoup parlé à Quentin, qui a remonté le temps en 1959 à travers les archives de l'INA.
1: Nous sommes le 29 octobre 1959. Dans les kiosques en France apparaît un nouveau journal destiné à la jeunesse. Il s'appelle Pilote. Pilote veut parler aux jeunes de son époque de l'aventure des reportages des jeux et de la bande dessinée. Mais dans ce tout premier numéro apparaît surtout ce petit guerrier gaulois, moustachu, casque ailé sur la tête. Il s'appelle Astérix. Uderzo et Goscinny racontent la naissance de ce personnage.
2: Ça remonte à septembre 59. Nous cherchions une histoire qui se voulait typiquement française. Et on est tombé sur les ancêtres, nos ancêtres, les Gaulois.
3: C'est-à-dire, ça n'avait pas été beaucoup fait. Assez curieusement, en France, on avait oublié les Gaulois.
1: Il cherchait simplement un héros français, un héros à la française, loin des modèles américains. Pas de cap, pas de muscles démesurés. Et c'est justement ce petit Gaulois qui va devenir un géant. 8 ans plus tard, après 10 albums, Astérix arrive au cinéma.
4: En 50 avant Jésus-Christ, nos ancêtres les Gaulois avaient été vaincus par les Romains après une longue lutte. Toute la Gaule est occupée. Toute, non. Car une région résiste victorieusement à l'envahisseur.
5: Tu reviens bientôt, Astérix, hein ?
6: Je serai de retour pour le déjeuner.
1: Avec cette voix incroyable, mais le vrai terrain de jeu de Goscinny reste Pilote. Et surtout, il ne veut pas y faire grandir qu'Astérix, Jean Giraud, Cabu, Gottlieb, Reiser, Claire Bretéché. Le journal devient le point de rencontre de toute une génération de dessinateurs. Écoutez, Gottlieb qui rend hommage au travail de Goscinny.
7: On ne le dira jamais assez pour Goscinny d'ailleurs. Il a sorti la bande dessinée donc de ce ghetto enfantin. Il a fait de la BD un moyen d'expression. Il a pris les gens qui faisaient de la bande dessinée et qui étaient des dessinateurs et il en a fait des auteurs. Il n'a pas hésité à mettre le nom de l'auteur à côté du titre de son œuvre. Tous les gars de Pilote, puisqu'il a même été jusqu'à faire dessiner les têtes des auteurs en tête de leur rubrique respective avec leur nom.
1: Autre grand nom du dessin, le regretté Cabu, qui parle de l'homme et du rédacteur en chef.
8: Goscinny, c'était plutôt un type, un solitaire. Il se forçait à être un rédacteur en chef, donc un chef de bande, et ça lui allait pas tellement. Ça a été un grand rédacteur en chef, mais il ne savait pas très bien dialoguer, si vous voulez. C'était un timide, c'était un...
9: Comment se passait une séance de travail avec lui ?
8: Alors justement, c'était une conférence, c'était Goscinny qui parlait en bout de table, je me rappelle, une grande table où il y avait plus de 30 dessinateurs parfois.
1: Cabu raconte qu'on était loin de la conf de rédac qui part dans tous les sens, c'était Goscinny qui parlait et avec toute sa timidité, je vous ai trouvé une archive de conf de rédac justement qui date de 1972.
10: Messieurs, nous allons imposer aujourd'hui le numéro 583 du 7 janvier. Il nous reste 9 pages à programmer, plus 3 pages dans le 585 du 21 janvier. C'est un numéro dans lequel nous avons également 6 pages sur chapeau melon et bottes de cuir qui fait la couverture.
1: Vous voyez, c'était très sérieux. Cabu disait même que ça ressemblait finalement plus à un conseil d'administration qu'à une réunion de joyeux dessinateurs. Mais je reviens sur Cabu à propos de Goscinny.
8: Je ne l'ai vu se mettre en colère qu'une seule fois, c'était en mai 68, parce qu'il n'a pas du tout compris mai 68, Goscinny. Parce que Giraud, à l'époque, était vraiment un bout de feu, un trublion. Et il demandait que les dessins des jeunes dessinateurs soient vus par plusieurs dessinateurs. Et Goscinny n'a jamais voulu. C'était lui le rédacteur en chef, il ne comprenait pas pourquoi on demandait à voir les dossiers, les dessins, parce qu'il considérait que c'était son travail, il ne comprenait pas quoi. Il a très mal pris mai 68.
1: Il n'a pas compris mai 68, mais avec Pilote, Goscinny avait déjà fait naître une génération qui allait révolutionner la BD. Gottlieb, Cabu, GB, Bretéché, certains passeront ensuite par Harakiri, Charlie, ou vont même créer leurs propres journaux. Parce qu'en ouvrant le premier numéro de Pilote, le 29 octobre 1959, personne ne savait encore qu'une partie de l'histoire de la BD française était en train de s'écrire. Astérix en est devenu le héros le plus célèbre, mais derrière lui, il y avait quand même tout un équipage, et son premier village, finalement, s'appelait Pilote.
0: Merci beaucoup, Quentin. Catel, c'est assez frappant d'entendre Cabu dire que Goscinny n'a pas compris mai 68. Pour Goscinny, une rédaction, ça devait rester quelque chose de très cadré, de hiérarchique, quoi. C'était lui le rédac chef.
11: Ben oui, forcément, il avait créé quand même ce magazine. Il avait donc une vue des choses au moment où vraiment ça n'existait pas. Mmh. Et en plus, il a vraiment ouvert à des personnalités tellement différentes que la seule unité, c'était lui, c'était son regard. Mmh. Je pense que ça aurait été vraiment le bazar si ça avait été ouvert à tout le monde tout de suite. Et il avait donc une direction artistique, et c'était normal qu'il la tienne. Et d'ailleurs, tous ces jeunes qui se sont insurgés, parce que c'était aussi la mode, il fallait dézinguer le patron, donc il s'est tout à coup trouvé, alors qu'il était auteur comme eux, et que d'ailleurs son œuvre faisait vivre tous les autres auteurs au départ.
0: Oui, oui, oui.
11: Voilà, au lieu d'être reconnaissant, c'était la mode de on assassine les patrons, donc ils ont voulu le mettre dehors, et évidemment il l'a très mal pris, il était très susceptible. Et après, ils se sont tous excusés d'ailleurs.
0: Il était susceptible, mais Quentin l'a dit, timide aussi. C'était quelqu'un de.
11: Très timide, très assez fragile, et puis il avait une vie privée très intense, difficile aussi. Parce qu'il venait d'avoir exactement à ce moment-là sa fille Anne,
0: ouais.
11: Donc il rentrait le soir, il avait son bébé, et puis les choses ont été compliquées après pour remodeler le journal. D'ailleurs, ça s'est plus appelé le journal d'Astérix et Obélix, qui était le sous-titre, ça s'est appelé après le journal qui aide à réfléchir.
0: Oui, c'était un changement d'ambiance.
11: Voilà, ça a changé, mais après, voilà, sa femme est tombée malade, donc lui, sa vie privée était très difficile, et il fallait qu'il fasse face à ces jeunes uberlus qui lui devaient tout, mais qui en même temps l'agressaient énormément.
0: En 59, Cyril, lui, se remettait doucement du traumatisme qu'avait été pour les jeunes de sa génération la guerre d'Indochine. Alors, pour oublier le piège de Dien Bien Phu, il s'évadait par la musique en collectionnant des disques. Les vinyles de Cyril, spécial 1959, c'est juste après une chanson bien de notre époque, Ce qu'on devient, Feu Chatterton sur Inter.

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1: Je savais, en lui confiant cette rubrique musicale, qu'on allait dans le mur. Et j'avais raison, puisque j'ai survolé son papier. Et en 1959, il va oublier de nous parler du tube mondial le plus marquant. What did I say de Ray Charles? Mais voilà, il faut croire que Cyril est aussi fort en jazz que Quentin.
2: Des grands noms qui ont passé la postérité, Miles Davis par exemple.
1: Par exemple, Cyril, c'est l'heure de découvrir les vinyles qui tournaient sur votre gramophone en 1959.
3: Et parce que je me suis attardé à l'automne 59.
1: Ah, c'est très précis.
3: Le morceau de Ray Charles, c'est au printemps 59. Voilà pourquoi on en parlera dans une prochaine émission.
1: Quel arnaqueur, je ne sais pas.
3: À l'automne 59, deux femmes, deux chanteuses se livrent un duel. Un duel savamment orchestré par leurs maisons de disques respectives. À ma gauche, du côté de François Mitterrand, le joyau du label Barclay, c'est elle.

0: Dalida, son Ne joue pas sort en novembre 59 et Dalida est la reine des classements cette année-là puisqu'elle a déjà occupé 8 semaines la première place avec deux morceaux différents.
1: Cyril devient tout rouge.
2: Il a la larme à l'œil.
0: C'est très très beau.
3: Bah, moi aussi Mathieu.
1: Qu'est-ce que ça peut m'évoquer cette chanson?
0: Le deuxième morceau, guitare et tambour. Hein.
1: Plus niche celle-là.
0: Eh, mais elle était première du classement. Oui, absolument. Dalida, donc je le disais, est partout en 59, d'autant plus qu'elle a enregistré la version française du film Orfeu Negro, Palme d'Or à Cannes cette année-là, et un carton dans le monde entier. La version de Dalida sort en juillet 59 et elle passe en boucle sur les radios françaises. Alors, pour vous faire plaisir, on s'écoute un extrait et ça s'appelle la chanson d'Orphée. Chante.

0: Quelle voix?
1: Ah, mais c'est une adaptation, ça.
0: Quelle voix? Quelle voix? Oui, absolument, c'est la version française du titre dans le monde.
1: Curaçao Doloroso? Non, enfin bref.
2: Un bon moment, les gars.
3: En tout cas, c'est bien travaillé. Hein, tout ça.
1: Rassurez-moi, Cyril. Un square meter est égal à un mètre carré.
0: Je suis pas sûr. On vérifiera.
1: On vérifiera aussi. So, Cyril, Dalida, vous nous disiez, a une rivale.
0: Et oui, pour tenter d'enrayer le succès de Barclay, la maison de disques Pathé Marconi dégaine une autre star de l'époque.
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1: Banger.
0: Gloria Lasso et son Vénus, 9 semaines en tête du classement en France, personne n'a fait aussi bien en 59. On ne le réalise pas toujours aujourd'hui, mais la chanteuse d'origine espagnole est une immense vedette à l'époque, un statut qui sera mis à mal par l'émergence de Dalida.
1: La chanson d'Orphée, c'est une adaptation de Mania do Carnaval, qui est un classique.
2: Et voilà.
1: Où on en est de cette chronique? Mais moi, je me laisse bercer par la musique. Cyril, maintenant on va parler de quelque chose d'important. Qu'est-ce qui plaît au roast beef cette année-là?
0: Pendant que nous,
1: c'est ce que vous m'avez écrit,
0: absolument.
1: Évidemment, hein, je me permettrai
0: pendant
1: pas.
0: Que nous on kiffe Dalida et Gloria Lasso, les Anglais sont dans une toute autre ambiance. En Angleterre, on a déjà pris le virage du rock'n'roll. Elvis a été numéro 1 au printemps 59 et à l'automne, c'est un enfant du pays qui domine les charts. Il s'appelle Cliff Richards, son groupe les Shadows, et il va mettre deux chansons tout en haut du classement. À l'été, c'est Living Doll.

0: Et à l'automne, il sort Traveling Night. 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Cliff Richard n'a que 19 ans à l'époque et il devient la coqueluche de tout un pays, le Elvis anglais. Il va aussi devenir une source inépuisable d'inspiration pour les chanteurs français qui vont reprendre ses morceaux, les traduire en français et les sortir chez nous, par exemple ça. Mais voilà moi, je voudrais bien
1: me marier, mais pas avant. Bah, c'est Claude François, ça.
2: Mais non, c'est Claude Clo.
0: Oui, Claude François.
2: Ou Else.
0: Moi, je voudrais bien me marier, qui s'appelait Bachelor Boy, dans la version originale chantée par Cliff Richard. Cliff qui n'a jamais eu, lui, envie de jouer aux électriciens et qui est donc toujours vivant.
1: Oh. C'est vrai qu'il est toujours vivant, Cliff Richard.
0: Absolument, il vous embrasse.
3: Il doit être vieux.
1: Aux États-Unis, oui. Qu'est-ce qu'on écoute en cet automne 59?
0: On aime les crooners et notamment un garçon qui s'appelle Bobby Darin, son tube Mac the Knife. 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La musique de toute une époque, dans la veine de Frank Sinatra et de Dean Martin, 9 semaines en tête du Billboard américain, même si durant une petite semaine, un trio va lui ravir la première place. Un homme, deux femmes, il s'appelle The Fleetwoods et il chante Mr. Blue. When you
1: say you're sorry. Manon a fait semblant de s'intéresser, mais non.
3: Écoutez.
1: Fausse alerte.
2: Oui.
4: Vous avez fait des slows là-dessus, Cyril, non? Quelques slows, non?
2: Trop vieux, le quart d'heure américain.
0: Une petite balade inoffensive. Bref, allez, stop pour ça. À ce stade du récit, il convient de dire quelque chose. Cet automne 59 est quand même très très sage niveau musique.
1: Oui, mais on va quand même découvrir un ovni à la toute fin de l'année.
0: Je vous présente Bob Azam, un chanteur égyptien d'origine libanaise. Vous connaissez, Quentin? Un personnage haut en couleur que personne ne connaissait quand sort un jour de décembre 59.

0: On met la salsa, dit Pomodoro, chérie je t'aime, chérie je t'adore, le titre va être un énorme carton, numéro 1 l'année suivante, Bob Azam qui sera aussi l'auteur d'un autre très grand succès de l'époque. Viens, jouant les pins, morceau qui lui vaudra un prix du disque, qui servira de générique d'ouverture du film La Vérité si je mens, le premier, et qui sera remixé en 2020 par Bon Entendeur.
1: Ah ouais, ça.
2: Notre réalisateur Gislain Fontana nous signale, ils sont pas trop emmerdés, tu notes.
1: Bah, voilà. Comme dans tout ce qu'ils font.
2: J'avais les membres de... Très bien, mais ils sont néanmoins les bienvenus dans Zoom Zoom. Évidemment, les embrasse. Moi, j'aime beaucoup, ils sont sur mes playlists.
3: Bah ouais,
2: et
3: bon,
2: Dieu sait que je suis de référence.
3: Le morceau
2: j'ai fini les enterrés.
3: Le morceau avec MC Solar est très bon.
2: Exceptionnel, évidemment.
1: Et Pierre Niney aussi.
2: Bon, très bien.
3: Vous voulez, beaucoup, façon, je vous dis un truc, il est 18h.
2: Oui, de toute façon, voilà.
1: Katel,
2: est-ce qu'on sait si on écoutait de la musique dans les bureaux de pilote à l'époque où c'était, on a entendu tout à l'heure une conférence de rédaction, ça mouffetait pas. Est-ce que ils écoutaient de la musique dans les locaux de pilote?
4: Alors, je n'y étais pas. Ça me paraît très bizarre. Non, je pense pas, mais je sais que Goscinny aimait la musique. Il sortait beaucoup avec sa femme au concert.
2: Et il aimait quoi, Pampilla? Elle est à l'opéra, elle est dans les cadres de jazz.
4: La musique classique et du jazz aussi, je crois. Et puis il aimait beaucoup la musique de Claude Bolling, musique de film, puisque lui-même, Claude Bolling, a fait la musique de ses dessins animés.
2: Dessins animés, oui, c'est vrai. À suivre, dans Zoom Zoom, une femme dans une rédaction d'hommes. Non, Manon ne va pas parler d'elle, mais de Claire Bretéché.
1: J'aurais pu.
2: Qui, dès 69, intègre l'équipe de pilotes, poussée justement par Goscinny. Elle va nous raconter ça, mais pour l'heure, revenons-en à notre sujet du jour, René Goscinny, qui aurait eu 100 ans cette année. On est toujours avec l'autrice de bande dessinée Katel, qui publie le deuxième tome de son roman des Goscinny chez Grasset. Alors, c'est très informatif, mais c'est aussi très émouvant. Et il y a un truc que nous disiez hors antenne, c'est vrai, j'y avais pas pensé. Toutes les bulles, donc, c'est René Goscinny qui parle, tout ce qui est dans les bulles, c'est des vrais propos qu'a tenu René Goscinny, parce que vous avez travaillé sur des enregistrements, en fait.
4: Pas seulement des enregistrements, en fait, tous les interviews qu'il a pu donner, oraux ou écrits, que m'a fourni l'Institut Goscinny, que tient Anne Goscinny et son mari Aymar Duchâtenay. Donc ils m'ont donné un maximum de matériel et j'ai fait une sorte de couture de toutes ces interviews pour les remettre en forme et les mettre de façon à la fois chronologique et à la fois thématique, de façon à ce que ce soit Goscinny lui-même qui parle.
3: Le travail,
2: gros, vous avez dit à battre. En plus du dessin, c'est vraiment...
4: Oui, c'était long, mais c'était formidablement intéressant. Parce que
3: il est intéressant à écouter, même dans sa façon de parler. Il était fier aussi de ce qu'il avait réussi à faire.
4: Ah ben oui, forcément, parce qu'il venait vraiment de très loin, il est arrivé très haut, et il ne doit qu'à lui-même cette réussite. Donc oui, il était fier d'avoir réussi déjà à créer son personnage, ses personnages, parce qu'ils ont... Ils sont plusieurs à avoir eu du succès, hein. Que ce soit Astérix, mais Is No Good, Lucky Luke ou le petit Nicolas, ils ont tous fait des carrières internationales. Plus de 500 millions d'albums vendus quand même, c'est fou. On n'a jamais eu ça en France. Mmh. Et donc oui, ils pouvaient en effet être fiers. Et tous ces propos en fait sont teintés d'humour, toujours d'intelligence, de sensibilité. C'est pour ça que ça m'a paru très important de garder sa propre voix.
2: En 67, Astérix s'est déjà vendu à plus de 10 millions d'exemplaires. Comment Goscinny va concilier le succès personnel, enfin, avec Uderzo d'Astérix et la direction de pilote? Comment ça fonctionne, ça? Parce qu'il pourrait se dire à ce moment-là, je vais juste en fait me concentrer sur Astérix et les autres BD qui fonctionnent.
4: Oui, et les autres. Ouais. Ben, ça s'appelle surmenage.
2: Ouais, c'est ça. Oui, c'était.
4: Qui fait qu'un jour, il aura vraiment des problèmes grâce à ça ou à cause de cela, un problème de cœur. Mais
2: oui, il est mort d'une crise cardiaque.
4: Il fume énormément. Il est quand même en tension permanente. Et il dit bien que faire rire est un métier sérieux. Et en effet, c'est énormément de travail et il essaie de tout concilier. C'est très compliqué.
3: Il y a une chose qui va vraiment blesser Goscinny, c'est celle du racisme, une accusation de racisme. Est-ce que vous pouvez nous expliquer ça?
4: Bien sûr, il a été accusé, mais soit de racisme, soit de chauvinisme. Mais le racisme, c'est ce qui vraiment l'a le plus touché, dans la mesure où justement, il l'a bien connu très tôt dans son enfance, puisqu'il est né en France. Donc il est effectivement français, né à Paris, mais ses origines sont ashkénazes, venant d'Europe de l'Est, à la fois de Pologne, d'Ukraine, d'une famille juive donc, installée à Paris, puis déménageant très rapidement en Argentine, ce qui l'aura empêché justement d'être déporté, contrairement à ses cousins, ses oncles, qui sont tous partis en camp de concentration à la Deuxième Guerre mondiale. Lui y a échappé. Physiquement, mais moralement, il a été extrêmement atteint. Son père, d'ailleurs, est mort aussi quand il a eu 17-18 ans en Argentine, certainement du choc des nouvelles, en fait, en Europe.
3: Donc il a un lourd passé. Mais pourquoi on l'accuse de racisme?
4: Bien parce qu'on ne sait pas. Parce qu'après, en plus, il va aux États-Unis, il va en Belgique, il revient en France, c'est là qu'il crée Astérix, et il crée ce petit personnage qu'on s'attribue comme le mythe du français moyen. Et en fait, on lui dit qu'en fait, c'est trop caricatural, qu'en fait, il n'y a pas assez de personnes différentes dans Astérix, qu'on le voit vraiment comme le franchouillard qui crée sa propre image, son miroir. Alors que c'est exactement le contraire.
2: Voilà, une caricature, justement.
4: Voilà. Et donc, il ne peut pas supporter. Autant il peut supporter les autres critiques, mais celle-ci ne peut pas la supporter.
2: Découvrez Goscinny, comme vous ne l'avez jamais vu, dans le roman des Goscinny, tome 2, par Catel, notre invité cet après-midi. 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L'heure de retrouver notre badass de Zoom Zoom Back. Aujourd'hui, Manon, vous nous parlez d'une femme qui a été révélée par Pilote et notamment Goscinny.
5: Oui, le journal Pilote qui mettait en avant beaucoup de personnages cultes. On l'a dit, Astérix, Lucky Luke, le Grand Duduche. Autrement dit, beaucoup d'hommes dessinés par beaucoup d'hommes. Mais au milieu de ces cow-boys et de ces Gaulois, il y avait une femme, la dessinatrice Claire Bretéché. Sa collaboration avec René Goscinny débute en 1963. À l'époque, elle n'est pas du tout connue. Mais Goscinny va lui faire confiance et lancer sa carrière en lui confiant les dessins du facteur Rhésus publié dans le journal satirique Los Samuel, les aventures absurdes d'un postier réactionnaire complètement dépassé par son époque. Une première collaboration un peu compliquée, Bretéché racontera qu'elle avait beaucoup de mal à dessiner exactement ce que Goscinny lui demandait. Mais ça ne l'arrête pas, en 1969 elle entre finalement à Pilote où elle est à l'époque la seule femme de la rédaction et elle va créer un personnage qu'on ne voyait presque jamais dans les bandes dessinées de l'époque, une princesse moche, colérique et franchement pas sympathique, qui s'appelle en plus Cellulite. Alors, une jeune femme qui cherche le prince charmant, mais qui n'a rien de la jeune fille douce et docile qui attend sagement d'être choisie. Elle râle, elle commande, elle brutalise aussi ses prétendants. Une petite déclaration de guerre aux héroïnes parfaites. Et surtout, Bretéché commence à faire quelque chose de nouveau. Elle dessine les femmes de l'intérieur, pas seulement comme des épouses, des mères ou des objets de désir. Chez elles, ce sont elles qui pensent, qui parlent, qui désirent, qui vieillissent, qui doutent aussi, et qui peuvent aussi être parfaitement insupportables.
6: Je fais acte de féminisme en mettant des femmes là où autrefois on mettait des hommes. Dans les bandes dessinées, il n'y avait que deux types de femmes. Il y avait ou la pépée gironde ou la mégère. Moi, je mets des filles normales et courantes.
5: Parce que Bretéché entretient un rapport assez libre avec le féminisme. Elle en partage les combats mais refuse de transformer ses dessins en tracts militants. Elle se moque des hommes machistes mais aussi des femmes bourgeoises qui parlent d'émancipation tout en reproduisant les mêmes rapports de domination en avance sur son temps. En 72, avec deux autres pontes de la BD, Gottlieb et Mandrika, elle fonde L'Écho des Savanes, une revue beaucoup plus libre et surtout destinée aux adultes. Puis en 1973, elle arrive au Nouvel Observateur avec Les Frustrés. Chaque semaine, elle observe les intellectuels de gauche, les couples modernes, les parents progressistes. Elle se moque des lecteurs du journal. Et ça cartonne. Roland Barthes va même qualifier Claire Bretéché de meilleure sociologue de l'année. Elle sortira Les Frustrés en BD et c'est un carton. Chacun des 5 tomes se vendra à 1 million d'exemplaires. Pour ça, elle décide d'ailleurs de se transformée en éditrice parce qu'elle reproche à ce milieu très masculin de vouloir décider à sa place. Alors, elle publie elle-même Les Frustrés. Elle choisit son imprimeur, elle organise la diffusion et récupère jusqu'à 30 et 40% des prix des albums contre environ 10% auparavant. Oui. Elle est donc devenue sa propre patronne. Plus tard, Bretéché créera Agrippine, adolescente blasée, autocentrée, capable de parler pendant des heures sans jamais rien dire. Bref, une ado, je lisais Agrippine, moi quand j'étais petite, j'adorais le style irrévérencieux de Bretéché. Elle est décédée en 2020 et grâce à elle, beaucoup de dessinatrices ont pu raconter les femmes avec leur propre regard, leur propre humour et sans chercher à les polir pour se faire bien voir par la société.
2: Merci Manon. Qu'a-t-elle ? Alors c'est Goscinny qui a mis le pied à l'étrier de Bretéché.
4: Mais oui, moi Bretéché c'était mon modèle absolu. Je voulais faire, pas de la bande dessinée plus tard, je voulais faire Claire Bretéché comme métier. Évidemment, en plus elle était très belle, enfin c'était incroyable. Très, très belle. Ils étaient tous amoureux d'elle, elle avait un tempérament de feu. Et oui, quand elle a apporté sa cellulite à Goscinny, il lui a dit « Votre cellulite est unique en son genre. À mon sens, seule une femme est légitime pour dessiner une héroïne aussi grotesque. Je vous prends cette histoire et je vous en commande déjà une autre. »
2: C'est comme ça que ça a démarré.
4: Voilà, c'est comme ça que ça a démarré. C'est vrai qu'il avait lui cette déférence et ce respect pour les femmes et il pensait que seule une Bretéché avait le talent et la possibilité de se fiche comme ça des femmes autour de lui.
2: Enfin, il se présente à nous, car il est payé pour et grassement. Mais on sent que cette semaine, Guérin Fall n'est que l'ombre de lui-même. Je crois, mon ami, que ce sujet sur Goscinny vous a désarçonné et que vous en avez gros sur la patate.
7: Je suis mi-figue, Mathieu. La semaine dernière, vous m'avez applaudi. Oui. Et ça m'emmerde, parce que après, personne n'y croit quand je partage la vidéo. On se dit, le sosie potelé pakistanais de The Rock, il se fout de notre gueule. C'est des IA. Donc, on va y aller mollo. Hein, ce qui ne sera pas impossible quand j'ai vu le sujet, quand la carrière à 15h10 te dit « Goscinny, ça te parle ?» Tu décolles. Quoi ? Goscinny ? Le mec qui a donné son nom à des collèges de patelins de périphérie de ville plutôt nul, genre Val d'Oise en territoire de Belfort. Est-ce que ça me parle ? Donne-moi 2 minutes avant de me lever, je bande. Et je vais également vous expliquer pourquoi personne n'a jamais rien compris à Astérix.
2: C'était le plus long teaser d'humoriste de l'histoire de Zoom Zoom Zen. 58 fois plus long qu'un teasing de Pierre Thévenoud. Une performance inouïe, on peut le dire. Avant même sa chronique, à proprement parler, le rock potelé pakistanais frappe fort. On a hâte de le retrouver sur la longueur, juste après Jacques Brel et ce chef-d'œuvre de 59, là aussi. La valse a mis le temps sur France Inter. 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
2: Zoom Zoom Back spécial 1959, le lancement du journal Pilote aujourd'hui. Nguyễn, vous avez eu une révélation. Goscinny, comme tous les génies littéraires, est incompris. Et plus généralement, qu'on n'en comprend rien à ce qu'on lit.
3: Oui Mathieu, j'ai mis une musique un peu guirette, mais depuis le 8 septembre, la France a le moral au fond du slobard. À cause, et vous en avez parlé d'ailleurs ici même, du rapport PISA, qui décrète plus ou moins que la jeunesse française, c'est juste une palanquée de gogoles. Depuis, on accuse les téléphones, les réseaux sociaux, j'imagine le wokisme, l'islam aussi, parce que c'est des mots livrés avec tous les débats. Sauf que c'est pas nouveau que les gens sont cons, ça concerne pas que les jeunes. Allez sur Facebook. Et je vous le dis, parce qu'en connerie, j'ai un petit niveau. J'ai comparé Céline Dion à un sourcil la semaine dernière. Pas la peine de me cogner un rapport imbitable de l'OCDE pour savoir que je suis un débile. René Goscinny l'avait prouvé il y a plusieurs générations qu'on était limité en neurones. Je m'explique. Goscinny, c'est qui? Maestro de la comédie francophone, comme le prouve son influence, son œuvre et même sa mort, évidemment tragique, mais qui, objectivement, mourir chez le médecin pendant un test d'effort, c'est terrible. Mais en termes de gag, c'est killer. Thomas Pesquet qui revient de la première mission sur Mars, le lendemain, il meurt étouffé dans une glace à Space Mountain. Tu survis à l'espace, mais tu cannes à Marne-la-Vallée. Moi, je trouve ça rigolo. Bref, Goscinny, c'est aussi Is No Good, Lucky Luke, le petit Nicolas et sûrement d'autres BD qui ont donné des films de merde. Mais c'est aussi Astérix avec son camarade Uderzo. Et Astérix, en plus d'être un des héros préférés des Français, mais aussi et aussi depuis longtemps une BD qu'on associe à la franchouillardise, le chauvinisme, même parfois à une forme de défense de terroir nationaliste. Et qui prouvait le nationalisme et le chauvinisme comme étant des idées stupides? René Goscinny. Eh ben oui, Goscinny a grandi à l'étranger, vous en avez parlé, en Argentine, aux États-Unis. Ce qu'il fait, c'est une parodie, une satire de tout ce qu'il trouve rigolo chez les Français de l'époque. Et lui, il les voit de loin comme cette partie exotique de son identité. D'ailleurs, vous remarquerez que dans la BD, les Gaulois, les Romains, les Égyptiens, les Bretons, les Hispaniques, tous pareils. Globalement, bas de plafond, des casse-couilles. Donc voir ça comme une défense du récit national, c'est totalement débile. Et c'est mondial. Et pas seulement en France, l'humanité fait des trucs super. La pénicilline, la mozzarella, Psartec. Mais dès qu'il faut lire, on est un sac de cons. On comprend tout le contraire de ce qui est écrit. La Silicon Valley, c'est des gens qui n'ont rien compris à la science-fiction. Imagine George Orwell aujourd'hui, on lui explique ChatGPT. T'entends Bernard, tu me dis que tu donnes toutes tes pensées à une machine avec une caméra et après elle en fait ce qu'elle veut et pourquoi faire? Bah c'est parce que je me rappelle plus combien de temps il fallait pour les pâtes cuisson rapide. 3 minutes, mais en fait c'est pas vrai, faut toujours plus. Mais je me rappelais plus, à la fin il m'a dit: est-ce que tu veux que je te fasse un quiz? J'aime bien moi les quiz. Là mon George Orwell il pète son crâne. Et ça marche pour tous les livres. On comprend rien, les films non plus on les comprend pas. Matrix, c'est l'aliénation de l'humanité par l'illusion capitaliste, réalisée par deux personne transgenre, c'est le film de chevet des mascus qui te disent de devenir milliardaire en étant proxo sur internet. Ça n'a aucun sens. Si tu vois Django Unchained et que pour toi c'est un super film d'équitation, revois le film. Revois le film. Si la liste de Schindler, si tu te dis, ça me donne envie de conduire des trains. Tu n'as pas compris le message. Tu n'as pas compris le message. Voilà. Et parfois aussi on comprend, mais on se focalise trop sur un truc pas important. Genre, ah, tu savais que Jeffrey Epstein était végétarien, hein? Non, mais je m'en branle, ça change rien. Il va ni baisser, ni monter dans mon estime. Bref, Goscinny, comme tous les génies, est incompris et l'humanité n'a pas fini d'en chier. Merci de m'avoir écouté.
2: Merci à vous, Nguyễn Fall. On vous retrouve la semaine prochaine dans Zoom Zoom Zen. C'est vrai que j'avais oublié le coup du sourcil de Céline Dion.
4: On l'a pas applaudi.
2: Vous avez déjà raconté pas mal de conneries.
4: On l'a pas applaudi.
2: Non, on l'applaudit.
4: Salut,
2: moi, je vais voir Manon, surtout pour vérifier si Manon s'appelle. Non, toujours pas. Toujours pas, les doigts sont dissociés. Serrez vos doigts. Merci beaucoup, ma chère Catel, de nous avoir parlé avec beaucoup de tendresse de Renaud Goscinny. Je rappelle le livre qui vient de sortir, le tome 2 du roman des Goscinny intitulé Un Gaulois immortel. C'est aux éditions Grasset. Merci d'avoir été avec nous.
5: Merci à vous.
2: Merci aussi à tous les amis, Manon, Nguyễn, Quentin. Merci à toute l'équipe qui prépare l'émission. Claire-Sophie Collet, Julie Verne, Pierre Courade, Lola Druet et Antonin Patarin. À la réalisation, c'était Ghislain Fontana. La technique, Tila et Ravut. Merci à Juliette L'Orphelin pour la programmation musicale de cette émission. émission. Et dernier petit rappel tout à fait amical, J-5 avant Zoom Zoom Zen en direct du studio 106. 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
1: Il est 2h, les dernières informations, c'est Anne Zitouni. Aux États-Unis, nouveau retournement de dernière minute autour de l'exécution de Christa Pike dans le Tennessee. La Cour suprême l'a finalement autorisé mercredi. Quelques heures plus tôt, une cour d'appel fédérale avait suspendu sa mise à mort. Cette femme condamnée pour meurtre d'une autre femme en 1995 doit devenir la première femme exécutée aux États-Unis depuis 2023. L'État du Tennessee, précisément, n'a plus exécuté de femme depuis plus de 200 ans. Un acte 2 dans les lycées ce jeudi et cette fois les étudiants sont également appelés à rejoindre le mouvement. Après une nouvelle journée de blocage ce mercredi, 356 établissements touchés, 625 personnes interpellées, la majorité étant des mineurs, 83 policiers et gendarmes blessés. Depuis le début du mouvement, 119 élèves et personnels de l'éducation nationale ont également été blessés. 3 enquêtes sont confiées à l'IGPN, la police des polices. À Tours notamment, un jeune homme a été blessé à l'œil. Ses blessures sont compatibles avec un tir de LBD, selon la procureure. Le gouvernement promet de son côté une plateforme de concertation avec les lycéens. APL gelée, point d'indice des fonctionnaires gelés et certaines retraites moins revalorisées. Le gouvernement présente ce jeudi son budget 2027. 54 milliards d'euros d'efforts sont annoncés avec l'objectif de ramener le déficit public à 5% l'an prochain. Les pensions supérieures à 1260 € par mois sont notamment visées par une moindre revalorisation. Les collectivités locales doivent-elles aussi participer à l'effort? Dans le sud, les écoles rouvrent ce jeudi dans le Gard et l'Hérault après les pluies diluviennes de mercredi. Jusqu'à 2 mois de pluie tombée en 24 heures. Les 2 départements sont repassés en vigilance orange ce mercredi soir, comme les Bouches-du-Rhône. Le pire de l'épisode est passé, même si des perturbations restent possibles dans les transports. 2200 milliards de litres d'eau, c'est ce que les glaciers suisses ont perdu entre juillet et septembre. Ils ont encore fondu de 5,5% cette année, après l'été le plus chaud jamais mesuré dans le pays. En 5 ans, près de 20% de leur volume a disparu. Le réseau suisse de surveillance des glaciers parle d'une année catastrophique. Certains pourraient ne plus avoir de glace d'ici 10 à 15 ans. Des journalistes et des militants filmés à leur insu jusque dans leur chambre à coucher. C'est ce que dénonce Amnesty International au Maroc dans un rapport publié ce jeudi. L'ONG décrit un système mêlant logiciels espions, écoute, filature, vidéo clandestine. Rabat a toujours catégoriquement démenti ces accusations. 7 500 € d'amende requis contre Robert Ménard, le maire de Béziers, était jugé ce mercredi pour avoir refusé en 2023 de marier un Algérien sous obligation de quitter le territoire. Ses avocats ont demandé la relaxe. Le jugement sera rendu le 1er décembre. Et puis en football, Cristiano Ronaldo quitte ses coéquipiers de la sélection portugaise à la veille du match contre le Danemark. Le joueur de 41 ans est parti ce mercredi de Copenhague sur fond de tensions avec le nouveau sélectionneur Jorge Jesus. Il promet de s'expliquer en temps voulu. Il est 2h03.
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